0: avec le physique. On n'est pas assez physique, nous, carrément, ils nous plaquent partout.
1: Ils sont trop gros pour nous, pour ramener Florian Jacquet.
2: Le moral est toujours là. On avait commencé. Oui, c'est ça. Go, let's go!
3: Et juste avant la partie, Fanny, il y avait un grand rassemblement dans la place juste à côté du stade. Et là, il y avait plusieurs partisans du Canadien de Montréal, certains qui sont venus de plusieurs endroits du Québec, d'autres de l'Ontario, parce qu'il faut dire que Buffalo est situé tout juste à côté de la frontière canado-américaine. Et donc là, le moral était gonflé en bloc dans ce début de série. Et reste à voir comment ça va se terminer ce match. Je vous rappelle le pointage 2-1 après 20 minutes de jeu.
4: Merci beaucoup, Marion. Bonne soirée.
3: Au revoir.
4: Airbus a confirmé une commande record de 150 avions A220 par la compagnie Air Asia, basée en Malaisie, pour son usine de Mirabel au Québec. Ottawa souligne que cette transaction d'une valeur de 19 milliards de dollars s'agit de la plus importante jamais conclue pour un avion conçu et fabriqué au Canada. Air Asia a indiqué son intérêt pour acheter d'autres appareils si Airbus développait des avions un peu plus longs. Cette transaction pourrait rendre le programme d'Airbus profitable, un programme qui est d'ailleurs détenu à 25% par le gouvernement du Québec. Le carnet de commandes actuel a permis de créer des milliers d'emplois, comme l'explique le président-directeur général, Guillaume Chevasson.
5: On a créé énormément d'emplois depuis 3 ans. On a augmenté de 50% le nombre de collaborateurs qui travaillent ici. On a pratiquement 5000 personnes qui travaillent sur le site aujourd'hui. C'est plus de 2500 personnes embauchées sur les 3-4 dernières années. On va continuer à grandir. La profitabilité reste essentielle. On n'est pas encore. On voit l'arrivée. Elle est a few miles away. Le vote de confiance, comme une compagnie qu'Amérasia nous donne, fait partie de l'ensemble des facteurs qui sont nécessaires pour y arriver.
4: Airbus s'était donné pour objectif d'atteindre la rentabilité cette année après une cadence de 14 appareils par mois, mais ce plan a pris du retard, notamment en raison de la pandémie de COVID-19. Un peu partout au pays, les résidents ont toujours de la difficulté à trouver des logements abordables, même si l'offre globale du marché est à la hausse. En Nouvelle-Écosse, les locataires constatent que même les prix des vieux logements ont fait un bond. Les précisions d'Héloïse Rodriguez.
6: Il y a de plus en plus de Néo-Écossais qui ont besoin d'aide pour joindre les deux bouts en raison de la hausse des loyers, explique Angela Bishop du Housing Trust of Nova Scotia.
7: The group of people that need some kind of support to get to the end of the month has grown.
6: Les données de la Société canadienne d'hypothèques et de logements montrent qu'en une seule année, de 2024 à 2025, les loyers médians des logements construits avant 1960 et jusqu'en 1999 ont augmenté d'environ 13 à 18%, alors que typiquement, ce sont les plus vieux logements qui sont plus abordables. Caroline Whiteman est chercheuse principale en matière de logement à la School of Cities de l'Université de Toronto. Pour chaque nouveau logement abordable construit, le Canada en a perdu environ 15 autres entre 2011 et 2021, selon cet expert.
8: We were losing about 15 affordable homes for every...
6: Caroline Whiteman affirme que plutôt que de se laisser guider par la logique du marché, comme c'est le cas depuis des décennies, il faut prioriser la construction de logements abordables et s'assurer de préserver ceux qui existent déjà. Dans un communiqué envoyé à CBC, le ministère de la Croissance et du Développement maintient que l'abordabilité des logements dépend fondamentalement de l'offre et de la demande et que la province a investi plus de 288 millions de dollars dans plus de 3000 logements abordables depuis 4 ans. Ici, Héloïse Rodriguez, Radio-Canada, Halifax.
4: Le gouvernement fédéral est toujours indécis sur l'extension de l'aide médicale à mourir aux personnes qui souffrent uniquement d'une maladie mentale. Le premier ministre Mark Carney a indiqué qu'il attend les conclusions du comité parlementaire qui se penche sur la question avant de se prononcer. Le comité a entendu les témoignages de psychiatres, de médecins et d'experts juridiques. La majorité d'entre eux sont contre cette extension. Pour eux, la possibilité d'amélioration de l'état d'une personne qui souffre de maladie mentale est au cœur des débats. Cet élargissement de l'aide médicale à mourir a été reporté à plusieurs reprises par le gouvernement libéral de Justin Trudeau. Et en terminant, Donald Trump réaffirme qu'un accord est très possible avec l'Iran après la tenue, selon lui, de très bonnes discussions dans les dernières 24 heures. C'est ce qu'il a déclaré cet après-midi dans le bureau ovale pendant un échange avec des journalistes. Selon le site d'information Axios, Washington attend des réponses de la part de Téhéran sur plusieurs points clés du projet d'accord qui tient sur une page. 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
9: Ici Pierre-Yves McSween, bienvenue à Sauve qui peut. Vous souvenez-vous du temps d'avant, quand on appelait une entreprise et qu'une personne répondait au téléphone? Et un jour, on a commencé...

commencé à nous lancer des messages enregistrés du type « Si vous désirez rejoindre le service en français, faites-le 1. Si vous connaissez le numéro de la personne que vous désirez joindre, composez-le maintenant. » Et par la suite, une série de menus en arbre de décision nous était présentée. Appuyez sur le 3, puis le 2, le 4, pour finir, appuyez sur le 0 pour parler à un agent. Et par la suite, on a essayé de nous référer à un site Internet et de nous faire clavarder avec un robot. Et de nos jours, on utilise l'intelligence artificielle pour nous faire croire qu'il y a un humain au bout du fil. L'IA est partout. Mais va-t-elle un jour décider de notre évaluation annuelle, de notre rémunération, de notre embauche et même de notre licenciement? Dans un monde où il y a de moins en moins d'êtres humains, il y a de quoi se dire, sauf qui peut.

0: Aujourd'hui, dans votre magazine de finances et de consommation, la rentabilité de l'humour de Pascal Cameron, la recharge subventionnée de votre voiture et l'inspection pré-achat d'un immeuble. Beaucoup de monde autour de la table aujourd'hui. Bienvenue à Sauf qui peut. Pascal Cameron, vraiment, en commencement d'émission, vous êtes humoriste, on adore vos capsules sur le web où vous parlez avec le public et il y a des fous rires, mais est-ce que c'est payant d'être aussi visible sur les réseaux sociaux?
1: Oui, correct. Pas plus qu'il faut.
0: That's it?
1: Ouais. C'est pas sur les réseaux sociaux qu'on va faire des sous, je pense.
0: Mais est-ce que ça attire des gens dans les salles?
1: Oui. Ça, c'est indéniable.
0: Émilie Pelletier, vous êtes spécialiste en ressources humaines. Bonjour.
2: Bonjour.
0: Est-ce que vous allez finir par vous faire remplacer, vous aussi, par l'intelligence artificielle?
2: Non, pas du tout.
0: Pourquoi? Parce que c'est vous qui décidez?
2: Non, pas du tout. C'est parce que on se rend compte que là où il y a vraiment de la valeur ajoutée avec l'IA, c'est quand justement on crée la symbiose ou la synergie avec l'humain.
0: J'aime ça, il y a le mot synergie en plus. Stéphanie Perron, la sécheuse à pompe à chaleur, est-ce que c'est une affaire de célibataire privilégié?
3: Oui. Célibataire privilégié qui a beaucoup de temps pour faire son séchage.
0: J'aime ça. Autour de la table aussi, on a quelqu'un qui suit sur les réseaux sociaux, c'est Otman Benouataf, c'est bien ça?
4: Exact.
0: Vous êtes un des inspecteurs en bâtiment qui fait la vulgarisation sur les réseaux sociaux, et entre autres, vous parlez beaucoup des défauts des constructions récentes. Donc, rapidement, c'est quoi la meilleure année de construction au Québec?
4: Je te dirais que les années 90, si on a fait toutes les rénovations, changement de fenêtres, portes, toitures, c'est mon go-to.
0: OK, 1990. Donc, ceux qui ont des maisons neuves, écoutez l'émission tantôt. Sarah Normandin, nutritionniste, bonjour.
5: Bonjour.
0: Moi, je me sens mis de côté parce que j'ai aucun supplément. J'ai des suppléments fiscaux à payer, mais aucun supplément alimentaire dans ma vie. Est-ce que je suis déconnecté?
5: Pas du tout.
0: Donc, c'est correct?
5: C'est très correct.
0: On parlait tantôt, j'ai toute la vitamine D, de l'oméga 3, je sais plus. Et Paul-Antoine, évidemment, aujourd'hui, là, je tiens à dire que c'est une de vos chroniques les plus excitantes de la saison.
6: Ben, en tout cas, moi, ça m'excite, là. Je sais pas, on verra pour les autres.
0: Parce que vous allez nous montrer que, présentement, oui. On peut se faire payer pour recharger sa voiture.
6: Je capote, Pierre-Yves.
0: Je vois ça.
6: Oh, il y a quelque chose d'incroyable là-dedans.
0: Écrivez-nous dans la bulle audio aussi, si vous avez des questions, commentaires. On se nourrit beaucoup de vos suggestions et ça aide à amener un peu de couleur à l'émission.

0: ou qui évalue des qualifications de candidats, c'est devenu banal pour des entreprises dans le processus de recrutement. On en écoute une entrevue d'embauche présentée sur les réseaux sociaux.
1: Bonjour, je suis Ambre, recruteuse chez Orange. Je vous remercie d'avoir postulé au poste de développeur web senior. Pouvez-vous commencer par vous présenter brièvement?
2: Bonjour, moi c'est Johan, j'ai 28 ans, j'ai été développeur freelance depuis un peu plus de 8 ans.
1: Très bien Johan. C'est intéressant de voir que vous maîtrisez plusieurs langages de programmation.
0: Et les candidats sont aussi nombreux à se préparer avec l'intelligence artificielle, comme le prouve cet extrait.
3: Cette vidéo est pour tous ceux et celles qui cherchent un travail ou qui bloquent dans les entretiens, qu'ils soient techniques ou théoriques, car avec cette astuce, l'intelligence artificielle va passer à ta place tous les entretiens, même les plus techniques.
0: On en discute avec Émilie Pelletier, associée en stratégie et transformation organisationnelle chez Humans, c'est bien ça?
4: C'est bien ça.
0: On dit souvent Humans, j'imagine.
4: Du côté du Canada anglais, oui, mais c'est vraiment Humans.
0: On l'a francisé, une firme de services conseil en ressources humaines. Concrètement, comment un conseiller en talent, parce qu'il faut dire talent de nos jours au lieu de ressources humaines, se sert-il aujourd'hui de l'intelligence artificielle dans le processus de recrutement?
4: Ben, écoute, il y a vraiment beaucoup, beaucoup d'endroits où on peut utiliser justement l'IA tout à travers le processus de recrutement. On peut penser, par exemple, rédiger des nouvelles offres d'emploi. On peut faire les suivis, les messages de suivi aussi. Je pense qu'il n'y a rien de pire que d'annoncer à un candidat qui n'a pas été retenu, ben, d'avoir justement l'intelligence artificielle pour nous donner un petit coup de pouce, pour trouver un message empathique, bienveillant pour annoncer cette nouvelle-là. C'est vraiment très, très utile. Mais par contre, quand vient le temps de faire de la sélection, c'est peut-être pas la meilleure des idées.
0: Comme à l'école de l'humour que Pascal Cramon a vécu, est-ce que l'intelligence artificielle aurait été bonne pour sélectionner qui est le plus drôle?
4: C'est pas si simple que ça. En fait, l'une des problématiques qu'on rencontre avec l'IA, c'est qu'il y a beaucoup, beaucoup de biais. Donc, vous savez, quand on crée justement les algorithmes, il y a trois types de biais qui peuvent venir nous nuire. Le premier, ça va être les biais de conception. Hein, parce qu'on le sait, il y a des gens qui ont créé ces algorithmes-là et ils ont souvent transmis justement leurs propres biais à l'IA. Donc, ça, c'est la première problématique. La deuxième, ben, dépendamment des sources qu'on a utilisées, est-ce qu'on a utilisé les bonnes sources ou pas, ben, ça l'amène d'autres biais. Et il y a des biais historiques aussi. Faites l'exemple, si vous cherchez par exemple sur l'IA, vous demandez de générer une image d'un président ou un vice-président d'une compagnie, fort est à parier que malheureusement, l'image générée va être un homme de 50 ans et plus blanc. Donc, c'est sûr et certain que on peut utiliser l'IA pour nous aider à différents niveaux dans les processus, mais l'humain demeure toujours un incontournable parce que c'est lui qui a le jugement en bout de ligne.
0: Donc, les avantages, c'est quoi? C'est la rapidité d'exécution de tri?
4: Nous, ce qu'on suggère toujours, c'est de vraiment faire le processus au complet puis d'identifier finalement qu'est-ce qu'on peut donner à la machine puis où on va garder vraiment l'humain à travers le processus. Donc, si effectivement on se rend compte que à certains moments, il faut créer une expérience candidat, faire un « wow » avec le candidat, mais là, ça va être l'humain qui va venir interagir.
0: Faire un quoi?
4: Faire un « wow ».
0: Un « wow » ».
4: Oui, un « wow ». Ben, c'est parce que, vous savez, c'est comme une première date, un recrutement. Tu sais, c'est effectivement, surtout dans le marché de l'emploi dans lequel on est à l'heure actuelle, c'est pas un « wow » mutuel. Ben, le candidat n'aura pas le goût de venir travailler pour l'organisation, puis l'organisation ferait à parier qu'elle n'embauchera pas la personne non plus. Donc, c'est vraiment comme une première date. Il y a certains éléments qu'on peut faire aider de l'IA, mais à un certain moment, il faut que les gens se rencontrent, il faut que le match soit là pour que la sauce lève après ça aussi, là.
0: Si les candidats utilisent l'IA pour se préparer, pour vous répondre, ou même répondre avec l'IA, moi, je trouve que c'est juste des gens qui sont des brouillards. Qu'est-ce que vous faites avec ça?
4: Écoute, on envoie de toutes les couleurs. Il y a des fois que on va recevoir des lettres, par exemple, des lettres de motivation, ou en bas, hein, on voit créé par ChatGPT.
0: Ah, ils prennent même pas le temps de se relire.
4: Même pas le temps de se relire. En entrevue, ça arrive régulièrement que quand les entrevues, souvent la première va être en mode virtuel, que on voit que la personne a des yeux qui s'en va hein, sur le côté, et puis que là, par exemple, sur un point d'expertise, on demande, oui, mais c'est quoi ça exactement? Puis là, tu vois la personne qui est en train de bafouiller, qui est pas capable de répondre adéquatement. Donc ça, c'est arrivé à plusieurs reprises.
0: Est-ce qu'il y a une façon de dire? C'est quoi telle chose? Ah, c'est quoi telle chose? Puis en le disant à l'oral, l'intelligence artificielle lui répond?
4: À l'heure actuelle, c'est pas là parce qu'on l'entendrait en tant que recruteur. Donc, ce serait pas à son avantage de le faire.
0: Parce qu'Amand est intéressé, là.
5: Ben oui, parce que dans le fond, j'ai l'impression que notre oreille puis notre œil s'habitue à l'IA puis on finit par être capable de comprendre si c'est un texte fait par l'IA ou pas.
4: Ah oui.
5: Puis des fois, moi, je reçois des textes, j'ai reçu un texte humoristique de quelqu'un et j'ai pu, en lisant son texte, faire ça a été fait par l'IA.
4: Ah, mais c'est tellement, il manque tellement de profondeur dans les les textes. Il manque la chaleur aussi, la personnalisation, la créativité.
0: Il
4: n'y
0: a pas assez de faute d'orthographe dans un texte de
5: l'humoriste. Oui, surtout écrit par un humoriste, c'est pour avoir une faute d'orthographe
4: au moins,
5: trois.
4: Au moins, minimum. Il y a beaucoup de mots qui reviennent aussi. Comme par exemple, moi, souvent, quand je l'utilise, le mot crucial, je suis plus capable de le voir. Il me sort à toutes les sauces, là, et il est tout le temps présent.
0: Pourtant, c'est crucial de le comprendre.
4: Pourtant, c'est crucial. Mais tu sais, il y a essentiel, il y a important qu'on peut utiliser, mais lui, c'est tout le temps les mêmes termes qu'il va mettre. Puis, il y a aussi les tirets un petit peu plus longs, là, qu'on voit apparaître que, bon, ChatGPT avait dit qu'ils allaient les retirer, et malheureusement, ils n'ont pas encore retiré ces fameux traits-là. Donc, c'est des moyens de voir que, effectivement, un candidat aurait pu utiliser là, l'intelligence artificielle.
0: Mais vous, en tant que recruteuse, disons-le, de spécialiste, vous dites, Krim, moi, je veux avoir un candidat qui est dans l'air du temps, qui comprend. C'est comme quelqu'un qui a appris à servir d'Internet. Donc, si je m'en sers bien, vous êtes heureuse?
4: Bien, ça dépend. Ça dépend toujours de la façon dont il va l'utiliser. Il y a, je ne sais pas si vous connaissez le white fonting. C'est quelque chose que vous avez déjà entendu parler. Alors, c'est comment insérer du texte caché dans un CV ou une lettre de présentation pour que l'IA puisse le lire, mais pas le recruteur. Donc, souvent, ça va être une boîte qu'on va rajouter en bas de la lettre ou encore dans le CV.
0: On la met en blanc, donc apparemment.
4: En blanc. Le texte est en blanc. On le voit pas. C'est tout petit. Ça va être niveau 1, niveau 2. Et là, on va aller mettre des mots, justement, comme par exemple, je suis le meilleur candidat que vous pouvez trouver pour tel type de poste. Et là, on ressort les compétences qui sont, on peut faire une analyse avec l'IA, hein, avec justement l'offre d'emploi.
0: Les fameux keywords, les mots
4: fameux clés. Keywords. On va les mettre là. Et effectivement, on peut de cette façon-là, si le recruteur utilise l'IA, se faire positionner avantageusement par rapport à d'autres candidats.
0: Moi, je trouve ça intéressant.
4: Oui, mais le problème, c'est qu'aujourd'hui, avec les nouveaux ETS, donc ça, c'est les systèmes qui sont utilisés par les recruteurs, c'est que, surtout depuis 2006, ils commencent à les trouver et à les mettre visibles. Donc, dépendamment du recruteur, certains vont avoir exactement la même réaction que vous en disant « Wow, c'est quelqu'un qui est au goût du jour, effectivement, qui a su utiliser intelligemment l'IA. » Ou il y en a d'autres qui vont dire « On a essayé de me tromper. » Donc, est-ce que la personne va essayer dans son emploi futur de me tromper ou de tromper l'organisation?
0: En terminant autour de la table, moi, ça m'inquiète parce que dès des entrevues qu'on a fait et qu'on a été découvert en entrevue, c'était pas juste notre CV qui était incroyable, mais il y a un petit effet spécial.
4: Un effet wow.
0: Est-ce que l'effet wow peut être ignoré sans le savoir parce que mon CV n'était pas parfait?
4: Ben, c'est sûr et certain que c'est toujours le premier contact qu'on a avec le candidat, hein. Donc, il faut que déjà il y ait quelque chose d'intéressant qui capte l'attention du recruteur, mais il faut après ça absolument avoir une entrevue. C'est ça qui va faire la différence.
0: Donc, Léa, c'est comme Tinder, swipe à gauche, swipe à droite et c'est terminé, on est éliminé par un processus. Est-ce qu'autour de la table, vous avez vécu une relation avec l'IA au niveau de l'embauche?
6: Oui, mais moi, j'avais tout automatisé en janvier avec le AI, puis je me suis rendu compte que la clientèle avait besoin de la touche humaine. Donc là, j'ai engagé une adjointe, puis j'utilisais vraiment l'AI puis l'adjointe en hybride.
0: Émilie Pelletier, il va falloir vous réinviter.
4: Avec grand plaisir.
0: On rappelle que vous êtes associée en stratégie et transformation organisationnelle chez Humans, et conseillère en ressources humaines agréées. J'ai parfois l'impression qu'on vit dans un monde dystopique.

0: Les sécheuses à pompe à chaleur gagnent en popularité. Au Québec, il y a même une subvention de 250 $ pour en acheter une. Comment ça fonctionne? Combien ça coûte? Est-ce que ça va me prendre 4 heures pour sécher une brassée de 2 sous-vêtements? Pour le savoir, on en parle avec Stéphanie Perron, journaliste à Protégez-vous. Bonjour.
1: Bonjour.
0: C'est quoi une sécheuse à pompe à chaleur?
1: Pierre-Yves, ces sécheuses-là permettent de faire sécher vos vêtements sans avoir besoin d'une sortie d'air pour pousser l'air humide dehors. Et plusieurs modèles se branchent dans une prise de courant standard de 110 volts,
0: wow,
1: plutôt qu'une grosse prise de courant de 220 volts.
0: Ça consomme
1: donc
0: moins.
1: Oui. Et les sécheuses à pompe à chaleur, on peut dire que c'est comme une fusion entre une sécheuse traditionnelle et un déshumidificateur. Déshumidificateur, oui. donc, je m'explique. L'air chaud de l'appareil absorbe l'humidité des vêtements mouillés. L'humidité passe dans un déshumidificateur intégré et ressort sous forme de gouttes d'eau qui s'en vont dans

0: un réservoir et l'air chaud qui est dans l'appareil tourne en boucle jusqu'à temps que les vêtements soient secs à 100% et que le bac soit rempli d'eau.
1: Attends, une question. Si vous arrivez dans une maison ou un condo, il n'y a pas de sortie de sécheuse, j'imagine que vous l'inscrivez dans votre rapport.
2: Faut que je le marque dans le rapport d'inspection, puis je n'étais même pas au courant que ça existait.
1: Imagine, la personne va vous dire, ben voyons, Hotman, j'ai une sécheuse à pompe à chaleur. Voilà. La sécheuse à pompe à chaleur, ça économise combien d'énergie?
0: Ça consomme de 20% à 60% de moins qu'une sécheuse traditionnelle. Elles sont presque toutes certifiées Energy Star, et il y en a quelques, la plupart ont le seau premium qui s'appelle Energy Star, les plus éco-énergétiques.
1: Donc, on peut brancher ça n'importe où.
0: Oui.
1: Pour les nouvelles maisons, il n'y a pas de conduit d'évacuation, c'est parfait. Mais est-ce que ça dégage la chaleur?
0: Ça dégage. L'appareil lui-même ne dégage pas beaucoup de chaleur. Il en dégage un peu, mais pas beaucoup. Il y a beaucoup d'avantages à cet appareil-là parce que pas de prise de 220 volts plus pas de conduit d'évacuation. Ça veut dire que on peut installer la sécheuse dans les vieux appartements construits à l'époque de Samuel, à l'époque de Samuel de Champlain quand il n'y avait pas de
1: sortie. Bon, pas besoin de reculer si loin que ça. Montréal, Villeray, 1920.
0: C'est ça.
1: Tu sais que la sécheuse et la laveuse sont empilées dans la cuisine quelque part à côté du lavabo.
0: Puis ça, l'air est moins chaud qu'une sécheuse traditionnelle, donc c'est parfait pour les vêtements délicats. Puis quand le fait qu'on n'ait pas de conduit d'évacuation, mais on n'a pas besoin de payer une entreprise pour nettoyer le conduit.
1: Inconvénient,
0: il y en a. L'inconvénient le plus important, c'est que le séchage prend une éternité. C'est presque deux fois plus long qu'un séchage traditionnel. Et si la sécheuse n'est pas reliée à un drain, par exemple le drain de la laveuse, ben après chaque utilisation, faut vider l'eau qui est accumulée dans un bac où se ramasse l'eau. Et autre inconvénient, si vous aimez ça quand vous rentrez à la maison, quand ça sent le bounce ou le downy là dans les escaliers, ouais. La sortie de sécheuse, ben là ça fonctionne pas parce qu'il n'y en a pas de sortie
1: de
0: sécheuse.
1: Donc, c'est comme gérer un déshumidificateur.
0: C'est ça, oui.
3: Comment ça se fait qu'on n'entend pas plus parler de ce type de machine-là? Est-ce que est-ce que c'est récent?
1: C'est assez cher.
0: Exactement, c'est ça, c'est récent. Les prix, ça commence à, tenez-vous bien tout le monde, 1 400 $ pour une sécheuse traditionnelle. Là, petit comparatif, c'est de 300 à 1 000 $ une sécheuse traditionnelle. Il y a des formats mini qui se vendent à 500 $, mais c'est moins standard, c'est plus difficile à trouver. Au Québec, il y a une subvention de 250 $ offerte par Hydro-Québec, et ailleurs au Canada, j'ai pas trouvé de programme à grande échelle pour les subventions.
1: Sondage rapide autour de la table, qui pourrait se permettre dans sa famille de vivre ça?
4: J'ai trop de linge.
1: Voilà.
4: Avec les enfants, impossible.
2: Est-ce que c'est les modèles qu'on voit laveuse, sécheuse en même temps? J'ai vu ça.
0: Il y en a. C'est-à-dire qu'il y a des appareils qui sont une sécheuse à pompe à chaleur, juste un appareil seul. Et il y a des appareils qui sont des deux en un,
1: qui sont à la fois
0: laveuse, à la fois sécheuse. Donc, les deux existent.
1: Bon, c'est rentable de faire ça, tu sais. Est-ce qu'on le fait?
0: Ça dépend des paramètres. Parce que, est-ce que c'est rentable? Ça dépend du nombre de brassées par semaine. Ça dépend du tarif d'électricité dans votre province. Si on compare deux scénarios, en supposant que, un, vous devez acheter une nouvelle sécheuse, vous faites 4 brassées par semaine et une sécheuse à pompe consomme 2 fois moins qu'un modèle traditionnel. On y va avec ça. Donc, c'est scénario numéro 1, vous habitez au Québec où l'électricité coûte pas cher. La sécheuse traditionnelle, faire 4 lavages par semaine, ben ça coûte 40 $ par année en électricité. Donc, si vous avez payé l'appareil 700 $, au bout de 10 ans, l'électricité et l'appareil, ça coûte 1 100 $. Maintenant, la sécheuse à pompe, disons que vous achetez la moins chère à 1 400, que vous tenez compte de la subvention à 250 et de l'économie d'énergie, ben au bout de 10 ans, ça fait 1 350 $. Donc, dans ce scénario-là, c'est pas rentable. Maintenant, autre scénario, vous habitez en Ontario ou en Nouvelle-Écosse où l'électricité coûte 2 fois plus cher. Sécheuse traditionnelle, l'électricité et l'appareil, ça coûte 1 500 $ sur 10 ans. Et maintenant, la sécheuse à pompe à 1 400 $ sans subvention, ben au bout de 10 ans, l'électricité et l'appareil, ça coûte 1 800. Donc là, j'ai fait 2 scénarios, mais il faut comprendre évidemment que ça va varier selon combien de séchage par semaine vous faites et plein d'autres paramètres de ce genre.
1: Donc, on comprend que ça prend 20 années avant de rentabiliser, mais on sauve sur les conduits de sécheuse.
0: Oui.
1: Et qu'est-ce que vous pensez des nouveaux appareils populaires dans les mini-condos, par exemple, des sécheuses 2 en 1? Pour vous, c'est-tu bien?
0: Ben, en fait, dans ces cas-là, ça coûte plus cher. C'est encore une fois, on parle d'appareils qui coûtent plus cher. Si on prend par exemple la sécheuse à condensation, qui est un peu la petite

0: petite cousine de la sécheuse à pompe à chaleur. Elle fonctionne, elle aussi, sur le 110 volts. Elle aussi, elle n'a pas besoin de tuyaux d'échappement. Elle sèche un petit peu plus rapidement, mais elle demande plus d'énergie, donc elle n'est pas admissible à la subvention. Ça coûte 1 200 $ au minimum, donc il faut avoir le portefeuille qui va avec. Et les machines 2 dans 1 dont j'ai parlé, laveuse-sécheuse, ben ça prend une éternité pour laver et sécher les vêtements.
1: Donc, si je retiens bien ça, dans une province canadienne où ça coûte cher, on peut y penser. Au Québec, avec 8 enfants, on oublie ça. Merci. Stéphanie Perron, journaliste à Protégez-vous.

0: C'était notre maison de Danny Placard qui pourrait devenir notre indicatif chaque fois qu'on parle de problèmes de rénovation ou de maison. Infiltration d'eau, toiture affaissée, fondation fissurée ou isolation bâclée. L'achat d'une propriété peut virer rapidement au cauchemar financier. Mais comment éviter de tomber sur des vices cachés? Ben, pour y voir clair, on reçoit aujourd'hui l'inspecteur Othman Benouataf en bâtiment, oui, mais aussi, vous êtes fondateur de Inspection Inspecto. Bonjour.
1: Bonjour, bonjour.
0: Vous êtes suivi par des dizaines de milliers de personnes sur les réseaux sociaux. Vous êtes comme la star des inspecteurs, entre autres. Vous en avez quelques-uns à faire ça. Ouais. Première question, avant même de commencer, j'aimerais qu'on écoute un extrait de votre travail.
2: Si jamais t'arrives en inspection, puis tu vois qu'il y a des moulures qui sont arrachées, il y a un trou qui a été fait, ça veut dire que ça a coulé. On sait qu'il y a eu de l'eau à plusieurs endroits. Ils ont arraché les moulures. Ça a l'air d'avoir été bien séché. Mais regardez ici. Tu vois ici? Moisissure. Avec des petites cernes ici. Et quand on fouille un peu plus loin, regardez. Moisissure ici aussi. Donc, des cadeaux. Un, corriger la fuite. Deux, tous les matériaux endommagés, les retirer. S'assurer que tous les recoins où l'eau aurait pu s'infiltrer, qu'il n'y a pas de moisissure qui s'est développée. Parce que ça, c'est la moisissure que vous allez cohabiter avec.
0: On s'entend, si je suis contracteur, je vous écoute, j'ai peur que vous veniez sur mon chantier.
1: Ah, j'en ai eu beaucoup. J'ai reçu des mises en demeure, j'ai reçu... Mais là, aujourd'hui, travaille avec moi. On travaille en collaboration. Mais en fait, ils sont pognés à travailler avec moi.
0: Donc, dans le fond, il dit, il va me trouver mes problèmes, je vais l'engager en amont.
1: Ouais,
0: ok. C'est quoi les problèmes les plus fréquents qu'on voit?
1: Honnêtement, on voit tout. Puis justement, hier, j'ai inspecté une nouvelle construction encore, puis c'est toujours... Il y a vraiment tous les problèmes. Mais c'est souvent dans les endroits qui sont pas visibles. Par exemple, revêtement extérieur. Mais le grillage de départ, ils vont pas le mettre parce que c'est pas visible par mes.
0: Le grillage de départ, c'est l'espèce d'espace entre, c'est par exemple, le soffit puis.
1: Non, c'est vraiment en dessous du revêtement. T'as un grillage qui empêche la vermine de rentrer, mais ça permet au revêtement de ventiler. Donc ils vont couper dans les coins où monsieur, madame, tout le monde va pas regarder. On va rentrer dans le grenier. Exemple, ils devraient mettre 12 pouces de lation, et ben ils vont mettre 8 pouces. Donc ils vont vraiment couper les coins ronds sur plusieurs endroits.
0: Moi, j'ai vécu une situation où la sortie de d'air climatisé ou de sécheuse, le sous-traitant avait coupé le tuyau pour sauver du temps.
1: Non, mais attends, hier, justement, le conduit de la sécheuse, qui devait être connecté au soffit, mais il était lousse.
0: Ben, il n'y avait pas une sécheuse à pompe à chaleur. Ouais. Voilà. Quand on achète une maison neuve, on a l'impression de dire, bon, j'achète la tranquillité, c'est bon pour 30 ans, je rénoverai pas. T'es en train de dire que c'est les pires maisons pour vous?
1: Quand j'ai commencé il y a 6 ans, j'inspectais pas le neuf. 0-0, parce que je pensais justement, t'achètes du neuf, c'est beau et tout. Puis aujourd'hui, ben, c'est juste ça que je fais. Beaucoup, beaucoup de neuf. Puis, qu'est-ce qui arrive, c'est vraiment la rapidité. Donc, tout est fait de rapide. La qualité des matériaux a vraiment, vraiment diminué aussi.
0: Les sous-traitants,
1: on fait pas, y a pas de surveillance.
3: Oui, mais les trucs qui sont pas comme, par exemple, le tuyau de sécheuse qui était pas fixé, c'est pas un manque de matériaux, c'est de la paresse.
1: C'est de la paresse. Mais ce grenier-là, c'était quelque chose. Enfin, l'isolation a été pituée. Ils ont rien connecté. Les pare-vapeurs endommagés. Donc, il y a beaucoup de rapidité. On passe vraiment maison après une. C'est vraiment des...
0: Othman, vous travaillez autant en Ontario qu'au Québec.
1: Ouais.
0: Et vous dites, dans le fond, il y a une grande différence entre les deux provinces. Pourquoi?
1: Il y a une méga différence parce qu'en Ontario, il y a des suivis. Donc, tu sais, avant la fermeture des murs, l'inspecteur va venir vérifier l'électricité. Il y a beaucoup, beaucoup d'inspections. Quand j'inspecte du neuf en Ontario, honnêtement, je tourne en rond. Mais au Québec, c'est rendu que je charge plus cher pour du neuf que du vieux. Enfin, je sais que j'ai passé plus de temps.
0: Puis que, dans le fond, si vous trouvez pas des erreurs, il y a un problème, quasiment.
1: Ça n'arrive pas. Maintenant,
3: je ne plus maintenant.
0: Mais on dit que la législation a changé depuis 2024 avec un projet de

0: 76 sur les inspections de chantier, est-ce que vous voyez des différences?
1: Mais là, de plus en plus, que des entrepreneurs vont engager des inspecteurs pour faire leurs inspections. Donc là, il y a des entrepreneurs qui veulent aussi travailler en collaboration avec les inspecteurs. Mais on a d'autres encore, je les appelle les cow-boys, qui font n'importe quoi. Puis, c'est malgré que la garantie GCR veut quand même envoyer des inspecteurs faire des suivis, il manque d'inspecteurs. Les inspecteurs ont des horaires chargés. Donc, des fois, on va passer derrière une maison qui va avoir mention d'excellence, mais il va avoir des problèmes.
0: Mais GCR, c'est la garantie des maisons neuves?
1: Exactement.
0: Au niveau, disons-le, du prix, ça coûte combien, ça?
1: Une inspection? Entre 800 et 1200.
0: Puis est-ce qu'une inspection Hotman, il y a une prime comme une vedette de télé?
1: Non, je suis pas plus cher encore. Je garde encore le prix.
0: Et dans le fond, vous dites, dans le fond, je comprends bien, les gens qui paient pas pour une inspection d'achat, même d'une première maison, c'est une grave erreur. Il y a une protection implicite de ça?
1: Mais souvent, quand ça vient l'étape de faire les réclamations, ben là, il y a des trucs qui sont plus dans la garantie. Donc ça, c'est dans le neuf. Dans le préachat, si tu veux pas inspecter, là, tu vas aller en vue se cacher, ben, le juge va te poser. La première question que le juge va te poser, c'est, as-tu pris toutes les mesures pour te protéger, comme faire inspecter? Non.
0: Autour de la table, est-ce que vous avez vécu une situation où est-ce que vous faites de l'anxiété avec votre maison?
2: Ben oui, constamment. Je pense que c'est jour et nuit et sans arrêt, là, tu sais.
0: Quelle année, votre maison?
2: C'est un 93, en fait.
0: Ah, c'est une belle année, mais c'est après 90, mais quand même, oui, c'est à peu près ça.
2: Super affaire. C'est juste que j'ai vraiment peur que l'eau entre tout le temps chez moi par des fissures. Puis je sais pas pourquoi, je sais pas d'où ça vient. J'ai pas vécu ça quand j'étais jeune, mais c'est constamment.
1: Envoie-moi des photos de ta fondation. Je les enverrai sur Instagram.
2: Je vais t'envoyer plein de photos. Je vais t'envoyer tout ce que tu veux, mais.
0: Il y a un jugement de la Cour supérieure du Québec rendu au mois de décembre qui a confirmé qu'un vendeur peut refuser l'inspecteur choisi par l'acheteur.
1: Ouais.
0: Ça, c'est mauvais pour vous, ça? En même temps, la personne qui dit « je veux pas Hotman », ça veut dire que la personne a peur que vous trouviez quelque chose.
1: Oui, mais c'est parce que, c'est, en fait, ça va être utilisé d'une autre manière. Comment que je pourrais dire ça de manière...
0: Mais dis-le poliment. Hein?
1: Poliment. C'est que ça va être... Il y a des gens qui vont profiter de cette loi-là pour encourager des vendeurs à prendre des décisions. Donc, c'est pas un vendeur en tant que tel, c'est rare. C'est arrivé peut-être deux fois que, c'est un vendeur qui a dit, moi, je veux pas cet inspecteur-là parce que c'est que j'étais dans telle région. Mais c'est pas le vendeur en tant que tel qui va refuser un inspecteur. Ça va souvent venir de certains courtiers immobiliers. Ma femme est courtière, by the way.
0: Donc, vous avez toutes les sources de revenus d'immobilier. Si vous aviez un seul conseil technique à donner à un acheteur, quelque chose à regarder, ce serait quoi?
1: C'est de recommencer à faire des visites, mais des visites longues, de faire le tour à l'extérieur. Parce que souvent, des fois, tu sais, quand on va inspecter deux ou trois fois pour un client, souvent, la première fois, c'est pour des défauts qui étaient vraiment visibles, que monsieur, madame aurait pu voir. Donc, en visite, faites un bon tour, promenez-vous, puis vérifiez.
0: Hotman, Benoît Taff, on rappelle que vous êtes inspecteur en bâtiment. Fort sympathique, et on invite les gens à vous suivre sur les réseaux sociaux. C'est comme la nourriture d'esprit d'inspection. C'est relaxant. Allez voir ça. Vous avez des questions, oubliez pas, vous pouvez contacter l'émission avec la bulle de conversation audio.
3: Pascal Cabrol!
4: Bonsoir! Je suis très content d'être là. Moi, en ce moment, je suis dans une place que j'aime beaucoup. Moi, je suis en ce moment dans le déni. Pour ceux qui savent pas c'est quoi le déni, c'est comme un univers parallèle où tout fait ton affaire. C'est comme par exemple, en ce moment, dans le déni, moi j'ai une chevelure resplendissante. Là. J'ai une crinière de lion violente. Là. Dans le déni, j'ai pas la coupe de cheveux d'un jésuite du 15e siècle. Là. Non, non, dans le déni, je suis Rapunzel monsieur. Là. Tu drop mon toupette en bas de la fenêtre puis tu grimpes en haut, ma cochonne. Là, t'sais,
0: Pascal Cameron, on vient de vous entendre parler de vos cheveux. Vous êtes en tournée d'ailleurs aux quatre coins du Québec avec un spectacle qui s'appelle Un spectacle jusqu'en 2027. Ça, c'est la preuve du succès quand la tournée est tellement longue qu'on parle d'années futures.
2: Oui, c'est ça. C'est loin quand même, 2027, de se projeter aussi loin dans le futur. T'sais, quand tout habituellement était avant... au mois, puis on fait comme un spectacle cette semaine, la semaine prochaine. Fait que là, c'est engageant, puis c'est aussi stressant que la fondation, je pense.
0: Vous êtes originaire, d'ailleurs, de Québec. Vous avez fait un petit détour par nos studios. Vous êtes proche, maintenant?
2: Oui, j'habite à Montréal. Là. Je suis plus à Québec. Je suis né à Québec. En fait, ça a été les 8 premières années de ma vie. J'ai passé dans le coin de Val-Bélair, Vanier. Okay. Ensuite de ça, vu que mon père était militaire, on a fait Bagotville. Après ça, il était à la Saint-Hubert, ici, sur la rive sud de Montréal. Fait que c'est pour ça que j'ai voyagé un peu.
0: Vous êtes promené. C'est votre quatrième spectacle solo, mais c'est le premier produit par un producteur, K.O. Est-ce que c'est une façon pour vous de perdre la moitié de vos revenus?
2: C'est plus que la moitié.
0: Ah oui?
2: Ben oui. C'est plus que la moitié. En fait, ce qui est le fun avec la production d'un spectacle, c'est que là, je sais que j'ai juste à me concentrer sur mon spectacle. Il y a un producteur qui a aussi mis de l'argent.

0: quand même faire une reddition de compte. Vous abordez plein de sujets sensibles dans vos spectacles. C'est quoi qui fait réagir le plus le public?
1: Ah mon Dieu, c'est tout le temps les trucs qui viennent les surprendre de gauche ou à droite, qu'ils voient pas arriver. Je pense que c'est ça mon jeu préféré, moi, de réussir à les amener dans des sujets un peu plus corsés, en grande douceur, puis là, ils voient pas trop que ça arrive. Fait que je pense que c'est ça qui les fait plus réagir. Mais je pense que j'aime aussi faire rire les gens, mais j'aime aussi qu'ils vivent plein d'autres émotions pendant le spectacle. Je pense pas que le rire, c'est ma finalité, mais le chemin pour se rendre peut passer par la colère, la tristesse, peu importe, mais j'essaie de faire voyager le monde.
0: Ça fait longtemps que vous existez, mais on dirait que dans l'œil du public, vous existez depuis 2 ou 3 ans. Ouais. Est-ce que le personnage Pascal Cameron, c'est lui ou c'est vraiment quelque chose d'étudié, de dire c'est ça qui va fonctionner, je vais arriver comme ça sur scène, je vais avoir cette façon de faire de l'humour?
1: Non, en fait, je pense que ce qui est là, c'est ce qui est le plus proche de moi que j'ai jamais été sur scène. Je pense que le truc que je faisais pas correct avant, c'est que j'essayais de trouver qui j'étais sur scène. Puis quand j'ai commencé à être de plus en plus naturel, à juste parler, c'est là que je suis devenu drôle. Je pense que je suis drôle, moi, depuis 2020, en fait.
0: Avant ça, c'était juste de la mécanique humoristique.
1: En fait, j'étais capable de faire rire, mais je pense pas que j'étais drôle. Puis c'est pour moi, il y a une grande différence là-dedans. Il y a plein de gens que je fais ah oui, ils sont capables de faire rire, mais maintenant, est-ce que t'es capable d'être drôle? Puis il y a des gens qui sont drôles naturellement. Là,
0: c'est comme il y a des gens qui sont capables de cuisiner, d'autres qui sont capables de se nourrir, mais sans plus.
1: Exactement, oui. Okay. On peut voir ça comme ça.
0: Vous êtes allé en France, dans l'imaginaire québécois. Ah, il y a un petit Québécois qui est allé en France, un Canadien, c'est le succès. La limite, c'est le ciel, comme on dit en français. Est-ce que c'est rentable d'aller en France?
1: Je suis pas allé assez longtemps, mais si je vais longtemps puis que je fais des grosses salles, oui, ça va être rentable, comme n'importe quoi. Mais sinon, là, à court terme, faire les petits allers-retours que j'ai fait, c'était vraiment pour tenter explorer le marché, rencontrer des gens là-bas, que ça s'est quand même bien passé. Fait que là, on est en train de négocier des trucs peut-être.
0: Est-ce qu'on modifie son style quand je suis allé en France? J'ai modifié un peu ma façon de parler parce qu'on me comprenait pas.
1: Non, j'ai rien modifié. Même j'ai publié des choses sur mes médias sociaux comme quoi je modifiais pas assez mes choses. Mm-hmm. Je change pas mon accent. Des fois, il y a du vocabulaire qu'on n'a pas le choix parce qu'ils ont pas les mêmes expressions.
0: Comme épicerie, ils disent mini-market, par exemple.
1: Genre, où moi je disais gelé, puis eux, ça se dit pas être gelé comme quand tu consommes de la drogue.
0: C'est quoi là-bas?
1: Eux autres, c'est foncedé ou défoncé.
0: Ah, foncedé ou défoncé, OK, dans le verlan. Est-ce que vous ressentez une pression de performance? Parce que vous avez dit, les gens maintenant, ils payent pour voir mon spectacle. C'est la première fois qu'ils peuvent perdre de l'argent.
1: Mes producteurs. Non, j'ai pas de. Non, je pense pas que j'ai ça. Je pense pas que je suis conscient de ça.
0: Non.
1: Ça m'intéresse pas de l'être, en fait. Je suis vraiment content de juste faire mon métier puis d'être bien là-dedans. Là, tu viens de me faire peut-être prendre conscience de quelque chose que j'avais pas voulu prendre conscience.
2: Ça va s'ajouter à l'anxiété de fondation.
1: Ça va juste en rajouter à tout ça, mais. C'est sûr que je veux que les gens avec qui je travaille aient du plaisir, qu'ils soient aussi contents du spectacle qu'on présente, puis qu'on soit ensemble là-dedans. Fait que oui, un certain goût de performance, oui, mais jamais au détriment de mon processus créatif ou de ce que j'ai le goût de faire. Je vais pas enlever des choses qui sont pour moi essentielles juste parce que peut-être quelqu'un d'autre voudrait que...
0: Vous parlez aussi de la valeur de vos proches, comme dans l'extrait du balado « Les deux princes », où vous avez fait une longue éloge à la popularité de votre conjointe pour sa série « Empathie, on écoute ».
1: Je faisais un show à un moment donné à Sainte-Thérèse, puis j'ai un bit sur ma blonde, puis j'ai dit « Oui, c'est super bon, Empathie », puis les gens ont chaleureusement applaudi. Mais genre, c'est la grosse salle à Sainte-Thérèse, là.
3: Oui.
1: Les gens, j'ai fait « OK, il y a tant de monde que ça qui l'a vu ». Puis je suis arrivé à la maison, j'ai fait « Flo, tout le monde a vu ta série, tu gagnes pas assez ».
3: Banco.
1: Non, faut que tu gagnes. Moi, délai tes contrats. 2 millions.
0: 2 millions de dollars. Alors, on s'entend. Ça, c'est ce que vous voudriez négocier.
1: Ah, même pas. En vrai, ça, c'est dans un balado, tu sais, avec des amis, on dit n'importe quoi, mais. Peu importe, tu sais, je pense que les deux, Florence puis moi, dans nos carrières, on est content en ce moment de faire ce qu'on veut dans les conditions qu'on veut.
0: Ça va bien, là.
1: Ça va bien les deux, puis. L'argent n'a jamais été important dans nos vies de chacun de notre côté. C'est quelque chose qu'il a fallu vraiment que des gens autour de nous prennent soin. Mais si son rêve, c'est de continuer à faire empathie puis ça y fait 4 $ par jour, mais ce sera ça, tu sais, puis on va s'arranger pour arriver. Mais je pense qu'on a tellement travaillé fort pour être fidèle à ce qu'on est que pour vrai, ça n'a pas de prix là, ce qu'on vit en ce moment-là.
0: On parlait d'intelligence artificielle tantôt avec Émilie. Dans l'humour, là, est-ce qu'il y a des humoristes qui commencent à se dire là? On sait plus ce qui est vrai, ce qui est faux. Y a-tu vraiment du talent ou c'est fait par quelque chose d'autre?
1: On voit les affiches qui sont faites par l'IA. On commence à trouver ça un peu ordinaire, honnêtement.
0: Mais les gags, est-ce que vous allez des fois voir des gags ou des scripteurs qui vous envoient des jokes et vous dites bon,

0: Mon Dieu, il écrit ça dans le chat GPT.
1: Ben moi, j'ai reçu un texte là, qui me semblait venir de l'intelligence artificielle. Quand je le lisais, la structure, comment c'était les points. Puis tu sais, les humoristes, on n'est pas réputés pour être très bons en français. Fait qu'il n'y avait pas de faute d'orthographe. Il y avait de la ponctuation qui se pouvait. Fait comme c'est sûr que c'était pas quelqu'un qui avait fait ça. Là.
0: J'ai fait un test tantôt. J'ai demandé à chat GPT, faites-moi un gag, une règle de trois écrite par Pascal Cameron.
1: Oh non.
0: C'était pas concluant.
1: Est-ce que tu vas la lire?
0: Je peux te la lire.
1: J'aimerais vraiment.
0: Je peux vous la lire certainement. Je vais retrouver ça. Blague de finance. En plus, j'avais demandé de faire une blague de finance.
2: J'avertis, là, c'est pas bon. Moi, je l'ai entendu.
1: Oui, mais sont horribles, leurs blagues.
0: Donc, toujours dans l'esprit sans rire de Pascal, de pain sans rire de Pascal Cameron, je suis rendu un rieur aveugle avec mes finances. Donc, ça, c'est un procédé. Je ris quand je regarde mon compte, puis après, quand je ferme les yeux.
1: Ouais, c'est sûr que si ça c'est dans mon spectacle, j'aurais honte, là.
0: C'est ça.
1: Mais non, c'est très mauvais.
0: Est-ce que vous êtes un gros consommateur ou vous êtes du genre fourmi?
1: Je suis un consommateur impulsif. Par bout, je vais consommer vraiment beaucoup, beaucoup. Puis après ça, je vais être 6 mois en jachère. Puis je vais acheter comme là, par exemple, dernièrement, j'ai acheté beaucoup de trucs pour courir. J'avais besoin de matériel. Fait que là, j'ai acheté énormément d'affaires. Puis aussi, en fin de semaine, on était dans un magasin de crème pour le visage. Puis là, le gars qui me dit... Tu sais, quand il vient te voir, puis il y a un ton de « t'as pas les moyens de t'acheter les produits ici ».
0: Ah oui.
1: Ce ton-là, puis j'ai prouvé que j'avais les moyens.
0: Le ton de mépris, oui.
1: Oui, le ton de mépris fait comme « ben ce produit, ce détail, ah, ouais, je vais t'en prendre ». Fait que là, j'ai payé 67$ pour du shampoing pour mon chien.
0: Récemment, sur Facebook, vous avez écrit « je suis allé voir mes placements pour la première fois depuis le début de la guerre en Iran, et j'en profite pour vous annoncer que je vais être en tournée jusqu'à 116 ans ». C'est une boutade ou vous êtes vraiment dans cette précarité?
1: Non. C'est une boutarde. Est-ce que je suis dans cette précarité-là? Je pense que je suis à... On dirait que je vis avec l'idée que je suis à 6 mois de faire autre chose aussi dans la vie. Je trouve que notre métier est très interchangeable. Là, c'est une façon que j'utilise. Mais on n'est pas dans la... C'est quoi la précarité? Non, ça va. Là, on est heureux. On regarde pas trop... quand on a le goût de quelque chose, on peut se le payer. Puis en même temps, je trouve que ça fait aussi les 12 années avant ça qu'aussi qu'on regardait chacun de nos sous. Tu sais, moi, je suis devenu végétarien en vie parce que je voulais faire juste de l'humour. Puis que je me disais, si je coupe de l'argent sur la viande, ça va me coûter moins cher. Puis là, vu que ça me coûte moins cher pour manger, là, je vais pouvoir faire juste de l'humour. Fait que là, tu sais, aujourd'hui, où c'est que ça va mieux, des fois, on aime ça, se payer des sushis, tu sais.
0: Je pensais que vous aviez dit, maintenant que ça va mieux, on se paye un steak.
1: On est encore végétarien, on se paye des sushis végé.
0: Rapidement, ça a été quoi votre premier travail? Est-ce que c'était de faire des jokes déjà ou?
1: Mais non, moi je travaillais pour le Journal de Montréal. Je passais les journaux du Journal de Montréal. J'ai été nommé meilleur. Comment on appelle ça?
3: Camelot.
1: J'ai même moi difficile aujourd'hui. J'ai été meilleur Camelot. J'ai une plaque avec écrit dessus Camelot Excellence et tout ça. Et ce que le Journal de Montréal sait pas, c'est que mon père, lui, se levait avant moi le matin puis allait porter mes journaux en faisant son jogging à 5h le matin.
3: Wow.
1: Fait que moi j'ai reçu une belle plaque. Là.
0: Vous aviez un sous-traitant?
1: J'avais un sous-traitant qui prenait tout l'argent. Là.
0: OK, donc dans le fond, c'est votre père qui avait un premier travail, finalement.
1: Mon père avait deux jobs. Il était militaire, puis il passait les journaux.
0: Est-ce que vous êtes devenu humoriste à cause des blagues de Michel Baudry dans le Journal de Montréal?
1: Non,
0: malheureusement.
1: Malheureusement, c'est pas ça.
0: Rapidement, si je vous donne 5 000$ en terminant, vous faites quoi avec ça? Un voyage?
1: Ben moi, mon drain m'inquiète beaucoup à mon chalet. J'ai un drain en face de ma porte, en bas de sous-sol, puis je trouve qu'il fait de la glace l'hiver, tu sais. Fait que j'aimerais refaire le pavillonnier autour de ça. J'aimerais monter ma porte quand même d'un 4-5 pouces.
2: Ça va prendre plus que 5 000.
0: Ouais. On va prendre, maintenant, c'est rendu plus 12 000.
1: Ah, c'est plus que 5 000?
2: Ah oui, c'est pas moi qui fais ça.
0: Merci Pascal Cameron. Au cours du prochain mois, vous serez en spectacle avec un spectacle à Terrebonne, Magog, Repentigny et Montréal. Donc, dans la couronne. Donc, bonne année et bonne route.
1: Merci.
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0: Poudre de collagène, capsule d'ashwagandha, ashwagandha, hein? Bonbons gélifiés de créatine. On nous dit qu'il faut qu'on consomme plein de choses pour notre cerveau, notre peau éclatante, notre concentration. Mais au-delà du marketing et de la promesse de santé de fer avec du fer, est-ce que notre corps en a vraiment besoin? C'est la question qu'on pose à Sarah Normandin, nutritionniste. Alors, bonjour.
5: Bonjour.
0: Première question, les données canadiennes qui remontent à 2015.

0: révélait qu'un adulte sur deux consomme des suppléments nutritionnels. Comment on peut expliquer ça?
1: L'excellent marketing.
0: C'est tout.
1: Incroyable. Sur les réseaux sociaux, ça atteint une population vraiment différente. Aussi, les jeunes prennent énormément de suppléments parce que leurs influenceurs en vendent. Donc, bravo pour le marketing, mais la vraie question, c'est est-ce que j'en ai vraiment besoin? Et souvent, la réponse, ça va être non.
0: OK. Qu'est-ce que vos clients consomment de façon populaire, donc, le plus souvent?
1: Ce qu'on entend beaucoup présentement, collagène, créatine, poudre de protéines, multivitamines sous toutes les formes, mais jusqu'à des coûts exorbitants. Tout ce qui est produit de perte de poids va rentrer dans ça aussi. Là.
0: Et les réseaux sociaux, d'après ce qu'on comprend, c'est le marketing principal. Ça influence les gens à consommer ce qu'ils consommeraient pas.
1: Moi, dans ma clientèle, oui. Parce que c'est ma clientèle est plus jeune. Puis c'est souvent de là que va venir finalement l'information. Donc, malheureusement, comme professionnel de la santé, on essaie de se positionner sur les réseaux sociaux, mais on se fait engloutir. C'est incroyable. Donc, oui. Et ça finit par coûter très cher parce qu'on ne l'achète plus à la pharmacie, notre supplément. On l'achète à quelqu'un qui le vend et qui fait beaucoup d'argent avec.
0: Quand on était jeune, on gardait les pierres à feu puis on se faisait pousser de la glucosamine. Autour de table, est-ce que vous avez été influencé par un supplément que vous avez pris, comme la vitamine A dans la margarine, par exemple?
2: Moi, j'ai déjà pris des suppléments qui faisaient des plus beaux cheveux.
1: Ça oui,
2: fait, j'étais à l'université. Exactement.
1: Ben oui.
2: Que penser de ce supplément? Ça fait longtemps, là.
1: Mais... Ben, il y a certaines vitamines. Pis ça, c'est vrai pour tout. Si j'ai une carence en certaines vitamines ou minérales, alors là, oui, je vais avoir des effets positifs à prendre un supplément pour corriger la carence. Si je n'ai pas de carence en ce nutriment-là et que je prends un supplément, il y aura pas nécessairement l'effet positif qui va être recherché. Donc, la nuance est vraiment importante. Il y a des gens qui ont des carences alimentaires. Mmh. On fait un coucou ici au niveau des végétariens. Ça peut arriver, ce n'est pas nécessairement le cas. Mais il y a des prises de sang qu'on peut faire. Les nutritionnistes, on peut même parfois, avec le droit de prescrire, les prescrire et supplémenter. Donc, au niveau médical, il y a plein de conditions qui font qu'on peut développer des carences. Et par exemple, si je veux avoir un désir de grossesse ou si je suis enceinte, évidemment, là, oui, la multivitamine prénatale va être recommandée, là, absolument. Mais en d'autres termes, on cherche beaucoup, les Québécois, à aller chercher à compenser nos mauvaises habitudes de vie par des pilules. Puis après ça, on nous dit, ben c'est ça, vous voulez juste nous donner des pilules, mais en fait, on a beaucoup plus de pouvoir d'action sur notre santé dans nos habitudes de vie que dans les suppléments, finalement.
0: Pour faire un parallèle avec Otman, vous êtes comme les pilules, c'est comme une correction post-inspection du corps.
1: Ah, oh, c'est beau.
0: On a trouvé des lacunes. Les probiotiques, là, j'ai l'impression qu'il faut que je me refasse une flore intestinale. On me dit que ça coûte plus $1 par capsule. Oui. Pourquoi c'est si cher, des probiotiques?
1: Mais il y a plusieurs souches aussi de probiotiques. C'est des organismes vivants, finalement, qu'on doit maintenir dans une capsule. Ça, c'est déjà assez impressionnant de ce côté-là.
0: Ça grouille là-dedans.
1: Ça grouille là-dedans, puis il le faut parce que, bon, c'est des doses qui sont très élevées. Mais dans les faits, est-ce qu'un adulte en santé qui n'a pas de problème en a besoin? Pas nécessairement, non. On a dans les aliments certaines fibres, comme les fibres solubles, qu'on va retrouver dans les végétaux, qui vont être des prébiotiques, qui vont nourrir nos bonnes bactéries dans nos intestins.
0: Vous avez raison, j'ai vu ça une pub récente qui nous a dit « Ce ne sera plus les probiotiques qui vont être en mode maintenant, ça va être les prébiotiques. » Il faut prendre des prébiotiques, des probiotiques, puis des postbiotiques.
1: Bon, là, les prébiotiques, ça existe dans les aliments. OK, gang? On va consommer nos fruits, nos légumes, nos végétaux. Là. En ce moment, dans les dernières statistiques Québec-Canada, c'est un adulte sur 5 environ qui consomme suffisamment de fruits et légumes, donc le fameux 5 portions, juste un adulte sur 5. Là, les prébiotiques, au lieu d'acheter les suppléments, est-ce qu'on pourrait retravailler, revenir à la base, là, finalement? Là?
0: J'y vais en rafale. Est-ce qu'on doit prendre ça? Est-ce que ça vaut la peine pour la dépense? La créatine?
1: Dans certains contextes, mais un adulte en santé qui n'a pas de désir de performance, non.
0: Donc, si je veux des gros bras, peut-être, mais
1: oui.
0: Sinon...
1: Oui, chez la population âgée, il y a des données intéressantes là, pour tout ce qui est sarcopénie, etc.
0: Sarcopénie,
1: oui. Tout ce qui est au niveau de la perte de masse musculaire, okay. Donc toutes les maladies en lien avec ça, oui, il y a un champ d'intérêt. C'est intéressant, mais on n'est pas prêt à dire que c'est pour tout le monde.
0: Mais mon gars m'a fait acheter du pain protéiné.
1: Oui!
0: C'est fait avoir pour le marketing, je dis, il y en a dans tout le reste de toute façon, alors...
1: Pour monsieur, madame, tout le monde, non. Si j'ai des besoins plus élevés en protéines, ben je vais quand même avoir tendance à apprécier certains produits qui sont plus riches en protéines.
0: Le collagène pour ma peau.
1: Il y a des données qui sont un peu intéressantes, mais après ça, si j'en consomme déjà suffisamment, mon corps va juste briser le collier de perles qui est la protéine de collagène, puis prendre les perles qu'il veut, puis pas le réassembler dans mon corps nécessairement sous forme de collagène.
0: Donc, c'est pas parce que je prends du collagène que ma peau va être plus belle, ça peut être le reste, là, il peut plus nourrir autrement.
1: Il y a beaucoup de facteurs, hein, on revient aux habitudes de vie aussi.
2: Moi, j'ai une question. Je ne sais même pas si

0: je le prononce comme il faut. Ashawanga, ou ouais. Je ne sais pas comment le prononcer. C'est quoi? Ça sert à quoi?
1: On sort un
0: Pourquoi
1: peu.
0: Pourquoi on entend parler?
1: On sort un peu des suppléments de produits naturels. T'sais, on va vraiment dans le monde du produit naturel. On sort un peu du champ nutrition. Là, fait que ça me touche moins. Ça serait une meilleure question pour un pharmacien, pour être honnête. Ce qu'on entend beaucoup parler, par exemple, de tous les autres suppléments, c'est tout ce qui est dans le monde des vitamines et minéraux. Il faut faire attention. Il faut faire attention. On a l'impression que tout ce qui est produit naturel, il n'y a pas de danger associé à ça parce que c'est naturel. Mais saviez-vous qu'on peut consommer trop de certaines vitamines et certains minéraux et qu'il peut y avoir des effets indésirables? Donc, c'est un petit drapeau rouge à mettre, toujours validé avec notre professionnel de la santé.
2: Vitamine D, est-ce que j'ai juste besoin du soleil ou j'ai besoin de capsules?
1: Là, le soleil, cancer de la peau, on le sait plus, là.
2: Non.
1: La recommandation officielle au Canada, c'est chez les 51 ans et plus de consommer un supplément de vitamine D si on a consomme pas suffisamment de vitamine D alimentaire. Pour le reste, voir avec son professionnel de la santé.
2: Sarah, est-ce qu'une nutritionniste consomme des suppléments?
1: Moi, personnellement, non.
2: La morale de l'histoire, est-ce qu'on devrait en acheter et quand?
1: Moi, je dis toujours, pensez à une pyramide. Les suppléments, c'est le petit bout, le petit pointu quand le reste est solide. Est-ce que mon alimentation est équilibrée? Elle est variée? Les statistiques nous disent que la majorité des Québécois, non. Est-ce que je fais de l'activité physique de façon suffisante? La majorité des Québécois disent non. Sommeil, consommation d'alcool, drogue, etc. Gestion du stress, tout ça avant.
2: Donc, on gère son verre avant sa toiture de peau. Sarah Normandin, nutritionniste, merci de nous éclairer.

0: Et puis voilà 15 fois, j'entends des voix.
1: Bon, Paul-Antoine, c'est pas ce genre d'électricité-là dont vous allez nous parler, évidemment, mais les soubresauts du prix de l'essence nous font réfléchir sur les voitures électriques.
2: Ça vous allume.
1: Et là, vous arrivez vraiment à quelque chose de l'économie d'énergie, oui, la baisse de notre facture, oui, mais se faire payer pour rouler.
2: Ouais, j'ai comme un sixième sens, Pierre-Yves, pour trouver ce genre de petite affaire là. Il fallait que je vous en parle. Là. C'est une astuce économique, éco-fiscale, responsable. Un programme qui permet de recharger la voiture, obtenir une borne de recharge à la maison à très grand rabais, voire gratuitement, et d'être payé pour chaque kilowattheure consommé par votre voiture.
1: C'est cette dernière chose là. Vous dites dans le fond, si je recharge ma voiture chez nous, oui, je vais recevoir un genre de ristourne. Ça me semble que c'est trop beau pour être vrai.
2: On cherche, hein? Donc, ça provient du règlement sur les combustibles propres instauré par le gouvernement fédéral en 2023 et ça commence à porter ses fruits au Canada. C'était destiné à créer de l'innovation et, ben, forcément, quand ça dit que ça marche. Je veux pas endormir les auditeurs, là, mais très simplement, là. Le gouvernement impose aux producteurs de carburants fossiles des cibles de réduction de leur empreinte carbone. Puis, au fur et à mesure des années, c'est de plus en plus sévère jusqu'en 2030. Et s'ils n'y arrivent pas, ils doivent acheter des crédits de conformité pour compenser leur progrès insuffisant. Et voilà l'astuce. Donc, les crédits peuvent être générés par de l'électricité propre utilisée à la place du pétrole, comme lorsqu'on recharge les véhicules. Fait que c'est grâce à cette innovation-là, où on va collecter l'information sur les recharges de véhicules électriques, qu'on va être capable de créer des crédits de conformité.
1: Donc, je recharge mon auto à maison, je deviens un générateur de crédits et je ne suis pas payé par le gouvernement. Là, c'est les pollueurs, ce sont les pollueurs qui vont me payer indirectement.
2: Exactement. C'est un marché qui est très jeune, c'est en développement, mais il y a des entreprises qui ont structuré là l'offre. Ici, au Canada, on parle d'une compagnie qui s'appelle Grizzly, de United Chargers, une compagnie qui est entièrement canadienne, soit dit en passant. Il y a aussi Charge Lab qui fait la même chose. Donc, on récupère les données de recharge, on crée les crédits, donc ça prend beaucoup d'automobilistes, on crée les crédits, et ensuite, on les revend aux pétrolières qui, elles, dans le fond, paient pour ça. Et cet argent-là, il est en partie conservé par les entreprises et retourné aux consommateurs en marge.
1: Parfait. Donc, on peut pratiquement payer en partie sa recharge annuelle.
2: Faisons un exemple, Pierre-Yves. Un Chevrolet Equinox EV ou un Tesla, le modèle Y, là, consomme à peu près la même chose. Je roule 24 000 km par année. J'ai environ 1 kWh par 5 km. Donc, sur un an, j'ai besoin de 4 800 kWh pour rouler.

0: ma voiture. Si je reçois avec ma borne connectée 5 sous du kilowattheure, je vais recevoir 240 $ par année. Si je suis chez une ristourne à 10 sous, je vais recevoir 480 $ par année. Au Québec, ça compenserait à peu près entièrement le prix des recharges qu'on aurait faites toute l'année avec notre véhicule.
1: Donc, ça, c'est une décision de consommation en terminant rapidement, finalement.
0: Mais bien sûr qu'il y a des petits caractères, bien sûr qu'il faut qu'on lise l'entente. Il y a une entente, celle que j'ai vue, là, de 3 ans avant qu'il y ait des... qu'il n'y ait pas de pénalité pour si on veut sortir de ce contrat-là, mais on partage nos données de recharge, c'est évident. Mais il y a tant ça, quelque chose qui est un contexte fiscal intéressant. On fait payer les pétrolières pour encourager une transition énergétique vers les voitures électriques. C'est de la vraie éco-fiscalité appliquée.
1: Donc, être payé pour recharger sa voiture chez soi. Le fantasme. Merci, Paul-Antoine. La semaine prochaine, on va s'intéresser aux bannières à bas prix ou de liquidation dans le secteur de l'alimentation. De plus en plus d'enseignes en font concurrence, les enseignes bien connues et d'autres, pour remplir nos frigos. Donc, aux auditeurs partout au pays, partagez-nous vos expériences. Quelles enseignes vous préférez? Pourquoi? Et est-ce que vous avez des petits trucs pour nous en tant que consommateurs futurs? Donc, merci beaucoup. D'ailleurs, je remercie nos invités Pascal Cameron, Stéphanie Pelletier, Émilie Pelletier, Stéphanie Perron, excusez-moi, Hotman Benoît Taff et Sarah Normandin. On avait à la technique aujourd'hui Dominique Baudouin, à la recherche Mathis Harvey, Julie Larouche et Paul-Antoine Jeté, adjointe à la réalisation Florence Thil-Descombes et à la réalisation Esther Pilon. Ici Pierre-Yves McSween. D'ici la semaine prochaine, on recharge gratuitement une émission avec des crédits carbone et on se revoit la semaine prochaine. Mais d'ici là, un autre souffle.

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11: Bonsoir, ici Fanny Sanson. Voici les nouvelles. Le Canadien de Montréal tire de l'arrière face aux Sabres de Buffalo. Après la deuxième période, le pointage est de 4-2 pour ce premier match de deuxième tour des séries éliminatoires. Les partisans des deux équipes sont gonflés à bloc. Malgré les difficultés du tricolore, ses partisans demeurent confiants.
12: Je crois qu'on est parti un peu trop confiants avec la série contre Tampa Bay. Alors là, ils nous jouent avec le physique. On n'est pas assez physique, carrément, ils nous plaquent partout.
13: Ils sont trop gros pour nous, pour ramener Florian Jacquet.
14: Le moral est toujours là. On avait commencé. Oui, c'est ça. Go, let's go!
11: Le deuxième match se tiendra également à Buffalo vendredi. La série va se transporter ensuite à Montréal pour les troisième et quatrième matchs, dimanche et mardi. C'est une annonce majeure pour l'industrie aérospatiale au pays. Airbus vient de confirmer une commande record de 150 avions à 220 par la compagnie AirAsia pour son usine de Mirabel. Le premier ministre Mark Carney et son homologue québécoise Christine Fréchette, qui était sur place pour l'occasion, voilà une illustration de l'importance de développer des relations commerciales partout dans le monde. Reste maintenant des questions sur la production de ces appareils. David Savoie a préparé ce qui suit.
15: Cet accord marque une tournant pour l'industrie aérospatiale québécoise.
16: Le premier ministre Mark Carney se dit heureux de cette entente commerciale. Le transporteur à bas prix AirAsia allonge 19 milliards de dollars pour acquérir 150 à 220 d'Airbus, la plus grosse commande pour l'industrie aéronautique du Québec, possiblement du Canada. Évidemment, tous les dirigeants présents s'en félicitent. La première ministre du Québec, Christine Fréchette.
17: Non seulement ce nouveau client vient consolider le carnet de commandes, mais il déverrouille aussi le marché asiatique. Et Dieu sait qu'on est dans une période où il faut diversifier nos marchés.
16: Cette transaction pourrait rendre le programme d'Airbus profitable, programme détenu à 25 % par le gouvernement du Québec. Airbus sera occupé pendant un moment avec un carnet de plus de 400 avions.
15: If they build that aircraft, AirAsia will buy another 150.
16: Le cofondateur d'AirAsia, Tony Fernandez, a même indiqué que sa compagnie achèterait d'autres appareils si Airbus développait un avion un peu plus long. Reste la capacité de production, se questionne John Gradek, expert en aviation à l'Université McGill.
18: Mais le défi, c'est quoi faire avec la chaîne de production? Quoi faire avec les fournisseurs qu'on a qui sont pas capables vraiment à l'instant même de hausser leur productivité?
16: Le PDG d'Airbus, Guillaume Chevasson, se veut convaincant.
19: On a aujourd'hui la confiance d'être capable de pouvoir produire et livrer ces avions depuis le site de Mirabel.
16: L'annonce a aussi été accueillie avec soulagement par le syndicat des machinistes qui voit une bonne nouvelle en cette période d'incertitude économique. Ici David Savoie, Radio-Canada, Montréal.
11: Le chef du Parti libéral du Québec, Charles Milliard, continue de tergiverser quant à sa position sur le recours à la disposition de dérogation. Le ministre de la Langue française, Jean-François Roberge, a déposé ce matin son projet de loi pour renouveler la clause dérogatoire qui permet de soustraire la loi 96 qui renforce la Charte de la langue française à des contestations judiciaires. Le ministre demande à Charles Milliard de révéler ses vraies couleurs. Voici Jean-François Roberge, suivi du chef libéral.
20: Charles Milliard nous a dit « Je suis en faveur de la laïcité, mais je suis contre la loi 21. Je suis contre la loi 9 qui renforce la laïcité. Je suis contre la clause dérogatoire, la clause de souveraineté parlementaire qui défend la laïcité. » Il nous a dit ça sans rire, là.
21: Je vous l'ai dit que j'allais l'utiliser si nécessaire et pas nécessairement. Donc, on va faire les modifications puis on va prendre une décision à savoir si on a l'utiliser ou pas.
11: La loi 96 impose un gel des inscriptions dans les cégeps anglophones et oblige que les services publics soient rendus en français aux immigrants qui sont au Québec depuis plus de 6 mois. Les déclarations ne sont pas claires du côté des Américains sur l'état du conflit au Moyen-Orient. Le secrétaire d'État Marco Rubio assure que les États-Unis ont atteint les objectifs de leur campagne militaire et que la phase offensive du conflit est terminée. Mais le président Donald Trump n'est pas si catégorique. S'il estime que les deux pays se rapprochent d'un accord pour mettre fin à la guerre, il menace toujours de recommencer les bombardements si les États-Unis n'obtiennent pas ce qu'ils désirent avec cette entente. Le correspondant du journal Le Monde à Washington, Timolar, revient sur ses contradictions.
0: D'une part, on fait un effort diplomatique qui est très empressé, qui vise à signer ce qu'on appelle un mémorandum, qui permettrait de fixer en quelque sorte les paramètres d'une sortie de crise. Et ensuite, il y aurait plusieurs semaines, on parle d'un mois de négociations pour parvenir à affiner les détails de cet accord. D'autre part, il y a une détermination américaine pour entamer un nouveau cycle de guerre, pour affaiblir encore davantage, si c'est possible, le régime sur un plan militaire et aussi pour viser un certain nombre de responsables de l'appareil sécuritaire.
11: Téhéran indique examiner les dernières propositions de Washington. Au Liban, un commandant du haut rang de l'unité d'élite du Hezbollah a été tué par une frappe israélienne dans la banlieue sud de Beyrouth. Il s'agit du premier bombardement dans cette région depuis le 8 avril, quand des frappes massives avaient fait plus de 350 morts. Et en terminant, les autorités espagnoles annoncent que l'évacuation des passagers du navire de croisière touché par une épidémie mortelle d'antivirus commencera lundi aux îles Canaries. Plus tôt aujourd'hui, 3 patients suspectés d'avoir contracté la maladie ont été évacués du bateau immobilisé au large du Cap-Vert depuis quelques jours. 3 personnes sont mortes et 8 cas ont été confirmés depuis la découverte du virus à bord. L'Organisation mondiale de la santé estime que le risque présenté par ce foyer d'antivirus est faible pour le reste du monde et que la situation diffère de celle observée lors du début de la pandémie de COVID-19. Voilà, c'était l'essentiel de vos informations.

Bonjour, bienvenue à cette grande virée du mercredi 6 mai 2026. Très heureuse de vous retrouver, Isabelle Robichaud au microphone, en direct de nos studios de Radio-Canada à Moncton. J'espère que vous allez bien ce matin, que vous avez pu profiter ou que vous soyez en Atlantique de la journée d'hier qui était somme toute très, très agréable. Aujourd'hui, du côté de Moncton, bon, c'est un peu plus maussade, mais quand même, température qui est toujours confortable, alors on va le prendre. Et puis la semaine avance bien, j'espère que c'est le cas de votre côté aussi. On va vous faire bouger aujourd'hui à l'émission, ou en tout cas vous donner envie de le faire, parce que on va discuter entre autres d'un nouvel événement qui est organisé du côté de la municipalité régionale de Tracadie. C'est le salon Vie active, et puis c'est très intéressant parce que si vous vivez dans la région et puis que ça vous tente justement de connaître les différentes activités qui s'offrent à vous dans votre communauté, ben ce sera l'occasion de le faire parce que les différents organismes seront réunis sous un même toit pour ce salon Vie active. Donc, on va en discuter un peu plus tard avec la directrice des communications à la municipalité régionale de Tracadie, Jessica Thibodeau. Également, je vais vous parler de quelques activités qu'on a à faire un peu partout en Atlantique aussi. Et puis, dans quelques minutes, direction Île-du-Prince-Édouard, parce que le 9 mai, donc ce samedi, ce sera le début des courses du Festival acadien là-bas. Et puis, c'est 7 courses qui vont être organisées d'ici le mois de septembre. Pourquoi? Ben, on va en discuter avec Kathleen Couture, qui est la directrice des courses, tout de suite après cette pièce de Ken Lo. Voici Plaf!

0: Est-ce que vous avez fait la danse? C'était Ken Lo qu'on entendait avec la pièce Plafond. On va aller faire un tour à l'île du Prince-Édouard aujourd'hui parce qu'il y a le Festival acadien là-bas qui organise des courses dans différentes communautés de l'île d'ici le mois de septembre. La première course a lieu ce samedi 9 mai à Summerside. Alors, on va découvrir comment ça fonctionne en discutant avec Kathleen Couture qui est directrice des courses. Allô, Kathleen!
1: Bonjour et bon matin.
0: Merci beaucoup d'être avec nous aujourd'hui. Est-ce que j'ai bien vu, Kathleen, que ça fait 10 ans cette année que vous organisez ces courses du Festival acadien?
1: Oui, cette année, c'est la 10e année.
0: Wow.
1: À chaque année, on fait une course pendant le Festival acadien. On fait une course de 5 km, 10 km et aussi une demi-marathon.
0: Oui.
1: Et aussi on fait une grande course pour les enfants.
0: Ah, super.
1: On partenaire avec les enfants de l'île du Prince-Édouard qui courent.
0: Oui.
1: Puis on fait une course pour les enfants aussi.
0: Ah.
1: Mais cette année, vu que ça fait 10 ans, on voulait faire quelque chose de plus grand.
0: Oui, et puis c'est pas mal grand, oui, avec 7 courses d'ici le mois de septembre. Qui est-ce qui a eu l'idée d'organiser une série de courses à l'époque, 10 ans passés? Est-ce que vous le savez? C'était l'initiative du festival?
1: Non, c'était moi et ma belle-sœur qui était assise à la table, qui aimait courir, puis on trouvait qu'à l'île du Prince-Édouard, il n'y avait pas beaucoup de courses avec des médailles.
0: Mmh.
1: Il y avait beaucoup de courses, mais pas beaucoup de médailles. Puis moi, j'aime ça courir pour une médaille.
0: Ouais.
1: C'est juste le fun de mettre ça sur votre mur. Hein?
0: Oui, absolument.
1: Moi et ma belle-sœur, on est assis à la table, puis a dit, hey, on devrait faire notre propre course. Et là, vu que dans la région évangéline, la plus grande chose qui arrive, c'est le Festival acadien, au mois de la grande fin de semaine du mois de septembre, on a dit, pourquoi qu'on le fait pas pendant le festival?
0: Mmh.
1: On a approché le festival pour dire, on aimerait ajouter une activité à votre festival, puis voici notre proposition. Fait qu'ils ont dit oui tout de suite, puis on a commencé à organiser des courses chaque année pendant le festival. Mais là, quand on était rendu à notre 10e année, on a dit, wow! Ça fait 10 ans qu'on fait ça déjà.
0: Oui.
1: Et là, on a décidé de faire quelque chose de plus gros. À l'île du Prince-Édouard, nous avons 6 régions acadiennes.
0: Oui.
1: On a Summerside, Charlottetown, Rollo-Bay, Rosticot, Deblois et Évangeline. Et là, on a dit, pourquoi qu'on fait pas une petite course dans chacun des 6 régions? Puis chacun de ces courses-là, ils vont apporter un petit médaillon d'à peu près la grandeur d'un 1$.
0: Mmh.
1: Puis après ça, à la grande course au festival au mois de septembre, ils vont recevoir la grande médaille où ce qu'ils peuvent accrocher tous les petits médaillons.
0: Ben c'est ça.
1: Les 6 régions acadiennes. Fait que ça fait vraiment une tournée de l'île du Prince-Édouard dans les régions acadiennes pour la course.
0: Et c'est quoi le but de tout ça? C'est pour faire bouger les gens?
1: C'est pour faire bouger les gens, c'est pour faire quelque chose avec vos amis, avec votre famille. Tu peux marcher, tu peux courir, tu peux pousser une poussette avec ton bébé.
0: Mmh.
1: C'est pas vraiment une course pour qui va avoir la première, deuxième et troisième prix. C'est vraiment juste pour participer à quelque chose, une activité régionale avec vos amis.
0: Oui.
1: C'est vraiment pour le fun.
0: Et puis même si on n'est pas en première, deuxième ou troisième place, on va quand même avoir des médaillons.
1: Tout le monde reçoit les médailles.
0: Ah, super, super.
1: C'est l'objectif.
0: Mais j'imagine, Kathleen, que l'événement, ça a évolué en 10 ans aussi.
1: Oui, nos premières années, on avait peut-être 30, 35 personnes. Les dernières couples d'années, on avait 100, 150.
0: Wow.
1: L'année dernière, on a dépassé le 200, incluant les enfants. Fait que là, cette année, nous avons acheté 300 séries de médailles.
0: Mmh.
1: Fait qu'on espère d'être capable de vraiment accommoder tout le monde. Puis vous avez aussi l'option virtuelle.
0: Ben c'est si ça. J'ai vu ça. Comment ça fonctionne ça?
1: Ben si vous avez des dates, vous êtes pas disponible pour courir. Tu nous laisses savoir puis à la prochaine date, vous pouvez acheter le petit médaillon.

0: le cours savant, c'est de le faire à ton propre rythme. C'est le système d'honnêteté, là, tu sais. On n'a pas besoin de voir que tu as couru, tu n'as pas besoin de nous envoyer une vidéo. C'est vraiment sur un système qu'on vous croit. Si vous allez faire votre course, vous autres même, tu le fais dans votre propre temps, à côté de ta maison, où ce que tu voudras.
1: Ouais.
0: Puis après ça, tu vas quand même recevoir le médaillon.
1: Ah, c'est
0: puis même
1: ça.
0: Même la course au mois de septembre, on a des personnes de Montréal, Nouveau-Brunswick, Nouvelle-Écosse. Des fois, ils viennent ici pour faire la course du festival ou ils nous appellent puis ils disent, je veux le faire virtuel. Fait que nous autres, pour un frais de 10 $, on envoie le médaillon par la poste, puis on a des gens de Montréal, comme je te dis, Nouvelle-Écosse, Nouveau-Brunswick, qui courent notre course la même journée que nous autres dans leur propre province, puis ils reçoivent le médaille.
1: Ah, ben le but dans tout ça, c'est justement de bouger, mais aussi de s'amuser, donc c'est ça, là, pas besoin de preuves de tout ça. Et là, pour les 6 courses avant la grande course du mois de septembre, ce sont toutes des courses de 5 km?
0: Oui, on a fait toutes les petites courses, des courses de 5 km, pour la raison d'être que c'est un demi-marathon, ça prend toute la journée. Puis
1: oui.
0: On avait besoin de faire un partenariat avec les 6 centres régionaux. Fait qu'on a dit, si on fait ça une course de 5 km, c'est plus facile à gérer
1: oui.
0: Pour eux qui ont jamais géré une course avant. Puis c'est plus facile d'avoir la participation, puis que tout le monde va faire la course avec eux autres en marchant ou en courant.
1: Et ça ressemble à quoi le déroulement des courses? Là, on arrive sur le site, comment ça se passe?
0: Et quand tu arrives sur le site, tu vas voir la grande arche. On a une grande arche gonflable.
1: Oui.
0: Ça, c'est le début et le fin. Tu vas arriver tu vas aller à la table d'inscription. Tu vas assurer que ton nom est sur la liste ou que tu vas t'inscrire pour la première fois parce que tu peux inscrire avant ou la même journée. Et après ça, tu vas signer un petit waiver pour dire que je suis d'accord, que je vais courir puis que je suis en assez bonne santé de le faire la course. Après ça, tu vas courir. Puis quand tu reviens, tu vas nous joindre pour peut-être une banane, un verre d'eau, un verre de lait au chocolat et tu vas recevoir ton médaille.
1: Ah, super. Et puis, on peut s'inscrire à l'avance ou on peut s'inscrire là, mais j'imagine que à l'avance, ça vous donne une meilleure idée de combien de gens vont être là.
0: Oui, c'est vrai, mais t'es pas obligé.
1: Ouais. Personnellement, Kathleen, vous impliquez depuis le début. Ça devrait quand même, là, cette année, entre autres, être énormément de travail pour organiser 6 courses en quelques mois.
0: Oh wow! On savait
1: c'est
0: pas
1: un gros défi.
0: Dans quoi qu'on embarquait. Oui, c'est un gros défi. On savait pas dans quoi qu'on embarquait quand on a décidé de faire ça. Sur papier, c'était super le fun. Mais vraiment, moi j'ai une équipe de 5 personnes, c'est mon comité. Puis les 5 personnes travaillent très, très fort. Puis dans chacun des régions, la journée de la course même, eux autres ont besoin d'avoir 5 à 8 bénévoles aussi.
1: Absolument.
0: La journée de chaque course, ça te prend un minimum de 10 de bénévoles.
1: Oui.
0: C'est parce que t'as besoin du monde partout à la table, t'as besoin du monde sur la route pour assurer que ça déroule bien puis tout ça. Fait que c'est vraiment une grosse organisation pour chacun des petites courses ainsi que la grande course à la fin.
1: Ouais, puis et comment est-ce que les régions ou les municipalités où vous allez faire les courses, est-ce qu'ils ont embarqué dans le projet tout de suite quand vous les avez approchés?
0: Bien, on a approché les centres scolaires communautaires, le comité régional là,
1: oui.
0: qui fait les activités pour les francophones, les Acadiens dans le coin, puis ils étaient tous d'accord. Ils ont dit c'est tellement une bonne idée, c'est rare qu'on peut faire une activité qui va toucher aux 6 régions.
1: Oui.
0: Fait que les autres ils ont embarqué tout de suite, puis ils étaient vraiment comme enthousiastes. Oui, on veut le faire. Dis-nous qu'est-ce qu'on a besoin de faire pour faire ça. Fait que ça fait quasiment un an qu'on travaille avec les autres pour assurer que ça marche bien.
1: Ouais. Comment on se prépare pour une course? Bon, je sais qu'on peut le faire en poussant une poussette ou en marchant, mais si on veut vraiment là le faire d'une manière un petit peu plus compétitive, comment est-ce qu'on se prépare avant une course de 5 km?
0: Ben vraiment pour 5 km, t'as besoin d'être en forme premièrement,
1: oui.
0: Un bon exercice avant, être assez en forme, bien manger et tout ça, mais de pratiquer. Tu peux sortir de ta maison puis tu peux commencer à 1 km ou à 2 km, puis là, après ça, tu sais, grandir jusqu'à 5 km. Même ceux-là qui font des demi-marathons, ils n'ont pas réussi à faire une demi-marathon la même journée.
1: Ouais.
0: Ça prend un petit peu de temps. Puis il y a beaucoup de personnes qui font des courses à intervalles, qui veut dire qu'ils marchent pour 100 mètres, puis là, ils courent pour 200 mètres, puis là, ils marchent pour 100 mètres. Puis ça les aide à vraiment avoir le assez de pouvoir pour faire le 5 km à la fin.
1: Ouais. Pour vous qui faites de la course depuis longtemps,

0: C'est quoi le comment on se sent, c'est quoi le sentiment qu'on a quand on passe la ligne d'arrivée?
1: Oh, c'est un gloire, c'est tout ton corps se sent waouh, je l'ai fait, j'ai réussi. Si ça te prend 30 minutes ou si ça te prend 60 minutes, t'as réussi.
0: Ouais.
1: C'est la sensation de réussite là qui se sent bien. Puis tout le monde est arrivé à la fin, même la dernière personne qui croise la ligne, on est toutes là pour les applaudir, pour dire félicitations. On est là pour les dire waouh, vous l'avez fait. Fait que c'est vraiment comme encourageant.
0: Ouais, absolument. Qu'est-ce que vous aimez le plus dans tout ça, dans l'organisation de tout ça, Kathleen, en terminant?
1: Les sourires du monde.
0: Ah oui.
1: De voir tout le monde qui est content, qui sourit. Les enfants, quand on fait le 100 mètres, le 200 mètres, le 500 mètres, là, on fait des moins grands. On a des enfants de 2 et 3 ans qui fait le tour de track, qui sourit à la fin, puis j'ai réussi, puis ils portent la
0: Ouais.
1: médaille avec fierté. Ils l'emmènent à l'école pendant 3 semaines après pour dire j'ai fait ça. C'est vraiment la joie, puis vraiment le joie du monde, même les adultes qui finissent le premier 5 km. C'est
0: Absolument.
1: vraiment la joie.
0: Ouais. Et puis il faut dire que les médailles, là, les petits médaillons sont très, très beaux. Ils sont différents aussi pour d'une région à l'autre.
1: Oui, nous autres, on a fait le design le gros médaille avec le drapeau acadien et tout ça,
0: Oui.
1: et on a demandé de chacune des petites régions de nous soumettre une photo qui représente leur région. C'est là qu'on a eu les 6 petits médaillons.
0: Ah, super. Ben, en tout cas, on va inviter les gens à en profiter de ce bel événement qui va avoir lieu, bon, le 9 mai, ce samedi, du côté de Summerside, mais ensuite Charlottetown, Rollobé, Rustico, Deblois et Évangeline, le dernier endroit au mois de septembre. Kathleen Couture, directrice des courses, merci beaucoup de nous avoir parlé. Puis bonne course, bon événement. Merci
1: Non.
0: beaucoup d'organiser tout ça.
1: Merci beaucoup pour nous avoir parlé. Puis n'oubliez pas de nous trouver sur Facebook ou sur Race Roster pour inscrire pour la grande course.
0: Super. Merci beaucoup, puis à la prochaine.

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Pour la longue fin de semaine de mai, si vous êtes dans la région de Charlottetown, eh bien, on vous invite dans le quartier des spectacles de Charlottetown, le Entertainment District, parce que ce sera le Street Feast qui est de retour cette année pour ce long week-end. Ça va se dérouler sur la rue Kent. Et puis vraiment, ça va être le party. Là, il va y avoir de la cuisine de rue, des boissons faites avec des produits locaux, de la musique en direct. Il va y avoir des jeux de carnaval aussi, des spectacles de danse, des artistes de rue, de l'art, puis vraiment une ambiance qu'on veut très, très festive pour créer vraiment une belle ambiance de fête. Et donc, ce sera le vendredi 15 et samedi 16 mai prochain sur la rue Kent. Là, c'est entre les rues Great George et Prince au centre-ville de Charlottetown. Et ce qui est intéressant, ben c'est pour les 19 ans et plus, mais c'est très abordable. L'entrée au Street Feast, c'est de 10 $, mais vous avez, si vous achetez vos billets à l'avance, vous allez recevoir un coupon de 5 $ pour la nourriture puis les boissons à l'entrée. Donc, ça vaut la peine aussi de s'inscrire à l'avance. Vous pouvez aller sur www.discovercharlottetown.com/streetfeast pour avoir tous les détails de la programmation, des menus et tout ça. Donc, vraiment, un bel événement qui s'en vient les vendredis 15 et samedi 16 mai prochain. On écoute Kelly Bado ici avec Parce qu'on s'aime.

Kelly Bado avec Parce qu'on s'aime. Si vous êtes dans la région d'Edmundston aujourd'hui et que ça vous tente de découvrir ou de redécouvrir des artistes en art visuel, ben sachez que il va y avoir un vernissage ce soir. Ça va être du côté du Centre Maillet à la galerie Pauline Banville-Pérus. Et puis ce sera l'artiste Francine Martin qui va vous présenter le fruit de son travail des derniers temps. Ça va être lors d'un 5 à 7 ce soir à la galerie donc du Centre Maillet. Et il y a plein de couleurs là-dedans. Et justement, l'exposition s'appelle « Au cœur de la couleur » et il va y en avoir tout plein. Donc, c'est vraiment à découvrir. Et puis, si vous ratez le vernissage de ce soir, de 17h à 19h, ben vous pourrez aller à la galerie ensuite, qui est ouverte du lundi au vendredi, de 10h à midi, et ensuite de 13h à 16h. Mais c'est vraiment, ça vaut le coup d'aller y jeter un coup d'œil si vous êtes dans la région d'Edmundston. Donc, vernissage de l'artiste Francine Martin. Serena Wu en musique avec Étranger. Ensuite, on s'en va à Tracadie.

0: tiré d'un woo qu'on entendait avec Étranger. C'est par pure adonnance, mais on va encore parler d'activité physique pour notre deuxième entrevue, mais pas que, parce qu'on va parler d'un nouvel événement qui va se dérouler dans la municipalité régionale de Tracadie. C'est le Salon Vie Active qui va avoir lieu ce samedi le 9 mai au club de curling de Tracadie-Chaila. Et puis, on pourra y découvrir plein d'activités, mais aussi des passe-temps qui sont accessibles dans la région. Alors, pour en discuter, on rejoint Jessica Thibodeau, qui est gestionnaire des communications à la municipalité régionale de Tracadie. Bonjour, Jessica.
1: Bonjour.
0: Merci beaucoup d'être avec nous. Alors, ce sera la première édition du Salon Vie Active?
1: Oui, c'est ça. Cette année, c'est vraiment la première édition pour cet nouvel événement.
0: Oui. Qui est-ce qui a eu l'idée d'organiser le salon, puis dans quel but?
1: Ben, dans le but, c'est vraiment de faire découvrir des activités physiques, mais aussi plus loin que ça, parce que ça englobe la vie active. Mmh. Fait ça, je vais pouvoir y aller creuser un peu plus loin plus tard, mais c'est vraiment de permettre aux gens de mettre toute l'information à un endroit, mettre tous les organismes aussi. Donc, ouais, c'est beaucoup plus facile là, aller chercher de l'information, puis justement de découvrir qu'est-ce qu'il y a à faire à Tracadie.
0: Absolument. Puis c'est souvent moins intimidant, disons, de s'il y a quelque chose, une activité qui nous intéresse, d'aller trouver de l'information là que de se rendre pour une première fois à cette activité-là. Mmh.

0: ouvrait un peu la voie aux OGM, on ouvrait un peu la voie à la contestation des politiques par les entreprises privées, des choses qui se font au Canada, mais pas en Union européenne. Et on n'entend plus ces critiques-là maintenant. C'est-à-dire que j'ai l'impression que les États européens vont embrasser, accueillir à bras ouverts le traité de libre-échange avec le Canada, que ça va devenir permanent, qu'on va le ratifier assez rapidement. Je pense que notre premier ministre dirait, on a tous les leviers nécessaires en ce moment pour faire affaire avec l'Union européenne. Cette communauté, cette communion de vue et la facilité, je vais revenir à l'Arménie, la facilité à laquelle le Canada est invité aux délibérations européennes sans que ça soit formalisé dans des ententes très strictes. On a déjà une très bonne entente. Mais évidemment, si on veut que ça soit davantage permanent, si on pourrait arriver avec un accord un peu plus solide, je pense que ça ferait l'affaire de tout le monde, mais sans aller vers probablement l'Union européenne. Mmh. Alors, est-ce qu'il serait pas possible d'avoir un statut genre membre observateur pour l'Union européenne qui serait un peu faite pour le Canada, en disant, bon, on reconnaît que le Canada, géographiquement, c'est loin, ses institutions aussi, c'est pas gagné d'avance avec les provinces. Est-ce qu'on pourrait pas avoir un caractère spécial?
1: Peut-être termine en citant encore une fois ce journaliste aux affaires européennes dans Le Point de ce matin, Emmanuel Beretta, qui finit son article en disant « Le triple alignement canado-européen, histoire, valeur, confiance, vaut de l'or dans un monde qui rugit. L'Europe ferait bien de choisir avec la même précision ce qu'elle veut faire, comme Mark Carney choisit ses mots avec soin. Que faire de ce voisin atlantique qui frappe à la porte, non pas pour entrer, mais pour rester sur le seuil, disponible, armé et finalement indispensable. Welcome, Mark Carney. » Alors, grâce à vous deux, ça a été tellement éclairant de vous entendre. Merci d'avoir accepté notre invitation. Geneviève Telly, professeure titulaire à l'École d'études politiques de l'Université d'Ottawa, et Chantal Lavallée, professeure agrégée en études internationales au Collège militaire royal de Saint-Jean. Au revoir et merci encore.
2: Merci
1: beaucoup.
2: Au revoir.

0: La voix dynamisante et dynamisée, la voix jus d'orange des roses, c'est ce qu'on vient tout juste d'entendre. Ce que nous allons faire maintenant, c'est dire bonjour à Alain Crevier. Salut Alain.
1: Hey, allô, ça va bien?
0: Salut, absolument. Et Fabrice Ville qui est en studio. Salut Fabrice.
2: Allô.
0: Il y a juste avec vous deux, puis dans cette émission aussi, qu'on peut avoir dans un même segment la peine de mort, puis comment se promener avec un bébé dans la rue, ça va faire des sourires.
2: Ben oui.
0: Parce que c'est ça l'illumination tout à l'heure, Fabrice?
2: Ben oui, tout à fait. Ça, je réfléchis au lien entre l'instinct et les bébés qu'on croise, par exemple, mais plein de situations en fait qui révèlent notre instinct.
0: Parce que tu l'as vu chez les enfants ou chez les adultes qui regardent un enfant.
2: Exactement. Moi, je l'ai vécu avec mon propre fils, ouais, les réactions, les interactions, je trouve ça fabuleux. Puis on peut prendre ça pour acquis, mais en y réfléchissant, je pense pas que c'est quelque chose de si évident.
0: Comme la peine de mort n'est pas quelque chose, comment je pourrais dire ça, Alain? Vous allez trouver de la lumière là-dedans. Vous êtes bon pour faire ça.
1: Ça se savait, mais tiens, ça fait plusieurs jours que je travaille là-dessus, puis je me disais, comment est-ce que je vais vendre ça à Pénélope, l'idée qu'il y a de la lumière là-dedans? Mais il y en a, il y a vraiment beaucoup de lumière. Mais il y a des obstacles dans notre chemin qui font en sorte qu'on a vraiment l'impression que c'est une catastrophe. À commencer, par exemple, ce qu'on a vu il y a quelques jours à peine, où on s'est servi d'une pseudo-guillotine pour passer un point de vue syndical ou un point de vue de travail, et que je trouve absolument intolérable, parce que qu'est-ce que signifie la guillotine? Hein? Qu'est-ce que ça signifiait? Ça devait humaniser la peine de mort, et on s'est bien rendu compte au fil du temps, au fil des siècles, que c'était une horreur. Et alors je me dis, mettons ça de côté, on a toutes sortes d'autres raisons qui nous indiquent que ça va pas bien. Qu'on tue à qui mieux, qu'on exécute tout ce qui bouge. Et on n'a qu'à regarder chez nos voisins du Sud. Alors chez nos voisins du Sud, vous savez, vous avez vu peut-être que M. Trump a démis de ses fonctions la ministre responsable de la justice, Mme Bundy, et il a remplacé cette personne-là par un nouveau ministre de la justice par intérim. Il s'appelle Todd Blanche. C'est un de ses avocats personnels. Je sais pas combien il y en a d'avocats personnels. Je sais pas. Mais il l'a nommé là et quelques jours, il fait pas des blagues, là. Quelques jours plus tard, il arrive avec une sorte de directive, un papier dans lequel il dit, il faut resserrer, dans le sens enthousiasmer, vitaminer les exécutions et les peines de mort. Et pour s'y faire, pourquoi pas, quoi de mieux que le retour du peloton d'exécution? Moi, quand j'ai lu ça, d'abord, j'ai pas vu ça passer nulle part ailleurs. Je me suis dit, ah non, mais, attendez, là, le peloton d'exécution, moi, j'ai aucune image, aucune positive dans mon esprit. Aucune. Même chez les dictateurs, même chez Ceausescu, tous ces gens, je n'ai aucune image positive. Je me suis souvenu, par exemple, il y a plusieurs années, j'étais allé avec Georges Amar en reportage, et dans la banlieue lointaine de Moscou, on a trouvé un terrain vague où 22 000 personnes ont été exécutées avec une balle dans la tête. C'était un peloton d'exécution qui roulait 24 heures sur 24. Et ceux qui commettaient le crime, en fait, c'était la loi, c'était des gens qui prenaient un sacré coup de vodka pour réussir à faire le job, tuer 22 000 personnes, une balle dans la tête. Alors, je vois pas ce qu'il y a de drôle là-dedans, mais les Américains pensent que c'est formidable. Mais en même temps, on regarde les autres statistiques qui viennent de chez nos voisins du Sud, ben c'est vrai qu'en 2024-2025, on a pratiquement doublé le nombre d'exécutions sur le territoire américain. Alors, je vous dresse-tu un portrait sombre, Et je vous dis presque, parce qu'on est passé de 25 à 48 ou 47, il y en a un qui a eu la drôle d'idée de mourir avant d'être exécuté. Alors, on le compte ou on le compte pas? Peut-être qu'il est chanceux, ce cas-là. Mais en tout cas, vous voyez un peu le portrait. Et on s'est dit, mais c'est horrible. Et ajoutez à ça, c'est facile à trouver là, les chiffres que je vous donne. Allez voir du côté de l'Iran, on n'est plus capable de savoir qu'est-ce qui représente une exécution ou ce qui serait un assassinat politique. On a beaucoup de misère à faire la part des choses. En Chine, on n'a pas le chiffre. C'est-tu 1000? C'est-tu 3000? On ne sait pas. Ajoutez à ça l'Arabie saoudite qui continue à trancher des têtes et les États-Unis dont on ne sait plus quoi penser. Et vous avez là une impression qui est désespérante. Si vous êtes comme moi, à la recherche des échos de notre humanité. C'est vraiment désespérant. Mais, voici le petit...
0: La lumière. Ouais,
2: j'attends la lumière. Non, on va arriver au bébé bientôt, vous allez voir. Mais le petit rayon de lumière de rien du tout, c'est ceci. Je vais commencer par ça, c'est-à-dire, aux États-Unis, la vaste majorité des exécutions, c'est le fait d'une poignée d'individus, d'États. Je pense que c'est 4 ou 5 États qui représentent 20% de la population, mais 70% des exécutions. Donc,
1: les États-Unis ne sont même pas représentatifs d'eux-mêmes. C'est fou, hein? Alors, je me dis, de ça, il y a quelque chose de positif qui se dégage. Il y a des fous furieux un peu partout dans le paysage, mais ils ne sont pas représentatifs de ce que nous sommes profondément.
3: Question pour toi, Alain.
1: Oui?
3: Est-ce qu'aux États-Unis, quand on parle de l'augmentation des exécutions, justement, à l'intérieur du pays, il y a beaucoup de voix qui s'élèvent contre? Parce que là, tu parles des États qui ne sont pas les États qui exécutent, mais je suis de savoir politiquement parlant s'il y a des voix qui s'élèvent à ce sujet-là.
1: Oui, et c'est compliqué, les amis. Vous êtes étonné que c'est compliqué. Il y a deux, trois niveaux hein, aux États-Unis. Alors, vous avez les États qui ont un droit, et plusieurs de ces États américains ont abandonné la pratique de l'exécution, ou encore ont abandonné, aboli la peine de mort. Et puis ensuite, il y a le fédéral qui peut toujours arriver et dire, ben moi, j'exécute pareil, je prends cette personne-là qui vient de l'Illinois, du Maryland, puis je l'amène dans le death row où il sera exécuté. C'est possible. Sous Donald Trump, on a exécuté plus dans son premier mandat, plus que 60 ans précédents avant lui, au niveau fédéral.
0: Incroyable.
1: Et là, on parle du retour du peloton d'exécution. On voit bien qu'il y a quelque chose qui se trame. J'ai deux chiffres et je m'accroche à ça. Et je m'accroche à ça parce que je me dis, l'écho de mon humanité, je l'ai trouvé là. C'est 113 et 145. Peut-être que ça a bougé depuis hier.
0: Peut-être que ça
1: bougera d'ici une semaine.
0: Okay.
1: J'en sais rien. 113 parce que c'est le nombre de pays qui ont aboli la peine de mort. Alors, je sais pas, moi, en 1981, la France a aboli la peine de mort. C'était le 35e pays à le faire. Nous, on l'avait fait en 76, puis le Vatican juste un peu avant. Donc, on n'était pas très nombreux. Il y en a 113 qui ont aboli la peine de mort. Et le 145, qu'est-ce que c'est? On va juste élargir un peu. C'est le nombre d'États qui ont aboli la peine de mort ou qui ont décidé de ne plus y avoir recours. Alors, là, vous en avez des États aux États-Unis qui ont décidé ça. Alors, si vous tenez compte du long chemin, c'est un chemin de Compostelle épouvantable, mais il y a de la lumière, on s'en va quelque part. D'où mon idée de ne pas accepter l'idée d'une guillotine sur la place publique pour revendiquer quoi que ce soit en termes de politique. Tout le monde n'est pas d'accord avec moi, mais c'est vraiment un sentiment. Moi, je veux voir la lumière, elle se trouve dans le 113 et dans le 145.
0: Alors,
1: pardon, bébé.
0: c'est ça votre illumination, effectivement, mais j'adore ce point de vue parce qu'effectivement, il y a ces images qui frappent et qui frappent fort.
1: Oui.
0: Et puis à côté, il y a ces images qui font moins de bruit et qui brillent moins fort, exactement.
1: Ça détruit l'impression Vous savez, au niveau du self-esteem, là, tu sais, l'idée qu'on peut se faire de est-ce qu'on est bon ou on est mauvais? Et constamment voir des chiffres aussi et nous, les journalistes, on est très bons dans les chiffres catastrophes. Et on oublie les histoires d'amour. On n'en parle pas. Alors moi, je dis, il y a quelque chose, il faut être capable de débusquer les chiffres,
0: il faut débusquer de façon générale, et c'est pour ça que ce segment des révélations, c'est ça qu'on vous demandait dans votre quotidien, débusquer des moments qui, pour vous, ont créé des réflexions. Puis c'est l'exemple le plus parfait, Alain. Fabrice,
3: Oui, j'allais compléter en disant que à travers l'ensemble des tragédies, il y a plusieurs populations qui continuent à vivre leur vie. Donc, je pense qu'il y a beaucoup de souffrance, en fait, quand j'entends ce que tu disais, Alain, tantôt. Mais les populations qui vivent les contre-coups de ces tragédies-là trouvent toujours des moyens, en fait, de vivre la vie. Là, je trouve ça important. Donc, aux États-Unis, les populations noires, par exemple, on peut prendre les populations palestiniennes qui sont particulièrement visées par la peine de mort en date d'aujourd'hui, sont des peuples qui, malgré la tragédie, continuent en fait à trouver de la joie.
0: Et oui, Israël qui vient de renforcer sa peine de mort et tout ça.
1: Et puis ça n'enlève pas toutes les peines de mort qu'on applique dans les cas, par exemple. Vous êtes homosexuel? Vous voulez changer de religion, quel crime?
0: Il y a vraiment un recul en Afrique là-dessus, là. C'est absolument effroyable. OK, Fabrice, allons-y avec les bébés.
3: Oui, les bébés. Grosse transition. Pour dire, en fait, quelque chose qui est quand même une évidence, je l'ai nommé un peu plus tôt durant le segment, c'est qu'en général, quand on aperçoit un bébé, en général, on réagit positivement. Il y a rien de surprenant là. Je remarque d'ailleurs ces réactions-là quand je me promène avec mon fils qui va avoir un an et demi le 9 mai, donc littéralement cette semaine. Mais la semaine passée, en moins d'un kilomètre de marche avec mon fils, pas loin de 10 personnes nous ont regardé avec un gros sourire, en lui envoyant la main, des fois en m'envoyant la main, en lui disant allô, avec un petit ton gaga que je vais pas répéter pour pas avoir l'air trop ridicule. au micro. Et ça a même ouvert la porte à certaines conversations, des fois quelques mots qui duraient en fait quelques secondes. Et c'est là que je me suis demandé comment ça se fait que tout seul, je peux croiser tout plein de personnes sans aucune interaction, mais qu'avec mon fils, c'est complètement différent. Bien sûr, les bébés, ils sont mignons, particulièrement le mien, mais encore, j'ai fini par me dire que les bébés nous rappellent que nous aussi, on est des animaux. La raison pour laquelle j'en parle, c'est que je fais partie d'un groupe de lecture qui lit l'ouvrage « What Animals Teach Us About Politics », ce que les animaux nous enseignent à propos de la politique. Et c'est écrit par Brian Massoumi. Si jamais tu as l'occasion de le rencontrer, Pénélope, je te recommande. Oui. C'est un Montréalais, un ancien professeur de McGill et de Concordia, un gars absolument brillant. Et le lendemain de ma marche, dans mon groupe de lecture, on lit ensemble un chapitre qui parle de la notion de l'instinct. Et ce que j'ai trouvé intéressant, en fait, c'est que l'instinct était présenté non pas comme quelque chose d'ésotérique, mais comme une vraie forme d'intelligence. On n'est pas dans le registre des gestes qu'on planifie cognitivement, mais on est plus dans le domaine des simples réflexes. On n'est pas non plus dans le domaine des simples réflexes automatiques. Par exemple, une auto qui passe, puis on recule. On est dans ni l'un ni l'autre, en fait. Entre les deux, il y a des gestes qu'on pose de façon improvisée parce qu'on est connecté avec ce qui se passe dans le moment présent sans pouvoir vraiment prédire qu'est-ce qui va se passer par la suite. L'exemple qui me vient, ça t'arrive probablement, tu as tes questions d'entrevue, Pénélope, puis à un moment donné, tu suis la personne, l'invité, puis tu dis, j'ai une question à poser qui va peut-être aller nulle part, mais tu sens que c'est pertinent de la poser. Puis ça génère toute une conversation qui n'était pas prévue au point de départ. Et ça, c'est simple. Et je trouve ça magnifique. On pense, bien entendu, que les animaux ont un instinct, mais on oublie parfois que les humains aussi, on en a un instinct, d'où le lien que je fais entre les humains, en fait, et les animaux. Je sais que, Alain, je parlais des bébés, mais je sais que quand on pense aux personnes qui sont plus âgées, moi, j'ai l'impression que... on réagit de manière similaire aussi, c'est-à-dire que je rencontre une personne âgée, je vais être plus doux, plus tendre
0: Alain,
3: en fait.
0: Est-ce qu'on vous sourit comme on sourit à des bébés?
1: Ça dépend. Non, mais c'est parce que j'ai pris l'habitude quand il pleut pas, je marche sur les plaines avec ma blonde, puis souvent tout seul aussi. Et je vois que je fais ça depuis un certain temps maintenant, depuis que je suis un nouveau vieux, et je vois qu'il y a beaucoup de gens qui font ça. Et il y a après deux tours de plaine, là, une complicité, on se dit, toi aussi, t'es là, toi aussi, t'as la possibilité de faire ça à 10h le matin. Il y a quelque chose de très sympathique qui se produit.
0: Ah, ça me fait juste penser à quelque chose, puis je suis tellement off, là, mais tu sais, il y a quelqu'un dans mon entourage qui vieillissait, qui est devenu un nouveau vieux à un moment donné, et qui, dans le métro, se faisait faire des sourires par... une jeune femme, et il pensait que c'était de la séduction. Ah non, elle voulait juste lui laisser son siège. C'est un nouveau sourire pour un nouveau vieux que je ne connaissais pas.
1: Mais c'est facile. Vous direz à votre copain ou à votre copine, là, vous direz ceci. C'est le truc là pour rire, parce que c'est vrai que ça crée un drôle de feeling. On vous dit, j'ai-tu si l'air vieux? Mais le truc, c'est d'offrir son siège.
0: À quelqu'un avant que...
1: Oui. Il le prend un jeune.
3: C'est bon.
1: Ça marche.
0: J'adore ça.
1: Et les gens vont tous vous regarder dans l'autobus en disant...
0: Les voir des sourires.
1: Une illumination.
0: Exact.
1: Mais j'ai juste là un truc, Fabrice. Oui. C'est que ce que tu décris de toi avec ton fils, je le vis avec mes petits-enfants. Et c'est très curieux parce que les grands-parents, il y a quelque chose... On essaie de pas faire de discipline. On est là en amour avec nos petits-enfants. Il y a quelque chose là dans notre vie. Là, il y a quelque chose qui se passe. Moi, je suis devenu un nouveau vieux. Et puis, mes petits-enfants sont, dans mes yeux, le parfait symbole de ma continuité ou de la continuité de l'espèce.
3: Ben, moi, je le vois avec mon père quand il voit mes enfants et mes neveux-nièces, comment ils s'illuminent. Puis je me dis, my God, ce papa-là, il est super cool et joyeux. Donc, c'est beau à voir, en fait. Et par rapport à ces questions-là de l'instinct, moi, ça me semble important de le souligner parce que, bon, là, on en parle de manière légère, mais je trouve ça vraiment, vraiment, vraiment important dans un contexte où quand on va à l'école, au travail, dans la société en général, on est vraiment dans un mode parfois machinal, métro, boulot, dodo. Et c'est encore plus vrai avec les algorithmes qui littéralement peuvent orienter nos comportements de manière à ce que on agisse sans vraiment être nous-mêmes, en fait, finalement. Et donc, on perd toute forme de créativité. Et l'instinct, c'est ce qui nous reste pour maintenir ce genre de créativité-là. Pénélope, tu avais une question?
0: Non, pas du tout. Je voulais juste entendre.
3: Ah, mon Dieu.
0: Et c'est à ce niveau-là. Continuer à nous parler de ton illumination.
3: Alors, voilà. Donc, l'instinct qu'on parle de politique tantôt, c'est, pour moi, c'est un phénomène qui est éminemment politique. Et donc, je reviens au livre, ce que les animaux nous apprennent au sujet de la politique. Et c'est à ce niveau-là que je trouve les bébés fascinants. À mon avis, nous rappellent, en fait, tout le potentiel qui est vivant. On parle des personnes qui sont plus âgées, les personnes en fin de vie. Mais au-delà des bébés, ou au-delà des personnes qui sont plus âgées, j'ai l'impression qu'il y a un ensemble de situations qui pourraient nous inviter à faire preuve davantage d'instinct.
0: D'ailleurs, tantôt tu disais, tu sais, en un kilomètre, on nous a arrêté ou fait des sourires 10 fois. Tout ça, je fais ce même kilomètre-là. Mais peut-être, si tu regardais les gens et si tu leur souriais, là, tout d'un coup, il y aurait tout un potentiel.
3: Ben oui, c'est exactement
0: et vice-versa.
3: Ça. C'est exactement
0: combien
3: ça.
0: Combien de fois on est dans un ascenseur, on dit pas bonjour. Combien de fois on croise sur la rue, on dit pas bonjour. Puis après ça, on rentre chez nous puis on dit, ah, mais dans cette société, personne ne se regarde, personne ne se reparle. Mais personne, c'est aussi soi-même.
3: C'est exactement ça. Donc, donc oui, les bébés, oui, les personnes plus âgées, mais on peut le faire.
0: Mais c'est comme si notre instinct, ça veut dire, nous fait se renfermer sur soi dans une société, sur un trottoir, quand on croise. On n'est pas ouvert, on est plutôt... Notre instinct est là, mais... On se ferme.
3: C'est une bonne question. Je ne sais pas si notre instinct nous commande de nous fermer ou on n'est pas à l'écoute de notre instinct. Ouais. Donc, je n'ai pas la réponse à ça. Mais il y a tellement de situations. Mm. On l'auto-travaille, on a le goût de féliciter un collègue pour une bonne job. Est-ce qu'on le fait ou on le fait pas? Puis on rentre chez nous, puis on l'oublie.
2: On
3: n'a pas
2: de penser pour des têteux.
3: Ben oui,
0: exact. Moi, je le fais. Des fois, je suis chez moi, là, ou après, pendant que je fais mon yoga, là, en Shavasana, il y a des gens qui viennent à mon esprit que j'ai pas vu, à qui j'ai pas parlé ou que j'ai croisé. Et là, souvent, après, je vais aller sur Messenger.
3: Parce que le corps s'est réveillé à ce moment-là.
0: Et là, je vais dire, hey, je t'ai vu l'autre jour, ouais, je t'ai entendu, ouais, c'est, quelle belle discussion, comme d'habitude, les illuminés. Alain Crevier, Fabrice Ville, merci infiniment pour vos réflexions ce matin.
3: Merci, Canadien en 6.
2: Grand plaisir. Salut, Fabrice.
0: Canadien en 6, c'est vrai, ça commence ce soir.
2: Ah oui, moi, je suis en 6 aussi.
0: OK, d'accord. Bon, votre instinct vous dit.
2: Et arrêtez de dire qu'on a volé le match, c'est pas vrai, on vole pas de match.
0: D'accord. Voilà comment cette heure se termine. On accueille nos testeuses après ceci.
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5: Bonsoir, ici Fanny Sanson. Voici les nouvelles. Airbus a confirmé une commande record de 150 avions A220 par la compagnie Air Asia, basée en Malaisie pour son usine de Mirabel au Québec. Ottawa souligne que cette transaction d'une valeur de 19 milliards de dollars est la plus importante jamais conclue pour un avion conçu et fabriqué au Canada. Air Asia a indiqué son intérêt pour acheter d'autres appareils si Airbus développait des avions un peu plus longs. Le chargé de cours en gestion de l'aviation et de la chaîne d'approvisionnement à l'Université McGill, John Gradeck, affirme que le plus gros défi désormais pour Airbus sera de hausser sa capacité de production à Mirabel.
6: Et c'est la ligne de production qui est vraiment le talon qui cause les ennuis parce que pour que la ligne soit rentable, Airbus nous a dit pendant quelques années maintenant qu'il faut hausser la capacité, il faut hausser la production à 14 appareils par mois. Ils ont de la difficulté à produire 7. D'abord, ça veut dire que pour ces 7 appareils par mois, la commande pour AirAsia, les premiers avions vont arriver seulement en 2031 et 2032.
5: Airbus s'était donné pour objectif d'atteindre la rentabilité cette année avec une cadence de 14 appareils par mois, mais ce plan a pris du retard, notamment en raison de la pandémie de COVID-19. L'Ordre des pharmaciens du Québec recommande le retrait des boissons énergisantes en pharmacie. Il se joint ainsi au mouvement lancé par la famille de Zachary Miron, mort à l'âge de 15 ans, la suite d'une interaction entre une boisson énergisante et un médicament contre le TDAH. La chaîne des pharmacies Family Prix a d'ailleurs annoncé qu'elle retirera ses produits de toutes les ses succursales jusqu'à ce que leur vente soit encadrée. Le président de l'Ordre des pharmaciens du Québec, Jean-François Desgagnés.
7: L'Ordre des pharmaciens n'a pas juridiction sur la partie adjacente aux pharmacies, donc la partie commerciale. C'est pour ça que moi, je ne pourrais pas décréter un règlement qui dit qu'on n'a pas le droit de le faire, parce que c'est dans la partie commerciale qui est adjacente à la pharmacie. D'où notre démarche, d'amener les gens à une réflexion sur la cohérence et d'amener les gens à prendre ce pas-là, cette action-là, pour la santé du public.
5: La ministre de la Santé du Québec, Sonia Bélanger, salue le geste des pharmaciens. Ils ont exploré des pistes d'action avec l'Ordre, notamment en matière de sensibilisation. Un peu partout au pays, les résidents ont toujours de la difficulté à trouver des logements abordables, même si l'offre globale sur le marché est à la hausse. En Nouvelle-Écosse, les locataires constatent que même les prix des vieux logements ont fait un bond. Les précisions d'Héloïse Rodriguez.
8: Il y a de plus en plus de Néo-Écossais qui ont besoin d'aide pour joindre les deux bouts en raison de la hausse des loyers, explique Angela Bishop du Housing Trust of Nova Scotia.
9: The group of people that need some kind of support to get to the end of the month has grown.
8: Les données de la Société canadienne d'hypothèques et de logements montrent qu'en une seule année, de 2024 à 2025, les loyers médians des logements construits avant 1960 et jusqu'en 1999 ont augmenté d'environ 13 à 18%, alors que typiquement, ce sont les plus vieux logements qui sont plus abordables. Caroline Whiteman est chercheuse principale en matière de logement à la School of Cities de l'Université de Toronto. Pour chaque nouveau logement abordable construit, le Canada en a perdu environ 15 autres entre 2011 et 2021, selon cet expert.
10: We were losing about 15 affordable homes for every...
8: Caroline Whiteman affirme que plutôt que de se laisser guider par la logique du marché comme c'est le cas depuis des décennies, il faut prioriser la construction de logements abordable et s'assurer de préserver ceux qui existent déjà. Dans un communiqué envoyé à CBC, le ministère de la Croissance et du Développement maintient que l'abordabilité des logements dépend fondamentalement de l'offre et de la demande et que la province a investi plus de 288 millions de dollars dans plus de 3 000 logements abordables depuis 4 ans. Ici Héloïse Rodriguez, Radio-Canada, Halifax.
5: À 35 jours du coup d'envoi de la Coupe du monde de la FIFA, le comité organisateur de Vancouver lance un message aux résidents de la ville. La circulation sera grandement perturbée. Le comité encourage fortement les résidents et les touristes à utiliser les transports en commun. Les précisions de Julie Landry.
11: Les organisateurs ont choisi une station de métro pour lancer leur campagne, bon à savoir avant de partir, parce que ce sera compliqué de circuler dans la ville, surtout les jours de match. Ceux qui iront au Festival des fans pourront utiliser un service de navette et de stationnement de vélo gratuit, l'objectif étant de limiter la circulation de voitures pour minimiser l'impact pour les résidents qui habitent dans le quartier.
12: People who live and work in the area should be aware that certain routes around the stadium will not be accessible.
11: Et de nombreuses routes autour du stade seront fermées, même pour les piétons, comme l'explique le directeur général de PAVCO, la société qui gère le stade, Chris May. Les exercices policiers vont également être de plus en plus nombreux d'ici le coup d'envoi pour assurer la sécurité publique. Don Chapman, du service de police de Vancouver, se dit confiant.
13: Yeah, we're ready for everything.
11: Et quand une question sur les coûts liés à l'événement à Vancouver est posée, Jessie Adcock, la responsable du comité organisateur, rappelle qu'elle est là pour parler de la campagne d'information.
14: We're really here to focus on know before you go today.
11: Et qu'elle fera une mise à jour budgétaire dans quelques semaines. La Coupe du monde commence dans moins de 6 semaines. Ici Julie Landry, Radio-Canada, Vancouver.
5: Et en terminant au hockey, le Canadien a perdu son premier match face aux Sabres. Buffalo a dominé par la marque de 4-2, le premier duel de la série contre Montréal. Le prochain match aura lieu vendredi, toujours à Buffalo. Le tricolore sera de retour à la maison dimanche pour le troisième match.

0: C'est pas qu'on prend notre petit café tranquille. On a ces 6 minutes-là, des fois, pour se préparer pour la prochaine heure. On est avec Luni. Bonjour, Luni.
1: Bonjour, Pénélope.
0: On est avec Miss Sushi. Bonjour, Geneviève. Hello. On est avec Leslie Chesterman.
2: Bonjour, Pénélope.
0: Salut, Leslie. Dans une heure, après vos 3 tests, donc les 3 sujets de vos tests, je devrais dire, nous allons accueillir notre duo de critique musicale, Eugénie et Steve. Steve va nous présenter le mini-album de Bonne Nuit Chérie. Et Eugénie va nous parler du retour de Sporty Spice.
3: Oh,
0: Melanie, wow. je savais que ça me ferait réagir. Merci, exactement, oui. Qui arrive avec un nouvel album, donc on fait ça dans une heure. La raison pour laquelle on est un peu rentré échevelé dans cette deuxième heure, c'est que là, les étoiles Michelin viennent de sortir, puis là, on parlait des lauriers qui ont eu lieu, puis là, il y a le 100 Best, les 100 meilleurs restaurants du pays. C'est passé beaucoup de choses à démêler, mais parlons Leslie et Luni, parce que Luni, ça a l'air quand même assez au courant. De ces nouvelles étoiles Michelin, ça vient de sortir, oui. Là, ça a été égrené dans la dernière demi-heure. Alors, qui on retrouve comme nouvellement étoilé Michelin?
2: Alors, c'est très frais, hein. Il faut dire ça, c'est tellement frais.
0: C'est nouvelle. Ça, on est en train d'analyser tout ça.
2: Auberge Saint-Mathieu-du-Parc.
0: Ouais.
2: Hogan et Beaufort à Montréal. Fantastique, je veux dire.
0: Mmh, ouais,
2: ça
0: vraiment.
2: Fait longtemps que Marc-André Jeté, c'est un très grand chef, très bon chef. Le Clan à Québec, encore une fois, bien mérité. Moi, je dis rien sur Auberge Saint-Mathieu, j'ai entendu que des choses extraordinaires, mais j'ai pas encore mangé là, alors pas de commentaires à date. Et aussi, Sushi Nishi no Kaze, qui est où j'ai mangé à Montréal, un sushi excellent à Montréal, très cher, mais vraiment du niveau international de grands sushis, une étoile Michelin. Si on parle de 2 étoiles, la tanière a quand même gardé ses 2 étoiles, mais il n'y a pas d'autres 2 étoiles au Québec.
0: OK. Donc, l'Auberge Saint-Mathieu. Là, j'essaie, là, dans ma mémoire, j'essaie de faire le lien. Pourtant, ce matin, j'ai lu Hugo Dumas qui nous parlait des chefs. C'est Jeanne Larose, 25 ans, mais elle est chef au comptoir, qui est la buvette estivale de l'Auberge Saint-Mathieu, mais elle brille en ce moment dans les chefs, nous écrivait Hugo Dumas ce matin. OK. Est-ce qu'on peut dire un mot sur ceux qui n'ont pas d'étoiles? Et depuis l'an passé, que ça nous étonne. Ici, on a reçu la semaine dernière Antonin Mousseau-Rivard qui nous parlait de la grande déception de ce que ça fait pour un restaurant, surtout quand la clientèle vraiment attend de ce restaurant-là qu'ils reçoivent une étoile parce que la qualité n'est vraiment pas approuvée. On parle du Mousseau et du Toqué. Qu'est-ce qu'on peut dire là-dessus?
2: Moi, j'ai toujours pensé que si on avait un 2 étoiles à Montréal, ce serait Toqué parce que c'est un restaurant qui est bâti pour avoir des étoiles Michelin. C'est un restaurant qui a une cuisine énorme comparé à un restaurant comme Master où c'est tout petit. Mm-hmm. On parle d'un chef que pour des années était en haut des palmarès pour très longtemps. C'est sûr que le temps passe, il y a des gens qui montent. Moi, je trouve toujours qu'il y a beaucoup de potentiel pour avoir 1 ou 2 Michelin toqués. Je suis triste de pas voir sur la liste. Mais c'est toujours des histoires à repenser. Qu'est-ce que Michelin veut des restaurants à Montréal? Et pour très longtemps, on a dit que Michelin comprend pas Montréal. Mais moi, je le vois différemment maintenant. Moi, je vois que souvent, c'est Montréal qui comprend pas Michelin. On n'est pas une ville qui était bâtie sur un guide Michelin comme Paris ou Lyon ou Londres ou Tokyo. On est maintenant, c'est première génération de Michelin pour nous.
0: Mais pourquoi Québec comprendrait Michelin, puis Montréal comprendrait pas Michelin, parce qu'il y a vraiment beaucoup de restaurants au Québec, là.
2: Oui, mais c'est que quand même, il faut voir que Québec, ça fait longtemps, c'est très fort en gastronomie. Mm-hmm. Moi, j'ai toujours trouvé que Québec était un peu laissé derrière Montréal.
0: Oui, mais Laurie Raphaël et Toqué, là, c'est pas comme un peu équivalent? Ou...
2: C'est pas à nous de juger, Pénélope. C'est pour nous, oui, mais je veux dire, peut-être pour Michelin, non. Et je suis sûre que ces deux chefs que je trouve c'est bien mérité, peut-être ils sont déçus ce matin. C'est sûr qu'ils sont déçus ce matin.
0: Ils sont déçus ce matin, là.
2: Mais c'est beau aussi de voir quand même que le clan Stéphane Moda, excellent. Je suis contente de voir. Et Stéphane Moda, c'est un chef qui connaît Michelin. C'est un Français qui a travaillé dans des grands restaurants étoilés. Alors, il comprend c'est quoi un peu le jeu Michelin. Et aussi Hogan & Beaufort, Marc-André Jeté. Un grand chef est très humble.
0: C'est Narval, Rimouski, c'est vraiment intéressant de les voir là. C'est Mathieu Duparc aussi, là. C'est super intéressant de les voir là. Mais tu disais, Louis, que je vois pas Mousseau, moi, dans les recommandations, mais j'ai juste la liste du Bide Gourmand.
1: Oui, en fait, oui, c'est ça. Il y a une liste. Maintenant, peut-être que je me suis trompée. Écoute, on a reçu la liste là, à 10h05, là, d'où notre entente. Mais juste pour mentionner, par exemple, par rapport à à Québec et Montréal. Ça a été annoncé, justement, c'était le gala des lauriers de la gastronomie lundi dernier. Et ça a été annoncé pour la première fois après 8 ans à Montréal que maintenant, le gala va se faire en alternance entre Québec et Montréal.
0: Oh.
1: Donc, en 2027, ça va se dérouler à Québec pour la première fois. 2028, de retour à Montréal. Et on continuera comme ça parce que ça va permettre à tous les gens de la région de Québec, mais aussi peut-être qui sont, par exemple, de Kamouraska, qui était particulièrement à l'honneur cette année au Laurier. Donc, je pense que c'est quand même une belle annonce là, pour
2: Et aussi pour Montréal, il faut dire que sur la liste de Canada's 100 Best qui est sortie, je crois, lundi, que quand même, c'est Montréal qui a dominé cette liste-là. Je crois qu'il y avait 38 restaurants, 28 ou 38, je sais qu'il y avait un 8 restaurants dans cette liste, et de loin. Alors, moi, et numéro 2 était Mont Lapin, numéro 3 était Le Tanière, numéro 1 était Pearl Morissette, quand même en Ontario. Et je trouve que pour les chefs, ça doit être bizarre de voir qu'ils sont numéro 2 sur cette liste, pas d'étoile Michelin.
0: Ouais, c'est ça.
2: Il y a World's 50 Best qui arrive au fin mai. Alors, il y a beaucoup de listes et les gens sont pas tous pareils. Alors, ils doivent se poser des questions tout le temps.
0: OK, je viens de trouver Mousseau. Il est dans les recommandations,
2: oui, c'est ça.
0: Dans les 85 restaurants recommandés.
2: Il était déjà recommandé. Toké aussi
0: pour
2: déjà recommandé. J'espère qu'il y a plus de restaurants italiens qui ont été recommandés cette année parce que l'année passée, il manquait des grands restaurants.
1: Mochione qui est là.
2: Est-ce que je sais pas si Gratiella est là ou Impasto, des bons restaurants qui l'année passée n'étaient pas recommandés. Je trouve que sont bien mérités, mais Michelin a une petite tendance d'oublier les Italiens en Amérique du Nord.
0: Dorcia, est-ce que c'est italien? Non, je pense que c'est Moyen-Orientant, je suis pas sûre. OK, bref, tout ça pour dire que vous avez des minutes de plaisir à déchiffrer tout ça, parce qu'il n'y a pas juste les étoilés, là, c'est français, Dorcia. Il y a plein d'autres pépites à dénicher dans toutes ces recommandations.
1: Mais c'est une grosse semaine pour les restaurateurs. Mon Dieu, le gala des lauriers, les 100 Best
0: exact.
1: Et les annonces Michelin, tout dans la même semaine. Les 51 autres semaines de l'année sont moins stressantes.
2: Il faut dire, il y a 10 ans, on n'avait rien. On n'avait pas de liste, on n'avait rien. C'était ailleurs.
0: On avait juste au papier.
1: Mais le guide de Resto Voir, je pense qu'il remettait des étoiles, je pense, ou quelque chose comme ça.
0: Oh mon Dieu, moi je me fiais tellement là-dessus.
1: On l'achetait, là, c'était épais.
0: Oui. Wow. OK, allons-y avec le sujet d'aujourd'hui qui était prévu, donc pour lequel vous êtes préparés. Louni, tout à l'heure, tu nous parles de quoi?
1: On parle de technique de cuisson des champignons parce que j'ai vu passer une technique qui défie pas mal toutes les règles que moi j'avais toujours apprises sur la cuisson des champignons et j'ai décidé de me lancer, de tester ça et j'ai été très surprise. Donc, en fait, on va être moins stressé avec la cuisson des champignons. Avec ce que je vais partager avec vous.
0: OK, je savais pas que c'était stressant.
1: Ben oui, faut pas qu'il y ait d'eau dessus, faut nettoyer avec une petite brosse là, faut pas que ça arrive.
0: C'est ça. OK, parfait.
1: Bien stressant.
0: Parfait. Geneviève Evrel, on fait quoi tantôt? On parle de mochi, cette petite bouchée japonaise qui se confectionne au Japon depuis plus de 1000 ans. Je trouve ça intéressant.
3: Oui, base de pâte de toutes sortes d'affaires, de farine.
0: C'est de la pâte de farine de riz finalement gluante. C'est full intéressant. Puis, tu sais, il y en a vraiment pour tous les goûts. Puis, ça a vraiment évolué, surtout dans les dernières années. On l'a bien américanisé et tout. Donc, je vais vous en parler bien humblement. Leslie Chesterman, on commence ensemble. Ouais. Avec les différents types d'œufs qu'on retrouve à l'épicerie ou dans certaines épiceries plus fines.
2: Oui, ben c'est sûr que je trouve que les œufs c'est rendu un peu comme le poulet. Alors il y a un accord là entre les deux. C'est que moi je rentre et je vais acheter du poulet avec mon âge avancé de 50 plus. Dans ma jeunesse, il y avait un poulet. Et dans ma le poulet emballé.
0: Ouais.
2: Ah, des fois il y avait une petite étiquette. Ouais. Ah, j'ai jamais vu les B. Je sais pas c'est quoi les poulets B ou C. Mais ensuite, les œufs, il y avait les œufs. On achetait les œufs. Alors, avec le temps, maintenant, il y a un mur d'œufs dans les épiceries, dans mon métro. Là, je vois des œufs, j'ai le choix. Et quand mes parents vivaient en Angleterre, j'adorais les œufs anglais. Je trouvais toujours, il y avait un goût, c'était plus riche, c'était plus, je sais pas trop quoi, œuf, c'était plus œuf. Et éventuellement, j'ai remarqué que j'achetais des œufs pour manger, comme le matin, si je mange des œufs plats. Je vais acheter des œufs bio fantastiques. Et si je faisais un gâteau avec une douzaine d'œufs ou 8 œufs, j'achetais les œufs les moins chers. OK? Parce que j'étais convaincue que pour le goût, ça prenait les œufs bio. Et pour tout ce qui était pâtisserie, les blancs d'œufs, c'est juste d'albumine, c'est pas grave. Alors, je commence à faire des tests. Et je vois que j'avais complètement tort, qu'à la fin, j'ai poché plusieurs œufs. Aucune façon de voir la différence Et si on parle de prix, on peut parler entre 25 sous pour un œuf, environ. C'est environ 30 sous, 25 en
3: Est-ce que le prix des œufs a baissé? Parce que l'année passée, c'était comme pas achetable. Nos unes de journaux étaient remplies.
2: Il y avait une pénurie, surtout aux États-Unis, okay, avec les œufs. Et okay, c'est pour ça que Trump est élu, parce qu'il a dit il y aurait des œufs, il y a plus d'œufs. Alors avec moi, il y aurait. C'était une des raisons pour lesquelles Trump était élu. Et ensuite, on peut trouver des œufs à 11 $ quand même la douzaine. Alors on est environ à 90 sous l'œuf. Alors on dit moi. Honnêtement, je pensais toujours que quand c'est cher, c'est meilleur. Quand le vin est cher, c'est meilleur. Non, quand le pain est cher, c'est meilleur. On avait toujours cette impression.
3: Mais t'as quand même noté des différences entre certains œufs, mais pas en tous.
2: Non.
3: OK.
2: Je veux dire, alors, devant vous.
3: Elle a sa petite face de grippette, hein?
2: Non, merci. Ouais. Non, mais j'apprends des choses. Et c'est pour ça que j'adore cette émission, ouais, les testeurs. C'est que, ouais, tu sais,
3: même mon âge,
2: j'ai tellement d'œufs. J'ai cassé plus d'œufs que n'importe quoi. Mais j'apprends. Wow. C'est vraiment des idées qu'on avait, des préconçus, ça sort de la porte. Alors, devant vous, vous avez œuf numéro 1 à gauche, œuf numéro 2. Il n'y a rien dessus, c'est un œuf cuit dur. Moi, j'ai essayé avec des œufs pochés pour avoir un peu plus le jaune coulant, okay, mais je ne pouvais pas amener des œufs pochés ce matin. Alors, il faut les manger, il faut me dire c'est lequel qui est trois fois le prix que l'autre.
3: Ah, oh, wow!
2: Trois fois le prix que l'autre. Hein?
1: OK, oui, on y va. Mais là, il y a encore un morceau de coquille sur le tien, là, je ne veux pas que
3: tu... OK. Œuf A. Hey, ça m'aurait pris de l'eau, je vous le dis.
1: Oui,
3: j'en prendrais de l'eau, s'il te plaît, Caroline. OK. Et B.
2: B, c'est le plus cher?
3: Ouais. Toi, Geneviève, tu dis quoi?
1: En vrai, je vois pas tant de différence.
3: Moi non plus, mais j'ai décidé que c'était B.
1: OK.
3: B. Bon. B. J'aime mieux le goût du jaune de B.
2: B est le moins cher.
3: Yes, bien économisé.
2: Et le A.
3: Plus d'argent dans mes poches.
2: Non, mais c'est ça.
3: Ah ouais?
2: Et je veux dire, de voir la différence entre les deux. Bonne chance.
3: Toutes?
1: Ouais.
3: Ah, OK.
1: J'ai pas vu.
2: On voit rien de différent. Et comme je dis, celui-là à gauche, c'est quand même un œuf bio d'une collective de fermes, etc. Coquille, quand même, qui est brune, qui veut absolument rien dire. C'est la variété du poulet, ça veut rien dire d'autre. Et celui à droite, c'est l'œuf qu'on voit œuf. L'œuf qui était à en dessous de 3 $ pour une douzaine en solde à mon métro, et l'autre c'était 11 $ la douzaine, quand même.
3: OK. Oui. Mais qu'est-ce qui justifie ça? Alors, est-ce qu'il y en a qui dorment dans des sous des couettes de duvet d'oie le
2: c'est
3: soir?
2: Exactement.
3: Est-ce qu'il y en a
2: ça
3: qui sont massés?
2: Il y en a qui mangent du caviar. Oui, non. Alors, c'est exactement ça. Alors, au début, je pensais que c'était une question de goût. Pas du tout. Et j'ai lu beaucoup d'articles où les gens ont fait des tests comme moi, même des gens qui ont des poules chez eux, qui ont demandé, oui, d'avoir des œufs. Et puis à la fin, la structure de l'œuf, c'est la structure de l'œuf. Alors,
3: mais
2: ce qu'on
3: quand
2: achète...
3: Quand ma belle-sœur m'amène de ses œufs, de ses poules, là, le jaune à l'intérieur, il est presque orange.
2: Aha.
3: C'est tellement meilleur.
2: Oui, mais ça, c'est aussi, ça n'a rien à voir avec le goût. Alors, si on regarde pour la couleur, c'est un indicateur direct du valeur nutritive. C'est ce qu'il mange. Mais à la fin, l'œuf va avoir le même goût. C'est psychologique qu'on voit les œufs qui sont jaunes comme ça, puis on dit, oh, c'est
3: ça
2: tellement meilleur.
3: Ça goûte donc bon, des œufs de la ferme.
2: Oui, mais à la fin, un œuf, c'est un œuf. Alors, ce qu'on achète, oui, ce qu'on achète, peut-être un œuf de caille ou tout,
3: oui,
2: ça,
3: non,
2: ça, c'est
3: ça
2: différent.
3: Ça
2: là, c'est, mais quand même, la structure est pareille. Alors, ce qu'on achète à la fin, c'est des valeurs. Ouais. Ce qu'on veut,
3: pas nutritive, des valeurs.
2: C'est des valeurs humaines. Alors, ouais, est-ce qu'on veut des poules en cage? Est-ce qu'on veut, on voit nest laid. Alors, ça veut dire qu'ils sont en nid. Apparemment, le nid, ça veut pas dire grand-chose.
1: Ouais, non, c'est pas du gros luxe. Là,
2: c'est ça. Les œufs qui sont
3: de poules en liberté.
2: De poules en liberté. Mais ce qu'il faut
3: ou
2: aussi
3: de poules
2: voir,
3: pas dans des cages.
2: Pas dans des cages, cage free. Oui. Ouais, qu'ils ont un peu plus de place. Mais aussi, il faut voir l'oméga 3. Alors, oméga 3, c'est une autre affaire. Alors, il y a une très bonne raison d'acheter des œufs oméga 3 quand même, parce que si on mange pas, si on n'a pas un régime avec beaucoup d'oméga 3, si on mange pas beaucoup de poisson, mm-hmm, ou de ces œufs sont, okay, ils sont donnés, les poules, ils ont quand même la nourriture qui est plus oméga 3 que comme flaxseed, des affaires comme
3: Est-ce
2: ça.
3: Est-ce que tous les œufs ont de l'oméga 3, mais certains en ont plus?
2: Non.
3: C'est l'alimentation des poules.
2: Et ça vaut la peine. Et quelqu'un m'a dit, il y a un fermier qui m'a dit que aussi, ces poules-là, souvent, ont un peu plus de place. Alors, alors, oméga 3, c'est une bonne idée. Mais avec mes recherches, j'ai vu une autre chose. C'est que les poules en liberté, il y a une autre raison de prendre ces œufs-là. C'est qu'ils ont plus de soleil, alors plus de vitamine A. Alors, à la fin, les plus nutritives, c'est les poules en liberté qui sortent dehors, qui sont pas en dedans.
3: Mais pour les valeurs animales aussi, là, ça, c'est, on comprend. L'intention ici n'est pas de faire un jugement de valeur.
2: Oui, oui, oui.
3: D'acheter un autre. Mais les conditions des poules, c'est un cauchemar.
1: Ben oui. Je pense que, tu sais, puis ça, ce débat-là, il revient souvent, en fait. Mais souvent, je pense que ce qui ressort, c'est que si on voulait donner des conditions optimales à des animaux, qu'on va élever pour soit manger les œufs ou la viande. Ouais. Ça coûterait extrêmement cher, en fait. Ouais, fait qu'après ça, comme on dit, je pense pas que c'est un jugement, surtout dans un contexte de, où tellement de gens vivent de l'insécurité alimentaire. Mais je pense que c'est intéressant de se rendre compte que si on voulait vraiment offrir des conditions optimisées, ça coûterait extrêmement cher, puis ça serait des produits de luxe qu'on mangerait occasionnellement.
2: Mais on parle $11 la douzaine.
1: Ben, c'est ça.
3: On parle d'optimiser, mais en même temps, ça devrait être un peu une certaine base normale. Oui. Mais bon,
1: exactement. En ce moment, il y a beaucoup de choses qui se passent au niveau législatif. Là, il y a beaucoup de choses qui, tu sais, que ça brasse en ce moment pour amener justement pour faire passer des lois pour encadrer plus là, le bien-être animal dans le conditions d'élevage.
3: Aussi, enlever du transport. Là, tu sais, les conditions en transport sont terribles aussi. Mais bref, c'est pas ça le sujet.
2: mais aussi, c'est exactement la même chose comme pour le poulet. Je sais qu'un jour on parlait du poulet et Pénélope, vous avez dit oui, c'est question aussi d'acheter un poulet qui quand même une vie. Si on regarde le documentaire Food Inc., on voit des scènes où les poulets sont ramassés avec un aspirateur. Je veux dire, c'est un énorme aspirateur, mais ils sont... mais le façon... On a les yeux fermés de ce qui se passe. Mm-hmm. Et avec les œufs, c'est la même chose, parce qu'à la fin, cette idée que ça va être meilleur quand c'est bon, non. Oh, l'œuf, c'est l'œuf. C'est l'addition pour nous apprendre. Mm-hmm. Côté nutritif quand même, parce que l'œuf, c'est un aliment très nutritif. Et d'acheter les poules avec l'oméga-3, si on a un manque d'oméga-3, ça vaut la peine. C'est pas énorme comme si c'était le saumon. Mm-hmm. Mais aussi, là, on peut commencer à poser des questions sur le saumon aussi. Et de l'autre côté, les poules en liberté avec plus de vitamines A. Juste pour parler des jaunes d'œufs avec plus de couleurs, parce que je sais que quand j'étais à l'école de pâtisserie, il y a un colorant qui s'appelle jaune d'œuf numéro 2 ou quelque chose comme ça. Et souvent, on ajoutait quelques gouttes en alimentation, des fois, il y a des petits trucs qu'on
3: fait. Dans les œufs bénédictines, vous injectiez de la teinture.
2: Ben, dans la crème pâtissière, peut-être, on mettait un peu de couleur.
1: Dans les petits œufs de Pâques à la crème, d'accord. Leslie, t'as une recette de ça, d'ailleurs.
2: Oui, on met un peu de jaune et un peu de rouge. Oui. Pour vous dire, si on voit des jaunes foncés dans les œufs et il y a une marque de Burnbrae Farms qui s'appelle Nature. Vous allez voir souvent ces jaunes-là ont beaucoup plus de couleurs, c'est presque orange, c'est appétissant, puis ça donne l'idée que ça goûte meilleur, mais bonne chance. Le jaune foncé, la nourriture, c'est le maïs, les luzernes, les flocons de piment rouge. Des fois aussi, j'ai vu du paprika qui donne plus de couleurs au jaune. Quand c'est jaune pâle, les régimes à base de blé ou d'orge produisent des jaunes plus pâles. Et des fois, j'achetais des œufs bio et je m'attendais à des jaunes extraordinaires. Puis non, c'est très pâle à la fin. Mais il faut changer cette idée avec les œufs quand même. Je sais que pour le prix, l'idée pour le prix d'acheter quelque chose qui a un goût meilleur, je comprends. Mais aussi l'idée de pour le prix, est-ce qu'on pense à la vie des poules? Alors, il y a des jours, je suis sympathique et j'achète des œufs bio. Il y a des jours que je dis, il y a rien dans ma compte de banque. J'achète l'œuf. Non, mais c'est comme ça que ça marche, hein. Des fois, on a des bonnes intentions,
3: absolument. Des fois, le quotidien nous rattrape aussi. OK. J'ai vu. N'hésitez pas à congeler vos œufs.
2: Oui, alors il y a quelques trucs aussi. Je voulais parler des œufs. Premièrement, quand on achète des œufs, c'est pas les gens regardent les dates, mais quand même ça dure un bon mois dans le frigo les œufs. Si on n'a pas le temps de faire quelque chose avec nos œufs, on peut les congeler.
3: Dans la coquille?
2: Non. Jamais dans la coquille, mais il faut les fouetter ou avec un peu de sel ou avec un peu de sucre. Et vous allez bien étiqueter, on va les fouetter pour éviter que ça devienne un peu gélatineux quand ça dégèle.
3: Okay.
2: Et il faut écrire quand même sur le contenant œuf sucré ou œuf salé, parce que si c'est pour un gâteau, un peu de sucre, c'est surtout les jaunes d'œufs.
3: On peut les congeler.
2: Oui, on peut les congeler sans problème.
3: Est-ce qu'on congèle le blanc? Non, on fait juste les fouetter.
2: On peut les congeler ensemble. Okay. Moi, j'ai travaillé dans une pâtisserie en France, j'ai jamais vu un œuf complet. On achetait les blancs et les jaunes séparés.
3: Ah ouais, hein?
2: Et si vous avez, disons, beaucoup d'œufs, de blancs d'œufs dans le frigo, c'est vraiment bien pour, surtout la pâtisserie, de savoir le poids. Alors, quand on parle de poids d'un œuf, achetez toujours des œufs larges. Parce que si vous allez acheter des œufs extra larges, vous allez avoir plus de blancs plutôt que d'œufs.
3: Et les recettes, le standard, c'est large.
2: C'est large. Okay. Et quand on parle d'un œuf qui est large, c'est 50 grammes. Et ça, c'est 30 grammes pour le blanc, 20 grammes pour le jaune. Et pour des recettes, ça fait une différence. Surtout si on commence à casser les œufs. Mm-hmm. Un jour, mon fils revient avec des œufs médium. En tout cas, il ne m'écoute pas. Alors, il rentre avec des œufs médium. Alors, je suis en train de les casser. Des fois, ça prend deux œufs de plus dans la recette.
3: Ah oui, pour avoir le bon blanc.
2: Oui. Et vous allez voir aussi que j'ai tellement cassé deux. Des fois, l'été, il y a plus de blanc que de jaune. Alors, des fois, on finit avec 34 grammes de... Mais ça fait vraiment des différences dans les recettes, les œufs.
3: Okay.
2: Alors, moi, je dis à tout le monde, prenez des balances pour faire de la pâtisserie.
3: Okay.
2: Pas la des pâtisserie. Tasses, pas okay. quatre œufs uh-huh. quand même. C'est très précis. Et l'été, souvent, il y a plus de blanc. Et il y a un chef qui m'a dit, ça, c'est parce que les poules boivent plus d'eau. En tout cas, je sais pas si c'est vrai, là, mais...
1: Ils sont bien hydratés.
2: Ils sont bien hydratés.
3: Marie nous écrit, j'ai eu deux poules dans ma petite cour du quartier Saint-Jean-Baptiste, Georgette et Rita. Deux filles apprivoisées que j'ai données à la fin de l'été à une famille de quatre enfants. J'achète mes œufs de poules élevées en liberté, c'est un moindre mal. Je valorise leur confort car elles sont charmantes quand on les connaît bien. Oui, leur confort, mais encore une fois, des fois, mm-hmm. le confort de la personne qui achète, le confort économique est serré. Donc, voilà. Merci beaucoup, ouais. Leslie, pour
2: Merci.
3: Ça.
2: Merci.
3: Après les œufs, les champignons.
1: Oui, on est dans des beaux petits aliments de base là, apprivoisés.
3: Mais d'ailleurs, des aliments qui ont un peu volé le show au Laurier.
1: Ben, c'est ça, en fait, au Laurier, cette semaine, il y a l'événement gastronomique de l'année. C'est le Festival des champignons forestiers de Kamouraska.
3: Mm-hmm.
1: Et il y a aussi le Mico Migrateur, une aventure gastronomique à Kamouraska, où je pense qu'on se promène en Jeep, puis on va cueillir des champignons, qui ont aussi gagné un Laurier. Donc, j'étais comme, mon Dieu, ça se passe, là, les champignons, cette année, c'est vraiment... je pense que c'est vraiment un beau produit à découvrir. Puis tu sais, je prêche pour ma paroisse en cuisine végétale, là, mais d'ailleurs, c'est pas, même pas des végétaux, les champignons, mais ça fait partie, en fait, du répertoire en cuisine végétalienne. C'est tellement...
3: C'est pas végétal.
1: En fait, c'est pas du règne végétal, c'est du règne des champignons. En fait, c'est pas animal.
3: Ils ont leur propre règne.
1: Ouais, c'est un règne à part, les levures, les champignons. Quand je dis les végétaliens, on mange des végétaux, mais on mange aussi des champignons et des minéraux, là aussi, tu sais, tant qu'à faire.
3: Okay.
1: Mais bref, en cuisine végane, il y a vraiment une belle place pour les champignons parce que c'est souvent une façon d'aller chercher beaucoup de saveurs umami puis même carrément d'imiter la viande, parfois. Donc, ce qui a motivé mon sujet de chronique, c'est que j'ai vu circuler une vidéo, de la page de America's Test Kitchen. Qui est vraiment sur la plateforme Instagram. Puis c'était une vidéo où il y avait 3,5 millions de vues avec une technique un peu révolutionnaire de cuisson des champignons. Je me suis dit, tiens, je vais m'intéresser à ça. Donc, moi, en fait, pendant longtemps, comme beaucoup de gens, j'aimais pas les champignons. Là, la seule endroit où on en mangeait, c'était dans la sauce à spag. Tu sais, mes parents, ils mettaient, je pense, un quartier de champignons de Paris, puis ça bouillait toute l'après-midi, cette affaire-là. Je les enlevais. C'est vraiment plus tard que, bon, j'ai appris à les faire cuire. Puis ce que j'ai appris, moi, tu sais, quand je dis que c'est stressant cuire des champignons, moi, ce que j'ai appris, là, il y a quand même beaucoup de choses. Faut jamais laver les champignons. Faut pas que ça soit en contact avec de l'eau. Faut les frotter avec une petite brosse. Faut pas que ça voie de l'eau. Faut pas que ça absorbe d'eau parce que ça va devenir tout caoutchouc. Faut jamais surcharger la poêle, faut leur laisser l'espace parce que si on surcharge la poêle, ben ils vont relâcher de la vapeur, puis là ils vont cuire vapeur au lieu de brunir. Faut pas saler en début de cuisson encore là parce que là ils vont rejeter leur eau dès le départ et ça va les faire cuire vapeur. Et il faut pas mettre trop d'huile en début de cuisson parce que c'est des petites éponges, ça va tout absorber et ça va les empêcher de recracher leur eau et là faut leur continuer de mettre de l'huile et blablabla. Donc c'est stressant. Si on veut les réussir. Mais ce qu'on doit savoir,
3: c'est que je les réussis pas depuis des années.
1: C'est correct de lâcher prise par rapport à certaines choses, Penelope. Là. Mais ce qu'on doit savoir, c'est que selon les différentes variétés de champignons, il y a entre 80 et 95% d'eau dans un champignon. À peu près 90% là pour les champignons de Paris, là, ceux qu'on trouve le plus souvent. Et pour qu'ils développent vraiment leur saveur puis qu'il y ait une texture qui est agréable, on veut deux choses. On veut qu'ils perdent leur eau. Et on veut les faire brunir pour avoir une réaction de Maillard, tu sais, qui est une espèce de caramélisation où on a le peu de protéines et le peu de sucre du champignon qui réagissent ensemble et qui nous donne une saveur umami, même légèrement sucrée, tu sais. si on n'a pas de réaction de Maillard, il y a plutôt une certaine amertume qui prend le dessus, dont les petits champignons bouillis de la sauce à steak de ma mère, qui était formidable, ma mère, mais tu sais, ça, c'était pas sa plus grande qualité, les champignons dans la sauce à steak. Puis, en faisant un peu de recherche, j'ai appris quelque chose d'autre d'intéressant sur les champignons. Donc, je savais que ça faisait pas partie du règne des végétaux, mais ce que je ne savais pas, c'est que les parois cellulaires, c'est pas formé de cellulose et de pectine comme dans les plantes. C'est formé avec ce qu'on appelle de la chitine. Ça s'écrit C-H-I-T-I-N-E. J'ai dit chitine jusqu'à ce que j'aie une discussion avec une des, je pense, la présidente du Festival des champignons forestiers. Lundi soir, je la félicitais pour son prix, puis là, je parlais de chitine, puis elle me dit non, on dit chitine. Je fais, ben merci, je me tromperai pas en nom à Radio-Canada. Donc, la chitine, en fait, c'est une molécule de la famille des glucides. C'est un polymère ou un polysaccharide. Et c'est la même chose qu'on retrouve dans l'exosquelette des insectes et des crustacés. Donc, c'est quelque chose de très résistant. Et pourquoi c'est intéressant de savoir ça en cuisine? Parce que, contrairement aux fibres des végétaux, ça a quand même une bonne tolérance à la chaleur. Donc, c'est quand même assez difficile de trop cuire un champignon. Il deviendra jamais complètement mou. On peut, tu sais, si on le fait pas cuire correctement, il va avoir une texture peut-être un peu caoutchouteuse où il y aura pas beaucoup de saveur. Mais on peut faire cuire ça longtemps sans que ça devienne comme une purée, en fait. Tu sais, ça serait très difficile de faire une purée de champignons, d'ailleurs, tu sais. Donc, deux choses à garder en tête. Si on veut réussir nos champignons, on veut qu'ils perdent leur eau pour que les saveurs se concentrent le plus possible, puis on veut les faire brunir, comme je disais tout à l'heure. Une technique qui est très populaire, en fait, puis que beaucoup de chefs recommandent, c'est de faire une cuisson qui est d'abord à sec. Donc, à sec, pas de sel, pas d'huile, rien. On a un champignon, d'ailleurs, qui est bien sec, on l'a pas lavé, on l'a brossé, on le coupe ou on laisse tel quel dans une poêle, quand même une bonne température, à sec. Et ce qu'on veut, c'est le chauffer suffisamment pour qu'il relâche son eau. Et sous l'effet de la chaleur, la chitine se détend, les champignons relâche l'eau, puis dès qu'ils sont secs, là, on va ajouter un petit peu soit de beurre ou d'huile, et là, ils vont brunir, puis ça va être délicieux. Cette technique-là fonctionne super bien. Moi, je l'utilise quand même souvent. Mais là, la technique innovante que j'ai vue sur la plateforme de Instagram, une vidéo d'America's Test Kitchen, où il y avait plus de 1000 commentaires, là, les gens, ça soulevait les passions, là. Mais en gros, ce qu'on nous dit, c'est la meilleure manière de cuire les champignons, c'est dans de l'eau. Okay, donc, on prend nos champignons, les champignons de Paris dans ce cas-ci, on les coupe en deux ou en quartiers, dans une poêle, pas d'huile, pas de sel, rien, et j'ajoute un quart de tasse d'eau. Ce qui arrive, en fait, c'est que on va faire bouillir l'eau et cette chaleur-là, puis la vapeur que ça produit, va permettre aux champignons de relâcher leur eau à eux plus rapidement. Et là, leur eau, ainsi que l'eau qu'on a ajoutée, s'évapore. Et là, on se retrouve avec des champignons qui sont parfaitement détendus, belle texture et prêts à recevoir un petit peu d'huile. Ah. Et dans la vidéo, on montrait un comparatif, je trouvais ça intéressant. Si on les faisait cuire directement dans l'huile, ça prenait à peu près 2 cuillères à soupe, 30 millilitres. Là, avec la technique, on ajoutait seulement 5 millilitres. C'est une cuillère à thé d'huile à la fin, puis on avait à peu près la même texture. Et on sauve un petit peu de temps aussi, parce que ça la chaleur vient plus rapidement. Si vous vous rappelez, en fait, j'avais fait une chronique sur les oignons caramélisés. Mmh. La technique était similaire. On les partait dans l'eau pour qu'ils, disons, qu'ils s'affaissent rapidement. Et là, le brunissement peut commencer. Une autre méthode de cuisson que j'ai cherché sur des forums, je suis tombée sur une autre méthode. C'était un blog. En fait, ça datait de 2009. Donc, tu sais, c'est pas nouveau. Et c'était un chef, un prof de cuisine dans une école de cuisine aux États-Unis qui, sur son blog, il disait, ben, lui, il rajoutait pas d'eau, mais il disait, moi, je fais tremper mes champignons dans l'eau pendant quelques minutes. Mmh. Je les lave à grande eau. Je veux qu'ils s'imbibent un petit peu comme des petites éponges. Et ensuite, je surcharge ma poêle. Mmh. Et le titre de son article, c'était Crowded Wet Mushrooms, a Beautiful Thing. Je vais traduire ça librement par des champignons entassés et mouillés, quelle chose magnifique. Ça a piqué ma curiosité, puis en fait, je suis allée lire, puis essentiellement, ce qu'il fait, c'est un peu comme si on rajoutait de l'eau, sauf que lui, c'est ses champignons qui l'ont déjà bu d'avance, et il est surcharge dans la poêle. Donc moi, pour mes tests, j'ai testé je me suis dit, je vais faire cuire des champignons avec de l'eau, je vais les laver ou tout ça. J'ai testé avec 3 types de champignons. Mon premier test avec des champignons de Paris. Ce que j'ai fait, c'est que je les ai submergés dans l'eau pour bien les laver. Je les ai même laissés tremper 3-4 minutes. J'ai bien frotté, j'ai rincé. Ils étaient quand même un petit peu, quand même imbibés. Et si on décide de laver les champignons à l'eau, faut les faire cuire immédiatement. On les lave pas, puis là, on les met au frigo pour la semaine. Là, ils vont devenir vraiment inintéressants. Ensuite, moi, je les ai coupés et pour qu'il y ait avoir l'effet d'entassement, là, pour qu'il soit bien, bien tassé dans la poêle, j'ai pris mon wok parce que ça a une forme, là, qui permettait de les tasser plus au fond. J'ai ajouté un quart de tasse d'eau, un petit peu de sel, puis un petit peu d'huile dès le départ, OK?
3: Dans
1: parce
3: l'eau.
1: Que, ouais, dans l'eau, en fait, parce que, un peu comme qu'on fait cuire des dumplings, par exemple, souvent on va mettre de l'eau et de l'huile, puis une fois que l'eau s'est évaporée, l'huile est déjà bien en place. Et j'ai laissé l'eau s'évaporer et je trouvais ça dérangeant de voir des champignons qui baignaient dans de l'eau. On dirait que c'est comme ça.
3: Mais
1: va à l'encontre
3: la
1: de tout ce que j'ai appris.
3: La photo est magnifique.
1: Le résultat, Pénélope, honnêtement, je ne savais pas à quoi m'attendre. C'était, je pense, les meilleurs champignons de Paris que j'ai mangé de ma vie. C'était tellement bon. Ça prend un petit peu, mais c'est pas si long. Je dirais que c'est 7-8 minutes pour que l'eau s'en aille, puis peut-être un 2-3 minutes de brunissement où là, on les fait sauter là avec un
3: à
1: geste.
3: À quelle chaleur?
1: Ben, une chaleur, moi, j'avais un wok anti-adhésif, donc pas une chaleur trop élevée. Je dirais modérée à élevée. T'sais.
2: Est-ce qu'on pourrait mettre du vin?
1: Oui, en fait, ça sortait beaucoup dans les...
2: Je demande juste comme ça.
1: Sur les forums, ça sortait beaucoup. Pour quelqu'un. Sinon, du bouillon, tu sais, un bouillon de miso, un bouillon de légumes.
2: Quelque chose avec plus de
1: mais,
2: goût.
1: Honnêtement, moi, je pense que ça serait plus intéressant de déglacer avec un peu de vin à la fin.
2: À la fin.
1: Ouais, parce que je sais pas s'il y aurait un avantage. Mais quand on déglace, ça a le temps d'évaporer, puis on va juste garder, on va juste aller chercher. Mais ce que j'ai trouvé intéressant, moi, j'avais mis une cuillère à soupe d'huile et il en est resté au moins la moitié au fond de la poêle. Donc, vraiment, on voit que ça n'en prend pas beaucoup. Donc, imaginez ajouter un petit peu d'ail à l'étape, peut-être quand il n'y a plus d'eau, là, ça serait délicieux. Donc, ça, je recommande. Deuxième type de champignon que j'ai testé, un champignon crinière de lion. Qui est en fait, on utilise beaucoup ça en cuisine végétale pour faire des steaks. C'est un champignon, on en produit au Québec. Il y a des petites fermes comme 400 pieds de champignons, Atelier Big Block qui en font. Mais aussi, on en trouve maintenant en épicerie parce qu'il y a les serres, le ciel, qui vendent aussi des radis et des tomates en épicerie qui maintenant vendent aussi de la crinière de lion. Donc, ça ressemble un peu à un gros, une espèce de bulbe qui peut avoir une grosseur jusqu'à... C'est à peu près soit d'une grosse pomme à un cantaloup, disons. C'est vraiment une boule. Et il y a une technique très, très populaire, en fait, dans la cuisine végétale. Un chef, Derek Sarno, lui, il a développé une technique où est-ce qu'on prend notre gros champignon, on le met sur une poêle de fonte et on met une seconde poêle de fonte sur le dessus, on l'écrase.

0: presse comme à Burger en fait. Ah, okay. Mais tu sais, je voulais savoir en fait c'était quoi la meilleure technique, puis est-ce que je pourrais combiner la technique de cuisson dans l'eau avec ça? Puis j'ai posé la question, la seule place dans un resto où j'en ai mangé un steak de filière de lion, c'est chez Umami. J'ai posé la question au chef Cédric Charron, est-ce que tu les pars dans l'eau? Qu'est-ce que tu fais? Puis il me dit, non, nous, on prend le champignon filière de lion et on le met en grande friture pendant quelques minutes.
1: Au complet. Ça.
0: Au complet, okay. Pour vraiment qu'il rejette son eau, en fait, parce que l'huile prend la place de l'eau. Et là, ensuite, on l'écrase, on le fait mariner. Donc là, on a encore plus comme d'huile infusée à l'intérieur. C'est absolument décadent, là. C'est absolument délicieux. Moi, j'ai pas fait de friture. Ce que j'ai fait, c'est qu'au lieu de faire cuire mon champignon dans de l'eau, ben je l'ai fait cuire dans une espèce de marinade, en fait, avec un petit peu de sauce soya, de jus de betterave, de la coriandre concassée, du poivre concassé, un peu épice à steak. Et je l'ai laissé cuire comme ça dans sa marinade avec une presse et ça ressemble vraiment à une texture de steak. Donc, le goût est là.
1: Wow.
0: C'est pas aussi protéiné qu'un steak, là. Donc souvent, on va servir ça avec, par exemple, une petite purée de légumineuse. Mais ça fonctionne vraiment bien. Puis encore une fois, on voit qu'il faut pas avoir peur d'ajouter de l'eau parce que là, dans le fond, la marinade qui était à base d'eau, ben lui a fait perdre son eau, lui a permis de s'affaisser, mais là, en plus, a fait pénétrer les saveurs à l'intérieur. Puis, dernier type de champignon que j'ai utilisé, c'est la pleurote eryngi ou le king oyster. Moi, j'aime beaucoup en faire une espèce de viande effilochée avec ça, donc soit avec une fourchette ou avec les doigts, on défait. Ça se défait vraiment bien en filaments, en fait. Ben, pas tant des filaments, ça ressemble plus à des morceaux comme de poulet cuit effiloché. Et j'ai d'ailleurs une recette sur Mordu là, qui s'appelle champignon effiloché ultra facile. Ce que je fais, c'est que je les fais sauter dans un peu d'huile pendant 5-7 minutes, puis quand ils sont relativement secs puis assez brunis, j'ajoute sauce soya, sirop d'érable, sauce piquante, puis ça fait une espèce de petite viande effilochée passe-partout. Mais là, je me suis dit, qu'est-ce qui arrive si je les mets dans l'eau? Donc, je les ai fait tremper dans l'eau, je les ai bien rincés, ils étaient bien humides, bien mouillés, effilochés ensuite, et je les ai fait cuire dans mon wok avec un quart de tasse d'eau, un peu de sel, un tout petit peu d'huile. Là, j'ai mis la moitié d'huile que j'avais mis dans mon premier test, je me suis dit, j'en ai pas besoin autant. Et exactement la même technique qu'avec les champignons de Paris. Et ce qui s'est passé, c'est que ils ont vraiment, ben ils se sont détendus, ils ont perdu leur eau et ensuite ils ont vraiment eu une super belle coloration, les saveurs bien concentrées. Puis ce que j'ai remarqué avec ça, surtout que là on a des champignons qui sont déjà des fins de petits morceaux, je trouvais pas que ça m'avait vraiment fait gagner du temps. Tu sais, c'était à la limite peut-être même un petit peu plus long parce que mais disons quand je les pars dans un peu d'huile, 5-7 minutes puis ensuite j'ajoute mes sauces. Là, ça me prend à peu près 7-8 minutes pour qu'ils cuisent dans l'eau puis un 2-3 minutes de plus. Par contre, j'ai utilisé beaucoup moins d'huile que quand je les passe dans l'huile. Fait que ça, c'est vraiment, je trouve, c'est un avantage. Ça goûte moins aussi, tu sais. Et si on a une grosse quantité à faire, puis ça se peut qu'on ait une grosse quantité à faire parce que ça réduit de beaucoup, hein, des champignons.
1: Ah oui, c'est ça, ouais.
0: Ouais. Moi, je me souviens d'avoir souvent fait le saut à quel point il en restait pas beaucoup, là. D'une barquette, là, tu sais, une petite barquette régulière de 200 grammes, on en a une portion à peu près là-dedans. Fait que si on veut en faire, mettons, des tacos pour 2-3 personnes, ben là, avec cette technique-là d'eau, on n'a pas peur d'en mettre en masse dans la poêle, tu sais. Fait que moi, ce que je retiens de tout ça, c'est qu'il n'y a pas une seule bonne façon de cuire les champignons. Je pense pas cuire dans l'eau, il faudrait que tout le monde fasse ça tout le temps. J'ai pas testé avec des champignons peut-être plus forestiers, des champignons un peu plus... J'ai pas testé avec des énoquis, avec des chanterelles, des choses comme ça. Peut-être que leur structure, ça serait pas un avantage. Mais moi, ce que je retiens, faut pas avoir peur de laver nos champignons avec de l'eau. Juste pas le faire d'avance puis les mettre au frigo, là, mais juste avant de les faire cuire, c'est pas grave, ils sont un peu mouillés. Et faut pas avoir peur de surcharger notre poêle, puis même d'utiliser un petit peu de liquide, comme une marinade ou du vin pour les faire cuire, à condition qu'on leur laisse le temps de brunir par la suite. Mais moi, là, je suis vraiment... honnêtement, ça m'a vraiment... J'aime tellement ça, comme tu disais, faire des tests comme ça parce que j'apprends tellement.
1: Mais ouais.
0: Puis là, je vais casser les oreilles à tout le monde avec ça.
1: Yeah. On a Sylvain qui fait partie des mycologues de l'Estrie. Je commence par les laver à l'eau.
0: Ah, OK.
1: Et ensuite, je les envoie directement dans une poêle à sec avec un couvercle.
0: Ah,
1: oui. Je les fais cuire.
0: Les effets vapeur. Intéressant.
1: Exact. Pendant environ 5 minutes à partir du moment où la vapeur commence à sortir, la vapeur fait en sorte que toute l'eau est éliminée des champignons. Après ces 5 minutes, je retire le couvercle. S'il reste encore beaucoup d'eau, je la fais évaporer ou la retire. Et puis ensuite, je termine la cuisson avec un peu de beurre pendant environ 5 minutes. Un total de cuisson minimum de 10 minutes est requis pour les champignons sauvages.
0: Ah, intéressant ça.
1: Ils sont parfaitement cuits et retirés à la perfection. Quelqu'un nous écrit pour dire, intéressant la méthode de cuire les champignons dans l'eau. D'abord, ma mère, qui n'a jamais eu rien d'une cuisinière, a toujours fait ça comme ça.
0: Ah!
1: Et quelqu'un nous écrit pour dire, maintenant, je cuis mes champignons sur une plaque au four et j'adore.
0: Oui, oui, à sec aussi, on peut le faire, ça, au four, oui. Avec un petit peu d'huile ou à sec. Oui, mais en fait, souvent...
1: Mais à sec, ça va pas coller, ça va pas se défaire.
0: Non, ben, tu sais, on peut y aller avec quelque chose dans, tu sais, une surface antiadhésive, là, sinon. Mais,

0: Oui, peut-être un petit peu d'huile si on pense que ça colle, mais on n'a pas besoin d'en mettre beaucoup. Puis après ça, par contre, faut les hydrater si on veut avec une sauce ou quelque chose où on va les faire sauter.
1: Parce qu'ils vont être secs.
0: Ouais, c'est ça exactement. Okay. Mais j'aime beaucoup la technique vapeur aussi, qui est effectivement, c'est la même chose que les oignons caramélisés. Ouais, ouais. Mais c'est tellement fascinant les champignons.
1: Ouais, vraiment.
0: J'adore ça.
2: J'ai récemment mangé dans un restaurant, c'était vraiment bizarre. J'ai reçu un steak et c'était recouvert de fines tranches de champignons de Paris crus.
1: Ah oui, cru. Oui, j'ai vu ça, moi.
2: Alors j'ai mangé ça, j'ai dit weird. Mais c'était tellement bon. Le goût des champignons quand c'est cru et quand c'est cuit, oui. Ça change. Alors, si on est vraiment paresseux, on peut les faire.
0: Ça, oui, moi, ouais. J'aime moins ça, moins cru. Dans oui, une moi aussi, trempette, là.
2: Moi aussi, mais comme c'était à la mandoline, ouais. C'était tellement... Ah oui, intéressant. C'était fascinant.
1: Comme une petite feuille.
0: J'adore la critique culinaire d'expérience. Sa critique, c'est weird.
1: Ouais, oui, c'est ça, exact.
2: Weird, ça peut être très bon aussi.
1: Oui, c'est ça. Merci beaucoup, Luni.
0: Merci.
1: Geneviève est en mode obsession moshi.
3: Oui, ça fait
1: on pourrait dire une moshi
2: madness.
1: Moshi madness.
3: Mais je pense que honnêtement pour vraiment souvent parler de texture, tu sais quand j'ai parlé des tobaki, des teokboki, en tout cas, il y a toutes sortes de façons de dire justement Luni tantôt puis moi dans le tour on essayait de voir c'était quoi la oui, on cherchait la phonétique.
1: Mais au-delà du mot, c'est quoi déjà?
0: Les petits gâteaux de riz.
3: Ouais, les petits gâteaux de riz, j'en ai parlé aussi quand j'avais fait mon sujet sur les feuilles de riz aussi que selon moi j'en mettrais partout. Puis je suis vraiment obsédée, mais pas depuis jour 1, parce que je suis allée au Japon il y a plusieurs années. D'ailleurs, faudrait je remettre ça à jour. Mais là, je pense que ça prend des visas maintenant. C'est rendu un petit peu plus contrôlé là, le tourisme au Japon actuellement. Mais j'ai vraiment beaucoup aimé voir la technique de base ancestrale. C'est super impressionnant. Je me promenais dans un petit... je pense que j'étais à Osaka et là je me promène puis là je vois deux hommes vraiment en mode c'était comme un sport athlétique leur affaire. Donc là j'ai vu que c'était donc avec c'était du riz gluant mais pour se rendre là donc on est vraiment avec un riz gluant de l'eau du sucre et ça fait vraiment une espèce de pâte et là t'as comme un monsieur avec une espèce d'immense machette ou je sais pas comment dire ça un gros morceau de bois. Et là, dans leur contenant, ce qu'ils faisaient, c'est qu'il y en a un qui donne un coup sur la pâte. Tu sais, un peu comme quand on fait des pâtes fraîches, mais vraiment différemment. Puis d'ailleurs, suite au sujet de Luni, la semaine, en tout cas, il y a quelques semaines, je suis allée suivre un cours de pâtes fraîches. Et là, j'ai tout compris de son sujet. Je suis allée faire une aparté. Et là, ben là, je comprenais aussi la technique de pétrir, justement, la pâte. Et là, au Japon, ces deux hommes-là, avec une machette, et là, c'est pour donner
1: un
3: coup.
1: Gros pilon, là.
3: Oui, oui, exactement. Un pilon, c'est vraiment mieux comme mot. Donc, dans la pâte et là t'as l'autre personne qui revire la pâte et là ils font ça pendant je sais
1: dans
3: pas
1: plusieurs cultures aussi ça en Afrique ils
0: le
1: font foufou, ça avec le yam
3: voilà
1: le manioc
3: parfait donc c'est super intéressant de les voir aller mais tu sais tu te dis faut vraiment qu'ils soient synchronisés parce qu'il y en a un qui va se faire écraser les doigts ça sera vraiment pas long donc et là je suis là bas puis je suis en mode observation contemplation puis là j'en vois un qui est rouge puis là je suis super excitée parce que là je me dis ah il est sûrement
1: mais la première
3: à la fraise.
1: Fois qu'on mange ça là c'est vraiment étrange puis ça goûte pas grand chose.
3: Ben c'est parce que c'est les
1: avec
3: haricots
1: nos goûts de nord-américains.
3: Ben c'est ça, tu t'attends à un goût sucré de fraise ou de framboise mais là finalement ça break un peu dans la bouche, on va se le dire comme le mais ben, comme le matcha. Mais ben, je vais peut-être polariser.
1: Oui, on est à la même place.
3: Ben c'est ça, c'est comme moi je trouve qu'il manque quelque chose mais c'est vraiment moi qui aime assurément le sucre justement qui trouve qu'il perd son compte avec ça. Donc je suis là-bas puis là ben là je me rends compte que toutes sortes de façons évidemment de pouvoir les déguster. Mais ce qui arrive, c'est que c'est ça, tu t'attends à avoir quelque chose de sucré. Mais là, j'essayais de comprendre aussi on offre ça à quel moment, on mange ça à quel moment, tu sais, dans l'année. Puis, pour avoir fait quelques recherches sur cet aliment-là, qui était vraiment considéré sacré. Vraiment, cette petite bouchée-là qui était confectionnée qui est confectionnée depuis 1000 ans, était offerte souvent en cadeau d'adieu pour la prospérité, la longévité. Donc, c'était vraiment comme un petit... je trouve que ça porte bien son nom, là, parce que c'est comme un petit moshi, une petite offrande, vraiment, pour offrir un cadeau à des gens.
0: Mais Geneviève, si justement, de manière traditionnelle, c'est que c'est pas fait avec de la farine de riz gluant, c'est fait avec du riz gluant cuit.
3: Oui, oui, c'est ça.
0: Puis là, que ça prend, je veux dire, ça prend du don de soi là, pour le transformer.
3: Ouais,
0: je comprends que ça soit comme une façon d'honorer quelqu'un, de dire, j'ai failli me faire écraser les mains pour toi. Là.
3: Exactement. Au même titre qu'il faut profiter de chacune des bouchées de pâtes fraîches
0: Exact.
3: Qu'on parlait, parce que c'est tellement, c'est ça, c'est compliqué à faire, puis c'est...

0: un beau projet. C'est ça. Fait que dans le fond, ça, c'est la technique, mettons, officielle. Après ça, ben là, il y a, en 2018, pour ne pas le dire, puis name drop, mentionner la compagnie Natrel, a sorti ici au Québec des mochis à la crème glacée. Je m'en souviens parce que j'étais comme devenue un peu la porte-parole naturelle, parce que quand j'ai vu ça arriver sur nos tablettes, dans les rayons congelés des épiceries, moi, j'ai fait, excuse-moi, je suis votre porte-parole, même si vous voulez pas. Donc, je suis devenue, officiellement, à ce moment-là, porte-parole. Ils nous proposaient trois saveurs. Il y avait chocolat, et je parle pas au passé parce qu'ils sont encore disponibles. Donc, c'est vraiment la pâte de riz, donc comme on connaît, comme je vous explique, qui est un peu vraiment gluante et... collante, ouais. Même qu'il faut faire, semblerait-il qu'au Japon ou dans les endroits où est-ce qu'ils vendent beaucoup de mochi, surtout ceux texture tablette, mettons, il y a un avertissement pas s'étouffer là. Genre faut faire attention parce que c'est vrai que c'est gluant puis que c'est pâteux, parce que tu sais on peut les acheter dans les épiceries asiatiques de ce monde, mais vraiment partout, tablette là, il y en a à toutes les sortes là. Je parlais tantôt d'haricots et de matcha, mais pour vrai là maintenant à la mangue, à la fraise, au chocolat, à tu sais tout ce qu'on veut. Et là avec notre qui nous a proposé ça il y a quelques années, version crème glacée.
1: Oh, là, t'avais ton sucre.
0: Ah, mais honnêtement, là, j'ai bien compris qu'on avait américanisé tout ça, mais honnêtement, tu sais, moi, je me rappelle, mon fils, là, il trouvait que le 2 minutes était long, parce que quand tu les sors, les mochis du congélateur, il y a comme une petite farine sur le dessus, justement, pour pas que ça colle dans les petites barquettes. Et là, ce qui est indiqué, c'est d'attendre 2 minutes pour qu'il y ait la texture parfaite. Puis avec ce que j'ai testé hier, dont je vais vous en parler, je comprends, parce que sinon, c'est comme si tu croques dans une boule de crème glacée un peu pâteuse. Mais quand t'attends un peu, là, t'as vraiment le fondant de la crème glacée au centre qui commence à prendre, ben, tu sais, à se déformer finalement, à fondre. Donc là, on a vraiment une texture qui est super le fun. Puis moi, j'aime ça tester la version comme vraiment facile. J'ai pas testé vraiment comment faire les mochis avec la farine de riz et tout ça, parce que pour moi, j'ai aucune qualification et qualité là-dedans. Mais quand j'ai fait mon cours de pâte la semaine passée, finalement, je suis sortie de là en me pétant un peu les bretelles, en faisant comme ça. J'étais capable, tu sais. Mais c'est juste que je suis pas patiente. J'aime bien les petits raccourcis. Et là, j'ai fait avec des feuilles de riz, OK? Puis là, c'est un une grosse tendance sur les réseaux sociaux. D'ailleurs, là, je suis infestée parce que là, j'ai...
1: ton algorithme.
0: Ben oui,
1: ça,
0: il est comme en mode mochi et facile. Donc, on prend des feuilles de riz. Donc,
1: les mêmes avec lesquelles on ferait des rouleaux de printemps?
0: Exactement. Mais en fait, là, c'est ça. Moi, mon prochain livre, je vous le dis ici, en primeur, ça va être les feuilles de riz. Okay. On peut tellement faire d'affaires avec les feuilles de riz.
1: Puis il y a des feuilles de riz sucrées puis des feuilles de riz salées.
0: Non,
1: il y a des feuilles de riz.
0: C'est des feuilles de riz. C'est une pas saveur parce que ça n'a pas de saveur. Okay. Puis ensuite, on fait ce qu'on veut avec. Fait que,
2: c'est comme le filo un peu.
0: C'est vrai,
2: on peut faire
1: ce qu'on veut. Un baklava comme un spanako pita.
0: Mais je suis plus intimidée par la pâte filo.
2: On a des briques aussi, c'est ça. Hein? Pâte de briques, c'est un autre qui...
1: Oui, exact.
0: Moi, j'ai beaucoup d'admiration parce que tout ce qui est quantité, là, déjà, j'ai écrit des quantités pour...
2: 4 feuilles de riz.
0: Oui, c'est ça. J'étais comme, oh mon Dieu, j'ai calculé quelque chose. Tu sais, ce que je ne fais pas dans la vie, je suis vraiment plus instinctive. Donc là, on prend un petit bol dans lequel on aurait mis, mettons, accompagnement, tout ça, dans la vie, là, tu sais, un petit bol. On met 2 feuilles de riz qu'on a humidifiées, mais vraiment pas longtemps. Un peu comme le même principe avec un rouleau de printemps. J'ai trempé ma feuille de riz 1 seconde dans l'eau. Je veux qu'elle soit encore eau tiède et je veux encore qu'elle soit un peu croquante.
1: 1 seconde?
0: Ben, c'est vraiment pas long, là.
2: Oh, ouais.
1: Hey, moi, je me rappelle, on entend, là, quand j'en faisais il y a 25 ans, là.
0: Les rouleaux de printemps.
1: Des rouleaux de printemps.
0: Mais
1: là,
0: c'est ça le truc. Okay. Pour le rouleau de printemps, pour que notre rouleau soit beau, qu'il se tienne et que ça fonctionne, ça prend une surface en plastique ou quelque chose, pas en bois, mettons, parce que sinon, la feuille de riz, elle va venir coller. Et là, vraiment, je te dis, on trempe.
1: Okay.
0: On la rentre, on la sort de l'eau dans notre bol ou peu importe. C'est parce qu'elle continue de vivre. Elle continue de ramollir pendant que tu vas mettre tes ingrédients. Mm-hmm. Mais c'est ça. Si elle est déjà ramollie au début, imagine après avoir mis tes petites crevettes, tu sais. Donc là, pour les mochis, j'ai pris mon petit ramequin, j'ai mis 2 feuilles de riz superposées et là, à l'intérieur du bol, qui est devenu un bol de feuilles de riz finalement, j'ai mis du yogourt. Mais là, on propose du yogourt grec. Ma meilleure amie en ce moment, elle a vraiment une lubie. Elle passe au robot du fromage cottage avec un petit peu de jus de citron, puis du sirop d'érable, je pense, puis ça devient une texture de quasiment de gâteau fromage. Mmh. Incroyable.
3: Ouais, c'est très tendance sur TikTok.
0: Oui, c'est ça. Hein? Bon, mais tu peux mettre ça aussi dans tes feuilles de dans

0: des feuilles de riz.
1: Attends, qu'est-ce qu'il y a maintenant? Fromage cottage?
0: Fromage cottage, un petit peu de sirop d'érable.
1: OK, c'est tout.
0: Et citron. Elle mange ça, là, comme ça, là.
2: Ça fait comme un yogourt grec, un peu.
0: Oui, mais.
2: Encore plus protéiné, je pense.
0: Exact. Okay. Mais c'est vraiment, vraiment. Pour ceux qui aiment le fromage cottage, en tout cas. Mais même, il y avait une pénurie ces temps-ci, là. Le monde, ils sont virés fous sur le fromage cottage.
1: Absolument.
0: Mais je comprends aussi.
1: As-tu vu ce que je mange?
0: Ben, ça me fait penser à ça. Ouais. Mais soyons fous parce que c'est délicieux. Et là, au centre de notre bol, on met justement notre yogourt. Ça peut être un yogourt sucré, un yogourt pas sucré, grec, peu importe. Puis là, on peut mettre des petits fruits. On peut mettre du granola. On peut mettre.
1: Mais c'est pas trop mou dans le milieu. Qu'est-ce que tu fais? Tu fais un petit paquet avec?
0: Oui, tu fais un petit baluchon.
1: Mais une fois que tu croques dedans, là, ton yogourt,
0: non, mais tu l'envoies au congélo.
1: Ah, c'est l'étape qui me manquait.
0: Ben, c'est correct. Ça me fait plaisir.
2: Okay, on est là ensemble. C'est le geste du yogourt qui revole.
0: Ben oui, non, c'est sûr. Non, c'est sûr que ça fonctionnerait pas.
1: OK.
0: Oui, oui. Ben, pour l'avoir testé, parce que je suis trop gourmande, fait que j'étais comme, oh mon Dieu. Puis moi, j'aime tellement la texture chewy, là, justement, ce qu'on désire. Ben là, ça a tout revolé, là. C'est ça. Donc, congélateur. Mais pas trop longtemps, là. On veut pas toute la nuit. Parce que là, ça aussi, je l'ai testé. Là, matin, c'était rendu une barre de yogourt gelé, là, tu sais. C'est pas
3: ça qu'on
0: veut.
3: Moi, je comprends pas.
0: 2 heures.
3: Alors, il y a les feuilles de riz.
0: Ouais.
3: Il y a le remplissage. Tu
0: rebaluchonnes.
3: OK.
0: Puis là, t'as comme une pochette, mettons, de yogourt enrobé.
3: C'est pas cuit. Tu mets pas ça dans la friteuse.
2: Non. C'est comme un rouleau de printemps, mais avec de la crème glacée à l'intérieur.
3: OK, ben oui. Est-ce qu'on peut l'appeler un mochi s'il n'y a pas le... Ça devient
0: de
3: quelque chose de différent.
0: Ben, il y a du riz à cause que la feuille est en feuille de riz. Ben oui, on peut
2: c'est vraiment, tu sais, je pense, je l'ai vu cette tendance-là aussi, je pense que c'est comme un espèce de mochi facile, en fait.
0: Ben oui,
2: c'est juste qu'au lieu de faire, mais en même temps, la pâte à mochi, honnêtement, c'est très facile à faire au micro-ondes même.
0: Oui, c'est vraiment très facile à faire.
2: C'est la seule chose, c'est qu'il faut de la farine de riz gluant. On peut pas prendre n'importe quelle farine de riz, mais on en trouve facilement même dans plein d'épiceries.
1: De la farine de riz gluant.
2: Ouais, le riz gluant, en fait, qui est le riz, là, tu sais, en fait, dans la cuisine thaï beaucoup, puis japonaise aussi. Mais on achète cette farine-là qui est très, très, très, très fine. Et on va ajouter un liquide, soit de l'eau, du lait, du jus. Et on envoie ça même au four micro-ondes pendant, je pense, 1 minute. On brasse 1/2 minute. Je pense, après 2 minutes et demie, on a une texture là, qui se travaille un peu collante. Mais là, on va la façonner puis on peut la farcir.
3: Puis on met ça dans le petit bol puis on met le... On pourrait faire la même chose?
2: Oui, on pourrait faire la même chose. C'est juste
3: c'est
2: que
3: bon?
2: Là... moi, j'ai jamais goûté avec du fromage cottage, tout ça, mais des mochis, j'en fais avec la farine de riz. C'est vraiment, j'aime ça les farcir avec, par exemple, un petit morceau de mangue, puis je prépare mon mochi avec du lait de coco, par exemple. Fait que là, on a quelque chose un peu comme mangue ricolant, là, tu sais, inspiré des
0: comme
2: saveurs
0: desserts,
2: thaï, là, c'est ça. Mais oui, c'est relativement facile, mais la feuille de riz, c'est juste que c'est un raccourci. Super le fun, mettons, ça prend 5 minutes, puis on a une petite collation.
1: Mais c'est fait avec la farine de riz, anyway.
2: Ben oui, c'est ça, mais je sais pas si c'est la farine de riz gluant, les
0: feuilles de riz.
2: Les feuilles de riz, faudrait valider, je sais pas.
0: Wow. Mais c'est vrai que c'est plus qu'un raccourci, là. C'est comme, je peux aller loin avec ça, mais c'est parce que c'est pour y aller vraiment de façon super rapide, puis c'est une bonne collation aussi pour les enfants. Tu sais, comme moi, ma fille, elle a croqué là-dedans, puis elle a vraiment, vraiment adoré ça, puis elle est toute jeune. Tu sais, je surveillais parce que comme je voulais pas que ça soit trop, justement, élastique ou chewy. Sinon aussi, avec cette même deux feuilles de riz superposées, j'aurais pu mettre une boule de crème glacée aussi. Là, pour me faire un genre de...
3: Est-ce qu'il faut attendre 2 minutes?
0: Non, on attend... c'est ça. Ben, dans le fond, quand on le met la première fois avec le yogourt, mettons, puis les mangues, c'est un bon 2 heures quand même au congélateur. Parce que c'est pas complètement glacé, mais c'est pas... mais ça se tient mieux que quand on s'est tout frais avec le yogourt dedans ainsi que les fruits. On peut même mettre du croquant aussi, tu sais, des granolas. On peut rajouter des petites pépites de chocolat.
2: Des noix.
0: Ouais. Écoute, c'est à l'infini, mais c'est tellement fun.
1: Ricotta, miel, noix, là, on a comme une espèce
3: cannoli.
1: De mochi baklava.
2: Un petit peu d'eau. On pourrait le tremper dans l'eau de rose.
1: Une crêpe au ricotta
2: italienne. On pourrait le tremper dans l'eau de rose. Ça y est, on vient d'inventer quelque chose.
0: Wow. Oui, mais c'est ça.
1: On vient de s'approprier.
2: Tu remettras dans ton livre, c'est tout. Là.
0: Oui, je vais vous mentionner. Oui.
1: On vient de s'approprier bien des choses.
2: Beaucoup de choses.
0: Les Japonais sont en train de s'écouter.
2: Ah oui, il frise des oreilles.
0: Oui,
2: on apprécie vraiment ce qu'il y a de mieux de chaque saveur.
1: Exact. Ouais. Mais je pense qu'il serait heureux de nous entendre saliver comme ça autour du mochi. Là, on rend vraiment hommage au mochi. En ce moment, on donne le goût aux gens de le faire. Geneviève Evrel, on passe des mochis au cornichon puisque c'est le livre maintenant disponible partout en librairie.
0: Des mochis au cornichon?
1: Non. Raccourci de disponible aussi partout. Puis Leslie, a Montreal chef, Recipes and Reflections from My Kitchen, et vient de paraître également. Mais merci à vous trois.
2: Merci
1: pour ces incroyables tests. Bonjour Alec.
4: Bonjour Pénélope.
1: Autour de la table, il n'y a rien que je peux descendre au studio, sauf mes framboises au fromage cottage, mais je suis sûre que ça ne fait pas l'affaire.
4: Bonjour. Peut-être une autre fois.
1: OK, parfait.

0: On va quand même parler de nourriture, nous aussi, sur, on va parler de homard, parce que vous avez vu cette enquête de l'équipe d'enquête et de l'émission L'épicerie. C'est devenu très difficile de savoir si le homard que vous mangez provient du marché noir ou a été pêché légalement. La traçabilité est devenue très, très difficile dans le marché
1: même
0: du homard.
1: Même géographiquement, on sait pas trop.
0: Exactement. Donc, on va expliquer tout ça à l'émission. On va parler de l'Iran et des États-Unis qui seraient très près d'une entente selon des médias américains. Là, on sera en train de négocier les derniers détails pour mettre fin à la guerre. On va essayer de faire le point là-dessus également. Puis évidemment, match canadien Buffalo ce soir, 19h, début de la deuxième ronde des séries. Martin Leclerc va venir nous parler de ce qu'il a entrevoit comme série.
1: Alec, en 6 ou en 7?
0: Je vais dire en 6.
1: Ah, tout le monde dit en 6. Okay,
0: on dirait que c'est comme la façon facile. On va dire en 6.
1: OK, merci Alec, bonne émission. C'est Midi Info, c'est dans une demi-heure. Dumas et Génie sont là avec un nouvel album pour Sporty Spice.
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11: Bonsoir, ici Fanny Sanson. Voici les nouvelles. Airbus a confirmé une commande record de 150 avions A220 par la compagnie AirAsia, basée en Malaisie pour son usine de Mirabel au Québec. Ottawa souligne que cette transaction d'une valeur de 19 milliards de dollars est la plus importante jamais conclue pour un avion conçu et fabriqué au Canada. AirAsia a indiqué son intérêt pour acheter d'autres appareils si Airbus développait des avions un peu plus longs. Le chargé de cours en gestion de l'aviation et de la chaîne d'approvisionnement à l'Université McGill, John Gradeck, affirme que le plus gros défi désormais pour Airbus sera de hausser sa capacité de production à Mirabel.
12: Et c'est la ligne de production qui est vraiment le talon qui cause les ennuis parce que pour que la ligne soit rentable, Airbus nous a dit pendant quelques années maintenant qu'il faut hausser la capacité, il faut hausser la production à 14 appareils par mois. Ils ont de la difficulté à produire 7. D'abord, ça veut dire que pour ces 7 appareils par mois, la commande pour AirAsia, les premiers avions vont arriver seulement en 2031 et 2032.
11: Airbus s'est donné pour objectif d'atteindre la rentabilité cette année avec une cadence de 14 appareils par mois, mais ce plan a pris du retard, notamment en raison de la pandémie de COVID-19. L'Ordre des pharmaciens du Québec recommande le retrait des boissons énergisantes en pharmacie. Il se joint ainsi au mouvement lancé par la famille de Zachary Miron, mort à l'âge de 15 ans, la suite d'une interaction entre une boisson énergisante et un médicament contre le TDAH. La chaîne des pharmacies Family Prix a d'ailleurs annoncé qu'elle retirera ses produits de toutes ses succursales jusqu'à ce que leur vente soit encadrée. Le président de l'Ordre des pharmaciens du Québec, Jean-François Desgagné.
13: L'Ordre des pharmaciens n'a pas juridiction sur la partie adjacente aux pharmacies, donc la partie commerciale. C'est pour ça que moi, je ne pourrais pas décréter un règlement qui dit qu'on n'a pas le droit de le faire, parce que c'est dans la partie commerciale qui est adjacente à la pharmacie. D'où notre démarche d'amener les gens à une réflexion sur la cohérence et d'amener les gens à prendre ce pas-là, cette action-là, pour la santé du public.
11: La ministre de la Santé du Québec, Sonia Bélanger, salue le geste des pharmaciens. Ils y explorent des pistes d'action avec l'Ordre, notamment en matière de sensibilisation. Un peu partout au pays, les résidents ont toujours de la difficulté à trouver des logements abordables, même si l'offre globale sur le marché est à la hausse. En Nouvelle-Écosse, les locataires constatent que même les prix des vieux logements ont fait un bond. Les précisions d'Éloïse Rodriguez.
14: Il y a de plus en plus de Néo-Écossais qui ont besoin d'aide pour joindre les deux bouts en raison de la hausse des loyers, explique Angela Bishop du Housing Trust of Nova Scotia.
15: The group of people that need some kind of support to get to the end of the month has grown.
14: Les données de la Société canadienne d'hypothèques et de logements montrent qu'en une seule année, de 2024 à 2025, les loyers médians des logements construits avant 1960 et jusqu'en 1999 ont augmenté d'environ 13 à 18 %, alors que typiquement, ce sont les plus vieux logements qui sont plus abordables.

0: Caroline Weitzman est chercheuse principale en matière de logement à la School of Cities de l'Université de Toronto. Pour chaque nouveau logement abordable construit, le Canada en a perdu environ 15 autres entre 2011 et 2021, selon cet expert.
1: We were losing about 15 affordable homes for every...
0: Caroline Weitzman affirme que plutôt que de se laisser guider par la logique du marché comme c'est le cas depuis des décennies, il faut prioriser la construction de logements abordables et s'assurer de préserver ceux qui existent déjà. Dans un communiqué envoyé à CBC, le ministère de la Croissance et du Développement maintient que l'abordabilité des logements dépend fondamentalement de l'offre et de la demande et que la province a investi plus de 288 millions de dollars dans plus de 3000 logements abordables depuis 4 ans. Ici Héloïse Rodriguez, Radio-Canada, Halifax.
2: À 35 jours du coup d'envoi de la Coupe du monde de la FIFA, le comité organisateur de Vancouver lance un message aux résidents de la ville. La circulation sera grandement perturbée. Le comité encourage fortement les résidents et les touristes à utiliser les transports en commun. Les précisions de Julie Landry.
3: Les organisateurs ont choisi une station de métro pour lancer leur campagne, bon à savoir avant de partir, parce que ce sera compliqué de circuler dans la ville, surtout les jours de match. Ceux qui iront au festival des fans pourront utiliser un service de navette et de stationnement de vélo gratuit, l'objectif étant de limiter la circulation de voitures pour minimiser l'impact pour les résidents qui habitent dans le quartier.
4: People who live and work in the area should be aware that certain routes around the stadium will not be accessible.
3: Et de nombreuses routes autour du stade seront fermées, même pour les piétons, comme l'explique le directeur général de PAVCO, la société qui gère le stade, Chris May. Les exercices policiers vont également être de plus en plus nombreux d'ici le coup d'envoi pour assurer la sécurité publique. Don Chapman, du service de police de Vancouver, se dit confiant.
5: Yeah, we're ready for everything.
3: Et quand une question sur les coûts liés à l'événement à Vancouver est posée, Jessie Adcock, la responsable du comité organisateur, rappelle qu'elle est là pour parler de la campagne d'information.
6: We're really here to focus on Know Before You Go today.
3: Et qu'elle fera une mise à jour budgétaire dans quelques semaines. La Coupe du monde commence dans moins de 6 semaines. Ici Julie Landry, Radio-Canada, Vancouver.
2: Et en terminant au hockey, le Canadien a perdu son premier match face aux Sabres. Buffalo a dominé par la marque de 4-2, le premier duel de la série contre Montréal. Le prochain match aura lieu vendredi, toujours à Buffalo. Le tricolore sera de retour à la maison dimanche pour le troisième match.

0: demain, jeudi, comme tous les jeudis, en deuxième heure, on est là pour vous. C'est une clinique. C'est une clinique ménage de printemps. C'est pour ça que je dis, parce que, ben là, on dirait pas, mais c'est le printemps. Éventuellement, vous allez sortir les trucs sur le balcon, les trucs dehors, rentrer des trucs, vouloir laver des affaires, ouvrir les fenêtres. Et donc, on aura une personne qui est spécialiste donc d'entretien ménager, une spécialiste en organisation d'espace, lavage des fenêtres, laver le matelas, rangement, réorganisation, comment on fait le grand ménage. Écrivez-nous sur l'application audio, puis on va vous poser vos questions à nos deux experts, expertes demain. Bonjour Eugénie.
1: Bonjour Pénélope.
0: Bonjour Steve.
2: Bonjour. Toutes des choses que je maîtrise pas.
0: On va
2: écouter l'émission demain.
0: Bonne idée, pour envoyer tes questions.
2: Absolument.
0: Par l'application audio, parce qu'on fait pas de privilégiés ici. Là. Tu me textes pas demain pour moi, je pose une question.
2: L'application.
0: Là. OK. Dumas, de quoi parlera-t-on comme nouveauté tantôt?
2: D'un gros coup de cœur, le premier EP de l'artiste Bonne Nuit Chérie, que j'ai beaucoup aimé et j'ai beaucoup écouté sur la route cette semaine.
1: Alerte au coup de cœur.
2: Oui, alerte au coup de cœur.
0: Oh, les attentes sont élevées, Eugénie. Les gens attendent ça avec impatience.
1: Tu penses?
0: Ben, moi, ça me fait vraiment plaisir de retrouver Sporty Spice.
1: Exactement, mais moi, honnêtement, je sais pas si c'est rendu vraiment plus difficile qu'on pense faire des recherches sur Google, là, mais moi, j'ai trouvé qu'il y avait pas de hype pour ce 9e album studio
0: en fait,
1: de Mel C. Donc oui, Sporty Spice, du mythique groupe Les Spice Girls. Et moi, je poursuis dans mon exploration des albums de britanniques, hein, d'artistes britanniques que j'adore. Je vous parlais de Harry Styles, d'Olivia Dean, de Jessie Ware, de Arlo Parks. On a trouvé, tout le monde en parle d'ailleurs, dimanche dernier, dans un français, ma foi, impeccable. Et là, ben c'est ça, c'est vraiment une icône de mon enfance. Oui, quand fallait choisir au primaire, j'étais Sporty Spice.
0: Ah,
1: oui,
0: ben, oui.
1: Plus souvent qu'autrement.
0: Mais
1: je pense
0: que
1: c'était le côté sporty.
0: Ah, oui.
1: Moi, je pense que c'était peut-être autre chose. En tout cas, oui, c'est ça, le petit.

0: côté. Voilà.
1: T'avais un kick dessus. Wow.
0: Non, non, je pense que c'était peut-être le personnage moins comme archi féminin. Mais évidemment, le, dans ma tête au primaire, parce que là, je veux pas faire des amalgames. Là, ce qui est sportif n'est pas, c'est pas parce que c'est sportif que c'est pas féminin. Mais je pense qu'il y avait tellement quelque chose, je sais pas, avec ses tatous, ses muscles. Ça doit être mon coming out, en fait, là, qui commençait peut-être à se faire. C'est là où je m'en allais, bref. alors, c'est quand même son 9e album solo à Merci. Puis rappelons que les Spice Girls ont 2 albums. Donc, elle a vraiment, là, tu sais, elle est rendue plus grande que, en termes de production, là, que les Spice Girls. Et elle embrasse vraiment plus que jamais, j'ai l'impression, cette étiquette de sporty. Elle a 52 ans maintenant, Merci. Et c'est un album qu'elle a fait pas juste pour nous faire danser, mais vraiment pour nous faire bouger. Et mieux que ça encore, elle veut vraiment, comme le dit le titre de l'album, et donc la chanson titre aussi, nous faire suer. On écoute Sweat.

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1: Ok, alors, ça, la pochette est sublime.
2: La pochette, je vais revenir à la pochette parce qu'elle-même, on en a parlé, mais merci à vous d'avoir été inspirée, puis on l'entend à l'instant avec par la chanson Work That Body de Diana Ross, là, le... Donc ça, c'est son inspiration, et vous l'entendez quand même, parce que merci là, pour les fans des Spice Girls, c'était toujours celle qui avait les envolées lyriques dans les chansons, c'était toujours elle qui arrivait quand le refrain se répétait le 8 fois, elle arrivait avec, c'est ça, une envolée quelconque. Là, sa voix, elle est vraiment placée, elle est plus basse, elle est vraiment, là, t'as l'impression qu'elle est sur son vélo de spinning, là, en faisant cet album-là. Et vous remarquerez aussi que c'est une tendance lourde quand même chez les artistes de la pop cette année, la danse, les clubs, comme évasion totale de l'esprit, un appel à laisser aller ses problèmes, à faire un peu de déni sur la fin du monde. Mais on se dit, oui, c'est la fin du monde, mais on va vivre ça ensemble sur la piste de danse. Sauf que contrairement à beaucoup de ses compatriotes, merci, elle pense pas que les pistes de danse sont uniquement des endroits pour fuir nos problèmes. Elle crée de la musique où on peut en fait les canaliser. Et ça, je trouve ça vraiment intéressant. Et c'est ce qu'elle fait comme DJ depuis des années, parce que depuis la pandémie, elle s'est vraiment découvert une passion pour tout ce qui est DJ. Donc souvent, elle est même engagée carrément comme DJ pour des événements même sportifs ou des événements des corpos, des événements dansants. Et il y a vraiment ça qu'elle a canalisé justement pour cet album là. C'est vraiment un album de fitness en fait. Et en entrevue, je reviens à la pochette, elle l'a dit, et ça, je trouvais ça vraiment intéressant de sa part, parce que c'est toujours, moi je l'ai toujours admirée, mais aussi je trouve que c'est celle qui est la plus éloquente, la plus lucide aussi sur la carrière puis tout ça. Puis en entrevue, elle a été super transparente sur le fait qu'il y a eu beaucoup d'efforts, beaucoup de restrictions, de sacrifices pour avoir l'air ce qu'elle a l'air sur la pochette. Alors vous irez voir, elle a un corps découpé au couteau là, vraiment. Et elle l'a dit là, pour avant faire ce shooting photo là, il y a eu 8 jours où j'ai presque rien mangé, je me suis beaucoup entraînée, tout
1: vraiment
2: ça.
1: Intéressant qu'elle le
2: Donc
1: dise.
2: Elle le dise parce qu'elle dit faut pas que les jeunes filles en particulier, mais aussi en fait n'importe qui, aient des attentes là que en faisant 2-3 cours de spinning, on va avoir l'air de ça non plus. Il y a du travail derrière ça.
1: Est-ce qu'elle a expliqué pourquoi elle voulait quand même montrer cette image-là alors que ça vient pas avec ce...
2: Parce que je pense qu'elle a,
1: quand on l'ouvre.
2: Elle a dit, en fait, qu'elle avait un petit peu un syndrome de l'imposteur d'avoir été Sporty Spice dans sa vingtaine, puis d'avoir toujours eu ce côté-là. Mais là, elle a voulu vraiment, à 52 ans, remontrer un peu ce que ça voulait dire, en fait, être sporty. Donc, il y a comme ce clin d'œil-là. On y va avec une autre de mes chansons préférées de l'album. Ben, une de mes chansons préférées. Bref, ça s'appelle What Could Possibly Go Wrong.

0: Ouais, quand même, ça marche.
1: Ça marche, cette chanson-là. Je trouve que c'est celle qui fonctionne le plus, en fait, où elle se démarre quand même. Il y a une belle euphorie, mais il y a une certaine introspection aussi. Demain, donc, la corvée sur comment faire le ménage du printemps.
0: Ah, oui.
1: C'est vraiment l'album pour vous accompagner. Moi, j'ai fait du gros ménage lundi, justement, et j'ai monté un meuble IKEA pour, sur cette chanson-là. Ça m'a vraiment motivée. Ça m'a pris 2h30, c'était l'enfer. Mais bon, en tout cas, c'est réussi. Mon garçon a une belle petite cuisine maintenant.
0: Alors, si on aime Melcy, on va où?
1: Je veux juste quand même préciser que Melcy, il y a beaucoup de rumeurs là, d'un retour possible des Spice Girls. Il n'y en aura pas, OK? Il n'y en aura pas. Mais Melcy commence une tournée mondiale à Montréal, ici.
0: Au Club Soda, le 8 septembre.
1: Au Club Soda. Ça me fait rire,
0: après
1: ça,
0: Toronto, après Vancouver.
1: Toronto, je pensais qu'elle commençait à Montréal.
0: C'est-à-dire, après Montréal, il y aura Toronto. Ça, okay. Après Toronto, il y aura Vancouver.
1: Alors voilà, OK. Le son que vous avez entendu dans la chanson qu'on a entendu dans What Could Possibly Go Wrong, pour moi, c'était 100% sur la même track, la même mentalité que du Robin. Cette hyper... cette formidable chanteuse suédoise, à la base, qui a vraiment transformé le son de la pop au tournant des années 2010 avec des méga succès. Et elle vient justement de sortir un album dont je voulais parler puis j'ai pas eu le temps. L'album s'appelle Sexistential, donc existentiel mais sexy-tentiel, bref, un jeu de mots. C'est vraiment la reine de la pop dansance, de l'hyper pop aussi. Dernier album vraiment marquant aussi pour la pop des femmes faites, celles qui ont plus de 40 ans. Elle en parle beaucoup dans cet album-là, le 46 ans maintenant, Robin. Des textes hyper lucides, justement. On écoute la pièce-titre de l'album.

0: Wow.
1: Ouais, c'est vraiment un album dont j'aurais voulu parler un petit peu plus et donc à écouter, mais donc cet album de Robin.
0: Merci beaucoup, Eugénie. On commence avec quelle nouveauté? On connaît pas, je les connais pas.
2: Ben non, c'est ça. C'est pour ça que je suis là. J'utilise cette heure, c'est pas cette heure, mais ce temps en onde vraiment pour vous parler de ce coup de cœur-là. C'est le projet musical québécois. Un projet qui émerge doucement, je dirais. Donc, c'est pour ça qu'on n'a pas trop entendu parler, mais l'identité est déjà très affirmée. Ça s'appelle Bonne nuit chérie, c'est le projet de Florence Crêtre Lafrenière, qui est originaire de Sherbrooke. Et c'est un projet, je dirais, qui naît dans les marges du quotidien. Je m'explique, c'est qu'après plusieurs années passées en coulisses, Florence a travaillé dans l'industrie musicale du disque. Elle a été même ma directrice de tournée à une certaine époque, mais elle a travaillé pour plein de labels. Et elle avait ce rêve-là de faire de la musique et de se créer un espace de création en dehors des heures ouvrages et des obligations familiales. D'où ce nom, Bonne nuit chérie, parce que bon, j'imagine elle disait bonne nuit à son chum, puis elle allait travailler sur son projet artistique. Et la nuit, justement, devenait son projet, son territoire créatif. Et honnêtement, quelle belle surprise. Il y a eu un vrai coup de cœur pour ce EP. Il y a quelque chose de profondément sincère là-dedans. Une démarche portée par les besoins simples, mais essentiels, créée pour cultiver sa joie. Et cette vision-là se traduit parfaitement dans la chanson « Sortie de secours », une pièce absolument excellente. Sérieusement, pour moi, c'est un tube, là, je le dis. Ça pourrait jouer partout, je crois, sur les radios cet été. Une grosse, grosse pièce accrocheuse. On va écouter ça pour se mettre dans le mood.

0: C'est beau, tu vois.
1: C'est beau, hein?
2: Mm-hmm. Ouais, c'est bon.
1: Beau. Elle s'entourait de collaborateurs vraiment importants. À la réalisation, on a Francis Minot, qui est le batteur, anciennement le batteur de Malajube.
0: Ouais.
1: Et sa présence est loin d'être anodine. Là, Minot a cette capacité, je trouve, de construire des univers sonores sensibles, texturés, sans jamais écraser l'émotion. Et ça donne une production vraiment... c'est très beau. J'ai pensé à Tears for Fears, entre autres. Je sais que Francis est un grand fan de Tears for Fears, mais cette espèce de réalisation, on sent les claviers, mais aussi le côté très percussif. Bon, on l'a dit, c'est un batteur après tout, Francis. Et il y a aussi la présence d'un autre Malajube qui est... Thomas Augustin qui faisait les claviers pour Malajube. Donc pour ceux qui s'ennuient de Malajube, peut-être que le EP de Bonne Nuit Chérie peut être pour vous. Il y a vraiment c'est rempli de nuances, c'est subtil. Je trouve que les textes sont très très excellents. Puis on sent ça, on sent que Florence elle avait ce rêve là. Puis aussi on a souvent, même pas juste les créateurs, mais on a besoin de s'évader de notre quotidien. Puis je trouve qu'il y a ça dans cet EP là. Puis moi ça m'a beaucoup touché. L'album est mixé par Pascal Schefterschei, qui est un Montréalais, qui est un collaborateur, entre autres, de Feu Chatterton, de Zao Sagazan et de Cœur de Pirate.
0: C'est Schefterschei.
1: Oui, c'est ça.
0: Schefterschei.
1: Parfait. J'ai jamais... Ouais, c'est
0: oui,
1: ça.
0: Schefterschei.
1: Merci. Ça merci, Pénélope. J'ai jamais trop su comment le prononcer.
0: Sais,
1: on l'apprend aujourd'hui.
0: Pas
1: l'important, c'est que ça sonne en ta, peu importe comment qu'on le prononce. J'ai écouté plusieurs albums qui sont sortis cette semaine dans ma voiture en revenant de Québec. Et c'est le EP qui sonnait. En tout cas, c'est les chansons qui sonnaient le plus, selon moi. Le mix est vivant, c'est riche. Et, ce qui est intéressant, c'est que malgré toutes ces collaborations solides, là, le projet conserve une esthétique très intime. Et, c'est un EP qui m'a touché. Je dirais que, en gros, c'est fragile, c'est lucide, mais profondément humain. Et je dirais que c'est un projet à suivre de très près. Bonne nuit, chérie. Il y a seulement 4 chansons sur le EP. C'est beaucoup trop court. On en veut plus. Mmh. On va écouter la pièce Avant que l'encre. Mmh.

0: c'est intéressant comme
1: ça. Ça, c'est pour Bonnie, oui, chérie. Hein. L'album, c'est XX.
2: J'admire hein, ce plongeon-là dans le réaliser ses rêves. En tout cas, je souhaite une belle suite absolument. Et comme algorithme,
1: oui.
2: Donc un peu comme Eugénie, c'est un album que je voulais parler il y a quelques semaines, j'avais pas eu le temps, et là c'était le match parfait avec Bonnie Chérie. C'est l'album de Soleil Secret, l'album qui s'appelle Rose Lueur. Soleil Secret qu'on a connu sous le nom de Secret Sun, à l'époque c'était en anglais, mais là ils ont fait un album en français aidé du parolier que vous recevrez demain, Maxime Leflaguet.
1: Oui,
2: qui sera ici.
1: Absolument, il joue dans Bienvenue à Kingston Falls.
2: Absolument.
1: On le recevra avec Robin Aubert, le réalisateur.
2: Il y a une très belle plume, ben ouais. Maxime, et ça
1: absolument.
2: Se ressent sur cet album de Soleil Secret. 9 chansons qui naviguent entre pop indie, texture électronique, une approche sensible, enveloppante. C'est cohérent du début à la fin. Moi, j'ai beaucoup aimé ce disque-là. Soleil Secret, en fait, c'est deux personnes. C'est Anne-Marie Campbell à la voix qui porte les pièces avec énormément de finesse. Les mélodies sont accrocheuses, mais sans jamais chercher l'effet facile. Et le duo est complété par Simon Landry, qui était la moitié de Beluga. Je sais pas si vous vous rappelez ça. C'était vraiment un excellent duo qui avait fait même mes premières parties à l'époque du cours des jours. Ça nous rajeunit pas. Mais, donc, Soleil Secret. Plein de collaborateurs sur ce disque-là, entre autres Totalement Sublime, qui ont réalisé quelques pièces sur ce disque-là, et un certain Louis-Jean Cormier de Carquois. Vous avez remarqué que j'ai parlé de Carquois et de Malajube dans ma chronique.
1: Ben oui,
2: ça, c'est
1: absolument.
2: des points, ça me donne des points, absolument. Et le résultat, vraiment, on pense à un album habité, cohérent, et qui mise davantage sur la nuance et l'atmosphère que sur les grands éclats. Donc, allez écouter ça, l'album s'appelle Rose Lueur, on va écouter la pièce, l'excellente pièce que j'ai vraiment aimé, Saison des Feux.

0: Tu meurs.
1: Oui, et rumeur là, qui vient de rentrer. Je viens de recevoir un fax. Il paraît que Bonne Nuit Chérie et Soleil Secret feraient quelques dates ensemble au Québec, à Montréal et à Sherbrooke. Ah, même pas dans Montréal, des petits bars, des petits endroits. Donc, il faut être là, manquez pas ça.
0: Alors, si on a aimé le dernier album de Mel C, si on aime la nouvelle pièce de Robin, qu'est-ce qu'on va aimer aussi?
2: Ben, OK, forcément, vous allez aimer du Virginie B. OK, je vous le dis. Okay. Mais Dumas l'avait déjà mis en algo il y a quelques semaines. Donc, je me suis dit, je vais aller fouiller à la place dans ma collection de vinyles.
1: Ça aurait été tellement bon en plus parce que c'était une lettre, hein, Mélanie C.
2: Ah, c'est vrai, Virginie B. Mais sachez-le, là, OK, vous irez, c'est pas la première fois qu'on en parle, je l'adore. Mais là, j'ai fouillé dans ma collection de vinyles.
1: Ben, voyons.
2: Et je me suis dit, parce qu'il n'y a pas juste Dumas qui a des vinyles, je me suis dit, qui a fait du fitness ici au Québec? Parce que Merci, c'est vraiment un album de fitness. On a eu Claire Pimparé, on a eu évidemment José Lavigueur, mais vous rappelez-vous aussi de Jeannine Citeau? Jeannine Citeau qui a fait Bouger avec moi. On écoute tout de suite un extrait.
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1: Je m'excuse, mais non seulement c'est du fitness, mais une chanson à répondre aussi, c'est incroyable. Alors, on n'a pas l'année. Ça a été fait à quelque part dans les années 80. Donc, Janine Souto avait plus de 60 ans à ce moment-là. Elle qui est née en 1921, si je me trompe pas. Sur le disque et sur le site Discog, le genre, c'est écrit électronique non-music.
2: Wow.
1: Donc, pas de musique. Et le style, on est, s'écrit therapy synth pop. Donc, de la thérapie synth pop. Mais sachez que la musique est signée Gaëtan Essiambre.
2: Hey, j'allais te le dire.
1: Le même qui a fait Salut Bonjour, entre autres la musique.
2: Qui a gagné
1: de
2: un prix
1: Salut Bonjour
2: au,
1: et qui
2: au
1: a été, exactement, honoré au gala de la Socan dimanche dernier. Tout est dans tout. Alors, Janine Souto, j'ai acheté ça dans un bazar à 1$. Ça vaudrait jusqu'à 14$, apparemment.
0: Regarde-le.
1: Alors, je vais garder ça. Mais on a des témoignages, entre autres, derrière d'une certaine Françoise Gamache Stanton, 70 ans, qui est bien contente. Elle a dit, voilà une solution positive et efficace pour réduire les malaises physiques et enrayer les problèmes de santé chez les personnes âgées, principalement l'arthrose. Alors, qu'est-ce que vous voulez de plus?
0: Wow. C'est magnifique.
3: La pochette est magnifique.
1: La pochette est comme enfantine. Il y a un chat derrière, il y a une gamelle. C'est écrit Safouin. C'est incroyable.
0: Évidemment, souvenir de Mme Souto.
1: Ben oui, bien sûr.
0: Donc, on se rappelle avec beaucoup de chaleur. OK, si on a aimé Bonne nuit, si on a aimé Soleil secret, qu'est-ce qu'on va aimer dimanche?
2: Ben, je vais faire plaisir à Eugénie, là. On s'en va en Angleterre, en fait. En l'écoute de Bonne nuit, chérie et Soleil secret, j'ai pensé à un groupe qui s'appelle London Grammar. Je prononce bien.
0: Grammar. Ouais. T'étais vraiment 98.5.
2: Ben, je me suis acheté un vinyle de diction, là, de Janine Souto.
1: Ouais, ça serait bon pour toi en anglais.
2: Et donc, un groupe de Nottingham, c'est un trio. Qui est vraiment une signature sonore pop atmosphérique, minimaliste, avec des arrangements électroniques subtils, une grande sensibilité. Et la voix de la chanteuse Anna Reid me fait vraiment penser à Anne-Marie Campbell de Soleil Secret. Et moi, c'est un gros coup de cœur, ce groupe-là. J'avais pas eu l'occasion d'en parler encore. Et vu que le temps passe, on va aller directement à la musique, mais c'est vraiment pour compléter cet algorithme-là de Bonne nuit, chérie, Soleil Secret. London
0: Grammar.
2: Merci, Penelope.

0: Donc, cette troisième suggestion musicale de Dumas aujourd'hui.
1: Absolument, puis très bon pour s'entraîner aussi. Là, ça peut aller avec les suggestions.
0: Donc, on est parti avec Bonne Nuit Chérie, leur EP XX. Après ça, on est allé à Soleil Secret avec l'album Rose Lueur. Et là, on vient de terminer avec London Grammar et Lose Your Head. On est parti de l'album de Sporty Spice, mais Melanie C. Sweat, qui est en concert à Montréal le 8 septembre, à Toronto le 9 et à Vancouver le 18. Après ça, c'était Sexistential de Robin. Puis on a fini de façon spectaculaire, comme ça arrive souvent avec Eugénie. Les petits coups de Jeannine Souto.
1: Wow, quelle découverte.
0: Admission générale, 14h samedi. Dumas, la tournée se poursuit. C'est
1: oui,
0: jusqu'à quand la tournée?
1: Pardon?
0: On dit c'est jusqu'à quand la tournée?
1: Ah, ben là, il y a des dates, ce sera jusqu'en 2027. C'est incroyable. Et en fin de semaine, je suis à Graceland, Victoriaville.
0: Oh, Elvis, je pense que c'est complet. Évidemment que c'est toujours complet, Dumas, vite. Merci à vous deux.
2: Merci à la semaine prochaine.
0: Merci à vous d'avoir été là. On espère vous retrouver demain matin. Au revoir.

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4: Ici Émilie Perrault, aujourd'hui à l'émission. Bon, en ce moment, à Montréal, se déroule la 25e édition du festival Jamais lu. C'est un événement qui offre toujours des pépites, des découvertes dont on peut se vanter longtemps par la suite, en disant que j'étais là, moi, quand tout a commencé. Et on en profite donc pour consacrer la prochaine demi-heure à parler théâtre avec mes deux invités. Donc avec moi en studio, Liraëlle Dauphin, qui est comédienne et dramaturge. Bonjour.
5: Bonjour.
4: Et dans nos studios à Québec, le metteur en scène Alexandre Fecteau. Salut Alexandre.
6: Salut.
4: Liraëlle, demain soir, texte « Tombé de moi » sera lu pour la première fois devant public. Est-ce que tu es du genre à faire des modifications jusqu'à la dernière seconde?
5: Non, je l'ai déjà fait ça, puis là, c'est ça. Là. J'ai décidé de faire comme... J'ai déjà plein d'idées là, pour la suite. Là. Fait que je suis comme, j'ai déjà une autre version qui attend que ça finisse pour que je l'écrive. Mais là, je suis comme, non, soyons gentils avec nos interprètes, puis laissons-les avec les mots que j'ai déjà choisis. Ce sera ça, la version jamais lue.
4: Par respect pour les comédiens.
5: Voilà.
4: Et Alexandre Fecteau, on va parler entre autres de la pièce « Arnaud pour Justine », qui est présenté en ce moment au Périscope à Québec, mais qui a été lu pour la première fois en 2022 dans le cadre de ce festival-là. À quel point le texte a évolué après la mise en lecture?
6: Ah, énormément, hein. Faut dire, c'était un accélérateur de particules à ce moment-là, donc juste un extrait de 20 minutes. Et puis, il y avait une seule trame, hein, qui était juste la trame d'Arnaud et Justine, et il s'en est greffé d'autres. Donc, ça s'est vraiment enrichi parce qu'on a fait des laboratoires et tout. Fait qu'on est rendu avec un spectacle franchement différent.
4: Et en deuxième heure, on va rencontrer la comédienne Marie-France Marcotte, qu'on voit présentement au grand écran pour la première fois en tant que tête d'affiche dans le nouveau film de Yann Giroux, Mon fils ne revint que 7 jours. Je reçois aussi l'auteur jeunesse Jean-François Sénéchal, qui a remporté le prix des libraires pour son magnifique album « Je n'aurai plus peur ». Et Jérémy Laniel et Christine Brouillet répondent à la question existentielle « On lit quoi ?». Tous ces gens réunis pour prouver encore une fois qu'il restera toujours la culture.

0: il restera toujours la culture.
1: Docteur bien-aimé, par exemple, est resté prise à l'ascenseur puis elle pas bien.
2: Il y avait du monde dedans.
1: Mortimer et moi, oui.
2: Oh my God, fin du monde.
1: Non, mais ça a duré 10 minutes, je vais être correct.
2: Je comprends, je suis resté pogné 2 minutes, là, d'un porton d'angle, puis crise de larmes, il va l'appeler, ils vont payer ma mère.
1: On peut changer de sujet.
2: Oh, oui. Moi aussi, je veux un drame, là.
1: Quoi, non?
2: Je me suis acheté un nouveau blush, là, mais c'est définitivement pas ma couleur. Là. J'ai l'air d'un clown.
3: Ma première invitée est une comédienne et dramaturge qui a été découverte par le grand public dans la très populaire série Empathie de Florence Lompré, dans laquelle elle interprète le rôle de l'infirmière non-binaire Claude Simard. Rôle que tu vas retrouver dans la saison 2, Liraël Dauphin.
4: Oui. C'est comme, tu sais, on dirait que tant qu'on n'a pas signé de contrat, on est comme, je vais-tu, mais tu sais, les dates sont réservées, fait que je suis pas osée.
3: Quand c'est dans l'agenda, habituellement, c'est bon signe.
4: C'est ça qui se passe.
3: C'est ce qu'ils disent.
4: Je suis comme Florence, c'est comme, oui, tu reviens, mais moi, je suis comme, oui, mais ça se peut que tout change, tu sais, qui sait.
3: Tant qu'on n'est pas rendu là, mais qu'est-ce que ça représente, ce rôle-là, dans ta carrière, Liraël?
4: Ah, mais là, c'est comme un cadeau tombé du ciel, je veux dire, c'est un peu inespéré, inattendu, là, je veux dire, comme un rôle comme ça, aussi bien écrit dans une série, aussi bien écrit, des dialogues absolument riches et merveilleux de Florence. Une équipe, c'est vraiment de loin comme l'équipe la plus belle avec laquelle j'ai travaillé aussi. C'est assez incroyable, cette magie-là qui s'opère avec toute la confiance qu'il y a entre Florence et Guillaume.
3: Ouais.
4: Et donc, qui se transmet à tous les interprètes et à tous les départements. T'sais, c'est vraiment comme une production saine où tout le monde est content puis sent que sa créativité est entendue aussi. Donc, c'est vraiment comme une collaboration au final. T'sais, c'est une chance en or. Moi, ça m'a permis de faire du laser, de continuer ma transition, tout ça, tu sais. Fait que pour moi, ça a été vraiment un cadeau tombé du ciel. Je veux dire, comme quelle chance.
3: Liraël, tu as étudié en interprétation au cégep Lionel Groulx. Tu dis que Simon Boulry, ça a été un enseignant déterminant dans ton parcours.
4: Oui.
3: De quelle façon?
4: Simon a été un metteur en scène qu'on a eu dans notre dernière année, qui a monté un show jeunesse. Puis, on a aussi fait un atelier d'écriture, dans le fond, avec lui, où pendant plusieurs semaines, on explorait des styles différents d'écriture. Puis, c'est un peu comme là où je me suis plus permis d'explorer. Puis, à travers son histoire à lui, qui racontait aussi que c'est à l'école de théâtre, puis que c'est un accident là, qu'il s'est fait dire que sa plume était belle, puis lui, il pensait que c'était comme, waouh, j'écris bien, mais ce que son prof disait, c'est que sa plume était belle.
3: Il y avait une belle calligraphie.
4: Puis lui, il était comme, oh mon Dieu, mais je peux écrire. Mon enseignante trouve que j'écris bien. Puis j'étais comme, ah, ben, écoute, moi, ça fait longtemps que je fais ça, que je veux faire ça, puis que j'ai un peu peur ou que je le cache. Puis j'étais comme, allons-y. Puis Simon, ça a été vraiment une figure vraiment importante aussi dans mon parcours, parce que ça a été une des premières personnes qui m'a engagé à la sortie de l'école. J'ai joué dans Géolocaliser l'amour, sa web-série, où l'on avait un rapport très bizarre, où on avait de l'intimité sexuelle, puis c'est comme ça, c'est mon seigneur.
3: En ce moment, donc, Liraël, c'est la 25e édition du Jamais lu. Le Jamais lu, c'est un endroit où les auteurs de théâtre peuvent faire entendre leurs mots pour la première fois dans une mise en lecture avec des comédiens professionnels. C'est un festival qui a des antennes à Québec et à Paris.
4: Les Caraïbes.
3: Et dans les Caraïbes, c'est important de le préciser. Le texte que tu présentes, donc demain soir, « Tomber de moi ». C'est une autofiction, si j'ai bien compris, dans laquelle tu m'enseignes Raya, qui est une jeune femme trans, qui se retrouve des amis du secondaire lors de funérailles. Qu'est-ce que tu voulais raconter?
4: Je voulais raconter plein de choses, je pense, puis c'est ça, c'est basé sur une expérience que j'ai vécue, tu sais, d'aller chanter dans des funérailles pour une personne dans ma famille, puis j'avais tellement de stress par rapport à la manière dont j'allais être perçue, de retourner à Repentigny, tout ça, qu'au final, j'ai un peu choqué. J'ai un peu fait mal les choses parce que j'avais peur de comment j'allais être perçue. Puis j'ai comme décidé de me baser là-dessus parce que finalement, j'ai eu une belle expérience, tu sais, puis finalement, je me suis juste dit, ah, tu sais, j'ai tellement été dans ma tête, pour des raisons qui sont hyper justifiables, qui sont juste parce que dans ma vie, je vis aussi beaucoup de violence par rapport à mon identité, par rapport à ma présence en ligne et tout ça, tu sais. Donc, j'ai décidé de comme réécrire cette histoire-là d'une autre manière, un peu la résoudre dans un autre contexte avec des personnages de mon secondaire, basés sur, tu sais, des amis de secondaire qui maintenant sortent avec les gars qui m'ont intimidé, puis m'imaginer, tu sais, et si c'était à ce funérailles-là que j'allais, tu sais, où là, je suis confronté aux gars qui m'ont intimidé, je suis confronté à des amitiés du passé que j'ai mis fin, ou tout ça, c'est un peu comme une capsule temporelle, un peu, tu sais, retourne là-bas, puis le système de transfert de la Nodière est absolument terrible. Donc, c'est un peu comme une prise en otage, c'est un peu comme un huis clos, parce que c'est tellement dur.
3: Repartir.
4: Maintenant, c'est ça, tu peux tellement pas repartir, c'est tellement compliqué.
3: Si t'as pas de voiture.
4: C'est ça, c'est le purgatoire, puis moi, j'ai pas de voiture, j'ai pas de permis, tu sais, fait que c'est un peu comme le purgatoire, c'est vraiment la descente en enfer, puis être obligé de comme passer par à travers ces étapes-là, puis avoir des discussions qu'elle pensait pas avoir.
3: Y a rien comme un bon huis clos au théâtre. Hein?
4: Mais voilà, tu sais, puis en même temps, ben, ça me donne un tremplin pour parler de beaucoup d'enjeux, tu sais, comme que que qui me tient à cœur sur la réalité.
3: Dans le texte, Raya dit « J'ai pas choisi, moi, que mon identité soit politique. Ouais. » Est-ce que c'est comme ça que tu te sens comme actrice trans?
4: Ah ben absolument. Je veux dire, comme juste comme personne trans, actrice ou pas, l'affaire, c'est que moi, c'est magnifié parce que je suis dans l'œil du public, mais pour toutes les personnes trans, nos identités sont politisées. Puis au final, c'est ça, c'est comme... On n'a pas le choix de se battre pour nos droits si on veut les garder, tu sais. Fait c'est même pas une opinion, c'est pas un choix, c'est pas comme un luxe qu'on se donne, pis c'est pas comme ah ben moi je décide de parler de politique, j'ai pas le choix de le faire, tu sais. Puis il y a tellement peu de tribunes pour les personnes trans que ben c'est ça, peu importe qu'est-ce que je vais dire, ça va être pris sous un angle politique souvent parce que je suis trans, parce que mon identité est politique. Si je parle de mon identité, des gens rentrent dans la politique parce que tout le monde rentre mon identité politique, c'est même pas mon choix là, c'est beaucoup la perception,
3: les gens ont une
4: comment
3: opinion.
4: On voit exactement, tu sais. Je suis perçu d'une manière qui agit sur moi, donc c'est mieux de prendre le contrôle. Parce que peu importe ce que je vais en faire, les gens vont prendre le contrôle de mon narratif, puis légalement.

0: C'était beaucoup de ça. Après, j'ai fait une apparition dans une émission à Télé-Québec où sur TikTok, sur Facebook, sur Instagram, c'était des centaines, si c'est pas des comme une couple de mille de messages où c'était « je suis une malade mentale, je devrais pas être proche d'enfants », puis tu sais, qui réécrivent la narrative de comme « les enfants sont hyper inconfortables », je suis comme « hey, j'étais dans la salle ». Comme la gang, c'était vraiment correct, les gens étaient curieux, les jeunes, oui, il y en a qui étaient inconfortables, il y a tout le temps des jeunes qui sont inconfortables, les jeunes sont inconfortables, c'est pas confortable d'être jeune. Mais tu sais, c'est ça, tu sais, il y a eu ça, puis après, ben, il y a eu encore juste cette année, tu sais, j'ai fait une apparition aussi, encore une fois, où j'ai reçu énormément, puis c'est mes amis qui ont dû écrire au modérateur sur Facebook pour dire, oh là, ça n'a pas de bon sens, là.
1: Pouvez-vous
0: couper les commentaires? Il faut que vous fassiez la modération, ça n'a pas de sens. Qu'est-ce qui se passe en ce moment? Vous invitez une personne pour la laisser se faire lapider ensuite. Puis moi, ça, c'est une des choses que je suis comme, je comprends pas, tu sais. Je suis pas payé pour cette gestion-là. Mais tout le monde dit que ça vient avec la job. Tout le monde me dit sans cesse, ah, mais ça vient avec être dans l'œil du public. Mais je suis comme, ben, si ça vient avec, je devrais être payé pour ça aussi. Puis je le suis pas. Fait que je pense pas que ça devrait venir avec. Tu sais, je pense pas qu'on devrait tolérer ce genre de, ces opinions qu'on aime dire, tu sais, qui au final sont juste de la violence puis de l'ignorance, tu sais.
1: Puis j'imagine que tu sais très bien, Lyraël Dauphin, qu'à travers tout ça, il y a des gens qui t'écoutent puis qui se sentent enfin vus.
0: Énormément. Puis j'en reçois de l'amour aussi. C'est ça aussi, tu sais, cette balance-là. Sauf que les gens qui m'aiment, vont moins prendre le temps de l'écrire,
1: tu sais.
0: Mais il y en a, c'est comme la différence de Instagram puis Facebook, là. Sur Instagram, les commentaires en général sont hyper positifs. Après, je m'en vais sur Facebook puis c'est comme, tabarouette, là. C'est les roches qui se lancent, là.
1: Puis dans la vie de tous les jours. Ouais. Par exemple, quand t'es dans un rôle comme Empathie, on sait à quel point ça a généré de l'amour, cette série-là. Qu'est-ce que toi, tu reçois,
0: au mon quotidien? Dieu. Les gens sont tellement contents d'aimer Empathie. Puis moi, je suis tellement contente aussi. Tu sais, on en fait des projets dans nos vies où on est comme, ah oui, mais c'était le fun, tu sais, mais qu'on n'a pas grand chose à dire. Mais ça, je suis tout le temps comme, oui, c'est bon, merci d'écouter, c'est tellement le fun. C'est tellement positif, tu sais. Puis je reçois énormément de messages encourageants. Je reçois beaucoup de personnes. Mais tu sais, ça vient avec cette pression-là aussi d'être comme, on est si peu que, il y en a qui vont peut-être être comme, voyons, pourquoi c'est tout le temps toi? Puis comme, on veut plus de représentation. Puis ça, je suis extrêmement d'accord avec ça, tu sais. Mais oui, c'est vraiment très positif en général. Les gens aiment Claude, les gens aiment ma présence généralement.
1: Et non seulement Lyraël Dauphin, t'es dans ce projet-là, Empathie, que tout le monde aime beaucoup. Mais là, il y a un autre projet qui t'occupe en ce moment, c'est l'adaptation théâtrale de la version qui n'intéresse personne, de Pierrot. Ça va être présenté cet automne, d'abord au Théâtre d'aujourd'hui à Montréal et ensuite au Trident à Québec. Qu'est-ce que tu peux nous dire sur l'adaptation de ce roman de Pierrot?
0: Mon Dieu, c'est absolument magnifique. Une adaptation théâtrale faite par Marie-Claude Saint-Laurent, mise en scène par Marie-Ève Milot. Une équipe incroyable. Ils ont réuni un cast vraiment étonnant, pour vrai, tu sais, comme on en parlait cette semaine, parce qu'il y a eu le lancement du Théâtre d'aujourd'hui. Tu sais, souvent, les projets qui se veulent avec une mission de représenter des personnes queer, puis là, c'est comme, tu t'attends à ce que le cast soit queer, mais là, c'est un cast hyper diversifié, hyper queer, même si c'était pas du tout ça la mission, ça s'est juste ramassé de même, à être une gang absolument merveilleuse. Le texte est sensible et beau, il y a de l'humour aussi, il y a de la marionnette, parce que c'est en collaboration avec le Théâtre de l'œil, il y a quelque chose de comme incroyable qui se passe sur scène, juste dans les répétitions qu'on a commencé d'exploration de marionnettes. C'est pas la marionnette comme on s'y attendait. En tout cas, moi, je m'attendais pas à ça. Là, moi, j'étais genre, OK, ça va être spécial. Mais finalement, c'est magnifique. C'est des œuvres d'art, les marionnettes.
1: Puis, bravo pour ton ouverture d'esprit.
0: Merci. J'essaie de faire des efforts. Mais oui, non, c'est absolument merveilleux. Ils sont belles, ils sont le fun. Puis il y a plein de créativité qui s'installe. Puis encore une fois, une équipe où notre metteuse en scène nous laisse vraiment de l'espace pour créer puis s'inspire de qu'est-ce qu'on fait. Puis même chose pour Marie-Claude qui réécrit le texte pour que ça se fonde dans nos bouches, tu sais. Donc c'est un cadeau tombé du ciel encore, là.
1: Qui est-ce que tu incarnes?
0: J'incarne plusieurs personnages. On est plusieurs à incarner plusieurs personnages. J'incarne Jade et Alexandra. Puis j'incarne genre une intervenante.
1: Est-ce que tu manipules les marionnettes à travers tout ça?
0: Oui.
1: Oh!
0: Oui, j'ai mon petit chien, ma marionnette chien. Fait que oui, c'est ça. Ouais. C'est vraiment le fun, c'est vraiment drôle.
1: C'est très intriguant, on a hâte de voir ça. Donc la version qui n'intéresse personne de Pierrot, je rappelle donc que ça va être adapté au théâtre d'aujourd'hui d'abord à Montréal à partir du 15 septembre et ensuite au Trident à Québec en novembre prochain. Les billets sont déjà en vente et sinon, ben, on invite les gens à aller t'entendre au Jamais lu. Donc le texte Tombé de moi de Lyraël Dauphin, lecture intégrale au théâtre Les Écuries, c'est demain soir à 20h dans le cadre de la 25e édition du Jamais lu. Et dans un instant avec Alexandre Fecteau, on parle de la pièce Arnaud pour Justine et de son initiative formidable, dans laquelle l'expression subpénat culturel a été pris au pied de la lettre. On parle de ça tout de suite après ce choix de notre programmatrice musicale invitée cette semaine, l'animatrice

0: Zoukine de One et Corneille. Vous avez certainement reconnu la voix de Corneille. C'est Nathalie Ndongo qui est à la programmation musicale cette semaine. On a reçu un message destiné à Liraël Dauphin via la bulle de conversation sur l'application Radio-Canada Audio. Il y a Marie-Josée qui a écrit « J'ai découvert Liraël avec empathie. Elle est follement talentueuse, inspirante et sexy.
1: Oh! »
0: Je l'adore. Je ne suis pas la seule. S'il vous plaît, dites-lui. Alors voilà, Marie-Josée, le message est fait.
1: Nice.
0: Par la présente, vous êtes officiellement convoqué à accomplir votre devoir citoyen en venant assister à une représentation de la pièce de théâtre Arnaud pour Justine, présentée au théâtre Périscope afin de vous positionner sur la question de l'assistanat sexuel. Alors, c'est le message qui a été envoyé à plusieurs citoyens dans le coin de Québec. Alexandre Fecteau, metteur en scène, donc, de cette pièce de théâtre, combien de gens ont reçu cette convocation?
2: On a envoyé 1000 convocations à des citoyens de Québec.
0: Incroyable. Donc, il y a 1000 personnes qui ont reçu cette invitation-là. Donc, ça donnait quoi? Accès à 2 billets pour aller voir la pièce au Périscope.
2: Exactement. Fait qu'on leur disait, on vous invite à venir accomplir un devoir citoyen, comme tu l'as lu, mais on leur disait, c'est pour ce faire, vous avez juste à réserver 2 billets, la date de votre choix, c'est gratuit, on n'attend rien d'autre de votre part, vous n'avez pas à témoigner par la suite, il n'y a pas de suivi, tu sais. Parce qu'on se disait, le devoir citoyen, il se fait en lui-même, en assistant à la pièce. Alors, c'est tout ce qu'on leur demandait.
0: Donc, c'est intéressant l'idée du devoir citoyen. Donc, on revient à l'idée, quand j'ai de supéna. Moi, c'est une expression que j'utilise beaucoup quand je fais des recommandations. Plutôt que de dire que c'est une recommandation, je dis que c'est un supéna. Mais là, vous êtes vraiment allé au pied de la lettre. Donc, t'es le metteur en scène, Alexandre Fecteau, de cette pièce de théâtre Arnaud pour Justine, pièce qui a été coécrite par Rosalie Cournoyer et Thomas Royer. T'es aussi le fondateur de la compagnie théâtrale Nous sommes ici, derrière le spectacle, entre autres, de Catherine Dorion, un petit traité d'insoumission politique. Et la mission, donc, de cette compagnie-là, c'est de créer un théâtre événementiel et relationnel. Qu'est-ce que ça veut dire pour toi?
2: Ben pour moi, ça veut dire que on déborde toujours un peu du cadre de la représentation, que c'est, j'ai toujours souhaité le plus souvent possible donner un rôle particulier au public, à chaque spectateur, spectatrice, de scénariser ça quand c'est possible, puis que l'expérience déborde de l'expérience habituelle d'identification là, qu'on fait au théâtre, où on vit des émotions un peu par procuration, mais que on vive une expérience qui nous fait vivre dans l'instant présent, nous-mêmes, en tant que nous-mêmes, et non pas juste en s'identifiant au héros ou à l'héroïne sur scène, mais à nous, qu'est-ce que ça nous fait vivre maintenant, parce qu'on est interpellés.
0: Et donc, cette idée-là, les billets, la convocation a été envoyée le jour, la Journée mondiale du théâtre.
2: Ouais.
0: Donc, il y avait un potentiel de donner 2000 billets. Quand on connaît la réalité difficile, disons, du milieu théâtral, comment est-ce qu'on peut offrir comme ça 2000 billets?
2: Ben, c'était une chance qu'on prenait, c'est-à-dire que pour commencer, tu sais, c'était on n'avait pas des prévisions de vente où on vendait toute notre salle. Fait que moi j'ai convaincu ma compagnie, la direction, mon CA, mais aussi la direction du théâtre Périscope de faire, vous savez, les 1000 billets qui apparaissent pas dans nos prévisions, on perd rien à les offrir. Alors pourquoi est-ce qu'on n'essaierait pas cette fois-ci, à cause du sujet qu'on a, qui est méconnu, puis qui brasse des valeurs, des enjeux sociaux. Pourquoi est-ce qu'on le essaierait pas cette fois-ci pour compléter l'expérience théâtrale, mais aussi pour l'expérimentation sociale, de faire comment les gens réagissent si on enlève certaines barrières à l'accès à la culture. Tu sais, on sait toujours qu'il y a des barrières, il y a des barrières financières, mais là, on l'a enlevé celle-là. Il y a aussi les gens qui font comme, l'information se rend pas à moi. Mais là, c'est une lettre qui vous est adressée. Tu sais, on a beaucoup cherché pour que ce soit nominatif. Donc, c'était pas à l'occupant, là, tu sais, le genre de lettre qu'on envoie au bac de recyclage. Ça disait le nom de la personne. Donc, qu'est-ce qui arrive dans ce temps-là? On a enlevé certaines barrières. Est-ce qu'on y va? Est-ce qu'on embarque dans un devoir citoyen? Tu sais, nous, c'est beaucoup basé sur la convocation des jurys.
0: Oui, c'est ça. T'sais?
2: Parce que j'aime cette idée-là qu'il existe une sorte de sagesse populaire, là, tu sais. Puis là, je m'entends dire ça, puis là, je pense à ce que Liraël disait, puis j'étais là, c'est vrai qu'il n'y a pas juste de la sagesse populaire, là. mais on accepte quand même que pour décider prendre des décisions extrêmement graves, comme la culpabilité de quelqu'un, que 12 personnes rassemblées peuvent prendre une décision sensée. Fait que pourquoi pas l'essayer sur d'autres questions importantes de notre démocratie? Puis puis je trouvais que là, on avait entre les mains le bon sujet.
0: Et donc, je veux qu'on revienne sur cette expérience-là, oui. Mais d'abord, qu'est-ce que ça raconte Arnaud pour Justine?
2: Ben, Arnaud pour Justine, d'abord, c'est une fiction où on raconte l'histoire de Justine, qui est une femme dans la quarantaine, qui vit avec une paralysie cérébrale et qui, au début de la quarantaine, exprime l'envie, le besoin d'explorer sa sexualité et qui, pour y arriver, avec l'aide de sa mère, va faire appel à ce qu'on appelle parfois un assistant sexuel. Donc, c'est Arnaud. Mm-hmm. Le Arnaud qui a été imaginé par Thomas et Rosalie, c'est un infirmier qui s'est mis un jour à accompagner un de ses patients dans sa sexualité, puis qui se fait appeler pour aider Justine. Et là, on voit comment se développe cette relation-là. Puis donc, puis autour de ça, on a bâti aussi une trame secondaire, mm-hmm. Là, tu sais, où on entend les interprètes se questionner sur les enjeux soulevés par le sujet, qui n'est pas simple, qui s'interrogent sur leur propre sexualité, puis aussi une place où c'est le public même qui prend position dans le spectacle.
0: Et il y a un moment où Arnaud sera dénoncé à la police, mais là, l'enjeu, c'est que quand la loi s'en mêle, c'est pas la personne qui offre le service qui est coupable d'un crime, c'est la personne qui reçoit le service, c'est ça?
2: C'est ça. La loi sur la prostitution criminalise les clients. Et dans ce cas-ci, c'est la loi canadienne, mm-hmm. qui est comme ça depuis une quinzaine d'années. Et dans ce cas-ci, c'est Justine qui se trouve être la cliente. Et donc, c'est elle qui se retrouve au banc des accusés. Donc, la loi est faite comme ça pour protéger les gens qui font de la prostitution, du travail du sexe. Mais c'est sûr que dans un cas comme celui de Justine, il y a quelque chose qui nous apparaît soit cruel, soit absurde, parce qu'on a affaire à une personne vulnérable.
0: Déjà, t'sais. Oui, c'est ça.
2: Fait que c'est sûr qu'il y avait quelque chose qu'on trouvait de frappant là-dedans, qui signifie rien en soi, oui. Mais quand même, il y a comme on trouvait que ça racontait quand même qu'il y avait peut-être des oubliés dans la façon dont les lois sont faites.
0: Et là, au départ, donc quand ça a été présenté dans l'accélérateur de particules au Festival oui. Jamais Lu en 2022, donc c'était un court extrait, mais il y avait quoi au début, l'idée que y aurait eu un jury de spectateurs pour juger le cas de Justine?
2: Ben, on avait imaginé qu'il y avait un acte 2 qui aurait été le procès. Puis on l'a beaucoup, Thomas et Rosalie l'ont tout écrit, là, tu sais, on l'avait même partiellement monté. Puis c'est sûr que là, ça mettait de l'avant la froideur, la cruauté du système juridique, surtout avec une personne comme Justine. Puis pour toutes sortes de raisons, le projet a dû prendre d'autres directions. Mmh. Tu sais, on sent c'est un spectacle qui a demandé énormément d'adaptation, d'adaptabilité.
0: Il faut qu'on parle de la comédienne en fait, d'abord qui incarne Justine, hein? Oui. Geneviève Brassard-Roy. Donc elle vit avec la paralysie cérébrale. Donc c'est pas une comédienne professionnelle.
2: C'est pas une comédienne professionnelle. Elle a pas de formation, si ce n'est toute celle qu'elle a eue avec Entracte, mmh. là, qui est un organisme à Québec, à la fois artistique et communautaire, qui fait faire de l'art aux personnes qui vivent avec des limitations, soit physiques, soit intellectuelles. Et j'y ai travaillé, d'ailleurs. Moi, j'ai enseigné à Geneviève il y a bientôt une quinzaine d'années. Rosalie lui a enseigné aussi, Rosalie la co-autrice. Et donc, c'est ça. Fait que Geneviève, elle fait du théâtre depuis 20 ans, mm-hmm. mais elle fait du théâtre en mode amateur, si on veut, tu sais, Entracte, il monte le spectacle pendant environ 6-7 mois, il monte un 20 minutes, tu sais, il travaille toujours avec des professionnels, mais il y a quand même un rythme qui est différent. Puis là, c'est pas juste le théâtre professionnel, je mentionnerais quand même, c'est du théâtre de création.
0: Ouais.
2: Le théâtre de création, c'est moi, ça m'a fait me rendre compte à quel point c'est un sport extrême, là. Tu sais, d'avoir parce qu'on le perd de vue, ça devient notre réalité, puis on accepte que c'est intense, puis que tu sais, mais quand il arrive quelqu'un qui a d'autres capacités, d'autres limites, puis un autre rythme, ça nous fait voir, nous, à quel point ce qu'on fait est complètement particulier, Puis peut-être que puis c'est le fun de se rendre compte aussi que peut-être on est pas des héros, mais qu'on fait quelque chose d'assez unique, ouais. Puis d'extrême, voilà. Fait que le spectacle a dû s'adapter à ça.
0: À ça. Et là, faut préciser aussi, parce que on parle beaucoup d'inclusion dans les demandes de subventions et tout ça. Malheureusement, le fait de travailler avec une comédienne qui a cette particularité là, ça vient, on comprend, avec de l'accompagnement et tout ça. Les subventions ont pas suivi. Donc la pièce de théâtre d'Arnaud pour Justine dont on parle en ce moment est présentée au théâtre Périscope jusqu'au 16 mai. Mais pour l'instant, on pourra pas voir ça ailleurs. Il y a pas ce qu'il faut pour accompagner une pièce comme celle-là.
2: Ce serait assez étonnant qu'on réussisse à la rejouer. C'est-à-dire qu'il y a beaucoup de il y a beaucoup d'aide pour aider les gens à accéder au lieu, mais autant les spectateurs, mm-hmm. les spectatrices que les interprètes. Par contre, les artistes, mais par contre, quand vient le temps d'avoir d'avoir des besoins spéciaux pour accompagner des artistes qui ont des limitations. Et là, on n'a pas eu absolument rien, mais il y a très, très peu de choses et ça couvre pas. Fait que, c'est ça, nous, on a une coach accompagnatrice qui a accompagné Geneviève dans toutes ses répétitions, qui l'accompagne même sur scène, parce qu'à un moment donné, on s'est rendu compte que c'était la bonne chose à faire. Mm-hmm. Ça, faut prévoir ses transports, le transport adapté. Tout le monde qui connaît ça sait à quel point c'est complexe.
0: Avec beaucoup d'imprévus aussi à travers tout ça. Le temps file. Donc, l'invitation a été lancée. Il y a des gens qui ont peut-être encore entre les mains. Est-ce que les citoyens se rendent faire leur devoir de citoyen, Alexandre Fecteau?
2: Ben, à date, il y a une centaine de personnes qui vont venir voir le spectacle à travers ça. Fait que je suis déjà content de ça. Mm-hmm. Je veux dire, c'est 100 spectateurs qui peut-être avaient jamais mis les pieds au théâtre ou ils l'avaient pas fait depuis extrêmement longtemps.
0: Et s'il y a des gens qui en ce moment se disent « Ah, c'était ça le truc que j'avais reçu », ben il est pas trop tard.
2: Il est pas trop tard.
0: Vous pouvez appeler

0: théâtre Périscope. Sinon, vous pouvez aussi acheter des billets. Ça aussi, c'est quand même disponible. Arnaud pour Justine jusqu'au 16. Mais merci beaucoup, Alexandre Fecteau.
1: Merci.
0: Merci, Lyraël de Dauphin.
2: Merci.
0: Et nous, on se donne rendez-vous tout de suite après le bulletin de nouvelles, entre autres avec la comédienne Marie-France Marcotte.
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7: Bonsoir, ici Fanny Sanson. Voici les nouvelles. Airbus a confirmé une commande record de 150 avions A220 par la compagnie Air Asia, basée en Malaisie pour son usine de Mirabel au Québec. Ottawa souligne que cette transaction d'une valeur de 19 milliards de dollars est la plus importante jamais conclue pour un avion conçu et fabriqué au Canada. Air Asia a indiqué son intérêt pour acheter d'autres appareils si Airbus développait des avions un peu plus longs. Le chargé de cours en gestion de l'aviation et de la chaîne d'approvisionnement à l'Université McGill, John Gradeck, affirme que le plus gros défi désormais pour Airbus sera de hausser sa capacité de production à Mirabel.
8: Et c'est la ligne de production qui est vraiment le talon qui cause les ennuis parce que pour que la ligne soit rentable, Airbus nous a dit pendant quelques années maintenant qu'il faut hausser la capacité, il faut hausser la production à 14 appareils par mois. Ils ont de la difficulté à produire 7. D'abord, ça veut dire que pour ces 7 appareils par mois, la commande pour AirAsia, les premiers avions vont arriver seulement en 2031 et 2032.
7: Airbus s'était donné pour objectif d'atteindre la rentabilité cette année avec une cadence de 14 appareils par mois, mais ce plan a pris du retard, notamment en raison de la pandémie de COVID-19. L'Ordre des pharmaciens du Québec recommande le retrait des boissons énergisantes en pharmacie. Il se joint ainsi au mouvement lancé par la famille de Zachary Miron, mort à l'âge de 15 ans, la suite d'une interaction entre une boisson énergisante et un médicament contre le TDAH. La chaîne des pharmacies Family Prix a d'ailleurs annoncé qu'elle retirera ses produits de toutes les ses succursales jusqu'à ce que leur vente soit encadrée. Le président de l'Ordre des pharmaciens du Québec, Jean-François Desgagnés.
9: L'Ordre des pharmaciens n'a pas juridiction sur la partie adjacente aux pharmacies, donc la partie commerciale. C'est pour ça que moi, je ne pourrais pas décréter un règlement qui dit qu'on n'a pas le droit de le faire, parce que c'est dans la partie commerciale qui est adjacente à la pharmacie. D'où notre démarche d'amener les gens à une réflexion sur la cohérence et d'amener les gens à prendre ce pas-là, cette action-là, pour la santé du public.
7: La ministre de la Santé du Québec, Sonia Bélanger, salue le geste des pharmaciens. Ils y explorent des pistes d'action avec l'Ordre, notamment en matière de sensibilisation. Un peu partout au pays, les résidents ont toujours de la difficulté à trouver des logements abordables, même si l'offre globale sur le marché est à la hausse. En Nouvelle-Écosse, les locataires constatent que même les prix des vieux logements ont fait un bond. Les précisions d'Éloïse Rodriguez.
10: Il y a de plus en plus de Néo-Écossais qui ont besoin d'aide pour joindre les deux bouts en raison de la hausse des loyers, explique Angela Bishop du Housing Trust of Nova Scotia.
11: The group of people that need some kind of support to get to the end of the month has grown.
10: Les données de la Société canadienne d'hypothèques et de logements montrent qu'en une seule année, de 2024 à 2025, les loyers médians des logements construits avant 1960 et jusqu'en 1999 ont augmenté d'environ 13 à 18%, alors que typiquement, ce sont les plus vieux logements qui sont plus abordables. Caroline Weitzman est chercheuse principale en matière de logement à la School of Cities de l'Université de Toronto. Pour chaque nouveau logement abordable construit, le Canada en a perdu environ 15 autres entre 2011 et 2021, selon cet expert.
12: We were losing about 15 affordable homes for every
10: Caroline Weitzman affirme que plutôt que de se laisser guider par la logique du marché, comme c'est le cas depuis des décennies, il faut prioriser la construction de logements abordable et s'assurer de préserver ceux qui existent déjà. Dans un communiqué envoyé à CBC, le ministère de la Croissance et du Développement maintient que l'abordabilité des logements dépend fondamentalement

0: tellement de l'offre et de la demande et que la province a investi plus de 288 millions de dollars dans plus de 3000 logements abordables depuis 4 ans. Ici Héloïse Rodriguez, Radio-Canada, Halifax.
1: À 35 jours du coup d'envoi de la Coupe du monde de la FIFA, le comité organisateur de Vancouver lance un message aux résidents de la ville. La circulation sera grandement perturbée. Le comité encourage fortement les résidents et les touristes à utiliser les transports en commun. Les précisions de Julie Landry.
2: Les organisateurs ont choisi une station de métro pour lancer leur campagne, bon à savoir avant de partir, parce que ce sera compliqué de circuler dans la ville, surtout les jours de match. Ceux qui iront au Festival des fans pourront utiliser un service de navette et de stationnement de vélo gratuit, l'objectif étant de limiter la circulation de voitures pour minimiser l'impact pour les résidents qui habitent dans le quartier.
3: People who live and work in the area should be aware that certain routes around the stadium will not be accessible.
2: Et de nombreuses routes autour du stade seront fermées, même pour les piétons, comme l'explique le directeur général de PAVCO, la société qui gère le stade, Chris May. Les exercices policiers vont également être de plus en plus nombreux d'ici le coup d'envoi pour assurer la sécurité publique. Don Chapman, du service de police de Vancouver, se dit confiant.
4: Yeah, we're ready for everything.
2: Et quand une question sur les coûts liés à l'événement à Vancouver est posée, Jessie Adcock, la responsable du comité organisateur, rappelle qu'elle est là pour parler de la campagne d'information.
5: We're really here to focus on Know Before You Go today.
2: Et qu'elle fera une mise à jour budgétaire dans quelques semaines. La Coupe du monde commence dans moins de 6 semaines. Ici Julie Landry, Radio-Canada, Vancouver.
1: Et en terminant au hockey, le Canadien a perdu son premier match face aux Sabres. Buffalo a dominé par la marque de 4-2, le premier duel de la série contre Montréal. Le prochain match aura lieu vendredi, toujours à Buffalo. Le tricolore sera de retour à la maison dimanche pour le troisième match.

0: ici Émilie Perrault. Hier, à la même heure, on vous offre un fan club autour de l'écrivain Serge Bouchard avec Marie-Michèle Giguère et Patrick Bossé. Vous avez été vraiment nombreux à nous écrire via la bulle de conversation. Lucie de Montréal qui nous a écrit « Je ne peux m'empêcher de repenser à ma découverte des remarquables oubliés. Un soir en auto, j'ai tellement aimé la perspective de Serge Bouchard. Elle dit, j'ai même lu, ils ont couru l'Amérique à ma mère lorsqu'elle était hospitalisée. Elle qui était une mordue d'histoire. » Il y a Janine Gendron de Radon qui nous a écrit qu'elle se rappelle exactement où elle était quand elle a appris le décès de Serge Bouchard. Elle dit, mon cœur s'est arrêté. Elle est à Radon. Elle dit, j'ai arrêté la voiture sur le côté de la route. Je ne voyais plus rien. Mes yeux ne suffisent plus à laisser couler les larmes en crue, telles les chutes Darwin à Radon. J'ai tellement pleuré. Et Joanie Corriveau qui nous écrit, elle, qu'elle a découvert Serge Bouchard et l'anthropologie en écoutant Les Chemins de Travers. Par hasard, Radio-Canada, elle a attrapé ça à la radio. Ça a été une découverte qui l'a menée à faire un bac en anthropologie qui a changé le cours de sa vie. Alors, si vous avez manqué ce fan club consacré à Serge Bouchard, ben, vous pouvez aller le rattraper sur Radio-Canada Audio. Et je vous rappelle que la semaine prochaine, il y a une programmation spéciale menée par notre collègue Jean-Philippe Plot. Il restera toujours la culture se poursuit avec un autre anthropologue de formation, Jean-François Sénéchal. Bonjour.
1: Bonjour.
0: Qu'on reçoit aujourd'hui en tant qu'écrivain jeunesse, mais j'imagine que Serge Bouchard, ça doit quand même être une figure...
1: Bien sûr.
0: Oui, hein, qui était importante, ben oui. Parce que tu as étudié donc en anthropologie.
1: Oui.
0: Et ça t'a mené ça vers les livres jeunesse.
1: Oui, vers la littérature. En fait, je fais un peu d'anthropologie chaque jour, je crois.
0: En écrivant?
1: Ben oui, en observant le monde, en essayant de mieux comprendre, en réfléchissant.
0: C'est un beau chemin de travers, ça, quand même.
1: Ah oui, je crois, oui.
0: Et la semaine dernière, t'as remporté donc le prix des libraires pour l'album jeunesse magnifique « Je n'aurai plus peur ». On va en reparler. Merci beaucoup d'être avec nous, Jean-François.
1: Merci.
0: Et autour de la table, je salue aussi la comédienne Marie-France Marcotte. Bonjour, Marie-France.
2: Bonjour.
0: Une comédienne qui se fait quand même rare en entrevue, Marie-France.
2: Plutôt, oui.
0: Est-ce que c'est un plaisir ou une souffrance d'être ici?
2: Disons que je fais mes classes.
0: Oui, voilà. On me dit d'être là à cette heure-là, je me présente. Mais c'est qu'on trouvait quand même l'occasion tellement belle. Il y a ce film qui vient de prendre l'affiche au cinéma, Mon fils ne revint que 7 jours, qui est l'adaptation d'un roman de David Clairson, réalisation de Yann Giroux. Et c'est quand même rare qu'on voit Marie-France Marcotte dans un premier rôle.
2: Oui.
0: Alors, on va parler de ça dans les prochaines minutes. Merci d'avoir accepté notre invitation. Et il y a également nos collaborateurs qui répondent à la question existentielle. On lit quoi? À Winnipeg, Jérémy Laniel, qu'est-ce qu'on lit?
3: On lit Diable blanc de...

0: James Robert Baker, un livre qui n'a pas existé pendant 30 ans, manuscrit refusé partout dans les années 90. L'auteur se suicide en 97 et ça prend une maison d'édition française qui publie pour la première fois le texte traduit. Donc, il n'a jamais existé en anglais. Et le voilà qui nous arrive chez Monsieur Toussaint Louverture. C'est toute une ride pour utiliser le terme anglophone.
1: Oui, j'ai hâte de découvrir ça. En tout cas, l'histoire du livre est fascinante. Reste à savoir si l'histoire dans le livre l'est tout autant. Oui. Tu nous expliqueras ça, Jérémy.
0: Absolument.
1: Et Christine Brouillet, il y a bien des gens qui vont être contents de ta sélection aujourd'hui.
2: Le nouveau Hélorie.
1: Oui.
2: Oui, Les Invisibles chez Sonatine. Un livre sur les tueurs en série. Mon Dieu, il s'attaque encore à ça avec brio, comme toujours.
1: Et toujours beaucoup d'enthousiasme dans la voix de Christine Brouillet quand elle parle de tueurs en série. Merci beaucoup d'être avec nous, Christine.

0: Ma prochaine invitée cumule plus de 35 ans d'expérience tant sur scène qu'à l'écran et son immense talent s'est démarqué plus récemment dans les séries télé M'entends-tu et Avant le crash. Et depuis vendredi, on peut la voir dans son premier grand rôle au cinéma dans le film Mon fils ne revint que 7 jours de Yann Giroux, qui est adapté du roman du même nom de David Clairson. Je la reçois sur Dance Me to the End of Love de Leonard Cohen. Marie-France Marcotte, qu'est-ce qu'elle provoque en toi, cette chanson?
1: Elle me bouleverse à chaque fois. J'aime sa profondeur, j'aime ses mots, j'aime sa sensibilité, j'aime tout de cet homme.
0: La sensualité aussi, je trouve, dans cette chanson-là. Hein?
1: Entre autres, quand même. Bien sûr.
0: Tu l'as dit dans ton questionnaire culturel, Marie-France Marcotte, le cinéma, c'est ton médium artistique favori. Est-ce que tu l'attendais, ce grand rôle que tu as dans ce film « Mon fils ne revint que 7 jours »
1: Oh oui, je l'attendais. Et j'espère que c'est le premier des grands rôles et qu'il va en avoir d'autres pour la suite.
0: Que ce soit le début d'un chapitre vraiment plus important au cinéma. Oui. Donc, je le disais, c'est adapté d'un livre de David de Clairson. Est-ce que tu avais lu ce livre-là avant que Yann Giroux te parle de ça? Est-ce que tu as lu le scénario d'abord? Comment ça s'est passé, ta rencontre avec cette œuvre-là?
1: En fait, j'ai eu l'audition. Mm-hmm. Et puis, tout de suite, je me suis mis à lire le roman. Mm-hmm. En fait, avant d'aller auditionner. Et puis, voilà. Et puis après, j'ai auditionné. Et puis, ça a fonctionné cette fois-ci. Avec bonheur.
2: Oui, mais comme tu as lu le roman, est-ce que c'était très différent quand tu as lu le scénario? Tu t'es dit, mon Dieu, ça, c'est pas la même chose, ça, ça a changé. Souvent, ça c'est parfait quand même. Mais il y a des grosses différences entre l'écriture romanesque puis évidemment l'écriture cinématographique.
1: Non, ça se ressemble. Okay. Puis même au niveau des images, de l'atmosphère et tout ça, ça se rejoint.
0: On est dans la nature.
1: Oui, la grande nature.
0: La grande nature, on le sent. C'est un film quand même où il y a très peu de dialogue. Hein. On est vraiment là dans les regards, les gestes, la respiration. Ça représente quoi comme défi, ça? Cette partition-là pour une comédienne?
1: Ben, ça veut dire que comme on n'a pas accès aux mots, il faut nécessairement faire passer l'émotion par le corps, par un rictus ou qu'importe. Là, c'est vraiment physique. Mais d'être entourée de cette nature-là, me permettait aussi de l'intérioriser, toute cette forêt, parce que l'intériorité des personnages versus cette forêt trouble, inquiétante, ben c'est un peu ce que les personnages vivent aussi. Donc ça a été une expérience fantastique avec un réalisateur extraordinaire, Yann Giroux. Et puis ben voilà.
0: Et donc le dans le film, t'incarnes donc le personnage principal. Parle-moi un peu de ce personnage là.
1: Elle s'appelle Suzanne. C'est une femme d'un certain âge. Et elle est mycologue, donc elle s'intéresse aux champignons.
0: Oh oui, on est là-dedans.
2: Je trouve ça charmant. Déjà, j'aime ça.
1: Et un jour, son fils apparaît à la porte. Ça fait des années qu'ils se sont vus. Lui est parti... c'est comme un peu un itinérant, en fait.
0: Un vagabond qui a parcouru les États-Unis.
1: Exactement. Et puis, ben voilà, il se présente à la porte de Suzanne. D'ailleurs, je veux dire que c'est joué par
0: Francis
1: Lahaie, qui est extraordinaire.
0: Ah, oui. Parce que Francis Lahaie joue ton fils, donc tu lui as déjà enseigné par le passé. Comment c'était de le retrouver comme partenaire de jeu?
1: Mais c'est fantastique. Je trouve ça vraiment... Je suis chanceuse parce que j'ai enseigné à beaucoup d'étudiants et je me retrouve maintenant à jouer avec eux.
0: Oui,
1: oui, que ce soit Francis, j'ai joué récemment avec... oh mon Dieu, là, je veux pas... il y en a tellement, en fait, d'étudiants. Puis c'est toujours un plaisir pour moi de les retrouver, mais...
0: Parce que tu as enseigné pendant 17 ans au Cégep Lionel Groulx, c'est ça, Marie-France Marcotte?
1: Ouais.
0: D'ailleurs, Simon Boulris, la semaine dernière qu'on recevait à l'émission, t'a nommé comme enseignante qui l'a marqué. Il dit, la comédienne Marie-France Marcotte, en troisième année à l'école de théâtre, elle a entendu deux de mes textes. Elle m'a dit qu'elle voulait jouer mes mots et elle a tamisé mon sentiment d'imposteur.
1: Oui, ben oui, je l'avais rencontré. C'est drôle que tu parles de ça, que vous parlez de ça, parce que effectivement, je l'ai rencontré à la Place des Arts à un moment donné. Puis c'est ça, il m'a vu, puis il est venu me dire tout plein de belles choses.
2: Quel souvenir tu gardes, toi, de est-ce que parce que des fois, on n'est pas conscient de l'impact qu'on a sur nos étudiants. Est-ce que tu te rappelais de ce moment-là?
1: Oui, très bien. Mais en fait, et Simon et Florence Lompré. Ces deux personnes à qui j'ai... Cette année-là, j'étais en tournée avec Wajdi Mouawad, donc il avait fallu que je modifie un peu mon cours, tout ça, et puis je leur avais demandé d'écrire un texte, et puis sur ce texte-là, on allait le bouger physiquement. Et puis, j'ai dit aux deux, sans savoir qu'ils écrivaient, j'ai fait, je pense que vous deux, vous devriez écrire.
2: Bon, je pense que Marie-France Marcotte
3: a beaucoup d'intuition.
2: C'est fort quand même, là, parce qu'en ce moment, je veux dire, le petit écran serait pas le même sans Simon Boulris et Florence Lompré.
1: Mais oui, ils sont extraordinaires. C'est du talent.
2: Et comment est-ce que tu avais ressenti ça? Est-ce que tu es capable de l'expliquer?
1: Je suis une intuitive, moi. Je suis. Et puis, j'ai entendu leurs mots et puis ça a fait. Il faut que vous écriviez. Là. Il faut vraiment que vous écriviez.
2: On parle de Florence Lompré, évidemment, M'entends-tu, qui est un peu la série qui nous a permis de la découvrir. Mais tu dis que pour toi aussi, tu as l'impression qu'il y a quelque chose qui s'est passé, alors que ça faisait quand même des années là, que tu jouais. Tu as commencé en 1989 dans Noir et le papier, je pense, Marie-France.
1: Je
2: sais. Bon, alors, je veux dire, ça faisait quand même des années qu'on te voyait. Mais en 2018, ce rôle-là, tu incarnais la mère de Ève Landry.
1: Oui, exactement.
2: Qu'est-ce qui s'est passé, à ton avis, à ce moment-là? Est-ce que tu
1: Premièrement, je pense que c'était une magnifique série.
2: Oui. Ah oui.
1: Fait que quand on a la chance de participer à ce genre de travail-là, c'est peut-être là où les gens peut-être se disent, gardons cette comédienne-là.
2: J'avais pas pensé à ça. Je l'avais pas vu comme ça.
1: Ouais, peut-être. Ou je sais pas trop. Tu sais, j'ai fait énormément de théâtre. Ouais. Fait que les gens qui allaient au théâtre me connaissaient un peu. Mais la télévision, c'est autre chose, le cinéma aussi.
2: Et m'entends-tu, est-ce que tu as l'impression que ça a eu un impact par rapport au public ou même dans le milieu?
1: Oui,
2: que
1: je pense, oui. Ouais. Oui, parce que on m'avait donné un jumeau.
2: Ah, quand même.
1: Ouais, fait que je pense que c'est ça. Mais c'était tellement une belle série, c'est tellement bien écrit que c'est un plaisir de jouer...
2: Et t'as aussi été très marquante dans Avant le crash.
3: Pour les gens qui ont un
2: crash. Christine.
3: Oula! Oula!
2: Une énergie complètement opposée à ton rôle dans M'entends-tu. Mais il y a quand même quelque chose, je pense, qui peut lier les deux. Je sais pas si c'est dans la vulnérabilité. C'est quoi ton casting, Marie-France?
1: Je ne sais pas.
2: C'est ça.
1: Mais je pense que j'aime me transformer. J'ai un plaisir fou, et probablement que ça vient de tout mon travail physique.
2: Au théâtre,
1: mais j'ai fait aussi de la danse.
2: Oui, avec Dave Saint-Pierre.
1: Entre autres, j'ai travaillé aussi avec Jocelyne Monpetit en danse, en buteau. Je suis aussi, après le conservatoire, je suis allée travailler avec Roberta Careri, qui fait partie de l'Odine Théâtrette à Audacity.

0: de marque. Donc c'est tout du travail physique. Mmh. Fait que je pense que quand j'aborde un personnage, j'essaie de le voir se mouvoir dans l'espace, parce que je veux pas me jouer. Je vis avec moi 365 jours par année. Je trouve pas ça vraiment. Alors quand j'ai un personnage, je veux m'effacer en fait.
1: Ben on dirait que tout ça nous mène exactement au film qui est à l'affiche en ce moment, parce que mm-hmm. dans Mon fils ne revient que 7 jours, justement, la partition elle est physique.
0: Oui. Oui. Il y a très peu de dialogue. Fait que oui, puis d'ailleurs, Francis, qui est mon oui. partenaire, lui aussi a travaillé beaucoup en danse.
1: C'est vrai, oui. On le voit souvent
0: oui.
1: dans ces...
0: Oui.
1: Donc, j'invite les gens à aller découvrir ce film-là. Donc, toujours avec Marie-France Marcotte, dans ton questionnaire culturel, tu nous as dit que tu étais fascinée par Daniel Day-Lewis.
0: Ah oui. Je trouve je pense que c'est le plus grand acteur. Il est capable de tout jouer, lui. Et puis là, je pense à lui et je revois le film There Will Be Blood.
1: Oh, oui.
0: Moi, j'ai un gros accent, mais pas toi.
1: Ouf.
0: Mais
1: ça dépend.
0: mais que j'ai pu voir dans ce film-là, j'ai trouvé extraordinaire. Il est capable de se transformer physiquement.
1: Là aussi, c'est ça. J'ai l'impression que ça revient un peu à je ne sais pas si vos approches. Sont similaires, ouais.
0: Faudrait que je prenne un café avec lui.
1: Oui, faudrait lui demander par où ça passe dans son cas. Mais c'est vrai qu'on sent la transformation physique quand on regarde cet acteur-là jouer.
0: Oui. Moi, je trouve que c'est un acteur extraordinaire.
1: Tu l'as évoqué, tu as joué donc au théâtre avec Wajdi Mouawad, la trilogie Littoral, Incendie et Forêt. Mm. Ça a été présenté un spectacle de 12 heures donc dans la cour du Palais des Papes au Festival d'Avignon.
2: Wow. Mm-hmm.
1: Tu identifies ça comme un moment culturel magique.
0: Oui. Juste d'entrer... dans la cour du Palais des Papes, déjà, c'est extrêmement impressionnant. Je me souviens que mes collègues montaient tous dans les estrades pour voir la scène. Et moi, j'ai fait, oh non. Non, je monte pas dans les estrades, parce que si je monte dans les estrades, je vais me voir tellement minuscule que j'y arriverai pas. Mais je suis montée dans les estrades à la toute fin du spectacle.
1: Pour aller voir à la fin.
0: Ouais, pour voir... Qu'est-ce que ça pouvait avoir l'air? J'ai fait, oh, que j'ai fait une bonne affaire à ne pas monter dans les gradins avant.
1: Parce que ça aurait déstabilisé ta façon de jouer, tu
0: penses? Ben, je pense que ça m'aurait intimidée de voir la grandeur de cette scène, de voir les murs en pierre, de voir. C'était tellement beau, c'était magique. Mm. Puis en 12 heures, on commençait le spectacle à 8 heures. On finissait à 8 heures le lendemain matin.
1: Et ça, quand même, hein?
0: Ouais. C'était magique. Je me rappelle de nous voir tous en train de se laver dans une petite piscine en dessous du stage de ce lieu magique. Non, vraiment. Et puis, il y avait le Mistral aussi, à un moment donné. Oula. On a senti le vent, le froid, tout ça. Non, c'était...
3: Puis on doit penser à tous ceux qui ont été là avant.
1: Oui, c'est ça. Oui, il y a tellement qui sont passés par là.
0: Oui, c'est. Mais chaque pierre, on dirait que... Oui, parfaitement.
3: C'est un lieu les fantômes sont là.
1: Oui, un lieu qui est chargé. Le théâtre occupe quelle place dans ta vie en ce moment, Marie-France?
0: Ben, je dois vous avouer que qu'après toutes ces grandes aventures, j'ai eu envie justement de me mettre plus disponible pour la télé, pour le cinéma. Parce que c'était quelque chose que je connaissais moins.
1: Ben, ça a été une bonne décision, visiblement.
0: Oui, hein,
1: ben, j'ai l'impression que ça se passe quand même bien.
0: Oui.
1: Alors, on souhaite encore du cinéma dans les prochaines années. Assurément, là, il y a Mon fils ne revient que 7 jours, je le disais, qui est à l'affiche en ce moment. Cet automne également, Labrador, Autopsie du silence, nouveau film de Rodrigue Jean, qui est de retour à la fiction. Et on espère aussi te revoir au petit écran. Merci beaucoup, Marie-France Marcotte.
0: Merci à toi.
1: D'avoir accepté de se prêter au jeu de l'entrevue. C'est terminé. ta libération. J'en profite quand même pour dire qu'il y a Joëlle Marcotte qui nous a écrit, qui veut saluer Marie-France, qui est la cousine de son père, René Marcotte, qui est décédé en 2022. Elle dit, on ne s'est jamais rencontrés, mais chaque fois que je la vois à la télé, je suis bien fière de dire que c'est ma petite cousine.
0: Oh.
1: Alors, on salue Joëlle Marcotte. Dans un instant, c'est Jérémy Laniel qui nous parle d'un livre assez inédit.

0: Cette chanson s'intitule Lost in You de Zaki Ibrahim, une artiste née en Colombie-Britannique qui a développé sa carrière à Toronto et qu'on découvre grâce à Nandali Ndongo, notre programmatrice musicale invitée cette semaine.
1: On lit quoi?
2: On lit quoi?
0: Jérémy Laniel, tu as lu pour nous un livre de l'écrivain américain James Robert Baker et j'ai l'impression que juste l'histoire de ce livre-là est une chronique en soi, mais tu vas aussi nous raconter ce que ça raconte. Mais...
3: Oui, absolument. On va faire les deux.
0: Oui, on va faire les deux. Je vais quand même dire, le titre, c'est « Diable blanc ». Donc d'abord, l'histoire autour de ce livre-là. Qu'est-ce que c'est?
3: Alors, c'est un livre qui a été publié mi-année 90. Le manuscrit a été refusé dans toutes les maisons d'édition. En ce moment-là, Robert Baker est un écrivain qui a déjà fait 4, 5, 6 romans. Il a aussi scénarisé des films dans les années 80. Mais donc, ce livre-là, il y a deux de ses livres qui sont qui ne vont pas être publiés. Il va se suicider en 97 à l'âge début cinquantaine. Et on attendra donc près de 30 ans après sa mort pour que ce livre-là trouve un éditeur et pas un éditeur américain. C'est okay. Monsieur Toussaint Louverture, maison d'édition française, qui a ce talent-là d'aller chercher... Très souvent, c'est des pépites jamais disponibles en français ou des livres qui n'ont pas fonctionné en français, qui pourtant sont des romans cultes américains, vont les ramener en traduction. Et là, ils ont trouvé ça. Je me demande par quel truchement
0: ils
3: ont entendu parler de ce manuscrit-là. C'est absolument fascinant. Et donc, ce livre-là n'a jamais existé en anglais. White Devils n'a pas été publié. Allez pas le chercher dans votre bouquinerie anglophone. Là, c'est en français que vous devez le lire. Je suis curieux de voir s'il va finalement revenir à la vie suite à ce succès-là. C'est ce qui est fascinant, c'est que à la fin du livre, ils ont eu l'intelligence de nous donner un petit 4, 5, 6 pages justement autour de l'écrivain. Mmh.

0: pour comprendre un peu qui il était et pourquoi ce livre-là n'a pas existé avant 2026.
1: Donc, c'était quel genre d'écrivain, James Robert Baker? Est-ce que tu le connaissais, toi, avant de lire ce livre-là?
0: Pas du tout, pas du tout. C'est un écrivain de niche qui a d'abord fait carrière comme scénariste au cinéma. Dans les années 80, c'est la littérature qui lui sourit. Et ce qu'il représente, c'est ce Hollywood un peu déglingué, drogué, un peu sale. Imaginez les romans de James Ellroy, on est un peu là-dedans. C'est ce Los Angeles qui est pourri par l'intérieur, plein de parvenus, de l'argent qui sert à rien. Il y a de ça dans à la fois ce qu'il aborde au cinéma et ce qu'il aborde dans ses livres. Il est homosexuel. Son père est un conservateur, un marine, un militaire. Déjà là, il y a cette volonté d'être contre, que ce soit contre l'autorité parentale, mais contre l'Amérique et son conservatisme. Et son dernier livre, Tim and Pete, c'est un genre de Thelma et Louise queer, mais aussi un brûlot antisociétal, nihiliste. Et selon la petite histoire, c'est un peu avec ça qu'il aurait brûlé beaucoup de ponts au sein des éditeurs. Ça paraît en 93, là. C'est un peu ça qui a un peu amené sa fin et qui devient comme personne dans le gratin dans le milieu de l'édition. Je suis convaincu qu'il y a plus que ça pour expliquer ses refus de livres, mais ça explique un peu l'homme qu'il était.
1: Donc, Diable Blanc, qui est le livre dont tu nous parles aujourd'hui, il l'aurait écrit après Tim and Pete?
0: Exactement, oui.
1: Qu'est-ce que ça raconte, Diable
0: Alors,
1: Blanc?
0: C'est comme une longue confession qui se trouve sur des cassettes. Donc, il y a 7 chapitres, cassette 1, cassette 2, jusqu'à cassette 7. On comprend que le narrateur, qui est un écrivain en soi, aurait laissé ses cassettes à un de ses amis en tant que grande confession. Et la confession, lui, il a connu, donc l'écrivain Tom Dunbar, qu'on suit, il a connu un grand succès avec son premier livre. Il peut donc s'acheter une belle maison, elle est sur le bord de la mer, tout va bien. Sa conjointe, elle est droguée comme ça se peut pas. On l'imagine bipolaire ou schizophrène, on fera pas de diagnostic ici, mais disons que les amphétamines roulent dans cette maisonnée-là en masse.
1: On a une image.
0: Le deuxième livre est un flop assez solide et donc là, tout d'un coup, il se rend compte que puis elle a perdu plein d'argent avec un projet de restaurant qui a pas marché. Et là, les huissiers s'en viennent, les lettres arrivent. C'est la fin. Là. C'est la fin de la belle vie de Ellie. On peut oublier ça. Et là, tout d'un coup, il y a cette idée de pourquoi on ne tuerait pas mon père? Ça, c'est sa femme qui a cette idée-là. Une belle idée. Hein?
1: Oui.
0: C'est toujours une bonne idée. Le père en question, c'est un écrivain, lui aussi, écrivain à succès, des succès pulpeux. Imaginez Gérard de Villiers, là, les romans un peu grossiers français. C'est un peu cette image-là qu'on nous donne de Bud Sturges, cet écrivain-là, il y a cette idée, il était sur un pactole d'argent incroyable. Beth est convaincue qu'elle n'est pas sur le testament, mais elle se dit ça vaut quand même la peine d'arrêter cet homme. Et donc, c'est ce plan-là qu'on va suivre.
1: Okay.
0: Plus le livre avance, plus c'est cette idée de, OK, mettons fin au jour de mon père. On a peut-être un peu de félicité et de destinée dans tout ça. Mais plus l'idée arrive, plus l'idée, on se rend compte qu'elle est ridicule, que le roman va partir en vrille. Les personnages sont grossiers mais attachants. C'est quand même particulier, mais ça, et surtout, je dirais qu'après le premier tiers, au début, on se demande où est-ce qu'on s'en va avec ça. Puis là, quand le plan commence à se concrétiser, on embarque pleinement.
1: Donc ça marche, parce que tu l'as dit, il a été refusé beaucoup là, ce roman-là.
0: Oui, il a été refusé beaucoup, mais ça fonctionne. Par l'humour noir. L'humour noir de James Robert Baker est incroyable. On rit jaune, on est comme, oh mon Dieu, je peux pas croire qu'il a écrit ça, je peux pas croire que ces personnages font ça. Il y a quelque chose quelque part entre James Ellroy puis Bret Easton Ellis. C'est les grosses années de Bret Easton Ellis, fin 80, début 90, puis il y a des parallèles qu'on peut faire entre ces deux écrivains-là. Et il y a un critique qui comparait ça un peu à un film des frères Coen, puis un peu de tout ça.
1: Ouais, mais
0: c'est anti-héros-là.
1: Ça, j'ai cette image-là en tête dans la façon dont tu le décrivais.
0: Oui, vraiment, un petit côté Fargo. Là. On va kidnapper quelqu'un et ça va mal virer. Là. On est là-dedans.
1: C'est dans le char au ralenti. Là. On voit que ça va mal aller. Là.
0: Exactement. Mais il y a énormément de références au cinéma des années 30, 40, 50, 60. J'en ai sûrement manqué 90%. Ce que j'aime, par contre, c'est que les titres de films arrivent en italique, mais ils ne nous expliquent pas ce film de 1930. Non, ça me fait penser à ça. Puis si on ne le connaît pas, on continue. Donc ça aurait pu me chicoter. Ça ne m'a pas chicoté. Ça fonctionne. C'est efficace. Puis juste pour l'histoire du livre et la pochette qui est absolument magnifique. Monsieur Toussaint Louverture font toujours des livres très, très beaux, embossés. Vraiment un livre incroyable. Puis la fin donne un petit peu froid dans le dos. J'en dirais pas plus.
1: Non, mais évidemment, on va jamais
0: voir les fins.
1: Diable Blanc, c'est au pluriel de James Robert Baker. Donc, c'est paru aux éditions Monsieur Toussaint Louverture. Effectivement, la couverture accroche le regard. Là.
0: Absolument.
1: Et j'aime beaucoup cette note que tu avais écrite. Ça se laisse lire.
0: Ça se laisse lire.
1: Ça
0: Absolument.
1: Ça se laisse lire.
0: Oui. Merci. Mais c'est ça qu'on veut d'un bon polar.
1: Ben oui, c'est ça. Ça se laisse lire. Merci beaucoup, Jérémy Laniel.

0: Je dis souvent que la culture solidifie les liens dans une famille. C'est le cas de mon invité dont les deux parents étaient enseignants et maniaques de culture. Celui qui s'est mérité la semaine dernière le prix des libraires pour son album Jeunesse, je n'aurai pas peur, a choisi le métier d'écrivain. Il y a une quinzaine d'années, un peu par hasard, sans y être prédestiné après des études en anthropologie. Mais sa formation lui sert grandement dans les enjeux sociaux et humains qu'il aborde avec finesse dans ses livres. Jean-François Sénéchal, on t'accueille au son de la trame sonore de ton adolescence, The Cure. Quel genre d'ado t'étais, Jean-François?
1: Ah, un ado pas facile.
0: C'est quoi un ado pas facile?
1: Oui, bon, comment dire, pas facile, qui répond pas aux attentes, peut-être.
0: Okay. Un peu torturé,
1: oui.
2: Peut-être qu'il peut pas en parler.
0: Oui.
1: Bon, écoutez.
0: Mais donc, The Cure, c'était quoi, un refuge? Qu'est-ce que ça t'apportait, cette musique-là?
1: C'était un refuge, mais c'était aussi l'expression d'un certain mal-être, peut-être.
0: Ouais.
1: Mais en même temps, c'est totalement romantique,
0: hein, oui.
1: The Cure. Alors, quelque chose de très confortable en même temps. Là-dedans, j'aimais beaucoup. Là, bon, il y a la question du look aussi, mm-hmm. là.
0: Alors, c'est important, ça, l'adolescence.
1: Oui, j'avais imité, toute la belle chevelure de Robert Smith et puis et tout ça.
0: Donc, je disais, un parcours en anthropologie qui finalement bifurque vers l'écriture pour un public jeunesse. Pourquoi le public jeunesse, Jean-François Sénéchal?
1: J'en ai aucune idée. Ben, je pense, en fait, je suis un peu tombé dedans quand j'étais petit, là. La maison était pleine de livres, mes parents étaient des passionnés de littérature jeunesse. Alors, bon, je n'ai pas allé chercher ça très loin, finalement. Voilà. Et c'est tout naturellement la littérature jeunesse que j'ai commencé à écrire, mais peut-être de façon parallèle avec d'autres genres de projets, c'est-à-dire à la base, c'était pas nécessairement voilà ce que je veux faire de la littérature jeunesse.
0: Mais c'est quoi, d'un livre à l'autre, c'est toujours ce public-là qui t'inspirait? Parce que bon, t'as écrit des romans jeunesse et des albums jeunesse.
1: J'aime dire, parce que j'ai commencé à écrire plus pour... j'aime dire que j'écris avant tout avec des jeunes plutôt que pour les jeunes.
0: Avec des jeunes.
1: Okay. Avec des jeunes, ouais. Alors, c'est sûr que je mets en scène, finalement, mm-hmm. et je pense que ça touche beaucoup, finalement, un public jeune, parce que mes personnages sont jeunes, mais j'aime penser que mes livres débordent, ce public. Et puis...
0: on l'a vu, entre autres, avec le boulevard, le roman Le Boulevard, qui vu comme un public pour ados, mais qui s'est retrouvé au Rideau Vert, pas sous l'appellation théâtre jeunesse, là. Donc, on n'est pas...
1: Tout à fait. Oui.
0: Donc ça peut toucher un plus large public. Je veux qu'on parle donc de cet album qui a reçu un beau prix la semaine dernière. L'album Je n'aurai plus peur, qui a remporté le prix des libraires en jeunesse, catégorie album illustré. Qu'est-ce que ça représente pour toi, un prix des libraires, Jean-François?
1: Ah, quelle belle reconnaissance par des libraires, des gens qui sont essentiels dans la chaîne du livre, qui font le lien entre les éditeurs, les auteurs et les lecteurs, les lectrices. C'est aussi d'excellents lecteurs.
0: Oui, hein?
1: Alors qu'ils connaissent bien la littérature. Et puis, ça fait plaisir, finalement, d'être reconnu, d'être apprécié par les libraires.
0: Ouais. Parce que l'offre, elle est très énorme. Belle en ce moment. Oui. Là, c'est ça. On est dans de très belles années de littérature jeunesse au Québec. Je n'aurai plus peur. C'est un livre sur des conversations difficiles entre un enfant et son parent. C'est un livre qui aborde la guerre, qui n'est pas un sujet quand même évident. Qu'est-ce qui t'a donné envie d'écrire « Je n'aurai plus peur » ?
1: Ben, il suffit de regarder autour de nous,
2: On entend beaucoup parler.
1: Ben, voilà, les médias, on se demande aussi, on voit aussi que les enfants sont les victimes, mais on voit aussi des enfants qui s'inquiètent,
2: absolument.
1: Qui regardent ça. Alors, pour moi, c'était important d'en parler à travers un livre comme celui-là. Je l'ai fait c'est aussi le jeune lapin est un réfugié aussi.
0: Oui.
1: Alors la question des réfugiés revient aussi dans un roman que j'ai écrit récemment qui s'appelle Trois fois ma vie. Donc c'est une préoccupation personnelle importante. Et puis voilà, comment ne pas être préoccupé justement.

0: enfants qui ont vécu des expériences difficiles, qui sont des réfugiés. Alors, ça résonne de façon différente, sans doute, pour les enfants qui ont vécu ce genre d'expérience.
1: Moi, en tant que maman qui lit Je n'aurai plus peur, et c'est sûr qu'il y a le personnage de la maman, justement, la maman lapin dans ce livre-là. Je trouve que c'est rare, on dirait, dans les livres pour enfants, qu'il y a une position de vulnérabilité de la part du parent. Est-ce que c'était voulu de montrer que les parents n'ont pas toujours toutes les réponses non plus, puis qu'eux aussi peuvent avoir peur?
0: Ben, la mère elle-même est réfugiée, elle-même a connu des a eu des expériences difficiles, donc voilà, elle est là, elle accompagne son enfant, mais effectivement sans avoir toutes les réponses.
2: Et toutes les solutions.
0: Oui, toutes les solutions, bien sûr.
1: Est-ce que, parce que des fois il y a des gens qui vont avoir peur d'aller là avec leurs enfants, dans, comment est-ce que je prépare mon enfant à une lecture comme celle-là? Est-ce que c'est des genres de discussions que tu as avec ton éditrice Nadine Robert à Comme des géants, par exemple, quand elle reçoit un texte comme celui-là? Est-ce que vous échangez? Est-ce que vous vous posez des questions?
0: On se pose des questions, mais je pense que c'est fait avec bienveillance. Donc, et à la fin, il y a quand même une résolution pour l'enfant. Pour la mère, on comprend peut-être un peu moins. On comprend que c'est pas terminé, mais pour l'enfant non plus. Hein, c'est un processus qui est long, hein, à guérir de tout ça.
1: Mais c'est pas appuyé non plus.
0: C'est pas appuyé. C'est appuyé peut-être un peu visuellement pour qui sait voir.
1: C'est ça.
0: La mère est habillée en noir dans la dernière dans la dernière image, alors qu'elle est en jaune tout au long du livre. Jaune face à son fils, mais quand son fils dort, voilà, elle peut maintenant porter le noir du deuil, le noir...
1: Maintenant qu'elle a apaisé, là, elle peut vivre ses propres peurs.
0: Voilà, avec un regard vers la lune. Donc, c'est très fort, cette proposition de Simone Rea, qui est l'illustrateur du livre.
1: Qui est un illustrateur italien.
0: Italien, oui.
1: Jérémy Laniel, le père de deux enfants, a une question.
3: Je suis vraiment curieux sur l'écriture d'albums comme ceux-là, dont je voudrais te dire, donc comme celui-là, sur le choix de mots. T'es romancier aussi, vous écrivez aussi pour d'autres publics. Lorsqu'on aborde justement un public plus jeune, j'ai l'impression qu'on peut pas se perdre dans l'explication, à souligner à gros traits. Le choix de mots est tellement important. La phrase doit tout porter. À quel point c'est un travail d'orfèvrerie?
1: Ah oui.
0: Seul l'est. Dans ce cas-ci, c'est assez particulier parce que c'est un dialogue. C'est seulement un dialogue. C'est-à-dire, il n'y a pas de mise en contexte, il n'y a rien. Alors, dans le fond, les dialogues doivent se supporter eux-mêmes. Alors, évidemment, on peut pas commencer à faire des... J'aime pas les textes... J'ai écrit des textes bavards, peut-être, pour les plus vieux, peut-être. Hein, j'ai un personnage qui s'appelait Chris dans le boulevard et qui parlait beaucoup. Et là, j'avais vraiment le goût de... Voilà, dans les albums, on peut se... Voilà, aller vraiment à l'essentiel. Ouais. Et à chaque mot, en fait, c'est ça, c'est de se demander, est-ce que c'est essentiel? Est-ce que c'est important? Est-ce que c'est le bon mot? Chaque mot compte.
1: Ouais. La répétition aussi.
0: La répétition.
1: Il y a une phrase qui revient beaucoup, la mère laisse l'enfant, tu me le diras quand tu seras prêt.
0: Oui.
1: Ça, c'est répété, il y a quelque chose quand même dans ce processus-là.
0: Oui, je pense que c'est une répétition qui est... Ben, c'est une forme de bienveillance, encore une fois, mais c'est aussi une espèce de rituel, finalement, de la discussion qui va mener l'enfant à parler.
1: Oui, quand il sera prêt, quand il va être prêt, à son rythme, à lui.
0: Voilà.
1: Je n'aurai plus peur, donc c'est le titre de cet album-là. Il a été traduit dans d'autres langues. Est-ce que je comprends qu'il y a des organismes aux États-Unis qui l'utilisent avec des enfants qui se sont retrouvés aux prises avec ICE?
0: Oui, exactement. Alors, on va lire ce livre-là en différentes langues. On va le lire pour ses enfants, pour leur famille aussi, des enfants qui ont...
1: Dont les parents, par exemple, sont en détention.
0: Oui, ou qui sont, où ils observent tout ce qui se passe, puis ils ressentent la peur, évidemment, dans leur famille, dans leurs proches.
2: C'est un livre thérapeutique, en fait.
0: En quelque sorte.
2: Ouais, mais je me demandais, on parlait des rapports que tu as avec ton éditrice, mais est-ce qu'il y a des sujets dont vous discutez puis vous dites non, ça on peut pas aborder ce sujet-là parce que c'est courageux les sujets que tu choisis, il faut plonger aussi dans la terreur, pour l'expliquer, pour la faire comprendre. Est-ce que on se dit non, ça on va pas plus loin que ça ou comment l'équilibre se fait comment? Naturellement, non?
0: Naturellement. Je pense que quand j'arrive avec un texte, j'ai quand même eu le souci que ce soit un texte qui est lisible, qui est correct, qui est adapté quand même à un certain public. J'ai écrit un livre aussi sur le deuil.
1: Oui.
0: Et puis, voilà, la mort, qu'est-ce qu'il y a de plus universel?

0: commun, de plus banal, mais en même temps extraordinaire que la mort. Donc, ben oui, pourquoi pas en parler? Mais c'est toujours la façon de le faire. Et puis après, ben évidemment, il y a la question d'illustration qui vient complémenter le texte.
1: Qui ajoute complètement, c'est ça, une autre lecture aussi, dans la douceur. Tu sais, c'est ça, ce petit lapin, on a le goût de le flatter dans l'album. Jérémy Laniel, tu avais une question?
2: Ben justement, on parle d'illustration. Je suis vraiment curieux de ce travail-là, ce mariage-là, parce qu'on arrive avec un texte, on arrive avec un thème. Et comment ce mariage se fait? Comment on arrive à... Parce que les illustrations vont venir appuyer, vont venir raconter. C'est parfois même la première chose que nos jeunes vont regarder. Ouais. C'est là-dedans qu'ils vont se perdre avant de se perdre dans les mots. Comment le mariage se fait lorsqu'on travaille avec différents illustrateurs, illustratrices?
0: Ben, je me vois des fois comme un scénariste, si on veut. C'est-à-dire, en écrivant le texte, je dois penser à l'illustration, donner des indications, souvent, que après illustrateur, illustratrice, et on peut retenir ou pas, c'est des propositions. Je fais juste dire comment moi je le vois. Ensuite, le choix de l'artiste revient en général à l'éditeur ou à l'éditrice. Dans ce cas-ci, c'est Nadine Robert qui fait toujours des choix extraordinaires. Moi, je suis vraiment de bonne main. Je suis toujours convaincu que ça va être magnifique. Et puis, je connaissais pas Simone Herrera. Puis, quand elle m'a présenté son travail, j'étais séduit, convaincu tout de suite. Et voilà.
1: Il a fait. Est-ce que c'est quelqu'un qui parle français ou à ce moment-là, il faut traduire le texte?
0: Il faut traduire le texte, oui. Et puis, je l'ai rencontré à Rome l'année dernière. Et puis, il parle pas français ni anglais.
1: Ah.
0: Et je parle très, très peu italien. Alors, c'était une rencontre amusante. On a fini ça avec Google Translate. Parce que là, ça venait avec le vin qui rentre en ligne de compte. Là, mais les gestes aussi.
1: Hein. Oui, alors, c'est ça.
0: On utilisait tout ce qu'on pouvait.
1: On revient dans le corps, comme Marie-François Marcotte nous disait un peu plus tôt.
0: C'est ça.
1: Jean-François Sénéchal, ton livre, ton roman jeunesse, Le Boulevard, a remporté l'an dernier le combat national des livres jeunesse de Radio-Canada. Il a été défendu admirablement par Sophia, qui est une ado qui vit en Estrie. On va l'écouter. Est-ce qu'elle avait à dire au sujet de ton livre?
3: Ce que l'auteur arrive à faire, c'est qu'il arrive à donner une voix au personnage principal, à Christopher. C'est qu'on a vraiment l'impression d'entendre un jeune homme avec une déficience intellectuelle. Il nous parle. Il y a une naïveté dans sa voix qui est vraiment émouvante, qui est touchante. C'est une genre de poésie brute qui mélange plein d'expressions québécoises avec des termes qui sont peut-être mal utilisés des fois. Donc ça, je dirais que la manière dont il écrit, c'est du génie. Je vais dire ça comme ça.
4: On y croit.
3: C'est touchant, c'est crédible. Donc la façon dont il s'exprime, c'est vraiment beau.
1: Ouais. Es-tu un génie, Jean-François Sénéchal?
0: C'est le combat des livres, mais en même temps, c'est pas mon livre qui a gagné, c'est elle, hein, parce qu'elle a tellement, elle a si bien défendu mon livre et moi-même, finalement. Ça, je suis un génie, c'est convaincant.
4: Faut repenser à ça dans les moments de doute.
1: Oui, c'est ça. Faut avoir la petite voix là, de Sophia qui nous parle à l'intérieur, mais ça doit être très émouvant d'entendre une ado être transportée comme ça par nos mots.
0: Bien sûr. Ben oui.
1: Et Le Boulevard, je le disais, ça a été adapté au théâtre. Au Théâtre du Rideau Vert en 2024, tu as participé à l'adaptation avec Frédéric Bélanger qui en a fait la mise en scène. Est-ce que tu aurais envie d'écrire directement pour le théâtre, Jean-François? Est-ce que c'est un médium qui t'intéresse?
0: Wow, j'ai reconnu mes limites de dramaturge assez rapidement en écrivant ce texte. J'étais bien heureux que mon ami soit là. Pourquoi pas, mais bon, ça nécessite un certain apprentissage, tout ça. Mais d'autres codes, mais ça a été une aventure vraiment extraordinaire, là. Ça, c'est sûr.
1: Et j'ai cru comprendre que tu écris aussi de la poésie, mais que tu n'en publies pas.
0: Oh, j'en écrivais beaucoup quand j'étais plus jeune. Mm-hmm. Oui.
1: Est-ce qu'aujourd'hui encore, surtout, c'est quelque chose qui fait partie de ta vie? Ou?
0: Non, pas tant. Pas tant. Mais l'album jeunesse, pour moi, c'est un peu ça. Hein. C'est un peu une certaine forme de poésie.
1: On quand on est dans l'économie, des mots.
0: Oui, tout à fait. Dans l'image, dans... une certaine esthétique, évidemment, aussi. Donc, c'est ma façon d'écrire de la poésie, sans doute, aujourd'hui.
1: Jean-François Sénéchal, je rappelle donc le titre de ce livre, Je n'aurai plus peur, magnifique album jeunesse, publié à la maison d'édition Comme des géants.

0: illustré par Simone Rea, qui nous écoute pas en ce moment parce qu'il parle pas français, mais qu'on salue. Donc il est, il a remporté le prix des libraires. Merci beaucoup d'avoir pris un moment avec nous aujourd'hui, Jean-François. Et dans un instant, Christine Brouillet nous dit ce qu'elle a pensé du nouveau roman de Ellory, que tout le monde attend.
1: Oui.

0: MTL, c'est le titre de cette chanson de Damso et Blink dans la programmation musicale de Nathalie Indongo.
1: On lit quoi?
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0: Christine Brouillet, c'est à ton tour de répondre à cette question existentielle. Les Invisibles de Roger John Hilary, c'est un écrivain britannique très populaire.
3: C'est un écrivain britannique qui est né à Birmingham, mais qui écrit uniquement sur les États-Unis. Alors, ça me fascine parce que le premier roman que j'avais lu de lui, Seul le silence, paru en 2007, j'avais pas lu la biographie, rien de tout ça, puis je me lance là-dedans, puis je me dis, mon Dieu, mais quelle belle critique des États-Unis et tout, pour apprendre que c'est un Britannique. Je me dis, c'est incroyable, mais sa fascination nous sert.
0: Ouais.
3: Parce qu'il en parle avec tellement de profondeur et d'intelligence qu'on se dit, mais d'où ça vient, on ne sait pas, mais on est heureux que ça existe. Et qu'il dénonce les excès de ce pays de plus en plus bizarroïde. On sera d'accord ou pas avec moi?
0: Bon. Alors, Les Invisibles.
3: Alors, ça se passe en 1975. Et ça, parenthèse, qui m'a fait grandement plaisir, c'est que j'ai échappé à tout ce qui est hyper technologie.

0: On a la paix.
1: Alors, dans les textos, dans ces choses-là.
0: Non. Fait que moi, j'ai tout compris.
1: Bon.
0: Donc, ça se passe à Syracuse, dans l'État de New York. Il y a une jeune agente, Rachel Hoffman, qui vit sa première scène de crime. Une enseignante a été assassinée et sur les lieux, près du corps, elle trouve un message qui est tiré du livre de la Divine Comédie de Dante Alighieri. Qu'est-ce que ça fait, là? Donc, il y a des gens qui passeraient outre et disent, bon, c'est un bizarre, si on a trouvé ça par hasard, mais Rachel, ça la travaille et elle a raison parce qu'on va trouver d'autres corps avec des messages toujours tirés de la Divine Comédie. Mais qui est obsédé par la Divine Comédie et pourquoi? Alors, Rachel fait ses devoirs, va se coltiner la lecture de ce célèbre ouvrage et elle va travailler avec un jeune journaliste, Carl Sheehan, parce que ces enquêtes-là sont très troublantes, parce que c'est des premiers tueurs en série. Il faut se remettre dans le contexte. Quantico commençait à exister, là, l'unité de recherche sur les tueurs en série. Donc, Robert Ressler a fondé ça et ça a existé vraiment pour se renseigner sur les tueurs en série comme Ted Bundy, Berkowitz. Bon, il y en a une qui riait, Ed Kemper et compagnie. Mais c'était les tout débuts. Puis, est-ce qu'on disait tueurs en série déjà? Donc eux, ils sont des débutants. En plus, elle est jeune. Puis là, journaliste aussi. Mais ils sentent qu'il y a quelque chose qui est particulier, qui est bizarre. Puis trois, des messages qui se répètent. Donc, on va lire la Divine Comédie, puis on va se dire, ben qu'est-ce qui se passe? Elle se dit quand même, il y a des meurtres. Puis tout à coup, tout s'arrête parce que leur suspect principal se suicide. Mais elle est pas satisfaite. Il y a quelque chose qui lui échappe et elle est opiniâtre. En fait, sa vie, c'est que ça. Elle a pas de famille, elle a pas d'amour. Elle ne fait que travailler, faire ses preuves.
1: Mais là, si le suspect s'enlève la vie, c'est la fin de l'enquête?
0: Ouais, ben non, parce que 5 ans plus tard, ça recommence à New York. Et là, d'autres messages encore. Alors, est-ce qu'il y a un imitateur? Et cet imitateur, comment a-t-il eu accès à des informations que seuls les policiers avaient? Les enquêteurs sont censés avoir été silencieux, mais peut-être pas tant que ça. Et cet imitateur, où Marshall, le précédent tueur, l'a rencontré, qu'est-ce qui s'est passé? On est dans la recherche et on est dans la recherche aussi. Elle se dit tout à coup, faut respecter la Divine Comédie. Donc, la Divine Comédie, c'est l'étape de la mort, l'enfer, le purgatoire, le paradis. Mais est-ce qu'on va se rendre au paradis et comment? C'est un livre formidable. On veut d'abord, la Divine Comédie, il l'utilise remarquablement bien. Ça colle à tout. Les meurtres sont faits en fonction de la Divine Comédie. C'est intéressant parce que, Ellery, il y a une manière d'écrire qui est tout le temps dans la profondeur. Mmh. On creuse les personnages, on creuse les décors, on creuse tout. Donc, on est dans un truc extrêmement intime, même si c'est l'Amérique en folie. Il y a quelque chose à chaque fois on a l'impression que Ellery, on a l'impression qu'il chuchote dans notre oreille.
1: Et Jérémy, je sais que tu l'as déjà lu aussi. T'avais une question pour Christine? Ben,
2: moi, j'ai adoré ça, Le silence, Vendetta. Je trouve que c'est inégalé chez lui. Ouais. Le dernier que j'avais lu, j'avais été un peu déçu. Est-ce qu'il revient à ces niveaux-là?
0: On retombe dans la veine de Seul le silence. Et c'est à ça que j'ai pensé. Puis je trouve ça très courageux de sa part. Après, Seul le silence, il y a aussi sur un tueur en série, un prédateur sexuel, de reprendre le sujet puis de dire, ben regarde, je le travaille autrement. Bravo, parce que c'est casse-gueule, là. Mais non, moi, j'ai trouvé qu'on est dans une belle sortie cette fois-ci. Puis le personnage de Rachel, elle est extrêmement attachante. Donc, on a envie qu'elle réussisse son enquête. Mais évidemment, je vous en dis pas plus. Non. Parce qu'elle est très compliquée. Mais c'est un personnage plein de doutes, de contradictions, un personnage plein de résilience. Et vraiment, oh mon Dieu, que j'aime cet auteur.
1: Alors, le titre de ce nouveau roman de R.G. Ellery, c'est Les Invisibles, c'est paru aux éditions Sonatine, c'est déjà en librairie. Merci de l'avoir lu pour nous, Christine Brouillet.
0: N'importe quand.
1: Et c'est là-dessus que se termine l'émission. Moi, je vous donne rendez-vous demain dès 13h30. On va commencer à tous les jeudis avec le club d'écoute de notre duo Indom, Ingrid Saint-Pierre et Dominique Tardif. Et au Tinder littéraire, l'auteur Éric Dupont a décidé d'inviter le scénariste Marc Brunet. Oui, du cœur à ses raisons. Alors, à quoi est-ce que ça ressemble, une discussion entre Éric Dupont et Marc Brunet? On va découvrir ça demain.
0: Je vais pas manquer ça.
1: Tous ensemble, dès 13h30.
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9: Bonsoir, ici Fanny Sanson, voici les nouvelles. Airbus a confirmé une commande record de 150 avions A220 par la compagnie Air Asia, basée en Malaisie pour son usine de Mirabel au Québec. Ottawa souligne que cette transaction d'une valeur de 19 milliards de dollars est la plus importante jamais conclue pour un avion conçu et fabriqué au Canada. Air Asia a indiqué son intérêt pour acheter d'autres appareils si Airbus développait des avions un peu plus longs. Le chargé de cours en gestion de l'aviation et de la chaîne d'approvisionnement à l'Université McGill, John Gradeck, affirme que le plus gros défi désormais pour Airbus sera de hausser sa capacité de production à Mirabel.
10: Et c'est la ligne de production qui est vraiment le talon qui cause les ennuis parce que pour que la ligne soit rentable, Airbus nous a dit pendant quelques années maintenant qu'il faut hausser la capacité, il faut hausser la production à 14 appareils par mois. Ils ont de la difficulté à produire 7. D'abord, ça veut dire que pour ces 7 appareils par mois, la commande pour AirAsia, les premiers avions vont arriver seulement en 2031 et 2032.
9: Airbus s'est donné pour objectif d'atteindre la rentabilité cette année avec une cadence de 14 appareils par mois. Mais ce plan a pris du retard, notamment en raison de la pandémie de COVID-19. L'Ordre des pharmaciens du Québec recommande le retrait des boissons énergisantes en pharmacie. Il se joint ainsi au mouvement lancé par la famille de Zachary Miron, mort à l'âge de 15 ans, la suite d'une interaction entre une boisson énergisante et un médicament contre le TDAH. La chaîne des pharmacies Family Prix a d'ailleurs annoncé qu'elle retirera ses produits de toutes les ses succursales jusqu'à ce que leur vente soit encadrée. Le président de l'Ordre des pharmaciens du Québec, Jean-François Desgagnés.
11: L'Ordre des pharmaciens n'a pas juridiction sur la partie adjacente aux pharmacies, donc la partie commerciale. C'est pour ça que moi, je ne pourrais pas décréter un règlement qui dit qu'on n'a pas le droit de le faire, parce que c'est dans la partie commerciale qui est adjacente à la pharmacie. D'où notre démarche d'amener les gens à une réflexion sur la cohérence et d'amener les gens à prendre ce pas-là, cette action-là, pour la santé du public.
9: La ministre de la Santé du Québec, Sonia Bélanger, salue le geste des pharmaciens. Ils ont exploré des pistes d'action avec l'Ordre, notamment en matière de sensibilisation. Un peu partout au pays, les résidents ont toujours de la difficulté à trouver des logements abordables, même si l'offre globale sur le marché est à la hausse. En Nouvelle-Écosse, les locataires constatent que même les prix des vieux logements ont fait un bond. Les précisions d'Héloïse Rodriguez.
12: Il y a de plus en plus de Néo-Écossais qui ont besoin d'aide pour joindre les deux bouts en raison de la hausse des loyers, explique Angela Bishop du Housing Trust of Nova Scotia.
13: The group of people that need some kind of support to get to the end of the month has grown.
12: Les données de la Société canadienne d'hypothèques et de logements montrent qu'en une seule année, de 2024 à 2025, les loyers médians des logements construits avant 1960 et jusqu'en 1999 ont augmenté d'environ 13 à 18 alors que typiquement, ce sont les plus vieux logements qui sont plus abordables. Caroline Weitzman est chercheuse principale en matière de logement à la School of Cities de l'Université de Toronto. Pour chaque nouveau logement abordable construit, le Canada en a perdu environ 15 autres entre 2011 et 2021, selon cet expert.
14: We were losing about 15 affordable homes for every...
12: Caroline Weitzman affirme que plutôt que de se laisser guider par la logique du marché, comme c'est le cas depuis des décennies, il faut prioriser la construction de logements abordable et s'assurer de préserver ceux qui existent déjà. Dans un communiqué envoyé à CBC, le ministère de la Croissance et du Développement maintient que l'abordabilité des logements dépend fondamentalement de l'offre et de la demande et que la province a investi plus de 288 millions de dollars dans plus de 3000 logements abordables depuis 4 ans. Ici Héloïse Rodriguez, Radio-Canada, Halifax.
9: À 35 jours du coup d'envoi de la Coupe du monde de la FIFA, le comité organisateur de Vancouver lance un message aux résidents de la ville. La circulation sera grandement perturbée. Le comité encourage fortement les résidents et les touristes à utiliser les transports en commun. Les précisions de Julie Landry.
15: Les organisateurs ont choisi une station de météo.

0: trop pour lancer leur campagne, bon à savoir avant de partir, parce que ce sera compliqué de circuler dans la ville, surtout les jours de match. Ceux qui iront au Festival des fans pourront utiliser un service de navette et de stationnement de vélo gratuit, l'objectif étant de limiter la circulation de voitures pour minimiser l'impact pour les résidents qui habitent dans le quartier.
1: People who live and work in the area should be aware that certain routes around the stadium will not be accessible.
0: Et de nombreuses routes autour du stade seront fermées, même pour les piétons, comme l'explique le directeur général de PAVCO, la société qui gère le stade, Chris May. Les exercices policiers vont également être de plus en plus nombreux d'ici le coup d'envoi pour assurer la sécurité publique. Don Chapman, du service de police de Vancouver, se dit confiant.
2: Yeah, we're ready for everything.
0: Et quand une question sur les coûts liés à l'événement à Vancouver est posée, Jesse Adcock, la responsable du comité organisateur, rappelle qu'elle est là pour parler de la campagne d'information.
3: We're really here to focus on Know Before You Go today.
0: Et qu'elle fera une mise à jour budgétaire dans quelques semaines. La Coupe du Monde commence dans moins de 6 semaines. Ici Julie Landry, Radio-Canada, Vancouver.
4: Et en terminant au hockey, le Canadien a perdu son premier match face aux Sabres. Buffalo a dominé par la marque de 4-2, le premier duel de la série contre Montréal. Le prochain match aura lieu vendredi, toujours à Buffalo. Le tricolore sera de retour à la maison dimanche pour le troisième match.
5: Bonsoir tout le monde, j'espère que vous allez bien. On va commencer avec une question qui est éminemment intéressante. C'est rarement, en fait, je pense que c'est jamais arrivé qu'on n'a pas des questions pas intéressantes. Mais on en a une quand même un peu drôle. C'est Carole Peterson de Les Coteaux qui nous envoie ceci. J'aimerais savoir comment fait-on le ménage dans certains endroits. Bon, jusqu'ici tout va bien. Par exemple, le miroir d'un télescope. Je suis certaine qu'on ne sort pas le push-push et le chiffon comme on fait pour le miroir d'une chambre de bain. Pourtant, la poussière doit finir par avoir une incidence sur la qualité des images. Je me dis que d'autres endroits doivent demander des soins très particuliers, comme par exemple le capteur d'un collisionneur. Bref, c'est quand même des questions qui doivent... Ça a l'air trivial comme ça. Mais quand tu travailles dans ces endroits, voilà, vous allez voir, c'est des questions probablement qu'on se pose très, très tôt dans la conception de ces appareils-là. Et vous écoutez Moteur de recherche.

0: tout le monde. Jean qui est à l'écoute malgré le début de cette série de deuxième ronde. Peut-être que c'est un moment, Olivier Hernandez, où on pourra dire toutes sortes de grossièretés en n'étant pas tenu responsable.
1: Sur le Canadien.
0: Ah oui, sur le Canadien, sur plein de choses. Moi, j'aimerais ça que vous nous écriviez si vous nous écoutez. Puis genre, pourquoi vous nous écoutez? Non, mais j'ai hâte de voir les réponses. Parce que là, t'as l'impression que tout le monde regarde
1: le
0: hockey.
1: Pas tout le monde. Pas tout le monde. Chacun a ses préférences.
0: Ouais, mais c'est ça. Mais écrivez-nous. Ou... J'aimerais ça savoir pourquoi vous nous écoutez.
1: Trop de stress.
0: Soir, peut-être. Peut-être. En tout cas, n'hésitez pas à nous écrire là-dessus. On a Catherine Houssard avec nous aussi. Bonsoir, Catherine.
2: Bonsoir.
0: On a Madeleine Goubeau à Trois-Rivières. Bonsoir, Madeleine.
3: Bonsoir.
0: On va également parler à Fanny Noisette, qui est professeure en écologie côtière à l'Institut des sciences de la mer de l'Université du Québec à Rimouski, titulaire de la chaire UNESCO en analyse intégrée des systèmes marins. Bonsoir, Fanny Noisette.
4: Bonsoir.
0: Au jour le jour, vous faites quoi dans votre recherche, Fanny?
4: Oh là là, ça c'était la question par laquelle fallait pas
0: commencer. Ah oui, parce que c'est large, hein, c'est ça.
4: C'est bon, ben,
0: choisissez parmi vos enfants lequel est le préféré.
4: Non, j'étudie les écosystèmes marins côtiers. Donc c'est ceux où on prend pas des gros bateaux pour y aller. Où on

0: peut y aller en botte ou en plongée sous-marine. Et j'étudie comment ces systèmes, ils répondent au changement climatique, à diverses perturbations. Et surtout, comment les communautés humaines qui sont au bord de ces systèmes-là, ben, elles interagissent avec eux. Et puis, ça leur amène des bénéfices dans les deux sens. Voilà, en gros.
1: On a parlé des austères récemment à l'émission. C'est ça vous anime, ça, ces plantes-là?
0: C'est effectivement un des modèles que j'étudie, des pelouses sous-marines.
1: C'est tellement beau en plus. On en veut partout, de l'azostère. Avant d'aller plus loin, je lisais les notes de notre ami Olivier sur l'entretien de ces appareils-là. Et j'ai une anecdote à ce sujet qui est quand même... Je crois qu'elle va intéresser les gens qui nous écoutent. Ça se passe dans un grand télescope. Je dirais pas lequel parce qu'on va peut-être identifier la personne, mais disons c'est un grand télescope très connu à l'international. Et c'est la personne est responsable des équipements dans ce télescope-là. Puis on le sait, c'est des équipements qui peuvent coûter vraiment très très cher. Puis je lui demandais, est-ce que c'est déjà arrivé, genre, tu sais, une bad luck, tu travailles à quelque chose, soit tu l'échappes, ou cette personne-là me dit, non, j'ai pas brisé rien, mais je suis passé très très proche de briser quelque chose. Puis elle travaillait avec un capteur CCD, donc pour le télescope, pour prendre des images de l'espace. Et ce capteur-là est muni d'une fiche. Puis vous savez, les fiches avec plusieurs
2: 77 connecteurs,
1: les connecteurs là, l'espèce de grosse pin, là. Ouais, ah, c'est ouais. Ça, ouais, c'est, vous connaissez ça là, Olivier.
2: On en a
1: ouais,
2: fait
1: ouais.
2: Beaucoup
1: Et là, t'es en altitude, il fait froid, et t'essaies de brancher cette espèce de gros connecteur-là, et là, ça rentre pas. Tu sais, ça force un peu. Fait que là, la personne dit, ah, je l'ai comme défait, puis j'ai sorti, puis je me suis rendu compte qu'il y a une des pins, on va les appeler comme ça, qui commençait à se courber. Mais là, il fait super froid, puis là, tu veux pas là que ce petit bout de métal-là, tu sais, te pète dans la main. Fait que là, il dit, puis là, t'as un instrument qui vaut des millions là dans tes mains. Là. Fait que là, il rentre à la chaleur, puis là, il chauffe le connecteur, puis il enlève, là, vous savez, cette petite courbure-là là, qui menaçait donc de céder, là, de faire céder la petite pile. Il dit, finalement, j'ai réussi mon truc, mais il dit, quand je l'ai défait, puis que je me suis rendu compte que ça commençait là à forcer un petit peu, je me dis, tu sais, c'est sûr que tu peux changer le truc, mais il dit, là, c'est parce qu'il faut que t'envoies la pièce à l'autre bout du monde.
2: À l'autre bout du monde, ouais.
1: Puis là, t'en fais venir une autre, puis là, il y a des chercheurs qui attendent, là.
2: Oui.
1: Fait que, ouais.
2: Ça coûte cher, ton télescope.
1: Ça coûte cher, du ton télescope, hein. En tout cas, bref. Tu dois te sentir un peu dans tes petits souliers, quand t'arrives ces choses-là.
2: On s'en rend pas compte des fois, parce que comme c'est souvent en altitude, on a un petit peu on est comme dans un niveau différent, souvent à se demander ce que l'on fait avec certains instruments dans les mains.
1: Oui.
2: Pourquoi on les a? Pourquoi on a un marteau? Pourquoi on a une pince?
1: Mais ça peut être quand même spécial, hein.
2: C'est très spécial.
1: Travailler sur des instruments aussi précis, délicats, quand on n'a pas nécessairement toute notre tête, là. Oui. Parce qu'on est, c'est ça, on manque d'oxygène, puis, voilà.
2: On n'a pas le choix, des fois, d'agir.
1: Voilà. Des bonbonnes d'oxygène, est-ce que vous traînez ça quand vous travaillez en altitude?
2: Oui, il y en a tout le temps. Dès qu'on dépasse les 2000-2500 mètres, en fait, il y a toujours des bonbonnes d'oxygène de sécurité au cas où il y a quelque chose.
1: Pour pas perdre sa tête.
2: Puis souvent, en fait, le mal de l'altitude, c'est un problème de pression partielle, c'est un problème d'échange d'oxygène, en fait, qui arrive pas correctement dans les poumons. Donc juste avec une technique de respiration, on arrive à augmenter la pression partielle. Ouais,
1: c'est aussi ça l'astrophysique.
2: C'est aussi ça l'astrophysique.
1: On s'en reparle tout à l'heure, oui. Olivier Hernandez.
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1: On parle maintenant à Madeleine Goubeau, qui est chroniqueuse spécialisée en mode et habillement. Question d'Amélie Tourangeau de Montréal. Je me suis dit que je devais vous écrire quand l'autre jour, passant à côté d'une friperie, j'ai été happé par son parfum. Comment expliquer cette odeur de friperie? Tout le monde connaît ça, hein, qui semble si typique aux endroits de seconde main. Est-ce que c'est seulement le mélange de tous les détergents, lessives mis ensemble? Il y a un petit quelque chose de plus. Pourquoi est-ce si difficile de faire partir cette odeur-là également? Puis même question à peu près de Kim, mais bref, je pense que tout le monde se l'est déjà posé, cette question-là. Rebonsoir, Madeleine.
4: Rebonsoir, Mathieu.
1: Est-ce qu'on sait avec certitude ce qui génère cette odeur de friperie-là?
4: Pas mal. Il y a plusieurs facteurs et j'en ai discuté avec le chimiste Ahmad Ibrahim du groupe CTT, qui est le centre collégial de transfert de technologie du cégep de Saint-Hyacinthe, spécialisé dans les textiles techniques. Et M. Ibrahim m'expliquait que ce sont principalement les bactéries présentes sur le tissu des vêtements qui sont en cause. Donc, ces bactéries-là,

0: proviennent principalement du microbiome naturel de notre peau. Quand on porte un vêtement, il y a une certaine quantité de ces micro-organismes-là qui passent de notre corps au tissu et qui s'y accroche. C'est tout à fait normal, il n'y a pas de problème. Et ça peut être aussi des bactéries qui proviennent de l'environnement dans lequel le vêtement est porté ou encore du contexte dans lequel il est entreposé. Ces bactéries-là vont se nourrir des différents résidus corporels qui sont également présents sur le tissu. Donc, un peu de sébum, des cellules mortes de peau, de la sueur. Oui, c'est pas très appétissant comme ça, mais elles aiment bien, elles vont également se nourrir de déchets accumulés dans le tissu, comme de la poussière, des taches de nourriture, des résidus de maquillage. Et en se nourrissant de tous ces résidus qui, eux, ne sentent pas nécessairement quelque chose à la base, mais les bactéries vont produire des composés organiques volatiles malodorants, donc des mauvaises odeurs. Et ces mauvaises odeurs-là vont accompagner par la suite le vêtement et se répandre dans l'atmosphère des friperies. Les textiles sont évidemment un terreau particulièrement fertile pour ce phénomène-là par rapport à n'importe quel autre article usagé.
1: Ben oui.
0: Justement parce qu'on les porte vraiment près du corps, dans un contexte assez chaud et humide, et à cause aussi de la structure poreuse du tissu qui retient particulièrement bien les bactéries et les résidus organiques. Et ce phénomène-là, il va être accentué encore plus par les conditions d'entreposage des friperies. Donc, quand vous mettez vos vêtements usagés dans un sac de plastique bien fermé et que vous le déposez dans ces gros conteneurs métalliques de dons sur le coin d'un stationnement, mais ça peut prendre plusieurs jours avant qu'ils soient collectés, ouverts, triés, mis sur des cintres. Donc, ils vont passer pas mal de temps dans des environnements fermés avec parfois un petit peu d'humidité. Et ça va favoriser la prolifération de bactéries. Ça va favoriser aussi le transfert des bactéries d'un vêtement à un autre. Il y a un petit peu de moisissure là-dedans aussi. Donc, c'est ça la fameuse odeur.
1: C'est la piste de danse des bactéries, mais est-ce qu'on pourrait... J'essaie de rendre ça un petit peu plus, disons, digeste. Mais est-ce que si, par exemple, on conscientisait le public, est-ce qu'on pourrait s'en débarrasser totalement? Là? Mettons que tout le monde fait de son mieux. Est-ce que ça sentirait encore la friperie?
0: Ben c'est pas juste une question de laver ses vêtements. Ça serait très difficile de se débarrasser totalement de cette odeur-là, surtout considérant nos nouvelles habitudes de lavage à l'eau froide et avec des savons doux. Donc, à température basse et sans agent de blanchiment, c'est beaucoup plus difficile de faire disparaître les bactéries présentes sur nos vêtements. Le sébum aussi, qui est gras, c'est pas évident à faire partir. En fait, ce type de lavage qui est devenu la norme aujourd'hui contribue même à propager les bactéries d'un vêtement à l'autre dans la brassée de lavage et à favoriser leur croissance dans la laveuse elle-même. Et là, au fil du temps, là, je préviens, ça devient de moins en moins cute, là, mais ça va former ce qu'on appelle un biofilm, qui est extrêmement difficile à déloger. Donc, un biofilm, c'est comme une colonie de bactéries qui est collée à une surface et qui est protégée par une couche invisible qui les rend vraiment difficiles à éliminer. Donc, après, à chaque lavage qu'on fait, on continue l'accumulation de bactéries sur les vêtements de fois en fois. Et ça, c'est encore plus vrai si, comme moi, vous oubliez tout le temps votre brassée durant toute la nuit dans la laveuse, ça devient encore pire. Donc, oui, c'est super important de toujours laver nos vêtements avant de les apporter à une friperie, ne serait-ce que par respect pour les gens qui vont les manipuler par la suite. Mais c'est pas ça qui va régler les odeurs, d'autant plus que les vêtements faits en tissu sont souvent entreposés au milieu d'items d'origine animale, comme des manteaux usagés en fourrure ou en cuir, qui eux aussi ont une odeur un peu particulière, qui est, elle, liée à d'autres facteurs. Encore une fois, le chimiste Ahmad Ibrahim m'expliquait que le vieillissement d'une matière animale riche en lipides, dans le fameux manteau de fourrure de votre grand-mère, combiné à des phénomènes d'oxydation, il va y avoir justement une odeur particulière qui va se développer. Par exemple, moi, à la maison, j'ai un vieux vison qui m'a été donné par sa première propriétaire, qui est entreposé dans un contexte sec, qui est super propre, et il n'y a rien à faire, il sent la friperie même.
1: Ah,
0: donc, si on mélange tout ça avec les autres vêtements d'une friperie, forcément, il y a une odeur.
1: Mais cela dit, moi, je me suis acheté quand même une quantité appréciable de vêtements dans des friperies. J'en ai encore, j'en porte encore. Ça disparaît quand même pas mal. Je veux dire, je pense pas que les gens me croisent et disent, hey, Mathieu, ça sent de la vieille friperie.
0: C'est vraiment du cas par cas. En fait, d'abord, si on commence par les laver à haute température, ne serait-ce qu'une fois, avec des agents oxydants dans le savon, là, il y a moyen d'éliminer une grande partie des bactéries et des odeurs, c'est possible. Évidemment, c'est pas tous les vêtements qui se prêtent à ça. Si vous achetez vintage parce que vous avez le goût de trouver la belle robe en soie perlée, c'est sûr que

0: ça va faire mal au cœur de la mettre dans la laveuse à haute température, mais idéalement, il faudrait le faire. Par contre, il faut savoir qu'il y a des textiles qui retiennent les bactéries et les composés volatiles malodorants beaucoup plus que les autres et qui vont développer ce qu'on appelle en anglais un permastink, donc une puanteur permanente, si on veut. Et ce rendu-là, il y a vraiment plus grand-chose à faire.
1: Ah ouais.
0: C'est le cas du polyester. Ça, c'est une type de fibre qui est faite à partir de pétrole, on en parle souvent,
1: ouais.
0: Et qui retient davantage les composés lipidiques, donc comme le sébum, et qui favorise un certain type de population bactérienne. Donc, la mauvaise odeur est plus intense sur du polyester que sur du coton et beaucoup plus difficile à éliminer, surtout si on le lave à répétition à l'eau froide et qu'on laisse comme ça les bactéries s'accumuler pour former encore une fois un biofilm. Et donc, c'est intéressant de prendre cette information-là et de la mettre avec le fait que nos vêtements aujourd'hui sont dans une proportion incroyable faite de polyester, c'est rendu la fibre la plus populaire au monde.
1: Hein?
0: Et donc ça veut dire que beaucoup plus qu'avant, il y a des vêtements qui risquent de ne pas avoir une deuxième vie intéressante
1: parce qu'ils sont affublés
0: cause de l'odeur,
1: de puanteur permanente.
0: Ah ouais.
1: Ils ont le permastink.
0: Adoptez cette expression.
1: Oui, mais écoutez, je vais revenir avec des exemples de friperies. C'est pas toutes les friperies qui sentent ça. Je sais qu'il y a des magasins, par exemple, des boutiques de vêtements neufs qui ajoutent des vêtements usagés. Auquel cas, c'est bien difficile de détecter cette odeur-là. Si on diffuse si on diffusait, par exemple, dans les friperies des odeurs différentes, ou, tu sais, pour essayer de masquer ça, est-ce que ça marcherait? Est-ce que ça pourrait changer le comportement des clients?
0: Probablement, quand on sait à quel point le marketing olfactif peut influencer le consommateur, le pop-corn au cinéma, on finit tous par en acheter.
1: Mm-hmm.
0: On se dit qu'il doit forcément y avoir un impact. D'ailleurs, il y a une étude qui a été publiée en 2022 dans la revue Brain Science, dans laquelle les chercheurs se sont intéressés au montant d'argent dépensé par les clients dans une friperie aux Pays-Bas, selon qu'il y flottait une odeur de lessive fraîche, une odeur de citron ou aucune odeur ajoutée. Donc, l'odeur normale d'une friperie. Et les transactions étaient significativement plus élevé lorsque c'était une odeur de lessive fraîche qui était diffusée dans le magasin. Donc, c'était pas les vêtements qui sentaient ça, c'est comme on avait un petit diffuseur là, qui mettait ça dans l'atmosphère. Alors, on peut penser effectivement que l'odeur en friperie a un impact sur notre perception d'hygiène, de propreté, de salubrité. Et si on peut essayer là, de régler ou en tout cas le plus possible de l'atténuer, ben ça sera bon pour l'entreprise, que ce soit des entreprises sociales, puis ça sera bon pour la cause environnementale, disons, le client tourlant.
1: En même temps, ben oui, effectivement, puis on a une spécialiste ici, Catherine Hussard, analyses de cycle de vie. C'est important d'acheter des vêtements usagés, puis d'ailleurs, vous en avez parlé également à maintes reprises, Madeleine Goubeau. Mais en terminant, là, c'est un peu épeurant ce que vous dites, là, mais on va se dire les vraies affaires, là. C'est bien rare que tu tombes malade en t'achetant quelque chose à la friperie, là.
0: Non, c'est ça, cette odeur-là n'est pas synonyme de, tu sais, problématique. Dans le fond, puis ça d'ailleurs, j'en ai parlé avec Ahmad Ibrahim du groupe CTT, puis il m'a répondu que le risque pour la santé reste globalement très faible, même s'il est non nul. Il peut y avoir une présence de bactéries de Staphylococcus aureus, je me suis pratiquée à le dire, je suis pas sûre que c'est exactement ça, mais qui, elle, peut être responsable effectivement d'infections cutanées, mais c'est dans des cas tellement anecdotiques et faibles que ultimement la recommandation, c'est juste de dire lavez-les, les vêtements que vous avez achetés en friperie. Idéalement, lavez-les seuls. Mettez-les pas dans votre brassière régulière. C'est une première fois, juste ceux-là. Puis vous devriez vraiment là, être à l'abri de ce qui, après ma chronique, vous semble dangereux.
1: Ben oui, puis faut le dire, l'économie circulaire est éminemment importante et ça ne devrait pas. Comme le dit Catherine Hussard.
2: Secondement, c'est vraiment important.
1: Voilà.
2: Avec la fast fashion, c'est très problématique d'un point de vue environnemental. Faut pas arrêter d'acheter du recyclé dans le textile.
1: Voilà, merci beaucoup. Catherine Hussard, on se reparle tout à l'heure justement du cycle de vie des bouteilles de bière. Merci Madeleine Goubeau d'avoir répondu à cette question de notre auditrice.
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4: Des kilomètres et des kilomètres de côte. Nous sommes à Saint-Anne-des-Monts. Pour le maire Simon Deschênes et son équipe, la gestion de l'érosion côtière, ce n'est rien de nouveau. Mais avec le dérèglement climatique, la tâche est devenue colossale. C'est que l'eau du fleuve Saint-Laurent se réchauffe. faisant augmenter le volume d'eau et disparaître le couvert de glace en hiver.

0: laissant les côtes toutes nues devant des tempêtes et des vagues féroces. Les scientifiques estiment qu'à certains endroits, le littoral pourrait perdre plusieurs mètres d'ici la fin du siècle.
1: Qui a peut-être, pas probablement, mais peut-être inspiré la question de notre auditrice Anne-Sophie Frémont, qui dit « Des projets de recherche ont démontré que les huîtres pourraient favoriser le ralentissement de l'érosion. Est-ce que ce procédé peut aussi limiter la submersion? Est-ce que ce procédé pourrait avoir moins d'impact écologique qu'une recharge de plage ou un enrochement? » On en discute avec Fanny Noisette, elle est professeure en écologie côtière à l'Institut des sciences de la mer de l'Université du Québec à Rimouski, titulaire de la chaire UNESCO en analyse intégrée des systèmes marin. Rebonsoir, Fanny Noisette.
2: Rebonsoir.
1: On va dire, en commençant, que c'est pas une question qui est précisément, mais vraiment là, qui est directement sur la cible de vos projets de recherche. C'est un petit peu à côté, c'est bien ça?
2: Exactement, c'est un petit peu à côté dans le sens où les experts en érosion à l'UQAR, c'est notamment toute l'équipe de Pascal Bernatchez, mais la question m'intéressait beaucoup parce qu'il y avait cette histoire d'huîtres. Mm-hmm. Et puis moi je travaille sur l'intégration en milieu côtier de plein de savoirs différents. Donc c'est ça qui m'a interpellée dans cette question.
1: C'est quoi un récif d'huîtres?
2: Alors, en fait, c'est juste les huîtres qui se collent les unes aux autres. Et puis, les huîtres, ça s'installe en général sur ce qu'on appelle des substrats durs, c'est-à-dire des rochers, des autres coquilles d'huîtres, des galets. Et donc, elles se collent les unes aux autres. Et en fait, elles s'empilent, en fait. Et ça devient un récif comme un récif tropical.
1: Mm-hmm. Il faut dire que dans certains endroits, dans certains océans, il y en a beaucoup. Il semble qu'il y a des caractéristiques dans le fleuve Saint-Laurent qui ne permettent pas aux huîtres de créer ces mêmes récifs-là, c'est vrai?
2: Mais en fait, dans la partie vraiment qui nous concerne au Québec, la partie du fleuve Saint-Laurent qu'on a, il fait trop froid pour que les huîtres réalisent tout leur cycle de vie, qu'on ait des bébés huîtres qui viennent se fixer et reproduire des récifs d'huîtres. Si on va en Nouvelle-Écosse, par contre, là, l'eau est beaucoup plus chaude et on peut avoir des récifs d'huîtres. Mais nous, sur nos côtes québécoises, il fait trop froid pour que on ait ces amoncellements de d'huîtres qui forment des récifs.
1: Est-ce qu'on peut les aider un petit peu?
2: Est-ce qu'on peut les aider? Ce qu'ils font en termes de lutte contre l'érosion, généralement, c'est que pour les aider, ils mettent des sacs qui sont remplis de coquilles d'huîtres dans des endroits où il y a un petit peu moins de roches et comme ça, il y a de nouveaux bébés huîtres qui peuvent venir s'installer dessus. Ça, c'est tout à fait faisable quand on a des bébés dans l'eau, ce qu'on appelle le naissin. Nous, ce qu'on pourrait faire, c'est mettre des huîtres vivantes, peut-être, et espérer qu'elles survivent. Mais là, on a des problématiques de déplacer des organismes qui vivent pas là, normalement. Donc là, on rentre dans d'autres considérations.
1: Il paraît qu'avec les moules, cela dit, on pourrait faire, ou on peut faire, ce qu'on n'est pas capable de faire avec des huîtres.
2: Alors, c'est vrai que les moules, c'est une espèce qu'on va trouver dans nos eaux côtières, donc on pourrait le faire. Par contre, la différence entre les moules et les huîtres, c'est qu'on va pas avoir exactement les mêmes effets. Le principe, en fait, d'avoir des récifs d'huîtres quand on veut lutter contre la submersion et l'érosion, c'est qu'elles vont former un récif, donc un espèce de mur qui va venir casser les vagues fortement. Donc ça va aider à prévenir la submersion. Et les huîtres, quand on regarde un peu leur coquille, alors peut-être pas les huîtres que vous mangez et qui viennent de chez le poissonnier, mais les huîtres qui vivent naturellement, leur coquille, elle est dentelée, elle est vraiment, c'est tout croche une huître, c'est compliqué. Donc ça ralentit en fait l'eau qui passe dessus et ça évite que les courants soient trop forts. C'est un petit peu quand on regarde la savane en fait. Vous voyez quand les herbes elles ondulent, en fait elles ralentissent le vent. Et les moules, elles ont une coquille qui est plus lisse et qui va donc certainement ralentir un petit peu moins les courants que pourraient le faire les huîtres.
1: Il paraît même que leur déjection pourrait avoir un impact sur la manière dont l'eau va se déplacer dans ces endroits-là. Parlez-nous de cet aspect-là.
2: Alors ça, c'est le troisième effet que peuvent avoir les bancs d'huîtres sur l'érosion. Alors les moules, c'est des bivalves, c'est des mollusques qui filtrent 100-150 litres d'eau par jour. Et donc quand elles filtrent l'eau, elles récupèrent toutes les petites particules qu'il y a dans l'eau, elles les avalent, elles en mangent une certaine partie, puis l'autre partie qu'elles mangent pas, elles vont l'enrober dans du mucus et ça s'appelle des pseudo-fesses, des pseudo-crottes en fait.
1: C'est les moules qui font ça.
2: C'est les moules, c'est les huîtres, mais les huîtres sont particulièrement bonnes à faire des pseudo-crottes.
1: Ah ouais, hein?
2: C'est quand même
1: une anecdote intéressante. Je pense que je vais m'en rappeler pas mal toute ma vie. Mon petit neveu va trouver ça très drôle.
3: Mais surtout que
2: certainement, j'en doute pas.
1: Non, mais effectivement, là, je veux dire, de toute façon, tout le monde en studio ici a levé les yeux.
4: Mais c'est pas une pseudo-crotte, c'est mangeable.

0: Oh mon Dieu, je n'osais pas poser cette question, Catherine Houssard. Est-ce que ça se mange?
1: Je vous le déconseille okay, fortement.
0: Ben voilà, okay.
1: Il y a des bactéries qui les mangent. Hein,
0: mais... Okay, mais quel est l'effet? Non, mais quand même, je vais poser cette question-là. C'est la première fois que je pose cette question-là dans ma vie. Quel est l'effet des pseudo-crottes sur l'enrochement des côtes?
1: Alors, c'est pas l'enrochement. C'est qu'en fait, en mangeant, si vous voulez, ces particules et en les liant avec du mucus, les huîtres, elles vont accélérer ce qu'on appelle le taux de sédimentation.
0: Ah,
1: en gros,
0: voilà.
1: C'est les petites particules qui coulent. Ben, quand elles sont toutes légères et toutes seules dans la colonne d'eau, elles mettent beaucoup de temps à couler. Quand elles sont attrapées par les huîtres, puis stockées dans ces pseudo-crottes au fond de l'eau, mm-hmm. ben, ça va aider à sédimenter, ça va aider à stabiliser le fond, et même à force de s'accumuler, ben, ça va contribuer à renforcer le récif.
0: Parce qu'on parle de colonies qui sont quand même assez conséquentes, là. C'est des milligrammes là par moule ou par huître là, mais on parle de grandes colonies notamment. Vous dites que c'est plus difficile à faire dans le fleuve Saint-Laurent, mais il y en a par exemple à Staten Island, donc on est littéralement à côté de la ville de New York là. Il paraît que là ça fonctionne déjà là.
1: Ah oui, il y a plein d'endroits, les côtes américaines, ça fonctionne très bien. En Louisiane également, il y a des gros projets. Je viens de lire une étude qui parlait du Bangladesh aussi, où ils font des récifs d'huîtres. Donc, les endroits où les huîtres naturellement vont former des récifs de centaines, milliers d'individus, c'est vraiment un processus pour enrayer l'érosion ou pour diminuer l'érosion qui est utilisé et qui est même mis de l'avant. C'est ce qu'on appelle des structures vertes et qui est parfois combiné avec les ouvrages de maçonnerie pour prévenir l'érosion comme les murs, les digues et les brise-lames.
0: Oui, il paraît que dans certains endroits, on peut même accélérer ce mouvement-là en littéralement dessinant, en fait, en préparant la côte pour qu'elle soit accueillante pour ce type de bivalve-là. On peut faire ça.
1: Oui, on peut faire ça. Ça s'appelle en anglais les living shorelines, donc les littoraux ou les rivages vivants. Le principe, c'est qu'on va utiliser ce qu'on appelle des infrastructures grises, donc des murs, des digues, des pontons,
0: mm-hmm.
1: et on va utiliser un béton qui est écologique et qui va favoriser l'arrivée des bébés huîtres, de tous les petits micro-organismes qui peuvent se construire dessus ou s'installer. Aller dessus plutôt. Et ça va permettre d'être efficace rapidement pour lutter contre l'érosion avec la maçonnerie. Mais en même temps, le fait qu'on ait des organismes qui se fixent dessus, ça va allonger la durée de vie des ouvrages. Et surtout, ça va amener beaucoup de biodiversité. Et ça va donc aider la nature aussi, en un sens, à avoir un substrat de fixation dans des endroits où il n'y aurait que du sable, par exemple.
0: J'ai déjà vu quelques études qui mentionnaient que dans les fermes d'éoliennes qui sont au large, on observait des phénomènes semblables, c'est-à-dire avoir ces grosses structures là qui sont sous l'eau, qui soutiennent les éoliennes, ça aide aussi à créer de la biodiversité, c'est vrai ça?
1: Toute installation qu'on va mettre, qui va présenter des creux, des trous, des reliefs, ça va, on appelle ça en écologie, complexifier l'habitat. Donc, on va créer plein de petites niches où il y a différents organismes qui vont trouver leurs besoins résolus et qui vont s'installer. Donc, plus on a de complexité au niveau de l'habitat, plus on va avoir normalement une biodiversité riche qui va se recréer à cet endroit-là.
0: En terminant, Fanny Noisette, on sait, bon, dans le Saint-Laurent, c'est peut-être pas idéal pour ce type de recharge-là, mais on a déjà parlé il y a quelques semaines à l'émission de la fameuse zostère, hein, cette pelouse marine qui, paraît-il, est vraiment extrêmement bonne pour nos rivages. Ça, on devrait en développer, en mettre davantage là, dans sur nos côtes, n'est-ce pas?
1: Alors, est-ce qu'on peut en mettre davantage? Ça, c'est toute la question de la restauration qui se pose beaucoup. Mais un point très positif, c'est que la zostère, dans le Saint-Laurent, globalement, elle va très bien. Elle est même en expansion. Et effectivement, c'est le fait que les zostères soient implantées, ça ralentit l'eau. Et puis ça, c'est un savoir qu'on connaît depuis très longtemps. Hein. Moi, je travaille et j'ai la chance de travailler avec les communautés CRI en baie James. Et ils ont même un mot, en fait, qui décrit l'effet calme des austères sur l'eau de surface. Et je vais essayer de le dire correctement parce que je voudrais leur rendre hommage. Ça se dit Ayoshtenukstiksh. Et donc ça, c'est

0: Il y a un mot qui existe dans le langage pour décrire cet effet-là. Donc oui, on a vraiment un effet calmant de l'eau sur les courants, de l'azostère, pardon,
1: fascinant.
0: Sur les courants.
1: Fascinant
2: que votre science. Merci beaucoup pour ce coup de chapeau à ces nations qui nous ont précédés de pas mal longtemps sur ces côtes ici dans le Saint-Laurent et dans la baie d'Hudson, la baie d'Ungava. Fanny Noisette, merci beaucoup d'avoir répondu à cette question d'Anne-Sophie Frémont. Je rappelle que vous êtes professeure en écologie côtière à l'Institut des sciences de la mer de l'Université du Québec à Rimouski, titulaire de la chaire UNESCO en analyse intégrée des systèmes marins. Merci beaucoup, à bientôt.
0: Merci.
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2: C'est un gros nombre. Je vous parle de 6000 mètres de profondeur. On va rester d'ailleurs dans la thématique des océans. 6000 mètres, c'est la profondeur qui sera atteinte au cours du prochain mois par deux petits sous-marins en plein milieu du Pacifique Sud, entre l'Australie et la côte chilienne. C'est assez grand, là, mais faites un point dans le milieu, là, c'est à peu près là, OK? Selon un dossier du MIT Technology Review, ces deux sous-marins pourraient changer la face de l'exploration scientifique dans les grandes profondeurs, mais aussi, et ça c'est un petit peu plus préoccupant, potentiellement permettre de donner un coup d'accélérateur à la très controversée technique du minage sous-marin, on le sait là, pour ces fameux nodules polymétalliques. En résumé, pour quelques centaines de milliers de dollars, ces appareils pourraient faire, selon la compagnie Orpheus Oceans, donc qui les crée, le travail de sous-marins qui coûte entre 5 et 10 millions de dollars américains. C'est quand même une grosse différence. Le slogan de Orpheus Oceans, c'est très bon d'ailleurs, « Deep for cheap ». Qu'on pourrait traduire, ça c'est ma traduction, « Profond pour pas un rond ». Ça marche-tu?
4: Ça marche-tu, mais c'est inquiétant quand même. Hein?
2: Ouais, mais c'est ça. Mais c'est, pour la science, c'est le fun. Pour aller chercher des nodules, ça c'est un petit peu plus préoccupant. On va y revenir d'ailleurs. Durant les prochaines semaines, les sous-marins vont réaliser leur plus grande mission, soit cartographier près de 20 000 kilomètres carrés de fond marin. Quand même en un mois, c'est beaucoup. Ils font partie d'une classe de sous-marins appelée les AUV, Autonomous Underwater Vehicles, donc un genre de drone sous-marin qui fonctionne selon un mélange de commandes programmées, d'autonomie, qui sont capables de se poser sur le fond, collecter des échantillons, qu'ils soient minéraux ou vivants. La compagnie assure que le prix de leur sous-marin qui défie toute compétition pourra permettre à de nombreuses institutions scientifiques de pouvoir mieux explorer ces fonds. Donc peut-être que l'ISMER y trouverait son compte. Là. Parce qu'on le sait, ces fonds marins-là, ils sont moins bien cartographiés que la surface de la Lune. C'est quand même incroyable. L'autre côté de la médaille, ben on en a parlé il y a quelques secondes, c'est beaucoup plus problématique parce que Orpheus Oceans veut aussi vendre ses sous-marins à des compagnies minières qui, on le sait, veulent s'en servir pour aller miner ces fameux nodules polymétalliques destinés à ce que certains appellent la transition énergétique. Et on va le rappeler, c'est un concept très contesté scientifiquement parlant, la transition énergétique. Le gros problème soulevé par de nombreux scientifiques, c'est que si on va le miner, on connaît quasiment rien des effets que ça va engendrer, tant du point de vue de la chimie des océans que de leur biologie. La journaliste scientifique Marine Cornu, d'ailleurs, qu'on connaît bien ici, avait fait un dossier très révélateur à propos de la nature colossale de notre ignorance des océans l'an dernier dans Québec Science. Elle expliquait les recherches qui sont faites autour de la production d'oxygène dans ces fonds marins. On appelle ça l'oxygène noir. Et on se rend compte que, justement, beaucoup de zones d'ombre sur quels sont les tenants et aboutissants de ça. Il y a une géobiologiste de Caltech, Victoria Orphan, qui souligne de son côté dans le magazine MIT Technology Review que si on développe des outils technologiques beaux, bons, pas chers, efficaces, comme donc ces sous-marins pour aller miner dans les profondeurs, ben on va potentiellement créer des problèmes dont on n'a aucune espèce d'idée des conséquences. Elle dit notamment, puis là je la cite, là, ma traduction libre, elle dit, vous savez, ces organismes-là qui vivent là, dans ces fonds marins sont pas du tout adaptés aux perturbations rapides. Ils pourraient aussi prendre beaucoup de temps à se remettre d'une telle perturbation, donc des campagnes de minage, si jamais même c'était possible pour eux de s'y adapter, parce qu'on sait même pas s'ils sont capables de s'y adapter. On devrait en tout cas avoir d'autres réponses à ces questions le 20 mai prochain, alors qu'une coalition scientifique va dévoiler les résultats d'une initiative internationale intitulée « Minage en eau profonde, qu'est-ce que le monde doit savoir ?» Et le thème, je vous le dis en anglais parce que c'est un beau jeu de mots, « Mining the depths, undermining development ». Donc, ça se traduit.

0: Ils se reconnaissent. C'est pourquoi ils ont choisi la bière, celle qui se boit.
1: C'était Macadam Tribu, une émission mythique ici à l'antenne. Ouais. C'était en 1997, on entendait Philippe Lagu. Ah ben oui, ça met la table, sans mauvais jeu de mots, pour parler de bière. Parce qu'il y a Maxime Lépine qui veut savoir s'il vaut mieux boire sa bière dans une bouteille de plastique ou dans une canette d'un point de vue environnemental, puis est-ce que peut-être que les bouteilles à usage multiple, ce serait mieux? Bref, on en discute avec Catherine Houssard, que la question intéresse au plus haut point. Elle est associée de recherche au CIREG, ingénieure en génie alimentaire, experte des systèmes alimentaires durables. Rebonsoir Catherine.
2: Rebonsoir tout le monde, on est dans une belle ambiance.
1: Ben oui, absolument. Après les pseudo-crottes de moule, on va parler, on mange pas ça avec la bière, évidemment.
2: Non.
1: Oui, effectivement. Excusez, je voulais en reparler. Est-ce que c'est une question intéressante d'un point de vue d'analyse de cycle de vie?
2: C'est une question très intéressante. Moi, ça me ramène aussi 25 ans en arrière dans ma carrière, parce que j'ai commencé ma carrière dans l'industrie de l'embouteillage et je m'intéressais justement à designer les premières bouteilles de bière en plastique et puis des lignes de canettes haute vitesse. Ceci dit, la question elle est surtout intéressante parce que en alimentation, en général, les emballages font pas beaucoup de poids, mais c'est pas vrai pour les boissons. En fait, pour les boissons,
1: pas beaucoup de poids d'un point de vue
2: environnemental, d'impact, c'est 50% de l'impact, jusqu'à 50% qui peut être lié au contenant.
1: Pour la bière,
2: pour les boissons en général. Donc, c'est important de bien comprendre, en fait, et puis de voir qu'est-ce qu'on peut faire pour réduire cet impact. Et puis, il y a beaucoup de confusion, justement, quel matériau est le plus intéressant. Mm-hmm. Mais en fait, on va le voir, c'est souvent les conditions d'opération qui vont faire la différence.
1: Ouais. Bon, on va parler de la fameuse bouteille de bière en plastique. Ça, disons pas... Ça n'a pas été un grand succès. Hein.
2: Non, ça a été un beau flop, je vous dirais. On était super fiers de nous. C'était une innovation qui nous paraissait prometteuse pour plusieurs raisons. Praticité, légèreté, bouteilles refermables contrairement aux canettes, etc. Et puis ça pouvait réduire les coûts logistiques. Mais en fait, on n'avait pas pensé à quelque chose, c'est que la bière, c'est un produit vraiment très sensible à l'oxygène, à la lumière. Et le plastique, ça n'a pas vraiment des bonnes propriétés barrières. Donc, ça a vraiment réduit la durée de conservation. Donc, ça, c'est pas une bonne idée on regarde ça en cycle de vie. On a cherché des technologies multicouches, etc., avec des additifs. Mais ça aussi, c'est pas forcément une bonne idée parce que c'est plus coûteux, c'est moins recyclable. Bref, c'est resté un marché très marginal.
1: Voilà. Maintenant, la fameuse bouteille en verre brun consignée à remplissage multiple, on la connaît bien. Vous avez réalisé au CIREG une étude il y a 10 ans sur cette bouteille-là. Est-ce que ça a donné des résultats? En fait, est-ce que ça vous a fait aimer cette bouteille-là?
2: Ça devrait nous faire tous aimer cette bouteille-là, même si l'étude a date d'il y a 10 ans, en fait, et qu'il y a eu une évolution du marché vers la canette. C'est encore une étude qui est très pertinente dans ses conclusions et même transposable à d'autres zones géographiques. Et cette bouteille-là, c'est le choix numéro un d'un point de vue écologique. Donc, elle est consignée à remplissage multiple. En fait, son empreinte environnementale, tout indicateur confondu, là on parle pas juste d'empreinte carbone, c'est 2 à 3 fois plus faible que les contenants à usage unique. Donc vraiment intéressant. Pourtant, elle est beaucoup plus lourde, donc ça veut dire plus de matières premières, plus d'impact lié au transport, et en plus il faut des opérations de nettoyage. Donc pourquoi, pourquoi Mathieu? Tout simplement parce que on peut la remplir en moyenne 15 fois et même des fois jusqu'à 25 fois. Et ça fait en sorte que c'est 15 fois moins minimum de bouteilles à produire. Et comme c'est la production de la bouteille, enfin du contenant, 15 à 25 fois. Ouais, c'est ça. Fait que comme le contenant, en fait, c'est ce qui contribue le plus, la production du
1: contenant.
2: Oui, au cycle de vie du contenant, finalement, ou des bouteilles ou des canettes, et ça fait toute la différence.
1: Pour l'eau et les boissons gazeuses, est-ce qu'il faut mieux privilégier la bouteille en plastique ou la canette d'aluminium?
2: Très bonne question. Je n'ai pas de réponse absolue à cette question pour l'instant. En fait, tout le monde s'intéresse à ce sujet-là. Mm-hmm. Il y a plein d'études et des résultats très contradictoires. En fait, ça va dépendre beaucoup du contexte d'opération régionale. Donc, les facteurs qui sont vraiment importants, ça va être le mix énergétique.

0: énergétique de la région, notamment pour l'aluminium. La performance de la consigne, et ça qui varie vraiment d'une région à l'autre, parce que la consigne, ça va avoir un impact sur le taux de récupération, sur le taux de recyclage et par extension sur le contenu recyclé qu'on va réinjecter dans des nouvelles bouteilles. Donc toute la question de la circularité de la matière finalement.
1: Les canettes d'aluminium, là, on le sait, on est un grand producteur ici. Ça tomberait sous le sens de dire, ben là, l'aluminium, il sort, je sais pas, du Saguenay, ça serait, c'est pas loin, tout ça, mais c'est pas comme ça que ça fonctionne, pareil.
0: Ben, c'est un peu comme ça que ça fonctionne, parce que l'aluminium primaire, oui, effectivement, il sort du Saguenay, puis il a une très faible empreinte écologique parce que l'hydrolyse se fait à partir d'hydroélectricité. Mais, en fait, c'est dans le cycle de vie complet de la canette, c'est pas ça qui se passe. Finalement, les lingots d'aluminium primaire, ils vont être exportés vers les États-Unis parce qu'on n'a pas d'usine de recyclage de canettes dans la région et on n'a pas de production de canettes.
1: De production non plus, ouais.
0: Donc ça s'en va aux États-Unis, c'est fondu, mélangé avec d'autres sources d'aluminium, de matières recyclées ou non. C'est laminé en feuilles pour fabriquer des canettes et ensuite c'est réimporté au Québec ou au Canada. Et le paradoxe, c'est que finalement les canettes qui sont faites avec de l'aluminium bas carbone du Québec à la base là,
1: elles sont mélangées avec de l'aluminium dont on connaît pas finalement l'empreinte carbone.
0: Et voilà, c'est un mélange. Et en analyse de cycle de vie, on utilise finalement souvent dans les études des données moyennes de flux d'aluminium et donc on n'est plus capable de voir la différence entre une canette d'aluminium et une bouteille de plastique. Il y a plus de différence significative parce que c'est un aluminium mélangé qui n'est pas forcément bas carbone.
1: Maintenant, on le sait, le plastique, on en a parlé souvent à l'émission, il y a aussi la question des microplastiques. Il faut quand même mettre cette question-là dans notre équation, là.
0: Exactement. Et c'est ça qui peut faire toute la différence entre canette versus bouteille plastique. Donc, il y a deux choses qui peuvent faire la différence. Si on pouvait produire nos canettes en aluminium d'ici, à bas carbone, et puis de prendre en compte l'impact des microplastiques qui est pour l'instant absolument négligé en analyse de cycle de vie.
1: Ah oui.
0: En fait, il n'y avait pas d'indicateur pour ça, mais c'est en train de changer. Et justement, en fait, le CIREG et d'autres groupes de recherche travaillent là-dessus. Et en fait, on se rend compte que les impacts des microplastiques sont loin d'être négligeables. Il y a des fuites de plastique dans l'environnement. On sait que c'est pas très bien recyclé aujourd'hui, les bouteilles plastiques. Il y a des fragments de plastique qui se dispersent dans l'environnement. Et il y a vraiment, on a fait des analyses là récemment justement sur des bouteilles de plastique. Il y a vraiment des impacts sur les écosystèmes. Donc ça pourrait changer finalement les résultats. Mmh. Jusqu'à présent, on n'avait pas vraiment de certitude absolue. En intégrant ces éléments-là, en fait, la balance en faveur de la canette à aluminium se précise. Surtout, et elle devient encore plus intéressante dans des régions où on produit de l'aluminium à bas carbone.
1: Effectivement. Puis, on va terminer aussi en mentionnant que faut toujours privilégier, si c'est possible, la consigne. Parce que ça, là, on est dans la vraie économie circulaire, là.
0: Exactement. Fait qu'avec les bouteilles de bière, on vient de le voir, hein, c'est vraiment intéressant de consigner. Et puis, le bac à recyclage et la collecte sélective, ça règle pas tout. Pourquoi? Parce que la consigne, en fait, ça va permettre de mieux trier à la source les différentes matières et donc mieux les recycler pour les réintroduire dans l'économie circulaire et puis avoir une meilleure qualité de la matière. Donc c'est ça qui fait toute la différence.
1: Voilà, toujours très important d'aller lire les petits caractères dans les questions d'analyse de cycle de vie, parce que
2: l'analyse de cycle de vie, c'est une science incroyable qui nous fait changer nos préconceptions.
1: Totalement.
2: Moi, je suis à chaque fois estomaqué par les résultats qu'on obtient. Là.
1: La manière dont on fait le calcul, ça nous ouvre sur comment fonctionnent notamment nos chaînes de distribution, comment fonctionne la récupération et tout ça. Franchement,
0: on déboulonne des mythes.
1: Absolument, absolument, absolument. Merci beaucoup Catherine Houssard d'avoir fait ce calcul pour nous. Vous êtes associée de recherche au CIREG, ingénieure en génie alimentaire et experte des systèmes alimentaires durables. Merci beaucoup.
0: Merci, ça fait plaisir.
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1: Carole Peterson nous dit, coudon, les télescopes, ça coûte cher, les miroirs, ça coûte encore plus cher. On n'utilise pas, et là, je la cite, là, je suis certaine qu'on n'utilise pas le push-push et le chiffon pour les laver.

0: je résume sa question. Puis aussi, il nous dit, quand on envoie des missions ailleurs, là, est-ce qu'il faut les stériliser avant, sachant que certains microbes résistent aux vols spatiaux? Deux excellentes questions. On en discute avec Olivier Hernandez, qui est astrophysicien, directeur du Planétarium de Montréal. Rebonsoir.
1: Rebonsoir,
0: Olivier.
1: Monsieur.
0: Alors, principe de base du nettoyage des optiques pour les lentilles et miroirs des télescopes, ça fonctionne comment?
1: Alors, surtout, on ne nettoie pas.
0: Ben voyons donc.
1: On essaye de nettoyer le moins possible parce que la poussière n'est pas importante vraiment pour la qualité des images ou quoi que ce soit.
0: Ah, ouais, hein.
1: Et il y a trop de risques à nettoyer un petit peu de poussière parce qu'on pourrait venir abîmer la lentille, le miroir, en tout cas l'instrument optique.
0: Ah ouais. Hein.
1: Et donc on
0: donc
1: essaye
0: pas de push-push.
1: Surtout pas de push-push. Surtout pas de contact avec la surface à nettoyer. Vraiment envoyer de l'air, c'est le minimum qu'on peut faire. Mais on va pas se soucier en fait de la poussière. Et puis ça, c'est important de comprendre pourquoi je dis ça. Parce que en fait, dans les techniques d'analyse pour récolter des images astronomiques, on fait beaucoup de calibration en fait. Et un instrument d'optique, c'est le télescope où il peut y avoir plein de poussière, mais c'est aussi un instrument où il y a plein d'optiques à l'intérieur. Et quand je dis des optiques, ce sont des lentilles, ce sont des miroirs où beaucoup de surface ou de la poussière peut se déposer ou auxquelles on n'a même pas accès en fait parce que c'est souvent dans des compartiments fermés. Même si on les fait dans des salles propres, il y a quand même de la poussière qui intervient. Plus un détecteur qui coûte très très cher, comme on parlait
0: tout à l'heure. Ouais.
1: Donc tout ça, c'est le train optique et tout ça peut avoir beaucoup de poussière. Et donc, il faut trouver une façon de corriger tout ça. Et donc, ce que l'on va faire, généralement, avant d'observer, quand on veut prendre des images, on va observer un écran blanc pour avoir la réponse du détecteur. Et à ce moment-là, on va avoir les taches de chacune des poussières qui sont sur l'optique.
0: Pour pouvoir les corriger.
1: Pour pouvoir les corriger, pour pouvoir les retirer. Et on fait ça aussi avec une image complètement noire pour avoir la réponse électronique de l'instrument pour vraiment calibrer tout correctement. Et après, on peut correctement nettoyer. On appelle ça faire des flats en anglais faire des darks.
0: Ok, donc on fait des flats. Donc avant de commencer à faire nos observations, comme ça on peut corriger
1: toute l'optique.
0: Parce que de toute façon, on a pas
1: besoin de la nettoyer.
0: On veut pas qu'un nono là, arrive là puis avec.
1: Alors des nonos, il y en a.
0: Il y en a, mais on veut pas leur donner un push-push.
1: J'en connais un qui est pas très loin de vous là. Et des nonos, ça nous arrive quand on est étudiant. Non, mais moi là.
0: Ok, c'est ça.
1: Quand on est étudiant et quand on fait de l'instrumentation.
0: Il y a pas beaucoup de monde dans le studio.
1: Je m'auto-cite. Et quand on nettoie,
2: oui, c'est ça.
1: Et on manipulait souvent des filtres ou quoi que ce soit. Et oui, effectivement, on est tenté de les nettoyer à la main.
0: Ok, en fait, on ne peut pas faire ça. On n'utilise pas ça. Très bonne question quand même. C'est des aspects intéressants de la science auxquels on a rarement accès.
1: Oui.
0: Maintenant, on envoie toutes sortes de patentes sur les autres planètes, les sondes autour d'astéroïdes, tout ça. Est-ce qu'on pense à ça, j'imagine, là, de stériliser conséquence?
1: Oui, parce qu'en fait, il y a un article qui date de 1967, le fameux traité de l'espace où 100 pays l'ont signé. Et ce traité de l'espace, il était conçu essentiellement pour empêcher que l'on ait des armes de destruction massive autour de la Terre. Comprenez par là, en 1967, qu'on parlait essentiellement de l'arme nucléaire. Mais dedans, il y avait aussi quelques articles, notamment l'article 9, en fait, qui impose aux États d'explorer l'espace en évitant deux choses. D'abord, la contamination allée, c'est-à-dire d'apporter des microbes terrestres sur d'autres corps célestes. Et la contamination retour, c'est la deuxième chose, c'est-à-dire de ramener des substances, c'est ça. Ça, c'était la grosse crainte de 1967. On connaissait absolument rien. On s'est dit, on va ramener des choses, En fait, on s'aperçoit que ramener des choses, c'est plus compliqué parce qu'il y a vraiment rien.
2: Il y a rien.
1: Puis on aimerait bien en ramener finalement.
0: Il y en a peut-être sur Mars là.
1: Peut-être sur Mars, mais on aimerait bien qu'il y en ait pour pouvoir les ramener et les tester. Il y en a sur l'astéroïde probablement Ryugu. On est en train d'analyser tout ça, mais on prend à ce moment-là des mesures justement pour d'abord être sûr de pas envoyer des déchets humains, des bactéries humaines, des traces en fait d'humains sur d'autres planètes du système solaire.
0: Est-ce qu'on a des protocoles différents si on envoie par exemple une sonde?

0: monde sur la Lune ou, par exemple, sur Mars?
1: Oui, alors ça dépend surtout de la façon dont on va le faire. Si on envoie des sondes simplement en orbite autour des planètes et que ces sondes-là, on est à peu près sûr qu'elles vont pas endommager la vie, à ce moment-là, les protocoles sont beaucoup plus simples. On va pas passer par un système de décontamination, de stérilisation complète de la sonde pour pouvoir bloquer quoi que ce soit. Mais si on l'envoie et on la dépose sur la surface des planètes, et notamment une planète comme Mars ou un satellite comme Encelade ou comme Europe, etc., où on veut rechercher de la vie, le but de la mission c'est de rechercher de la vie. Alors là,
2: on veut pas apporter de la vie.
1: On veut surtout pas apporter de la vie. Et là, on va passer à une stérilisation complète de la sonde,
2: on
1: de tous les instruments. Ben, on nettoie très fortement. D'abord, on conçoit la sonde dans des salles très très propres. On appelle ça des classes 100 000, 1000, 10 000, 1000 et 100. Donc, ça veut dire qu'il y a 100 particules par pied cube si c'est une classe 100.
2: Donc, des classes 100, ça veut dire qu'il y en a vraiment pas.
1: Il y en a vraiment pas. Ça, on les utilise essentiellement aussi pour les instruments optiques, les fameux instruments.
2: Voilà.
1: Quand on conçoit une caméra comme celle de James Webb, elle est conçue dans une classe 100. Et le télescope lui-même, lui, va être plutôt dans une classe 10 000 parce que c'est tellement grand qu'on peut pas avoir si peu de
2: c'est particules. Comment c'est 100 particules par?
1: C'est 100 particules par pied cube.
2: Par
1: c'est une mesure
2: cube.
1: Un peu spéciale.
2: C'est
1: 3200 particules par mètre, par centimètre carré. Donc
2: c'est vraiment, vraiment pas beaucoup.
1: C'est vraiment pas beaucoup. Oh, ouais. Et on s'assure de limiter pour les missions les plus stérilisées, en fait, à 300 000 particules au total sur la sonde. C'est la limite maximum qui est autorisée. Ouais. Donc c'est des statistiques, bien sûr, mais on vérifie ça pour être sûr de pas contaminer.
2: Voilà. Et pas de push-push, pas de chiffon,
1: surtout pas de push-push.
2: Jamais. Si vous allez dans un groupe de recherche, là, amenez pas ça, vous allez être complètement mis de côté. Merci à Olivier Hernandez.
3: Les onglets de nos collaborateurs.
2: On se tanne comme pas.
1: On se tanne pas.
2: Moi, ça fait comme
1: 1959 fois.
2: Ouais. Ça doit faire 2500 fois, j'entends
1: moi
2: ça.
1: Moi aussi, pas d'année. C'est mon album de concentration.
2: Vous savez que c'est le centième de Miles Davis dans trois semaines, le 26 mai 2026.
1: D'où mon onglet.
2: Ah ouais, alors voilà.
1: Et oui, So What de Can of Blue, l'album, même pas
2: bravo.
1: Besoin de le présenter.
2: Bravo,
1: c'est
2: bravo,
1: excellent.
2: Bravo. On est dans la même équipe là-dessus.
1: Oui.
2: On va aller du côté de Madeleine. La semaine de design de Montréal, c'est jusqu'au 7 mai.
4: Oui, donc jusqu'à demain, c'est une première édition pour cet événement qui allie architecture, design intérieur, fabricants, boutiques et créateurs. Il y a une vaste programmation, vraiment, il y en a pour tous les goûts. Et dans le créneau de la mode, il y a entre autres la marque Atelier B qui expose des objets pour la maison, faits à partir des retailles de tissus des vêtements qu'ils produisent, qui sont produits par l'entreprise de façon totalement circulaire. Donc ça peut être l'occasion de voir qu'est-ce qu'on peut faire avec ces retailles-là.
2: Voilà, merci beaucoup Madeleine Goubeau. On termine avec Catherine, deux livres qui ont trait à la fermentation.
5: Exactement. Je les ai pas lus, mais mon conjoint les adore. Il a transformé la cuisine avec ça. Donc, How to Brew de John Palmer pour apprendre à faire sa bière maison. Et Révolution Fermentation des Québécois Sébastien Bureau et David Côté. Plein de belles recettes à faire. Kombucha, kéfir maison, etc.
2: On aime tout ça.
5: Amusez-vous.
2: Faites attention, ça peut exploser ces affaires-là. Hein. Ouais, il faut vraiment la pression peut monter. Ça m'est arrivé l'été dernier. Je vous compterai ça après l'émission. C'était pas beau. On est là demain. Heureusement, je suis encore là pour en parler. On est là demain. 19h. Soyez-y.
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0: Bonsoir, ici Fanny Sanson. Voici les nouvelles. Airbus a confirmé une commande record de 150 avions A220 par la compagnie AirAsia, basée en Malaisie pour son usine de Mirabel au Québec. Ottawa souligne que cette transaction d'une valeur de 19 milliards de dollars est la plus importante jamais conclue pour un avion conçu et fabriqué au Canada. AirAsia a indiqué son intérêt pour acheter d'autres appareils si Airbus développait des avions un peu plus longs. Le chargé de cours en gestion de l'aviation et de la chaîne d'approvisionnement à l'Université McGill, John Gradeck, affirme que le plus gros défi désormais pour Airbus sera de hausser sa capacité de production à Mirabel.
1: Et c'est la ligne de production qui est vraiment le talon qui cause les ennuis parce que pour que la ligne soit rentable, Airbus nous a dit pendant quelques années maintenant qu'il faut hausser la capacité, faut hausser la production à 14 appareils par mois. Ils ont de la difficulté à produire 7. D'abord, ça veut dire que pour ces 7 appareils par mois, la commande pour AirAsia, les premiers avions vont arriver seulement en 2031 et 2032.
0: Airbus s'était donné pour objectif d'atteindre la rentabilité cette année avec une cadence de 14 appareils par mois, mais ce plan a pris du retard, notamment en raison de la pandémie de COVID-19. L'Ordre des pharmaciens du Québec recommande le retrait des boissons énergisantes en pharmacie. Il se joint ainsi au mouvement lancé par la famille de Zachary Miron, mort à l'âge de 15 ans, la suite d'une interaction entre une boisson énergisante et un médicament contre le TDAH. La chaîne des pharmacies Family Prix a d'ailleurs annoncé qu'elle retirera ses produits de toutes les ses succursales jusqu'à ce que leur vente soit encadrée. Le président de l'Ordre des pharmaciens du Québec, Jean-François Desgagnés.
2: L'Ordre des pharmaciens n'a pas juridiction sur la partie adjacente aux pharmacies, donc la partie commerciale. C'est pour ça que moi, je ne pourrais pas décréter un règlement qui dit qu'on n'a pas le droit de le faire, parce que c'est dans la partie commerciale qui est adjacente à la pharmacie. D'où notre démarche d'amener les gens à une réflexion sur la cohérence et d'amener les gens à prendre ce pas-là, cette action-là, pour la santé du public.
0: La ministre de la Santé du Québec, Sonia Bélanger, salue le geste des pharmaciens. Il dit explorer des pistes d'action avec l'Ordre, notamment en matière de sensibilisation. Un peu partout au pays, les résidents ont toujours de la difficulté à trouver des logements abordables, même si l'offre globale sur le marché est à la hausse. En Nouvelle-Écosse, les locataires constatent que même les prix des vieux logements ont fait un bond. Les précisions d'Éloïse Rodriguez.
3: Il y a de plus en plus de Néo-Écossais qui ont besoin d'aide pour joindre les deux bouts en raison de la hausse des loyers, explique Angela Bishop du Housing Trust of Nova Scotia.
4: The group of people that need some kind of support to get to the end of the month has grown.
3: Les données de la Société canadienne d'hypothèques et de logements montrent qu'en une seule année, de 2024 à 2025, les loyers médians des logements construits avant 1960 et jusqu'en 1999 ont augmenté d'environ 13 à 18%, alors que typiquement, ce sont les plus vieux logements qui sont plus abordables. Caroline Weitzman est chercheuse principale en matière de logement à la School of Cities de l'Université de Toronto. Pour chaque nouveau logement abordable construit, le Canada en a perdu environ 15 autres entre 2011 et 2021, selon cet expert.
5: We were losing about 15 affordable homes for every...
3: Caroline Weitzman affirme que plutôt que de se laisser guider par la logique du marché, comme c'est le cas depuis des décennies, il faut prioriser la construction de logements abordables et s'assurer de préserver ceux qui existent déjà. Dans un communiqué envoyé à CBC, le ministère de la Croissance et du Développement maintient que l'abordabilité des logements dépend fondamentalement de l'offre et de la demande et que la province a investi plus de 288 millions de dollars dans plus de 3 000 logements abordables depuis 4 ans. Ici, Éloïse Rodriguez, Radio-Canada, Halifax.
0: À 35 jours du coup d'envoi de la Coupe du monde de la FIFA, le comité organisateur de Vancouver lance un message aux résidents de la ville. La circulation sera grandement perturbée. Le comité encourage fortement les résidents et les touristes à utiliser les transports en commun. Les précisions de Julie Landry.
6: Les organisateurs ont choisi une station de métro pour lancer leur campagne, bon à savoir avant de partir, parce que ce sera compliqué de circuler dans la ville, surtout les jours de match. Ceux qui iront au Festival des fans pourront utiliser un service de navette et de stationnement de vélo gratuit, l'objectif étant de limiter la circulation de voitures pour minimiser l'impact pour les résidents qui habitent dans le quartier.
7: People who live and work in the area should be aware that certain routes around the stadium will not be accessible.
6: Et de nombreuses routes autour du stade seront fermées, même pour les piétons, comme l'explique le directeur général de PAVCO, la société qui gère le stade, Chris May. Les exercices policiers vont également être de plus en plus nombreux d'ici le coup d'envoi pour assurer la sécurité publique. Don Chapman du service de police de Vancouver se dit confiant.
8: Yeah, we're ready for everything.
6: Et quand une question sur les coûts liés à l'événement à Vancouver est posée, Jessie Adcock, la responsable du comité organisateur, rappelle qu'elle est là pour parler de la campagne d'information.
9: We're really here to focus on Know Before You Go today.
6: Et qu'elle fera une mise à jour budgétaire dans quelques semaines. La Coupe du Monde commence dans moins de 6 semaines. Ici Julie Landry, Radio-Canada, Vancouver.
0: Et en terminant au hockey, le Canadien a perdu son premier match face aux Sabres. Buffalo a dominé par la marque de 4-2, le premier duel de la série contre Montréal. Le prochain match aura lieu vendredi, toujours à Buffalo. Le tricolore sera de retour à la maison dimanche pour le troisième match.

0: Bienvenue dans l'émission Au Livre, etc. Aujourd'hui, deux thrillers à succès qui explorent les zones grises de la morale.
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0: Nous recevrons d'abord l'autrice belge Barbara Abel pour son roman Ici s'arrête le monde aux éditions Récamier. Tout bascule un samedi ordinaire à Bruxelles alors que la ville se voit ravagée par des bombardements apocalyptiques. Au milieu des ruines, un couple, Hélène et Raphaël, recueillent Pauline, un nourrisson de 3 mois dont les parents sont morts sous leurs yeux. C'est là que le piège moral se referme. Alors qu'il faut fuir une ville en flammes, que faire de ce bébé? Pour Hélène, assistante sociale, sauver une vie, c'est sauver le monde entier. Mais pour son mari, la priorité absolue est la survie de son propre clan, quitte à sacrifier l'enfant d'un autre pour ne pas ralentir la fuite de sa famille. Commence alors un thriller psychologique étouffant sur le prix de notre humanité. J'aurai le plaisir d'accueillir également la romancière Pauline Clavière pour son livre Spécimen paru chez Grasset. Ici une enquête au scalpel, l'histoire d'une romancière qui se penche sur le dossier de Raphaël Costa, un jeune homme de 18 ans soupçonné de pédocriminalité. En s'immergeant dans son carnet intime, elle tente de décrypter ce spécimen humain, mais cette traque de la vérité agit comme un miroir dangereux. Elle réveille chez la narratrice le souvenir de Laura, une amie d'enfance dont la disparition a laissé une plaie jamais refermée. Entre dossier judiciaire et introspection, Pauline Clavière explore ce territoire instable où la fiction est parfois le seul moyen d'atteindre une vérité que le réel s'obstine à cacher. Vous écoutez Au Livre, etc. en compagnie de nos romancières et de nos libraires du jour. C'est parti.
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0: Barbara Abel, Pauline Clavière, bonjour à toutes les deux.
2: Bonjour. Bonjour.
0: Vos livres posent chacun un dilemme moral. J'en ai un peu parlé chez vous, Barbara Abel, cette question. Doit-on sauver un nourrisson orphelin au risque de sacrifier sa propre famille? Et vous, Pauline Clavière, celle d'une mère prête à tout pour protéger son fils. D'où ma question, quel a été le point de départ de chacun de vos livres? Est-ce que c'était des angoisses personnelles, des faits divers? D'où c'est venu, Barbara Abel?
2: Oui, clairement, ben moi c'est en écoutant les infos, hein. L'actualité est quand même pas très joyeuse, il y a quand même la menace d'un conflit armé qui plane sur nous depuis quelques semaines, quelques mois, donc forcément, et c'est ma situation familiale, c'est-à-dire que je suis séparée du père de mes enfants, et je vis avec mon compagnon qui vit à Paris, donc en fait je vis une semaine sur deux, je me plais à dire que je vis en garde alternée, donc je suis gardée une semaine par ma fille à Bruxelles et une semaine par mon compagnon à Paris. Et donc, à un moment donné, je me suis posé la question, mais s'il y a un conflit armé qui nous tombe dessus, si on rentre en guerre, comment je me débrouille avec mes enfants d'un côté, mon compagnon de l'autre, mes amis, ma famille, etc. Et donc c'est vrai, ça a été le point de départ parce que dans le lit, donc il y a évidemment Hélène et Raphaël qui sont une famille recomposée. Il y a la petite Pauline qu'ils ont recueillie, mais ils ont aussi leurs enfants, enfin un enfant en commun et leur fille de précédent mariage l'un et l'autre. Et ils vont évidemment être face à des dilemmes absolument impossibles à résoudre.
0: Et vous, Pauline Clavière, le point de départ de Spécimen?
3: Moi, le point de départ, il est très organique. C'est une réaction très intuitive, très maternelle, en fait, de cette mère qui est une sorte de double narratif, en fait, qui dépose son enfant chez la nourrice et qui est vite rattrapée par ses fantasmes, quoi, dans une situation a priori très quotidienne, très habituelle. Et je crois que ce que disait Barbara est vrai aussi, on est tellement abreuvé d'histoire. Donc oui, c'est organique, c'est intrinsèque, mais ça vient aussi de l'extérieur, c'est-à-dire de toutes les peurs dont on est abreuvé et qui finissent par créer une obsession, des fantasmes, des craintes qui dégénèrent et qui

0: font parfois des livres.
1: Et comment on fait justement, comment on sort d'un livre pareil, Pauline Clavière, quand on s'est retrouvé face à face avec des sujets aussi frontaux que l'apocalypse chez Barbara Abel ou pour vous la pédocriminalité?
0: Je crois pas qu'on en sorte réellement, déjà parce qu'ils sont nés de cette tête-là et de ces craintes-là. Mais je pense qu'on apprend à les... C'est un moyen pour moi d'appréhender, d'écrire dessus, d'essayer d'encadrer un petit peu, d'aller explorer. Je me dis au moins, la peur, le fantasme, la crainte est à portée de stylo, de doigt en tout cas. Et voilà, j'ai l'impression de tourner autour, de la travailler, de la modeler. Et voilà, c'est ma petite contribution à moi, à toutes ces craintes, quoi. Mais
2: peut-être de la maîtriser, c'est peut-être le meilleur moyen de maîtriser cette angoisse et d'en faire quelque chose. Ouais.
1: Vous, c'est votre moyen de maîtriser vos angoisses, Barbara?
2: Oui,
1: clairement,
2: c'est un peu. J'ai l'impression de refiler la patate chaude au lecteur en disant bon voilà, et du coup de m'en débarrasser et voilà, débrouillez-vous avec ça. Moi, j'ai écrit ce qui m'angoissait et puis.
1: Et ça part et ça vous fait du bien.
2: Oui, oui. Après, il y a d'autres angoisses qui arrivent. Hein,
1: mais... Donc d'autres livres.
2: Donc d'autres livres, c'est ça.
1: Pauline Clavière, la pédocriminalité, ça a très longtemps été un tabou littéraire, ça l'est encore. Est-ce que vous appréhendiez d'écrire un tel livre?
0: Alors en fait, ce qui s'est passé, c'est que moi j'ai commencé à écrire depuis un personnage, c'est-à-dire est arrivé dans ma tête très tôt un jeune homme qui est Raphaël Costa, donc un des spécimens de ce livre, qui avait dans la tête des pensées pas tout à fait acceptables, mais avait aussi dans son cœur et dans sa façon d'être avec les autres beaucoup de choses tout à fait normales pour son âge. Et ça m'a tout de suite donné envie d'aller voilà dans ce carnet. C'est-à-dire le carnet de Raphaël Costa s'est présenté comme le moyen le plus sûr d'être réglo vis-à-vis de lui. C'est-à-dire, qu'est-ce qui va le traverser? Bien sûr, peut-être ses pensées déviantes, comme elles peuvent survenir aussi parfois à certains âges où la sexualité est quelque chose encore d'assez malléable, d'assez modulable, mais aussi des choses très communément partagées, des histoires d'amour, d'amitié, de désir, d'inquiétude vis-à-vis de sa mère, son amour pour sa mère, son amour de ce que sa crainte de ce que les autres pourraient penser de lui. Donc en fait, c'est aussi un garçon qui entre en société. Et j'avais envie que cette mise au monde d'un être pas tout à fait dans les clous devienne, je crois, ma porte d'entrée dans ce livre.
1: Et vous, Barbara Abel, est-ce que vous avez des tabous? Est-ce qu'il y a des sujets sur lesquels vous vous interdisez d'écrire?
2: Bah alors pour le coup, le pédophile. Et le serial killer.
1: Le serial killer aussi.
2: Ouais, vraiment, c'est deux personnages que je fuis, tout simplement parce que il faut passer du temps avec eux et que j'ai pas envie de passer du temps avec justement en fait ce que vous faites qui est incroyable, c'est-à-dire vous mettre dans les pensées d'un personnage qui a je sais pas comment on l'appelle, c'est déviants, ces problèmes, enfin ces démons-là, et j'ai pas du tout, j'ai besoin moi évidemment de comprendre mes personnages, et j'ai juste pas envie de les comprendre, c'est ma position, hein, je veux dire dans l'écriture. Après évidemment que c'est très intéressant, et d'ailleurs j'ai écouté avec beaucoup d'intérêt des interviews, j'ai un peu commencé à lire parce que je savais que vous allez vous rencontrer aujourd'hui, et je trouvais ça vraiment très très intéressant et nécessaire aussi. Mais moi, j'ai vraiment pas envie de le faire.
0: Mais je comprends ce que dit Barbara, parce qu'effectivement, moi, dès le début, l'opération m'a paru assez diabolique. J'ai pas d'autres mots. C'est-à-dire que vraiment, quand je me glissais dans cette tête-là, je vous avoue que le matin, en me mettant à ma table de travail, je me suis dit, mon Dieu, je vais finir avec de l'eczéma plein le corps. Je vais finir dans un état lamentable. Ça va encore m'achever. Mais en fait, pas du tout. C'est pour ça que j'ai pensé ce livre en progressant lentement. Et surtout, en ne plaquant pas sur lui. Même à la fin, vous verrez quand vous aurez fini votre lecture, mais je ne plaque rien de définitif sur qui est Raphaël Costa.
2: Non, mais en plus, c'est un peu particulier parce que Raphaël Costa est un jeune homme.
0: C'est ça.
2: Ça n'est pas. Alors moi, je parle
0: du pédophile archétypal. On est d'accord, c'est un
2: criminel. Donc c'est encore autre chose.
0: C'est ça.
1: Je me suis formulé quelque chose parce que vous traitez toutes les deux de sujets assez noirs, mais malgré ça, on n'est jamais dans le sensationnel. Barbara Abel, comment vous travaillez justement la frontière entre la tension romanesque et en même temps une forme de justesse éthique face à des thèmes parfois sensibles?
2: Je fais en sorte que les personnages restent humains quoi qu'il arrive.

0: Je me mets à leur place. J'essaye de les faire bien jouer. C'est très important en fait, et c'est ça qui permet de ne pas rentrer dans quelque chose de cliché ou quelque chose d'excessif. C'est de toujours, en fait, quand je relis par exemple ce que j'ai écrit la veille, il faut que ça passe bien dans ma tête et que je vois des situations et des acteurs qui jouent cette situation, et ces acteurs doivent bien jouer. Je sais pas comment l'expliquer. J'ai fait du théâtre étant jeune et je trouve que l'émotion qu'on éprouve quand on est acteur ou comédien est assez similaire à l'émotion qu'on éprouve quand on est romancier, quand on écrit. C'est-à-dire qu'on doit interpréter, on doit se glisser dans la peau des personnages, et c'est vraiment la barrière qui fait que je vois tout de suite quand je suis dans l'excès et que ça marche pas, qu'on y croit. La crédibilité, c'est hyper important, plus important en fiction qu'en réalité. C'est Mark Twain qui disait: la seule différence entre la réalité et la fiction, c'est que la fiction doit être crédible. C'est-à-dire, dans la vie, il se passe des trucs, mais tellement folles qu'on ne pourrait pas ni les mettre dans un film, ni les mettre dans un roman. Et donc, je m'impose une frontière très rigide pour justement que ça reste dans la subtilité, que ça reste dans la crédibilité.
1: Pauline Clavière, comment vous avez travaillé, vous concrètement, la voix, par exemple, de Raphaël Costa, enfin la voix de tous vos personnages d'ailleurs?
2: Je pense que c'est semblable à ce que dit Barbara, mais j'ai essayé de vraiment ne jamais lâcher son regard, c'est-à-dire toujours être dans sa peau, dans ses yeux, et me dire: alors si des choses comme ça avec lesquelles j'étais très embarrassée me traversaient, est-ce que j'arrêterais pour autant de considérer mes amis, ma mère? Est-ce que, comment je regarderais le monde? J'en aurais sans doute peur, mais en même temps, peut-être que les choses qui me traverserait serait plus forte et qu'elle serait difficile à contrôler. Et donc, est-ce que je ferais tout ça ou je les déposerais? Enfin, j'essaierais de me débattre avec tout ça. Et je pense que même en tant qu'autrice, c'est ce que j'ai fait. Je me suis un peu débattue avec tout ça, mais vraiment garder l'incarnation totale. Donc, ce jeu d'acteur, je suis pas actrice, mais j'ai pas de mal à l'imaginer en fait.
1: Vous parlez d'incarnation, mais dans quel état vous étiez en écrivant Pauline Clavière?
2: Ah, moi, c'est compliqué, hein. Mais il y a toujours un peu de fébrilité et beaucoup de craintes et surtout énormément d'obsessions. Moi, la matière de mon travail, c'est l'obsession. Je le dis souvent quand je parle de ce texte, parce que j'étais une enfant qui avait des TOC, donc je suis quelqu'un de très obsessionnel, et je pense que l'écriture a été le moyen pour moi de me sauver de ces choses-là. Voilà. Et quand j'écris, le sujet me prend toute la vie, tous les pores. C'est quelque chose qui m'envahit, mais qui est, j'espère, qu'il sert à quelque chose quand même.
1: Alors, il y a un autre point commun dans vos livres, et c'est peut-être la manière dont l'intime devient le lieu où se rejouent des violences collectives. Chez vous, Barbara Abel, l'effondrement du monde. Chez vous, Pauline Clavière, l'effondrement d'un lien de confiance. Vos romans semblent dire que les grandes catastrophes commencent toujours à hauteur d'êtres humains. On poursuit cette conversation dans un instant, mais d'abord on écoute Dynamite Checkers, cinéma.

0: Bienvenue ou re-bienvenue dans l'émission Au Livre, etc. Nous sommes toujours en compagnie des romancières Barbara Abel et Pauline Clavière. Pauline Clavière, pourquoi ce titre, Spécimen ?
1: Alors c'est marrant parce que, enfin c'est marrant, pas du tout, rien n'est marrant avec ce livre, mais le titre est arrivé assez tôt, à partir du carnet, là encore tout est parti de ce carnet, et il y a un passage dans lequel Raphaël écrit qu'il espère qu'un jour, toutes les strates qui le font, lui devenu fossile, un scientifique du futur finira par l'arracher à son sol originel et le décortiquer et dire enfin, en mots de science, qui est le spécimen Raphaël Costa, voilà, et à partir du moment où ce mot a surgi dans le carnet, je me suis dit, mais c'est ça en fait, spécimen. Et avec cette double définition du mot spécimen qui était d'une ambiguïté absolue, c'est-à-dire qu'on peut aussi bien comprendre le spécimen comme la définition que j'en donne au début, à dessein, pour manipuler, non, parce que je trouvais ça intéressant qu'en effet, l'acception communément admise, c'est de dire, c'est un individu qui donne une idée de l'espèce à laquelle il appartient. Mais on l'emploie aussi dans le langage commun pour dire « Ah, mais lui, c'est un spécimen. » Ça veut dire « c'est quelqu'un quand même. » C'est un peu avec cette idée de marginalité, voilà, presque de cas social, quoi. Il y a vraiment un truc déjà. Et donc, c'est total double sens, mais totalement contraire, pour moi, faisait déjà quelque chose d'assez explosif à travailler, quoi.
0: Et vous, Barbara Abel, alors le titre de votre livre, c'est pas vous qui l'avez trouvé. Le titre, c'est « Ici s'arrête le monde », et c'est une certaine Pauline, d'ailleurs, qui a trouvé, parce que vous avez beaucoup de prénoms en commun, donc c'est très...
1: Mais que de plaisir,
2: Raphaël, Pauline, ouais. Non, c'est Pauline Bertrand qui s'occupait de la relation libraire et salon à la maison d'édition, donc chez Récamier. Et voilà. Et donc moi je suis nulle en titre, c'est toujours
1: très beau titre.
2: Oh là là, c'est toujours très compliqué. Et puis elle a trouvé, donc on se faisait des listes avec toute l'équipe éditoriale, hein. Et puis le temps passait, donc à un moment donné il faut trouver un titre. Et elle a proposé ce titre et tout de suite je suis tombée amoureuse.
0: Vous n'aviez même pas de titre de travail.
2: Roman numéro 16.
0: Ah, c'est vrai, vous les numérotez vos romans et...
2: Au début, quand
0: numéro 16,
3: oui, mon numéro 4. Bon.
2: Voilà, et puis ça reste comme ça, jusqu'à ce que je trouve un titre, et comme j'avais toujours pas trouvé un titre à la fin, c'est resté roman numéro 16.
0: Vous auriez pu le publier sous ce nom.
1: Franchement, c'est une idée. Hein.
0: On part en Suisse pour retrouver Alexandre Dimitrievitch, notre libraire suisse, de la librairie Delphica à Genève. Bonjour Alexandre.
4: Bonjour Lilia, bonjour Barbara.
2: Bonjour.
0: Alors vous avez découvert avec ce livre la plume de Barbara Abel.
4: Oui, avec « Ici s'arrête le monde ». Barbara, vous nous entraînez dans une histoire insensée et vous parvenez à nous tenir en haleine car vous plantez très vite un décor familier qu'on connaît très bien. Les rituels du matin, la radio, le café qu'on boit debout, bref, la banalité du stress qui nous empoisonne. On retrouve des liens familiaux présentés simplement, de manière très directe, et qui sont, et on le sait, hein, et c'est ce qui est terrible, gravement en sursis. Les enfants se disputent, les parents sont occupés, et vient donc l'absurdité d'un bombardement sans délai. J'ai tout aimé, hein, les scènes de sidération immédiate qui semblent empruntées au cinéma. Ces scènes où on rencontre nos voisins dans la panique, on regrette de ne pas pouvoir faire ce qu'on avait prévu. Et tous ces silences qui se font de plus en plus pesants.
0: En fait, ce que vous avez aimé, Alexandre, c'est cette banalité du mal qui surgit.
4: Oui, et c'est ce qui nous retient à contre-cœur, j'avoue, dans votre texte. C'est l'émergence dans ce nouveau chaos de tous ces mauvais sentiments. Les actions de bravoure sont moins fréquentes que les fuites et les dilemmes moraux qu'on associe à des expériences de pensée dans notre salon petit confort sont ici des choix à faire dans l'urgence. L'instinct de survie est présenté comme une réaction immédiate et personnelle et c'est là que vous nous mettez face à nos propres limites, à nos contradictions, je dois dire, en appuyant là où ça fait mal. Vous exposez au grand jour ce qui est tenu pour tabou quand tout va bien.
0: Et vous, au-delà de la famille, vous avez vu aussi dans ce livre une dimension politique.
4: Oui, car en toile de fond, on comprend que dans notre société individualiste, cache en son sein des comportements de

0: préservation difficile à défendre. Je dirais que c'est un récit flèche avec une trame narrative très très directe qui explore surtout la focale intrafamiliale dont je suis personnellement un peu éloigné. Mais bon, j'ai quand même apprécié m'immerger dans une situation d'extrême imprévisibilité et surtout de tout ce qu'elle pourrait provoquer à mes dépens, comme ces souvenirs qu'on a des gens qu'on a aimés et qui ne sont plus à mes côtés dans ces moments terribles. Bref, c'est un texte qui nous rappelle que la fraternité n'est pas qu'un principe, à mes yeux, et il nous montre combien dans l'absurdité de la guerre, ou plutôt ce qui à la fin de votre livre nous paraît désormais davantage comme une attente angoissée, la solidarité commence par prendre soin de nos proches et de nos voisins.
1: Merci Alexandre,
2: merci beaucoup.
1: Oui, tout à fait. Et c'est vrai que j'ai été confrontée, parce que donc j'ai ce couple, Hélène, qui, voilà, comme vous l'avez dit au début de l'émission, estime que sauver une vie, c'est sauver le monde, et donc il y a pas de survie sans solidarité. Et à l'inverse, Raphaël, lui, il estime que son rôle est de protéger les siens, même s'il doit commettre des actes pas très moraux. Et ce qui m'a fort troublée pendant la rédaction de ce livre, c'est que quand j'interprétais Hélène, j'étais évidemment tout à fait d'accord avec elle. Et puis quand j'interprétais Raphaël, je trouvais qu'il n'avait pas complètement tort. C'est-à-dire qu'il y a un moment où il faut faire des choix. Et comment réagirions-nous dans ce genre de situation? Je ne suis pas sûre d'être l'héroïne et d'être la femme exemplaire que j'ai envie d'être si j'étais confrontée à ces choix dans l'urgence. Je ne sais pas comment je réagirais et je ne sais pas si je ferais les bons choix.
2: Et à côté de ça, il abandonne pas le nourrisson non plus.
1: Non,
2: il le prend, il sait pas quoi en faire et
1: tout à fait.
2: Il part avec. Enfin, c'est pas...
1: Ce que j'essaye de se dire, c'est que j'étais pas spécialement pas d'accord avec Raphaël. Je comprenais ses arguments. Je comprenais la raison pour laquelle il n'allait pas sauver le vieux Corneille au deuxième, parce que en fait il disait à Hélène, si tu y vas et qu'il est en danger, tu seras en danger à toi aussi, et je ne veux pas que tu sois en danger, on a nos enfants. Et quand il dit ça, il n'a pas spécialement tort non plus. Après, et voilà, je ne sais pas ce qu'il faut faire pour le vieux corps. Mais c'est des dilemmes moraux qui sont importants.
2: On peut avoir beaucoup de débats avec votre livre. Et Alexandre, vous aviez des questions. La première concerne la guerre.
0: Oui, à votre lecture, j'ai pas arrêté de me poser la question sur votre choix de traiter la guerre dans des rapports exclusivement inter-individuels au sein d'une famille. Bon, la guerre, c'est une rupture soudaine, mais c'est pas non plus un événement qui peut se vivre sans contexte. Je veux dire, les discours nous y préparent, les projets de loi nous y contraignent, et souvent l'ambiance est pesante, on nous mobilise, et les menaces sont sans cesse relayées. Pourquoi avoir fait le choix, dès l'entame de votre roman, de ne pas nous en dire plus sur cette guerre, sur ce bombardement soudain?
1: Alors, j'ai passé du temps avant de faire ce choix. Je me suis énormément renseignée, j'ai fait des études comparatives géopolitiques sur les raisons pour lesquels Bruxelles, qui est quand même la capitale de l'Europe avec l'OTAN, etc., pouvait un jour être bombardée. Et puis, je me suis dit que c'était pas le sujet de mon livre. Je me suis dit que si je donnais une explication concrète, peut-être qu'on allait se focaliser là-dessus, alors que c'était pas du tout ce que je voulais, ce dont je voulais parler. Et puis aussi. Le livre se déroule sur 48 heures. Mmh. Et sur ces 48 heures-là, il est tout à fait plausible que personne ne sache ce qui se passe exactement. Et donc, j'ai botté en touche grâce à ces 48 heures.
2: Oui, c'est plus une étude de cas, quasiment.
1: Voilà, c'est ça.
2: Vous avez parlé du cinéma dans votre présentation, Alexandre, et je crois que le caractère cinématographique du livre vous a questionné aussi.
0: Oui, parce que vous êtes scénariste et du coup je me demandais, votre inspiration, elle vous vient par image, comment ça se passe et quelles sont les différences que vous faites entre l'écriture d'un livre et l'écriture d'un scénario?
1: Elles sont énormes, les différences. Déjà, quand j'écris un objet littéraire pas du tout destiné à être adapté. Après, si évidemment si les droits sont achetés, ce qui est le cas, tant mieux, mais je sais d'expérience que si un scénariste, un réalisateur, un producteur lit ce livre et que c'est une sorte de scénario pré-mâché, ça ne va absolument pas l'intéresser. Ce qui l'intéresse, c'est d'avoir un objet littéraire qui va pouvoir transformer en objet cinématographique. Donc j'essaye vraiment de soigner l'écriture, le style, la façon de raconter. Je rentre dans les personnages, dans la psychologie des personnages qu'on peut pas faire au cinéma. On peut pas, à part une voix off, mais voilà. Donc je ne m'interdis rien. Et puis l'écriture scénaristique, déjà on n'est pas seul, en général on écrit à deux, à trois, c'est une écriture très brute, c'est une écriture

0: sur son style, c'est une écriture uniquement visuelle. Je peux pas dire la princesse Leia pense à Luke. Je dois dire la princesse Leia regarde le sabre de Luke avec insistance. Voilà, c'est des choses comme ça qui fait qu'en fait ça change tout.
1: Merci beaucoup, Alexandre.
0: Merci beaucoup.
1: Merci. Pauline Clavière, votre livre aussi est très cinématographique. Est-ce que écrire pour le cinéma, vous y avez pensé? Est-ce que vous aimeriez? Est-ce que vous posez les mêmes questions que Barbara Abel sur justement cette différence? Parce que ça demande quand même beaucoup de technique et c'est vrai, quand on lit votre livre, on y pense.
2: J'ai écouté Barbara avec beaucoup d'attention parce que moi j'ai jamais encore scénarisé. On me consulte en ce moment pour savoir si ça m'intéresserait et je suis tout ça avec beaucoup d'intérêt. Les droits du livre aussi ont été achetés et donc c'est vrai que ça m'intéresse. Mais je sais pas si je saurais faire comme ça. En fait, c'est vrai que moi, mon prisme, mon regard, il est celui justement de la psychologie, celui des silences, celui de l'intérieur. Et je sais pas si je saurais déployer, plaquer comme ça différemment mon regard. Je sais pas encore.
1: C'est un autre métier,
0: ouais,
1: en fait, Barbara.
0: C'est vraiment tout à fait différent. Et alors moi, personnellement, quand on me propose de travailler sur les adaptations de mes romans, je refuse. Ouais. Parce que je trouve que c'est plus important qu'un autre cerveau s'empare de l'histoire et la torde de manière à ce qu'elle devienne visuelle. C'est pas du tout le même support. Et c'est peut-être plus facile de travailler sur une histoire originale que sur la propre histoire sur laquelle on a travaillé. De toute façon, c'est une adaptation, donc il y a beaucoup de choses qui vont changer. Et nous, on sera peut-être déchirés parce que ce truc-là qu'ils veulent plus au scénario, on y a passé 3 mois et c'est vraiment la chair de notre chair.
1: Mais pour reprendre la question d'Alexandre tout à l'heure, est-ce que l'écriture cinématographique, enfin en tout cas l'écriture de scénario, est-ce que cette écriture-là a pu influencer aussi votre écriture romanesque ou est-ce que vous arrivez complètement à dissocier les deux?
0: Non, bien sûr, mais ils s'influencent tous les deux. Enfin, je vois pas comment faire autrement, bien sûr, quand
1: mais
0: je travaille.
1: Sur quels aspects, par exemple?
0: Peut-être sur la façon de traiter les personnages, par exemple en série, il faut qu'on garde le personnage gagnant dans le cœur du spectateur. C'est quelque chose de très important. Il y a des choses que le personnage ne peut pas faire parce que sinon on sait qu'on va le perdre. Et donc ça, depuis que j'écris du scénario, c'est quelque chose qui reste quand même derrière moi par rapport au personnage. Et donc du coup, je sais que je traite mes personnages autrement.
1: Merci beaucoup. J'aimerais qu'on poursuive cette conversation sur la manière dont vous écrivez toutes les deux. On en discute quand on revient.

0: Bienvenue ou re-bienvenue dans l'émission Au Livre, etc. C'était Fishback de l'Instinct et nous sommes toujours en compagnie de nos autrices du jour, Barbara Abel et Pauline Clavière. 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
0: En lisant vos livres à toutes les deux, je me suis posé une question. Quelle impression vous aimeriez laisser au lecteur, Barbara Abel? Quel sentiment vous cherchez à provoquer? Est-ce que c'est une inquiétude, une réflexion morale, une sorte de trouble? Qu'est-ce que vous cherchez à provoquer chez les lecteurs?
2: Je cherche à provoquer de l'émotion, déjà tout simplement, une intensité, quelque chose qui fait battre le cœur, quelque chose évidemment qui pousserait le lecteur à tourner les pages encore et encore malgré les heures de la nuit qui avancent. Je sais que, bien sûr, ça passe par l'histoire, mais je sais aussi que ça passe par le style. Et puis aussi, je sais que d'expérience... Je sais que le style, c'est quelque chose qu'on peut travailler, mais qui s'impose aussi et qui nous submerge. Mmh. Voilà.
0: Comment vous le sentez, ça? Ça veut dire que vous écrivez presque d'un jet ou
2: Non.
0: Comment vous sentez que vous êtes dans un style qui colle à votre histoire?
2: Déjà, je fais ce que je peux déjà. Non, mais c'est vrai. Je sais pas si c'est votre cas, Pauline, mais on imagine toujours un truc absolument époustouflant, magnifique, etc. Et puis on écrit. Voilà, c'est ça. Mais c'est vraiment ça. Donc après, c'est beaucoup de travail, beaucoup de relecture. On laisse passer un peu de temps, on revient en arrière, on relit. C'est pas du tout facile. Hein. Je travaille pas du tout dans la facilité.
0: Et vous, Pauline, quelle impression vous aimeriez laisser au lecteur? Est-ce que vous travaillez dans la facilité? Deux questions en une.
3: Non. Alors. Le lecteur, je sais jamais trop. Moi, j'aime bien justement que, déjà, tout comme Barbara, évidemment, l'émotion, le cœur qui bat, l'envie de tourner les pages. Mais ce qui est vraiment arrivé avec celui-ci et qui me comble, c'est vraiment que mon lecteur trouve sa place dans mon histoire. C'est-à-dire que, au milieu des silences, au milieu de ses angoisses, il puisse se faufiler, y mettre les siennes, s'épanouir dans mon texte, un peu comme dans un truc un peu marécageux, mais malgré tout dans lequel il a besoin d'être pour essayer peut-être de comprendre ses propres turpitudes ou ses propres troubles. En tout cas, j'aime bien qu'il puisse s'étendre un petit peu au milieu de ça et prendre sa place, faire ses interprétations, arriver avec ses peurs à lui. Et ensuite, pour ce qui est de la fabrication, ce texte en particulier m'a donné beaucoup de fil à retordre parce que j'y suis arrivée avec ce carnet. Mais derrière, il n'y avait pas que ça. Je faisais pas un livre avec un journal intime. Et il a fallu que je porte un regard qui est devenu petit à petit celui de la narratrice. Il a fallu aussi... y intégrer un regard extérieur, plus légal, plus institutionnel, qui a été celui des entretiens, un procès aussi. Donc il y a toute une mécanique qui s'est mise en branle finalement, et que j'ai un petit peu, chaque jour, je me disais, tiens, si j'assemble ça avec ça, qu'est-ce que ça fait? Et je relisais. Non, ce passage-là ne doit pas aller là. Donc il y a un petit jeu de puzzle, je sais pas si vous l'avez fait à la fin, mais on est vraiment dans l'artisanat le plus pur là pour le coup, où on se dit ah là là, mais si il répond ça à mon passage de la gendarmerie, peut-être que la narratrice peut derrière partir là-dessus. Enfin voilà, c'est des agencements, c'est de la cuisine.
0: Au fur et à mesure.
3: Mais exactement, vraiment, je voulais avancer dans mon écriture et je crois que c'est, j'espère que c'est ce qui se ressent, en tout cas pour le lecteur, c'est que je voulais qu'il avance en même temps que moi.
0: On parlait de Bruxelles avec Barbara Abel. Chez vous, Pauline Clavière, c'est Marseille.

0: Pas de vue sur Marseille, quoi.
1: Non, pas, non, non.
0: Alors, on part en Belgique pour retrouver Aurélie Vergieux de la librairie Molière à Charleroi. Bonjour Aurélie.
2: Bonjour, bonjour Aurélie, bonjour Pauline et Barbara.
0: Bonjour. Aurélie, qu'avez-vous pensé du roman de Pauline Clavière?
2: D'abord, c'est vrai, je dois vous dire que quand j'ai reçu votre roman, Pauline, dans les rayons de ma librairie, j'ai d'abord été attirée par la couverture. Donc il y a un magnifique bandeau, on n'a pas encore parlé, mais ils reprennent les mots de Maxime Chattam, selon lequel je me souviendrai très longtemps de ce roman, et c'est déjà une promesse en soi. Et en plus, il y avait une image très énigmatique d'un ciel chargé qui plane sur la ville de Marseille. Puis après, je me suis souvenue en fait qu'il traitait de pédocriminalité, et je dois dire que depuis que je suis maman, c'est un sujet qui m'est encore plus sensible. Et je me suis dit que j'y reviendrai plus tard quand j'aurai la force de le lire. Mais après, plusieurs de mes clients qui vous avaient lu m'ont dit que je ne pouvais pas prendre le risque de passer à côté. Alors j'ai suivi leurs conseils et j'ai bien fait.
0: Et c'est l'écriture surtout qui vous a accroché, Aurélie.
2: Oui, j'ai aimé vos phrases sombres et ce procédé littéraire qui consiste à varier le ton, qui nous emmène dans un dédale entre réalité et fiction à travers un récit à la première personne, mais aussi des extraits. On a parlé du carnet de Raphaël, des procès-verbaux et des souvenirs qui ressurgissent. Et le ton journalistique que vous maîtrisez et l'évident travail de recherche, hein, quand il s'agit de psychiatrie ou du système judiciaire, ça confère au récit un vrai goût d'authenticité, entremêlé d'innombrables moments où on doute en fait de ce qu'on a sous les yeux. Et ce doute qui accompagne la lecture, elle porte sur la culpabilité ou non de Raphaël, évidemment, mais aussi sur la nature de cette culpabilité. Est-ce qu'il est un monstre isolé, un spécimen, comme vous dites, ou bien le produit d'un système ? Peut-être même qu'il est simplement à l'image de son espèce, parce que qui peut prétendre n'horrifier personne si ses idées les plus intimes, ses fantasmes sexuels étaient déballés sur la place publique.
0: Voilà, là, vous touchez au cœur du livre.
2: Finalement, Maxime Chattam, mes clients, ils avaient raison. Je me souviendrai longtemps de votre livre et de sa fin.
1: Merci beaucoup.
0: Et vous aviez des questions pour Pauline Clavière, Aurélie?
2: Je me disais que, enfin, votre narratrice, elle dit que les visages d'Estelle Mouzin, de Julie, Mélissa et bien d'autres victimes de pédophilie la hantent au quotidien. Parce qu'elle a le même âge qu'elle, elle a grandi avec l'idée d'être une proie potentielle. Et ça fait écho en moi, parce que moi aussi j'ai cet âge-là, et que grandir dans un contexte comme celui-là, ça a forcément eu un impact sur ma manière d'appréhender le monde. Et je me disais que pour écrire ça, ça devait être aussi un peu votre cas à vous, peut-être.
1: Ouais, absolument. Merci pour cette question, mais c'est vrai qu'il y a... Je pense que c'était peut-être même le point de départ de tout ça. Sans l'avoir porté à la conscience tout de suite, mais en effet, c'est ce que dit à un moment la narratrice, mais que les vraies peurs ne disparaissent jamais, c'est comme un greffon qui prend et qui devient autre chose après. Et il me semble qu'effectivement, moi, toute petite, j'habitais exactement, voilà, dans un village périphérique comme ça, où le trajet en lui-même était déjà une menace. Prendre des bus, faire du stop, j'ai fait ça très, très jeune. Et avec ces photos placardées un peu partout, voilà, d'Estelle, ces histoires qu'on entendait, mais que personne débunkait avec nous, dont personne ne parlait avec nous. On savait juste qu'il y avait des jeunes filles qui avaient à peu près notre visage, qui avaient nos âges et qui étaient dans un coin du monde, voilà, torturées parce qu'elles étaient des jeunes filles ou des petites filles. Et ça a duré longtemps et cette menace, c'était vraiment la plus grande de toutes. Et je crois qu'elle résonne encore, ce côté, ben on le voit bien, aujourd'hui on en parle pour d'autres raisons, mais de prédation, d'être toujours celle qu'on peut prendre, voilà, qu'on peut attirer à part, qu'on peut abîmer facilement. Et je pense que ça a été, écrire aussi, c'est un moyen de se battre différent, quoi. Mais effectivement, c'est des angoisses qui ont été très très présentes. Et je pense pour une grande partie des jeunes filles de ma génération et d'autres, j'imagine. Mais voilà, ces images-là, je crois que c'était les premières fois aussi qu'on voyait autant de visages comme ça à la télévision. Il y avait la télévision aussi qui allait filmer ces individus, je pense à Dutroux et tout ça. Et donc, c'est devenu tout de suite très concret. Et moi, j'ai souvenir de m'endormir petite avec la couette comme ça, comme si ça pouvait me sauver de quelque chose. Enfin, je veux dire, voilà. Et je pense que ce sont ces peurs d'enfants qui ont beaucoup, beaucoup nourri aussi ce livre et mon obsession pour l'enfance et pour tous ces questionnements-là, quoi.
0: La question de la maternité est centrale dans vos deux romans, que ce soit Barbara Bell ou vous, Pauline Clavière. Aurélie, vous aviez une question à ce sujet pour Pauline, et après j'en aurai une pour Barbara.
2: Oui, parce qu'effectivement, la narratrice, donc elle est maman d'un petit Lucas, et la maman de l'adolescent incriminé, donc la maman de Raphaël, a aussi un rôle très important. Et en fait, c'est vertigineux d'imaginer la criminalité de ce point de vue-là, du point de vue des parents de criminels. Comment on fait face quand son enfant commet le pire? Et c'est peut-être un angle qui est moins exploité en littérature.
1: Oui, il y avait ce film dont on parle souvent, mm-hmm. mais ouais, We Need to Talk About Kevin. Ouais. Mais mm-hmm. oui, c'est vrai que c'est. Je pense parce que c'est extrêmement vertigineux, comme vous l'avez dit, de se poser

0: La question de la culpabilité de son enfant, du mal qu'il peut faire aux autres, au monde. Je pense que d'avoir enfanté quelqu'un qui est capable de nuisance déjà dans l'esprit d'une mère, c'est complètement... Ça paraît presque inconcevable, je pense. Au début, il y a une phrase du texte où la narratrice dit « parce que c'était son fils et qu'un fils n'est jamais totalement mauvais ». Et je pense que malgré... Je pense qu'il faut lutter quand même globalement. Voilà, bien sûr qu'il y a des femmes tout à fait... qui vont respecter la justice et dire ok c'est mon fils, mais ce que je veux dire c'est qu'il y aura toujours un coût à ça, il me semble, en tant que mère, à accepter, à reconnaître la culpabilité, la gravité des actes commis par son enfant. Et quel plus bel engagement aussi vis-à-vis de l'amour maternel, mais aussi de la société dans son ensemble, de l'humanité même dans son ensemble, que de voilà d'être au centre de ce questionnement vertigineux et de se poser ces questions-là, de les, enfin moi ça me semble très intense, très compliqué. J'ai pas du tout résolu la question. Je pense que je la résoudrai jamais. Mais voilà, ça me semble être un point important de notre humanité, quoi.
1: Merci Aurélie. On l'entend bien. Il y a des dilemmes moraux dans chacun de vos livres. Je me tourne vers vous, Barbara Abel. La maternité, chez vous, on sent que c'est une zone de tension intéressante.
2: Oui, oui, tout à fait. Mais justement, parce que la moindre émotion que l'on peut raconter dans une histoire, à partir du moment où on change le personnage et on en fait une mère, ça décuple complètement justement cette émotion et du coup l'intensité qu'on peut provoquer d'abord chez nous pendant qu'on l'écrit et puis chez le lecteur. Et c'est vrai que moi la maternité, mon premier roman s'appelle L'instinct maternel, donc j'ai posé
0: roman numéro un,
2: voilà, roman numéro un, voilà, exactement. Et donc c'est vrai que le personnage de la mère est un personnage tellement incroyable, tellement riche, qui contient tellement de possibilités. D'abord parce que je suis maman et donc j'ai une expérience dans cette émotion, et puis parce que j'ai une maman, et voilà, et donc du coup c'est pour
1: ça,
2: moi
1: tout le monde peut se reconnaître, en tout cas tout le monde peut ressentir effectivement ce qu'est l'amour maternel.
2: Exactement.
1: Et dans votre livre, le personnage d'Hélène devient mère aussi de ce nourrisson à un moment bien précis.
2: Oui, exactement. Et donc, parce que en fait, tout le monde a une histoire par rapport à sa mère, que ce soit une histoire positive ou négative, que la mère soit présente ou soit absente. Et ce lien maternel, on peut le ressentir vis-à-vis de quelqu'un qui n'est pas son enfant biologique, comme on peut le ressentir vis-à-vis d'une mère qui n'est pas sa mère biologique. Et pour moi, c'est hyper intéressant de reconstituer cette émotion et ce lien, de raconter ce lien à travers Hélène, qui a une fille d'un premier mariage, un fils avec Raphaël. Donc là, il y a l'image de la famille telle que la famille classique. Et puis vis-à-vis de ce petit bébé qui n'a plus de parents, et elle va en donner
1: le
2: chemin. Elle le met au sein, parce qu'on sait que quand on a allaité, même des années après. D'ailleurs, c'est le principe des nourrices, c'est que la machine
1: peut se réactiver.
2: Exactement.
1: Merci Barbara Abel, merci Pauline Clavière. On se retrouve dans quelques minutes avec nos libraires pour leur coup de cœur de la semaine.

0: Bienvenue ou re-bienvenue dans l'émission etc. C'était Jiwa Lusein et Kike Bukuro. 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
0: Avant de retrouver nos libraires, vous en avez parlé, c'est votre 16e roman, oui. Barbara Abel. Et je me demandais ce que ce livre, ce 16e, vous avez appris de plus que les autres. Est-ce qu'on apprend toujours quelque chose avec un livre ?
2: Oui, tout à fait. Ce qu'il m'a appris de plus que les autres, c'est peut-être une empathie vis-à-vis de tous les personnages. C'est vraiment un livre dans lequel j'étais vraiment en accord et en désaccord avec chacun des personnages, peut-être plus que pour un autre livre.
0: Et vous, Pauline Clavière, c'est votre 4e. Qu'est-ce que vous avez appris avec celui-là ?
3: Qu'il ne faut pas avoir peur de ces matières fantômes, que c'est même elles qui font sans doute les livres les plus appréciés, j'imagine, parce que ça vient des tréfonds, parce que c'est souvent authentique, parce que c'est ce qui fait vibrer, écrire. Donc il ne faut pas, je pense, trop les dénaturer, plutôt écouter ce qu'elles ont à nous dire.
0: Et on retrouve Alexandre Dimitrievitch de la librairie Delphica à Genève. Alexandre, vous aviez un conseil cette semaine pour Barbara Abel.
4: Oui, j'ai très très envie de vous conseiller ce livre « Canine d'argent » de Frédéric Demeyer, car en empruntant les codes du roman policier, il invite le lecteur à faire face au grotesque d'une situation initiale tout à fait originale, car tout part de la mort mystérieuse d'une ex-star de la télé, médium à succès dans l'explosion de son chalet. Si j'ai aimé ce bouquin, c'est parce que l'écriture, elle est ample et elle est merveilleusement délicate, j'insiste, tout à l'inverse de ce qu'on attendrait d'une enquête policière. En fait, Frédéric Demeyer dit d'ailleurs de son deuxième roman que l'intrigue qui le porte, cette enquête dont je ne vous dévoilerai rien de plus, était le prétexte parfait pour parler de thèmes qui sont chers à ses yeux et surtout cette manière catastrophique dont le capitalisme digère et recrache toute tentative spirituelle vers toujours davantage de dérives. Bref, un livre qui, comme le vôtre, Barbara Abel, place le monde face à ses contradictions les moins avouables.
2: Merci.
0: Merci Alexandre. Je rappelle le titre, Canine d'argent de Frédéric Demeyer chez Paulette Éditrice. Et rebonjour à notre libraire belge Aurélie Vergieux. Aurélie, si Pauline Clavière entrait dans votre librairie cette semaine, quel roman lui conseilleriez-vous ?
5: Alors Pauline, moi je vous conseille vivement la lecture du roman Mes Pops de Didier Decoin. C'est paru tout récemment aux éditions Stock. Et on sait que Didier Decoin, il aime bien raconter des affaires criminelles et des cold cases. Et ici, il raconte l'histoire vraie de George Stinnett Jr., donc un jeune afro-américain qui a été exécuté sur la chaise électrique en 1944 pour le meurtre de deux fillettes blanches. Et ce récit, il serre la gorge parce qu'on ne peut plus rien pour ce jeune adolescent et qu'on sait que ses policiers ont soutiré des aveux de lui en échange d'une glace aux noix de pécan. Enfin, c'est complètement dingue. Il était tellement facile pour les suprémacistes blancs, les puissants, de juger et de condamner un enfant noir. Tellement facile d'attirer à soi l'opinion publique, tellement facile d'obtenir des jurés une sentence définitive. Et aujourd'hui, la culpabilité de l'adolescent a été réexaminée par la justice, il a été innocenté. Cette histoire glaçante est racontée dans un langage très coloré par Didier Decoin. Il nous immerge avec brio dans la chaleur moite des marais de Caroline du Sud. Et ce n'est pas sans rappeler celle de votre héros, Raphaël, parce qu'elle explore les zones grises de l'âme humaine et le besoin irrépressible de juger en faisant taire les doutes qui pourtant nous assaillent.
3: Merci beaucoup.
0: Oui, et je tiens à dire que je l'ai lu aussi ce livre, qui a une scène à laquelle je pense encore, qui me hante depuis. Parce que ce petit garçon, enfin, je crois qu'il a 14 ans, il était trop petit pour la chaise électrique et donc ils lui ont mis une Bible sous les fesses pour pouvoir l'électrocuter. Donc voilà, c'est un livre qui remue beaucoup, c'est révoltant. Le livre, c'est donc May Pops de Didier Decoin aux éditions Stock. Est-ce que vous avez déjà un livre en tête pour le prochain, Pauline Clavière?
3: Alors oui, quelques centaines de pages déjà à mon actif. Non, oui, je peux pas de toute façon quitter un livre sans en courtiser un autre, quoi. Donc je flaire, je travaille et j'avoue que Spécimen a ouvert beaucoup de portes dans mon esprit, dans ma façon de travailler. Donc je bosse déjà.
0: Vous écrivez tous les jours?
3: Pas tous les jours, mais disons que j'y pense tous les jours, ça c'est sûr. C'est vraiment une façon de vivre l'écriture pour moi, donc je prends des petites notes, je lis des choses. À partir du moment où un livre est dans le circuit de mon cerveau malade, disons que je l'alimente régulièrement.
0: Et vous, Barbara Abel, est-ce que le prochain est déjà en route?
2: Alors pas du tout, pas du tout. Et là, je traque l'idée, je me mets en embuscade, je sors mes radars. Voilà, parce que c'est voilà, l'idée est importante, le sujet est important, on sait qu'on va passer plusieurs mois avec, et pour le moment, je ne l'ai pas encore trouvé.
0: Et c'est sur cette note fort agréable que se termine cette émission. Merci beaucoup à nos deux invités d'avoir partagé avec nous ces récits qui bousculent nos certitudes. Je recommande chaudement la lecture de Ici s'arrête le monde de Barbara Abel aux éditions Récamier, un thriller psychologique extrêmement tendu d'un bout à l'autre qui nous place nous aussi devant un miroir cruel. Que ferions-nous si l'instinct de survie de notre propre famille entrait en collision avec notre devoir d'humanité? Merci beaucoup Barbara Abel.
2: Merci.
0: Et plongée également dans le livre de Pauline Clavière, Spécimen, paru chez Grasset. C'est un roman d'une justesse rare sur la mémoire traumatique et sur les silences familiaux qui agissent comme des poisons lents. Une enquête où la vérité finit par surgir là où on ne l'attendait plus, au prix d'un face-à-face avec soi-même. Merci beaucoup Pauline Clavière.
3: Merci.
0: Et merci également à nos libraires du jour, Aurélie Vergieux et Alexandre Dimitrievitch pour leurs éclairages précieux. Je rappelle qu'Au Livre, etc. est une coproduction de France Inter, la RTBF, la RTS et Radio-Canada. Merci à Lilian Allôme à la réalisation, Geoffrey Roblin à la technique, Estelle Gap et Ophélie Vivier à la programmation. Et quant à moi, j'aurai le plaisir de vous retrouver samedi prochain pour une nouvelle émission.

0: Si Alec Castonguay, dépôt du projet de loi sur la nouvelle carte électorale, le Québec pourrait passer à 127 circonscriptions. On en parle tantôt.
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0: Ici Madeleine Blais-Morin. À ça nous regarde ce soir.
1: Psychologiquement, c'est vraiment particulier.
0: Aborder la mort d'un proche lorsqu'on connaît le jour et l'heure de son départ.
2: Les gens ont besoin d'en parler.
0: Comment l'aide médicale à mourir est vécue par ceux qui restent. Aussi à l'émission, un détenu innu mort de déshydratation à Québec, le protecteur du citoyen conclut à un traitement discriminatoire. Puis, une expérience nature ou une expérience voiture.
3: Tu te sens dans une l'heure de pointe de trafic touristique.
0: Citoyens et élus s'inquiètent de l'achalandage au Parc national de Banff. Et on se transporte à Buffalo, à quelques minutes du premier match de la série entre le Canadien et les Sabres.
4: Très fan du Canadien.
5: Il faut absolument qu'on fasse la route puis qu'on soit ici.

0: Bon mercredi soir à tous. Dans un instant, on va vous parler de la toute première période de questions de Christine Fréchette, du conflit au Moyen-Orient aussi. Les montagnes russes des cours du pétrole se sont poursuivies aujourd'hui. Le baril de Brent était en forte baisse en raison de la perspective de nouvelles négociations entre les États-Unis et l'Iran. Mais ce soir, on a choisi de commencer l'émission en parlant de l'aide médicale à mourir. Mais du point de vue de ceux qui accompagnent les personnes qui ont fait ce choix, comment cette expérience est vécue par ceux qui restent? Notre journaliste Élise Allard s'est penchée sur ce sujet. Bonsoir Élise.
1: Bonsoir Madeleine.
0: Élise, l'aide médicale à mourir représente un décès sur 20. Au Canada, c'est une proportion qui est en hausse, ce qui veut dire que de plus en plus de personnes vont devoir composer comme ça avec un proche qui décide d'avoir recours à l'aide médicale à mourir.
1: Oui, selon les données les plus récentes, plus de 16 500 Canadiens ont reçu l'aide médicale à mourir en 2024. Ça représente environ 5 % de tous les décès au pays et le nombre de cas a augmenté de façon constante année après année depuis la légalisation en 2016 au Canada, 2015 pour le Québec. Et je me suis intéressée à l'expérience de l'aide médicale à mourir du point de vue de l'entourage de ceux qui reçoivent ce soin. Une réflexion qui a commencé avec la présentation de la pièce de théâtre documentaire Club Sandwich Mayonnaise de Manuel Légaré qui parle de son père, l'humoriste Pierre Légaré qui a lui-même demandé l'aide médicale à mourir. Et ma recherche m'a amenée à m'intéresser au rôle d'accompagnante de fin de vie, aussi appelée doula ou encore tanadoula. Ce sont des personnes, surtout des femmes, qui accompagnent dans leurs derniers moments soit les personnes qui meurent ou soit celles qui les entourent. C'est un rôle qui est relativement nouveau. C'est un service qui est offert depuis le début des années 2000 aux États-Unis et davantage vers 2010-2011 au Canada. D'ailleurs, l'Association canadienne des doulas de fin de vie compte actuellement 75 membres actifs. Et j'ai aussi rencontré pour ce reportage une personne qui a perdu son père récemment, qui a elle-même embauché une doula de fin de vie pour traverser cette période. Je vous les présente dans ce reportage.
2: Moi, j'ai été proche aidante de mon père qui avait une maladie neurodégénérative.
1: Élise Guimond a perdu son père en décembre. L'homme de 71 ans, atteint d'aphasie primaire progressive, avait perdu la capacité de s'exprimer.
2: Je suis allée quand même quelques fois à l'urgence avec mon père avec des idées suicidaires. Jusqu'à temps qu'on tombe sur un médecin qui a vraiment, je pense, compris là, la détresse puis la situation.
1: La résidente de Montmagny, qui habite tout près de la maison familiale, a accompagné son père jusqu'à la fin.
2: Psychologiquement, c'est vraiment particulier de savoir la date de la mort de quelqu'un. C'est un peu difficile à expliquer, mais c'est que le temps devient vraiment lourd et particulier parce qu'on sait qu'il y a une fin à tel moment. Donc, le temps, c'est comme ça, on voudrait l'utiliser au mieux, on voudrait que ce temps-là soit donc bien, mais tout le monde souffre.
1: Pour l'aider à utiliser ce temps au maximum, Élise a fait appel à une accompagnante de fin de vie, aussi appelée tanadoula ou doula, qui signifie servante en grec ancien.
2: Je me sentais tellement démunie. Puis les médecins, malgré toutes leurs bonnes intentions, ils n'ont pas le temps de nous prendre en charge comme émotionnellement, psychologiquement. Ils le font du mieux qu'ils peuvent, mais pour le patient. Donc, c'est ça, j'ai fait une première rencontre là, en ligne avec Ariane. Puis je me souviens, elle m'a dit, on dirait que je sais pas à quoi m'accrocher. J'ai l'impression de couler, puis je sais pas à quoi m'accrocher. Bien, elle a dit, accroche-toi à moi.
3: Ariane Plaisance, je suis chercheuse indépendante et doula de la fin de vie.
1: Ariane Plaisance est diplômée du programme de formation des doulas de fin de vie du Collège Douglas en Colombie-Britannique, ainsi que de l'association internationale qui les représente, basée en Californie.
4: Ça prend des qualités humaines particulières pour devenir doula, tanadoula ou accompagnante de fin de vie.
3: Ça prend de l'empathie, ça prend de l'écoute. Un plus, selon moi, c'est de bien connaître le système de la santé, ce qui est mon cas là, pour le Québec, parce que dans mes études doctorales, j'étais beaucoup orientée sur l'organisation du système de santé.
1: Pour cette doula, l'aide médicale à mourir que les Québécois peuvent recevoir depuis 2015 a redéfini l'expérience de la mort.
3: On est très, très peu nombreux dans l'histoire de l'humanité à avoir eu une date pour mourir, à part les exécutions. Et aussi toute la notion de la dernière fois. Là, tu le sais que c'est la dernière fois. Alors que si c'est une mort dite naturelle, ben, on le sait pas. On peut toujours laisser ça flou.
2: C'est comme ça, on se met une pression que chaque dernière fois soit quelque chose de merveilleux ou de spectaculaire ou de positif. Fait qu'on a comme l'impression de se dire, hey, c'est la dernière fois qu'on fait telle chose, c'est le dernier repas. Tu sais, mon père, son dernier repas, ça a été une toast au beurre de peanut, là. Mais ça, c'est la réalité. Donc, oui, on a quelque chose dans notre inconscient qui nous pousserait comme un peu à la performance de la dernière fois.
5: Le deuil par aide médicale à mourir semble être un deuil tout à fait particulier.
1: Le candidat au doctorat en psychologie de l'UQAM, Jean-Thomas Chouinard, en a fait l'objet de sa thèse.
5: Quand on fait des recherches sur les proches par aide médicale à mourir, le recrutement est facile, rapide. Les gens ont besoin d'en parler. C'est peut-être l'indice là, qu'il y a un manque d'accompagnement psychosocial des proches aidants dans tout ce qui entoure l'aide médicale à mourir.
1: Au Canada, l'aide médicale à mourir représente environ 5 % de tous les décès. Au Québec, ce taux a frôlé les 8 % à la fin de 2025, ce qui en fait l'un des endroits au monde où ce soin est le plus prodigué. Le chercheur Jean-Thomas Chouinard a rencontré 9 personnes qui ont perdu un proche de cette façon pour ses recherches.
5: Au Québec, la formule est consacrée. Là, on a jeté le bébé avec l'eau du bain, donc on a eu un énorme mouvement de sécularisation. Probablement un des plus drastiques, un des plus radicaux au monde. Puis, il n'y a pas vraiment eu de remplacement des rites qui étaient très codifiés, puis qui, oui, pouvaient, disons, gommer la personnalité individuelle qui était très standardisée, c'est-à-dire, bon, des funérailles, c'est comme ça que ça se passe, la veillée du mort, c'est comme ça que ça se passe, tu sais, c'est très codé, puis on était très observateur des rites. Maintenant, tout ça a éclaté.
6: Ça fait des milliers d'années que des rites.
1: Le docteur Claude Rivard, qui a pratiqué plusieurs centaines d'aides médicales à mourir, constate sensiblement la même chose.
6: On a des rites qui ont tout le temps été utilisés, qui ont tout le temps été faits. Et il y avait des rôles associés avec ça. Les femmes avaient un rôle par rapport à un accompagnement par rapport à la mort. C'était pas des tanadoulas, c'était pas ça. Là. Il y avait un rite qu'on appelait la veillée aux morts, qui a tout le temps été faite dans nos sociétés. Et cette veillée aux morts-là, on l'a délégué maintenant aux spécialistes de la santé. On l'a donné aux docteurs qui sont pas des spécialistes de la mort. Alors qu'avant, il y avait un tissu social avec des rôles qui soutenaient ça. Puis la mort était quelque chose qui était naturel.
1: La veillée aux morts est une tradition ancestrale. La famille et les amis veillaient le corps d'un défunt avant ses funérailles pour lui rendre un dernier hommage. De nos jours, des rituels laïques, souvent improvisés, sont venus remplacer les rites religieux, observe Jean-Thomas Chouinard.
5: Il y a eu des questions de chaîne humaine, tu sais, de vraiment comme se tenir les mains spontanément, sans que ce soit vraiment l'initiative d'une personne plutôt qu'une autre, au moment de l'injection, ou alors de toucher la personne qui reçoit l'aide médicale à mourir. Il y a des choses comme ça qui ont pas été planifiées nécessairement, mais qui relèvent d'une certaine pulsion, je crois, de ritualiser puis de symboliser la mort.
1: Comment les gens réagissent quand vous leur parlez de rituel?
7: Ben, la première réaction, c'est effectivement de dire, ben non, nous, on n'est pas religieux. Alors, la première tâche d'une doula, c'est de déconstruire l'association entre le rituel et la religion, parce que dans le fond, on peut avoir tout à fait des rituels qui ne sont pas religieux.
1: Pour le père d'Élise, le rituel est passé par ses petits-enfants.
8: Il y avait des crayons avec des calepins, fait qu'ils se sont mis instinctivement à dessiner. Puis même les adultes, on s'est mis à faire des dessins. Puis après ça, ben c'est mon père qui a voulu toutes les récupérer puis qui les a gardés comme précieusement. Fait que je pense que ça a été ça peut-être, le rituel, sans qu'on le sache, là.
0: C'était un reportage d'Élise Allard, et si ce reportage vous interpelle personnellement, vous pouvez nous écrire sur l'application Radio-Canada Audio maintenant, cliquez sur la bulle de conversation de notre émission en direct. Je vous rappelle notre courriel. Ça nous regarde @radio-canada.ca.

0: La prochaine histoire dont on va vous parler va peut-être vous rappeler celle de Joyce Echaquan, cette femme autochtone morte en 2020 dans un hôpital de Joliette. Mais cette fois, ça se passe du côté de Québec et de la Côte-Nord. Un Innu, originaire de Ouachat, qui est mort à Québec, a été victime de mauvais traitements selon le protecteur du citoyen. Je retrouve mon collègue Yannick Bergeron à Québec. Bonsoir Yannick.
1: Bonsoir.
0: Et il y a un médecin qui fait face à une accusation criminelle.
1: Oui, en marge de cette affaire, il s'agit du docteur Alain Bissonnette. C'était le médecin responsable des soins de santé à la prison de Québec. Il est accusé de ne pas avoir fourni les soins nécessaires à l'existence de Philippe Pinette entre le 2 et le 11 septembre 2022. C'est le moment où le détenu de 40 ans, originaire de la Côte-Nord, se trouvait à la prison de Québec avant d'être transporté d'urgence à l'hôpital. Et il est mort à l'Hôtel-Dieu ici, 8 jours plus tard. C'est important de le préciser quand même, là, le docteur Bissonnette ne fait pas face à une accusation en lien avec le décès. On parle de ne pas avoir fourni les soins nécessaires à son existence et il est présumé innocent. Sa comparution a eu lieu au mois d'octobre et il a plaidé non coupable. Mm-hmm. Mais il y a plus parce que il y a le protecteur du citoyen qui a mené une enquête. Et dans une lettre transmise au frère de ce détenu, le protecteur conclut à un manquement grave à la dignité humaine dans les soins donnés à Philippe Pinette. Selon l'organisme, il aurait été victime d'un traitement discriminatoire à compter de l'été 2022, alors qu'il était incarcéré sur la Côte-Nord jusqu'à ce que survienne son décès quelques mois plus tard à Québec. Voici la réaction de Shannon Fontaine. C'est le frère de Philippe Pinette que je suis allé rencontrer à Ouachat.
2: C'est grave ce que ça dit là-dedans. Si on parle de dignité humaine, c'est grave. C'est sûr, c'est choquant. Ça fait quelque chose.
1: Est-ce que tu penses que s'il avait été blanc, ça se serait passé comme ça?
2: Ça aurait été autrement, moi, je dis. Moi.
0: Et vous en avez appris davantage sur les derniers jours de la vie de Philippe Pinette?
1: Oui, lors de sa détention à Québec en septembre 2022, puisque nous avons eu les mandats de perquisition qui détaillent ce qui se serait passé. C'est important de le spécifier, ce ne sont que des allégations, là, tout ça reste à prouver devant le tribunal. On y décrit ce qui aurait été les derniers jours du détenu alors qu'il agonisait dans une cellule capitonnée. Philippe Pinette purgeait une peine pour avoir commis des gestes violents là, envers du personnel au département de psychiatrie de l'hôpital de Baie-Comeau. C'est un homme qui était schizophrène, sous curatelle publique. Il était reconnu pour son comportement imprévisible envers les intervenants. Et selon ce qui est écrit dans les mandats de perquisition, bien, il était dans un piteux état dès son arrivée à la prison de Québec et ça s'est dégradé. Là. Selon les rapports cités dans les documents judiciaires, il était amorphe, là. Il n'y avait plus d'interaction. Et ce qui en ressort, c'est que le docteur Bissonnette n'aurait pas donné suite aux signalements nombreux du personnel qui voulait que Philippe Pinette soit transféré à l'hôpital. Le docteur Bissonnette aurait considéré que c'était davantage un problème comportemental de la part du détenu qu'un problème médical. Encore une fois, la réaction du frère Shannon Fontaine.
2: Mon frère, il avait besoin de soins. On lui a pas donné les soins. C'est ça qui est arrivé. Il a fini par s'intoxiquer parce que il aurait fallu qu'il reçoive la dialyse.
1: C'est lorsqu'il est devenu complètement inerte que son frère a finalement été transporté à l'Hôtel-Dieu de Québec où il a été plongé dans un coma artificiel, mis sous dialyse de manière permanente et il est finalement mort une semaine plus tard d'une déshydratation sévère et ses complications selon le rapport d'autopsie.
0: Et pour le médecin accusé, quelle est la prochaine étape?
1: Le dossier du docteur Bissonnette va revenir à la Cour du Québec la semaine prochaine pour planifier la suite des procédures. J'ai parlé à son avocate hier qui m'a indiqué qu'il allait se défendre vigoureusement. Il a plaidé non coupable.
0: Yannick Bergeron à Québec, merci.
1: Au revoir.
0: Au revoir.
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0: Politique québécoise maintenant, le gouvernement de la CAQ maintient le cap sur le lancement du dossier santé numérique cette fin de semaine, malgré le malaise exprimé par des responsables de la cybersécurité du projet. Une enquête de Radio-Canada a ravivé les craintes des partis d'opposition. Voici le reportage de Thomas Gerbet.
4: 6 sources impliquées dans la préparation informatique du projet évoquent des retards dans les mesures pour réduire les risques de cybersécurité. Des documents montrent que certaines de ces mesures seront mises en place après le lancement du 9 mai. Par ailleurs, les équipes impliquées débattaient encore dans les derniers jours du plan de sécurité pour la gestion des accès des utilisateurs. Ça ne semble pas préoccuper la première ministre Christine Fréchette, qui a donné elle-même le feu vert au projet lundi.
5: Écoutez, les garanties qu'on a demandées ont été obtenues. Donc à partir de ce moment-là, on va de l'avant.
4: En interne, nos sources ne se sentent pas prêtes. Un employé de Santé Québec compare la situation à des biscuits qu'on va sortir du four avant d'être cuits. Ce qu'on veut éviter, ce sont des vols de données médicales, des failles d'authentification ou encore des attaques par rançongiciel. Dans le fiasco informatique de la Société de l'assurance automobile du Québec, les mesures de préparation au risque n'étaient pas adéquates. C'est ce qui expliquait une partie des ratés du déploiement de SACLIC, selon le rapport de la commission d'enquête Galant. Les porte-paroles en matière de santé du Parti québécois et de Québec solidaire, Joël Arsenault et Guillaume Clichy-Rivard.
6: On sait que le gouvernement n'a pas les compétences à l'heure actuelle et malheureusement, il n'y a pas de série de conclusions ou de leçons des conclusions du rapport Galant.
7: Il y aura des coûts graves là aussi à réduire les services, à avoir des bugs informatiques énormes, à des fuites de données.
4: Santé Québec assume le fait qu'il demeure un risque résiduel. Elle affirme que ce risque est réduit à plus de 90%. À l'Assemblée nationale, la ministre de la Santé, Sonia Bélanger, et celle de la cybersécurité et du numérique, France-Hélène Duranceau, ont été interpellées par le député libéral, Moncef Deradji.
8: Est-ce qu'il compte changer quelque chose? Parce que nous sommes en train de vivre dans la même situation que SACLIC.
9: Quand on implante un système de cette ampleur, c'est normal qu'il y ait des interventions pour continuer d'améliorer constamment. Puis oui, il va en avoir des bugs demain, puis après demain, puis après et après demain.
10: Je pense qu'il faut avoir confiance dans les équipes de Santé Québec qui sont performantes puis qui nous ont assuré la transparence puis un suivi rigoureux de tout ça. Là, on n'est pas plus niaiseux qu'ailleurs au Québec, là.
4: Près de 30 000 travailleurs de la santé et médecins sont concernés par le projet pilote.

0: en Mauricie, dans le centre du Québec et dans le nord de l'île de Montréal. Le DSN va remplacer l'utilisation du papier pour accélérer le partage des informations de patients, les rendez-vous, les prescriptions ou encore les résultats. Ici Thomas Gerbert, Radio-Canada, Montréal.
1: Et je retrouve notre analyste politique Véronique Prince à Québec. Véronique, on peut dire que la pression est forte sur Santé Québec, sur le gouvernement Fréchette, parce qu'ils se font constamment rappeler le fiasco de sa clique.
2: Oui, c'est le spectre hein, qui plane encore et toujours et qui oblige les autorités à une forme d'hypervigilance, je dirais, pour le dossier santé numérique, étant donné que c'est peut-être le premier comparable, si on peut dire, depuis le lancement de SACLIC, où on a vraiment un service à des patients. Il y a beaucoup de Québécois qui peuvent être touchés par ça, indirectement ou directement. Le DSN, c'est un autre méga projet informatique qui connaît des dépassements de coûts et des échéanciers aussi. Par contre, les parallèles sont tout de même limités avec SACLIC, d'abord parce que à l'automne, Santé Québec avait mis sur pause le dossier santé numérique, jugeant à ce moment-là, et je vais citer une communication interne, que les conditions essentielles à sa réussite n'étaient pas réunies. SACLIC, on se rappelle, n'avait jamais été suspendu, alors que ça aurait dû être le cas, en juger les conclusions du rapport Galant. Donc, Santé Québec, à l'automne, avait décidé de prendre un pas de recul, de reporter le lancement des deux projets pilotes que Santé Québec appelle les projets vitrines, dont Thomas parlait dans son reportage au CIUS du nord de l'île de Montréal, et en Mauricie, centre du Québec. On avait aussi créé, à ce moment, à l'automne, un comité de vigilance pour faire le suivi. Tout ça pour dire que beaucoup de mesures de protection ont été mises en place. Maintenant, sont-elles suffisantes? La première ministre, Christine Fréchette, vous l'avez entendu, est convaincue que oui, parce qu'elle-même s'est laissée convaincre par Santé Québec, au point où, pour rassurer les Québécois, on l'a vu, sa vidéo lundi, qu'elle a publiée pour donner son feu vert. Ça, c'est très inhabituel de la part d'un premier ministre de s'impliquer personnellement comme ça dans le lancement d'un projet. Quand un premier ministre fait ça, évidemment, ça met énormément de pression sur une société d'État, même si elle est indépendante, parce que ça doit fonctionner. Quand un PM endosse le projet et met sa propre crédibilité en jeu, sinon ça risque de devenir une crise politique. On a vu les conséquences, justement, dans le dossier SACLIC et l'enquête publique.
1: Et ça doit fonctionner après l'échec de SACLIC. Et là, peut-être parce qu'on a tiré des leçons, justement, de SACLIC, Santé Québec prévoit accentuer son opération de communication dans les jours suivant le lancement du dossier.
2: Voilà, quand on dit qu'on apprend des erreurs, encore une fois, dans le dossier SACLIC, la communication avait été plus que déficitaire. Et c'est l'une des raisons pour lesquelles on avait eu autant de problèmes dans les succursales de la SAC. Bien sûr, c'est pas la même chose, comme je le disais il y a un instant, de gérer, par exemple, des immatriculations, des permis de conduire et des dossiers de santé ou des blocs opératoires. Mais justement, parce que l'inquiétude des patients ou des médecins est à un niveau beaucoup plus élevé, la communication doit être rehaussée. Alors, vous comprenez pourquoi Santé Québec est en mode gestion de communication. La société d'État fait tout pour essayer de rassurer, de se montrer transparente. Les médias auront droit à des séances d'information technique en fin de semaine au moment du lancement. On pourra se rendre sur place dans les établissements pour constater, je sais pas encore quel genre d'accès on aura. Il faudra les vrais accès, là, on s'entend là-dessus. Et on nous dit qu'une mise à jour quotidienne sera toujours publiée sur les réseaux sociaux. Donc, on fait tout au moins pour pas se faire reprocher d'avoir mal communiqué. Mais d'un autre côté, la PDG de Santé Québec, Geneviève Biron, la ministre de la Santé, Sonia Bélanger, la première ministre, Christine Fréchette, chacune d'elles apporte quand même des nuances ou des bémols, en rappelant que, oui, au début, il y aura sûrement des bugs, des problèmes techniques, quelques retards sûrement. On ne nie pas la possibilité d'impact pour le patient, mais elles assurent toutes les trois que ça ne sera pas grave, ça sera des cas moins urgents. Les trois ont donc intérêt à suivre ce déploiement d'heure en heure en fin de semaine.
1: On peut dire, Véronique, ça a été un baptême de feu pour Christine Fréchette. C'était sa première période de questions aujourd'hui en tant que première ministre.
2: Et il y a beaucoup de questions qui ont porté sur le dossier santé numérique. Sinon, les attaques des partis d'opposition étaient prévisibles. Ils tentaient de ramener le bilan de François Legault en disant « Voyez, c'est le même que celui de Christine Fréchette. Depuis 8 ans, elle peut pas le renier. » Effectivement, c'est dur pour elle de s'en dissocier. C'est probablement pour ça qu'elle maintient un rythme très soutenu d'annonces tous les jours pour occuper l'espace. Ce qui se déroule au Parlement, nous, on suit ça, les journalistes, mais c'est pas le cas de tous les Québécois. Donc, l'équipe de Mme Fréchette tente de lui donner beaucoup de visibilité ailleurs pour éviter que ce qu'on retienne, c'est le bilan de François Legault, le bilan de la CAQ, gouvernement auquel elle appartenait.
1: D'ailleurs, elle était à l'usine Airbus à Mirabel aujourd'hui aux côtés de Mark Carney pour l'annonce de la commande record d'avions A220 par la compagnie Air Asia. Véronique Prince à Québec, merci.
2: Bonne soirée.
1: Au revoir. Restez à l'écoute plus tard à l'émission. Des culturistes, des combattants d'arts martiaux mixtes et d'anciens lutteurs de sumo embauchés pour devenir préposés aux bénéficiaires. Au Japon, la crise du vieillissement de la population pousse le système de santé à se réinventer. Mais d'abord, on se rend en Alberta. L'an dernier, de nouveaux records d'achalandage ont été atteints dans les Rocheuses. Et cette année, Banff et Lac-Louise se préparent à un autre été fort occupé. En fait, les foules sont parfois telles que certains se demandent si l'expérience nature n'est pas diminuée. Anne Levasseur.
3: Entre le rêve de solitude au cœur des Rocheuses, de paysages à couper le souffle, et la réalité des foules qui ont soif de vivre cette même expérience, il y a un équilibre fragile à maintenir.
4: Je vais organiser mon stock comme ça.
3: Depuis quatre générations, la famille d'Hervey Locke habite le parc national Banff.
5: Et maintenant, j'ai le sens qu'on est en train de juste exiger trop de ce parc.
3: Photographe et écologiste de renom mondial, il s'inquiète de ce qu'il observe dans la lentille de sa caméra depuis quelques années.
5: Dans le village de Banff ou au lac Moraine ou Johnston Canyon, que c'est vraiment débordant. Tu te sens dans une l'heure de pointe de trafic touristique. Et c'est plus comme aller à un jeu de hockey ou un concert de Taylor Swift qu'être en plein air dans un beau parc national.
3: En 2025, 4,5 millions de visiteurs se sont rendus dans le parc. C'est 1 million de plus qu'il y a 10 ans.
5: 1 million de personnes, c'est beaucoup de personnes. C'est devenu une expérience de foule. Et pourquoi on fait ça dans un parc national? Il y a des conséquences écologiques aussi.
3: La municipalité de Banff reçoit une large part de ses visiteurs.
6: We have too many vehicles during peak times.
3: L'été dernier, le nombre maximal de voitures que la municipalité peut accommoder a été atteint à tous les jours. Et la mairesse de la petite municipalité de 11 000 habitants, Corrie DiManno, s'attend à ce que 2026 soit encore plus occupé.
6: We know 2026 will be even busier. That's because
3: la majeure partie de cette augmentation de la fréquentation ne vient pas du tourisme international, mais plutôt de la grande ville d'à côté, Calgary, dont la population a explosé ces dernières années.
6: We have been the same size since 1990, while Calgary's population has doubled.
3: Banff n'a pas changé de taille depuis 1990, alors que la population de Calgary a doublé, dit la mairesse.
6: That means we have the same road network, the same amount of parking.
3: Le réseau routier, le nombre de stationnements sont restés les mêmes.
6: Parking's full by 10 a.m., and then that means we're going to have a traffic jam.
3: En haute saison, à 10 heures du matin, tout est plein, relate Corrie DiManno. Ce qui veut dire que ça va bouchonner quelque part en ville.
6: The best case scenario is leaving the car at home in Calgary.
3: Pour la municipalité, comme Parc Canada, le principal problème est le nombre de véhicules à gérer. Leur solution, miser sur les transports collectifs.
6: Transit and transportation solutions are within our control. Those are levers we can pull. We don't control the entrances to our town. We can't.
3: Les transports, c'est un levier à notre portée, explique la mairesse, qui rappelle du même souffle n'avoir aucun contrôle sur les entrées dans le parc. Parc Canada est responsable de la guérite à l'entrée du parc national Banff. Or, ceux qui franchissent les limites du parc ont des intérêts et des intentions très variées. François Mas, directeur de l'unité de gestion des secteurs de Lac-Louise, Yoho et Kootenay.
7: On a des visiteurs qui viennent pour prendre une photo sur le bord du lac, qui ont un gros impact sur un secteur déjà très achalandé. Puis on a des visiteurs qui viennent pour faire de l'alpinisme dans un secteur très reculé. Il y a des sites où on est capable d'avoir plus de visiteurs sur le terrain, où le point de congestion, c'est vraiment le stationnement.
5: Oui, il y a un argument que c'est juste un problème de voiture, c'est pas vraiment un problème de personne. Pas du tout. C'est un problème de trop de monde. On peut venir en bus, on peut venir en voiture, on peut venir n'importe comment. Il y en a trop qui viennent. À Johnston Canyon, je vous jure maintenant, il y a des moments où c'est comme être dans le métro à Tokyo. On peut quasiment pas bouger.
3: Pour l'expérience des visiteurs, comme pour la préservation de la nature, Hervey Locke préférerait un système pour limiter le nombre d'entrées totales dans l'ensemble du parc.
5: Quand c'est plein, c'est plein. On ne vend plus de billets. Et il y a des places touristiques qui font ça depuis longtemps. L'Alhambra de Grenade, en Espagne, très connue.
3: Or, les secteurs de Banff et du lac Louise sont traversés par la Transcanadienne, ce qui en soi rend la chose difficile, comme l'explique François Masse.
7: C'est un corridor.

0: commercial, mais aussi juste de transport très important. Puis il y a plein de gens qui traversent la Guérite à Banff, qui vont peut-être s'arrêter sur le bord du chemin pour prendre une photo, mais qui vont continuer, puis qui contribuent pas vraiment à l'achalandage dans le secteur du lac Louise ou même de la ville de Banff.
1: Pour la saison touristique qui s'amorce, Parc Canada continue d'encourager les visiteurs à planifier leur séjour d'avance et privilégier les transports collectifs pour leurs déplacements. Mais pour l'an prochain, d'autres mesures pourraient être mises en place.
0: La première étape, c'est de déterminer, bien, c'est quoi la capacité du site? Pas juste en théorie, là. C'est quoi le nombre d'humains qu'on est capable d'avoir ici d'une façon confortable? Donc, on va déterminer ça. Si on regarde ici au lac Louise, on pense à établir une certaine limite pour le nombre d'autobus, le siège d'autobus, par exemple. Donc, là, on va établir une limite de nombre de visiteurs pour cet endroit-ci.
1: Parc Canada se donne jusqu'à la fin de l'été pour compléter les consultations et établir un plan viable à mettre en vigueur à temps pour la saison 2027-2028.
2: L'expérience de ma vie quotidienne m'inquiète moins que l'expérience qu'on offre aux visiteurs tout le temps.
1: En attendant, Harvey Locke déplore qu'il faudra continuer de faire avec les hordes de visiteurs aux attractions les plus populaires.
2: Je me sens mal qu'on leur offre une expérience diminuée. Ça m'agace l'esprit.
1: Isabelle Levasseur, Radio-Canada, dans le Parc national Banff.

0: le mouvement Zachary Miron, toutes les organisations, les gens qui ont pris la peine d'aller signer la pétition. Clairement, c'est un message fort au gouvernement qu'on doit agir, puis qu'on doit vraiment encadrer, puis qu'on est rendu là, je pense, à avoir une loi.
1: Vous venez d'entendre Véronica Martinez, la mère de Zachary Miron, cette adolescente de 15 ans, qui est mort après avoir consommé une boisson énergisante caféinée qui, combinée avec sa médication pour traiter un trouble du déficit de l'attention, a été mortelle. Vous vous souvenez peut-être de cette histoire de Julie Dufresne, de l'émission Enquête, elle l'avait révélée en décembre dernier. Aujourd'hui, une pétition a été déposée à l'Assemblée nationale pour interdire la vente de ces boissons aux moins de 16 ans. L'Ordre des pharmaciens du Québec recommande de ne plus vendre ces produits dans les pharmacies. Un engagement qu'a d'ailleurs déjà pris la chaîne Pharmaprix. Et notre journaliste Marie-Christine Bouillon est avec nous pour nous en parler. Marie-Christine, une motion a aussi été adopté à l'unanimité ce matin à Québec.
2: Oui, et c'est la chaîne Family Prix et non Pharmaprix. Je sais que ça nous mélange, mais c'est bien.
1: Je suis désolée.
2: Family Prix qui a pris cet engagement-là. Et oui, Madeleine, pour répondre à votre question, une motion a été adoptée à l'unanimité ce matin à Québec. Une motion qui demande des actions concrètes pour encadrer la vente et la consommation de boissons énergisantes caféinées chez les jeunes. C'est le député solidaire et porte-parole en matière de santé, Guillaume Clich-Rivard, qui l'a déposée en collaboration avec la ministre de la Santé, Sonia Bélanger. Et selon Guillaume Clich-Rivard, l'enjeu mérite un engagement transpartisan.
3: Je tends la main à la ministre de la Santé, mais aussi à mes collègues des autres partis, pour qu'on puisse faire, dans un temps qui est serré, là, admettons-le, mais la différence, et qu'on puisse adopter rapidement, je pense, un projet de loi très clair, direct, qui viendrait protéger les jeunes de moins de 16 ans.
2: Et le député de Québec solidaire a aussi déposé, Madeleine, une pétition signée par plus de 35 000 personnes. Elle demande l'interdiction de vente et de distribution de ces boissons aux moins de 16 ans, mais aussi une réflexion sur la possibilité de l'interdire éventuellement aux jeunes de moins de 18 ans.
1: Parce que les risques liés à la consommation de ces produits chez les jeunes existent, qu'ils prennent des médicaments ou non.
2: Oui, il y a des risques au départ. La directrice intérimaire au département de pédiatrie de l'Université de Montréal et du CHU Sainte-Justine, Céline Huot, dit que c'est fréquent de voir des jeunes qui ont des problèmes liés à leur consommation de boissons énergisantes caféinées. Parce que ces boissons, elle m'expliquait qu'elles peuvent contenir 2 tasses de café et une quantité importante de sucre et que tout ça, ça a des effets, entre autres, sur le cerveau, sur le rythme cardiaque, sur la tension artérielle, mais il y a aussi des risques de dépendance, des risques d'anxiété, de troubles du sommeil. Voici la docteure Céline Huot.
4: Il n'est pas normal de normaliser l'utilisation de tels produits qui peuvent avoir des effets secondaires sur un cerveau en pleine croissance et chez des adolescents qui explorent l'utilisation de d'autres produits. Ces produits-là ne sont pas anodins. Il faut que ce soit mentionné.
2: Et la docteure Huot ajoute que les risques liés à la combinaison de certains médicaments avec ces boissons, pour le moment, c'est peu documenté, mais ça existe. Selon elle, la prévention, la sensibilisation auprès des adolescents, ça fonctionne pas toujours, c'est pas suffisant, il faut aller plus loin. Pour elle, les boissons énergisantes sont un enjeu de santé publique au même titre, Madeleine, que le temps d'écran, que l'alimentation et que la santé mentale chez les adolescents.
1: Il y a aussi l'Ordre des pharmaciens du Québec qui recommande à ses membres de retirer toutes ces boissons de ces tablettes.
2: Ouais, vous en parliez, l'Ordre rappelle qu'une proportion importante de jeunes ont justement des ordonnances pour des psychostimulants et que la combinaison avec des boissons peut provoquer de graves problèmes, comme ça a été le cas pour Zachary Miron. Écoutons le président de l'Ordre, Jean-François Desgagnés.
5: On ne peut pas d'un côté à la fois expliquer aux gens puis mettre les gens dans un contexte de sécurité sur un médicament et à quelques mètres de là, dans la partie adjacente à la pharmacie, vendre des produits qui peuvent avoir avec lesquels on peut y avoir une interaction dangereuse.
1: Et je le répète, c'est la chaîne Family Prix qui a pris l'engagement de ne plus vendre de boissons énergisantes caféinées dans ses succursales.
2: Ouais, malgré les pertes de revenus que tout ça implique, Family Prix dit aussi qu'elle va miser sur la sensibilisation. Voici son président Albert Falardeau.
6: Il va y avoir des affichettes, il va y avoir même nos systèmes de laboratoire. Il va y avoir des questions posées aux gens en disant, prenez-vous des boissons énergisantes, prenez-vous de la caféine. Il y a des interactions avec les médicaments. C'est important de poser ces questions-là.
2: Donc, pétition déposée, motion adoptée à l'unanimité ce matin à Québec. À suivre, voir si Québec va légiférer justement sur ces boissons énergisantes caféinées.
1: Marie-Christine Bouillon, merci.
2: Bonsoir.
1: On en parle depuis quelques jours déjà. La fabrication de meubles traverse une période Difficile? Non seulement certains meubles se voient imposer des tarifs par les États-Unis, mais la hausse du prix de l'essence fait augmenter les coûts de production. La principale menace, par contre, vient de l'Asie, qui exporte en masse des produits à très bas prix. Comme l'explique David Savoie, les fabricants veulent des actions de la part du gouvernement.
7: Marlène étire patiemment le cuir sur un cadre de bois et le fixe avec un pistolet à graffeur. La travailleuse connaît bien ses gestes. Elle les répète depuis plus de 40 ans.
8: Tu sais, des fois, le cuir, il est plus épais, il s'étire plus facilement, moins.
9: C'est pas rien de mesurable, c'est vous qui le sentez, c'est tout.
8: L'œil va dépeindre des affaires et tout.
7: Nous sommes au site de production de Jamar, une compagnie établie à Terrebonne, au nord de Montréal. Ici, les divans sont entièrement conçus à la main. De la coupe du bois à la conception des cadres, en passant par la découpe des tissus et le rembourrage. Les quelques 150 employés produisent environ 250 divans par semaine, qui sont vendus au Canada et aux États-Unis. Les meubles rembourrés font l'objet d'un tarif de 25 % imposé par la Maison-Blanche depuis un an. Mais ce n'est pas ce qui fait le plus mal, indique Jean-François Paquette, directeur marketing de Jamar.
10: Bien, c'est l'arrivée massive des produits asiatiques, ce qui fait que ça compresse les prix, ça baisse les marges. Donc, on a de la difficulté à faire face à tous les autres enjeux parce qu'on a une marge très basse. Puis, ça enlève un grand volume de production du marché canadien qui nous aiderait à ce niveau-là.
7: Pour faire face à ce problème, Jamar adapte ses prix et vise davantage le marché local.
10: Oui, nos efforts sont plus concentrés sur le développement au niveau du Canada. Le Québec, on est quand même bien positionné. Alors, on mise là-dessus, sur les stratégies qu'on a mises en place pour avoir plus de points de distribution dans le reste du Canada.
7: Autre manufacturier, autre réalité. Dans les locaux de Castella, dans le quartier de la Petite Italie, un ébéniste sable minutieusement ce qui va être un lit. Ici, les travailleurs font un meuble d'un bout à l'autre et vont même le livrer aux clients. L'entreprise compte moins de 30 employés. Face aux tempêtes économiques, Castella s'en tire bien, avec des ventes stables et une grosse partie des revenus qui viennent de travail de design, estime son président et fondateur Jason Borup.
11: Les prochains mois, moi, je pense qu'on traite ça plus prudemment qu'avant, parce qu'on veut pas s'embarquer, on veut pas trop aller trop loin avant de voir un peu l'évolution de l'économie ici au Canada. Donc, on gère ça comme on a toujours géré la pandémie, les problèmes aux États-Unis. On prend ça tranquillement, puis on prend pas d'énormes décisions en ce moment. On ralentit un peu la croissance pour cette année, juste pour nous protéger un peu à long terme.
7: Au Québec, le secteur du meuble représente 25 000 emplois et pèse 4 milliards de dollars de chiffre d'affaires. Mais depuis 5 ans, l'industrie a perdu environ 3 000 emplois et les ventes stagnent pour plusieurs raisons, comme l'inflation.
12: Dans l'ensemble, on voit que les chiffres, on aurait l'ensemble des chiffres, c'est à la baisse.
7: Le PDG de l'Association des fabricants de meubles du Québec, Gilles Pelletier, était à Ottawa hier pour porter les revendications de ses membres au gouvernement fédéral.
12: C'est des couches, hein. Donc, il y a l'inflation, il y a le prix de l'essence, il y a les tarifs, il y a un paquet de raisons, qui s'accumulent.
7: La semaine dernière, presque coup sur coup, deux fabricants de meubles, B-Star et South Shore, ont fermé leur porte. L'un des deux, B-Star, pourrait être

0: être relancé. Quoi qu'il en soit, la situation actuelle préoccupe le directeur québécois d'Unifor, Daniel Cloutier.
1: C'est très grave. Vous savez, South Shore, 86 ans d'existence. Bestar, 75 ans d'existence. Donc, on comprend, si on prend South Shore, là, ça fait quelques générations. Et là, il arrive à un point, parce que dans le cas de South Shore, on parle pas d'une faillite, il arrive à un point où ils disent, moi, je la vois plus l'avenir dans Bear Business. Ça fait 86 ans que la famille, on est là-dedans, je la vois plus. C'est la plot. Parce que normalement, ces joueurs-là ont développé, d'une part, la résilience, l'expertise, la tolérance. On fait des profits sur un paquet d'années, donc en théorie, ont des marges de manœuvre. On s'attend que ces joueurs-là passent au travers des crises. Et quand ces joueurs-là passent pas au travers des crises, bon, on se dit là, c'est parce qu'ils vendent en tabarouette, là. Fait que oui, ça devrait nous inquiéter.
0: Plusieurs intervenants estiment qu'il faudrait s'inspirer du Mexique et imposer des tarifs aux produits chinois et vietnamiens qui envahissent le marché canadien. Une lame à double tranchant, rappelle Andrix Vachon, économiste chez Desjardins.
2: C'est pas toujours de la valeur du tarif, puis aussi un enjeu géopolitique. Est-ce qu'on c'est le temps d'aller titiller le géant chinois? On voulait récemment s'en approcher. Politiquement, si on ajoutait des tarifs vis-à-vis des produits chinois, ben là, je pense qu'on ferait une croix sur notre rapprochement ou du moins tisser de nouveaux liens commerciaux avec la Chine. Donc, c'est pas évident à l'heure actuelle d'aller ajouter des tarifs. Mais pour que ça ait un effet de freinage important, il faudrait quand même que le tarif soit significatif. Il ne faut pas que ce soit seulement un 5 %, là.
0: Quant au gouvernement fédéral, à la suite de l'annonce pour soutenir les industries affectées par les tarifs américains plus tôt cette semaine, le cabinet de la ministre Mélanie Joly précise que 500 millions de dollars seront alloués à des organismes provinciaux qui décideront du soutien accordé aux entreprises touchées. Ici David Savoie, Radio-Canada, Montréal.

0: les acheteurs ont plus d'opportunités, mais c'est beaucoup plus difficile pour les vendeurs.
1: C'est un agent immobilier de Toronto que vous venez d'entendre. Les prix continuent de baisser sur le marché de Toronto. Selon les plus récentes données de la Chambre immobilière de Toronto, les prix des propriétés ont diminué en moyenne de 5 % entre avril 2025 et avril de cette année. Mais le volume des ventes augmente, donc c'est un scénario qui crée des angoisses ou des occasions, comme l'explique Catherine Brulotte.
2: Come on in, check out my first home.
3: Tyler Florian ne croyait pas pouvoir accéder à la propriété. Mais la cascade des prix dans le marché des condos lui a permis de devenir propriétaire à 29 ans d'un condo de deux chambres en plein centre-ville de Toronto.
2: But of course, you know, the market kept going down.

0: d'envergure nécessite la vente avant la construction de plusieurs condos. Des dizaines ont été repoussées ou abandonnées dans la métropole au cours des deux dernières années. Mais le ralentissement ne pourra pas durer, selon l'agente immobilière Gemma Leggett.
1: Si les constructeurs ne construisent pas, dans 2, 3, 4 ans, on va être en pénurie.
0: Son collègue, Thomas Delespierre, croit aussi que le marché a atteint le fond du baril.
2: C'est difficile de voir les prix chuter plus parce qu'il y a tellement peu de transactions en ce moment que là, les ventes qui arrivent, c'est vraiment la demande et l'offre et la demande structurelle qui reste, quoi. Donc les gens qui achètent parce qu'ils ont des enfants, parce qu'ils viennent d'emménager dans la ville, etc. Donc ce serait vraiment incroyable si les prix pouvaient... Et l'activité pouvait baisser encore plus. On est vraiment quand même à des niveaux historiquement bas.
3: And of course, my favorite part is the view, of course.
0: Tyler Florian ne s'inquiète pas non plus de voir sa nouvelle acquisition prendre de la valeur à long ou même à moyen terme.
3: You know, the next 2-3 years, we don't know, but you know, 5 to 10 years from now, hoping to get some appreciation for sure.
0: Myrienne Press, pour l'instant, la vue du centre-ville est exactement ce qu'il souhaitait.
3: Inspiring view, right?
0: Ici Catherine Brulotte, Radio-Canada, Toronto.
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6: On dirait des partisans du Canadien, en tout cas ceux-là, le Canadien de Montréal et les Sabres de Buffalo qui disputent ce soir le premier match de leur série du deuxième tour des éliminatoires de la Coupe Stanley. Et je retrouve ma collègue Marion Bérubé à Buffalo. Bonsoir Marion.
7: Bonsoir.
6: On est à 15 minutes du match à peu près. J'imagine qu'il y a pas mal d'ambiance autour de vous.
7: Oui, il reste encore quelques supporters qui entrent dans le Quebec Center pour assister à cette première partie de la deuxième ronde de séries éliminatoires. Plusieurs partisans, bien sûr, des Sabres de Buffalo, mais on a croisé plusieurs partisans également du Canadien de Montréal. On va y revenir dans quelques instants. Mais il y avait vraiment beaucoup d'ambiance ici parce que le rassemblement avant la partie, eh bien, c'est juste devant le Quebec Center. Pour vous donner une idée, les partisans des Sabres de Buffalo sont reconnus pour avoir son espoir de patin à roulette. Des gens qui se divisent en joueurs de hockey et qui se promènent en patin à roulette. Eh bien, ce soir, on a eu droit à l'espoir de à patin à roulette du Canadien de Montréal.
6: Oh.
7: Donc, des gens qui sont venus de Montréal, mais également
6: donner la réplique.
7: Exactement, qui sont venus donner la réplique aux supporters des Sabres de Buffalo. On a assisté même à un petit affrontement entre les deux équipes, tout le monde sur le patin à roulette. Donc, ce sont, oui, des affrontements. On a également vu des supporters des deux équipes se serrer la main. Donc, tout ça, ça reste toujours dans la bonne humeur.
6: Donc, des supporters du Canadien qui sont visibles, est-ce qu'ils sont nombreux?
7: Ils sont nombreux. Est-ce qu'ils sont bruyants? C'est là la question. De ce qu'on a vu, en tout cas, à l'avant-match, oui, ils étaient bel et bien présents. Ils ont répondu au rendez-vous. Des gens, par exemple, qui viennent de Montréal, de Magog, de Saint-Hyacinthe, plusieurs personnes, oui, du Québec. On a également croisé plusieurs supporters qui viennent de l'Ontario. Parce qu'il faut dire que Buffalo, c'est tout juste à côté de la frontière canado-américaine. Des gens en saison régulière, on peut le voir lorsqu'on regarde, par exemple, des parties des Sabres de Buffalo contre le Canadien de Montréal. On y voit ces chandails rouges, des gens qui décident de traverser la frontière pour venir assister, pour venir encourager les Canadiens de Montréal. Eh bien, encore une fois, aujourd'hui, il y a des gens qui ont décidé de prendre leur voiture, de venir jusqu'ici. On va en écouter quelques-uns.
8: Parce qu'on est fan du Canadien, très fan du Canadien, très, très, très, très, très fan. On en mange de ça, du hockey.
9: Tu sais, les boys, on a la dureté du mental, on s'en va les voir, c'est le mental toughness contre le Buffalo Big Gang. Let's go!
6: J'imagine que les partisans des Sabres sont aussi excités de faire partie comme ça de la deuxième ronde.
7: Oui, il faut dire que les Sabres attendaient ce moment depuis 14 ans. Les Sabres de Buffalo qui n'ont pas participé aux séries éliminatoires depuis 2011. Et on disait, les Sabres sont, les partisans sont quand même assez colorés. Oui, on parlait de l'escouade à patin à roues alignées. Également, vous avez peut-être vu ces images du premier tour d'hommes qui se sont procurés un mannequin et qui ont mis un chandail des Blues de Boston et qui le malmenait. Bien, on a eu droit encore une fois à la même scène ce soir, mais avec un mannequin qui portait cette fois-ci le chandail du Canadien de Montréal. On a parlé également avec des gérants, des propriétaires de bars qui nous ont dit à quel point l'ambiance était électrique en ville. Et on a rencontré un partisan des Sabres qui parle français, on va l'écouter.
10: Ça fait 40 ans que je prends pour les Sabres. Ça fait 14 ans qu'ils n'ont pas fait les séries. Bon, ils ont une bonne équipe. Je pense qu'ils sont gros, ils patinent bien, leur jeu de passe est très rapide. Comme Canadien, Canadien joue bien aussi.
7: Quand tu es parti, tu commences à 19h.

0: they want to make a deal. We've had very good talks over the last 24 hours. And it's very possible that we'll make a deal.
1: Vous venez d'entendre Donald Trump qui dit c'est très possible d'arriver à un accord avec l'Iran. Ils veulent un accord. On a eu de bonnes discussions au cours des dernières heures. Et je vous disais, cette perspective de négociation entre les États-Unis et l'Iran et d'une entente, ça fait chuter ou baisser fortement le baril du Brent. Comme quoi, bon, les montagnes russes se poursuivent. Donald Trump qui se montre une fois de plus optimiste, mais les signaux restent contradictoires. Le secrétaire d'État Marco Rubio a déclaré hier que la guerre est finie, alors même que l'Iran accuse les États-Unis d'avoir violé le cessez-le-feu. François Brousseau, bonsoir.
2: Bonsoir.
1: On en est où?
2: Oh mon Dieu. Écoutez, on est dans une situation de ni guerre ni paix où les deux parties ennemies, donc Iran, États-Unis, gardent la main, j'utilise cette image du Western, la main proche de leurs armes, voulant pas nécessairement les utiliser, mais pouvant toujours s'y résoudre. Les derniers épisodes violents sont rares et ponctuels. Ça n'a rien à voir avec la guerre ouverte du mois de mars et jusqu'à la mi-avril. Ces incidents ne représentent pas forcément une escalade. Alors, je rappelle rapidement, frappe iranienne lundi contre des installations pétrolières à Fujairah. Ça, c'est un des 7 Émirats fédérés. Le même jour à Washington, on dit avoir coulé 7 embarcations iraniennes démenties de Téhéran. Hier, mardi, pas mal calme, mais aujourd'hui, mercredi, nouvelles actions militaires. Un bateau commercial français a essuyé une salve iranienne. Et puis, ce navire iranien refoulé par la marine américaine.
1: Donc, un cessez-le-feu sous pression, avec quelques violations, mais la retenue domine.
2: Oui, on peut dire ça, oui. Ce qui, je le souligne, n'est pas le cas au même moment au Liban, où Israël et le Hezbollah, là, sont restés en guerre ouverte dans la partie sud, en tout cas, du pays, où l'armée israélienne procède à une démolition méthodique de ce qu'ils appellent la zone tampon. Et ce, malgré la proclamation d'un cessez-le-feu entre le Liban et Israël le 17 avril. Alors, on doit bien voir que Washington, le président Trump en premier, fait tout en ce moment pour minimiser la gravité de la situation, dire que ça s'en vient, on a un accord, on y est presque, pour détourner le regard, même lorsque l'autre fait une incartade, et voir toujours à l'horizon rapproché, comme je viens de le dire, l'espoir répété d'un accord imminent. C'est vraiment la ligne à Washington. C'est ce qu'il a dit encore hier en annonçant la suspension de l'opération Liberté, ou projet Liberté, c'est comme ça qu'il l'appelle, qui était censé, avec une grosse mobilisation militaire, faire reprendre la libre circulation dans le détroit d'Hormuz. Opération qu'on annule après 2 jours et peut-être 2-3 escortes de navires marchands au grand total. On a l'impression que Washington veut à tout prix que ça cesse, qu'on arrête les frais. Mais en même temps, les dirigeants à Téhéran perçoivent qu'ils ont l'avantage et font monter les enchères.
1: Oui, parlez-nous du front diplomatique. Sous la proposition d'une médiation chinoise, ça consisterait en quoi?
2: Bon, alors là, il est question d'un mémorandum court qui tient 14 points qui tiennent en une page. Et bon, là, on n'a pas le texte. Les versions qui circulent sont réputées inexactes, sont démenties quand on les publie, mais on peut
1: proposé
2: dire...
1: Proposées par qui?
2: Proposées par soumises apparemment par les Américains aux Iraniens, c'est ça. Une feuille avec 14 points courts. Alors, selon Axios, qui est toujours en pointe pour les scoops à Washington sur la guerre, bon, on évoque dans le contenu de ces documents secrets. De toute façon, la teneur fondamentale de ce qui est en jeu, en gros, on sait de quoi il s'agit, Madeleine, le nucléaire, l'enrichissement d'uranium, le déblocage du détroit d'Hormuz, là, on rajoute peut-être la levée des sanctions, apparemment, ça serait peut-être évoqué. C'est de choses comme ça que l'on parle, mais c'est dans le détail que ça devient intéressant. Alors, si on prend par exemple, notamment Axios, selon ce qui filtre, on voit que les lignes bougent. Les États-Unis disaient encore récemment zéro enrichissement d'uranium, zéro programme nucléaire iranien, rendez tous vos stocks d'uranium. Là, il semble que les États-Unis accepteraient désormais de discuter d'un programme nucléaire civil iranien. Et puis, il y a une éventuelle gestion du détroit d'Hormuz avec péage. Vous savez que Téhéran vient d'annoncer, je pense que c'était ce matin, la mise sur pied d'une autorité du détroit du Golfe Persique censée gérer le passage et ramasser l'argent. Une question qui, on le sait, n'existait même pas avant les bombardements israélo-américains. Maintenant, le passage était libre jusqu'à la fin février. Maintenant, c'est plus ça. Les dirigeants iraniens ont mis la main là-dessus et ne veulent pas lâcher le morceau.
1: Mais la partie iranienne dit, il faut séparer les négociations. Parlons du détroit d'abord et le nucléaire ensuite.
2: Oui, les blocus d'abord et ensuite, ils voulaient faire une séquence avec des sujets complètement séparés. Mais même là, il se peut que les lignes bougent et que la question du nucléaire revienne tout de suite dans les discussions. Alors, les Iraniens laisseraient pas

0: C'est ça, tous les sujets ensemble, d'accord, parlons de ça, sans s'en remettre ça à plus tard en séquence, mais les États-Unis qui en échangent, et c'est pas rien, lâcheraient, je l'ai dit, sur le principe du zéro nucléaire pour l'Iran, parenthèse, les Israéliens ne seront pas contents. Tout ça donne à penser que dans cette discussion, je me répète un peu, là, la partie iranienne a l'avantage, et que les gardiens de la révolution, c'est eux qui dirigent aujourd'hui, estiment avoir le temps en leur faveur, alors que Trump serait pressé, lui, de conclure vite pour des raisons de politique intérieure qu'on connaît bien, devant une guerre qui s'enlise.
1: Merci François.
0: Au revoir.
1: Au revoir.
2: L'actualité en Asie avec Philippe Leblanc.
1: Au Japon, la crise du vieillissement de la population pousse le système de santé à se réinventer. Avec une pénurie de personnel dans les maisons de retraite, il y a certaines entreprises qui misent sur une solution qui est quand même assez surprenante. Ils recrutent des culturistes, des combattants d'arts martiaux mixtes et même d'anciens lutteurs de sumo pour s'occuper des personnes âgées. Donc des athlètes qui se transforment et transforment du même coup l'image d'un métier qui a longtemps été boudé, surtout par les hommes. Philippe Leblanc, bonjour.
3: Bonjour.
1: Donc parlez-nous d'abord de l'ampleur du problème. Pourquoi le Japon en est rendu à recruter des athlètes pour combler ses besoins en soins?
3: Mais le Japon, on le sait, c'est l'un des pays les plus vieillissants du monde. C'est une société qu'on dit super âgée depuis plusieurs années déjà et qui peut donner un aperçu au Québec et au Canada du futur qui les attend. Aujourd'hui, au Japon, une personne sur six a 75 ans ou plus et ça exerce une pression énorme sur les centres de soins et les centres pour personnes âgées. Le problème principal, c'est qu'il manque de main-d'œuvre dans plusieurs domaines et dans les centres de soins pour personnes âgées. Faut dire que le métier est exigeant, qu'il est relativement mal payé au Japon et qu'il attire peu de jeunes, encore moins des hommes. Le résultat de tout ça, c'est qu'il y a parfois un seul candidat pour 4 postes vacants. Donc, certaines entreprises se sont dit, ben, si on n'arrive pas à attirer des profils traditionnels, ben, pourquoi pas aller chercher d'autres types de travailleurs.
1: D'autres types de travailleurs. Est-ce qu'on parle vraiment de culturistes, de combattants qui deviennent des préposés aux bénéficiaires?
3: Oui, ben par exemple dans la région d'Ichinomiya, qui est pas très loin de Kyoto, une entreprise privée emploie des dizaines de culturistes dans des résidences pour personnes âgées. Et leur journée, en fait, est divisée en deux. Les culturistes vont fournir environ 6 heures de soins. Donc, ils vont aider les patients à se lever, à manger, à se laver. Et ensuite, ils pourront faire 2 heures d'entraînement au gym rémunéré. Et ce qui est intéressant, c'est que leur force devient, en fait, un véritable atout dans tout ça. Parce que soulever un patient, éviter les chutes, ben ça demande une endurance importante. Et c'est pas seulement physique le volet de ce travail-là. Ces athlètes-là arrivent aussi avec une discipline, une certaine rigueur et souvent une présence qui va rassurer les personnes âgées.
1: Est-ce qu'on sait ce qu'elles en pensent, les personnes âgées, justement?
3: Ben, l'image peut sembler impressionnante là, quand on pense aux hommes très musclés, parfois tatoués, mais dans les faits, on nous dit que les personnes âgées s'attachent beaucoup à ces culturistes-là. Certains les voient même comme des petits-enfants. Il y a un certain sentiment de sécurité. Une patiente disait dans des médias japonais qu'elle n'avait pas peur de tomber parce que son soignant était assez fort pour la soutenir. Puis, quand on regarde chez les autres soignants atypiques, entre guillemets, comme les anciens lutteurs sumo, les combattants d'arts martiaux mixtes, les personnes âgées parlent beaucoup de leur douceur et de leur attention. Donc, ces athlètes-là, en fait, apprennent à canaliser leur énergie dans le soin et déboulonnent complètement les stéréotypes pour le travail et aussi pour le type d'athlètes qu'ils sont.
1: Donc, on parlait de solutions originales pour combler une pénurie de personnel. Est-ce que c'est une approche qui peut changer la donne à long terme, selon vous?
3: Ben, ce modèle-là de faire appel aux culturistes, aux anciens lutteurs sumo, aux combattants d'arts martiaux mixtes, ça va pas régler à lui seul la crise, mais on voit que ça ouvre une nouvelle voie, ça permet d'attirer une main-d'œuvre qui n'aurait jamais envisagé ce métier préposé aux bénéficiaires pour personnes âgées-là, et ça permet d'attirer surtout des jeunes hommes, et ça redonne une certaine valeur au rôle de soignant dans une société japonaise qui voit encore souvent ce rôle-là comme étant réservé aux femmes. Donc, ça rend le métier plus valorisant, presque plus moderne. Puis, si on regarde pour les athlètes eux-mêmes, c'est une solution concrète à leur carrière parce que, justement, leurs carrières sportives sont souvent courtes. Et là, on leur offre aussi un nouveau débouché.
1: Et j'imagine que ça démontre aussi à quel point la société doit s'adapter. Là, cette société vieillissante, c'en est qu'un exemple.
3: Oui, parce que le Japon, surtout,

0: La nouvelle première ministre Sanaa Itakaci hésite toujours à ouvrir largement la porte à l'immigration pour combler ses pénuries de main-d'œuvre. Donc, le pays doit trouver des solutions parfois assez créatives, comme faire appel à ces sportifs-là. Ce qu'on voit, c'est que la société japonaise s'adapte, va tenter de briser certains codes, entre autres ce qui touche au marché du travail et ce qui touche au genre. Et ça pose aussi une question qui va probablement venir à terme aussi au Québec et au Canada. Comment est-ce qu'on va prendre soin d'une population qui vieillit rapidement quand les ressources et la main-d'œuvre ne suivent pas? Donc, c'est pour ça que beaucoup de monde suivent ce qui se passe au Japon, car c'est une des premières sociétés super âgées et depuis un bon moment déjà.
1: Philippe Leblanc, merci.
0: Merci, au revoir.
1: Et c'est comme ça que l'émission prend fin ce soir. Merci de nous avoir écrit sur l'aide médicale à mourir, comment elle est vécue par ceux qui restent. On a lu dans l'équipe vos commentaires qui étaient touchants. On essaiera d'y revenir. Ici Madeleine Desmorins. Bonne soirée à tous. À demain.

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2: Bonjour, ici Karine Mathieu. Voici les informations. Les Sabres de Buffalo ont vaincu le Canadien de Montréal hier soir par la marque de 4-2 lors du premier match de leur série demi-finale de l'Association de l'Est. Nick Suzuki et Kirby Dach ont été les deux marqueurs du tricolore. Le deuxième match de cette série sera présenté demain à Buffalo. Airbus a confirmé hier une commande record de 150 avions pour son usine de Mirabel au Québec. Les appareils des A220 seront achetés par la compagnie Air Asia, basée en Malaisie. Ottawa souligne que cette transaction d'une valeur de 19 milliards de dollars est la plus importante jamais conclue pour un avion conçu et fabriqué au Canada. Voici le président directeur général d'Airbus, Guillaume Chevasson.
3: On a créé énormément d'emplois depuis 3 ans. On a augmenté de 50% le nombre de collaborateurs qui travaillent ici. On a pratiquement 5000 personnes qui travaillent sur le site aujourd'hui. C'est plus de 2500 personnes embauchées sur les 3-4 dernières années. On va continuer à grandir. La profitabilité, elle reste essentielle. On n'est pas encore. On voit l'arrivée. Elle est a few miles away. Le vote de confiance, comme une compagnie qu'Emirates nous donne, fait partie de l'ensemble des facteurs qui sont nécessaires pour y arriver.
2: Airbus s'était donné pour objectif d'atteindre la rentabilité cette année avec une cadence de production de 14 appareils par mois, mais ce plan a pris du retard notamment en raison de la pandémie de COVID-19. Le mouvement pour l'interdiction de la vente de boissons énergisantes aux moins de 16 ans prend de l'ampleur au Québec. La chaîne de pharmacie Fermiliprix retire les boissons énergisantes de ses tablettes, suivant ainsi la recommandation de l'Ordre des pharmaciens du Québec. Et une pétition de plus de 35 000 signatures réclamant une loi en ce sens a été déposée à l'Assemblée nationale. Le reportage de Marc Véraud.
4: Qu'on puisse adopter rapidement, je pense, un projet de loi très clair.
5: Direct. Le député solidaire Guillaume Clich-Rivard a déposé la pétition à l'Assemblée nationale, entouré des parents de Zachary Miron, 15 ans, mort en janvier 2024, à la suite d'une interaction entre la canette de Red Bull qu'il avait bu et sa médication pour le trouble du déficit de l'attention. La mère de Zachary, Véronica Martinez.
6: Le décès de Zachary, ça doit vraiment pas être une tragédie. Il doit pas être une statistique pour vraiment que ce soit vraiment un point de bascule. Les choses doivent changer maintenant.
5: La chaîne de pharmacie Fermiliprix est la première à suivre la recommandation de son ordre professionnel, son président Albert Falardeau.
7: C'était long, les cigarettes, avant que les gens les retirent, vous savez, parce qu'il y avait beaucoup de sous dans les cigarettes. On va dire les vraies affaires, il y avait beaucoup, beaucoup d'argent dans ce milieu-là. Mais par contre, les gens finissent par comprendre que tu peux pas, dans le fond, dire à quelqu'un qui n'aime pas, dans le fond, une maladie obstructive des poumons, fume donc, viens donc prendre ton médicament.
5: Albert Falardeau estime que la santé de la population est plus importante que la perte de revenus associée au retrait de ces boissons. Ici Marc Véraud, Radio-Canada. Montréal.
2: L'Alberta est la cible d'ingérence russe et américaine selon un nouveau rapport de plusieurs organismes. Des groupes associés au Kremlin notamment profitent du débat sur l'indépendance de la province pour contaminer des bases de données. Les précisions d'Emmanuel Prince-Tauvette.
8: Un nouveau rapport avance que des acteurs russes et américains tentent de s'ingérer dans le processus référendaire albertain pour semer la division dans la province et amplifier le soutien en faveur de l'indépendance de l'Alberta. Marcus Colga est le fondateur de Disinfo Watch et co-auteur du rapport.
9: We know from the past that they actively monitor our information spaces and exploit
8: Nous savons que les Russes surveillent notre espace informationnel pour exploiter les dossiers qui divisent et polarisent les Canadiens, explique-t-il. Les chercheurs ont observé que des sites web liés au réseau de désinformation du Kremlin ont publié dans les derniers mois de nombreux textes sur l'Alberta, qui auraient pour but de contaminer les résultats donnés aux Canadiens par les robots conversationnels d'intelligence artificielle.
9: So all of this is a big red flag.
8: Le rapport souligne que cette ingérence pourrait devenir encore plus importante lors de la possible campagne référendaire cet automne. Un constat partagé par le professeur de sciences politiques à l'Université de Calgary, Jean-Christophe Boucher.
10: Dans le fond, ces acteurs étrangers-là et les plateformes, d'une certaine façon, participent à réduire la liberté d'expression des Canadiens qui veulent justement débattre de ces enjeux-là de façon juste et légitime.
8: Le rapport souligne aussi que plusieurs Américains tentent de s'ingérer dans le débat, notamment des influenceurs de ce qu'ils appellent la sphère MAGA. Ici, Emmanuel Prince-Tauvette, Radio-Canada, Edmonton.
2: OpenAI échappe à toute sanction après avoir enfreint la loi sur la protection des données personnelles. Le commissaire à la vie privée du Canada, qui n'a pas le pouvoir d'imposer des amendes, a conclu que le géant américain avait amassé de nombreuses données personnelles d'utilisateurs, notamment sur leur état de santé et leurs opinions politiques, afin de former son robot conversationnel ChatGPT. Depuis, OpenAI a mis à jour son modèle d'intelligence artificielle afin de faciliter l'accès, la correction et la suppression des données. Et le ministre de la Défense nationale, David McGuinty, se rendra dans les prochains jours au Qatar et aux Émirats arabes unis, deux pays touchés par le conflit au Moyen-Orient. Avec cette mission, Ottawa veut montrer son soutien aux partenaires de la région. Le Canada est jusqu'ici resté en dehors du conflit en Iran, mais le premier ministre Mark Carney a déjà évoqué la possibilité d'envoyer des renforts dans le détroit d'Ormuz en cas de cessez-le-feu fonctionnel. Donald Trump a jugé hier très possible un accord de paix avec l'Iran, mais il a du même coup agité la menace d'une reprise des bombardements en cas d'échec des négociations. Voilà, c'était les informations.
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0: Bonjour tout le monde, bienvenue au Réveil Nouvelle-Écosse, Terre-Neuve, c'est Caroline Lévesque qui vous parle en direct des studios d'Halifax. Je suis en remplacement de mon collègue Adrien Blanc, qui avait une toute autre voix hier, qui devenait de plus en plus grave au fur et à mesure que l'émission avançait et donc il fallait qu'il se repose pour aujourd'hui. Je prends donc la relève pour ces trois prochaines heures. On va parler de la garde côtière canadienne, en fait, à Terre-Neuve, parce que l'épave MSC Baltic 3, qui est échouée depuis fort longtemps, là, depuis février 2025 à Cedar Cove, donc près de Corner Brook, eh bien, il y a eu du nouveau cette semaine. On connaît maintenant les prochaines étapes de l'enlèvement de cette épave-là. C'est pas facile, c'est tout un défi humain, un défi météorologique aussi et environnemental. Donc, on aura l'occasion d'en parler au courant de cette heure-ci avec l'ancien maire et conseiller pour la ville de Corner Brook, Charles Pender. Aussi, on va parler de santé, de soins palliatifs parce que, il y a eu des associations en Nouvelle-Écosse qui ont reçu des aides de quelques milliers de dollars pour aider les personnes les moins les moins desservies, c'est-à-dire les soins palliatifs donc dans les hospices de la Nouvelle-Écosse, l'accompagnement aussi des familles en deuil. Donc on aura l'occasion d'en parler avec un membre du conseil d'administration de l'association des soins palliatifs et d'hospices, donc Hubert D'Entremont, au courant de cette deuxième heure. Aussi on reste toujours en santé mentale. Cette semaine, c'est la semaine de la santé mentale au Canada. Et aujourd'hui même, le 7 mai, c'est la Journée nationale de la santé mentale des enfants et des jeunes au Canada. On va parler d'intelligence artificielle et de santé mentale chez les jeunes, donc avec une psychologue qui travaille dans le milieu scolaire à l'Île-du-Prince-Édouard. Et puis, un petit peu plus tard à l'émission, je vous parle de danse et je vous parle de théâtre parce que j'ai assisté à une pièce de danse-théâtre justement à Breaking Circus à Halifax. C'est dans le cadre du May Works qui commencé depuis le début du mois de mai. Et je vous présenterai mon entrevue avec quelques-uns des interprètes, de même que la chorégraphe et même le concepteur sonore. C'est toute une pièce très émotive, donc je vous en parlerai un petit peu plus tard à l'émission. J'accueille à l'instant mes collègues Marc Doiron, bonjour.
1: Allô.
0: Et Kéra Morellon, bonjour Kéra, qui est aux nouvelles. Et donc, comment ça va, vous deux?
1: Ça va bien.
2: Je commence à fatiguer là de ma semaine.
0: Ah oui, déjà?
1: Kéra qui est normalement à RDI, qui se lève pas toujours à 4h du matin.
2: Non, ça vous, je vous mentirai pas, ça m'arrive de me réveiller à 8h pour rentrer à 9h.
0: On vous blâme pas, je ferais exactement la même chose. Oh, ouais. Moi, je m'adapte à toutes les situations. S'il faut que je commence à 10h, je vais me lever à 9h15.
1: Ça, on va parler à Lille?
0: Oui.
3: Bonjour Halifax.
0: Bonjour. Allô, Laurent. Go.
3: Comment ça va? J'ai l'impression qu'il y a l'équipe de remplacement ce matin.
1: Oui, c'est les chaises musicales.
0: Et oui. Oui.
1: À part de moi, je suis toujours juste assis dans mon siège.
2: Marc, toujours fidèle au poste.
3: Ouais. Kéra Morellon, Marc Doiron et Caroline Lévesque à l'animation. Bonjour Caroline.
0: Bonjour Laurent Rigaud.
1: Quelle visite spéciale.
0: Oui. Oui, il y a aussi Mère.
1: Il n'y a pas de sarcasme dans ma voix là, quand je dis ça.
0: Bonjour.
1: Allô, allô.
3: Est-ce qu'il fait aussi venteux horrible chez vous?
1: Ouf, ouais. Il mouille fort.
3: Il mouille.
1: Ouais, il mouille. Il y a des vents. Il y a même un avertissement de vent de suette au Chéticamp. À Chéticamp, comme d'habitude. Des rafales de 90 km
3: à l'heure.
1: Mais c'est drôle parce que, c'est drôle. C'est, 90 km à l'heure des rafales, c'est pas grand chose pour eux. Des fois, ça monte jusqu'à 140. Hein.
2: Ouais, mais quand on passe les 110 km/h, c'est force d'un ouragan catégorie 1.
1: Ben c'est des fois, c'est fou.
3: Merci Kéra de remettre les termes du débat là.
2: Voilà, non, faut le dire. Donc moi, ce que je comprends, c'est que les gens de Chéticamp ont une force incroyable pour faire face au vent.
1: Ah, absolument. Ils ont de la colle en dessous de leur soulier, parce que.
2: Ouais. beaucoup de résilience.
1: Ouais.
2: Chez Tika. Ouais. Pas le
3: c'est
2: choix.
3: C'est une fin de semaine idéale pour rester devant la télévision et j'allais dire binge-watcher. Je m'excuse. Comment on dit ça en français?
1: Regardez beaucoup.
3: Regardez beaucoup.
2: Courir sur le canapé.
3: De série. C'est ça. On va nous retrouver lundi matin moisi. Des séries.
1: Mais samedi est quand même ensoleillé, et Laurence, tu veux. Je te juge pas si tu veux regarder la télé toute la journée avec du soleil. Mais ouais, quand même 15 degrés à l'île du Prince-Édouard avec du soleil. Ben
3: oui. Mais moi, de toute façon, je peux pas binge-watcher ma série en ce moment parce que je la regarde sur la plateforme Apple TV et c'est un épisode par semaine. Mmh. Et ça nous replace un petit peu dans une attente là pour avoir l'épisode suivant. Et avec Mare, juste avant l'émission. Mmh. Je disais, c'est une série qui se passe à Londres, qui se passe dans les banlieues de Londres.
1: C'est quoi ?
3: Ça s'appelle Criminal File ou Dossier criminel en français. Mmh. Et ce qui est drôle, c'est qu'il y a quelques années, quand je travaillais en France, j'allais souvent à Londres pour le travail, au moins une fois par mois, et je comprenais très bien mes collègues anglais. Et j'avais voyagé aux États-Unis et je leur avais raconté que j'avais rien compris à l'accent américain. Et là, c'est complètement l'inverse. Je comprends absolument rien à ce qu'ils racontent.
2: Ah oui? Vous avez désappris l'accent anglais?
3: Comment c'est possible? Bah, je sais pas. C'est à force d'être entouré de Canadiens, peut-être. Je sais pas. Non, je comprends absolument rien à ce qu'ils disent. Wow. C'est un accent, incompréhensible pour moi.
1: Mais il y a beaucoup d'accents hein, en Angleterre aussi.
2: Oui.
1: Donc c'est peut-être les gens, t'as peut-être compris l'accent de Londres, puis si le détective ou la personne dans la série vient du Pays de Galles, ou tu sais, c'est quand même des gros accents différents.
2: Ah oui.
3: J'ai regardé une série qui se passe en Irlande aussi sur des sœurs qui décident de tuer leur beau-frère.
2: Oh, Bad Sisters.
3: Bad Sisters.
2: Oh, les mauvais. Oh, wow. C'est bien ça.
3: Okay, ouais, accent très compliqué aussi.
2: C'est compliqué, mais je pense que c'est un peu plus facile de comprendre que comme Glaswegian de Glasgow, d'Écosse, écossaise. Oh, ça c'est difficile pour moi.
3: Ouais, Manchester aussi.
2: Manchester, ah, ok. Ouais. Oui.
3: Parce qu'il y a le groupe les Arctic Monkeys, je pense qu'ils viennent de Manchester ou Liverpool ou ce coin-là.
2: Mais compliqué. Quand ils chantent, on les comprend, c'est le plus important.
3: C'est bien.
1: Là, c'est pareil comme les frères Oasis, là, les Gallagher, ils sont dans les airs à comprendre.
2: Oui.
1: Mais c'est pas juste des accents, c'est aussi, il y a du monde qui marmonne, hein, tu sais.
2: Il y a ça aussi. Il y a beaucoup de monde qui marmonne.
1: Il y a beaucoup de monde qui marmonne, puis tu sais, tu peux comprendre des gens de partout, mais c'est la manière que le monde parle même, tu sais, ils articulent leur bouche. Hein, c'est... Mm-hmm.
2: Ouais, j'imagine que vous utilisez les sous-titres quand vous regardez votre...
3: En français, oui.
2: Binge-watching.
3: Mm. Voilà, oui.
2: Vous faites du visionnage en rafale.
3: En rafale, merci Caroline. Ouais. C'est exactement ça.
1: On est devant.
3: Mais maintenant, je peux aller voir, par exemple, Project Hail Mary au cinéma avec Ryan Gosling, sans sous-titres, parce que je le comprends parfaitement, Ryan.
2: Oh, il prononce bien,
1: Ryan. Canadien.
2: Ouais, c'est ça, c'est un accent...
1: D'Ontario?
2: Oui, vous êtes habitué à l'accent canadien. Ouais. Là. Alors Ryan, il n'y en a pas de problème avec lui.
3: Il n'y a jamais de problème avec Ryan.
1: Il n'y a personne qui a de problème avec
2: Aucun problème avec Ryan.
1: Si vous avez des problèmes avec Ryan Gosling, s'il vous plaît, écrivez-nous sur l'application Audio parce qu'on ne les connaît pas.
2: Mais on garde l'esprit ouvert.
3: Parlons des manchettes.
2: Oui.
3: Après ce petit faux rire, Kéra, à l'île du Prince-Édouard, qu'est-ce qui se passe à l'île du Prince-Édouard? Voilà, le ministre de la Santé, Corey Deagle, souhaite que les infirmières praticiennes puissent être rémunérées à l'acte, en fait, d'ici le printemps 2027.
2: Exactement, on en parle beaucoup de ce ministre de la Santé ces derniers jours, il fait beaucoup de propositions. Et là, pourquoi est-ce qu'on parle finalement de changer la façon de rémunérer les infirmières praticiennes? Eh bien, c'est parce que elles reçoivent un salaire fixe ou un taux horaire fixe en ce moment, alors que les médecins, eux, sont payés à la tâche, à l'acte. Donc, plus on voit de patients, par exemple, plus on aide quelqu'un, ça pourrait augmenter le salaire, finalement, qu'on aurait. Donc, ils voudraient revoir, finalement, le moyen de rémunération, pardon, des infirmières praticiennes pour, selon lui, un système qui serait plus juste.
0: Et puis en Nouvelle-Écosse, ben, les Néo-Cossais qui prennent rendez-vous auprès des services hospitaliers de la région d'Halifax vont pouvoir connaître des délais dans les 6 prochaines semaines.
2: Oui, c'est ça. Et si vous suivez les nouvelles à l'échelle du pays, vous avez peut-être entendu parler de tout ce transfert des dossiers médicaux à des dossiers électroniques au Québec. Et ben devinez quoi, la Nouvelle-Écosse aussi, on le fait au même moment. Donc samedi, c'est la zone centrale du centre de la Nouvelle-Écosse qui va passer vraiment à un système complètement en ligne. Des employés doivent travailler samedi, ou on leur a demandé plutôt de travailler samedi, alors que normalement c'est leur fin de semaine, pour venir en aide aux médecins. Et là, on dit qu'une des conséquences pour s'assurer que tout marche bien, c'est que certains services médicaux vont être réduits, bien sûr, pas des services médicaux d'urgence, hein, on garde ça. Mais par exemple, si comme moi vous vouliez aller faire un test sanguin, eh bien sachez qu'ils ont réduit la capacité de 50% pour les prochaines semaines. Et ça, c'est pour permettre au personnel de s'adapter à ce nouveau système.
0: C'est très bon à savoir tout ça. Et aussi, le gouvernement de Terre-Neuve et Labrador a nommé comme conseiller un fervent opposant de l'entente provisoire avec le Québec. Et ça, c'est concernant Churchill Falls et Gull Highland.
2: Oui, exactement. Donc, ils ont nommé Byrne Coffey, qui fait partie d'un groupe d'ex-politiciens, d'avocats, d'hommes d'affaires qui s'opposent à l'accord ou à l'entente de principe et qui demandent qu'il soit bonifié. Ça peut être inquiétant parce que, bien sûr, dans ce genre de comité, finalement, on veut des personnes qui n'ont pas de parti pris pour avoir une bonne revue de cette entente avec le Québec. Je vous rappelle, là, on parle pas de celle qui a été signée en 1969, mais on parle de celle qu'on voudrait modifier, de la nouvelle entente qu'on voudrait signer pour éviter justement que les Terre-Neuviens et Labradoriens perdent autant d'argent, ou du moins pas perdent, mais puissent recevoir plus d'argent de cet accord dû à la valeur de l'énergie qu'on a en ce moment. Donc, c'est notre collègue Patrick Butler qui nous fait le point là-dessus.
3: Marc Doron, la météo.
1: Il mouille fort partout en Nouvelle-Écosse, à l'Île-du-Prince-Édouard et

0: Pas tout à fait à Terre-Neuve. Il fait soleil à Terre-Neuve. Pour, ben, je vais rester, on parlait des vents de suette à Chéticamp. Ben, il y a un avertissement, de vent de suette. Il y a aussi un avertissement de pluie au cours de la journée aujourd'hui. Prévoir des rafales jusqu'à 90 km à l'heure jusqu'à ce soir. Une accumulation de 40 à 60 mm de pluie au Cap-Breton. C'est 16 ce matin. Ça va rester à 16 degrés toute la journée. Pour le reste de la Nouvelle-Écosse continentale, il y a de la pluie forte qui... Il pourrait avoir aussi des orages au cours de la journée. C'est 14, ça va être 14 degrés aujourd'hui comme maximum. On commence à 10 degrés. Pour l'île du Prince-Édouard, pareillement, de la pluie intermittente toute la journée, à peu près 10 mm aujourd'hui. On commence à 12 degrés, ça va monter jusqu'à 15. Les températures sont quand même par-dessus la normale pour le temps de l'année. Puis à Terre-Neuve, je vais commencer à Saint-Jean, où c'est 11 ce matin, généralement dégagé. 19 avec du soleil. À Stephenville, par rapport, c'est 11. Ça va monter jusqu'à 16 degrés. Il y aurait des possibilités d'averses en après-midi, mais ça va être généralement nuageux pour la majorité de la journée. Même qu'à Twillingate, hier, à Terre-Neuve, il y a eu un record de 17,2 comme température. Ça a battu le record qui a été établi en 1960 de 16,1. Pour la circulation sur les routes, il y a rien à signaler tôt comme ça dans le matin. Et pour les bateaux dans la baie de Fundy, dans le Détroit et dans le golfe du Saint-Laurent, ça va bien ce matin. Laurent, le pont?
1: Eh bien, le pont, pour l'instant, rien à signaler. Tout va bien sur le pont de la Confédération, si ce n'est que, comme tous les jours, je vous le rappelle, il y a des travaux qui sont en cours. Des délais sont à prévoir aux heures les plus achalandées de la journée. Ça peut aller jusqu'à une heure de retard à cause de ces travaux qui vont dans le sens Nouveau-Brunswick vers l'île du Prince-Édouard.
0: Ce matin, je m'en vais au travail. Puis normalement, j'écoute des livres audio, mais ce matin, j'écoutais mon obsession, c'est l'album de Noah Kahan. Puis une chanson où il chante à propos de comment est-ce qu'il veut travailler pour que ses enfants aient des avantages dans le futur. T'sais, il veut leur donner tout ce qu'ils ont besoin pour qu'ils n'ont pas besoin d'avoir de la misère dans leur vie. Donc, c'est une ligne qui dit « So you can watch me go to work and fall asleep on the couch. » Donc, tu peux me voir partir au travail, puis là, m'endormir au travail, puis ça m'a fait m'endormir sur le sofa. Puis ça m'a fait penser, tu sais, avant qu'on ait la job qu'on a là, tu sais, on a fait des jobs différents pas mal partout durant notre jeunesse, quoi que ce soit. J'étais curieux de savoir c'était quoi votre pire job au cours de votre votre vie. Pas que c'était difficile nécessairement, pas que c'était du travail très intense, juste que à vous, vous l'avez pas adoré. Puis je vais commencer avec Caroline.
2: And I choose you. Je vous choisis. Merci de me choisir. Écoutez, moi j'étais sur appel pour c'était une compagnie de festivités. On a du fun, on se déplace dans les fêtes, dans les foires, dans les festivals, et puis on amène des jeux gonflables, des taureaux mécaniques, de la barbe à papa. Écoute, c'était super, c'est du gros fun, sauf que moi, quand on m'a mis comme opératrice de taureaux mécaniques, ben j'en ai fait pleurer des enfants. Souvent il y a des longues files d'attente devant ces puis la personne qui opère le taureau mécanique, elle est toujours regardée des parents, bien sûr, ils veulent un peu garder le contrôle, et puis je comprends, sauf que moi à un moment donné, je l'avais plus le contrôle sur le taureau mécanique, et
1: les enfants se sont envolés.
2: Les enfants s'envolaient comme des toupies dans les airs. Et les parents étaient furieux contre moi, je m'en rappelle.
0: Ah, je suis sûre.
2: Oh mon Dieu, j'étais au centre de la nature, à Laval, et je n'avais vraiment plus le contrôle. Je pesais sur n'importe quel bouton.
1: Oh non, les pauvres enfants.
2: Oui, le taureau allait tellement vite, puis l'enfant qui s'est frappé la tête, évidemment, sur le taureau mécanique. Et après ça, je ne voulais plus du tout qu'on me mette là, parce que j'étais vraiment traumatisée. Ouais. Là, les parents me gueulaient après, littéralement. On m'a mis par la suite à la barbe à papa. Ça a été un désastre.
0: Oh, non.
2: Un autre désastre. Et oui, parce que la barbe à papa, c'est comme si c'était un organisme vivant. vivant.
0: Comment ça?
2: Parce que pour se faire, ben ça doit tourner dans la machine, mmh. Et aussi pour la prendre, ben on doit aussi aller dans le même sens que le tour dans la machine. Non. Donc ça grimpe sur le sur la main, ensuite sur le bras. Et ensuite, ça peut aller jusqu'au visage. Je vous jure. Et à la fin de mes quarts de travail de barbe à papa, j'avais les cheveux rose bleu. J'avais les lunettes fumées pleines de barbe à papa. Puis au point que la personne gestionnaire de tout ça là, à un moment donné, il m'a dit non, va au jeu gonflable. Là, va te laver le visage. Va regarder les enfants dans les jeux gonflables, parce que là, non, ça marche pas. Il y avait rien qui fonctionnait pour moi. Oh. Et vous, Marc, justement,
0: on en jasait un peu avant qu'on aille en onde. Moi, j'avais 12 ans. Je travaillais comme plongeur dans un restaurant de fruits de mer.
1: À 12 ans.
0: 12 ans. J'allais avoir 13 ans au mois de septembre.
2: Il était jeune.
0: Ils m'ont, ouais, puis là. Wow. Ouais, puis, tu sais, travailler de 3 heures, 15 heures de l'après-midi jusqu'à 1 heure du matin. Mon gestionnaire disait toujours, s'il y a des plats sur les tables, tu t'en vas pas. Donc, il y avait toujours, tu sais, des touristes au milieu de l'été à Chidiac qui veulent boire une bière jusqu'à 1 heure, 2 heures du matin, mais ils mangeaient pas, là. Il restait un verre sur leur table. Puis mon gestionnaire disait, non. S'il y a un plat ou un verre sur la table, vous ne participez pas. Et même aujourd'hui, tu sais, on cuvait des escargots avec du fromage vraiment puant. Tu sais, c'était du fromage vraiment bon, mais la senteur. Puis Caroline, tu l'as pointé aussi, c'est, je passais des heures à acheter des coquilles d'amandes dans une poubelle. Puis je l'ai dividé à 2 heures du matin. Donc, ça puait. Mais 300$ par semaine pour un jeune de 12 ans, hey boy! C'est une belle idée.
2: Beaucoup d'argent.
0: Pas mal.
3: Faut regarder le positif.
0: Ouais, les bonbons.
2: Est-ce que vous étiez fatigué? Ben, vous alliez pas à l'école, là, parce que c'était l'été.
0: Non, c'est l'été, c'est ça.
2: OK.
0: Non, j'étais pas fatigué. J'avais 12 ans, j'étais plein d'énergie.
2: Ah ouais.
0: Je pourrais pas le faire aujourd'hui. Laurent?
1: Moi, c'est un peu la même chose en termes de puanteur. Quand j'avais 16 ans, 17 ans, j'ai travaillé les étés dans une boucherie de mon village et j'emballais des saucisses à la chaîne. Donc, j'avais des colliers de saucisses surgelées qui arrivaient devant moi. Je devais les découper au ciseau et les emballer, et je voyais des saucisses toute la journée. Après, je rêvais de saucisses. Je rentrais chez moi, j'en avais partout.
2: Non.
1: J'ai fait aussi du fromage de tête. Alors, je sais pas si vous savez ce que c'est, le fromage de tête,
0: mais
1: c'est
0: de la tête
1: de veau, dans de la gélatine. Donc, j'avais de la gélatine partout.
0: C'était écœurant.
1: Je pouvais plus voir ça. Mais, si je peux prendre le contre-pied, j'avais un travail pendant mes études qui était extraordinaire. Je vendais des alarmes par téléphone. Donc, c'était moi, le gars qui vous embête le soir à 20h et qui vous appelle pour dire bonjour, avez-vous une alarme à la maison? C'était tellement drôle qu'on jouait entre nous à chaque soir avoir un mot qu'il fallait absolument dire dans les conversations.
0: Bon.
1: Et ça, c'était extraordinaire. Les mots les plus tordus. Donc, c'était n'importe quoi. Et ça, c'était drôle. Donc, j'ai eu le pire et le meilleur.
0: Ouais, c'est presque comme Super Trooper quand le film de police où ils veulent dire miaou.
1: Non, je vais pas dire les mots qu'on devait dire parce que.
0: Non, s'il vous plaît. On est réglementé quand même.
3: Tu peux manger le saucisse maintenant?
0: Oui, c'est ça.
1: Oui, ça c'est bon maintenant.
0: J'ai oublié.
1: J'avais 16 ans là, ça fait très longtemps.
2: Et le fromage de tête, pouvez-vous en manger encore aujourd'hui?
1: Ah, j'adore ça.
0: Ah oui?
1: Ah oui.
2: Je pense que j'en ai jamais goûté.
3: Merde.
2: Ouais. OK, on entend les bruits de bouche, je dois le tout dire.
1: C'est quoi ton pire job?
3: Toutes les histoires, c'est avec nourriture, mais je pense que c'est dans un glacier. Et à la fin du jour, vous avez de crème glacée dans tous les bras. Les enfants aimaient les bubblegum, c'est bleu avec... Puis ton bras est bleu à la fin du journée et c'est... Ouais, c'est... Bleu.
2: C'est comme la barbe à papa. C'est
3: oui,
2: la même
3: exactement.
2: Chose,
3: hein? Oui, exact.
2: Les mêmes couleurs. Même couleur.
1: Donc aujourd'hui, on pue l'huître, on pue la barbe à papa, on pue la saucisse et on pue la crème glacée.
0: Et qu'est-ce que tu sens encore?
2: Moi, j'ai eu la chance de jamais travailler dans l'industrie du restaurant. Moi, je vous avoue, c'est parce que ça me fait peur et que j'entendais les histoires de tout le monde, puis j'étais comme, je suis pas faite pour ça. qu'est-ce que j'ai fait? Je pense, moi, j'ai toujours travaillé dans des magasins de vêtements. Puis je pense que le premier magasin de vêtements où j'ai travaillé, c'était pas, comme je suis vraiment chanceuse, où j'ai pas eu de mauvais job, j'ai pas eu de job qui m'a traumatisée encore, on verra plus tard. Mais, ouais, c'est plus comme une manager quand on est au secondaire, puis il y a des règles normalement sur l'heure à laquelle vous devez laisser partir justement les étudiants qui sont au secondaire et qui respectaient pas ce genre de règles. C'était un magasin très poussiéreux aussi, puis j'ai des allergies à la poussière, donc j'éternuais énormément. Puis c'est plus les clients qui sont frustrants, en vrai.
4: Ouais, aviez-vous des clients qui étaient un peu chiants?
2: Ouais, ouais. On va dire que dans d'autres magasins où j'ai travaillé, où on vendait des paires de jeans assez chères, si j'avais un client qui m'embêtait vraiment, mais que semblait avoir l'argent, je vendais les jeans les plus chers. C'était mon challenge, mon obstacle du jour que je me mettais moi-même. J'étais comme, ok, toi tu m'énerves, tu vas ressortir avec la paire de jeans de $300. Donc voilà, je faisais des compliments. Alors moi, c'est des jeans que je pouvais pas voir, vraiment, je les supportais pas. Mais ça m'est arrivé une fois, un monsieur qui m'embêtait un petit peu, puis je lui ai dit, oh mais non, mais ils vont vraiment bien. Oh
1: c'est
2: my
1: mon préféré,
2: God.
1: J'ai aussi acheté pour moi.
2: Les gens adorent ces paires de jeans. C'est une bonne marque, hein, honnêtement. Là, je vendais pas n'importe quoi, mais juste moi, personnellement, j'aurais jamais recommandé ça.
0: Le pouvoir, le
2: mais
0: pouvoir.
2: Voilà, c'est ouais. Parfois les compliments, c'est un grand pouvoir.
1: Mais ça fait des histoires à raconter tout ça.
2: Exactement.
0: Bonne émission, les amis.
2: Bonne émission. Bonjour, ici Kéra Morellon et voici vos informations. Les Néo-Écossais qui prennent rendez-vous auprès des services hospitaliers de la région d'Halifax pourront connaître des délais dans les 6 prochaines semaines. C'est à cause du déploiement à partir de samedi du dossier médical électronique unique dans la zone de santé centrale. Les rappels de rendez-vous automatisés seront temporairement suspendus. Les services de prélèvement sanguin seront réduits de 50%. La directrice de l'hôpital IWK à Halifax tente d'apaiser également les inquiétudes concernant ce système de gestion. CBC News a obtenu une lettre rédigée par un médecin de l'hôpital et adressée au responsable de la santé de la province. Ce médecin, dont l'identité n'a pas été révélée, a dressé une liste de problèmes causés par le système dans l'hôpital au cours du mois qui a suivi son déploiement. Et le Collège communautaire de la Nouvelle-Écosse indique qu'un déficit de 15 millions de dollars dans son budget 2026-2027 entraînera la suppression de 91 postes. L'institution a invoqué les hausses des coûts et la baisse de revenus provenant des frais de scolarité des étudiants étrangers, ainsi qu'une réduction de 9,4 millions de dollars de sa subvention de fonctionnement provincial. 50 postes de direction, 15 postes de soutien opérationnel et 26 postes de soutien professionnel sont concernés. Le gouvernement de Terre-Neuve et Labrador a nommé comme conseiller un fervent opposant de l'entente provisoire avec le Québec concernant Churchill Falls et Gull Island. L'entente vise à remplacer le contrat existant de la centrale de Churchill Falls signé en 1969 et à construire des nouveaux complexes hydroélectriques au Labrador. Burn Coffee fait partie d'un groupe d'ex-politiciens, d'avocats et d'hommes d'affaires qui s'opposent à l'accord de principe et qui demandent qu'il soit bonifié. Patrick Butler.
5: Avant d'être embauché par le gouvernement progressiste conservateur, Burn Coffee a co-signé une série de lettres ouvertes critiquant l'entente négociée avec le Québec. Dans une lettre écrite en août dernier, il soutient que l'entente provisoire sera probablement la pire erreur stratégique de l'histoire de Terre-Neuve-Labrador. Dans une autre lettre, rédigée un mois plus tard, il déplore le prix de l'énergie dans la nouvelle entente, trop bas selon lui, et la durée de l'accord sur 50 ans. Une lettre écrite en octobre demande la bonification de l'accord, sinon la démission du conseil d'administration d'Hydro Terre-Neuve-Labrador. Le premier ministre Tony Wakeham se dit ravi d'avoir recruté Burn Coffee et l'ex-ministre des Finances Jerome Kennedy. Les deux avocats travaillent en tant que conseillers depuis janvier. Ils vont aider le gouvernement dans les prochaines discussions avec le Québec. Le chef libéral John Hogan, bien au courant des déclarations de Burn Coffee, soutient que le premier ministre s'apprête à demander des modifications importantes à l'entente. Le rapport d'un comité d'experts chargé d'évaluer l'accord et de donner la marche à suivre au gouvernement dans les négociations sera rendu public le 19 mai.
6: Maybe the premier has made up his mind.
5: Mais selon le chef du NPD, Jim Dinh, le premier ministre signale déjà ce qu'il a l'intention de faire. Ici Patrick Butler, Radio-Canada, Saint-Jean-Terre-Neuve.
7: Le ministre de la Santé de l'Île-du-Prince-Édouard, Corey Deagle, souhaite que les infirmières praticiennes puissent être rémunérées à l'acte d'ici le printemps 2027. À l'heure actuelle, seuls les médecins peuvent choisir de travailler selon ce modèle de rémunération. Raphaël Caron a les détails.
8: Contrairement aux médecins de la province qui peuvent être payés à l'acte, les infirmières praticiennes reçoivent actuellement un salaire fixe ou un taux horaire. Bien qu'ils jugent qu'un changement serait bénéfique, le ministre Deagle souligne qu'il faudrait procéder avec prudence. Cette annonce survient alors que les infirmières praticiennes de la province négocient le renouvellement de leur convention collective depuis près d'un an. Selon Corey Deagle, la rémunération à l'acte est exclue des négociations actuelles. Son implantation nécessiterait donc des pourparlers distincts. De son côté, la présidente du syndicat des infirmières de l'Île-du-Prince-Édouard, Kim Sears, confirme que son organisation n'a pas été consultée. Elle rapporte que certaines infirmières praticiennes réclament cette option et ne ferment donc pas la porte à la proposition si celle-ci permet d'améliorer les services aux insulaires. Ici Raphaël Caron, Radio-Canada, Charlottetown.
7: Et pour finir, à l'Île-du-Prince-Édouard, le Parti vert a déposé un projet de loi visant à supprimer les certificats médicaux. Le parti avait déjà tenté de faire adopter une loi similaire il y a 2 ans, mais celle-ci avait été rejetée. Et voilà, c'était vos informations.
2: Merci beaucoup, Kara Morellon. Il est 6h35, 7h05 à Terre-Neuve. Marc Doiron, dans nos régions, c'est pas mal pluvieux, venteux. Il y a
0: un mélange de tout. Pas de neige. Pas de neige, mais beaucoup de neige, il y a beaucoup de pluie, puis il y a du soleil à Terre-Neuve. Je vais recommencer là. Hier, il y avait même un record battu à Twillingate, il a fait 17.2, ça a battu le record établi en 1960 de 16.1. C'est le 6 mai le plus chaud depuis qu'il enregistre les températures. Pour Stephenville, Port-au-Port, ce matin, c'est 12 degrés, c'est généralement nuageux. Il y aura des possibilités d'averses de pluie ou de bruine au cours de la journée, avec un maximum de 16. Demain, il y aura encore un peu de pluie. De 15 à 25 mm de pluie au cours de la nuit et jusqu'à demain après-midi avec maintenant un maximum de 8 degrés. Pour Saint-Jean, ce matin, c'est généralement dégagé. Ça va rester généralement dégagé pour la journée. C'est 11, ça va monter jusqu'à 19. Ce soir et cette nuit, la pluie va commencer. On peut s'attendre de 5 à 10 mm de pluie au cours de la nuit. Puis là, demain, vendredi, de la pluie de 10 à 15 mm avec un maximum de 12 degrés. Pour la Nouvelle-Écosse, je garde à Chitikan, grand étang. Il y a un avertissement de vent de suite. Pour avoir des rafales jusqu'à 90 km à l'heure au cours de la journée aujourd'hui jusqu'à ce soir. Et aussi, il y a un avertissement de pluie pour tout le Cap-Breton qui pourrait avoir de 40 à 60 mm de pluie au cours de la journée aujourd'hui. Un maximum pour la journée de 16 degrés. Puis on est déjà à 16, donc ça va la température va maintenir pour la journée. Demain matin, ça se dégagera du soleil avec un maximum de 10 degrés. Pour la Nouvelle-Écosse continentale, ce matin, de la pluie. Il y a un risque d'orage au cours de la journée. Ça va être 14 comme maximum. Ce soir et cette nuit, la nuit va commencer la nuit. Oui, la nuit va commencer au cours de la nuit. La pluie va commencer.
2: Dites-nous en plus.
0: La pluie va commencer à se ralentir au cours de la nuit. Puis demain, ça sera une alternance soleil-nuage avec des possibilités d'averse de pluie avec un maximum de 14 pour la journée. Je vais commencer à Saint-Jean en termes de circulation. Ça commence à se ralentir sur Prince Philip Drive, mais à part de ça, ça roule bien. Au Cap-Breton, je garde à Sydney aussi et à Halifax. L'échangeur de la rue Windsor commence à se ralentir et la rue Main, la 107 à côté du lac Loon se ralentit aussi. Puis si vous preniez un traversier aujourd'hui, soit dans le Golfe, dans le Détroit ou dans la baie de Fundy, ça roule bien, ça flotte bien ce matin dans ces cours d'eau-là.
2: Ça flotte bien.
0: Ça flotte bien.
2: Merci beaucoup, Marc.
0: Merci,
2: on vous retrouve un petit peu plus tard.
0: Absolument.

0: On vous parle maintenant du bateau de croisière qui est actuellement coincé au large des côtes du Cap-Vert. En tout, il y a 149 personnes qui sont à bord de ce bateau de croisière, qui sont confinées dans leur cabine. Et la raison de tout ça, ben, c'est une éclosion qui est attribuée à un syndrome pulmonaire à hantavirus. Donc, ça a été confirmé. L'Organisation mondiale de la santé qui rapportait mardi matin deux cas confirmés de hantavirus. Cinq autres sont suspectés. De ce nombre, trois personnes aussi sont décédées à bord de cette croisière. Donc, est-ce qu'on doit s'inquiéter de ce virus et comment s'en protéger? Notre collègue à Winnipeg, Jérémy Laniel, en a discuté avec Nathalie Granvaux, chercheuse sur les interactions hôtes virus au Centre hospitalier de l'Université de Montréal. Elle est aussi professeure au département de biochimie et médecine moléculaire, toujours de l'Université de Montréal. On écoute leur entrevue.
1: Ben, les hantavirus, puisqu'il en existe plusieurs espèces, une vingtaine d'espèces, c'est un virus qu'on dit ARN qui d'habitude est hébergé par des rongeurs sauvages, dont des souris, des rats, qui sont infectés mais qui sont pas malades et qui peut se transmettre à l'homme par une exposition aux sécrétions, donc l'urine, les excréments, la salive, qui vont pouvoir contaminer des surfaces ou qui vont pouvoir se retrouver dans des particules dans l'air qu'on va pouvoir inhaler, par exemple quand on fait du ménage dans un chalet où il y a des excréments de souris, par exemple, on va pouvoir les inhaler et les êtres humains se retrouvent contaminés par ce moyen.
2: Et est-ce que c'est un virus qu'on connaît depuis longtemps?
1: Oh oui, les hantavirus, on les connaît depuis longtemps. C'est pas nouveau. C'est pas le virus qui circule actuellement. C'est pas du tout un virus nouveau. On a assez fréquemment des contaminations entre les rongeurs et les humains. Et puis donc c'est pas quelque chose qui est nouveau. Pas du tout.
2: Lorsqu'on le contracte, ça ressemble à quoi les symptômes qui sont associés à ce virus-là?
1: C'est comme toujours, hein, malheureusement, c'est un virus qui va donner des symptômes un peu grippaux. On va avoir des migraines, des nausées, des douleurs musculaires. Ça se développe aussi au niveau gastro-intestinal. Mais malheureusement, dans beaucoup de cas, les symptômes progressent au niveau pulmonaire. L'atteinte pulmonaire devient très grave jusqu'à une détresse respiratoire, œdème pulmonaire. Et le taux de mortalité, pour les souches en tout cas, les

0: suspecte de la transmission interhumaine. À quel point c'est rare, ça?
1: Effectivement, c'est un événement très rare, mais qui avait déjà été documenté. Okay. Je vous parlais qu'il y avait plusieurs espèces. En particulier, il y a une espèce qui circule en Amérique du Sud, notamment en Argentine et au Chili. Actuellement, il y a des foyers en Argentine. Et c'est ce qu'on appelle le hantavirus des Andes. Et dans le cas de cette espèce-là, on a déjà documenté de la transmission de humain à humain. Mais c'est dans des contextes où vraiment, on est dans des milieux fermés, donc dans des où l'air circule mal, des contacts prolongés entre des êtres humains qui vont être en contact très fréquemment. Et à ce moment-là, on a documenté cette transmission, mais c'est très, très rare. Là, l'OMS suspecte ça en ayant fait l'étude épidémiologique des personnes infectées, de où elles viennent, de où elles se sont croisées dans le bateau. Donc, c'est la suspicion qu'ils ont actuellement. C'est pas prouvé pour le moment, mais on redoute que ce soit la source des Andes et qu'il y ait eu une transmission, parce que finalement, le contexte d'un bateau de croisière, c'est parfait pour la transmission des virus. Les gens sont dans des cabines, souvent à plusieurs, donc contact prolongé dans des milieux très fermés. Donc, c'est malheureusement le contexte idéal.
0: Écoutez, traitement, qu'est-ce qu'on a sous la main comme outil?
1: Mais malheureusement, on n'a absolument rien. On n'a pas d'antiviraux, on n'a pas de vaccin. Pour les patients qui sont atteints de maladies antivirales, ça explique en grande partie qu'on ait ce taux de mortalité-là, parce qu'on n'a pas de moyens de protection pour les patients actuellement.
0: Et est-ce qu'on a une idée, là, au moment où le bateau de croisière devrait, dans les prochains jours, accoster aux îles Canaries, ça va ressembler à quoi la procédure? Est-ce que ça va nous ramener un peu à ce qu'on a connu en 2020, là, avec des soutes complètes et de l'isolation pour l'ensemble des habitants?
1: Le protocole n'a pas été déclaré actuellement. Ouais. Il y a des organisations de santé publique qui vont déterminer exactement le protocole à suivre. Donc, il va certainement y avoir probablement la partie diagnostic des personnes qui sont sur le bateau pour s'assurer de qui est infecté ou pas par sérologie, PCR, pour vérifier. Ensuite de ça, il est possible qu'il y ait une période de quarantaine pour ces personnes-là. La quarantaine a déjà quand même commencé dans le bateau parce que ça fait quand même plusieurs jours qu'ils sont là. Mais c'est possible que ça inclut une quarantaine. Là encore, le protocole n'est pas déclaré. Ça va aussi impliquer très certainement, assurément, un nettoyage très, très poussé du bateau pour éviter qu'il reste des surfaces contaminées. Mais le protocole n'a pas encore été annoncé, mais il est très possible que ça ressemble à une échelle très locale des protections. Mais a priori, on peut l'imaginer, mais c'est très probablement ce qui va arriver. Le contact avec les populations locales devrait être absolument évité pendant ces périodes-là, bien entendu. Ça ne devrait pas toucher ces quarantaines, etc., les populations locales.
0: Parce que, bien évidemment, ça nous ramène en mémoire la pandémie de 2020. Mais on n'a pas le même, c'est pas la même viralité. Là, on est loin de la COVID-19 ou la rougeole pour l'antivirus. Est-ce qu'on ne doit pas craindre une pandémie, là?
1: Mais pour le moment, bien entendu, l'histoire nous a appris qu'il fallait être prudent, oui, et qu'il fallait pas non plus penser qu'on avait une boule de cristal et qu'on savait ce qui allait se passer avec les virus. Mais avec les données qu'on a actuellement, qu'on a aujourd'hui, le risque pandémique est vraiment très, très, très, très, très limité. Comme on l'a dit juste avant, la transmission d'humain à humain se fait dans des contextes très particuliers. Elle est très rare. Donc, pour l'instant, on n'est pas dans un contexte qui pourrait permettre d'envisager que la transmission d'humain à humain s'est accélérée et a changé. Donc, le risque pandémique est très, très loin de ce qu'on avait avec la COVID-19. Mais, comme je le disais, l'histoire nous a appris qu'il fallait être prudent. Donc, il faut prendre toutes les précautions qu'on a apprises aussi, que toutes les autorités de santé publique ont apprises pour limiter les transmissions dans la mesure du possible.
0: Et parlant de précautions, je suis curieux à quel point c'est un virus qui se promène au Canada. Vous avez dit, lorsqu'on nettoie notre chalet, ça a peut-être fait peur à certaines personnes. À quel point c'est quelque chose de commun au Canada, ce genre de cas-là, de un, et de deux, quel genre de précautions on peut prendre au jour le jour en tant que citoyen?
1: Oui, en fait, il y a une chose qu'il faut dire très clairement. On a de l'antivirus au Canada. On en a depuis très longtemps. C'est très documenté. Mais la souche qui circule au Canada, c'est la souche, c'est l'espèce innombrée, qui est pas du tout la même que le virus des Andes. On n'a jamais démontré ou identifié de transmission d'humain à humain. Il y a des cas, si on prend les dernières données que j'ai pu trouver, c'est une analyse sur 30 ans de 1989 à 2019. On a identifié 143 cas pendant 30 ans. Donc, et majoritairement, c'est dans les provinces de l'Ouest, mais c'est

0: Des précautions qu'il faut prendre, c'est effectivement souvent la souris commune, la souris sylvestre dans les chalets. Donc ce qu'il faut, c'est faire attention quand on nettoie son chalet, par exemple, s'il y a des déchets, de toujours faire un nettoyage humide, ne pas faire de nettoyage à sec pour pas remettre des particules dans l'air et les respirer. On ouvre les fenêtres, on ouvre le plus possible. Si on peut, maintenant qu'on est tous équipés, on peut porter un masque quand on fait ce nettoyage-là, mais et aussi faire attention de ne pas poser des aliments sur des surfaces qui pourraient être contaminées. Donc, soit bien nettoyer, soit poser quelque chose pour protéger le contact entre les aliments et les surfaces. Et puis, puis ça devrait aller comme c'est allé jusqu'à maintenant. On a quelques cas, c'est inévitable, mais on n'a pas des cas par dizaines tous les ans au Canada. Mais c'est ces principes de base-là qui limitent la transmission.
1: Alors, celle qu'on entendait, c'est Nathalie Granvaux, chercheuse au Centre hospitalier de l'Université de Montréal, également professeure au département de biochimie et médecine moléculaire de l'Université de Montréal. Elle était au micro de Jérémy Laniel, journaliste à Winnipeg.
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1: Il est 6h48, 7h18 à Terre-Neuve. Après juste au-delà d'un an depuis qu'il s'est échoué sur la côte ouest de Terre-Neuve, le bateau MSC Baltic 2, la garde côtière a annoncé les prochaines étapes pour son enlèvement. Donc, ce cargo de près de 207 mètres de longueur transportait plus de 1600 tonnes de carburant lorsqu'il est tombé en panne avant de s'échouer violemment sur les rochers. Et ça, c'est dans une zone qui est reconnue pour ses conditions hostiles. C'est à une cinquantaine de kilomètres à l'ouest de Corner Brook. Et il y a plusieurs résidents qui ont soulevé leurs inquiétudes, notamment en raison de l'impact potentiel sur cet environnement-là, qui est reconnu un environnement reconnu pour sa richesse dans sa faune, sa flore, ses paysages. Et la fin complète des travaux et du nettoyage, elle est envisagée pour l'été 2027. On en parle ce matin avec l'ancien maire et conseiller pour la ville de Corner Brook, Charles Pender. Bonjour, Monsieur Pender.
3: Bonjour.
1: Alors, on vous avait parlé il y a près d'un an après que, quand le bateau s'était échoué, et vous nous aviez fait part de vos inquiétudes. Comment vous réagissez à cette nouvelle sortie cette semaine?
3: On est content qu'ils ont trouvé enfin une solution pour enlever l'épave qui est là depuis l'année passée. Depuis ce temps, ils ont enlevé à peu près 85% du cabron qui était à bord. Et puis, il n'y avait pas, qu'on sache, il n'y avait pas de dommages environnementaux dans le coin. Donc, on était très chanceux avec l'hiver rigoureux qu'on a eu. Donc, c'est de bonnes nouvelles qu'ils ont engagé une compagnie pour l'enlever.
1: Pensez-vous que le gouvernement réagit assez vite à tout ça, à cette situation? Ça fait quand même longtemps là, qu'il est échoué, ce navire.
3: Ça fait longtemps, c'est vrai, mais dans le lieu où l'épave se trouve, dans les conditions qu'on a actuellement, et puis l'été qu'ils avaient pour enlever les conteneurs qui étaient à bord et le cabron, c'est assez court, si vous voulez. Donc, vraiment, depuis l'automne, ils n'ont pas pu faire grand-chose, sauf surveiller et puis assurer qu'il n'y avait pas d'autres dommages. Le bateau, évidemment, a eu des dommages pendant l'hiver, mais heureusement, il n'y avait pas d'échappement de cabron ou d'autres choses dans l'environnement. Donc, qu'ils peuvent l'enlever le plus vite possible, mais aussi d'une façon, d'une manière sécuritaire qui protège l'environnement. C'est ça qu'on veut.
1: Ouais, je pense que l'environnement, c'est ça qui est le plus important. En tout cas, c'est assez important de bien le protéger. Là, le

0: plan de la compagnie qui est chargée du démantèlement du navire, il est quand même complexe. Ça comprend pas mal de nouvelles infrastructures pour récupérer les parties du navire, notamment la construction d'une route. Qu'est-ce que vous pensez de tout ça?
1: Oui, ben écoutez, je parlais avec au moins trois compagnies qui avaient répondu à l'appel aux offres pour enlever cette épave. Et puis ils ont tous eu à peu près la même idée de construire une route en utilisant du matériel qui vient du coin. Donc ils vont créer une carrière, ce qui est question de concern, je suppose, pour les gens du coin, parce que c'est une zone très pittoresque, etc. Mais c'est soit ça ou emmener du matériel de Connebrook, donc de 50 kilomètres, dans une route qui n'est pas construite pour transporter 15 000 tonnes de rochers avec je ne sais pas 2 000 camions qui doivent le faire, donc c'est pratiquement impossible. Donc ils peuvent pas le remettre à flot, donc il faut le démanteler dans le lieu où il est. Donc la seule façon de le faire, c'est comme ils ont fait ailleurs dans le monde, c'est de le couper en morceaux, de utiliser un système de poulie pour l'avancer. Et pour faire cela, donc évidemment, il faut accès de la plage. Donc ils vont construire une route, une sorte de quai à côté d'où ils peuvent faire le travail. Et ça va prendre du temps, évidemment, mais avec toujours la promesse qu'ils vont restaurer le coin, la plage, tout ça comme il était avant. Et donc, on a confiance dans la garde côtière et des autres agences du mouvement provincial et fédéral qui vont les surveiller et que ça serait fait comme il doit faire.
0: De restaurer la côte comme elle était avant, mais là, si on bâtit une carrière puis une route, qu'est-ce que ça va rester quand même à long terme là-bas, cette infrastructure-là?
1: Ça va être un défi sans doute, mais étant donné le coin où on est, c'est très pittoresque. Il y a beaucoup de gens qui visitent. Moi, j'y vais souvent l'été à pied. On va faire le sentier pour aller voir la mer, etc. Donc, comment ils vont faire, ça reste à voir, mais c'est ça l'idée. Et puis, évidemment, il faut que tout le monde surveille. Et j'ai aucun doute que les gens du coin vont surveiller aussi pour assurer que à la fin. Et c'est pourquoi ils disent 2027 pour finir, hein, parce qu'ils pensent pouvoir faire la plupart de travaux pour démanteler le bateau cette année, mais il faut restaurer le lieu après.
0: Parce que là, il va falloir détruire une partie de Cedar Cove pour construire cette route-là. Est-ce que ça inquiète les résidents de la région de devoir détruire une partie de l'endroit? Qu'est-ce que vous entendez là-dessus?
1: Oh, absolument. Il y a beaucoup d'inquiétudes. Hein. Les gens, on voit que c'est depuis des millions d'années. Et puis, on propose de tout changer. Donc, parce que quand tu arrives sur Cedar Cove, donc, ils ont déjà construit une route pour avoir accès sur le site. Et puis, quand tu arrives à Cedar Cove, tu es sur un plateau. Et puis, ça descend peut-être 30 mètres pour atteindre la plage. Donc, c'est un pente assez importante. Et donc, il faut construire une route de sorte que les camions puissent descendre avec le matériel, l'équipement, les grues, etc. Et puis remonter. Donc, c'est un énorme travail à faire. Et donc, c'est une bonne question comment ils vont faire ça. Et puis, le remettre après, parce que n'oublie pas, c'est dans un coin de pêche, ce qui est assez important avec le homard, la morue, le hareng, etc. Ouais. Donc, il y a beaucoup d'inquiétudes de beaucoup de gens, mais c'est la seule solution comparée aux autres solutions. Et c'est celle-là qui semble être le plus efficace, peut-être.
0: Oui, et la population va sûrement exiger des consultations publiques pour pouvoir de toutes ces grandes transformations.
1: Oui, ben, il y a eu beaucoup de consultations avec les pêcheurs, avec le village de Lac Harbor, qui est peut-être une quinzaine de kilomètres du site. Et donc, avec les différents niveaux du gouvernement, mais selon la garde côtière, ils ont approuvé le plan. Donc, c'est eux qui surveillent le site. Donc, on verra ce que ça amène, mais il faut absolument qu'il

0: qu'ils enlèvent ce bateau avant un autre hiver, parce que avec le dommage qu'il a subi cet hiver passé, l'arrière du bateau est tombé complètement sur le fond de la mer là, et le risque qu'il va casser si on l'enlève pas avant l'hiver, c'est énorme.
1: Mais il y a déjà quand même beaucoup de parties, vous l'avez mentionné, beaucoup de parties du bateau qui ont été dégagées. Et ces parties-là ont été, parce que là, il y a pas de route dans cet endroit-là. Savez-vous un peu comment ces parties-là ont été dégagées par les gens? Est-ce que c'était par hélicoptère?
0: Non, ils ont tout fait par mer, hein, donc... L'été passé, pour la plupart, jusqu'au mois d'octobre, j'imagine, ils ont travaillé jour et nuit, en fait, pour enlever d'abord les conteneurs qu'ils pouvaient, parce qu'il y en avait 470 conteneurs, je crois, à bord.
1: Ouais.
0: Donc, ils ont réussi à enlever tous, sauf les dernières soixantaines qui restent dans la cale, parce qu'ils sont endommagés, et donc, ils ne peuvent pas les enlever comme tels. Donc surtout c'était le fuel qui était à bord, donc qu'ils ont tout réchauffé puis transféré à un autre bateau et puis l'apporter, et pour la plupart ils ont apporté le cargo vers le port de Connebrook à l'intérieur de la baie.
1: Donc tout ça s'est fait par bateau, le carburant a été pompé en toute sécurité, on parle de 1700 tonnes de carburant, c'est immense. Eh bien, on souhaite que les opérations se fassent bien, se fassent convenablement dans cette région. Donc Charles Pender, vous êtes ancien maire et conseiller pour la ville de Connebrook. Merci beaucoup de nous avoir parlé ce matin.
0: De rien. Bonne journée.
1: Au revoir.

0: C'est tout pour cette première heure du Réveil Nouvelle-Écosse Terre-Neuve. Par la suite, ben, on va parler soins de santé, soins palliatifs. Il y a des aides qui ont été données à 27 associations de la Nouvelle-Écosse pour des soins palliatifs. Donc, on en parlera dans quelques minutes. Et ensuite, on vous parlera de santé mentale. On vous parlera de santé mentale chez les jeunes particulièrement.
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2: Les passagers ont commencé à quitter le navire de croisière frappé par une éclosion d'antivirus. Première période de questions pour Christine Fréchette en tant que première ministre.
3: J'espère qu'on va davantage élever le débat plutôt que d'élever le ton.
2: Des échanges houleux sur le déploiement du dossier santé numérique. Et une défaite du Canadien de Montréal dans son premier match contre les Sabres de Buffalo.
4: C'est un match. Faut pas peser sur le bouton panique. On va s'ajuster.
2: Bonjour, ici Mathieu Bellumeur. Bienvenue au Radio-Journal. Le bateau de croisière à bord duquel 3 passagers sont morts après avoir été infectés par l'antivirus est finalement en route vers l'archipel espagnol des Canaries. Il était coincé depuis plusieurs jours au large du Cap-Vert avec environ 150 personnes à bord. Jean-Philippe Robillard est avec nous. Il en met les derniers développements. Donc, le navire devrait arriver à destination samedi.
5: Oui, mais les passagers, Mathieu, ne pourront pas débarquer. Ils vont devoir attendre jusqu'au début de la semaine prochaine, en fait jusqu'à lundi, pour être évacués par avion parce que les autorités espagnoles ne veulent pas qu'ils contaminent la population de l'île. Le bateau donc doit accoster dans le sud-est de l'île, des îles Canaries, et ça, ben, c'est tout près de l'aéroport. D'ici là, il y a des mesures de sécurité qui sont mises en place par les autorités espagnoles pour s'assurer justement qu'il n'y ait pas propagation du virus. On écoute la ministre espagnole de la Santé qui a tenté de se faire rassurante hier.
6: Ça ne présentera aucun risque pour la population des îles Canaries, ni pour son activité économique. L'Espagne a la capacité de prendre soin de tous et de maintenir la protection de la santé publique, comme nous le méritons.
5: Alors, la ministre espagnole de la Santé qui a également annoncé qu'une fois sur place, tous les passagers étrangers seront rapatriés dans leur pays après avoir été examinés et testés. Mais selon les autorités, il n'y a plus personne, Mathieu, là. Il n'y aura plus de passagers qui présentent des symptômes du virus à bord du bateau actuellement.
2: Et que dit l'Organisation mondiale de la Santé?
5: Ben, il y a le directeur général de l'OMS qui a dit qu'il ne pensait pas que la situation était similaire à celle du début de la pandémie de COVID qu'on a vécu en 2020. Pour l'instant, selon lui, le risque pour le reste du monde est faible.
2: Merci Jean-Philippe.
5: Merci, au revoir.
2: Un juge fédéral américain a divulgué ce qui semble être une lettre de suicide écrite par le criminel sexuel Jeffrey Epstein à la demande du New York Times. Il y est notamment écrit, et je cite, « C'est un vrai bonheur de pouvoir choisir le moment où l'on dit au revoir. Ils ont enquêté sur moi pendant des mois et n'ont rien trouvé. » Le document n'a pas été authentifié comme provenant d'Epstein. Selon le New York Times, un ancien co-détenu de Jeffrey Epstein serait tombé sur cette note en juillet 2019, quelques semaines avant qu'il ne soit retrouvé mort dans sa cellule le 10 août. Ottawa veut accélérer les procédures d'autorisation pour la construction de grands projets liés aux ressources naturelles, y compris de nouveaux pipelines. Le gouvernement Carney prévoit déposer des modifications au règlement qui rendraient plus rapide l'approbation et la mise en œuvre de ces projets. Selon deux sources fédérales qui se sont confiées à nos collègues de CBC, une annonce en ce sens est prévue plus tard cette semaine. Selon ces mêmes sources, la construction de pipelines sera plus simple, mais l'obligation de consulter les peuples autochtones demeurera. Politique québécoise, la nouvelle première ministre Christine Fréchette a affronté hier pour la toute première fois les partis d'opposition lors d'une période des questions. Il a beaucoup été question justement de ses adversaires qui ont tenté de l'associer au bilan de François Legault, comme nous le dit Marie-Josée Paquette-Comeau.
7: Ben là, je suis très fébrile pour aller à la période de questions.
8: Pour son baptême au Salon Rouge, Christine Fréchette a d'emblée affiché ses couleurs.
3: J'espère que on va davantage élever le débat plutôt que d'élever le ton.
8: À peine avait-elle formulé ce souhait.
3: Je suis contente de voir que le collègue chef du troisième groupe de l'opposition se lève aujourd'hui, alors qu'il n'a pas daigné le faire hier, quand il était question de protéger les femmes de la violence conjugale.
8: Le chef péquiste Paul Saint-Pierre Plamondon s'en est offusqué.
9: La première ministre vient d'inférer qu'on était contre la protection des femmes. On est devant de la base politique.
8: Les partis d'opposition ont tous dégainé pour rappeler le bilan caquiste. Les chefs parlementaires André Fortin, suivi de Rupa Gazal et Paul Saint-Pierre Plamondon.
10: C'est la même équipe et ils jouent dans le même film.
11: Est-ce qu'elle aussi croit que la crise du logement est causée par l'augmentation de l'immigration? Oui ou non?
9: Le bilan de la CAQ est déjà écrit, c'est celui de la première ministre.
8: Le dossier santé numérique s'est invité au Salon Rouge après que Radio-Canada a révélé que des failles de sécurité ne seraient colmatées qu'après son déploiement, le 9 mai. Le député libéral Moncef Deradji demande le report du projet.
12: Est-ce qu'il compte changer quelque chose parce que nous sommes en train de vivre dans la même situation que sa clique?
8: La ministre de la Santé, Sonia Bélanger, accuse le député de vouloir freiner la transformation numérique.
13: Il est l'adorateur en chef du fax.
8: Le gouvernement maintient le cap pour le déploiement prévu dans la nuit de vendredi à samedi. Ici Marie-Josée Paquette-Comeau, Radio-Canada, Québec.
2: L'Ontario attend toujours de savoir si le constructeur japonais Honda va reprendre la construction de 4 usines de véhicules électriques au nord de Toronto. Le média japonais Nikkei rapporte que l'entreprise a décidé de renoncer au projet en raison d'un ralentissement des ventes de véhicules électriques en Amérique du Nord. Reportage de Jean-Loup Doudard.
14: Honda refuse de confirmer l'abandon des nouvelles usines d'Alliston, au nord de Toronto. « Nous n'avons rien à signaler pour le moment », affirme simplement son porte-parole par courriel. 4 usines devaient être construites en Ontario pour se rajouter à celles qui emploient déjà 4200 personnes. Le ministre fédéral des Finances, François-Philippe Champagne.
15: Ben, c'est l'habitude des consommateurs, c'est les politiques qu'on a vues au sud de la frontière, c'est la technologie. Mais vous savez, moi j'y crois toujours.
14: Le gouvernement fédéral n'a pas confirmé la nouvelle, pas plus que le bureau de Doug Ford, en Ontario. Le premier ministre ontarien a promis 2,5 milliards de dollars à Honda il y a 2 ans pour la construction de son méga-projet. Aucune somme n'a encore été transférée à Honda, précise toutefois le ministre du Développement économique Vic Fedeli. Le constructeur japonais avait déjà annoncé au printemps dernier la suspension du projet en raison de la baisse de la demande de véhicules électriques. Le professeur de stratégie à l'Université Laval, Yann Simon.
16: Honda dépend en partie du marché nord-américain. Donc, les ventes de face dans l'électrique aux États-Unis, c'est sûr que ça va avoir un impact sur leur projet d'investissement.
14: Honda continue toutefois d'assembler des véhicules hybrides à Alliston, y compris les modèles Civic et CR-V. Ici Jean-Loup Doudard, Radio-Canada, Toronto.
2: OpenAI échappe à toute sanction après avoir enfreint la loi sur la protection des données personnelles. Le commissaire à la vie privée du Canada, qui n'a pas le pouvoir d'imposer des amendes, a conclu que le géant américain avait amassé de nombreuses données personnelles d'utilisateurs, notamment sur leur état de santé et leur opinion politique, afin de former son robot conversationnel ChatGPT. OpenAI a mis à jour son modèle d'intelligence artificielle afin de faciliter l'accès, la correction et la suppression de données. Le Canadien de Montréal a été défait hier soir par les Sabres de Buffalo par la marque de 4-2. C'était le premier match de la deuxième ronde des séries éliminatoires pour le tricolore. La formation de Buffalo, qui a été absente des séries pendant les 15 dernières années, prend ici une avance de 1-0 dans la série. Alexandre Gascon a assisté au match.
17: C'est un faux départ pour le Canadien dans cette série de deuxième tour. Les Sabres l'attendaient de pied ferme et ils ont bondi sur les joueurs du CH dès l'entame de la rencontre. Philippe Dano.
18: Peut-être un petit peu surpris, peut-être en première période. Ils ont eu du jus avec la foule.
17: Lane Hudson a commis un rare revirement. Les Sabres ont ouvert la marque dès la 5e minute et le CH a couru après l'adversaire tout du long.
19: Un petit peu malchance sur le premier but. Lane pogne la balle avec ses patins, elle tombe, tu sais.
17: Après une série de 7 matchs intenses et émotifs contre le Lightning de Tampa Bay, ce genre de faux pas n'est pas étonnant, selon Alexandre Carrier.
20: C'est un quick turnaround aussi avec l'autre série, fait que c'est important de mettre les choses en perspective. Puis c'est un défi pour nous aujourd'hui de vraiment recommencer à zéro. C'est un match, faut pas peser sur le bouton panique quand on va s'ajuster, puis je suis pas inquiet pour nous.
17: Le Canadien a tout de même réussi à reprendre de l'élan à partir de la fin de la deuxième période.
21: Territoire central de la part de Bolduc. Toc à la rondelle, le tir bloqué de Radu et le but. Kirby Doc
17: Après le match, Dano et Carrier voyaient le verre à moitié plein.
18: Je ne sentais pas vraiment hors de la game là, complètement, donc encourageant quand même.
20: C'est à nous de trouver des ajustements pour se créer de l'espace et créer plus de vitesse en zone 2.
17: Ils ont deux jours pour le faire avant le prochain duel vendredi soir. Ici Alexandre Gascon, Radio-Canada, à Buffalo.
2: Et malgré la défaite, les partisans du Canadien demeurent confiants de voir leur équipe rebondir. Nombreux d'entre eux s'étaient rassemblés pour regarder le match. On en écoute.
0: Très déçus, sauf qu'ils n'ont pas si mal joué que ça. En troisième, ils sont revenus. Fait qu'on va voir la deuxième partie.
21: C'est comme une autre dynamique, si on veut. C'est un autre game. Ça se joue pas pareil. Donc, je pense qu'il faut qu'on s'adapte à leur jeu.
22: On a quand même eu un beau match, malgré tout. Mais le score final était à l'avantageux. Ils ont créé des très beaux jeux, c'est sûr. Mais c'est pas grave, on va se rattraper. C'est le premier match.
2: Le deuxième match de la série sera présenté demain à Buffalo. Voilà, c'était le Radio Journal. 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Ici Mathieu Bellumeur, au nom de toute l'équipe, merci d'être à l'écoute. Bonne journée.

Tout le monde qui nous écoute en Nouvelle-Écosse et à Terre-Neuve, j'espère que vous allez bien. C'est Caroline Lévesque qui vous parle. Je suis en remplacement d'Adrien Blanc pour aujourd'hui. En tout cas, du moins pour aujourd'hui. On verra pour demain. Je vous parle dans cette prochaine heure d'associations en Nouvelle-Écosse qui viennent de recevoir des aides pour les personnes en fin de vie, les soins palliatifs. En fait, c'est l'Association des soins palliatifs et d'hospice de la Nouvelle-Écosse qui accompagne des familles en deuil. Et donc, on parlera de ces bourses et des besoins également dans ces soins-là avec un membre du conseil d'administration de l'Association des soins palliatifs et d'hospice, Hubert D'Entremont. Aussi, Patrick Butler, journaliste à Terre-Neuve, viendra nous parler du premier ministre de Terre-Neuve-et-Labrador, Tony Wakeham, qui a nommé deux conseillers pour réviser un nouveau partenariat énergétique avec le Québec. Un de ces deux conseillers, c'est un avocat qui croit que l'accord de principe pourrait représenter, et je le cite, la pire erreur stratégique

0: de l'histoire de sa province. Donc, on en saura un petit peu plus au courant de cette heure-ci avec Patrick Butler. Aussi, je vous parle d'une œuvre de danse-théâtre qui sera présentée ce soir à Halifax dans le cadre du festival Mayworks qui a débuté il y a quelques jours. Cette pièce se nomme « Everything I Wanted to Tell You ». Tout ce que j'avais envie de te dire. C'est une pièce qui est bilingue, quoi qu'il y a pas beaucoup de paroles dans cette pièce. J'ai pu assister à une des représentations ou une des pratiques cette semaine et donc je vous en ferai part. C'est au studio de cirque Breaking Circus. J'accueille maintenant ma collègue Kéra Morellon au bulletin de nouvelles. Bonjour Kéra.
1: Bonjour Caroline.
0: Donc on va parler de la directrice de l'hôpital IWK à Halifax. En fait, elle tente d'apaiser les inquiétudes concernant le système de dossier médical électronique unique, dont l'extension à la zone centrale de la Nouvelle-Écosse. Elle est prévue samedi qui s'en vient.
1: Exactement, samedi. Bon, pourquoi on parle d'extension? C'est parce que ce programme a d'abord été testé à l'échelle de l'hôpital IWK à Halifax, qui est l'un des hôpitaux les plus importants de la région, qui accueille des gens vraiment de partout au Canada Atlantique. Donc, ils ont d'abord testé ce système. Vous avez peut-être entendu parler en anglais aussi, ça s'appelle « One person, one record », une personne, un dossier, c'est ça. Donc,
0: ça fait plusieurs mois qu'on en entend
1: parler. Exactement. C'est pas le genre de chose qui se fait du jour au lendemain, sauf que là, les professionnels de la santé, notamment ceux qui travaillent à l'hôpital IWK, qui ont pu voir ce système, eh bien, demandent de repousser la mise en œuvre parce que, selon eux, ça va rajouter trop de charges sur le système de santé. Sauf que la ministre de la Santé dit que non, et donc maintenant c'est là qu'entre en jeu finalement la directrice de l'hôpital qui se veut rassurante, qui dit que des modifications ont été faites aux formations du personnel depuis qu'il a été introduit dans l'hôpital IWK. Donc on se veut rassurant, mais prévoyez des retards dans les systèmes de santé, pas pour les cas urgents, mais par exemple pour une prise sanguine.
0: Et puis, à l'île du Prince-Édouard, le gouvernement provincial a annoncé une compression budgétaire de 25 % dans le soutien pédagogique. Et donc, c'est un choc pour le secteur de la petite enfance.
1: Oui, c'est ça. On en parle depuis plusieurs jours et notre collègue Marine Ernoux a pu parler plus précisément avec les personnes affectées par cette coupe et qu'est-ce que ça veut dire. Selon eux, ça ferait une grande différence, notamment pour l'aide lorsqu'on a des enfants avec des besoins spéciaux dans des classes. Donc, c'est Marine Ernoux qui va nous en dire plus là-dessus dans le bulletin.
0: Et puis, il y a des inquiétudes, en fait, du côté de Terre-Neuve. Oui. Il y a un avion citerne qui est prêt à intervenir ce matin à Saint-Jean suite à un feu de broussailles qui s'est déclaré hier.
1: Exactement, un feu de broussailles s'est déclaré dans le secteur de Torbay à Terre-Neuve et on prévient que l'avion est là, on s'attend pas nécessairement à en avoir besoin mais il a été utilisé hier, c'est un feu de broussailles qui s'est déclenché en fin de journée, l'avion citerne est intervenu selon les dernières informations qu'on avait avant que la nuit tombe, la situation était bien contrôlée, les pompiers ce n'était pas dangereux pour eux de travailler la nuit mais comme on le sait lorsqu'il un feu de broussailles ou des feux de forêt, les avions ne volent pas la nuit et donc c'est ce qui s'est passé. Mais on prévient que si jamais ils en ont besoin, si jamais ça s'est étendu au cours de la nuit, eh bien cet avion est là pour intervenir rapidement et limiter les dégâts.
0: Kéra Morellon, on vous retrouve dans 15 minutes au bulletin régional. Merci,
1: à bientôt.
0: Et puis, Marc Doiron, du côté de la météo, il pleut dans nos régions, il y a du vent, c'est nuageux.
2: Ouais, pas mal. Surtout en Nouvelle-Écosse, les immeubles sont pas mal forts ce matin. On pourrait voir, surtout au Cap-Breton, au cours de la journée aujourd'hui, on pourrait voir attends, j'ai perdu mon... excusez-moi.
0: Vents de suette, hein, au
2: Cap-Breton. Il y a des vents de suette, exactement. Des rafales jusqu'à 90 km à l'heure aujourd'hui, jusqu'à ce soir. Et même des quantités de pluie importantes de 40 à 60 mm de pluie pour tout le Cap-Breton. Les vents de suette, c'est pour Chiticamp, Grand Étang. Ça devrait se terminer par cet après-midi. Ce matin, c'est 16 degrés. Ça va rester à 16 avec de la pluie forte, mais demain, ça va se dégager. Il y aura du soleil au Cap-Breton. Pour le reste de la Nouvelle-Écosse continentale, pareillement, il y a beaucoup de pluie aujourd'hui, de 30 à 40 mm de pluie à mesure que la journée s'avance. 14 comme maximum avec un risque d'orage aussi. Ce matin, il y a de la pluie faible, c'est 10 degrés.

0: À Terre-Neuve, sur la côte ouest, c'est généralement nuageux, c'est 12. Ça va monter jusqu'à 16 degrés. Il y aura des petites possibilités d'averses au cours de la journée. Puis de la pluie demain avec 8. Puis finalement, à Saint-Jean, c'est généralement dégagé, c'est 11 degrés. Ça va monter jusqu'à 19 avec du soleil aujourd'hui. Puis la pluie va commencer ce soir et cette nuit, puis continuer demain. Pour la circulation, à Halifax, les grandes artères commencent à se ralentir relativement vite. À Sydney, ça roule bien. Et à Saint-Jean, c'est Topsail, la rue Topsail qui est un peu ralenti et Prince Philip Drive aussi. Puis pour les traversiers, il y a rien à signaler dans le Golfe, dans le Détroit ou dans la baie de Fundy.
1: Merci beaucoup, Marc. Merci, à Caroline. Plus tard.

0: Il est 7h17, 7h47 à Terre-Neuve. On va maintenant parler de deuil parce que la perte d'une personne chère ou la fin d'une étape importante de notre vie est difficile à supporter. On a tous des manières différentes d'y faire face et en tout cas, personne devrait traverser tout ce processus de deuil par soi-même, sans soutien. Et il y a 27 associations de la Nouvelle-Écosse qui viennent de recevoir des aides de quelques milliers de dollars pour aider les personnes les moins desservies à faire face à certains moments difficiles de leur vie. Les bourses ont été attribuées par, ou plutôt ont été distribuées par l'Association des soins palliatifs et d'hospice de la Nouvelle-Écosse, qui est spécialisé dans l'accompagnement des familles en deuil. Et on reçoit ce matin un membre de son conseil d'administration à cette association-là, Hubert D'Entremont. Bonjour, Monsieur D'Entremont.
1: Bon matin à vous tous.
0: Alors, pouvez-vous nous donner des exemples de programmes qui ont bénéficié de l'aide financière de l'association qui a été annoncée donc pour cette année? Comme je le mentionnais, on parle de 2 700 à même 50 000 $ pour certaines associations.
1: Donc, les subventions qui ont été reçues et approuvées, on a reçu plusieurs demandes, et les demandes sont devenues de les communautés. Les communautés sachent vraiment mieux c'est quoi leurs besoins. Donc, c'est des argents qui ont été distribués afin de rencontrer un besoin au niveau des communautés. Qui savent vraiment mieux c'est quoi leurs besoins dans les domaines de supporter des individus qui ont été sujets de deuil, de perte, de désastre, etc. Donc, le but de les fonds, c'est de mieux accommoder, de permettre aux communautés de rencontrer des besoins uniques qu'ils ont. Exemple. C'est, par exemple, des communautés qui ont besoin d'avoir des rencontres d'appui pour des individus qui ont été sujets à des deuils, à tous les étapes de la vie. Toutefois, qui manquent des lieux pour pouvoir accommoder, accueillir les individus. Donc, ça leur permet de créer des lieux. Même certaines communautés qui ont identifié des besoins qu'aura des lieux, mais un manque de transportation pour pouvoir accommoder des individus pour les rencontrer, en particulier dans des communautés rurales. Aussi, d'autres communautés ont identifié besoin de pouvoir fournir plus d'éducation pour des individus dans les communautés. Donc, c'est pour appuyer les communautés.
0: Quand vous parlez d'éducation, par exemple, ce serait quoi quand on parle de deuil?
1: Ce serait de pouvoir fournir, par exemple, des mini-conférences au niveau des communautés, de pouvoir fournir du matériel éducationnel, de pouvoir accommoder des individus qui ont des expériences, des spécialités dans le domaine de support durant des périodes de deuil, afin de pouvoir réaliser des projets comme cela, surtout dans les communautés rurales.

0: Oui, dans les communautés rurales, vous avez donné quelques exemples. Il y en a d'autres. Par exemple, un soutien aux familles qui ont perdu un enfant dans la région de Truro. Donc, il y aurait des fonds qui seraient donnés pour ce genre de soutien-là. Même des livres, des leçons sur le deuil pour les élèves du primaire dans certaines écoles de la vallée d'Annapolis. Donc, ça peut être même de la thérapie par l'art. On parle de musique, animaux de compagnie, thérapie, zoothérapie. Alors, c'est ce genre de projet-là qu'on subventionne?
1: Exactement. Et
0: Oui, allez-y.
1: c'est des projets, c'est les communautés qui vont identifier, qui mieux peut identifier le besoin que les communautés mêmes.
0: Est-ce que les régions rurales ont autant de financement, de subventions que les régions, que les zones plus urbaines?
1: Si qu'on regarde dans la distribution des fonds, par exemple, dans la région du nord de Nouvelle-Écosse, il y a eu 11 initiatives qui ont été acceptées. Dans la région de l'Est, 3 initiatives. Dans la région centrale, 6 initiatives. Dans la région du Ouest, 5 initiatives. Et de là aussi, il y a eu 2 initiatives qui sont des organisations qui supportent ou dessert des individus à travers la province.
0: J'aimerais que vous nous parliez des services donnés par l'Association des soins palliatifs et d'hospices de la Nouvelle-Écosse.
1: Oui, merci. Le but, l'objectif, la mission de l'association est de pouvoir fournir l'éducation pour des intervenants, pour des individus à travers la province, ainsi qu'une collaboration avec des intervenants, une collaboration avec des regroupements. Et aussi, l'association maintenant peut se permettre à supporter de la recherche envers l'étude de pouvoir mieux offrir des soins de fin de vie et à tous les âges.
0: Donc, vous vous intéressez, vous vous occupez aux soins en fin de vie, mais aussi tout l'accompagnement des familles. Pensez-vous que les hospices sont suffisamment équipés pour soutenir les personnes en fin de vie et leurs familles également?
1: Tous les hospices dans la province ont leurs différentes étapes de développement, etc. Le rôle de l'association est de supporter. Donc, le rôle de l'association est plus un rôle éducationnel et collaboratif afin de supporter les unités de soins palliatifs à continuer à progresser dans les services qu'ils peuvent offrir.
0: Je voyais que ces aides-là s'appuient, ben, les quelques milliers de dollars décernés aux 27 associations de la Nouvelle-Écosse. Bon, ces aides-là s'appuient sur la recommandation C13 de la Commission des pertes massives pour le financement, qu'on dit d'un programme destiné à faire face à l'urgence de santé publique qui sévit dans les comtés de Colchester, Cumberland et Hants, en raison des besoins de soutien non satisfaits en matière de santé mentale et de deuil à la suite de la tuerie d'avril 2020. Donc ça, c'était une recommandation de la Commission des pertes massives et ces aides-là s'appuient notamment sur celles-ci. Je me demandais en quoi le financement annoncé pour cette année répond à cette recommandation?
1: Les fonds qui ont été distribués cette année, c'est la deuxième occasion de distribuer des fonds. La première occasion de distribuer des fonds a été centrée sur la population qui avait été affectée par ce désastre-là,
0: Ouais.
1: cette situation critique-là. Donc, ça a été une priorité au tout début de fournir des fonds dans un premier versement pour cette communauté suite aux recommandations de cette étude-là.
0: Donc on dessert aussi ces populations-là, soutien.

0: Notamment, je voyais des exemples, comment on les soutient. Ben, soutien au marché de Port-à-Pic, aux pompiers de Bass River, également aux victimes de violences domestiques. J'ai aussi envie de vous demander, est-ce que les hospices sont affectés par la grève dans les centres de soins de longue durée?
1: Présentement, je suis pas au courant de les détails spécifiques associés avec cette situation-là, malheureusement.
0: Et puis, en quoi un hospice, ça, c'est différent d'un centre de soins de longue durée?
1: Les soins hospice palliative gèrent spécifiquement sur l'accompagnement des individus qui sont en situation de fin de vie, tandis que dans les foyers à longue durée, oui, ils peuvent supporter et ils supportent les individus qui sont à l'étape de fin de vie. Leur service est un peu plus large lorsqu'ils servent les individus qui sont incapables de pouvoir demeurer dans leur domicile en sécurité. Ils ont besoin de support qui peut être dans un foyer à long terme.
0: Bien, merci beaucoup de nous avoir éclairé là-dessus. Hubert D'Entremont, vous êtes membre du conseil d'administration de l'Association des soins palliatifs et d'hospice. C'est un grand plaisir de vous avoir ce matin. Merci beaucoup.
1: C'est un plaisir. Merci à vous.
0: Au revoir.
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On écoutait « Je veux danser » de Lara Fabian et on se dirige aux nouvelles régionales. C'est avec Kéra Morellon. Tout de suite après, on va vous parler de danse, de théâtre et de festival à Halifax parce que c'est le festival Mayworks. J'ai assisté à une pratique. Je vous en parle un petit peu plus tard.

Bonjour, ici Kéra Morellon et voici vos informations. La directrice de l'hôpital IWK à Halifax tente d'apaiser les inquiétudes concernant le système de dossier médical électronique unique dont l'extension à la zone centrale de la Nouvelle-Écosse est prévue samedi. CBC News a obtenu une lettre rédigée par un médecin de l'hôpital et adressée aux responsables de la santé de la province. Ce médecin, dont l'identité n'a pas été révélée, a dressé une liste des problèmes causés par le système dans l'hôpital au cours du mois qui a suivi son déploiement. Il affirme qu'une femme n'a pas pu bénéficier d'une césarienne d'urgence parce que le personnel n'avait pas reçu la formation adéquate pour la transférer en salle d'opération à l'aide du dossier médical électronique unique. La docteure Krista Jengard, présidente directrice générale du IWK, affirme que les soins passent toujours en premier et que le personnel sait qu'il doit se concentrer sur ses patients plutôt que sur le programme en cas d'urgence. Santé Nouvelle-Écosse affirme avoir apporté des changements importants à la formation depuis le lancement du dossier médical électronique unique au IWK. Certains services ralentissent temporairement leurs rendez-vous afin de laisser au personnel le temps de s'adapter. À l'île du Prince-Édouard, c'est un choc pour le secteur de la petite enfance. Le gouvernement provincial a annoncé une compression budgétaire de 25% dans le soutien pédagogique. Derrière les chiffres, des femmes dévouées voient leur métier menacé.

0: menacé, Marine Ernaux à Charlottetown.
1: Le rôle de mentor pédagogique, souvent invisible, est pourtant essentiel au bon fonctionnement des centres de la petite enfance. Shafia Yarmouchen, mentor au CPE L'Île Enchantée à Charlottetown, perdra son poste en juin. Pour elle, le gouvernement ignore la réalité du terrain.
2: On est là pour assurer la sécurité des enfants, le bien-être des éducatrices et tout le bon fonctionnement du centre. On est quasiment tout le temps sur le plancher en train d'appuyer et de donner du support. On est là pour justement diminuer tous ces comportements difficiles.
1: À Summerside, Chantal Arsenault, mentor au CPE Le Jardin des Étoiles, perdra la moitié de ses heures. Elle, qui a été éducatrice pendant 5 ans, craint l'épuisement de ses collègues.
3: Les éducatrices, elles sont stressées. Je suis inquiète qu'avec moins de support, ils vont peut-être se brûler. C'est vraiment un travail difficile. On voit que les enfants, à tous les années, ont besoin de plus d'appui.
1: Dans les salles de classe du Jardin des Étoiles, les éducatrices comme Mallory Doucet ressentent déjà l'onde de choc. Pour elle, la qualité des services est directement menacée.
4: Dans les dernières quelques années, on a travaillé vraiment fort d'être un secteur professionnel, puis je me sens comme un pas quelque part en arrière.
1: Un retour en arrière qui, selon ces professionnels, risque de transformer les centres de la petite enfance en simples services de gardiennage. Ici Marine Ernoux, Radio-Canada, Charlottetown.
0: La province de Terre-Neuve et Labrador fait de nouveau face à une situation préoccupante. Une pénurie de shérifs a forcé la fermeture temporaire au public de la cour suprême de Happy Valley Goose Bay, située au cœur du Labrador. Marie-Ève Dussablon a les détails.
5: C'est pas la première fois que la province se retrouve dans ce genre de situation. Le tribunal doit à nouveau composer avec un manque de ressources. Résultat, des shérifs d'Happy Valley Goose Bay en plein cœur du Labrador ont été dépêchés à plus de 1000 km à Connerbrook sur la côte ouest de l'île de Terre-Neuve pour assurer la tenue de 2 procès devant jury. Jusqu'au 8 mai, la Cour suprême de Happy Valley Goose Bay est alors fermée au public, explique la ministre de la Justice, Hélène Conway-Ottenheimer. Seulement certains services à distance, notamment par téléphone et par courriel, sont offerts. Pas de répercussions, dit-elle, mais l'enjeu demeure pas moins. Il s'inscrit dans un contexte plus large de pénurie de personnel judiciaire dans la province. Depuis plusieurs mois, le manque de shérifs et de greffiers ont perturbé le fonctionnement des tribunaux dans plusieurs villes, notamment le procès médiatisé à Connerbrook pour meurtre au premier degré de Dean Penny. $8.3 million were allocated for court operations. Pour y remédier, 8,3 millions sont prévus pour améliorer les services à la cour, dit la ministre dans le récent budget. Elle dit aussi travailler avec un groupe de travail pour trouver des solutions à court terme. Ici Marie-Ève Dussablon pour Radio-Canada, à Saint-Jean-de-Terre-Neuve.
0: Et enfin, un avion citerne est prêt à intervenir ce matin à Saint-Jean-de-Terre-Neuve suite à un feu de broussailles qui s'est déclaré hier à Torbay. Selon le département provincial des forêts, le feu couvrait environ 4 hectares hier à 19h. Le département a dépêché une équipe au sol et un avion citerne pour lutter contre l'incendie. Et voilà, c'était vos informations.
6: Merci beaucoup, Kéra Morellon, pour ces informations. Il est 7h35, 8h05 à Terre-Neuve. Du côté de la météo dans nos deux régions, Marc, c'est pas facile. Il y a beaucoup de vent,
7: non,
6: je crois.
7: Non, il y a beaucoup de vent. Ouais. Surtout au Cap-Breton, il y a un avertissement de vent de suette pour toute la journée aujourd'hui. On pourrait avoir des rafales jusqu'à 90 km à l'heure. Aujourd'hui, avec des grosses quantités de pluie de 40 à 60 mm de pluie dans les vents de suette, c'est dans le secteur de Chéticamp, Margary et Grand Étang. La pluie, c'est pour tout le Cap-Breton, donc de 40 à 60 mm de pluie jusqu'à demain matin. Pour les températures, ça va être 16 degrés. On est à 16 degrés déjà, donc ça va. La température va rester pas mal stable pour la journée. Demain, ça sera du soleil avec 10 degrés au Cap-Breton. En Nouvelle-Écosse continentale, c'est 10 ce matin. Il y a de la pluie qui tombe. Il pourrait y avoir de 30 à 40 millimètres de pluie au cours de la journée. Je suis assez habitué à dire des centimètres de neige, que j'ai presque dit 40 centimètres de neige. 40 centimètres de pluie, ça n'est pas mal.
6: Pas peur, là.
7: De 30 à 40 millimètres de pluie aujourd'hui en Nouvelle-Écosse continentale, avec un maximum de 14. Il y aurait un risque d'orage aussi au cours de la journée. Demain, ce serait des possibilités d'averse avec un maximum de 14 aussi. Sur l'autre île, à Terre-Neuve, sur la côte ouest, c'est 12 degrés ce matin. Ça va monter jusqu'à 16 avec des possibilités d'averse.

0: au cours de la journée aujourd'hui. Puis demain, il y aura de la pluie encore. On pourrait avoir de 15 à 25 mm de pluie demain sur la côte ouest de Terre-Neuve, un maximum de 8. Puis finalement, à Saint-Jean, c'est 11 degrés ce matin. C'est généralement dégagé. Ça va monter jusqu'à 19 aujourd'hui avec du soleil. Ce soir et cette nuit, ça va s'ennuager. Il y aura de la pluie au cours de la nuit. Prévoir de 5 à 10 mm de pluie jusqu'à demain matin. Ça va se dégager pour la fin de semaine, mais on s'en parlera de plus de ça demain, parce que je veux pas dire du soleil ou ouais. De la pluie, puis là il y a des gens qui sont désappointés dans
1: il,
0: moi.
1: Il est encore un peu tôt.
0: Exactement. Ouais. Pour la circulation, je signale qu'il y a un accident en de la sortie de Burnside Drive. Et la sortie pour Windmill, la rue Windmill, sur le Circumferential, à l'approche du pont McKay. Ça cause des grands, grands ralentissements sur le pont McKay ou à l'approche du pont McKay. Puis à cause que les gens savent qu'il y a un accident là, ça bloque pas mal tout le centre-ville de Dartmouth et le pont McDonald. Donc patience ce matin, cet accident-là va causer des ralentissements dans la ville. Au Cap-Breton, ça roule bien et à Saint-Jean, c'est sûr que Prince Philip Drive est au ralenti ce matin, mais à part de ça, ça va bien. Puis dans le golfe, la baie de Fundy et dans le détroit pour les traversiers, il y a rien à signaler de ce côté-là.
1: Parfait, à plus tard, Marc.
0: À plus tard.

C'est une magnifique chanson de la musicienne Dominique Fils-Aimé. La chanson se nomme Échappée belle. Elle fait partie de son tout nouvel album sorti à la fin du mois de février cette année. L'album s'appelle My World is the Sun.

0: La chorégraphe basée à Toronto, Jessie Garon, qui s'interroge sur la souplesse de nos relations les plus proches et sur la tendance culturelle à établir des frontières, à mettre ses limites finalement avec les gens. Cette pièce-là, elle est lauréate de 3 prix Dora Maver Moore, des prix qui sont décernés chaque année à des productions théâtrales à Toronto. Donc, elle a gagné meilleure chorégraphie, meilleure production, meilleure interprétation individuelle, également en nomination pour la meilleure composition sonore originale. Donc, j'ai pu assister à une des pratiques. J'ai vu une vingtaine de minutes de cette pièce. Donc, ce que je peux vous dire, c'est que c'est vraiment une mise en scène minimaliste. On n'a aucun décor ou à peu près très peu, seulement des boîtes de carton vides, deux interprètes sur scène, des éclairages et de la musique. Donc, on doit vraiment utiliser son imaginaire pour s'imaginer une mise en décor, là, je pourrais dire. Il y a juste des boîtes vides, finalement, autour des interprètes. Et la pièce s'appelle Everything I Wanted to Tell You, tout ce que j'avais envie de te dire. Bon, c'est un titre bilingue, ce qui veut dire que la communication, c'est un thème important de cette pièce-là, mais c'est surtout pas la communication verbale, mais le non-verbal. Tout se joue non pas avec la parole, avec les mots, mais avec le corps. La chorégraphe Jessie Garon a été inspirée par sa propre famille pour créer cette pièce-là. Elle vient d'une ferme familiale où ses frères, sœurs, cousins, tantes, oncles, parents, grands-parents, etc. ont travaillé ensemble pendant 6 générations. Donc, des fois, c'est un peu dur de mettre ses limites quand on est toujours en contact avec des gens de la famille. On va l'écouter sur sa pièce.
1: Communication. Yes, I mean, as you saw, it's a big theme of this piece. Mm-hmm. And for me, very inspired by my own family. And how we can communicate and challenging what I see as a...
0: Alors, Jessie Garon me disait qu'elle est inspirée par sa propre famille, mais par la façon aussi dont on peut communiquer des frontières ou imposer ses limites de manière plus stricte avec les autres, leur dire qu'est-ce qu'on ne veut pas, qu'est-ce qu'on n'accepte pas, et surtout qu'est-ce que ça signifie de ne pas exclure les gens, de ne pas imposer des limites, d'être un peu forcé à exister dans une réalité complexe, c'est-à-dire qu'on doit utiliser la communication et ce que ça implique réellement. Donc, il y a souvent de la tension hein, dans des relations. Il peut y avoir de la friction, mais aussi de l'empathie. Et tout ça, elle me disait, ben tout ça, c'est un mouvement constant. Cette idée de se bousculer pour être ensemble, exister dans cette friction, on pourrait dire ça comme ça. Donc, en tant que public, on le ressent cette espèce de tension. Les interprètes dans leur façon de communiquer avec nous. Nous, c'est-à-dire nous, le public, eh bien, ça évolue tout au long de la pièce. Là, j'en ai discuté avec Dimitri Apostolopoulos, qui est un interprète. Je lui ai demandé, au niveau physique, est-ce que c'est une pièce complexe pour les interprètes?
2: La pièce demande beaucoup de soi-même, émotionnellement, puis physiquement, avec même mon partenaire aussi, avec Jared. Au début, il y a comme une mise en scène qu'on doit faire entre nous deux pour nous mettre direct dans la scène, puis nous mettre pour encore l'évolution de la pièce. Everyone that was involved since the beginning, ils étaient riches en recherche de toute la scène, puis toute le duet, puis tout ce qu'ils voulaient savoir durant toute the context of the piece. Puis là, quand moi je suis agité, oui, je peux m'insérer mes propres émotions, comment est-ce que j'aimerais les interpréter avec mon partenaire. Puis c'est bien que on trouve quelque chose de différent un peu à chaque fois qu'on pratique ou on performe.
0: Je voyais que physiquement, il y avait beaucoup de contrepoids, beaucoup de balance. T'as besoin de l'autre pour faire tes mouvements. Qu'est-ce que ça

0: représente cette nécessité de devoir s'appuyer sur l'autre pour avancer?
1: Ben, c'est un processus très unique parce que ça nous demande de chacun très... we have to listen to each other very closely, puis on doit savoir où ce qu'on est dans le moment. Puis avec cet échange de poids, ça nous demande d'avoir du trust entre nous deux, puis entre nous-mêmes aussi.
0: Yeah. J'imagine que quand tu es sur scène aussi, ça doit être émotif, hein?
1: When you're in it, you really feel it vraiment instantanément. Nous danseurs, puis l'audience aussi, ils voient, puis they put themselves in it, puis ils peuvent voir comme cette connexion qui s'arrive, puis notre traduction, qu'est-ce qu'on fait avec notre mouvement, puis qu'est-ce qu'on veut dire entre nous-mêmes, puis avec l'audience, parce que la pièce en totale, on joue beaucoup avec l'audience.
0: Alors, celui qu'on entendait, c'est l'interprète de danse contemporaine, Dimitri Apostolopoulos. Et puis, ben, au niveau de la conception sonore de la pièce, tout ce que j'avais envie de te dire, ben, c'est de la musique électronique. Ça peut être doux, mais parfois très tendu. Alors, qu'est-ce qui a inspiré quoi? Est-ce que la musique a inspiré la danse ou la danse a inspiré la musique? J'en ai discuté avec le concepteur sonore, Stephen Joffe, qui, lui, veut rendre ça vivant. Et lui, il regarde ce qui se passe sur la scène et il s'adapte à ce qu'il voit. Donc, chaque soir est différent au niveau de la conception sonore. On écoute Stephen Joffe.

0: tout commence avec les danses. Pour moi, je vais voir l'intention de Jesse et j'espère que je peux supporter. Il y a quelques fois que je peux like turn it up a little bit. Je peux faire un petit peu to speed or like exacerbate the situation. Et ça, c'est le plus intéressant fois pour moi.
1: Il y avait beaucoup de tension en lien avec la musique.
0: Ah, merci. Ouais, j'ai voir et j'ai faire. Pour moi, c'est presque les mêmes choses pour moi, mais c'est des, il y a quelques fois, c'est des frères. Parce que j'ai une grande famille. Mm-hmm. Et pour moi, j'ai vraiment frère dans le spectacle. Ouais, c'est intéressant qu'il c'est de tous les temps, c'est les questions et de l'autre. Mais aussi les the answers are also in each other.
1: Alors le concepteur sonore Stephen Joffe qui s'adapte à chaque soir à ce qu'il voit sur scène. Il disait qu'il interprète un peu la pièce comme si c'était sa propre famille d'une certaine manière. Tout le monde peut le voir d'une manière différente. Certains voient de l'amour amoureux sur scène, d'autres voient de l'amitié. Bref, ce qu'on comprend, c'est que la communication et les relations humaines ne sont pas simples et on peut l'interpréter à notre manière bien personnelle. Donc ce soir, ce qu'on pourra voir, ben, c'est cette pièce « Everything I Wanted to Tell You », tout ce que j'avais envie de te dire. C'est à Breaking Circus à Halifax à compter de 19h30. Et puis c'est dans le cadre du festival May Works Halifax. Donc ce festival qui se poursuit jusqu'à dimanche.

Les 7h51, 8h21 à Terre-Neuve. Le premier ministre de Terre-Neuve et Labrador, Tony Wakeham, défend la nomination des avocats Burn Coffee et Jérôme Kennedy en tant que conseiller. Les deux hommes ont été recrutés par les progressistes conservateurs pour analyser l'entente avec le Québec concernant Churchill Falls et Gull Island. Les libéraux et le NPD rappellent que Burn Coffee, c'est un fervent opposant de l'accord de principe. Aussi, les libéraux et le NPD rappellent que Jérôme Kennedy a été ministre des Ressources naturelles lorsque Terre-Neuve-et-Labrador a approuvé la construction du projet Muskrat Falls. On va en parler ce matin.

0: matin avec le journaliste à Saint-Jean, Patrick Butler. Bonjour, Patrick.
1: Bonjour.
0: Alors, on va parler d'abord de Burn Coffee. Donc, lui, Monsieur Coffey, a déjà qualifié l'accord provisoire de Churchill Falls de, je le cite, « pire erreur stratégique de l'histoire de Terre-Neuve et Labrador ».
1: Ouais, Burn Coffey fait partie d'un groupe de 9 ex-politiciens, avocats et hommes d'affaires qui ont écrit une série de lettres ouvertes dénonçant l'accord de principe portant sur Churchill Falls et Gull Island l'année dernière. Ces lettres ont été signées par Burn Coffey, mais aussi par l'ex-premier ministre de Terre-Neuve-et-Labrador, Danny Williams, l'ex-chef du NPD provincial, Jack Harris. Je rappelle que l'entente vise à remplacer le contrat existant de la centrale de Churchill Falls qui a été signé en 1969 et qu'elle vise aussi à construire deux nouveaux complexes hydroélectriques, dont le barrage Gull Island au Labrador. Terre-Neuve-et-Labrador obtiendrait un meilleur prix pour l'énergie produite sur son territoire et le Québec, qui serait maître d'œuvre des nouvelles centrales, aurait accès à davantage d'énergie renouvelable. Mais il faut dire que les détracteurs de l'entente, dont Burn Coffey, ils estiment que la nouvelle entente sur 50 ans dure trop longtemps. On s'inquiète que le nouveau prix de l'énergie de Churchill Falls, quoique beaucoup plus élevé que l'actuel, ne soit toujours pas équitable. Alors, Monsieur Coffey et les 9 autres signataires des lettres dont on parle, ils ont écrit en août dernier que l'entente provisoire signée par Hydro Terre-Neuve-et-Labrador et Hydro-Québec sera probablement la pire erreur stratégique de l'histoire de la province. Quelques semaines plus tard, ils ont dit qu'Hydro Terre-Neuve-et-Labrador avait renoncé à la possibilité d'obtenir de prix bon marché pour le peuple de Terre-Neuve-et-Labrador pendant les 50 prochaines années. Et dans une autre lettre publiée le 2 octobre dernier, Bernard Coffey, en tant que signataire, a même suggéré que le conseil d'administration d'Hydro Terre-Neuve-et-Labrador devrait démissionner. Alors, le NPD et les libéraux disent que, à la lumière de ce qui a été écrit par Burn Coffey au cours des derniers mois, au cours de la dernière année, il est impossible de croire que M. Coffey sera capable d'analyser l'entente sur Churchill et Gull Island et de conseiller le premier ministre Wakeham de façon impartiale.
0: Ouais, c'est ça. En fait, de ce que vous venez de nous dire, il ne semble pas très neutre dans la situation.
1: Voilà.
0: L'opposition critique aussi la nomination de Jérôme Kennedy en raison de ses liens avec le projet Muskrat Falls, mais aussi parce qu'il a longtemps été un proche allié de Danny Williams.
1: Voilà. Et comme nous l'avons rapporté il y a quelques semaines, M. Williams, il a donné des dizaines de milliers de dollars au Parti progressiste conservateur pendant les élections pour essayer de faire élire ce parti et pour essayer de mettre fin à l'accord provisoire. C'est ce qu'il a expliqué il y a quelques semaines lorsqu'il a été interrogé par les médias. Danny Williams veut absolument que l'entente provisoire soit déchirée. Jerome Kennedy a occupé plusieurs postes de ministre dans le gouvernement Williams. Il était ministre des Ressources naturelles en 2012 lorsque le gouvernement Dunderdale a approuvé la construction du barrage de Muskrat Falls. Ce projet, bien sûr, a sombré dans le chaos, hein, et ça a coûté environ 2 fois plus cher que prévu en fin de compte. Fred Hutton est porte-parole libéral en matière d'énergie. Et hier, il a dit devant la Chambre d'Assemblée, c'est une bonne idée de nommer Jerome Kennedy en tant que conseiller à la lumière de son bilan et à la lumière de ses liens avec Danny Williams. On va écouter deux extraits de Fred Hutton qui a parlé aux journalistes hier après-midi.
2: Difficulty here is that the people behind the scenes don't want to do a deal with Quebec, and they're advising the current premier, and they're calling the shots, is what I see it as.
1: Alors Fred Hutton qui soutient que les gens qui travaillent en coulisses, qui conseillent le premier ministre, ne veulent pas de cette entente provisoire et que leur présence aura nécessairement un effet sur les prochaines décisions du gouvernement concernant Churchill Falls. Voici ce que Fred Hutton a dit un peu plus tard pendant cette même mêlée de presse.
2: Coming out of the woodwork to give the advice on what will be no deal here. Let's try to do something else. And I do hope they get a deal because we need it. This province needs it. But this one, I mean, if you look at all the things that are happening now, I can't see it moving forward.
1: Alors, selon Fred Hutton, les deux conseillers nommés par Tony Wakeham vont dire au gouvernement de ne pas finaliser l'entente provisoire et d'essayer de conclure une nouvelle entente. Il a dit hier, j'espère qu'ils vont parvenir à une entente avec le Québec, à une nouvelle entente avec le Québec. Il dit, nous avons besoin des revenus qui sont promis dans l'entente provisoire, mais visiblement, il croit que la présente mouture de l'entente de principe ne sera pas finalisée.
0: Et puis, Patrick, comment réagit le premier ministre Wakeham au

0: Commentaire des libéraux.
1: Ouais, Tony Wakem qualifie les deux conseillers d'avocats brillants. Il se dit ravi que Byrne Coffey et Jerome Kennedy fassent partie de son équipe. Il confirme que les deux hommes travaillent pour son gouvernement depuis janvier dernier. Et selon lui, les deux avocats peuvent travailler de façon impartiale. Pour le moment, il refuse de détailler son plan de match, hein, Monsieur Wakem. On ne sait pas s'il va demander que l'entente provisoire soit bonifiée. On ne sait pas ce qu'il songe à modifier dans l'entente provisoire s'il veut le modifier. Tony Wakem a reçu le rapport d'un comité chargé d'évaluer l'entente et de donner la marche à suivre au gouvernement jeudi dernier. Va falloir attendre jusqu'au 19 mai pour que ce document soit rendu public. Et c'est à ce moment-là que Tony Wakem devrait enfin dire s'il croit que l'entente doit être changée. Je rappelle que Michael Wilson, l'un des trois membres du comité d'experts, a écrit en octobre dernier que l'accord provisoire allait entraîner un transfert scandaleux de richesses vers Hydro-Québec, que l'accord représentait une trahison flagrante envers les habitants de la province. Et le chef du NPD, Jim Dinh, en commentant ses nominations des derniers mois, il a dit que le gouvernement laisse entendre qu'il va bel et bien chercher à apporter des modifications importantes à l'entente avec le Québec. Jim Dinh a dit mardi, j'ai l'impression que le premier ministre, je veux dire, a déjà pris sa décision sur la direction qu'il va prendre dans ses discussions avec le Québec. Mais il va falloir attendre encore quelques jours, jusqu'au 19 mai, avant de savoir exactement ce que Tony Wakem va faire.
0: Patrick Butler à Terre-Neuve, merci beaucoup.
1: Merci, à demain.
0: À demain. C'est la fin de cette deuxième heure. On se retrouve dans quelques instants après les nouvelles nationales.

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1: Ici Alec Castonguay. Dépôt du projet de loi sur la nouvelle carte électorale, le Québec pourrait passer à 127 circonscriptions. On en parle tantôt.
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1: Croisière frappée par une éclosion d'antivirus, des dizaines de passagers ont quitté le navire sans aucun suivi sanitaire. Le médecin qui était responsable de l'infirmerie à la prison de Québec accusé au criminel, il n'aurait pas fourni les soins nécessaires à l'existence d'un détenu mort en septembre 2022.
2: On parle de dignité humaine, c'est grave, c'est sûr, c'est choquant.
1: Et des partisans des Canadiens de Montréal font le voyage jusqu'à Buffalo pour encourager leur équipe.
3: Très fan du Canadien. Très, très, très, très fan. On en mange de ça, du hockey.
1: Bonjour, ici Mathieu Bellumeur, bienvenue au Radio Journal. Le bateau de croisière à bord duquel trois passagers sont morts après avoir été infectés par l'antivirus est finalement en route vers l'archipel espagnol des Canaries. Il était depuis plusieurs jours au large du Cap-Vert avec environ 150 personnes à bord. Jean-Philippe Robillard suit les derniers développements. Donc les autorités de plusieurs pays, Jean-Philippe, essaient de retracer des personnes qui auraient été en contact avec des passagers infectés.
4: Oui, parce qu'on apprend ce matin qu'il y a 30 passagers, dont deux Canadiens qui ont débarqué du bateau de croisière. Mathieu, il y a deux semaines sur l'île Sainte-Hélène, ça c'est au large de l'Angola, alors qu'il y avait déjà des cas contaminés sur le navire. Et aujourd'hui, donc, vous l'avez dit, on tente de redresser un peu partout dans le monde les personnes qui auraient été en contact avec des cas confirmés de la maladie à l'extérieur du bateau. Aux Pays-Bas, par exemple, il y a une agente de bord qui est actuellement hospitalisée parce qu'elle a des symptômes du virus après avoir été en contact avec une des personnes qui avait le virus et qui a succombé à la maladie depuis. Il y a également trois passagers, on le sait, hier, ils ont été évacués. Et ce qu'on nous dit, c'est qu'il n'y aurait plus personne avec des symptômes à bord du bateau.
1: Et le navire devrait arriver à destination, là, donc aux îles Canaries samedi.
4: Oui, mais les passagers ne pourront pas débarquer. Ils vont devoir attendre jusqu'au début de la semaine prochaine, c'est-à-dire lundi, pour être évacués par avion parce que les autorités espagnoles ne veulent pas qu'ils

0: contamine la population de l'île. D'ici là, il y a des mesures de sécurité qui sont mises en place par les autorités espagnoles pour s'assurer qu'il n'y ait pas de propagation du virus. On écoute la ministre espagnole de la Santé.
1: Ça ne présentera aucun risque pour la population des îles Canaries, ni pour son activité économique. L'Espagne a la capacité de prendre soin de tous et de maintenir la protection de la santé publique, comme nous le méritons.
0: La ministre espagnole de la Santé qui a également annoncé qu'une fois sur place, tous les passagers étrangers seront rapatriés dans leur pays après avoir été examinés et testés.
2: Merci Jean-Philippe.
0: Merci, au revoir.
2: En bref maintenant, ailleurs dans le monde. L'Iran étudie les dernières propositions des États-Unis visant à mettre fin à la guerre. Téhéran a fermement rejeté les informations au sujet d'un protocole d'entente rapporté hier par le média Axios, accusant le média de colporter de fausses informations à la demande de la Maison-Blanche. Donald Trump menace de bombarder l'Iran à nouveau s'il n'y a pas d'accord d'ici 24 heures. Le secrétaire d'État américain est arrivé au Vatican pour rencontrer Léon XIV afin d'apaiser les tensions bilatérales provoquées par les critiques de Donald Trump contre le souverain pontife. Marco Rubio, lui-même fervent catholique, doit tenir une audience à huis clos d'environ 45 minutes avec le pape. Et un juge fédéral américain a divulgué à la demande du New York Times ce qui semble être une lettre de suicide écrite par le criminel sexuel Jeffrey Epstein. Il a écrit notamment, et je cite, « C'est un vrai bonheur de pouvoir choisir le moment où l'on dit au revoir. Ils ont enquêté sur moi pendant des mois et n'ont rien trouvé. » Le document n'a pas été authentifié comme provenant de Jeffrey Epstein. Au pays, le gouvernement Carney veut faire accélérer l'approbation des projets liés aux ressources naturelles, selon des informations obtenues par nos collègues de CBC. Ottawa a déjà adopté, on le sait, la loi C-5 l'an dernier, qui lui a permis de le faire pour 15 projets jugés d'intérêt national. Cette fois, une nouvelle législation toucherait l'ensemble des projets d'infrastructures liés aux ressources naturelles, y compris tout projet de pipeline. Une annonce en ce sens est d'ailleurs prévue bientôt. Le médecin qui était responsable de l'infirmerie à la prison de Québec fait face à une accusation criminelle. Le docteur Alain Bissonnette est accusé de ne pas avoir fourni les soins nécessaires à l'existence de Philippe Pinette, un détenu originaire de Ouachat sur la Côte-Nord, mort en septembre 2022. Selon des documents judiciaires obtenus par Radio-Canada, le médecin aurait tardé à autoriser le transfert du détenu à l'hôpital. Les explications dans le reportage de Yannick Bergeron.
3: C'est grave ce que ça dit là-dedans, si on parle de dignité humaine.
4: Avec en main une lettre du protecteur du citoyen confirmant le traitement discriminatoire subi par son frère dans des institutions de la province, Shannon Fontaine veut que la vérité sorte.
3: C'est protégé par la charte canadienne.
4: Philippe Pinette, schizophrène et diabétique, a agonisé dans une cellule capitonnée de la prison de Québec avant de mourir à l'hôpital en septembre 2022. Des mandats de perquisition obtenus par Radio-Canada décrivent ces derniers jours. Une agente correctionnelle rapporte que le détenu de 40 ans, couché nu au sol, a même léché du lait renversé sur le plancher comme un animal. Selon les allégations, le docteur Alain Bissonnette n'aurait pas donné suite aux demandes du personnel infirmier et carcéral pour qu'il soit transféré à l'hôpital. Le médecin d'expérience est accusé d'avoir omis de fournir les soins nécessaires à l'existence du détenu, une accusation criminelle qui n'établit toutefois pas de lien direct avec son décès. L'avocate du docteur Bissonnette assure qu'il va se défendre vigoureusement. Il a plaidé non coupable.
3: Mon frère, il avait besoin de soins, on lui a pas donné les soins. Ça, c'est pas juste ça.
4: Son frère a finalement été transféré à l'Hôtel-Dieu de Québec, où il est mort une semaine plus tard.
3: Ben, c'est sûr, c'est choquant.
4: Des institutions de santé ciblées par le protecteur du citoyen assurent avoir pris des mesures pour améliorer leurs pratiques depuis les événements. Quant au docteur Alain Bissonnette, son dossier revient devant la Cour du Québec la semaine prochaine pour la suite des procédures. Ici Yannick Bergeron, Radio-Canada, Ouachat.
2: C'est dans moins de 4 jours que se tiendront les élections municipales au Nouveau-Brunswick. Et comme partout ailleurs au pays, les femmes demeurent sous-représentées parmi les candidats qui se présentent encore cette année. Les explications de Catherine Aboucher.
5: Les femmes représentent le tiers des candidatures aux élections municipales du Nouveau-Brunswick cette année, une proportion qui atteint tout juste le seuil de représentation significative, d'après Gabrielle Bardal, la titulaire de la chaire de recherche du Canada sur les femmes, la démocratie et le pouvoir dans la francophonie.
6: Le 30% était longtemps vu comme une première cible et on sait aujourd'hui que ça reste pas suffisante encore. On voudrait vraiment atteindre la parité.
5: À la veille de sa retraite, la mairesse sortante de Saint-Quentin, Nicole Summers, croit que l'enjeu principal reste de se tailler une place.
7: Ce boys club, tu sais, t'arrives à aller faire des contacts en politique, c'est beaucoup plus facile pour un homme parce que la

0: majorité, les dirigeants sont des hommes.
1: À Moncton, Kristen Cavoukian tente sa chance pour la première fois au conseil. Elle dit qu'il peut être difficile de se différencier des femmes qui l'ont précédée et qu'on ne peut pas suivre tous les conseils de mentors masculins.
2: Quand tu dis quelque chose comme homme, on peut te juger comme fort, assertive. Si tu dis exactement la même chose et tu es une femme, alors c'est agressif.
1: L'ancienne et première mairesse de Moncton, Dawn Arnold, recommande aux femmes qui veulent tenter leur chance de bien s'entourer, car elles auront besoin de résilience. Et de 50 ans, Nicole Summers lance ce message.
0: Fermez les yeux, avancez.
1: Car pour atteindre la parité, ces femmes croient qu'il faut démontrer à toutes que ces obstacles peuvent être surmontés. Ici Catherine Aboucher, Radio-Canada, Moncton.
3: Sport.
4: Au hockey, les Sabres de Buffalo ont vaincu le Canadien de Montréal hier soir par la marque de 4-2 lors du match numéro 1 de leur série. L'équipe américaine prend donc les devants 1-0 dans la série en question, mais pour le défenseur du tricolore Alexandre Carrier, il n'y a pas lieu de paniquer.
5: C'est un défi pour nous aujourd'hui de vraiment recommencer à zéro. C'est un match, faut pas peser sur le bouton panique. On va s'ajuster, puis je suis pas inquiet pour nous.
4: Les partisans du Canadien de Montréal croient eux aussi que leur équipe va rebondir. Plusieurs avaient même fait la route jusqu'à Buffalo pour appuyer l'équipe. Marion Bérubé est justement à Buffalo.
6: Ils étaient un peu moins nombreux qu'à Montréal, mais les partisans du Canadien présents à Buffalo ont su faire entendre leur voix. Des dizaines d'entre eux ont fait des heures de route pour venir encourager leur équipe.
7: Très fan du Canadien. Très, très, très, très fan. On en mange de ça, du hockey.
8: On a un peu taveux dans l'âme.
6: Et les partisans des Sabres leur ont bien répondu. Avant la partie, certains ont même frappé sur un mannequin vêtu d'un chandail bleu-blanc-rouge. Les amateurs des deux équipes ont aussi eu droit à un affrontement amical sur patin à roulettes. L'occasion d'échanger quelques taquineries pour Benoît Marleau, un partisan des Sabres.
9: L'atmosphère est super le fun, mais j'espère que vous allez avoir des tirs au but.
6: Même si le Canadien s'est incliné 4-2, Elliott Emery garde espoir pour la suite.
10: Mon moral est un petit peu moins bon qu'au début du match, mais j'espère qu'on pourra revenir. Pendant la saison, on a pu réussir à revenir plusieurs fois, donc j'y crois encore.
6: Le prochain affrontement aura lieu vendredi à Buffalo. Encore une fois, plusieurs chandails rouges traverseront la frontière pour montrer leur soutien aux Canadiens. Ici Marion Bérubé, Radio-Canada, à Buffalo.
4: Voilà, c'était le Radio-Journal. Ici Mathieu Bellumeur, au nom de toute l'équipe. Merci d'être à l'écoute. Bonne journée.

0: C'est le jeudi 7 mai. Bienvenue au réveil. Bonjour à vous à Terre-Neuve et en Nouvelle-Écosse. C'est Caroline Lévesque qui vous parle ce matin. Encore pour une heure, je suis bien sûr en remplacement d'Adrien Blanc qui devrait revenir, si tout va bien, Adrien, demain matin pour vous desservir. Eh bien, on va parler dans cette dernière heure de santé mentale et plus particulièrement de santé mentale chez les jeunes, santé mentale des enfants, des jeunes au Canada. Il y a de plus en plus de ressources en santé mentale pour obtenir de l'aide psychologique. Quelles sont les ressources qui sont disponibles pour les jeunes et surtout des questions au niveau de l'intelligence artificielle, même les réseaux sociaux. Est-ce que c'est quelque chose qui peut aider? On va en parler dans quelques instants avec une psychologue scolaire à l'Île-du-Prince-Édouard, Christina Galland-McLean. Aussi, on reviendra sur avec Mylène Crête, notre chroniqueuse pour la politique fédérale. Elle est aussi correspondante parlementaire pour la presse à Ottawa. On reviendra sur la nomination de Louise Arbour comme prochaine gouverneure générale, qui est relativement bien accueillie, mais pas par tout le monde. Et le gouvernement Carney qui voudrait aussi accélérer encore plus le processus d'approbation des projets pour développer les ressources naturelles. Donc, ce seront deux sujets qui seront parlés avec Mylène Crête. Et puis, Kéra Morellon, aux nouvelles, ben en fait, vous allez nous parler de la province de Terre-Neuve et Labrador qui fait de nouveau face à une situation assez préoccupante.
1: Oui, on parle notamment d'un manque de shérifs qui, du coup, veut dire que la cour de justice à Happy Valley Goose Bay, donc dans le milieu du Labrador, eh bien, sera fermé au public pour un futur proche. Du moins, on ne sait pas quand est-ce que ça prendra fin. Et ça, c'est parce qu'on manque de shérifs sur place. Et c'est pas la première fois que ça arrive. Donc, c'est pour ça que ça préoccupe. Je vous rappelle que si on parle des forces de l'ordre en général, le gouvernement a promis de rajouter des agents, notamment de police. Mais clairement, il va falloir se pencher sur les shérifs aussi parce que fermer une cour de justice au public, on perd énormément de nos droits démocratiques, si on peut dire, ou du moins pouvoir observer le système judiciaire. Donc, c'est ce qui se passe en ce moment. Donc, la cour de justice de Happy Valley Goose Bay qui est fermée au public en raison d'un manque de shérifs.
0: Effectivement, c'est assez préoccupant comme situation. Et puis, du côté de la Nouvelle-Écosse, c'est la directrice de l'hôpital IWK à Halifax qui essaie d'apaiser les inquiétudes. Et ça, c'est concernant le nouveau système de dossier médical électronique unique.
1: Oui, c'est ça, ou le One Person, One Record, si vous en avez entendu parler en anglais, une personne, un dossier. Le but de tout ça, c'est que chaque personne, chaque néo-écossais ait un dossier médical. Donc, plutôt que d'avoir des papiers qui courent de partout, qu'on peut perdre ou quoi que ce soit, on veut tout mettre en ligne. Ce déploiement a commencé à l'hôpital IWK, sauf qu'une lettre d'un médecin détaille les problèmes importants auxquels ils ont dû faire face dans le mois qui a suivi la mise en place de ce système à l'échelle de l'hôpital. L'hôpital qui accueille des patients vraiment de toute la région, donc c'est pas négligeable ce genre d'erreur d'empêchement, je devrais dire. La ministre de la Santé ne va pas retarder la mise en place de ce programme. Donc, la prochaine étape après l'hôpital IWK sera de s'étendre à la zone centrale de la Nouvelle-Écosse, donc à partir de samedi. Et c'est là qu'intervient la directrice générale de l'hôpital parce qu'elle se veut rassurante et rassurer que les patients, on va prendre soin de vous si vous vous rendez à l'hôpital, surtout dans des cas d'urgence. Le personnel reste là, il reste bien formé, mais effectivement, il va falloir une période d'adaptation pour travailler avec ce système de dossier unique.
0: Et particulièrement pour les cas moins urgents aussi.
1: Oui, c'est ça. Il y aura des retards notamment. On en parlait plus tôt, mais par exemple, si vous voulez une prise de sang, eh bien, ils réduisent leur capacité de 50% pour que les employés puissent s'adapter à ce nouveau système. Donc, s'attendre à quelques retards, dans les services de santé moins importants, moins urgents pour permettre cette adaptation et ensuite un retour à une efficacité selon la province.
0: Parfait. Ben, on aura plus de détails avec vous, Kéra, dans 15 minutes aux nouvelles régionales. À plus tard.
1: À bientôt.
0: Et puis, Marc Doiron, il y a un accident sur le pont Mekkay actuellement à Halifax. Qu'en est-il de la circulation?
2: C'est vraiment, vraiment ralenti. Je ne sais pas si c'est l'accident à l'approche du pont Mekkay qui cause tous ces ralentissements-là, mais c'est sûr que ça cause des gros ralentissements sur le pont McDonald, au centre-ville de Dartmouth. Et dans le coin de Burnside, à mesure que les gens cherchent des routes alternatives. Mais c'est ça, c'est un accident à l'approche. Ça fait à peu près une heure, donc ça devrait dégager bientôt. Mais ouais, ça cause des ralentissements là et dans le reste de la ville. Pour le Cap-Breton à Sydney, il y a des petits ralentissements sur la rue Prince à l'approche du front de mer et à Saint-Jean. C'est plutôt Prince Philip Drive juste avant, c'est Portugal Cove Road juste avant la région de l'aéroport de Saint-Jean, il y a des délais à l'approche du la sortie de l'aéroport et la sortie de la transcanadienne. Pour les traversiers, il n'y a rien à signaler aujourd'hui. À Saint-Jean, ça va être du soleil toute la journée avec 19. Ce matin, c'est généralement dégagé et 11. Stephenville, Port-au-Port, c'est 12. Il y aurait des possibilités d'averse toute la journée aujourd'hui avec un maximum de 16. Il y a des avertissements, il y a des grosses quantités de pluie au Cap-Breton, pourrait avoir de 40 à 60 mm de pluie au cours de la journée aujourd'hui. Aussi, il y a des vents de suette dans la région de Chéticamp-Grand-Étang, pourrait avoir des rafales jusqu'à 90 km à l'heure aujourd'hui. Et en Nouvelle-Écosse continentale, c'est dès ce matin, il y a de la pluie, pourrait avoir de 30 à 40 mm de pluie aujourd'hui, avec un maximum de 14, avec un risque d'orage.
0: Merci, Marc.
2: Merci, Caroline.

0: 8h17 en Nouvelle-Écosse, 8h47 à Terre-Neuve. Cette semaine, c'est la semaine de la santé mentale et aujourd'hui, le 7 mai précisément, c'est la Journée nationale de la santé mentale des enfants et des jeunes au Canada. Et selon l'organisme Kids Help Phone, de plus en plus de jeunes au Canada contactent cet organisme-là pour obtenir de l'aide psychologique. Mais ça ne veut pas forcément dire que la jeunesse, elle est en crise. Ça signifie aussi que les jeunes connaissent un peu mieux les ressources disponibles. Et donc, quelles sont les ressources, justement, disponibles pour eux? On en parle ce matin avec une psychologue scolaire à l'Île-du-Prince-Édouard. C'est Christina Galland-McLean. Bonjour, Christina.
1: Bonjour, comment ça va?
0: Ça va très bien, merci. Dites-nous avant tout, pourquoi on observe une augmentation des jeunes qui demandent de l'aide en santé mentale?
1: Je pense que ça se peut que vous en avez mentionné juste tantôt. Avec l'Internet et les médias sociaux, il y a beaucoup plus de sensibilisation d'après les symptômes de difficultés en santé mentale et des ressources aussi. Alors, je pense que ça, c'est vraiment... Une partie, c'est la sensibilisation. Et aussi, il y a... Oui, c'est sûr que c'est complexe et on en discute, ça fait des années, parce que avec l'Internet aussi et avec le temps sur l'écran, je pense que tout le monde, beaucoup de gens réalisent que quand on est trop souvent avec nos écrans devant nous, ça peut nuire à notre santé mentale et minimiser nos interactions sociales ou à l'extérieur ou à faire d'autres choses qui pourraient aider notre santé mentale. Alors, il y a deux sortes de choses comme ça. Il y en a que même depuis la pandémie, parlent qu'il y avait des réductions en activités sociales en personne et plus de gens se trouvaient dans les communautés en ligne. Et oui, ça se peut que des fois... Ça nous fait du bien de trouver des personnes en ligne qu'on connecte avec d'une façon différente. Comme parfois, c'est pour des intérêts très spécifiques, puis oh wow, ou des expériences spécifiques. On rencontre quelqu'un en ligne ou des groupes ou des comptes de médias sociaux.
0: Ça peut avoir des bons côtés aussi.
1: Oui, oui. Alors, c'est vraiment comme... C'est pas noir et blanc, mais il y a du mix dedans, puis parfois on peut se mêler là-dedans.
0: Donc, oui, je comprends que d'avoir des groupes sur les réseaux sociaux, bon, on peut y trouver notre compte, mais en même temps, c'est important d'en sortir, c'est important de sortir des écrans, puis de faire d'autres activités. Est-ce que vous pensez que les jeunes aujourd'hui ont plus d'enjeux de santé mentale que les générations précédentes?
1: C'est difficile à dire parce que c'est sûr que pas tout le monde avec des difficultés en santé mentale se présente ou peuvent se faire compter d'une façon statistique, là, genre de numéro statistique. Mm-hmm. Une chose que je voulais mentionner aussi avec l'Internet et les médias sociaux, je sais que même moi, je réalise, disons quand il y a des événements, on est plus au courant des événements partout dans le monde qui sont négatifs aussi et terrifiants et on n'a pas de contrôle sur ces événements. Ouais. Alors, il y a beaucoup de comptes de médias sociaux je parle de moi en français là, tout à coup. On a la surexposition à des événements perturbants. Ouais. Sur lesquels on n'a pas contrôle et les angoisses peuvent être exacerbées parce que ça nous remonte des événements de toutes sortes d'angles ou de perspectives. Puis là, on se sent juste même plus au milieu des événements stressants aussi. Et puis vraiment, l'Internet et les médias sociaux surtout, ça, c'est vraiment construit pour renforcer nos biais. Et il y a du risque, comme, disons que moi, je fais une recherche, c'est quoi les symptômes d'anxiété? Puis là, tout à coup, sur mon téléphone qui nous écoute toujours, j'ai beaucoup de comptes médias sociaux comme est-ce que tu te sens comme ça, tu te sens comme ça. Ah, mm. Puis il y a vraiment des personnes qui font de l'argent, ou s'ils ont plus de personnes qui suivent leur compte. Si moi je me sens plus anxieux, je vais suivre plus de comptes de médias sociaux, alors et TikTok et tout ça. Et c'est pas toujours des personnes qui ont beaucoup d'éducation ou d'éthique avec qu'est-ce qu'ils disent. Ils sont peut-être très bien habillés et ils ont un beau visage, mais peut-être qu'ils disent des choses qui sont. C'est vraiment un risque aussi d'être en ligne et de chercher du soutien juste en ligne. Alors, ça peut pas ne remplacer des vraies personnes pour en discuter des choses. Parce que parfois aussi, c'est des symptômes de conditions physiques et physiologiques qui doivent être explorées aussi avant de considérer que c'est de l'anxiété ou de la dépression, disons. Ça m'a juste arrivé récemment qu'une amie me décrivait des symptômes d'anxiété et parce que je suis une psychologue, j'ai donné des conseils pour ça. Là, elle est allée passer pour des tests sanguins. Et c'était en fait une condition neurologique très grave.
0: Oh.
1: Mais on aurait manqué ça. Alors, c'est vraiment important de considérer que le physiologique, comment est-ce qu'est notre santé avec notre sang, qu'est-ce qu'on mange, si on dort bien, toutes ces choses physiques et physiologiques peuvent être entremêlées et c'est important d'en discuter avec des personnes en vraie vie pour demander des...
0: Avec un médecin, surtout là, qui peut faire une analyse un peu plus complète de l'état d'une personne.
1: Oui, oui. Exploiter, c'est ça le mot que je cherchais tantôt. Si on peut se faire exploiter en ligne pour nos symptômes, peut-être qu'on a des symptômes qui sont pas au niveau clinique, mais oui, parfois on se sent triste ou anxieux ou déprimé ou fâché, et là, l'Internet peut exploiter nos symptômes parce que au lieu de nous aider, ils veulent qu'on se sente négatif pour être en ligne plus souvent. Alors, c'est un peu...
0: On peut recevoir des publicités sur Instagram disant est-ce que vous vous sentez anxieux, peut-être que vous souffrez d'un syndrome d'abandon dans votre jeunesse, des trucs comme ça. C'est très vague en même temps, puis c'est très rassembleur d'une certaine manière, fait que les gens peuvent dire oui, c'est ça que je ressens. C'est facile de s'identifier à ce genre peut-être de contenu, surtout quand on est vulnérable. Et quand on est jeune également, quand on est plus jeune. D'ailleurs, parlant de médias sociaux, on utilise de plus en plus l'intelligence artificielle et les médias sociaux pour avoir de l'aide, des conseils médicaux, puis les jeunes aussi l'utilisent parce que des fois, l'intelligence artificielle, ChatGPT, c'est plus accessible, c'est gratuit aussi, hein. Donc c'est plus accessible au niveau financier, mais aussi au niveau des ressources. Qu'est-ce que vous pensez de cet outil-là pour les jeunes, les gens qui posent des questions à ChatGPT?
1: Oui, j'ai souligné un mot que j'ai écrit hier en pensant à ce sujet complémentaire. Ouais. Je trouve que IA ou l'intelligence artificielle, ça se peut que ça nous aide à un niveau complémentaire à du service en personne et des discussions avec des gens en personne. Mm. Parce que les questions qu'on met dans IA, ils sont seulement aussi utiles que leur source qui met les questions. Alors, si moi, je n'ai pas une bonne conceptualisation, c'est ça le mot en français?
0: Oui, conceptualisation,
1: Oui, du problème, IA va seulement me refléter la qualité de mes questions. Alors, si je dis, j'ai-tu raison d'être fâchée avec ma mère parce qu'elle a dit ça? Et IA va confirmer, oui, t'as raison, ça c'était pas raisonnable. Comme, les enfants m'ont confirmé ça aussi parce que j'ai deux adolescents 18 et 16, et j'ai dit, ils m'ont demandé de parler de ça à la radio demain, qu'est-ce que vous pensez de ceci, et puis mm-hmm. ils ont confirmé comme, ouais, comme ils sont vraiment un peu, ils ont un peu goûté la réalité de IA et les limites, parce que ils ont vu que des fois, c'est incorrect, et des fois, ça va juste aller et renforcer leur croyance qu'ils mettent dedans.
0: Exactement. Donc, ça peut,
1: là, si, ouais,
0: ça peut disent, renforcer les croyances.
1: Oui, même si c'est pas des croyances qui vont aider notre santé mentale. Alors, ouais, c'est risqué. Mais c'est sûr que parfois même, moi, j'ai écrit comme, OK, je sais que je devrais faire de l'exercice plus dans la semaine, mais vraiment, j'ai juste 30 minutes ou moins. Et il y aura une ou deux journées que je peux rien faire. Alors, je dis à IA, fais-moi un plan pour la semaine qui est raisonnable avec ses temps et ses sortes de choses dedans, comme je vais faire du cardio, du yoga, da, da, da. Mm-hmm. Alors, je pense que ça peut nous aider comme complémentaires. Et, ouais, mais c'est risqué de ouais. d'utiliser IA seulement. Alors, c'est vraiment important de parler à un professionnel et comme j'ai dit, avec les tests sanguins et la condition neurologique tout récemment très grave à mon ami, ça m'a vraiment rappelé l'importance de faire sûr qu'il n'y a pas de condition physiologique qui nuit et qui mimique des difficultés en santé mentale ou qui cause des troubles de santé mentale.
0: Oui, d'où l'importance, encore une fois, d'aller voir un professionnel de la santé, que ce soit un docteur, psychologue. Et puis, bien sûr, c'est possible de poser des questions à l'intelligence artificielle, mais de ne pas, de ce que je comprends, ne pas en faire sa seule et unique ressource. L'humain est toujours meilleur dans à donner des conseils, bien entendu, un humain qualifié. Comme vous, Christina Galland-McLean, vous êtes psychologue à l'Île-du-Prince-Édouard. Ben, merci beaucoup de nous avoir parlé de ce sujet ce matin. Très apprécié.
1: Ah, merci. Et comme parent, je souhaite sûr d'en discuter avec vos enfants de les risques de IA aussi, comme pour ressources, comme ça.
0: Ouais.
1: Mais oui, merci beaucoup pour tout ça.
0: C'est très important, oui, de le mentionner. Merci de le faire, Christina Galland-McLean, psychologue. Au revoir.
1: OK, bonne journée.
0: On s'en va maintenant aux nouvelles régionales. Bonjour, ici Kira Morellon et voici vos informations. La province de Terre-Neuve et Labrador fait de nouveau face à une situation préoccupante. Une pénurie de shérifs a forcé la fermeture temporaire au public de la Cour suprême de Happy Valley-Goose Bay, située au cœur du Labrador. Marie-Ève Dussablon a les détails.
2: C'est pas la première fois que la province se retrouve dans ce genre de situation. Le tribunal doit à nouveau composer avec un manque de ressources. Résultat, des shérifs d'Happy Valley-Goose Bay en plein cœur du Labrador ont été dépêchés à plus de 1000 km à Connerbrook sur la côte ouest de l'île de Terre-Neuve pour assurer la tenue de deux procès devant jury. Jusqu'au 8 mai, la Cour suprême de Happy Valley-Goose Bay est alors fermée au public, explique la ministre de la Justice, Hélène Conway-Ottenheimer. Seulement certains services à distance, notamment par téléphone et par courriel, sont offerts.
3: It did not impact any trials or any other court matters like that.
2: Pas de répercussions, dit-elle, mais l'enjeu demeure pas moins. Il s'inscrit dans un contexte plus large de pénurie de personnel judiciaire dans la province. Depuis plusieurs mois, le manque de shérifs et de greffiers ont perturbé le fonctionnement des tribunaux dans plusieurs villes, notamment le procès médiatisé à Connerbrook pour meurtre au premier degré de Dean Penny.
3: $8.3 million were allocated for court operations.
2: Pour y remédier, 8,3 millions sont prévus pour améliorer les services à la Cour, dit la ministre dans le récent budget. Elle dit aussi travailler avec un groupe de travail pour trouver des solutions à court terme. Ici Marie-Ève Dussablon pour Radio-Canada, à Saint-Jean-de-Terre-Neuve.
0: En Nouvelle-Écosse, la directrice de l'hôpital IWK tente d'apaiser les inquiétudes concernant le système de dossier médical électronique unique, dont l'extension à la zone centrale de la Nouvelle-Écosse est prévue samedi. CBC News a obtenu une lettre rédigée par un médecin de l'hôpital qui est adressée aux responsables de la santé de la province. Ce médecin

0: dont l'identité n'a pas été révélée a dressé une liste de problèmes causés par le système de l'hôpital au cours du mois qui a suivi son déploiement. Il affirme qu'une femme n'a pas pu bénéficier d'une césarienne d'urgence parce que le personnel n'avait pas reçu la formation adéquate pour la transférer en salle d'opération à l'aide du dossier médical électronique unique. La docteure Krista Jengar, présidente et directrice générale du IWK, affirme que les soins passent toujours en premier et que le personnel sait qu'il doit se concentrer sur ses patients plutôt que sur le programme en cas d'urgence. Santé Nouvelle-Écosse affirme avoir apporté des changements importants à la formation depuis le lancement du dossier médical électronique unique au IWK. Certains services ralentissent temporairement leurs rendez-vous afin de laisser au personnel le temps de s'adapter. À l'Île-du-Prince-Édouard, c'est un choc pour le secteur de la petite enfance. Le gouvernement provincial a annoncé une compression budgétaire de 25% dans le soutien pédagogique. Derrière les chiffres, des femmes dévouées voient leur métier menacé. Marine Ernaud.
1: Le rôle de mentor pédagogique, souvent invisible, est pourtant essentiel au bon fonctionnement des centres de la petite enfance. Shafia Yarmouchen, mentor au CPE Lille Enchantée à Charlottetown, perdra son poste en juin. Pour elle, le gouvernement ignore la réalité du terrain.
2: On est là pour assurer la sécurité des enfants, le bien-être des éducatrices et tout le bon fonctionnement du centre. On est quasiment tout le temps sur le plancher en train d'appuyer et de donner du support. On est là pour justement diminuer tous ces comportements difficiles.
1: À Summerside, Chantal Arsenault, mentor au CPE Le Jardin des Étoiles, perdra la moitié de ses heures. Elle, qui a été éducatrice pendant 5 ans, craint l'épuisement de ses collègues.
3: Les éducatrices, elles sont stressées. Je suis inquiète qu'avec moins de support, ils vont peut-être se brûler. C'est vraiment un travail difficile. On voit que les enfants, à tous les années, ont besoin de plus d'appui.
1: Dans les salles de classe du Jardin des Étoiles, les éducatrices comme Mallory Doucet ressentent déjà l'onde de choc. Pour elles, la qualité des services est directement menacée.
4: Dans les dernières quelques années, on a travaillé vraiment fort d'être un secteur professionnel, puis je me sens comme on prend quelques pas en arrière.
1: Un retour en arrière qui, selon ces professionnels, risque de transformer les centres de la petite enfance en simples services de gardiennage. Ici Marine Ernoux, Radio-Canada, Charlottetown.
0: Et voilà, c'était vos informations. 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
5: Alors, c'était Kéra Morellon aux nouvelles. Il est 8h35, 9h05 à Terre-Neuve. Il reste encore 25 minutes pour nous. Marc Doiron, à la météo et à la circulation. Avez-vous des mises à jour concernant l'accident sur le pont Mackay?
6: Ben, je vais aller voir ça. Si encore, c'est certainement, ça dit que l'accident est plus là, mais ça cause quand même des ralentissements
5: autour.
6: Ouais, exactement. Je vois que c'est ralenti presque la sortie de Dartmouth Crossing. Donc, c'est vraiment lent sur le pont Mackay et le pont McDonald à cause des gens cherchent une route alternative. Je vois qu'il y a ça dit qu'il y a 5 minutes de délai sur la rue Barrington et la 102 à l'approche de la ville. Il y a un délai de 5 minutes aussi. Donc, c'est pas si pire, mais quand même, l'accident sur le pont Mackay cause des grands ralentissements dans toutes les directions en sortant de Dartmouth, même à Burnside. Donc, patience dans ces secteurs-là. Le Cap-Breton, Sydney, ça roule bien. Et à Saint-Jean, à cette heure-ci, il est déjà passé 9h. Ça commence à se dégager. Exactement. Je cherche mes mots puis tu les trouves pour moi. Merci.
5: on fait de la télépathie.
6: Exactement.
5: On est reliés par un micro.
6: Par une corde, c'est ça. Pour les bateaux dans le golfe, dans le détroit et dans la baie de Fundy, ça va bien aujourd'hui. Il y a des avertissements de vent de suite dans le secteur de Chiticamp et Grand étang prévoit des rafales du sud de 90 km à l'heure aujourd'hui jusqu'à ce soir. Il va de la pluie forte partout au Cap-Breton, prévoit de 40 à 60 mm de pluie aujourd'hui. C'est 16, le maximum est de 16, donc vous allez rester là pas mal toute la journée. Demain, ça va être du soleil avec 10 au Cap-Breton. Pour la Nouvelle-Écosse continentale, il mouille fort là aussi, prévoit de 30 à 40 mm de pluie au cours de la journée aujourd'hui. Ça va se continuer jusqu'à demain matin, puis là, après ça, on aura du soleil pour vendredi. Ça va être 14 comme maximum les deux jours. Ce matin, on commence avec de la brume, de la pluie, c'est 10 degrés. À Terre-Neuve, je vais aller à Stephenville-Port-au-Port en premier. C'est 12 ce matin, ça va monter jusqu'à 16 avec des conditions généralement nuageuses qui vont possiblement changer en pluie au cours de la journée. Ce soir et cette nuit, demain, vous allez avoir de 15 à 25 mm de pluie à mesure que le système qui frappe le Cap-Breton s'en va dans la vers l'ouest de Terre-Neuve. Pour Saint-Jean, c'est 11, c'est généralement dégagé. Vous êtes dans le soleil toute la journée à Saint-Jean, 19 comme maximum, mais demain, il y aura quand même de 10 à 15 mm de pluie au cours de la journée, avec 5 à 10 mm de pluie ce soir et cette nuit, un maximum de 12 pour demain, et possiblement une fin de semaine ensoleillée.
0: Possiblement. Encore un peu trop tôt le dire officiellement.
6: Je vais le dire demain matin si c'est encore là, mais pour l'instant, je veux pas de tomates lancées dans ma direction.
0: D'accord. On va vous retrouver demain matin.
6: Parfait.
0: Merci Marc.
6: Caroline.

0: à Terre-Neuve. Donc, on a parlé avec lui des prochaines étapes pour la garde côtière, pour le démantèlement, l'enlèvement du MSC Baltic 2. Vous savez, c'est ce navire qui a échoué sur la côte de Terre-Neuve, dans l'ouest de Terre-Neuve, l'an dernier. Ça fait un peu plus d'un an. Alors, Charles Pender nous a dit qu'il est plutôt optimiste qu'un plan soit finalement annoncé.
1: En fait, on est content qu'ils ont trouvé enfin une solution pour enlever l'épave qui est là depuis l'année passée. Depuis ce temps, ils ont enlevé à peu près 85% du cabron qui était à bord. Et puis, il n'y avait pas, qu'on sache, il n'y avait pas de dommages environnementaux dans le coin. Donc, on était très chanceux avec l'hiver rugueux qu'on a eu. Donc, c'est de bonnes nouvelles qu'ils ont engagé une compagnie pour l'enlever.
0: Là, le plan de la compagnie qui est chargée du démantèlement du navire, il est quand même complexe. Ça comprend pas mal de nouvelles infrastructures pour récupérer les parties du navire, notamment la construction d'une route. Qu'est-ce que vous pensez de tout ça?
1: Ouais, écoutez, je vais parler avec au moins trois compagnies qui avaient répondu à l'appel aux offres pour enlever cette épave. Et puis, ils ont tous eu à peu près la même idée de construire une route en utilisant du matériel qui vient du coin. Donc, ils vont créer une carrière, ce qui est question de concerne, je suppose, pour les gens du coin.
0: Ouais.
1: Parce que c'est une zone très pittoresque, etc. Mais c'est soit ça ou emmener du matériel de Conobook, donc de 50 km, dans une route qui n'est pas construite pour transporter 15 000 tonnes de rochers avec je ne sais pas, 2 000 camions qui doivent le faire. Donc, c'est pratiquement impossible. Donc, ils peuvent pas le remettre à flot. Donc, il faut le démanteler dans le lieu où il est. Donc, la seule façon de le faire, c'est comme ils ont fait ailleurs dans le monde, c'est de le couper en morceaux, de utiliser un système de poulies pour l'avancer. Et pour faire cela, donc évidemment, il faut accès de la plage. Donc, ils vont construire une route, une sorte de quai à côté d'où ils peuvent faire le travail. Et ça va prendre du temps, évidemment, mais avec toujours la promesse qu'ils vont restaurer le coin, la plage, tout ça, comme il était avant. Et donc, on a confiance dans la garde côtière et des autres agences du mouvement provincial et fédéral qui vont les surveiller et que ça serait fait comme il doit faire.
0: Parce que là, il va falloir détruire une partie de Cedar Cove pour construire cette route-là. Est-ce que ça inquiète les résidents de la région de devoir détruire une partie de l'endroit? Qu'est-ce que vous entendez là-dessus?
1: Oh, absolument. Il y a beaucoup d'inquiétudes. Hein. Les gens, on voit que ce que c'est depuis des millions d'années. Et puis, on propose de tout changer. Donc, parce que quand tu arrives sur Cedar Cove, donc ils ont déjà construit une route pour avoir accès sur le site. Et puis, quand tu arrives à Cedar Cove, tu es sur un plateau. Et puis, ça descend peut-être 30 mètres pour atteindre la plage. Donc, c'est une pente assez importante et donc il faut construire une route de sorte que les camions puissent descendre avec le matériel, l'équipement, les grues, etc. et puis remonter. Donc c'est un énorme travail à faire et donc c'est une bonne question comment ils vont faire ça et puis le remettre après parce que n'oublie pas, c'est dans un coin de pêche, ce qui est assez important avec le homard, la morue, le hareng, etc. Donc il y a beaucoup d'inquiétudes de beaucoup de gens, mais c'est la seule solution comparée aux autres solutions. C'est celle-là qui semble être le plus efficace peut-être.
0: Alors, c'était une discussion, une conversation qu'on a eue un petit peu plus tôt à l'émission avec Charles Pender, ancien maire et conseiller pour la ville de Corner Brook, sur le futur de cette épave du MSC Baltic 3. Et pour entendre d'ailleurs l'intégrale de notre entrevue, de notre entretien, vous pouvez

0: 8h48, 9h18 à Terre-Neuve. L'artiste acadienne Paulette Melançon est à l'honneur ces jours-ci sur la scène artistique canadienne. Son œuvre A Fragile World est présentée à la galerie FCA à Vancouver dans le cadre de l'exposition annuelle d'art abstrait de la Fédération des artistes canadiens. Et donc, Paulette Melançon, elle explore des thèmes comme la fragilité de la vie, les forces de la nature, mais aussi tout ça dans un univers visuel qui est marqué par des couleurs très lumineuses. Alors, nos collègues Alain Mouvet, Nathalie Guédry et Émilie Descoteaux lui ont demandé comment elle se sent à propos de son exposition à Vancouver.
1: Je suis pas sur les lieux, donc ça m'énerve pas du tout. Je suis ici assez confortablement à Nuremberg.
0: ça peut aider.
1: Oui, ça aide beaucoup.
0: Qu'est-ce qui vous attire dans l'art abstrait, comparé peut-être en comparaison au portrait, où je sais que vous faites aussi des paysages, mais ça semble être plus votre territoire, là, l'art abstrait.
1: L'art abstrait, j'étais attirée par l'art abstrait depuis que je suis très jeune. Ce que j'aime à propos de l'art abstrait, c'est que je peux me perdre dans le portrait que je vois, mais si c'est une peinture d'un autre artiste. Et puis, ce sentiment-là, c'est ça que j'essaie de créer quand je fais moi-même mes peintures abstraites. Je ne commence pas avec un thème ou je commence avec des couleurs, des marques, des gestes avec le pinceau. Éventuellement, ça devient quelque chose qui me parle. Puis à mesure que ça avance, ça peut prendre des heures, des journées, des semaines. Je vois quelque chose, puis quand ça commence à me plaire, puis le design marche, la composition marche, les couleurs, je les aime. Donc, à un moment donné, je vois que c'est fini.
0: Je suis curieuse de savoir comment votre héritage acadien vous inspire.
1: Ben, OK. Comment ça m'inspire? Ça ne peut pas faire autre que m'inspirer. Toute ma vie m'inspire. Mais c'est de trouver des solutions, de jamais se décourager. Tous les parcours que nos ancêtres ont faits me donnent l'inspiration de continuer de faire qu'est-ce que j'aime, de pas me décourager, même s'il y a étant artiste, il y a pas d'artiste qui fait face souvent à des rejets.
0: Alors on écoutait Paulette Melançon, artiste acadienne, qui est à l'honneur ces jours-ci sur la scène artistique canadienne parce que son œuvre A Fragile World est présentée dans une galerie à Vancouver. Elle est interviewée de nos collègues de la Mouvée, Nathalie Guédry et la journaliste Émilie Descoteaux. La nomination de Louise Arbour comme prochaine gouverneure générale est bien accueillie, mais pas par tous. Et le gouvernement de Mark Carney voudrait accélérer encore plus le processus d'approbation des projets pour développer les ressources naturelles. Et donc, on en discute avec notre chroniqueuse pour la politique fédérale, correspondante aussi parlementaire pour la presse à Ottawa, c'est Mylène Crête. Bonjour Mylène.
2: Bonjour.
0: Donc, Mylène, le choix de la prochaine gouverneure générale a suscité certaines critiques de la droite.
2: Oui, des critiques qui reprochent essentiellement à Louise Arbour d'être trop progressiste. Elles proviennent surtout

0: de commentateurs et d'anciens employés politiques conservateurs. Et il faut dire qu'à part quelques notes discordantes, la nomination de Louise Arbour mardi a été bien accueillie. Beaucoup ont souligné sa carrière juridique au Canada qui l'a menée jusqu'à siéger à la Cour suprême, mais aussi sa carrière à l'international au sein de l'ONU. Quand elle était juge, elle avait un devoir de réserve, hein, ne pouvait pas se prononcer sur des enjeux d'actualité, mais ouais. Elle a occupé d'autres fonctions où on s'attendait justement à ce qu'elle dénonce certaines situations, et c'est ces prises de position-là qui dérangent.
1: Qu'est-ce qu'elle avait dénoncé, Louise Arbour?
0: Mais comme haute commissaire pour les droits de l'homme, elle avait mis Israël en garde contre de possibles crimes contre la population civile au Liban en 2006. Là, c'est à l'époque où Israël avait bombardé le pays voisin. Et on peut dire qu'elle savait de quoi elle parlait parce qu'elle avait été procureure en chef du tribunal pénal international pour l'ex-Yougoslavie. Donc, elle s'y connaissait là, en matière de crimes de guerre, crimes contre l'humanité. Mais on lui reproche en fait, d'avoir critiqué Israël à l'excès à l'époque, d'avoir fermé les yeux, par exemple, sur les comportements d'autres pays comme l'Iran, qui s'en prend à sa propre population. Elle a été questionnée mardi sur les critiques là, qui ont suscité certaines de ses prises de position, sur la façon dont elle allait composer avec le devoir de réserve qui est imposé par la fonction de gouverneur général. Bon, elle a dit qu'elle n'anticipait pas de problème. Elle a dit que les gens comprennent bien la différence entre une prise de parole privée et la position qu'on exprime quand on occupe un certain poste ou une certaine fonction, hein, comme par exemple haute commissaire pour les droits de l'homme. On verra si elle va perdre son franc-parler en devenant gouverneur général, mais une chose est sûre, c'est que le fait qu'elle parle français, contrairement à l'actuel gouverneur général Mary Simon, ça a quand même envoyé le message que le gouvernement prend le bilinguisme au pays au sérieux.
1: Ouais. Et puis ben d'ailleurs le gouvernement Carney qui on l'a mentionné s'apprêterait à accélérer à nouveau le processus d'approbation des projets de ressources naturelles et ça risque d'être controversé.
0: Oui, ce sont nos collègues de CBC qui nous ont appris cette nouvelle-là en soirée hier. Qui dit ressources naturelles dit sable bitumineux, dit pipeline. Et là on sait qu'il y a une entente entre le gouvernement fédéral et l'Alberta, justement, pour potentiellement construire un nouvel oléoduc vers la Colombie-Britannique. Il y a beaucoup de pression sur Ottawa présentement par rapport à ce projet-là. L'industrie, entre autres, se plaint de la réglementation trop lourde, réglementation environnementale. La première ministre de l'Alberta, Danielle Smith, aussi. Et selon ce que rapporte CBC, bien, le gouvernement serait prêt à simplifier cette réglementation-là pour que ce soit plus facile de mener à terme des projets qui permettraient de développer les ressources naturelles, en particulier les ressources énergétiques. Et ce qui serait proposé, bien, ce serait différent que ce que le gouvernement a déjà fait dans la loi C-5. Ça, c'est une des premières lois que le gouvernement Carney a adoptées en juin dernier. Et l'idée, c'était de faire passer le délai d'approbation des projets de 2 à 5 ans, c'est-à-dire de 5 à 2 ans. C'était pour particulièrement les grands projets d'intérêt national. Sauf que là, ça semble pas être suffisant. Et déjà, le gouvernement Carney s'attire les critiques du chef conservateur Pierre Poilievre qui dit « Voyez, on a adopté cette loi-là. » Les conservateurs l'avaient appuyé à l'époque, mais il dit « On a adopté cette loi-là et ça ne fonctionne pas plus. » Donc, l'approche du gouvernement Carney, n'est pas efficace à son avis.
1: Oui, donc c'est pas réaliste cette diminution de temps dans les projets. Et puis, pendant ce temps-là, les négociations avec l'Alberta se poursuivent.
0: Mais il y a cette entente justement de principe avec l'Alberta, mais il restait des éléments à négocier à l'intérieur de l'entente, entre autres sur la tarification du carbone industriel. L'ancien ministre de l'Environnement, Stephen Guilbeault, a écrit une lettre le mois dernier pour mettre le gouvernement en garde contre d'autres reculs pour plaire à l'Alberta. Et là, moi, la question que je me pose, c'est est-ce que cet allègement de réglementation proposé par le gouvernement Carney, est-ce que ce serait une concession pour maintenir, par exemple, la tarification sur le carbone industriel, en maintenir une qui a plus de mordant? Ça, c'est un des points qui achoppe là, dans les négos là, pour concrétiser l'entente. C'est une possibilité. À noter que la première ministre Danielle Smith est à Ottawa ces jours-ci. Elle va participer à la conférence Strong and Free qui rassemble le mouvement conservateur. Elle va prononcer une allocution et elle doit rencontrer le premier ministre Carney vendredi. Donc, j'ai l'impression que s'il n'y a pas d'annonce, en tout cas, qu'on va peut-être en savoir plus sur est-ce que les négociations ont abouti pour l'entente ou est-ce qu'ils vont être en train de la finaliser. Mm-hmm. En tout cas, ça sera surveillé, mais j'ai l'impression que d'ici demain, on va en savoir plus sur les intentions du gouvernement.
1: Bien, Mylène Crête, chroniqueuse politique fédérale et journaliste à la presse, merci beaucoup d'avoir été avec nous encore une fois. On se retrouve la semaine prochaine.
0: Merci, au revoir.
1: Au revoir.

0: Bien, c'est la fin de ce réveil aujourd'hui. Bon, j'étais en remplacement d'Adrien Blanc. Adrien devrait revenir, si tout va bien, demain matin. Merci à mes charmants collègues, Marc Doiron à la mise en onde et à la météo, Lisa Reville à la recherche de ce réveil, de même que Kéra Morellon aux nouvelles, Patrick Butler à Terre-Neuve et bien sûr tous nos merveilleux invités. On n'a pas juste des merveilleux collègues, on a aussi des merveilleux invités qui font de cette émission ce qu'elle est. Je vous dis à demain. Merci beaucoup et bonne journée.
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5: Croisière frappée par une éclosion d'antivirus, des dizaines de passagers ont quitté le navire sans aucun suivi sanitaire. Le gouvernement Carney veut rendre plus facile et plus rapide l'approbation et la mise en œuvre de projets liés aux ressources naturelles, y compris les pipelines. Et défaite pour le Canadien de Montréal dans son premier match contre Buffalo.
6: C'est un match, faut pas peser sur le bouton panique quand on va s'ajuster.
5: Bonjour, ici Mathieu Bellumeur, bienvenue au Radio-Journal. Le bateau de croisière à bord duquel 3 passagers sont morts après avoir été infectés par l'antivirus est finalement en route vers l'archipel espagnol des Canaries. Il était coincé depuis plusieurs jours au large du Cap-Vert avec environ 150 personnes à son bord. Jean-Philippe Robillard suit les derniers développements. Alors Jean-Philippe, au cours des dernières heures, là, les autorités de plusieurs pays essaient de retracer les personnes qui auraient été en contact avec des passagers infectés.
7: Oui, parce qu'on apprend ce matin qu'il y a 30 passagers, dont 2 Canadiens qui ont débarqué du bateau de croisière il y a 2 semaines sur l'île Sainte-Hélène au large de l'Angola, alors qu'il y avait déjà des cas de contamination sur le navire. Alors ce matin, dans plusieurs pays du monde, Mathieu, on tente de retracer ces passagers, de même que toutes les personnes qui auraient été en contact avec des cas confirmés de la maladie à l'extérieur du navire. À Singapour, par exemple, il y a 2 passagers qui ont été retracés et qui ont été placés en isolement dans l'attente des résultats de leurs tests. Aux Pays-Bas, il y a une agente de bord qui est actuellement hospitalisée parce qu'elle a des symptômes du virus après avoir été en contact avec une des personnes qui est décédée de la maladie. Et ça, Mathieu, ça pourrait être le premier cas de contamination hors du bateau.
5: Et le navire devrait arriver aux îles Canaries ce samedi.
7: Oui, mais les passagers ne pourront pas débarquer. Ils vont devoir attendre jusqu'au début de la semaine prochaine, en fait jusqu'à lundi, pour être évacués par avion parce que les autorités espagnoles ne veulent pas qu'ils contaminent la population de l'île. On écoute la ministre espagnole de la Santé, Monica Garcia, qui tente de se faire rassurante.
8: El barco va continuar rumbo a Canarias.
9: Le navire poursuivra sa route vers les îles Canaries, où il devrait arriver d'ici 3 jours au port secondaire de Granadilla de Abona. C'est un port très peu fréquenté, situé à 10 minutes de l'aéroport de Tenerife Sud. Une fois sur place, un dispositif conjoint d'évaluation sanitaire et d'évacuation sera mis en place pour rapatrier tous les passagers.
8: Repatriar a todos los miembros del pasaje.
7: La ministre espagnole de la Santé qui a également annoncé que les passagers étrangers seront rapatriés dans leur pays, dont au Canada par exemple, après avoir été examinés et testés.
5: Merci beaucoup Jean-Philippe.
7: Merci, au revoir.
5: À Québec, maintenant, le ministre des Institutions démocratiques, Jean-François Roberge, va déposer aujourd'hui un projet de loi pour préserver 2 circonscriptions électorales qui avaient été rayées de la carte par le directeur général des élections. Le gouvernement veut ainsi sauver les circonscriptions de Bonaventure en Gaspésie et d'Anjou-Louis-Riel à Montréal. Valérie Gamache est à l'Assemblée nationale ce matin. Valérie, Québec pourrait donc augmenter le nombre de circonscriptions.
10: Le nombre de sièges pourrait passer de 125 à 127 pour préserver les circonscriptions appelées à disparaître à la suite du redécoupage de la carte électorale qui visait à rééquilibrer le poids démographique des comtés. La commission de la révision de la carte électorale avait statué qu'il fallait supprimer les circonscriptions de Bonaventure et d'Anjou-Louis-Riel et les fusionner en raison de la baisse de leur population. La commission prévoyait à l'inverse ajouter 2 sièges dans des régions en croissance, soit au centre du Québec et dans les Laurentides. La décision a fait presque l'unanimité contre elle à l'Assemblée nationale et aujourd'hui, on s'attend à ce que le gouvernement revoie les critères du redécoupage électoral, notamment la superficie, pour sauver les 2 circonscriptions qui avaient été rayées, tout en conservant les nouvelles qui ont été créées.
5: Et le projet de loi, Valérie, pourrait être adopté dès aujourd'hui?
10: Parce que tous les partis d'opposition sont derrière le gouvernement. Il y a eu des tractations qui se sont poursuivies hier entre les différentes formations politiques, mais ils vont montrer un front uni sur la question aujourd'hui. Un vote pourrait donc avoir lieu d'ici la fin de la journée. Pour que le projet de loi soit adopté, il doit obtenir l'unanimité. Il n'y a qu'une seule élue qui avait soulevé des doutes, c'est la députée conservatrice Maïté Blanchette-Vézina, mais elle ne sera pas présente aujourd'hui au Salon Rouge, donc il semble y avoir aucune entrave. Et le temps presse parce que la carte électorale doit entrer en vigueur le 15 juillet en prévision de l'élection générale de l'automne.
5: Valérie Gamache à Québec. Merci.
10: Au revoir.
5: Et toujours à Québec, le ministre Jean-François Roberge va déposer aujourd'hui une motion pour que l'Assemblée nationale affirme que le français est la seule langue officielle et commune au Québec. C'est en réaction au propos de Charles Milliard hier, le chef du PLQ, a proposé dans une réponse en anglais de décliner sa réponse au sujet du recours à la disposition de dérogation dans les 2 langues officielles, voire en espagnol. Jean-François Roberge l'avait accusé de ne pas défendre le français. Alors, à Ottawa, où le gouvernement Carney s'apprête à procéder à des changements réglementaires pour permettre l'approbation plus rapide des projets de développement de ressources naturelles, y compris de nouveaux pipelines. Selon CBC, une annonce à ce sujet sera faite d'ici quelques jours. Fanny Olivier est à Ottawa. Fanny, c'est une façon pour le gouvernement de Mark Carney de remplir sa promesse d'approuver des projets majeurs dans un délai de moins de 2 ans.
11: Oui, Mark Carney a promis d'aller vite pour débloquer l'exploitation des ressources naturelles au pays. On se rappelle qu'avec ces 5 là, adoptés aux communes en juin dernier, le gouvernement libéral place sur la voie rapide l'approbation des grands projets qu'il choisit, donc qu'il inscrit sur une liste. En ce moment, il y a 15 projets sur cette liste, des projets de ports, de mines, de gaz naturel, etc. Mais maintenant, le gouvernement libéral souhaite accélérer l'approbation de l'ensemble des projets de développement de ressources naturelles au Canada. Donc, pas seulement, Mathieu, les grands projets sélectionné par Ottawa. Selon les sources de CBC, l'allègement du cadre réglementaire va être significatif. Ça devrait faciliter la construction de pipelines. Ça ne va pas enlever l'obligation d'Ottawa de consulter les peuples autochtones, mais on admet que les groupes environnementaux risquent d'être mécontents des changements à la réglementation. Mathieu, on peut pas s'empêcher de penser que si c'était l'ancien premier ministre conservateur Stephen Harper qui avait tenté de faire ces changements-là pour accélérer les projets au détriment de la protection environnementale, ça aurait provoqué une véritable levée de boucliers. Mark Carney, qui semble encore dans sa lune de miel, paraît pour l'instant à l'abri des critiques. L'annonce imminente survient alors qu'on attend ici à Ottawa la première ministre de l'Alberta, Danielle Smith. Elle va avoir un tête-à-tête avec Mark Carney demain.
5: Fanny Olivier à Ottawa, merci.
11: Je vous en prie.
5: OpenAI, la société propriétaire du robot conversationnel ChatGPT, n'a pas respecté la loi sur les données personnelles, mais ne sera pas sanctionnée. L'entreprise américaine a notamment collecté les données personnelles de ses utilisateurs pour former ChatGPT, mais le commissaire à la vie privée du Canada n'a pas le pouvoir d'imposer des amendes. Au fil de l'enquête du commissaire, OpenAI a cessé d'utiliser son modèle qui contrevenait aux lois. L'Iran sera en train d'étudier une proposition d'entente destinée à mettre fin formellement à la guerre avec les États-Unis. Il s'agit d'un protocole qui formaliserait la fin des hostilités. Selon des sources, cet accord serait suivi de négociations sur le détroit d'Ormuz, sur les sanctions américaines contre l'Iran et le programme nucléaire iranien. Donald Trump, lui, menace de recommencer à bombarder l'Iran s'il n'y a pas d'entente dans les 24 prochaines heures. Le ministre de la Défense du Canada, David McGuinty, se rendra dans les prochains jours au Qatar et aux Émirats arabes unis, 2 pays touchés par le conflit au Moyen-Orient. Avec cette mission, Ottawa veut montrer son soutien aux partenaires de la région. Le Canada est jusqu'ici resté en dehors du conflit en Iran, mais le premier ministre Mark Carney a déjà évoqué la possibilité d'envoyer des renforts dans le détroit d'Ormuz en cas de cessez-le-feu fonctionnel.
2: Sport.
5: Oui, les partisans étaient nombreux à avoir fait la route jusqu'à Buffalo hier pour assister au premier match du Canadien de Montréal au 2e tour des séries éliminatoires dans la Ligue nationale. Le tricolore a toutefois trébuché lors de ce premier duel contre les Sabres et s'est incliné hier soir par la marque de 4-2. Le prochain match aura lieu demain à Buffalo, qui mène maintenant la série 1-0. Alexandre Gascon nous résume le match.
12: C'est un faux départ pour le Canadien dans cette série de deuxième tour. Les Sabres l'attendaient de pied ferme et ils ont bondi sur les joueurs du CH dès l'entame de la rencontre. Philippe Dano.
13: Peut-être un petit peu surpris, peut-être en première période. Ils ont eu du jeu avec la foule.
12: Lane Hudson a commis un rare revirement. Les Sabres ont ouvert la marque dès la cinquième minute et le CH a couru après l'adversaire tout du long.
14: Un petit peu malchance sur le premier but. Lane pogne la bande avec ses patins, elle tombe, tu sais.
12: Après une série de 7 matchs intenses et émotifs contre le Lightning de Tampa Bay, ce genre de faux pas n'est pas étonnant, selon Alexandre Carrier.
15: C'est un quick turnaround aussi avec l'autre série, fait que c'est important de mettre les choses en perspective. Puis c'est un défi pour nous aujourd'hui de vraiment recommencer à zéro. C'est un match, faut pas peser sur le bouton panique. On va s'ajuster, puis je suis pas inquiet pour nous.
12: Le Canadien a tout de même réussi à reprendre de l'élan à partir de la fin de la deuxième période.
16: Territoire central de la part de Bolduc. Doc à la rondelle, le tir bloqué de retour.
12: Après le match, Dano et Carrier voyaient le verre à moitié plein.
13: Je ne sentais pas vraiment hors de la game là, complètement, donc encourageant quand même.
15: C'est à nous de trouver les ajustements pour se créer de l'espace et créer plus de vitesse en zone 2.
12: Ils ont deux jours pour le faire avant le prochain duel vendredi soir. Ici Alexandre Gascon, Radio-Canada, à Buffalo.
5: Voilà, c'était le Radio-Journal. 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Ici Mathieu Bellumeur, au nom de toute l'équipe, merci d'être à l'écoute. Bonne journée.

Bonjour, bienvenue à cette grande virée du jeudi 7 mai 2026. Isabelle Robichaud toujours avec vous, comme à chaque matin de la semaine, et aussi en rediffusion le soir, faut le dire, aussi en rattrapage sur notre application audio de Radio-Canada. Donc, plein de manières de nous écouter, mais si vous êtes là en direct, ben on est bien content que vous ayez décidé de passer ce petit 50 minutes avec nous. Et aujourd'hui, on va vraiment sentir que la saison touristique s'en vient, parce que en deuxième demi-heure d'émission, on va parler avec la directrice générale de la Véloroute de la péninsule acadienne, Monica Mollet, parce que c'est l'ouverture de la saison ce samedi. Et puis, on va en profiter aussi pour faire une belle activité de nettoyage communautaire pour rendre la Véloroute belle, belle, belle avant justement le début de la saison. Et vous allez voir que vous allez avoir droit à un dîner de reconnaissance ensuite. Bref, une belle journée qui va se passer samedi le 9 mai. Également, je vais vous parler du lancement d'album de Julie Aubé, parce que ça s'en vient demain soir. Elle a fait son lancement hier à Montréal. Ça en vient du côté de Memram Cook, son patelin pour demain. Et puis, aussi d'autres activités qui s'en viennent dans la région. Et dans quelques instants, on s'en va non pas à un, mais deux endroits, à Charlottetown et à Halifax, parce qu'il y a une entreprise de tourisme éco-responsable qui s'appelle Ride Solar et qui vous offre de partir en bateau solaire et en bicyclette électrique à 14. Alors, toute une aventure, mais on parle de tout ça après cette pièce de Julia Jean-Baptiste. Voici « Toujours plaire ».

0: Depuis quelques années, l'écotourisme devient de plus en plus populaire. Eh bien, on va parler aujourd'hui d'une manière de découvrir Charlottetown et Halifax autrement. Qu'est-ce que vous diriez de partir à 14 personnes sur un vélo électrique ou d'aller boire un petit verre sur un bateau solaire? Parce que c'est exactement ce que propose l'entreprise Ride Solar. Et pour en parler, on joint le guide Justin Young qui est avec nous. Bonjour Justin.
1: Bonjour.
0: Merci d'être avec nous. Qui sont les propriétaires de l'entreprise?
1: Steve Arnold, c'est son nom. Et toute la crew, c'est une bonne groupe de personnes. Nous avons beaucoup de fun. Et c'est une bonne chose d'être une part.
0: Faire partie de ça, oui. Savez-vous depuis quelle année l'entreprise est ouverte? Est-ce que ça fait quelques années déjà?
1: Oui, ça va être la quatrième année.
0: Ah, d'accord. Et puis personnellement, vous travaillez comme guide depuis combien de temps?
1: Ça va être mon troisième année.
0: Ah, presque depuis le début.
1: Oui.
0: Oui. Oui. Donc, vous offrez des tours de vélo qui peuvent porter 14 personnes. À quoi ça ressemble, oui, ces vélos-là? Pouvez-vous nous les décrire un peu?
1: Le vélo, c'est drôle. C'est tout vert. Comme oui, toutes les choses avec la compagnie, c'est vert et jaune. Mais c'est comme un peu drôle, mais c'est sharp. Ça semble bon. Oui.
0: Oui.
1: Et beaucoup de fois, comme c'est un spectacle à Charlottetown, comme ça va sur les rues et les personnes juste regardent de la sidewalk. Et
0: ben oui.
1: Tout le monde a une drôle chose à voir.
0: Absolument. Là. Disons oui, que ça attire l'attention des gens quand ça passe dans le chemin.
1: Oui, beaucoup.
0: Oui.
1: Especialement si, comme quelquefois, les tours sont beaucoup d'informations comme dépendant quoi les personnes veulent de la tour.
0: Oui.
1: Alors, si c'est une tour d'information, c'est beaucoup de parler et questions et tout ça.

0: Ah, mais quelquefois, c'est comme une bachelorette party ou c'est plus comme juste une party.
1: Oui.
0: Et c'est légal pour les boissons alcooliques. Alors, nous avons une cooler à bord, la vélo.
1: Donc, le vélo,
0: Et,
1: c'est aussi un bar, là. Il y a un bar sur le vélo.
0: oh, oui.
1: C'est
0: Oui, il y a
1: spécial.
0: un vélo à Charlottetown et il y a deux vélos en Halifax.
1: À Halifax. Il y a des
0: Oui.
1: guides, donc, sur le vélo. Il peut ou non y avoir des guides pour expliquer un peu la ville, c'est ça?
0: Oui, la personne qui conduit est la guide.
1: OK. Mais c'est aussi des vélos électriques, donc si on veut pas pédaler, ça se fait aussi.
0: Tu n'as pas besoin de pédale,
1: Oui.
0: mais ça aide la moteur. C'est comme une motor assist pour
1: Oui.
0: assister la moteur quand tu pédales. Une fois, il y a un groupe de joueurs de soccer
1: Oui.
0: et quand nous étions départ pour chercher les boissons de la cooler, ils essayaient d'aller
1: Oui.
0: avec la guide par là et ils ont peut-être aller comme 30 pieds et après ça, ils étaient tired après
1: Ils
0: ça.
1: étaient fatigués.
0: Oui, c'est difficile d'aller une longue distance
1: Ben oui, c'est
0: avec
1: un
0: la
1: gros
0: moteur
1: vélo,
0: car
1: là.
0: c'est heavy.
1: Ah oui, c'est lourd.
0: Oui.
1: Oui. Est-ce que le trajet dure longtemps? C'est combien de temps faire un trajet en vélo?
0: Sur le vélo, c'est comme 3 heures et demie.
1: Oh, quand même.
0: Et il y a des stops à les restaurants et les bonnes choses qui sont comme les agréments de la vélo et les restaurants. Alors, les personnes vont dedans et il y a les spéciales pour les personnes sur la vélo.
1: Hey. Ah, c'est super intéressant. Donc, on peut vraiment arrêter, prendre notre temps. Et puis aussi, autre que les vélos, on peut faire des tours à pied, mais avec des casques VR. C'est ça, des casques de réalité virtuelle?
0: Oui, ça c'est la nouvelle addition cet été. Nous avons une complètement nouvelle expérience pour les personnes.
1: Donc, comment ça fonctionne?
0: Tu sais, la hot dog cart, il y a les wheels sur, et dedans, ça, c'est les casques de mixed reality.
1: Oui.
0: Et nous marchons en Charlottetown et il y a les locations où tu prends le casque et il y a une expérience là qui c'est comme une part de la tour.
1: Oui, donc c'est à différents
0: Oui.
1: sites là, différents endroits où on s'arrête. Ah, c'est
0: Oui.
1: intéressant ça. Et ensuite, Justin, il y a aussi les bateaux solaires. Donc les panneaux solaires sont sur le toit du bateau, c'est ça?
0: Oui, le bateau solaire, ça c'est où j'habite la plupart du temps.
1: Oui.
0: Je n'habite pas sur le bateau, mais mon chose avec la compagnie, c'est le bateau.
1: C'est sur le bateau,
0: Nous,
1: c'est là que t'es guide.
0: oui.
1: D'accord.
0: J'ai fait un peu de chaque chose, mais le bateau, c'est comme la plupart de les choses.
1: Et puis combien
0: Oui.
1: de personnes peuvent être sur le bateau?
0: Comme 30, 32 confortablement.
1: Oui.
0: Comme dans la journée, nous faisons les tours d'information, c'est 1 heure et demie. Et il y a l'option pour manger. Nous avons les rolls de homard, la poulet sur la barbecue. Il y a un barbecue dans l'arrière de la bateau.
1: Oui.
0: Et nous avons une très bonne chef parce que nous aussi faire comme 4 courses dîner sur le bateau en la soirée.
1: Wow. Donc, on
0: Oui,
1: mange bien
0: c'est
1: sur le
0: beaucoup de
1: bateau,
0: fun.
1: là.
0: Oh, la nourriture sur le bateau, c'est fou. C'est très bon.
1: Tu disais lobster roll tout à l'heure, mais vous faites aussi des lobster cones, c'est ça?
0: Oui, le cone, c'est à la restaurant. Le Lobster Trap Lounge, c'est le nom du restaurant associé avec le bateau.
1: OK.
0: Et l'été passé, nous avons fait les lobster cones pour la première fois. Et c'était
1: J'imagine que
0: c'était
1: c'était
0: un hit.
1: populaire.
0: Oh, c'était très populaire, oui. J'ai mangé comme 30 la première jour, mais après ça, j'ai été
2: c'est irresponsable.
1: Oui, c'est ça. Mais oui, ça a l'air très, très bon, là, les photos. Et puis, vous êtes musicien, Justin, donc vous jouez aussi de la musique sur le bateau.
0: Oui, je joue la musique sur les tours dans la daytime.
1: Oui.
0: Et quand on fait les party cruise ou les tours de comme un dîner, je vais jouer pour un peu plus long.
1: Oui.
0: J'ai été la plaisir d'être partie de beaucoup de projets en Charlottetown et j'ai mon solo projet aussi.
1: Qui s'appelle quoi? Justin Time, c'est ça?
0: Oui, c'est Justin avec un Y et Time comme l'épice.
1: Ah, super. Oh, time comme l'épice, oui, oui. Et il y a plusieurs trajets par jour sur les bateaux, hein?
0: Dépendant sur la jour, c'est peut-être un jour, c'est un le matin, la autre partie du jour, il n'y a pas les bateaux. Mais dans la comme busy partie de l'été, c'est quelquefois, c'est comme 9h30 dans le matin. Et nos derniers tours vont être comme une party tour à 9h en le soir.
1: Le soir, donc c'est des longues journées quand même.
0: Oui, quelquefois c'est des longues journées. Mais pour la plupart, c'est comme 3 ou 4. Ça va être un bon jour.
1: Oui.
0: Et si nous avons comme une tour avec le dîner, ça va être une plus longue journée. Mais c'est beaucoup de fun. Il y a beaucoup de personnes qui viennent sur le bateau de... Les cruise ships?
1: Oui, les bateaux de croisière qui arrivent, ben oui.
0: Oui, beaucoup en Charlottetown.
1: Ah.
0: Et juste beaucoup de personnes viennent ici et remind les personnes qui habitent ici comment spécial l'île du Prince-Édouard est.
1: Des fois, quand on reste un endroit, on l'oublie comment c'est beau chez nous.
0: Ah oui, oui, beaucoup. Et les personnes viennent et juste beaucoup de choses très bonnes à dire.
1: Ah oui. Votre saison a commencé le 1er mai, c'est ça, cette fin de semaine?
0: Oui.
1: Comment ça s'est passé?
0: Le bateau, c'est dans l'eau. Nous n'avons pas fait une trip avec les personnes, mais ça vient cette semaine.
1: Ah, d'accord, d'accord. Donc, c'est pas mal la job parfaite pour vous, Justin.
0: J'aime beaucoup. Oui. J'aime. C'est probablement mon job favori à date.
1: Oui.
0: Et la personne qui sont avec le bateau, comme tout le team avec le bateau, c'est juste les bonnes personnes d'être proches avec.
1: Une belle équipe.
0: Oui, une belle équipe.
1: Ah, super. Si on veut plus d'informations ou si on veut booker notre tour, où est-ce qu'on va?
0: La site web, c'est très facile. Si tu fais Ride Solar en Google, ça va être la première chose que tu vois. Et les bookings et tout ça, tu peux faire sur le site web ou tu peux appeler le nombre et ça va être pour Steve.
1: Steve
0: est une bonne personne à parler avec. Son français, c'est pas bon que moi et moi, c'est pas bon. Alors, si tu parles français, peut-être demandez pour moi et je vais essayer mon meilleur.
1: Ben, je trouve que votre français est quand même vraiment pas si mal, Justin. Merci beaucoup de nous avoir parlé de Ride Solar aujourd'hui. Et puis, on va vous souhaiter un bel été.
0: À toi aussi. Merci, Isabelle.
1: Merci beaucoup.

C'était Maud de Cire des Chênes qu'on entendait avec Appelle-moi. Il va y avoir un bel atelier qui va avoir lieu du côté du Centre des arts et de la culture de Dieppe le 14 mai. Ça va être de 15h30 à 17h et c'est pour les mamans et leurs enfants. L'atelier s'appelle Maman et moi, atelier de collage fleuri. Alors, ça va être avec l'artiste Odette Lavoie et c'est un atelier qui va vous montrer des techniques simples, originales aussi pour créer des papiers aux couleurs, aux motifs très, très vibrants. Et ensuite, on va transformer ces papiers en superbes collages floraux inspirés de la fraîcheur du printemps. Alors, c'est une belle activité là en marge de la fête des mères, je trouve. Et il n'y a aucune expérience qui est requise. Tout ce qu'on vous demande, c'est d'apporter votre imagination et votre belle énergie. Vous pouvez aller sur le site du Centre des arts et de la culture de Dieppe pour vous inscrire. Tous les âges sont les bienvenus aussi. Il n'y a pas de restriction d'âge. Alors, une belle occasion de créer et puis de passer un bon moment entre enfants et mamans. Alors, allez-y, profitez-en de toutes ces belles activités qui sont offertes au Centre des arts et de la culture de Dieppe. Je rappelle que cet atelier, c'est le 14 mai de 15h30 à 17h. On écoute Voyou en musique avec Le Confort.

C'était Voyou qu'on entendait avec Le Confort. Je vous amène à Memram Cook parce que si vous êtes aîné et que vous habitez dans la région, il y a de belles activités qui sont organisées pour vous. Et demain, de 13h à 15h, c'est le Café Aîné et Café Mémoire à Memram Cook. C'est le village de Memram Cook qui, à chaque deuxième vendredi du mois, organise ses activités pour les aînés. Et donc, c'est au Café culturel du Monument Lefebvre dans un très, très bel endroit aussi. Et il y a des nouveautés aussi parce que en collaboration avec la société Alzheimer du Nouveau-Brunswick, ils proposent chaque mois la présence de ressources, d'invités, de petites activités aussi. Mais il y a rien d'obligatoire. Là. Si vous voulez aller seulement prendre un café, profiter de la compagnie des autres gens qui sont là, socialiser un peu, c'est tout à fait possible. Mais si vous voulez vous informer, il y aura des activités comme ça. Et pour demain, le 8 mai, de 13h à 15h, il va y avoir la présence de Mélanie Béliveau, qui est agente de programme communautaire à la GRC. Et le sujet de sa présentation de demain, ça va porter sur la fraude et elle va pouvoir répondre aux questions des gens qui sont là. Et là, je dis aînés, mais si vous êtes proche des proches aidants, des personnes qui vivent avec un trouble neurocognitif, des membres de la communauté, tout le monde est invité. Alors vraiment, c'est une belle atmosphère pour socialiser et puis sortir de la maison, passer un bon moment. Donc demain, de 13h à 15h, Café Aîné et Café Mémoire à Memram Cook du côté du Café culturel du Monument Lefebvre. Pierre Guittard qu'on écoute ici avec « J'ai besoin de vivre ».

0: Belle collaboration ici de Pierre Guittard et de Marie-Pierre Arthur. Je suis un petit peu jalouse de Pierre Guittard qui a pu travailler avec cette artiste, cette grande artiste québécoise. La chanson, c'était « J'ai besoin de vivre ». Que vous soyez grande amatrice ou grand amateur de vélo, que vous cherchez simplement une activité, le fun à faire en famille, la véloroute de la péninsule acadienne, c'est sûrement pour vous. Et puis la bonne nouvelle, c'est que l'ouverture pour la saison va avoir lieu ce samedi le 9 mai et vous êtes invité à une belle activité communautaire aussi par la même occasion. C'est un projet d'envergure hein, qui a dû amener son lot de défis, mais qui fait vraiment le bonheur de bien des gens. Et pour nous en parler, on joint la directrice générale de la Véloroute, c'est Monica Mallet qui est avec nous. Allô Monica!
1: Bonjour!
0: Merci d'être là. Monica, est-ce que tu peux nous raconter un peu la petite histoire de la Véloroute de la péninsule acadienne? D'où c'est parti l'idée du projet?
1: Ben, l'idée du projet de la Véloroute, ça date de vraiment loin. Il y a des gens qui étaient intéressés à faire de l'ancienne voie ferrée qui était à ce moment-là inutilisée, puis qui était pas asphaltée. Puis à ce moment-là, d'année en année, il y a un groupe de gens qui s'est rencontré, puis qui est parti de cette idée-là à faire la Véloroute vraiment tout asphalté. Maintenant, c'est un 70 km asphalté au complet. Puis ça date vraiment de loin et un comité qui croyait vraiment dans le projet a porté cette belle initiative-là.
0: Oui, donc ça s'est pas fait du jour au lendemain, mais on a réussi. Puis c'est un projet qui est très rassembleur.
1: Exactement, ça rassemble toutes les municipalités et le district rural de la péninsule acadienne. Donc, c'est vraiment le projet rassembleur de la péninsule. Puis, on est vraiment fiers là, d'avoir ça dans la péninsule. Puis, les gens se l'approprient aussi. Là. C'est leur véloroute là, ouais. À toutes les gens dans la région. Là,
0: oui. Ah oui, ben c'est un petit trésor. Et la dernière fois qu'on avait fait une entrevue pour la véloroute, ça reliait 14 municipalités. Est-ce que c'est des chiffres qui sont encore exacts? Et là, t'as dit quoi, 70 kilomètres de route asphaltée?
1: Oui, c'est qu'on a 15 circuits en tout et partout. On a 610 kilomètres qui maintenant c'est plus 14 municipalités en cause que les municipalités se sont rejoints ensemble.
0: Ah oui, c'est vrai.
1: Fait que c'est 7 municipalités puis un district rural. Puis c'est ça, fait que c'est 70 kilomètres de sentiers cyclables, mais c'est un 610 kilomètres qu'on propose là vraiment des circuits sur la route.
0: Et en route.
1: Exactement. Oui. Donc on a vraiment un beau produit là pour les gens là, de la région et aussi des cyclotouristes.
0: S'il y a des gens qui se le demandent, est-ce que c'est possible de circuler sur la véloroute autrement qu'en vélo ou c'est réservé uniquement au vélo?
1: Non, les gens peuvent, il y a différents utilisateurs, les marcheurs, il y a des patins à roues alignés, il y a des trottinettes.

0: Ah oui.
1: qui donne un peu la difficulté parce que vraiment, on est une surface très, très plate dans la péninsule acadienne. Il n'y a pas vraiment de haut nivelé.
0: Ça fait que, pas de montagne, là, c'est
1: non,
0: ça.
1: Non, exactement. Ouais. Puis la véloroute, là, le sentier cyclable, là, qui est notre hors-route, qu'on dit, ben ça, c'est une ancienne voie ferrée. Donc, c'est très, très plat, puis c'est tout asphalté au complet. Donc, le niveau de difficulté à ce moment-là est très, très facile. Donc, beaucoup d'utilisateurs utilisent cette portion-là. Puis
0: en famille, surtout avec les enfants, puis tout ça, ouais, oui, c'est facile pour tout le monde. Et puis, si on veut maximiser notre randonnée, notre expérience, comment on se prépare?
1: C'est certain que
0: vous avez des cartes là, hein?
1: Oui, c'est ça. Vous pouvez nous contacter, puis nous on peut vous guider là, tu sais, dans vos recherches. Puis il y a aussi sur notre site web, on propose un 6 jours de randonnée si tu veux pour avoir comme différentes municipalités, différentes régions.
0: On peut se faire un itinéraire.
1: Exactement. Ah. Fait qu'on propose un 6 jours là sur notre site web là pour les gens.
0: Oui, c'est grâce aux différentes contributions financières que le projet a pu être possible, mais l'entretien de tous ces sentiers-là, ça doit coûter des sous quand même.
1: Exactement, tu sais, on a vraiment le support des municipalités, on a le support tu sais de la CSRPA présentement pour justement là tu sais comme avoir l'entretien. On a les gens de la municipalité qui payent de différentes municipalités qui payent leur carte de membre. Ça c'est vraiment un très très gros soutien au niveau de l'entretien. On apprécie vraiment que les gens fassent les efforts à chaque année de payer leur cotisation. Ça nous aide vraiment beaucoup là à ce niveau-là. Puis on a aussi un superviseur technique et entretien qui est embauché, qui entretient la véloroute là tout le long de la saison.
0: Qui passe pour voir s'il n'y a pas de réparation à faire puis tout
1: exact,
0: ça.
1: Exactement.
0: Si on veut devenir membre, Monica, comment ça fonctionne?
1: Oui, la carte de membre est disponible sur notre site web, mais les gens peuvent venir aussi à notre bureau à Chipagan, qui est situé au 104 rue de l'Aquarium. Puis notre passe, c'est 50$ individuel, puis 75$ familial. Puis les gens peuvent nous donner, nous téléphoner aussi, puis nous, on peut faire les transactions aussi par téléphone. Donc,
0: super.
1: Il n'y a aucun problème.
0: Oui. Et justement, pour l'ouverture officielle de samedi, on invite les gens à venir lui donner un petit peu d'amour en faisant un nettoyage communautaire. Et puis, il y a plusieurs points de rencontre dans la péninsule.
1: Oui, c'est ça. On a notre grande corvée puis notre ouverture officielle, tu sais, qu'on attend avec impatience pour ce samedi. On a le ramassage va débuter de 8h30 jusqu'à 11h30 midi environ. Différentes municipalités s'impliquent dans notre projet, puis c'est vraiment plaisant de voir ça là. Il y a comme un représentant de chaque municipalité qui participe, qui va être dans différents endroits dans la région. Comme je peux vous nommer un peu les endroits.
0: Absolument.
1: Il y a le stationnement Véloroute dans la rue du Portage à Caraquette, le stationnement dans la rue de la Chapelle à Tracadie, le stationnement du parc écologique à la Mecque. Il va y avoir quelqu'un au Y à Inkerman Ferry, puis au bout de la rue du Trécoré à Chipagan, où est-ce qu'il y a l'aire de repos Véloroute, il y aura quelqu'un là, puis pour terminer, chez Isa à Rivière-du-Nord. Donc, les gens peuvent se procurer des sacs à ordures, puis des gants entre 8h30 et 9h à ces endroits-là, puis les gens de la municipalité vont diriger les gens, ils vont dire, OK, regarde, ce groupe-là, vous allez dans cet endroit-là, l'autre groupe pour aller à l'autre endroit, tu sais, afin que la véloroute au complet soit nettoyée.
0: Oui. Et puis, une fois que nos sacs sont remplis, on se casse pas la tête, on le laisse sur le bord de la véloroute, c'est
1: oui,
0: ça?
1: Oui, c'est ça, exactement. Vous laissez juste les sacs pleins le long de la véloroute, puis nous, on se charge de les ramasser, là. Puis après ça, on invite les gens à venir au Y qu'à Inkerman Ferry.
0: C'est où ça exactement, le Y? Je viens de là, puis c'est un nouvel endroit?
1: Oui, non, c'est pas un nouvel endroit. C'est vraiment où est-ce que l'ancienne voie, lorsque c'était
0: le pont, là?
1: Non, pas le pont. Je te dirais, c'est où est-ce qu'était la voie ferrée avant. C'est l'endroit où est-ce que le train se dirigeait soit par Chipagan, soit par Tracadie, soit par Caraquette. Donc, c'est vraiment comme le point central. Nous, on l'appelle le point kilomètre zéro.
0: Oui.
1: C'est vraiment là que ça démarre. Puis, fait que on a fait des toilettes à cet endroit-là. Il y a déjà comme une petite abri là qui était là qui ressemble un peu à un abri de la gare. Puis c'est ça, fait que c'est vraiment un endroit où est-ce qu'il y a beaucoup de gens qui se rassemblent là, puis nous on aime faire nos activités là parce que c'est un peu le point central de la péninsule là, où est-ce que les gens viennent tout se joindre là à cet endroit là.
0: Ah,
1: fait que c'est ça, fait que là ben on va avoir de la nourriture qu'on va donner aux gens.

0: gens, puis on va avoir aussi un chansonnier qui va être là, puis qui va rendre l'activité vraiment festif, là. Puis c'est ça. Puis en plus, je pense que Dame Nature semble être de notre côté, là,
1: oui.
0: jusqu'à maintenant, là. Ça fait que on espère qu'elle va contribuer, là, puis de rester avec nous pour cette belle activité.
1: Oui, ah ben c'est je pense que ça vaut la peine quand même d'en prendre soin de la véloroute parce qu'on trouve pas ça partout. Ce serait quoi le commentaire, Monica, qui revient le plus souvent des gens qui essaient la véloroute pour la première fois?
0: Ben, je te dirais que nous on va dans les salons de vélo de Québec et de Montréal.
1: Oui.
0: Puis on a des gens qui viennent et qui reviennent nous voir. Comme cette année, on a beaucoup de gens qui sont revenus nous voir là. Puis qui nous a dit là, oh wow, comme vous, c'est vraiment la destination vélo là, comme que on a adoré puis on veut y retourner. Fait qu'on a vraiment eu des très très bons commentaires des gens à ces endroits-là. Puis on fait aussi des sondages pour les visiteurs, mais aussi pour les gens locaux. Puis c'est ça. Puis dans nos sondages là, on n'a que du positif là à dire là de la véloroute. Donc c'est vraiment très le fun à entendre.
1: J'imagine que d'année en année, il y a de plus en plus de visiteurs là. Ça, le mot se passe.
0: Exactement. T'sais, on s'attend pour cette année aussi. On voudrait poursuivre notre belle croissance qu'on a connue l'an dernier. On a enregistré 174 500 passages sur la véloroute. C'était une augmentation de 29% comparée à l'année précédente. Donc, nous autres, notre objectif pour cette année, t'sais, on espère que ça va continuer sur cette même lancée-là puis dépasser là, le chiffre là, de cette saison ici.
1: Ouais, ben, on vous le souhaite. On vous le souhaite. Et puis, donc, l'ouverture officielle, c'est ce samedi, le 9 mai, mais on commence tout ça avec ce ramassage communautaire, nettoyage communautaire, ça commence à 8h30, et puis vous avez, l'information est facile à trouver, là, si on va sur vos réseaux sociaux aussi.
0: Oui, exactement, sur notre Facebook, là, on a toute l'information là, puis les gens peuvent nous téléphoner s'ils veulent avoir plus de renseignements.
1: Super. Monica Mallet, directrice générale de la Véloroute, merci d'avoir été avec nous, on va vous souhaiter une bonne saison, puis bravo à toute l'équipe qui s'occupe d'entretenir tout ça.
0: Merci beaucoup.
1: Merci. À la prochaine.

Et là, elle s'en vient du côté de son village, Memramcook, demain, vendredi, à 19h pour le lancement de cet album-là. Ça va se dérouler au Club d'âge d'or de Prédanhaut. Et puis, j'ai écouté une entrevue qu'elle faisait, je me rappelle plus où, je pense que c'était avec Jérémy Tessier-Vigneault, où elle disait que c'était vraiment l'endroit parfait pour son album, justement, qui s'appelle Rural, parce que dans son album, elle parle justement de ce sentiment de communauté-là, dans des petits villages. Et ben, semblerait-il que ça s'est très bien déroulé hier à Montréal. Donc, demain, ce sera à Prédanhaut. Et puis, je sais pas, par contre, si il reste des billets. Je pense que oui, mais faudrait peut-être vous informer avant. Et c'est gratuit. Et puis, on va l'écouter, Julie Aubé, justement, avec sa pièce « Tupperware ».

Medicayenne avec Parti pour de bon. C'était soir de lancement hier pour Julie Aubé du côté de Montréal. Elle avait fait un 5 à 7 à la Cale. C'est un pub zéro déchet à Montréal. Et puis, donc son album Rural.

Tupperware, Julie Aubé. Est-ce que votre tiroir de Tupperware est un mess? Ouais, moi, un petit peu. Il y a le secteur art et lettres de l'Université de Moncton, campus d'Edmundston, en collaboration avec la Galerie Colline, qui vous invite ce soir, Jean d'Edmundston, ou si vous êtes dans la région, au lancement d'Espoir. C'est le deuxième recueil de poésie de l'artiste Régent Toussaint. Et donc, c'est ce soir, lors d'un 5 à 7, ça va se dérouler au musée historique du Madawaska. Donc, deuxième recueil. Et ce qui est intéressant avec les recueils de Régent Toussaint, c'est que ça jumelle vraiment la poésie et la création en art visuel. Alors, on a, des poèmes, mais aussi avec des dessins. Dans son premier recueil, c'était des photos par Michel Carrier. Et donc, ce sera ce soir. L'entrée est gratuite pour ce 5 à 7, ce lancement de... du recueil de poésie de l'artiste Régent Toussaint. Et ce sera présenté par Blanca Navarro, qui est professeure de littérature du secteur arts et lettres de l'UMCE. Et il y aura des lectures de poèmes. Vous pouvez rencontrer l'auteur aussi. Il y aura un petit vin fromage, là, comme d'habitude, puis une séance de signature.

0: Donc, une belle soirée qui s'offre à vous pour débuter votre soirée justement dès 17h ce soir. C'est à la galerie Colline, au musée historique du Madawaska. C'est tout pour l'émission d'aujourd'hui, mais demain, il va nous en rester une dernière pour terminer la semaine. Et puis, on va s'en aller du côté du Centre d'artistes Constellation Bleue à Caraquette pour discuter du vernissage de l'exposition de David Champagne, photographe bien connu. Et on va le recevoir à l'émission justement pour parler de tout ça. Et aussi, il y a un événement qui porte la cause de la santé mentale qui est organisé depuis un bon moment déjà. Un phare dans la nuit qui va se dérouler cette fin de semaine Capitole, et on va recevoir demain aussi Sylvette Savoie-Thomas, qui est une des participantes, et le docteur Marcotte, qui est le président et fondateur de l'événement, vont venir nous voir en studio. Donc, tout ça s'en vient demain. On espère que vous allez être là pour entendre tout ça avec vous, avec nous. Alors, c'est Isabelle Robichaud qui vous dit ciao!
1: Ici Nathalie Guidry. À la Movie, je reçois le cinéaste Félix Dufour-Laperrière, dont le film clôturera le Festival des films d'animation d'Halifax. La Movie, en fin d'après-midi.
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4: Bonjour à tous, ici Steve Legault. Il est 10h, 10h30 à Terre-Neuve. Voici les informations. Un chercheur qui a contribué à l'élaboration de la législation canadienne sur la légalisation du cannabis estime que le relèvement de l'âge légal pourrait bien stimuler le marché noir. Le ministre de la Santé de l'Île-du-Prince-Édouard souhaite lui faire passer l'âge légal de 19 à 21 ans. Michael Armstrong, qui est professeur agrégé en recherche opérationnelle à l'Université Brock, affirme que l'île dirigerait les consommateurs tout droit vers les revendeurs illégaux et que des données recueillies dès le début de la pandémie viennent détailler cette affirmation. Le ministre de la Santé de l'île, Corey Deagle, affirme que ces changements nécessiteraient des discussions avec le gouvernement fédéral. Il souhaite également organiser des consultations publiques. Ainsi, ce changement pourrait intervenir au plus tôt lors de la session d'automne de l'Assemblée législative de l'Île-du-Prince-Édouard. La province de Terre-Neuve et Labrador fait de nouveau face à une situation préoccupante. Une pénurie de shérifs a forcé la fermeture temporaire au public de la Cour suprême de Happy Valley-Goose Bay, située au cœur du Labrador. Les détails avec Marie-Ève Dussablon.
5: C'est pas la première fois que la province se retrouve dans ce genre de situation. Le tribunal doit à nouveau composer avec un manque de ressources. Résultat, des shérifs d'Happy Valley-Goose Bay en plein cœur du Labrador ont été dépêchés à plus de 1000 km à Connerbrook sur la côte ouest de l'île de Terre-Neuve pour assurer la tenue de deux procès devant jury. Jusqu'au 8 mai, la Cour suprême de Happy Valley-Goose Bay est alors fermée au public, explique la ministre de la Justice, Hélène Conway-Ottenheimer. Seulement certains services à distance, notamment par téléphone et par courriel, sont offerts.
6: It did not impact any trials or any other court matters like that.
5: Pas de répercussions, dit-elle, mais l'enjeu demeure pas moins. Il s'inscrit dans un contexte plus large de pénurie de personnel judiciaire dans la province. Depuis plusieurs mois, le manque de shérifs et de greffiers ont perturbé le fonctionnement des tribunaux dans plusieurs villes, notamment le procès médiatisé à Connerbrook pour meurtre au premier degré de Dean Penny.
6: $8.3 million were allocated for court operations.
5: Pour y remédier, 8,3 millions sont prévus pour améliorer les services à la Cour, dit la ministre dans le récent budget. Elle dit aussi travailler avec un groupe de travail pour trouver des solutions à court terme. Ici Marie-Ève Dussablon pour Radio-Canada, à Saint-Jean-de-Terre-Neuve.
4: Les conseillers municipaux de la municipalité régionale du Cap-Breton ont insisté pour obtenir davantage de transparence. Le mois dernier, ils ont demandé à l'administrateur en chef de fournir des comptes rendus réguliers sur tous les contrats importants et les ventes foncières de la municipalité. Cette semaine, le personnel a également reçu pour consigne de fournir une liste mensuelle des transactions à venir. Ces mesures ont été déclenchées par un accord controversé de location-vente dans le parc industriel Sidport de la municipalité régionale. Le conseil a demandé à la GRC d'examiner la vente, mais les agents ont refusé. L'affaire a alors été transmise à la police régionale du Cap-Breton. Au pays, le gouvernement Carney s'apprête à procéder à des changements réglementaires pour permettre l'approbation plus rapide des projets de développement de ressources naturelles

0: y compris de nouveaux pipelines. Selon CBC, une annonce à ce sujet sera faite d'ici quelques jours. Fanny Olivier est à Ottawa.
1: Mark Carney a promis d'aller vite pour débloquer l'exploitation des ressources naturelles au pays. On se rappelle qu'avec C5, adopté aux communes en juin dernier, le gouvernement libéral place sur la voie rapide l'approbation des grands projets qu'il choisit, donc il l'inscrit sur une liste. En ce moment, il y a 15 projets sur cette liste, des projets de ports, de mines, de gaz naturel, etc. Mais maintenant, le gouvernement libéral souhaite accélérer l'approbation de l'ensemble des projets de développement de ressources naturelles au Canada, donc pas seulement les grands projets sélectionnés par Ottawa. Selon les sources de CBC, l'allègement du cadre réglementaire va être significatif. Ça devrait faciliter la construction de pipelines. Ça ne va pas enlever là, l'obligation d'Ottawa de consulter les peuples autochtones, mais on admet que les groupes environnementaux risquent d'être mécontents des changements à la réglementation. On ne peut pas s'empêcher de penser que si c'était l'ancien premier ministre conservateur Stephen Harper qui avait tenté de faire comme ça des changements pour accélérer les projets au détriment de la protection environnementale, ça aurait provoqué une véritable levée de boucliers. Mark Carney, qui semble encore dans sa lune de miel, paraît pour l'instant à l'abri des critiques. L'annonce imminente survient alors qu'on attend ici à Ottawa la première ministre de l'Alberta, Danielle Smith. Ici Fanny Olivier, Radio-Canada, Ottawa.
0: Un juge fédéral américain a divulgué ce qui semble être une lettre de suicide écrite par le criminel sexuel Jeffrey Epstein à la demande du New York Times. Il y est notamment écrit, je cite, « C'est un vrai bonheur de pouvoir choisir le moment où l'on dit au revoir ». Il ajoute, je cite, « Ils ont enquêté sur moi pendant des mois, n'ont rien trouvé ». Le document n'a pas été authentifié comme provenant d'Epstein. Selon le New York Times, un ancien co-détenu de Jeffrey Epstein serait tombé sur cette note en juillet 2019, quelques semaines avant qu'Epstein soit retrouvé mort dans sa cellule le 10 août. Et puis, Ligue nationale de hockey, les Sabres de Buffalo enlèvent le premier match contre les Canadiens de Montréal. Jordan Greenway a surpris Jakub Dobesch d'un tir vif en deuxième période, en route vers une victoire de 4-2 des Sabres de Buffalo. Nick Suzuki et Kirby Dach ont touché la cible dans la défaite. Buffalo mène la série 1-0. Après la rencontre, l'entraîneur-chef des Canadiens, Martin Saint-Louis, n'a pas semblé trop inquiet par la défaite, affirmant qu'il a aimé l'énergie de son équipe. Le match numéro 2 aura lieu vendredi soir, toujours à Buffalo. Et ailleurs, dans le circuit Batman, les Ducks d'Anaheim ont créé l'égalité 1-1 dans leur série face aux Golden Knights de Vegas grâce à un gain de 3-1 mercredi soir. Voilà ce qui complète l'essentiel des informations. 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Ici Steve Legault, bonne journée sur ICI Première.

Bonjour et bienvenue à cette émission du jeudi. Pénélope McQuaid avec vous. Pénélope qui tripe pas mal sur ses invités de ce matin, je vous le dis. Hey mon Dieu, viens-tu parler moi en troisième personne, moi? Je viens de faire ça. Je les aime beaucoup, particulièrement. Je les connais pas encore, mais j'aime ce que j'ai découvert sur elles. Elles seront là dans 2 heures. Deux photographes animalières. Je sais pas si on dit deux photographes du monde animal, on va dire ça comme ça. Amateurs. Leurs histoires sont très intéressantes. Il y a Christina Araja qui a suivi pendant 46 jours Bob l'orignal. Elle l'a suivi au quotidien, malheureusement jusqu'à une fin tragique. Puis ça a commencé en prenant une marche pour aller au travail tous les matins. Ça a commencé en photographiant des papillons. Tandis que Lise, elle a commencé par chercher qui sifflait dans sa cour, quel animal. C'est comme ça que ça a commencé et leurs histoires sont fabuleuses. Notre deuxième heure aujourd'hui, entièrement consacrée à ce que plusieurs d'entre vous faites quand le beau temps arrive, s'il peut arriver. Le ménage du printemps, on avait fait une clinique entièrement consacrée à vos questions sur le ménage il y a une couple de mois, puis ça avait tellement fonctionné qu'on s'est dit qu'il faut qu'on refasse ça. Donc, on va faire ça en deuxième heure. Et puis, dans une trentaine de minutes, on va se faire deux têtes, comme tous les jeudis, avec Mike Finnerty. Aujourd'hui, c'est Pascal Aristide Julien qui est là. On va parler du Met Gala. Le Met Gala qui est devenu le symbole des ultra, ultra riches. Écoutez, les billets avant se vendaient 50 $. Les billets maintenant se vendent 100 000 $ pour assister à cet événement-là. Et il y avait beaucoup de controverses par la présence de Jeff Bezos. Et il y avait un contre-défilé organisé pas loin par les employés d'Amazon qui étaient loin d'être fringués comme les vedettes. Donc, on va faire ça.

0: dans une trentaine de minutes. Je reçois ce matin comme premiers invités, puis ça fait partie des invités sur qui je trippe aujourd'hui, celui qui porte les chapeaux de réalisateur et scénariste de sa toute première série télé. Après plusieurs films, cette série était titulée Bienvenue à Kingston Falls. Il la qualifie de série policière entre Agatha Christie et Lapoune. Il est accompagné de son enquêteur en gougoune, Robin Aubert et Maxime Leflaguet. Bonjour!
1: Salut, Pénélope!
0: Bon, Maxime, c'est une grosse période là, pour toi. T'es en promotion pour ça, chez Bozo, ta boîte à chansons, la semaine prochaine, pour sa semaine d'ouverture, va accueillir une trentaine d'auteurs, compositeurs, interprètes. T'as-tu de la broue dans ton pad de Coupe Longueuil?
1: Oui. C'est bien dit. C'est pas mal l'expression que j'utilise ces temps-ci. J'ai de la broue dans le toupet, toi, effectivement.
0: Mais c'est des belles affaires, on va en parler de chez Bozo un peu plus tard.
1: Merci.
0: Toi, à part cette grosse série là que tu défends en ce moment, Robin, comment vont tes arbres? T'en as-tu pas planté un récemment?
2: Non, j'en greffe là présentement. J'ai greffé peut-être une cinquantaine de variétés depuis 2-3 semaines là, que je fais venir d'un peu partout, la Nouvelle-Écosse, l'Ontario.
0: Comme quoi, variété?
2: Il y a plein de variétés.
0: T'as de l'espoir en quelle variété en ce moment?
2: Ben, plein de variétés, les anciennes puis les nouvelles. Mais l'idée, c'est de reboiser, de planter. Ça fait du bien de planter un arbre. Il te donne de l'énergie, puis t'en donne aussi à la terre. Puis si je peux planter le plus d'arbres possible, appelez-moi, je vais aller en planter un chez vous.
0: Y en a qui on peut appeler pour boucher des trous de nid de poule, il y en a qu'on peut appeler pour planter des arbres, j'adore ça. Puis j'adore te suivre sur Instagram parce que c'est là évidemment qu'on voit tout ça. Revenons au sujet de notre entrevue de ce matin. Aujourd'hui est déposé sur l'extra de Tout.tv les 6 épisodes d'une heure de cette série policière que tu rêvais de faire depuis vraiment longtemps, Robin.
2: Oui, c'est vrai.
0: Comment ça? Pourquoi tu rêvais à ça? Pourquoi tu t'en as le goût? Tu avais ce désir d'il y a déjà 15 ans?
2: Je sais pas si dans ton cœur, tu as une liste de rêves à faire, là, comme mettons aller à Baie-Saint-Paul.
0: En fin de semaine.
2: On
0: se parlait avant d'entrer en nombre.
2: Mais moi, j'ai comme... Tu sais, tu as comme une... T'as comme une panoplie de rêves dans ton cœur, puis ça faisait partie d'un de mes rêves, de faire une série policière un jour.
0: Pourquoi ça a été si long?
2: Ah ben c'est long parce qu'il faut que tu fasses tes devoirs, faut que tu apprennes un peu les rouages de comment écrire une série policière, de comment réaliser à la télé, de faire ses devoirs, d'avoir de l'expérience pour le faire. Puis...
0: Parce que l'expérience cinéma est à ce point différente de l'expérience d'une réalisation télé?
2: Je te dirais que ça m'a aidé beaucoup de réaliser d'autres séries avant de faire la mienne. Ça, c'est certain que c'est comme ça que je t'aime, les beaux malaises, name it, là, mais...
0: Mais des séries true crime aussi à Canal D, non?
2: Oui, j'en ai fait plusieurs à Canal D, à CBC, à Discovery. Ça m'aide aussi. Je pense que ça l'aide aussi, ça l'aide dans le temps aussi que t'as à... tu sais, le nombre de scènes que t'as dans une journée, plein de choses comme ça. Puis plus que tu tournes, plus que t'apprends.
0: Pourquoi? Ok. Donc entre Agatha Christie et Lapoune, Agatha Christie meets Lapoune en fait. Est-ce que ça c'est une phrase que tu savais en t'embarquant dans le projet, Maxime, ou que t'as découvert au fil du projet?
1: Non. C'est Robin qui a sorti ça dernièrement. Mais...
2: J'ai sorti ça vraiment instinctivement à Lille en France devant les gens, mais tu sais, je sais pas pourquoi Lapoune m'est venue en tête. C'est peut-être pas le bon.
0: Moi, j'adore
1: ça. En France, extrêmement... je vais rien comprendre.
2: Non, Lapoune, ils savent pas c'est qui, mais tu sais, un côté peut-être. À la fois léger et en même temps empreint de suspense, peut-être.
1: Moi, je pense, tu sais, des fois, je décris, je parle de peut-être Michel Tremblay, même rencontre Patrick Sénécal.
0: Oh, c'est beau ça.
1: Il y a quand même un côté graphique. Il y a une certaine violence. Il y a des codes de films de genre, évidemment. Là. Ici, on peut parler de suspense, là, carrément. Tu sais, un côté inquiétant, mais il y a un côté humour aussi, un côté léger, un peu frère Cohen. Fait que.
0: Maxime, je vais te laisser, avant qu'on écoute un extrait de cette première scène, parce qu'on est à la radio, décrire la scène du crime quand Gabriel Serpent arrive dessus.
1: La scène du crime, tu veux que je décrive ça? En fait, j'arrive à bord de ma petite coccinelle 1959 et j'arrive dans un champ d'un cultivateur qui s'appelle Hervé Lebrun et il y a un cadavre qui est enterré presque au complet. Il y a seulement une partie qui dépasse, ce sont ses fesses et il y a un vélo qui est inséré dans la craque des dites fesses. Voilà.
0: Et voici ce qui se passe.
3: Tu as déjà vu ça?
4: Non. Jamais.
5: Téléphone aux pompiers. Va falloir creuser avec précaution.

0: Pour dégager le corps. Je veux qu'on installe une tente assez large en cas de pluie. Profitez-en pour regarder la météo. On ne circule pas autour du corps. Des plastiques aux pieds pour tout le monde. Il va chercher de la trousse de prélèvement.
1: Donc, ça met tout de suite la... Cette idée, ça fonctionne comment ton cerveau, Romain?
2: Ben, tu mets comme... Je me connecte à une espèce de tuyau imaginaire là, qui vient de quelque part en haut. Okay. Puis là, tu te connectes le matin avec ça. Puis là, tu commences à écrire. Puis tu fais « Ah, c'est quoi ça? » Puis là, tu continues.
1: Donc, t'es possédé.
2: Pas possédé, mais empreint d'une certaine poésie intéressante qui fait que ben des éléments arrivent par elles-mêmes, les éléments arrivent par eux-mêmes, puis à partir de là, ben tu fais comme une espèce de casse-tête inspirant, intéressant, coloré.
1: Quand tu présentes cette série-là à Sériemania, à Lille, en France, et que c'est ça la scène d'ouverture, c'était quoi la réaction? Toi, t'étais pas là, Maxime, mais on va revenir à ton cas parce que c'est passé des belles affaires pour toi là-bas.
2: Ben, écoute, c'est une des plus belles représentations que j'ai eues de ma vie. Oh. La projection, avec la salle était comble. C'était une grande salle, puis c'était extraordinaire. Il y a une, ben, la réaction est pas mitigée. La réaction est foudroyante. Il y a des rires, il y a des exclamations. Puis, tu sais, on a présenté deux épisodes là-bas, puis ça fait tellement bien d'entendre les réactions dans une salle. Même, tu sais, parce que quand tu fais une série télé, t'as pas nécessairement toujours la chance de sentir le public parce qu'il est chez lui, sont chez eux, puis là de sentir cette salle là, puis c'est arrivé la même chose au rendez-vous du cinéma québécois récemment, ça fait du bien, c'est le fun d'entendre les gens rire. Dans tout ce qu'on vit, dans la société dans laquelle on vit présentement, ça fait du bien aussi de rire en regardant quelque chose à l'écran. Je trouve qu'il y a beaucoup de mélodramatique. Ça fait du bien. La légèreté, c'est ça.
1: Et en fiction et dans la vie, dans nos actualités.
2: Exact, ouais. Exact.
1: Alors, tu n'étais malheureusement pas là, Maxime.
3: Non.
1: Mais ta présence s'est fait grandement remarquer parce que tu as remporté un prix d'interprétation. Alors, dans ce cas-là, je pense pas qu'on peut dire loin des yeux, loin du cœur, parce que je pense que ça t'a fait vachement plaisir.
3: Ben oui, absolument. Puis j'étais assez ignorant, je savais même pas que je pouvais gagner un prix. Fait que moi, j'étais content que Robin puis Isabelle Dufault, la productrice, soient là-bas. Je savais qu'ils étaient là-bas, puis j'attendais des nouvelles, savoir si la série avait gagné un prix. Puis à un moment donné, Robin puis Isabelle m'ont appelé, puis ils m'ont dit, hey, faudrait que tu prennes l'avion en soir, t'as gagné le prix de meilleur acteur. Fait que j'étais tombé en bas de ma chaise, puis je ne m'attendais pas à ça du tout. J'étais super flatté, mais j'ai pas pu y aller parce qu'on recevait Michel Rivard chez Bozo.
1: Ouais, chez Bozo, exact.
3: Je pouvais pas laisser mon associé tout seul.
1: Mais la signification de ce prix-là, c'était quoi ton émotion? Là, tu le racontes avec du recul, mais quand on te dit ça, est-ce que c'est trop loin? Tu réalises pas? Est-ce que
3: je réalisais pas l'ampleur non plus. T'sais, j'ai jamais été à ce festival-là. J'en ai entendu parler, mais je savais pas à quel point c'était prestigieux, mettons. Puis ça m'a pris quand même plusieurs jours. Puis il a fallu que les gens autour de moi me le disent, parce que je le réalisais pas vraiment.
1: Robin, pourquoi c'est Maxime Leflaguet, ton serpent?
2: Parce qu'il a rencontré Serpent. Quand il a envoyé un self-tape, Max était déjà Serpent. Tu sens quand un acteur ou une actrice rencontre le personnage, puis ça a été le cas dès le premier self-tape, avant même qu'on se rencontre. Il s'était déjà rencontré par les mots de la scène qu'il avait à faire. Mm-hmm. Puis voilà, c'est pour ça. Puis je te dirais que son sens du timing, il y a un grand sens du timing qui était très important pour le personnage. C'est quelqu'un qui est extrêmement trooper. C'est un grand straight man. Il n'y a pas beaucoup de straight man acteurs. Les straight men sont capables de rendre les autres meilleurs, mais sont capables aussi d'avoir le timing pour rendre les autres comiques et lui-même comique aussi. Il y a très peu de straight men. Tu sais, je pense à François Chénier, avec qui j'ai appris beaucoup dans ce métier-là. Ben, Max, il a la même affaire.
1: Et pourquoi toi, merci, ça te tentait d'être Serpent?
3: Oh mon Dieu, ça tente d'être Serpent parce que c'est un personnage magnifique, puis avant tout parce que c'est Robin qui l'a écrit, puis je suis un grand fan de Robin depuis toujours, fait que tu sais c'est un peu d'être, moi je me sens comme acteur adoubé là par par Robin, c'est un honneur. C'est un métier qui est difficile. Tout le monde le dit. C'est difficile d'atteindre d'avoir un premier rôle dans une série ou dans un film. C'est extrêmement difficile. Ça fait 25 ans que je fais le métier, puis j'en ai eu un premier rôle dans une série. Je pense que j'étais rendu là. J'étais vraiment heureux de l'avoir. Mm-hmm. Puis ça a été tout un privilège, en fait, vraiment.
1: Pourquoi, Maxime, ton personnage tricote?
3: Ben, il tricote pour plusieurs raisons. Je pense que ça le détend. Mais je pense surtout que c'est pas anodin qu'ils veuillent parler à ces femmes-là qui sont les doyennes du village parce qu'elles savent beaucoup beaucoup de choses. Puis donc je pense que c'est plusieurs raisons. Ils les aiment profondément, donc c'est pas pour les utiliser, mais en même temps elles sont de très bons conseils pour lui aussi.
1: Là, ouais, c'est ça. Donc si je comprends bien, j'ai juste vu deux épisodes.
3: Ouais.
1: Elles vont l'aider justement à tricoter cette intrigue-là,
3: à détricoter
1: cette intrigue-là.
3: Exact. Puis moi, je suis pas bon en tricot, ça a été difficile pour moi, ça a été mon plus grand défi d'acteur.
1: Okay.
2: Non, mais ça paraît pas, t'es super bon.
1: Il y a juste
2: bon.
1: De l'air dans ton chandail, ouais, là, comme les fans disent, il y a de l'air qui passe. OK, on va entendre un extrait de ce club de tricot.
0: Ça fait pas deux minutes qu'il est arrivé qu'il y a déjà un suspect. Il fallait bien que sa pointure de pied concorde pas avec la nôtre. Je devrais pas vous dire ça, là, je suis pas supposé.
4: Ce qui se dit au club de tricot reste au club de tricot. Non. Tu devrais le savoir. Non.
5: S'il fallait qu'on sache que je fricote avec la postière, mon mari me tuerait.
6: Qui commence donc à avoir une érection, lui, papa, on verra.
4: Ils sont peut-être deux.
0: Qui ça?
4: Ben, t'es meurtrier.
1: OK, cette série a une distribution de feu. On va en parler.
2: Ben, les tricoteuses, ouais. En passant, la plupart, c'est des mentors. Ils m'ont enseigné à l'école de théâtre. Tu sais, pour moi, c'était logique de
1: Louise Turcot, Daniel Lépine, Sophie Clément, Michel Deslauriers, Lise Roy. On dirait que ça a comme pas d'allure.
2: Lise Roy et Michel, j'avais travaillé avec dans Les Beaux Malaises. Lise, dans L'Origine d'un cri. Mais le reste de la distribution, ça a été mes professeurs qui m'ont beaucoup aidé comme acteur dans la vie.
1: Incroyable de se faire diriger ensuite par toi.
2: C'est un hommage, certes, à Michel Tremblay, de toute évidence, mais aussi aux femmes de mon village, à mes tantes, les Larrivé, les Leblanc, les Aubert, les Goulet, des femmes très fortes, inspirantes et belles.
1: Parce que c'est aussi un hommage à ton coin. Kingston Falls n'existe pas, mais Ham-Nord existe, Danville où t'as tourné existe aussi un hommage.
2: Ben, j'ai habité aussi longtemps à Kingsley Falls. Mon père travaillait à Cascade, puis bon, tu sais, c'est sûr qu'il y a une forme d'inspiration. Pour moi, Kingsley Falls, dans mon souvenir d'enfant, je suis arrivé là, j'avais 6 ans, puis je suis parti à 13, 14. C'est bucolique. Il y a quelque chose d'un peu surréel de ce moment-là de ma vie avant que mes parents divorcent. C'était dans un... J'ai l'impression que c'est comme dans une espèce de blur, une espèce de rêve. Ce qui fait que Kingston Falls, il y a quelque chose de
1: onirique.
2: Peut-être onirique un peu, ouais. Parce que, tu sais, j'ose pas dire poétique, parce que le mot poétique, le monde, on parle de la poésie, mais peut-être, onirique, poétique.
1: En tout cas, dans certains personnages, on va y revenir. Mais, faut qu'on parle, Maxime, de qui incarne ton père. Dans la série, qui incarne ton père?
3: Ben, c'est Marc Messier, c'est mon parrain.
2: Dans la vie.
3: Dans la vie, c'est mon père dans la série, mais c'est mon parrain dans la vie. Puis, ben évidemment, je le connais depuis que je suis né. Il a joué dans Brou avec mon père pendant presque 40 ans. Fait que ça a été super touchant de jouer avec lui. J'aurais aimé ça avoir 30 jours de tournage avec lui, mais ça a été, mettons que les câlins qu'on se donnait, c'était rempli de quelque chose là. C'était de
1: l'amour. C'est ça, parce que c'est un homme de peu de mots. En fait, votre relation est de peu de mots là.
3: Ah, dans la série, ouais, dans la série, c'est ça peut-être Robin. Pour en parler de son inspiration, mais...
1: Son propre père?
3: Je sais pas, peut-être, mais... je sais pas si on va là, mais...
1: On va-tu là, Robin?
2: Ben oui, pas de problème.
3: Vas-y, Robin.
2: Ben en fait, j'ai eu beaucoup, pendant la pandémie, plusieurs conversations avec mon père au téléphone. C'était ma manière aussi de...
1: Ah oui, tu m'en avais parlé quand t'étais venu présenter ton dernier film, Tu ne sauras jamais. Ces conversations-là, rappelle-nous, ça a l'air de quoi?
2: C'est... tu sais, j'avais des conversations avec mon père à distance parce qu'il fallait pas se voir, puis je transcrivais un peu de nos conversations, puis ça faisait plaisir aux gens sur Facebook parce que dans le non-dit, il y avait plein de dit. Puis je pense que ça vient de là, l'inspiration. J'ai fait, ah, ça a tellement fait plaisir aux gens que ce serait le fun que Serpent ait une relation avec son père. Parce que dans le fond, Pop, le personnage du père, c'est lui qui l'a fait revenir dans son patelin.
1: C'est ça, parce que t'étais parti à la grande ville.
2: Ouais.
1: Puis là, tu reviens travailler dans ce petit poste-là qui...

0: qui risque d'être avalé par la SQ. Là. C'est intéressant exact. D'ailleurs cette trame-là.
1: Exact. Puis tu sais, Marc était dans le projet, dans ma tête, en écrivant, je pensais à Marc Messier. Je pense, le serpent, j'avais pas d'idée encore, mais tu sais, c'est sûr qu'à un moment donné, il doit y avoir les fantômes de la cinématographie ou de télévisuel qui se sont placés pour que
0: ça arrive.
1: Que ça arrive, que Max et Marc se rencontrent, tu sais.
0: C'est la première fois, Maxime, que j'ai eu l'impression de voir ton père. Mm-hmm. Il y a certains plans.
2: Ouais, moi aussi, je l'ai vu,
0: oui,
2: mon père.
0: Aussi.
2: Ben oui.
0: Puis qu'est-ce que ça fait? Ça te fait, comment ben, tu vois ça, toi?
2: Ben, comment je l'explique, c'est que la plupart des gens ont connu mon père aussi quand qui était au tournant de la quarantaine. Parce qu'il a joué dans Cruising Bar. Le Cruising Bar est sorti, il avait 40 ans. Moi, j'ai 43. Donc, le Maxime qu'on voit aujourd'hui, c'est un peu le Michel Côté que les gens ont en tête au début de sa carrière. Donc, mais moi, j'ai des photos de lui à 20 ans. Puis, c'est une copie conforme de moi à 20 ans aussi. On se ressemblait beaucoup.
0: C'est vraiment quelque chose.
2: On a la même couleur d'yeux, tu sais, le même regard un peu. J'ai aussi de ma mère, évidemment. Là.
0: Oui.
2: J'ai les biceps de ma mère.
0: Ça, c'est drôle. Parle-moi de ta relation avec Guilou, ta médecin légiste.
2: Ah, Micheline Bernard, quelle actrice incroyable. Tu parlais de Trooper tantôt, c'en est une aussi. Là. Quelle énergie fantastique. En fait, c'est la médecin légiste du village elle me compte tout le temps des anecdotes de sa vie pour m'expliquer les choses. Et donc, c'est une philosophe, mais elle passe par des anecdotes
0: savoureuses
2: pour me faire comprendre des affaires.
0: Donc, on revient. Donc, la première fois qu'on la voit, elle débarque sur la scène de crime.
2: Ouais.
0: Qui, on rappelle, si vous venez de vous joindre à nous, c'est un corps qui sort de la terre. En fait, ses fesses sortent de la terre. Et puis, il y a un vélo qui est vraiment stationné dans la craque de fesses. Et voici ce qui arrive quand Guilou, la médecin légiste, arrive.
3: La mort remonte à quand, d'après toi?
4: Oh, ben, quel jour, ça, c'est certain.
3: Qu'est-ce qui te fait dire ça?
4: Ses fesses. La rigidité de ses fesses. Ça me fait penser à mon hindou que j'avais rencontré à Goa. C'est celui qui avait un bar de karaoké. Les fesses musclées puis fermes. J'en connais pas. Mais quand je les tâtais, ça bougeait. Mais là, c'est dur comme de la roche. D'après moi, le corps a été congelé.
3: Ah ouais?
4: Ouais, ben, je pense que ce qu'il reste à faire, c'est de le sortir de là.
3: Ouais, faudrait que j'appelle ma boss. En risque de faire venir des techniciens de la ville pour la suite.
4: C'est toi qui le sais. Mais à un moment donné, à quoi ça sert d'avoir un cours en criminalistique si c'est pour regarder les autres faire la job? Tant qu'à ça, je vais rester à faire de la médecine de famille, puis là, j'ai mis le troufignon,
0: calibouère! Cette distribution est incroyable. D'ailleurs, concernant Radio Enfer, Robin, évidemment, qu'on vient de recevoir un courriel. Robin, je t'aime d'amour depuis Radio Enfer. Très impatiente de visionner cette série qui promet d'être inoubliable.
1: Merci.
0: Par moi, Micheline. Mais c'est toute cette distribution. Comment tu montes ça, une distribution All-Star? Parce que tes personnages secondaires, Muriel Dutille, Guy Tauvette, il y a Macha Grenon, il y a Normand Chouinard, il y a les deux policiers, Martin Héroux, ben là c'est pas secondaire, là, Martin Héroux, Louise Bertrand. Il y a Marie-Ève Milo, qui est l'enquêtrice qui arrive de Montréal, puis personne ne la veut parce que la dernière fois, elle a trashé un motel.
1: Elle est extraordinaire, Marie-Ève. Elle arrive dans l'épisode 2, mais vous avez pas tout vu.
2: Ah ouais.
0: Donc, comme, oui.
2: Oui, mon Dieu, oui. Elle est extraordinaire. Marie-Ève, c'est une grande actrice.
1: Ces deux-là, ensemble, il y a une connexion qui s'est passée. Là. C'est vraiment des scènes extraordinaires qui ont à jouer ensemble, Marie-Ève et Max.
0: Donc, comment tu montes ça, les personnages, les scènes, comment ça marche?
1: Ben, tu fais ça comme un arbre généalogique parce que tu montes ta famille. Fait que tu vas chercher ceux que tu connais, qui font partie de ta famille, OK? Micheline Bernard en fait partie, Louise Bertrand, Martin Héroux, c'est des amis dans la vie. C'est des gens avec qui j'ai travaillé, j'ai appris. On parlait des tricoteuses tantôt. Mm-hmm. Puis tu vas chercher des gens que t'admires, que t'aimes, que t'as envie de travailler avec, mais que t'as pas encore eu la chance.
0: Comme Guy Tauvette.
1: Guy Tauvette, Lou Babin, plein.
2: Luc Proulx.
1: Luc Proulx, j'avais déjà travaillé avec, mais déjà
2: Luc,
1: de le revoir.
2: Écoute, sa scène, là, j'ai pissé dans mes culottes. C'est du génie, là, c'est ce qu'il fait. C'est subtil, mais c'est merveilleux.
1: Je pense que c'est... J'aime tellement les acteurs et les actrices. Là. J'aime tellement travailler avec eux, puis j'aime tellement écrire des personnages pour eux, puis écrire des personnages que...
2: Que t'en as fait un métier.
0: Ah, j'en ai fait, c'est ça.
1: Ça crée comme... ça fait une belle brochette. Il y a plein

0: Le monde avec qui j'avais envie de travailler comme Macha Grenon, ça a été extraordinaire. Mais tu sais, c'est toujours un peu gênant parce que c'est la première fois. Mais wow!
1: Ah, wow. Oui, c'est gênant parce que c'est la première fois.
0: Ben oui, mais je l'ai entendu en entrevue un moment donné dire, hey, tu sais, c'est un bon directeur d'acteur. Excusez, pardon, j'ai rien fait, là. J'ai
1: braqué la caméra.
0: J'ai juste
1: écrit des bons textes.
0: Ben oui, puis extrêmement impressionné par son professionnalisme, sa douceur, son talent, son émotion. J'avais pas besoin de...
1: Il y a des acteurs, actrices là-dedans avec qui t'avais aussi jamais travaillé. Est-ce que t'as aussi la même impression que Robin, c'est-à-dire un peu de gêne, un peu faux?
2: Ouais,
1: non, ou t'as pas ça?
2: Tu sais, j'ai grandi quand même dans ce milieu-là, fait que mais oui, il y a des artistes qui m'impressionnent. Macha Grenon, c'en était une, c'est sûr. Mais je fais voir de rien là, parce que c'est moi, faut que je sois un peu le capitaine des acteurs à travers ça, puis que j'inclue les nouveaux arrivants sur le plateau. Mais à l'intérieur de moi, ça grouille. Ouais. J'étais content de tourner avec eux autres,
1: oui, c'est sûr.
0: Tu sais, un Normand Chouinard là, t'as pas besoin de faire grand-chose. Normand là, il joue là, puis il est tellement expressif avec ses mains. Il y a quelque chose d'extrêmement théâtral, mais quand la flamme est dans le ventre, là, il peut faire qu'est-ce qu'il veut avec ses mains. Parce que c'est tellement senti.
1: Juste la scène où la première fois qu'il arrive dans la station, oui. Il fait juste traverser quasiment le corps. Je pense qu'il dit une phrase, puis c'est comme c'est tellement satisfaisant.
0: Oui.
1: comme téléspectateur. OK, on parlera pas du fait que le rang 11 et le rang 13 sont perpendiculaires. J'ai capoté là-dessus.
0: Ouais.
1: D'habitude, ils sont pas parallèles.
0: Ça se peut.
1: OK, mais j'ai dit qu'on en parlait pas.
0: Il y a bien des affaires que...
1: Jérôme le cacatoès qui est disparu. La jeune trisomique super vulgaire. Le mariachi pour fêter Mimi la policière qui est pas mexicaine. Moi, j'ai un gros coup de cœur pour la chef du crime organisé, Guidoune, la fille à Tizoune.
2: Ouais, c'est Joanie Martel. Oh,
1: j'y ai écrit hier. Je la connais pas. J'ai écrit hier pour lui dire, j'ai trop hâte de voir comment ton personnage va évoluer.
2: Elle est fantastique.
1: C'est un amour de jeunesse. Pas la comédienne, mais le personnage de Guidoune.
0: Ouais, c'est pas le même nom, mais oui. Puis le personnage, tu dis, de Kylie, qui est trisomique, que tu dis, qui dit des mauvais mots, c'est inspiré un peu de mon cousin Carl. On se fait toujours des jokes. Carl est trisomique, mais il est plus que trisomique, il est extraordinaire. Puis, tu sais, je m'inspire de gens que je connais. J'ai juste transposé. Elle s'appelle pas Carly. Tu sais, je pouvais pas l'appeler Carly pour pas que ça soit trop. Je l'ai appelé Kylie, mais c'est inspiré de mon cousin Carl quand même. Donc, il y a beaucoup de personnages qui y a une forme d'inspiration, mais j'aime bien ça, transposer quand même la réalité. Parce que la réalité, je la vis. J'ai pas besoin de refaire ce que je vis dans la vie et de recréer tel que tel les personnages. Parce que à quoi bon? C'est le fun d'être inventif puis de flyer.
2: C'est incroyable parce que je la connaissais, Sandrine. Je suis porte-parole pour la course pour la trisomie 21. Puis Sandrine, je la connais depuis... Ça fait 11 ans que je fais ça. Fait que je la connaissais. Fait que j'étais super contente d'avoir arrivé sur le plateau, tu sais.
1: Ah, c'est beau.
2: Quand on se faisait des câlins, c'était senti. Ben il y avait quelque chose. On a une histoire derrière.
1: Elle a l'air d'avoir du fun, en tout cas. Puis les gens autour d'elle devaient être crampés à chaque fois.
0: Sandrine est extraordinaire. J'ai déjà hâte de peut-être...
1: Continuer à développer son personnage.
0: Oui.
1: Puis porter les mêmes gougounes, le même chandail, le même tout au long de la série.
2: Ça sentait fort à la fin.
1: Je me suis dit, il devait avoir au moins deux, trois chemises. Oui. Parce que cette idée-là, c'est ça, c'est que ça, c'est comme en un temps qu'on... Ça ajoute à l'étrangeté de l'affaire.
2: C'est Robin aussi, tu sais, on veut pas être distrait par ah là qu'est-ce qu'il porte, qu'est-ce que c'est comme non on est dans un univers un peu BD, tu sais, le gars il a deux kits puis c'est ça sa vie, tu sais, puis ça marche.
0: Mais le fait aussi, Karine Gauthier a fait un travail extraordinaire au costume. C'est elle qui a fait les costumes de C'est comme ça que je t'aime, c'est comme ça que je l'ai rencontré, puis c'est le fun de créer un costume puis d'y penser longtemps plutôt qu'une garde-robe puis t'as pas le temps. Quand tu crées un costume, ben tu y penses plus longtemps parce que c'est ça qu'ils vont porter tout le long. Fait qu'il y a un travail créatif bien plus en profondeur que de faire une garde-robe.
1: C'est moins de charge mentale. Là.
0: Exactement. Ben, et plus de temps de jeu d'acteur.
1: Mm-hmm. Oui, de création et de jeu d'acteur. OK, on aurait pu parler du coloring, on aurait pu parler du mood board qui est assez clair pour la série. Cette coloration hyper cohérente. On a une question ici. Je sais que tu étais un ami de Jean-Marc Vallée. Ce message nous vient de Saint-Féréol-les-Neiges. Est-ce qu'il a et comment influencé ton travail de réalisateur?
0: Ouf, hey, je vois.
2: Oh. Ouais, c'est top.
0: Attends une minute.
2: Moi, je peux y aller. Jean-Marc, c'était un...

0: C'était quelqu'un de super important pour Robin, évidemment. C'était quelqu'un d'important pour moi aussi. J'étais proche de lui à un certain moment quand il a tourné Crazy. Puis c'est un mentor. Moi, j'ai réalisé deux courts-métrages, puis il m'aidait pour le montage. Puis c'est un être qui nous manque. Moi, j'ai vraiment eu énormément de peine quand il est parti. T'es-tu prêt?
1: Oui, un des deux monteurs qui a fait la série, c'est Émile Vallée.
2: Son fils.
1: Oui, exact. En fait, ça m'a monté parce que on s'en parlait sur le tournage, je pensais souvent à lui.
0: Ouais. Puis Robin, c'est un réalisateur incroyable. T'sais, on a comme pas beaucoup parlé de son travail, mais sur le plateau, il monte justement, je pense que. Puis je lui ai même posé la question par texto après, je disais. À quel point Jean-Marc était avec toi? C'est comme s'il y avait un Jean-Marc sur l'épaule, tu sais, pendant qu'il tournait, parce qu'il découpait pendant qu'il tournait. Puis ça, c'est vraiment juste les grands réals qui sont capables de faire ça. Les réals qui ont moins d'expérience ou qui l'ont pas.
2: Ils tournent beaucoup,
0: puis c'est ça.
1: Je t'émotive aussi parce que j'en ai perdu un mentor aussi récemment, parce que Louis Saya m'a beaucoup appris aussi dans la vie, puis je pensais souvent à lui aussi. Tu sais, j'aurais aimé ça qu'il voit la série, Louis, puis j'aurais aimé ça que Jean-Marc, parce que souvent, c'est comme s'il m'envoyait des clins d'œil, Jean-Marc. Par la lumière. Je le sentais par la lumière. C'est tout ce que je peux dire dans, mettons, mais c'est quand tu perds des mentors qui t'ont beaucoup appris avec générosité que tu fais, ah, Chris, je suis en train de vieillir, peut-être.
2: Oui, c'est ça.
0: Ils sont partis trop tôt, c'est leur faute.
2: Non, c'est ça, exact. Alors, cette série est déposée, je la rappelle, bienvenue. Moi, je l'appelle BFK. Bienvenue à
0: BAKF. Nous autres, c'était les... BAKF, c'était les courriels. Bienvenue à Kingston Falls.
2: Bienvenue à Kingston Falls. Donc, déposer les 6 épisodes d'une heure sur l'extra de Tout.tv. Et puis, chez Bozo, ça commence l'ouverture la semaine prochaine. Mais quelle grande semaine. 6 soirs, 5 auteurs-compositeurs interprètes par soir. Ouais. Tout ça va se mixer.
0: Ça a été tout vendu, les billets, en 24 heures. Fait qu'on est super contents. Alexandre Leclerc, mon associé et moi, on part ça. Puis après ça, il va y avoir le musée qui va ouvrir en septembre. Les gens vont pouvoir venir voir la murale, le mur des empreintes demain. Là, on a Édith Piaf, Yves Montand.
2: Hommage donc à ces beaux os. Clémence Desrochers, Raymond Lévesque, Hervé Brousseau, Jean-Pierre Ferland, Claude Léveillé. Il va y avoir du Pierre Flynn, du Paul Piché, du Isabelle Boulay, du Dan Bigra qui vont côtoyer les Claude Pelgag.
0: Sophia Nolin,
2: Alexandre Vallière. Vincent Vallière, ça va être absolument fabuleux. Ouais. merci beaucoup, les gars.
0: Merci, Pénélope.
2: D'être venu passer cette demi-heure avec nous, puis bonne suite.
0: Merci.

0: C'est Nana Queen qu'on vient tout juste d'entendre avec la pièce « Et je respire ». Elle qui sera dans les prochains jours, ça commence demain, Santa Teresa. Elle aura quelques concerts là. Bonjour, Pascal Arissine-Julien.
1: Salut Pénélope.
0: Bonjour Mike Finnerty.
2: Bonjour Pénélope.
0: Salut Mike. Alors aujourd'hui, ce matin, vous allez nous aider à nous faire deux têtes sur le Met Gala. On en parle à chaque année, ça fait jaser à chaque année. Cette année, plus que les autres années, il y a controverse, il y a eu appel à boycottage, il y a eu un contre-défilé organisé pas tellement loin. Donc, on va parler de tout ça et de ces multimilliardaires qui dérangent. Alors, peut-être petit rappel, Pascal, de qu'est-ce que le Met Gala, c'est quoi, ça vient d'où, pourquoi c'est devenu un incontournable, pourquoi mon algorithme pousse ça alors que je suis aucune de ces vedettes-là?
1: Parce que profondément, il sait que ça t'intéresse, Pénélope. Ben déjà, moi, je savais pas que ça faisait aussi longtemps que ça existait. Ça a été lancé en 1948 par une journaliste. Le but de ce premier gala-là, amasser des fonds pour le Costume Institute. C'est un petit département de la mode, mais qui se trouve dans un des plus grands musées d'art des États-Unis, le Metropolitan Museum of Art à New York. Donc, le Costume Institute devait à l'époque non seulement financer son propre fonctionnement, parce que payer un loyer au Met, parce qu'il reçoit très peu, et encore aujourd'hui, très peu d'aide des gouvernements, d'où l'instauration de ce gala de charité-là. Donc, les débuts sont absolument modestes. En 48, un ticket d'entrée coûte $50. En dollars d'aujourd'hui, 700. Donc, on peut s'imaginer quand même que ça s'adressait à une population bien nantie. Les invités sont effectivement exclusivement des membres de la haute société new-yorkaise, issus de l'industrie de la mode locale. Le lieu du gala change tous les ans. C'est un souper de charité, comme plusieurs autres.
0: Ah, je pensais que c'était tout le temps au musée. Ah, OK, ça change.
1: Maintenant, c'est lié. Mais à l'époque, ça change d'endroit. La formule d'inviter, ou plutôt, le véritable tournant, premier tournant, c'est arrive avec l'arrivée de Diana Vreeland, ancienne rédactrice en chef du Vogue. Elle devient la conseillère principale au Costume Institute en 1972. Et c'est elle qui développe cette potion magique qui fait de l'événement quelque chose dont tout le monde parle. Elle invite des stars. Mais en 72, on parle de Andy Warhol, Diana Ross, Cher. Cette soirée-là, c'est ça, tu le disais, Pénélope, c'est à partir de ce moment-là qu'on choisit de rapatrier le gala toujours au Metropolitan, puis de lancer par la même occasion une nouvelle exposition thématique. Anna Wintour arrive à la présidence à partir de 95. Est-ce qu'on a vraiment besoin de la présenter? Anna Wintour, elle aussi rédactrice en chef de Vogue jusqu'à l'année dernière. Figure quasi mythique de la mode, inspiration pour le personnage de Miranda dans The Devil's Wear Prada. Elle arrive, elle élargit la liste d'invités à des célébrités encore plus populaires, très peu liées parfois au monde de la mode. On y retrouve des acteurs, des athlètes, des mannequins, des influenceurs depuis quelques années et même des personnalités politiques. Et ça devient un événement de culture sur pop depuis 2010, avec l'émergence des médias sociaux, le tapis rouge est suivi, commenté en direct. Je dis bien le tapis rouge parce que on n'a pas le droit d'utiliser son téléphone à l'intérieur. Ça reste très VIP. Et aussi, un des ajouts des dernières années qui a contribué au Star System, c'est de créer le poste de coprésident connu. Au fil des années, on a eu Zendaya, Jennifer Lopez, Bad Bunny. Mais cette année, on a pas mal moins parlé des coprésidents, mais plutôt des présidents, pour une très bonne raison.
0: Absolument, mais attendez, parce que là, les prix, est-ce qu'ils sont 700$ si on avait...
1: Je vais vous parler de ça tout à l'heure.
0: OK, d'accord.
1: Parce qu'on a défoncé un plafond cette année.
0: OK, d'accord. Donc, c'est le couple Bezos, comme Pascal vous laissait élégamment le dire. C'est le couple de Jeff Bezos et son épouse qui, donc, présidait cette année, donc fondateur d'Amazon et quatrième homme le plus riche au monde.
2: Puis c'est vraiment ça, Pénélope, qui a mis le feu aux poutres parce que c'est tellement d'argent, parce que vraiment c'est l'année où le monde des milliardaires tech ont pris place au Met Gala. On voyait des dirigeants de OpenAI, d'Instagram, de Snapchat, de Amazon, et ils ont tous foulé le tapis rouge. Il y en a d'autres qui n'ont pas osé. Sergey Brin était là de Google, Mark Zuckerberg y assistait pour la première fois. Puis il faut le dire, il y a tout simplement une dissonance fondamentale avec leur présence en événement supposément pour célébrer l'art, parce que ce sont des gens qui créent des produits qui peuvent nous rendre accro, pauvres, déprimés, privés de véritables relations humaines, et coupé du monde et tout ce qui nous entoure, et c'est tout le contraire de l'art. Mais je voulais aussi parler un mot au moins sur le contexte, parce que c'est important. Parce que par le passé, les célébrités gardaient une petite gêne lors des

0: en Iran, au Liban, dans les territoires palestiniens, les attaques contre l'Ukraine, mais aussi qui nous rappelle 2008, le fait que la vie est de plus en plus chère au quotidien à cause du prix de pétrole qui augmente et qui enrichit les compagnies pétrolières, mais approuver tous les autres. Donc, tout ça pour dire, je suis pas polémiste sur ces choses-là, mais il me semble que cette année, c'était un peu flagrant, le défilé des ultra-riches. Je suis pas le seul à le penser. Et puis, un événement, finalement, qui était jadis comme un rassemblement d'artistes et de muses a pleinement adopté et célébré vraiment la culture des tech bros en les invitant, en les mettant comme co-président. C'est vraiment un signe d'état. On appelait, vous avez mentionné le boycottage, on appelait au boycottage. Un groupe militant a même disséminé près de 300 flacons de miniatures contenant de la fausse urine dans l'ensemble du musée du Met. C'était comme une référence aux nombreuses plaintes d'employés d'Amazon qui disent ne pas avoir droit aux pauses toilettes. Mais le boycottage n'a vraiment pas eu lieu, enfin pas en assez grand nombre pour se qualifier ainsi. Il y avait des absents, bien entendu, le maire de New York, Zoran Mamdani, qui a étroitement souligné sa responsabilité de focusser sur le coût de la vie. Zendaya est allé, Meryl Streep et John Krasinski du Devil Wears Prada 2, Bella Hadid, Olivia Rodrigo. Un commentaire exaspéré par Taraji P. Henson qui disait ça se résume simplement ainsi, what the fuck, qu'est-ce qu'on fait là? Mais bon, mais Nicole Kidman, Beyoncé, Bad Bunny, Charlotte Gainsbourg, Sabrina Carpenter et bien d'autres, les garçons de rivalité passionnés, étaient tous présents. Et pour ce qu'il est du couple Bezos, pas Jeff Bezos lui-même n'a pas foulé le tapis rouge. Il a laissé donc à sa femme, Lauren Sanchez Bezos, se présenter seul avec sa robe Schiaparelli. Sergey Brin, Mark Zuckerberg, son épouse Priscilla Chan, également, ils ont évité le tapis rouge, ce qui est apparemment dans la tendance actuelle des manettes à tête pour éviter le public. Et en particulier les journalistes et les photographes, y compris des événements comme ça, des événements très médiatisés, parce que comme en février, Zuckerberg et Chan, ils ont assisté au défilé Prada pendant la Fashion Week de Milan, mais ils sont venus bien en avant, escorté par une phalange de gardes de corps imposants, comme quoi je pense qu'ils comprennent que ça crée une malaise. Une malaise,
1: absolument. OK. Il y a toujours la critique de l'opulence ou des costumes ou de pourquoi cet événement, mais là, plus cette année que les autres.
2: Il y avait des festivités pré-Met Gala, on dirait. Mike en a évoqué quelques-unes. Donc, partout dans la ville, on avait placardé justement cet appel au boycott-là. Il y a eu une... Puis aussi, il y avait un aspect très artistique, que je trouve, dans la mobilisation. Donc, il y avait une projection qui était faite tout près du penthouse de Jeff Bezos où on projetait des vidéos sur sa résidence où on faisait entendre un employé d'Amazon de 72 ans reprochant à Bezos l'événement somptueux alors que la plupart de ses propres travailleurs, eux, vivent d'un chèque de paie à l'autre. Le jour même, contre-événement, organisation d'un défilé de mode qui s'appelait Labor is Art, donc un clin d'œil au thème de l'année Fashion is Art. L'idée, c'était d'une part reprendre les codes de la mode et de passer le message, la mode, elle devrait pas servir à célébrer les milliardaires, mais à rendre visibles les personnes qui travaillent derrière cette richesse-là, qui la créent, la
1: les
2: mode.
1: Artisans.
2: Et parmi les participants à ce défilé-là, il y avait des designers moins connus, des activistes, mais aussi parmi les mannequins qui défilaient, des employés d'Amazon qui ont participé, qui ont pris part à ça. Et pendant le tapis rouge, pendant l'événement, il y a eu une arrestation. Christian Daniel Smalls, un organisateur syndical d'Amazon qui a été arrêté près du Met Gala pour avoir tenté de franchir une barrière. Il portait une pancarte visant Amazon et la négociation syndicale. Il fait face à plusieurs accusations depuis. Cela dit, vous l'avez dit, c'est pas la première fois qu'on parle d'enjeux. En 2024, c'était le silence radio sur ce qui se passait à Gaza qui avait été beaucoup mis de l'avant, beaucoup critiqué par les gens qui regardent le défilé sur le tapis rouge. En 2021, c'est intéressant parce que ça reprend un peu le thème. La politicienne américaine Alexandria Ocasio-Cortez avait tenté une prise de position politique en portant une robe où c'était écrit « Tax the rich ». Ça avait provoqué un débat sur la richesse, sur l'usage politique d'une scène occupée par l'élite. Mais il y avait eu aussi une méta-critique.

0: critiques de est-ce que c'est vraiment l'endroit de participer à cet événement-là d'ultra-riche pour les critiquer, est-ce que c'est le meilleur endroit? Bref, je vous laisse y réfléchir. La différence en 2026, c'est que la controverse n'est pas venue d'une invitée, d'un contexte extérieur, d'une guerre. Elle a été surtout nourrie par la présence, comme Mike nous l'expliquait, là, du milliardaire. Je vais citer un article du Los Angeles Times. La presse a été très, très sévère. Là. Non content d'avoir conduit la faillite de Sears, Toys R Us, Radio Shack et d'innombrables autres entreprises, d'avoir racheté puis affaibli le Washington Post et d'avoir mené le virage à droite façon MAGA des tech bros, Jeff Bezos a fait de son mieux pour gâcher le Met Gala cette année.
1: OK, mais est-ce que ça veut... Est-ce que les looks sont vraiment passés en deuxième, Mike?
2: Ben, écoutez, là, je veux dire que pour la plupart des gens, c'est ça la question. Est-ce qu'il y a une prise de conscience pour ça pendant les gens qui reçoivent sans fin sur leur fil les robes, etc.? Je pense qu'il y a bien des gens qui apprécient et qui... Il y avait des créateurs, puis il faut souligner ce qu'ils ont fait parce que il y a eu du succès, parce que le thème cette année, Fashion is Art, la mode, c'est de l'art, était inspiré par l'ouverture prochaine de l'exposition Costume Art au Metropolitan Museum. Alors, l'idée de la soirée était comme de passer un message, de s'exprimer avec sa tenue, comme on fait avec des œuvres d'art. Donc, controverse ou pas, on peut quand même admirer ceux et celles qui l'ont réussi. Je vous donne quelques exemples et je pense que la femme qui a gagné la soirée, c'était Sarah Paulson. Elle est sur toutes les lèvres, c'est une actrice américaine. Puis elle avait une spectaculaire robe grise qui mettait bien en relief un dollar américain qu'elle portait sur son visage pour couvrir les yeux en guise de lunettes, qui était une pièce appelée « Aveuglée par l'argent » et qui fait partie de la collection automne-hiver de la marque parisienne que je ne connaissais pas.
1: Ah, ben en fait, ce sont les Montréalais, ce sont des Québécois. Ils ont gradué du Collège de la Salle, Mike.
2: Mm-hmm. Ben là, ouais. Eh ben, bravo.
1: C'est matière fécale. Je pense pas qu'on les a nommés. Matière fécale. Donc, Anna Rose Dalton et Stephen Raj.
2: Voilà.
1: Bascaran.
2: Et ils ont une nouvelle collection qui va être dévoilée à Paris en automne. Ils sont maintenant parisiens, je crois. Cette collection est intitulée Les 1%. Bad Bunny, qui était irréconnaissable.
1: Incroyable.
2: Oui, hein. Moi, je ne l'ai pas reconnu. Maquillé en homme de 85 ans, jusqu'aux mains, jusqu'aux taches de vieillesse, cheveux frisés blancs, barbe blanche, en noir, canne à la main, et le contraire à 180 degrés de son spectacle du Super Bowl. Donc, un costume, presque un déguisement, inspiré d'une partie de l'exposition qui va ouvrir dimanche, qui se concentre sur le corps vieillissant. Il y avait Madonna qui faisait gothique, vêtue de noir, couronnée d'un chapeau fantaisiste sur lequel trônait comme un petit bateau noir fantôme, que j'ai pas trop bien compris. Elle était accompagnée de 7 femmes qui tenaient le bas de la robe, semblable un peu comme une toile d'araignée, donc un peu sorcière, le tout qui rappelait un tableau de Leonora Carrington qui s'appelle La Tentation de Saint-Antoine et elle sort un disque cet été, donc c'est pas un accident. Et dans les tendances, les déesses grecques, les plaques de poitrine, le tissu transparent, des coiffes, des hommes, tout en cuir, des plumes et des masques.
1: Heidi Klum, qui fait toujours des parties d'Halloween où est-ce qu'elle est méconnaissable, elle se déguise toujours en gobelin ou en troll, elle est vraiment méconnaissable dans son costume. On dirait que c'était une statuette de plâtre.
2: De marbre. J'ai vu ça, je me suis dit aussi qu'on voit ça tous les jours sur Leicester Square à Londres. Mais bon.
1: Oui, c'est vrai qu'on voit. Puis là, on pense qu'il bouge pas. Puis à un moment donné, on se retourne, puis il nous fait un clin d'œil, puis on a peur. OK. Pascal, Aristide, Julien, toutes ces critiques-là, là, est-ce que ça met en péril? Bon, l'événement, sûrement pas, mais le financement du Costume Institute?
0: Là, on va parler d'argent, Pénélope. Je vous ai tenu en haleine en refusant de répondre à votre question. Mais premièrement, est-ce que ça met en péril l'événement financièrement? Pas du tout. On aurait pu dire, les critiques qui ont commencé bien avant l'organisation, ça aurait pu peut-être refroidir les investisseurs. Non, on a battu un record cette année encore. On a réussi à amasser 42 millions de dollars US. C'est un record avec un écart très, très important du record de l'an dernier, 31 millions. Il faut dire que Jeff Bezos a dépensé de ses poches 10 millions. C'est quand même une grosse partie des fonds amassés. Vous me demandiez, on a parti ce gala-là avec des billets à 50 $ dans les années 40. Aujourd'hui, on a fracassé aussi on est allé dans les six chiffres pour la première fois, 100 000 $ pour un seul billet.
1: Pour acheter. C'est une soirée philanthropique, faut le dire, là.
0: Oui. Mais 100 000 billets pour la table. Il y a peut-être une petite économie à faire, 350 000 $ puis
2: toute la. C'est déductible.
0: Très certainement, c'est déductible d'impôt. Et vous l'aviez dit, Mike, toute la tech a été au rendez-vous à acheter des tables, notamment Shopify, un fleuron canadien là, qui était là. Par contre, l'avenir du gala est peut-être effectivement en péril. Péril n'est peut-être pas le bon mot, mais parce que depuis 2016, le curateur en chef du Costume Institute dit qu'il a créé un fonds de dotation pour mettre les surplus de cet argent amassé-là et de le faire grossir, fructifier, ce fonds-là, fructifier. Puis l'ironie dans tout ça, c'est que, je le disais, c'est un tout petit département, le Costume Institute, qui a besoin d'à peu près 5 millions de $ pour fonctionner, pour rouler par année. Puis le New York Times a fait le jeu un peu de calculer, OK, depuis 2016, combien d'argent, et bientôt, on estime peut-être dès 2028-2030, il va avoir suffisamment d'argent qu'il pourra récolter des intérêts pour faire rouler ce petit secteur du musée. On s'entend, c'est une position hyper privilégiée. Mm-hmm. Il y a peu de musées qui peuvent arriver à ce niveau-là. Parce que souvent, les plus gros musées ont besoin de beaucoup plus d'argent. Mais il y avait quand même une réflexion à plus long terme de la part du curateur en chef. C'est-à-dire, on a dû l'annuler deux fois, le gala, après les attentats du 11 septembre et pendant la COVID. Donc, il y a une fragilité et il le dit aussi, l'image de cette hyper opulence-là, peut-être que ça sera plus hyper attrayant en quelques années. Donc, aussi bien réfléchir à d'autres solutions pour assurer le financement de l'Institut.
1: C'est ça, parce que les critiques concernant les ultra-riches, là, même de la part des ultra-riches, Claire Trottier, je crois qu'elle s'appelle, cette Québécoise qui milite donc pour une plus grande taxation, etc., etc. Tout ça s'inscrit dans une critique plus large, là, Mike.
2: Parce que les ultra-riches s'enrichissent à un rythme vertigineux. Selon Oxfam, cette croissance s'accélère. Elle était trois fois plus rapide en 2025 que pendant les cinq années précédentes. Et le risque est que le Met Gala finisse par perdre sa fraîcheur, par finalement ressembler à une caricature, quelque chose comme un remake de Hunger Games, qui met en évidence le fossé social extrême entre les ultra-riches et le reste du monde et que ça commence à dévaloriser l'art et aliéner le public. Et c'est en même temps dans un monde où ceux qui occupent la Maison-Blanche, pas maintenant transformée en or d'ailleurs, sont en train de construire une salle de bal énorme. Il fait la guerre polémique avec le pape sur la souffrance des peuples sous le feu des attaques et des bombes. Et tout ça est financé par la secteur tech qui était là au Met Gala. Donc, il y a un grand danger. En anglais, on emploie un terme tone deaf, dépourvu de tout sens musical. Je trouve que le terme est vraiment apte parce que ceux qui amassent la richesse n'ont pas l'air d'être gênés. Ils ne voient apparemment pas de problème à exposer leur richesse. Quoique, ils se sont cachés du tapis rouge. Alors, qui commence à comprendre.
1: Puis, peut-être aussi que Jeff Bezos donne 10 millions à Oxfam. On ne sait pas. C'est parce que c'est jamais ça qu'on met de l'avant. Mais de toute façon, ça n'empêche pas qu'Amazon est problématique pour les entreprises qui font faillite un peu partout dans le monde à cause de ça. Là. OK, ça nous amène où, Pascal?
0: J'ai l'impression que ça nous amène dans une réflexion plus large sur le mécénat aux États-Unis. Partout, c'est un enjeu, mais aux États-Unis, les gouvernements investissent très peu. Et il y a d'autres musées ou d'autres institutions qui en arrachent, notamment le Met Opera, un des plus grands opérants du monde, qui peine à tenir sa tête hors de l'eau en ce moment. Ils ont essayé d'aller chercher de l'aide du gouvernement saoudien. Mm-hmm. Ils n'ont pas encore réussi. Ça a été évidemment hyper critiqué. Mm-hmm. Ils sont allés voir aussi du côté de la tech. Puis le directeur général a essayé de convaincre Elon Musk en lui promettant peut-être un opéra dans l'espace. à son honneur, mais okay. Il n'a pas répondu au courriel.
1: Sinon,

0: on soutient les artistes autour de soi, c'est ce que je vois dans vos notes, Mike.
1: Franchement, ça m'amène à soutenir les artistes de notre coin du pays, dans leurs ateliers et leurs expositions, c'est ça.
0: Mike Finnerty, on se retrouve la semaine prochaine. Pascal Harrison-Julien, toujours un plaisir de vous accueillir. Merci à vous deux. Bye bye. Bye. On ouvre notre prochaine heure à vos questions sur le ménage de printemps, c'est le thème de notre clinique, après les infos.
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7: Bonjour à tous, ici Steve Legault. Il est 11h30 à Terre-Neuve. Voici les informations. Tout d'abord, à l'Île-du-Prince-Édouard, le Parti vert a déposé un projet de loi visant à supprimer les certificats médicaux. Le parti avait déjà tenté de faire adopter une loi similaire il y a 2 ans, mais celle-ci avait été rejetée. Les Verts affirment avoir remis ce projet sur la table car, selon eux, le système de santé subit aujourd'hui une pression encore plus forte et certains médecins estiment qu'ils ne devraient pas avoir à remplir un papier pour permettre aux entreprises privées d'obtenir un certificat médical. Toujours à l'Île-du-Prince-Édouard, c'est un choc pour le secteur de la petite enfance. Le gouvernement provincial a annoncé une compression budgétaire de 25 % dans le soutien pédagogique. Derrière les chiffres, des femmes dévouées voient leur métier menacé. Le reportage de Marine Ernoux.
8: Le rôle de mentor pédagogique, souvent invisible, est pourtant essentiel au bon fonctionnement des centres de la petite enfance. Shafia Yarmouchen, mentor au CPE Lille Enchantée à Charlottetown, perdra son poste en juin. Pour elle, le gouvernement ignore la réalité du terrain.
9: On est là pour assurer la sécurité des enfants, le bien-être des éducatrices et tout le bon fonctionnement du centre. On est quasiment tout le temps sur le plancher en train d'appuyer et de donner du support. On est là pour justement diminuer tous ces comportements difficiles.
8: À Summerside, Chantal Arsenault, mentor au CPE Le Jardin des Étoiles, perdra la moitié de ses heures. Elle, qui a été éducatrice pendant 5 ans, craint l'épuisement de ses collègues.
10: Les éducatrices, elles sont stressées. Je suis inquiète qu'avec moins de support, ils vont peut-être se brûler. C'est vraiment un travail difficile. On voit que les enfants, à tous les années, ont besoin de plus d'appui.
8: Dans les salles de classe du Jardin des Étoiles, les éducatrices comme Mallory Doucet ressentent déjà l'onde de choc. Pour elle, la qualité des services est directement menacée.
11: Dans les dernières quelques années, on a travaillé vraiment fort d'être un secteur professionnel, puis je me sens comme on prend quelques pas en arrière.
8: Un retour en arrière qui, selon ces professionnels, risque de transformer les centres de la petite enfance en simples services de gardiennage. Ici Marine Ernoux, Radio-Canada, Charlottetown.
7: Au Nouveau-Brunswick, plusieurs résidents vivant à proximité de l'usine de croustilles Covered Bridge à Woodstock ont engagé des procédures judiciaires. La plainte allègue que les activités de l'usine portent atteinte à la qualité de vie des résidents. On parle ici de bruit excessif, odeurs industrielles, éclairage intense et circulation abondante de camions. Les résidents précisent que la plainte est un dernier recours puisqu'ils ont fait des demandes répétées auprès de l'entreprise afin d'atténuer les effets de ces activités. À Terre-Neuve-et-Labrador, la police met en garde contre la circulation de faux billets de banque dans la région de Stephenville. La GRC de Bay St. George indique que les faux billets récemment saisis par les forces de l'ordre étaient principalement des coupures de 50 et 100 $. Elle précise que ces billets ont été utilisés dans des commerces locaux et qu'un moyen de les repérer consiste à examiner le portrait métallisé ou réfléchissant figurant sur le billet. La police précise que sur les faux billets, il s'agit d'autocollants qui peuvent être décollés. Si vous pensez être en possession de fausse monnaie, la police vous invite à la contacter. Ottawa veut accélérer les procédures d'autorisation pour la construction de grands projets liés aux ressources naturelles, y compris de nouveaux pipelines. Le gouvernement Carney prévoit proposer des modifications au règlement qui rendraient plus rapide l'approbation et la mise en œuvre de ces projets, selon deux sources fédérales qui se sont confiées à CBC. Une annonce en ce sens serait prévue plus tard cette semaine. Selon ces mêmes sources, la construction de pipelines sera plus simple, mais l'obligation de consulter les peuples autochtones sera toujours en vigueur. Le bateau de croisière à bord duquel trois passagers sont morts après avoir été infectés par l'antivirus est finalement en route vers l'archipel espagnol des Canaries. Il était coincé depuis plusieurs jours au large du Cap-Vert avec environ 150 personnes à bord. Le navire devrait arriver samedi, mais les passagers, originaires d'une vingtaine de pays, ne pourront pas débarquer. Ils seront évalués puis rapatriés par avion la semaine prochaine. Voici la ministre espagnole de la Santé, Mónica García.
12: Le navire poursuivra sa route vers les îles Canaries où il devrait arriver d'ici trois jours au port secondaire de Granadilla de Abona. C'est un port très peu fréquenté situé à 10 minutes de l'aéroport de Tenerife Sud. Une fois sur place, un dispositif conjoint d'évaluation sanitaire et d'évacuation sera mis en place pour rapatrier tous les passagers.
7: C'est la ministre espagnole de la Santé, Mónica García. Ottawa assure qu'il y aura des représentants consulaires qui seront sur place aux îles Canaries afin d'accompagner les Canadiens qui sont toujours à bord. L'Organisation mondiale de la Santé indique par ailleurs que 5 des 8 cas d'infection suspectés ont été confirmés et prévient qu'il pourrait y en avoir d'autres. Et puis le secrétaire d'État américain Marco Rubio a rencontré le pape Léon XIV au Vatican lors d'une audience qui a duré environ 45 minutes. Selon une source du département d'État, l'entretien a été amical et constructif et a mis en lumière la relation solide entre les États-Unis et le Saint-Siège. Cette rencontre s'est tenue dans un contexte tendu, Donald Trump ayant formulé de nombreuses critiques envers le pape en raison de son opposition à la guerre en Iran. Le Vatican, pour sa part, n'a pas encore fourni de détails sur le déroulement de cette audience. Voilà ce qui complète l'essentiel des informations. 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Ici Steve Legault, au nom de toute l'équipe, merci d'être à l'écoute et bonne journée.

0: Deuxième portion d'émission, Pénélope McQuaid et toute l'équipe avec vous ce matin. Nous allons terminer l'émission aujourd'hui avec deux femmes que j'ai très, très hâte de rencontrer. Lise Sanson, Christina Araja, qu'est-ce qu'elles font dans la vie? Elles font notamment de la photographie animalière. Elles sont amatrices, amateurs. Elles le font de façon amateur. On a eu envie de savoir, et peut-être que c'est votre cas, on a eu envie de plonger dans cet univers-là parce qu'il y a une recrudescence flagrante depuis la COVID, évidemment. Puis là, c'est notre chercheuse Christine Chevary qui était au Jardin botanique une fin de semaine, très tôt un matin. Puis elle disait que tous les photographes étaient là et cherchaient les bébés renards. C'est la saison des bébés renards. Et ça lui a donné donc l'idée de ce sujet. Donc, Lise et Christina seront avec nous pour nous raconter ce que ça apporte dans leur vie. Puis leur belle prise, notamment Lise, qui a suivi Bob l'orignal pendant 46 jours. Elle a développé toute une relation avec lui. Donc, on fait ça dans une heure. Mais maintenant, on vous invite, parce que ça avait été tellement populaire la dernière fois, on a rebelote pour une clinique entièrement consacrée au ménage, à l'entretien ménager, au rangement, aussi à l'organisation du ménage du printemps. À lavage des fenêtres, lavage des matelas, on va vous expliquer comment ça fonctionne. Rangement, réorganisation, on va tenter de faire le plus de pièces dans votre logement possible. On retrouve, elle était ici la dernière fois, Caroline Bugeaud. Bonjour Caroline.
1: Bonjour Pénélope.
0: Présidente et fondatrice de l'entreprise Entretien CA Premium. Et Daniel Carignan. Bonjour Daniel.
2: Bonjour Pénélope.
0: Spécialiste en organisation d'espace, co-autrice du livre Une maison organisée, oui je le veux, chez K.O. Édition. Daniel, on n'a clairement pas eu les mêmes activités, le fun, enfant. Moi, ça aurait été mon cauchemar. Mais une des plus grandes joies que vous aviez, c'était de ranger le sous-sol en famille.
2: Ben oui, c'est bizarre. Hein?
0: Mais donc c'était un beau moment, clairement.
2: Oui, j'adorais ça parce qu'on descendait dans le sous-sol. Tu sais, l'hiver, on accumule plein de bordel dans nos espaces. Fait qu'on descendait, là, on ouvrait toutes les portes, on ouvrait toutes les fenêtres, puis là, on sortait toute notre bordel, notre fouillis dehors. On faisait le tri, puis après ça, on lavait le plancher, on lavait les fenêtres, on passait l'aspirateur, et après, on organisait

0: tout ce qui nous restait. Et je pense que moi, c'était un peu une façon, tu sais, avec mon petit vélo, tu sais, au lieu d'enjamber tout le boyau d'arrosage, la tondeuse, le machin, tu sais, de me faire du bien. Fait que là, je sortais mon petit vélo, puis là, je me faisais des petites boîtes avec mes dessins d'enfants, avec tous mes petits souvenirs. Puis là, le lendemain matin, là, je descendais, puis là, j'ouvrais mes petites boîtes, puis j'étais tellement contente. Puis on faisait la même chose avec le cabanon. On vidait tout. Puis là, tu sais... En fait, t'es là, il y a pas d'espace dans le cabanon. Ben non, il y a plein d'espace. Une fois que t'as tout sorti, que t'as jeté la moitié du stock, puis tu reviens, ben t'as un bel espace. Puis c'était vraiment mon bonheur de revenir sur la place, de m'asseoir. Puis souvent, je dis à mes clients, une fois qu'on aura fini, vous irez prendre un petit cocktail dans votre placard, vous allez être contente. T'sais, c'est vraiment une satisfaction intense.
1: Oui, c'est ça. Il y a le mot satisfaction qui revient. Ouais. Même si on n'est pas très ménage, puis si ces tâches-là nous causent un peu d'anxiété, juste à y penser, il y a quand même, Caroline, une certaine satisfaction à décloisonner, rafraîchir, laver.
2: Absolument. Moi, quand j'entends ménage du printemps, ça m'excite au bout. J'adore ça. Je pense à ouvrir les fenêtres, les nettoyer, tout ranger mon équipement d'hiver. Parce que là, on s'entend qu'on toutes les fenêtres étaient fermées, on avait toutes des gros pulls. Là, on va mettre ça dans des bacs. On fait une rotation de linge. Ensuite de ça, nos matelas. Je suis sûre qu'il n'y a jamais personne qui a pensé à laver son matelas, mais c'est important. Tout le monde me regarde avec des gros yeux.
1: Parce que hier, je pense que je l'ai dit dans l'émission, j'ai fait référence à ça. Puis là, il y a quelqu'un qui est venu dire que... Quoi?
2: On va parler. Mais tu sais, il faut le changer de bord. Tu sais, il y a plein de petits trucs. Le changer de la literie aussi, c'est super important. Fait qu'il y a plein de trucs aujourd'hui qu'on va apprendre.
1: Là, vous êtes arrivé ici et vous avez commencé à mener une enquête concernant des tâches qu'on a ici à côté du studio.
2: Oui, c'est quoi ça? C'est parce que quand je suis arrivée, je me suis assis, puis j'ai regardé droit devant moi, puis là, j'ai vu à côté de l'interrupteur, il y avait comme deux, trois coulisses, là, comme avec la lumière. Puis là, j'ai vu qu'entre deux caissons, il y avait un mouchoir. Là, j'ai dit, là, je pense pas une crise d'angoisse. Là, il me dit, ouais, c'est parce que... Là, j'étais comme, moi, non, c'est correct.
1: Non, c'est ça, c'est quoi. On va s'en occuper pour la prochaine fois. Merci d'avoir signalé ça, parce que ça veut dire qu'il y a plein d'autres invités qui se sont assis exactement où est-ce que vous étiez et qui ont vu ça. Okay. On va tenter aujourd'hui de faire le ménage pièce par pièce, comme je le disais. Comment on pourrait, Caroline et Daniel, après, commencer à réfléchir étape par étape?
2: Oui, ben en fait, là, moi, ce que je suggère, c'est sûr que... Le ménage du printemps, ça se fait pas en une seule journée, là, on s'entend, parce que c'est justement toutes les pièces. Fait que je suggère de rendre ça agréable. On met de la musique, on peut faire ça avec ton conjoint, avec tes enfants, comme justement elle faisait ça quand elle était jeune pour la réorganisation. On peut faire peut-être ça en trois fins de semaine. Fait que la première fin de semaine, peut-être on s'attaque avec les fenêtres. On aère. Ensuite de ça, on peut changer la literie. C'est sûr que dans le quotidien, tu sais, on change nos draps peut-être une fois par semaine ou deux, mais changez complètement la literie. Achetez-vous-en un nouveau, tu sais, avec les couleurs de la saison. Tu sais, quelque chose de plus agréable. Ensuite de ça, le dimanche, là, prenez ça mollo. Tu sais, donnez-vous pas trop de stress avec ça. La fin de semaine d'après, vous pouvez attaquer la cuisine. T'sais, s'il fait beau, là, vous ouvrez encore toutes vos fenêtres, vous lavez l'intérieur de votre frigo, vous enlevez tout ce qu'il y a à l'intérieur, toutes les portes, les sauces qui ont coulé. T'sais, c'est important de... C'est parce que la vie va vite, hein? Puis on prend pas le temps de regarder toutes ces petites choses-là, mais ménage du printemps,
1: c'est le moment.
2: C'est faire les armoires ou le fameux tiroir de tout ski, là, le fourre-tout.
1: Oui.
2: Ça, là.
1: Ah oui, notre tiroir dans la cuisine.
2: Je ne connais pas personne qui n'a pas ce tiroir.
1: Les batteries, les ficelles, les cartes à jouer. J'ai un vieux Discman dans ce tiroir. Je ne vais pas le jeter, je ne vais pas le garder, je ne vais pas le remiser. Non, ça, c'est ailleurs.
2: Les outils sont ailleurs, mais il y en a qui ont... À côté de mon garage. Puis sinon, ben, la troisième fin de semaine, là, vu qu'il commence à faire encore un petit peu plus chaud dans le mois, ben là... On fait la rotation des vêtements. On sort les petites robes, les petits escarpins. Tu sais, on met ça dans des bacs. On s'assure d'étiqueter comme Daniel va tout nous expliquer ça. Mais tu sais, rendez ça agréable parce que on se met beaucoup de stress. Puis c'est prenant le ménage, je comprends. Ouais. Mais allez-y petit par petit.
1: Ça va être mieux, va être moins énergivore et stressant de cette façon-là. On va aller toutes les deux sur les essentiels. On va y aller avec les produits. Caroline, mais commençons, Daniel, avant d'enfiler ses gants de latex et tout ça, là, à faire le tri, on a besoin de quoi?
0: De se faire
1: pour l'organisation.
0: De se faire un plan de match. Parce que, évidemment, on va pas tout organiser la maison d'un seul coup. Tu sais, c'est 30 ans que tu accumules des choses. Il faut pas penser que, en plus, les choses sont très émotives. On est très attaché à nos choses. Faut pas penser qu'en une fin de semaine, ça y est, je désencombre ma maison, je jette tout, c'est juste pas possible. Donc, on se fait un plan de match, on commence petit à petit parce que c'est très, très psychologique et émotif faire le désencombrement. Puis,

0: D'ailleurs, je voudrais signifier, moi, je fais pas du ménage. Et dans ce que je fais, il y a le désencombrement. Donc, on se déleste du surplus. Il y a l'organisation des choses. Et le rangement, ben ça, c'est au fur et à mesure dans tous les jours, le quotidien. Donc, on se fait un plan de marche. Par exemple, si on décide de commencer par, c'est le printemps, on a envie de commencer par nos vêtements, ben on va dans la chambre à coucher, on prend tous nos pantalons et là, ben on se dit, OK, j'ai besoin d'un sac à donner, d'un sac à jeter, les vêtements trop abîmés. Donc, on n'a pas besoin de beaucoup pour commencer. Okay. Mais il y a des essentiels. Par exemple, la chambre à coucher, je dirais, achetez-vous des petites boîtes pour faire des petits compartiments pour ranger vos sous-vêtements, vos t-shirts à la verticale et tout ça. Et après, selon les catégories d'objets qu'on va faire, on consomme ce qu'on a besoin pour faire l'organisation. Il y a un essentiel, c'est des boîtes transparentes dans lesquelles on peut ranger nos choses, qu'on peut mettre une étiquette dedans à la verticale, bien identifiée, parce qu'on, les humains, on est un peu paresseux. On oublie toujours une boîte opaque, on oublie ça, on oublie une semaine après si on
1: l'a. C'est dommage parce que ça veut dire qu'il faut consommer du plastique. Moi, c'est toujours, c'est tellement bon pour le rangement, mais je suis comme, OK, un autre affaire en plastique qui va rentrer chez
0: nous. Mais il faut faire une distinction entre le plastique jetable, c'est-à-dire les sacs de plastique, les pailles,
1: et quelque chose qui va nous durer dans le temps.
0: Parce que moi, ce que je fais en ce moment, j'aide des clients à déménager. Donc, je mets toutes leurs choses dans des boîtes transparentes. Et après, on les remet dans la nouvelle maison et ça dure sur des années. Et c'est pourquoi je vous dis de mettre un carton à l'intérieur de la boîte, de manière à pas l'abîmer avec du scotch, qui crée un irritant visuel. Donc, la boîte, si elle change de fonction, ben, tu changes le petit carton et tu le mets à l'intérieur.
1: Donc, un pull d'hiver, un vêtement de ski,
0: les mitaines, les trucs,
1: tout ça. Donc, ça prend des boîtes en plastique. Ça prend des cartons d'identification.
0: Ça prend des sacs à donner, à jeter, des sacs de recyclage et puis des boîtes pour l'éco-centre.
1: OK.
0: Ça prend...
1: Un cartable blanc. Pourquoi un fameux cartable blanc?
0: Le cartable blanc, c'était pour la section paperasse. Parce que en fait, moi, j'aime vraiment pas les classeurs. Parce que tu mets tes papiers dans tes petites filières puis t'as pas envie d'aller fouiller là-dedans. Tu te penches, c'est pas agréable. Les cartables blancs, il y a une petite pochette transparente devant. On se met un carton d'identification, papier 20-26. Dans notre cartable blanc, on a des petites pochettes transparentes dans lesquelles on met papier important, facture de voiture, facture de les fournitures et tout ça. Tu es travailleur autonome ou selon les catégories de les choses que vous avez personnellement. Et donc, on a le cartable en cours, on a les papiers importants, les papiers concernant la maison, concernant les rénovations. On a 5-6 cartables bien en vue et c'est là qu'on trouve tous nos papiers. C'est facile à ranger, c'est amusant.
1: Pourquoi on fait pas ça avec dans nos ordinateurs? Pourquoi on classe pas nos trucs? En tout cas, moi, je classe mes trucs là, pas de la même façon du tout que si j'avais ce système-là.
0: Il faut faire le même classement dans l'ordinateur. Tu sais, les papiers d'impôt, on les garde 7 ans. Dans l'ordinateur, moi, j'ai impôt 2021, 2022, 2023, 2024. Quand je mets le petit onglet 2026, je jette le 2019.
1: Parce que c'est 7 ans.
0: C'est
1: on pourrait faire un classement maison, un classement auto, un classement école, un classement...
0: Il faut commencer à faire le virtuel de la même façon que notre maison.
1: Puis dans les essentiels, avant qu'on rentre, Caroline, dans les essentiels nettoyants, le téléphone. Vous dites, Daniel, ça commence par le téléphone.
0: Tout à fait. Parce que, par exemple, vous voulez faire le tri des dessins de vos enfants, vous pouvez en jeter les trois quarts et prendre des photos de ce qui vous touche, mais qui n'est pas nécessaire de garder, que vous n'avez pas envie d'encadrer nécessairement, que ce ne sera pas un souvenir important. Mais bon, vous gardez une petite trace. Même chose pour des choses où vous dites... Moi, ça m'intéresse, mais bon, j'ai vraiment envie d'avoir ça dans mon quotidien. Non, je fais une petite photo, je me fais un dossier numérique souvenir. Donc, ça prend moins d'espace.
1: Le numéro de série des objets, les couleurs des pots de peinture, tout ça, je vois ça dans vos notes. C'est intéressant, ça.
0: Tout à fait. Au lieu de garder les pots de peinture, on arrive avec nos peintures. On doit prendre l'habitude, quand le pot est neuf, de faire la photo du code couleur. On marque dossier, chambre à coucher, code couleur. Et puis après, on jette le fond. Quand il reste un quart de carne, on va jamais l'utiliser.
1: OK. Caroline, la dernière fois, on avait été bien impressionnés par le nombre de produits nettoyants que vous avez sous l'évier. Par le petit produits nettoyants.
2: Mais en fait, vous pourriez avoir presque un seul vaporisateur.
1: Pour toute la maison?
2: Oui.
1: Okay.
2: À part, si vous voulez avoir ma petite pierre d'argent que j'arrête pas de parler, mais ça, c'est à part. Sinon, pour le vaporisateur, là, juste avoir de l'eau avec du vinaigre et quelques gouttes de dinde. Si vous voulez comme agrémenter le tout, vous pouvez mettre de l'huile essentielle pour enlever dans le fond l'odeur. Mm-hmm. Mais sinon, vous n'êtes pas obligé d'aller dans les magasins grande surface puis acheter un multi-usage, un dégraissant, un truc à barbecue, un c'est comme.
1: Ça on pourrait partir avec la pierre d'argent.
2: La pierre d'argent.
1: Avec ce vaporisateur-là. Ouais,
2: des choses naturelles là, que vous pouvez avoir, que vous avez déjà sous la main, là, du bicarbonate de soude, du vinaigre, de l'eau, du savon vaisselle, vous avez tout ça, là. C'est sûr, sûr. Fait que,
1: puis,
2: vous pouvez faire bien des choses avec ça.
1: Une éponge, un linge, une petite laine d'acier.
2: Pas une laine d'acier, non.
1: Okay. Pas à cause de la pierre d'argent.
2: Oui, à cause de la pierre d'argent.
1: Qui va faire l'effet.
2: Exact.
1: Okay. Okay.
2: Mais on reviendra après pour les pièces, parce que j'ai des petits trucs à.
1: Parfait.
2: À peaufiner.
1: On va commencer dans la chambre à coucher. On est avec Caroline Bugeaud, présidente et fondatrice de l'entreprise Entretien CA Premium, Daniel Carignan, co-autrice du livre Une maison organisée, oui, je le veux, chez K.O. Éditions. Caroline, dans la chambre à coucher, on commence par laver quoi, comment?
2: OK. Ben là, comme je vous ai dit tantôt, c'est sûr qu'on aère, parce que là, ça fait longtemps que on est encloisonné dans cette chambre-là. On ouvre les grands rideaux et on en profite pour laver le...
1: Matelas!
2: Bon, premièrement, ça semble anodin comme ça, là, mais là, vous allez enlever toutes les couvertes. Vous allez mettre du bicarbonate de soude partout, partout sur votre matelas. Puis oui, ça sera pas beau. Là, vous allez voir plein de petits, de petits copeaux blancs. Vous laissez agir pendant...
1: À sec, non? Mélanger avec un peu d'eau?
2: Non.
1: À sec?
2: À sec. Okay. Parce que là, ça va rentrer dans les petits émails de tissu. Vous pouvez rajouter quelques gouttes d'huile essentielle encore. Okay. Une fois, ça, c'est jamais...
1: De trop.
2: De trop, okay. Exactement. Vous attendez une bonne heure. Ensuite de ça, vous aspirez. Ça va tout enlever les acariens, toutes les bactéries dans le tissu. Ensuite de ça, là, quand il va tout être aéré, vous attendez que une couple de minutes. Ensuite de ça, vous pouvez le retourner de bord et commencer votre année sur l'autre côté.
1: Est-ce qu'on fait la même chose de l'autre côté? Non, parce qu'il était...
2: Non, ben, si vous l'avez comme aseptisé avant de le tourner, mais sinon, si vous voulez avoir vos petites huiles essentielles et tout.
1: Pas besoin d'eau.
2: Pas d'eau. Par contre, si c'est vraiment encrassé et tout, vous pouvez utiliser une shampouineuse, comme une petite bicelle là, qu'on peut louer ou acheter magasin grande surface. C'est ce que je conseille. On
1: Ensuite,
2: tous les jours, on est couché là-dessus. Là.
1: Ouais, OK. Attends. Après ça, rideau, tête de lit, fenêtre?
2: Ouais, exactement. Les fenêtres, je suggère de les nettoyer avec une petite journée ombrageuse, pas au grand soleil, parce que quand vous allez les nettoyer, soit avec votre mouton, soit avec votre vaporisateur, peu importe ce que vous utilisez, le soleil va assécher dans la fenêtre. Donc, ça va barioler.
1: Ah, OK.
2: Donc, vous pouvez...
1: Ça va assécher trop vite.
2: Exactement. Okay. Donc, ça va faire des traces. Fait que... Vous faites une petite journée moins ensoleillée. Vous pouvez utiliser aussi le nettoyage à la vapeur. Sinon, ensuite de ça, vous pouvez profiter-en pour mettre vos rideaux à la laveuse. Si jamais votre laveuse ne peut pas
1: prendre les recevoir, si c'est très épais, très long,
2: allez les porter chez le nettoyeur.
1: Okay.
2: Mais si vous les mettez dans la laveuse, même chose pour la couette, c'est important de mettre des balles de tennis pour éviter que ça fasse des moutons,
1: okay.
2: Que ça devienne tout gros. Les tissus.
1: Ah, OK, d'accord. OK, parfait. Autre question pour Caroline. Dans la chambre à coucher de mes enfants et un peu partout dans la maison, il y a des traces de doigts, des traces de crayons de couleur. Je suis découragée. Je fais comment? J'utilise quoi? Je veux pas abîmer la peinture sur mes murs.
2: OK. J'ai plusieurs alternatives parce que je le sais que tout le monde parlait du fameux effaceur magique. Il y a un gros bémol en ce moment.
1: Ouais.
2: Et aussi, on a vu justement, il y a des études qui ont prouvé en 2024, si je ne m'abuse, les chimistes ont prouvé que un seul effaceur magique émane plus de 600 millions
1: de microparticules de plastique. Pour la santé, ça, aussi, c'est pas
2: vraiment pas bon. Tu sais, ça va dans l'air, ça
1: mais
2: va dans
1: c'est
2: les eaux.
1: Parce que mon Dieu, que ça fait tout.
2: Ben, je le sais que c'est miraculeux, mais on peut,
1: mais ouais.
2: On a des alternatives.
1: OK, allons-y.
2: On peut avoir justement une petite éponge jaune ou une éponge naturelle. On utilise du Dawn puis du jus de bras. Ça va fonctionner.
1: Dawn, là, est-ce que c'est cette marque-là en particulier ou c'est juste quelques
2: c'est
1: gouttes
2: savon
1: de
2: savon à vaisselle? Ouais, okay. C'est juste parce que j'affectionne particulièrement Dawn. Honnêtement, il fonctionne mieux que d'autres marques que j'ai déjà utilisées et il sent très bon.
1: OK.
2: Fait que juste ça. Sinon, vous pouvez, si mettons les taches sont un petit peu plus coriaces, vous pouvez mettre un peu de bicarbonate de soude et avec une petite goutte de savon, ça va créer une genre de petite pâte. Ça va le nettoyer.
1: Et ça va endommager la peinture?
2: Ça dépend des surfaces.
1: Okay.
2: Pour la peinture, ça va. C'est sûr que si vous avez la peinture à l'eau, peut-être pas. Là, juste utiliser votre chiffon doux avec du savon à vaisselle. Et exemple pour les crayons, les fameux crayons. Moi, je suis déjà revenue à la maison, puis mon fils avait bariolé mes murs, là. Fait que d'après moi, ça va tout vous arriver.
1: Au feutre ou à la cire?
2: Moi, c'était au crayon feutre. Okay. Mais si jamais c'est au crayon de cire, je suggère de prendre un sèche-cheveux et une microfibre. Puis, vous la séchez. Dans le fond, il va devenir un petit peu plus liquide. Et vous passez immédiatement votre microfibre.
1: Okay.
2: Si jamais ça reste encore un peu, vous pouvez faire utiliser votre petite recette maison que je vous ai déjà mentionnée. Et si c'est des crayons feutres, la hantise de tous les parents, justement. Utilisez de la colle à friction avec un petit coton-tige parce que si vous prenez une microfibre, vous allez comme étaler l'encre. Fait que vraiment juste aller sur le crayon feutre. Là, c'est sûr, s'il a fait ça sur 2 mètres, ça va peut-être être long, mais
1: ouais,
2: c'est quand
1: ça
2: même...
1: Ça endommagera pas la surface.
2: Non, exact.
1: OK, parfait. Daniel, parlons rangement de vêtements d'hiver. Comment on c'est quoi les questions qu'on se pose pour savoir qu'est-ce qui va dans le sac acheté, qu'est-ce qui va dans le sac à donner, qu'est-ce qui va être rangé pour l'hiver ou qu'est-ce qui va être reporté cet été?
0: Moi, j'ai des questions que j'aime utiliser pour tous nos vêtements. C'est-à-dire, quand je sors, premièrement, on les sort tous, hein. Nos vêtements d'hiver, on les sort tous, on les met sur le lit, puis on les passe un par un. Puis on se pose la question, est-ce que je me sens bien quand je le porte? Est-ce qu'il est confortable? Est-ce qu'il me va bien? Est-ce que je l'ai porté la dernière saison, la saison qui vient de passer? Est-ce que, tu sais, quand je le mets, ça me met de la joie? Parce que c'est vraiment quand on l'essaye, on le sent. Tu sais, si tu le regardes sur le sein, tu sais pas si ça te met de la joie. Tu l'essaies, tu fais comme, ah, ben oui, ça me donne de la joie. Mais surtout, si je le voyais en magasin, est-ce que je l'achèterais aujourd'hui?
1: Ah, OK, c'est ma question, ça.
0: Ben, tu sais, si t'as pas envie de l'acheter, tu te dis, j'ai pas envie d'acheter ça, ben, tu le gardes pas, tu sais, c'est évident. Si vraiment ça nous donne pas de joie, on n'est pas bien, on s'en sépare. Il y a des gens aujourd'hui qui en ont besoin. Donc on donne au centre d'hébergement, on donne au chaînon. Moi, j'aime bien donner au chaînon. Tu te dis ben regarde. Et puis la chose à retenir, c'est qu'on va pas faire du shopping sans avoir fait ça, son tri, d'avoir bien décidé ce qu'on va porter. Puis on fait pas de shopping sur un coup de tête. Faut vraiment avoir fait sa petite liste avant de partir.
1: Ok. Si on l'a pas mis, cette robe,
0: ouais,
1: nous ne l'avons pas mise l'été dernier, est-ce qu'on va la mettre cette année?
2: Ben non, c'est comme un an.
1: Donc,
2: ça fait un an que tu l'as pas mis.
1: C'est ça. Mais moi, l'affaire du un an, je trouve ça court.
0: Moi, je suis pas d'accord.
1: Ouais. OK.
0: Je suis pas d'accord.
2: Donc, ramasse pas grand-chose, là, mais...
1: Ce serait quoi la règle? Ça fait 2-3 ans? 2-3 saisons qu'on l'a
0: pas mis? Ça dépend. Moi, j'ai trois vestes de jeans différentes. Une blanche, une d'un bleu certain et d'un autre bleu. Donc, tu sais, cette année, j'ai peut-être pas envie de mettre la blanche, mais je vais pas l'acheter. Tu sais, c'est comme... Je vais pas la donner. Ça me fait encore.
1: Mm-hmm.
0: Puis c'est un classique. Mais tu sais, il y a des affaires, ben, si c'est des tissus qui tombe mal, c'est des tissus motonnés, c'est des choses que moi je me dis on vaut quelque chose là, tu sais, on se met pas sur soi des vêtements qui sont pas bien, qui sont pas, donc tu sais, moi la règle d'un an, je trouve que c'est très très très variable.
1: Surtout quand on a 4 saisons là, ça se peut que ça fait 3 printemps
0: ben,
1: qu'on la porte pas, mais OK. Et on donne ce qui est trop usé, c'est-à-dire on jette ce qui est trop usé, on ne donne pas des vêtements que nous-mêmes on porterait pas,
0: ben
1: s'ils
0: non,
1: sont tachés ou usés.
0: Soyez gentils avec les centres de dons, on donne pas des choses qui fonctionnent pas, qui sont usées, qui sont pas beaux, qui sont défraîchies, les gens n'auront pas envie de porter ça non plus.
1: Dernière question pour la chambre à coucher. Daniel, j'ai un petit appartement. D'ailleurs, écrivez-nous si vous avez des questions pour nos deux spécialistes et en nettoyage et en rangement organisation. N'hésitez absolument pas. C'est pour ça qu'on fait cette clinique pour vous aller sur la bulle de conversation de l'application audio. Donc, j'ai un petit appartement. Est-ce que vous trouvez que c'est une bonne idée de mettre des boîtes sous le lit, Daniel?
0: Moi, personnellement, j'aime pas tellement l'idée. Maintenant, je peux comprendre pour un petit appartement, parfois, on n'a pas le choix. Mais on met pas nos okazu en dessous du lit, là. Vraiment pas.
1: Parce que loin des yeux, loin du corps.
0: Oui. C'est pour ça qu'on pourrait mettre les vêtements hors saison sous le lit. Comme ça, on est sûr que la saison prochaine, on les sort, puis on sait qu'on les a. Parce que si tu mets des okazu, je sais pas, je veux plus le voir en dessous du lit, ça va venir te hanter pendant la nuit. Vraiment pas la bonne idée. Donc, je le ferai. Toujours dans des boîtes transparentes.
1: C'est ça. Et le collant à l'intérieur qu'on peut voir.
0: Par exemple, pas le collant, le carton Oh, pas collé, glissé à l'intérieur. Okay. Donc, jamais de scotch sur nos boîtes.
1: Même à l'intérieur.
0: Même à l'intérieur. On fait juste glisser le carton, ça tient bien.
1: OK. On pourrait, par exemple, faire ça avec les maillots. Les maillots, on pourrait les mettre en dessous du lit. Par exemple, si on a une famille.
0: Tout à fait.
1: On sait qu'ils sont là.
0: Tout à fait.
1: Ils sont identifiés.
0: Tout à fait.
1: C'est des vêtements qu'on va utiliser cet été, mais qu'on n'utilisera pas chaque semaine.
0: Tout à fait. Mais avant de mettre dans nos boîtes, on fait notre tri.
1: Oui.
0: On met pas juste, OK, la saison finie, je veux faire ça vite, je mets ça en dessous. Non. On fait notre tri. Et l'autre chose, il y a un espace qui est négligé dans les petits appartements, c'est la tablette au-dessus de la pole.
1: Caroline a fait le...

0: À hauteur.
1: À hauteur. Donc, au-dessus de la poêle, dans nos placards, souvent, les gens vont mettre, je sais pas, 2 oreillers de haut, mais il reste la place pour 4 autres oreillers, par exemple. Bon, ben, on utilise nos fameuses boîtes de plastique. J'aime pas, moi, non plus dire ce mot, mais quand même. Qui sont toutes uniformes et qu'on empile une par-dessus l'autre. Donc, on peut faire du beau Tetris et retrouver beaucoup d'espace perdu, en fait.
0: OK. On passe au salon. Caroline, qu'est-ce qu'on fait? On va faire un peu le même exercice qu'on a fait tantôt pour la chambre à coucher. Donc, qu'est-ce qu'on fait en premier dans le salon?
2: C'est sûr qu'on commence encore avec les fenêtres, comme je disais plus tôt. Ensuite de ça, les ventilateurs et les luminaires. Les ventilateurs, il va commencer à faire chaud. Donc, c'est sûr qu'on va les allumer. C'est important d'aller nettoyer la palme.
0: OK.
2: Donc, vous prenez un petit escabeau, on est sécuritaire et on va nettoyer en hauteur. Ensuite de ça, oui, idéalement, les rideaux, les stores, que ce soit en latte de bois, les murs et les sofas. Les sofas, c'est un incubateur à bactéries. Donc, si on peut enlever tous les coussins ou même les housses, donc okay, on prend soin de toutes les dézipper, on les met à la machine. Évidemment, lisez les étiquettes parce que c'est pas tous qui vont à la machine.
0: Et ça peut rétrécir et là, le coussin en fait, à l'intérieur ça ne rentre plus.
2: Ouais, c'est ça. Mais laissez-les à l'air libre. Ça va être l'idéal. Okay. Sinon, vous pouvez avoir, comme je disais tantôt, encore une petite shampouineuse maison pour nettoyer du moins les assises et aspirer le fond du sofa et les interstices il y a du stock là-dedans là, des petits poissons au fromage avec des petits boutons, il y a tout là-dedans.
0: Plein d'affaires.
2: Peut-être même de l'argent.
0: OK. Et on est donc une petite recette, c'est la même que tantôt, c'est de l'eau tiède, bicarbonate de soude,
2: c'est toujours la même chose. Vous pouvez tout faire avec cette petite recette
0: magique. On va donner la recette. Vous avez les quantités?
2: Non, pas
0: moi. Je les ai.
2: Mais, bon,
0: 250 ml d'eau tiède, 2 cuillerées à soupe de bicarbonate de soude, 1 cuillerée à soupe de vinaigre blanc, 1 cuillerée à thé ou quelques gouttes de savon à vaisselle doux de type Dawn, c'est le préféré de Caroline, et 5 à 10 gouttes d'huile essentielle pour une belle odeur d'avoir.
2: Exact.
0: Et donc, on lave les vitres avec ça, les ventilateurs, les luminaires, les murs,
2: on peut tout laver avec ça. Par contre, pour les vitres, il y a d'autres alternatives aussi. Là, vous pouvez avoir... Le fameux polisseur que j'avais parlé la dernière fois, c'est un chiffon exprès pour nettoyer les vitres, les miroirs. Ça polie, en fait. Vous pouvez utiliser juste de l'eau, ça fonctionne.
0: Est-ce que c'est comme un chamois? Non. C'est comme un polisseur.
2: C'est vraiment un tissu polisseur. Un chamois?
0: Oui. Ben, un chamois. En fait, c'est le tissu. C'est un tissu particulier, là. Mais, OK. Polisseur. On cherche un polisseur.
2: Sinon, à la bonne franquette, nos grands-mères faisaient ça. C'est avec du papier journal froissé. Donc, avec l'encre, là, c'est un excellent nettoyant. Puis, c'est super absorbant si jamais vous avez des fingerprints. En français, c'est
0: des
2: empreintes. Sinon, le fameux le mouton et la raclette là, que les professionnels utilisent, que nous aussi également.
0: Les moutons et la raclette.
2: Un mouton. Comment ça s'appelle comme ça, c'est ça le pain?
0: OK, donc on met...
2: C'est le bâton avec un mouton au bout. Là.
0: OK. D'accord.
2: C'est comme une lavette un peu, là.
0: Oui, je comprends.
2: Au bout d'un bâton, avec la raclette, comme vous retrouvez dans vos douches, par exemple.
0: Ah, OK. Ouais. D'accord. Je comprends.
2: Sinon, nous, on fait le nettoyage à l'eau pure. Donc, vous pouvez faire appel à des spécialistes. Dans le fond, on peut aller en hauteur jusqu'à 42 pieds dans les airs. C'est vraiment, on n'utilise pas de savon. C'est uniquement avec de l'eau qui est oxygénée. Donc, ça crée aucune trace, aucun coulis. C'est étincelant et c'est merveilleux.
0: OK, d'accord. Une autre question pour Caroline avant de revenir vers vous, Daniel. Je sais pas comment nettoyer mes moustiquaires. Ça fait des années que je repousse de le faire. Un truc pour bien nettoyer.
2: Super simple.
0: Il faut absolument les enlever.
2: Oui, ben en fait là, quand que on arrive l'automne hiver, il faut enlever les moustiquaires. Ne les laissez pas là parce que ils peuvent avec le froid et le gel, ils peuvent craquer. Okay. C'est vraiment pas bon. Puis le cadre, il peut aussi être
0: bougé.
2: C'est juste des mots en anglais, je m'excuse.
0: Okay. Il peut bouger.
2: Ouais, exactement. Okay. Donc pour le moustiquaire, si vous avez une baignoire, une douche ou même une hausse à l'extérieur, il y a deux façons de faire. Soit que vous prenez votre moustiquaire, vous le laissez dans votre douche, vous le vaporisez avec de l'eau, vous pouvez le nettoyer avec un chiffon très doux et le fameux savon vaisselle, encore une fois, vous le rincez et il va être

0: étincelant, il va être parfait. Ou bien vous faites la même chose, mais à l'extérieur, si vous avez une cour ou un endroit pour les asperger, ils vont être...
1: OK, parfait.
0: Il faut être délicat, en fait. Là.
1: Mais dans le bain, c'est une très bonne idée. OK, Daniel, j'ai beaucoup de bibelots, nous écrit cette personne. J'ai vraiment du mal à m'en défaire. Un truc à me donner. Là, ça va sentir le Marie Kondo, là. Hein?
0: Ah oui! Merci, Marie Kondo. Merci d'avoir ouvert la voie à l'organisation des encombrements. Oui, il faut le prendre dans ses mains. C'est pas fou du tout parce que vraiment on ne voit plus ce qu'on a dans nos maisons, tu sais, on passe à côté de nos choses, on les a, c'est acquis, c'est là, tu sais. Mais quand tu le prends dans tes mains, tu dis, ben voyons donc. Hey, comment ça j'ai ça, c'est mon ex-belle-mère qui m'a donné ça. Ben non, j'en veux plus, ça m'apporte pas zéro joie. Tu sais, il faut aussi se demander, ben je le garde-tu parce que c'est quelqu'un qui me l'a donné puis je me sens mal de m'en séparer. Ça c'est non, la culpabilité bye bye. Ensuite, on les prend dans nos mains, on décide vraiment, on regarde est-ce que ça vient d'où, ça me rappelle-tu un bon souvenir, c'est-tu quelque chose qui me fait du bien. Tu sais, j'ai-tu un petit sourire en coin quand je le regarde dans mon appartement et on décide de ce qu'on garde comme ça. Puis moi, je fais des petits îlots de bonheur. Tu sais, parce que pour moi, là, dans la maison, j'appelle ça des irritants visuels. C'est-à-dire qu'il y a des trucs partout, tu sais plus où poser. T'as pas de place où t'as un calme visuel. Le calme visuel, ça fait du bien. Les objets nous encombrent notre tête et le calme visuel nous calme. Donc, un petit îlot de bonheur avec nos petits bibelots. On peut se faire 2-3 îlots de bonheur dans la maison avec des thèmes similaires ou pas. Après, si vous passez encore une demi-journée à épousseter vos bibelots, c'est qu'il en reste trop. Fait qu'on élimine encore. Mais toujours se poser la question, est-ce que ça me fait du bien? Est-ce que ça me rappelle un mauvais souvenir?
1: Ouais. Donc, moi, je les change de plat. Parce que c'est vrai, vous avez commencé, Daniel, en disant on passe à côté toute la journée dans notre vie de ces objets-là, puis on s'en rend plus ou moins compte qu'ils sont là. Moi, je les change de place.
0: Ouais,
1: des fois, ils sont dans un petit centre de table, dans un salon. Après ça, je les mets dans la vanité, dans l'entrée de la maison.
0: Très bonne idée.
1: Des fois, je les mets sur l'îlot. Ouais. Des fois, je le mets sur le meuble télé. J'échange un peu, puis je sais pas, j'ai l'impression au moins d'en profiter. Puis quand, à un moment donné, je suis comme, hey, à chaque fois que je le bouge, je l'aime pas.
0: Ouais, exact.
1: Pas touillé, je l'aime jamais. OK. J'ai acheté beaucoup, toujours Daniel, j'ai acheté beaucoup de livres cette année. Je suis une grande lectrice, mais j'ai vraiment du mal à me départir de mes livres. C'est le poumon d'une maison, selon moi.
0: Ah, oui, les livres. C'est très important pour plein de gens, les livres. Mais en même temps, comme toutes les catégories d'objets, il faut faire... le même système, c'est-à-dire on enlève tout de la bibliothèque, on dépose sur une table, on les prend dans nos mains. Ça peut être aussi par catégorie. On se dit, OK, garde, je pense que j'aime tous mes romans, mais tu sais, les gens qui regardent la tranche comme ça, tu peux pas décider en regardant la tranche d'un livre. Il faut vraiment que tu prennes l'objet dans tes mains. Ça marche pour vrai, que tu le feuillettes. Mm-hmm. Et puis, moi, j'aime bien l'idée de faire circuler. T'as aimé ce roman-là? Passe-le à ta copine. Donne-le. Tu sais, fais circuler tes livres. Parce que... vous allez voir aussi, si vous enlevez tous vos livres de la bibliothèque, il faut la vider au complet. Vous allez voir la quantité de poussière, Caroline, non? Des livres, c'est vraiment incroyable. C'est désagréable de sentir toute cette poussière-là.
1: Et des fois, il y a les mythes. Moi, j'avais déjà vécu ça il y a plusieurs années.
0: Oui?
1: Oui, les mythes, pas les mythes alimentaires, évidemment, se nourrissent des pages de certains livres.
0: Ah,
1: peuvent continuer à proliférer à l'intérieur des pages de livres. Des fois, on n'y pense pas, là. On cherche les mythes, puis on le trouve, on trouve pas le foyer, là.
0: Oui.
1: Ça peut être ça.
0: Mais tu sais, j'ai beaucoup de clients qui sont, je sais pas, journalistes, qui écrivent et tout ça, pour qui c'est vraiment précieux. Et même avec eux, quand on fait l'exercice, on réussit à désencombrer parfois 50% de la bibliothèque. Et ça fait du bien. C'est quand même lourd. Donc, il faut faire l'effort de tout enlever, puis de le prendre dans ses mains, puis de se poser la question, puis de faire circuler aux amis.
1: Absolument. Moi, j'avais fait j'avais ouvert ma maison. J'avais fait sur mes amis Facebook. J'avais ouvert ma maison 3h un samedi après-midi.
0: Wow. Prenez ce que vous voulez,
1: déposez ce que vous
0: Quelle
1: voulez.
0: Bonne idée.
1: Puis il y en a. J'avais fait ça aussi quand ma mère est décédée. Elle avait plus de 1000 livres. J'avais fait ça aussi parce que je voulais que ça serve.
0: Ouais.
1: Et puis à Bordeaux, la prison de Bordeaux, qui avait pris comme 35 boîtes de livres. Ouais, vraiment.
0: Ouais.
1: Fait qu'on sait, à travers nos contacts Facebook, des fois on sait pas qui peut nous arriver avec des bonnes idées pour récupérer ces livres-là. Ok, on revient dans la chambre parce qu'on a des questions qui sont rentrées du public un peu sur le tard. Caroline, bien nettoyer les oreillers? La meilleure façon de nettoyer les oreillers?
2: En fait, ça dépend quelle texture elles ont. C'est sûr que s'ils sont en mousse mémoire, ça, je ne peux pas, je ne peux pas en parler. J'en ai aucune idée. Si ils sont en plume ou en duvet, vous pouvez la mettre dans la laveuse. Encore une fois, avec un savon doux. Oui. Et lorsque vous allez la mettre dans la sécheuse, il faut mettre les balles de tennis pour vraiment qu'elles s'étendent et qu'elles restent le même format. Si jamais il y a des gros cernes, c'est jaune, on sue quand même la nuit.
1: Oui, comme la couette d'ailleurs.
2: Exactement.
1: Qu'est-ce qu'on fait?
2: Quand que moi, je vois quelque chose de jauni, je pense automatiquement au soleil parce que le soleil, c'est un blanchissant naturel et ça désinfecte. Donc là, justement, c'est l'arrivée du printemps. Vous en profitez, laissez à l'extérieur vos couettes étendues, vos oreillers. Mettez un peu de bicarbonate de soude encore. Je suis fatigante avec ça, mais je vous dis, c'est une pépite d'or. Le monde, il néglige les petites recettes maison.
1: Ah oui.
2: Vous en mettez sur la petite tache jaune. Ensuite de ça, vous laissez ça là une bonne journée. Là. Partez travailler, vous savez qu'il va pas mouiller. Quand vous allez revenir, vous allez comme aspirer votre bicarbonate de soude. Mettez ça à la laveuse, ça va sortir blanc comme neige.
1: Ah, wow, OK. Daniel, on est dans la chambre à coucher. On est ici avec une maniaque de chaussures.
0: OK.
1: Il dit, je cherche une façon optimale de les ranger. Je ne souhaite pas acheter un meuble à cet effet.
0: Ben, je la comprends, oui. Moi, j'y vais encore avec mes boîtes transparentes format chaussures et je range les chaussures dedans parce qu'on peut empiler les boîtes une sur l'autre. On voit quelles chaussures on a à travers et ça coupe l'odeur et ça coupe la poussière. Donc, je trouve que c'est le meilleur moyen. Ça s'empile super bien puis ça fait ça fait vraiment un rangement
2: optimal. Ça prend beaucoup de place, non?
0: Ça prend beaucoup de place. Quand on fait une bonne organisation puis qu'on fait un vrai tri, on n'a pas besoin d'avoir tant de place. C'est ça la réponse.
2: Mais admettons, là, moi, je vais poser justement une question au public. Moi, mon chum, là, il adore les chaussures. On en a, là, ça n'a aucun bon sens. Nous, on a comme des petits racks. On a une pièce avec des racks à grandeur de souliers. Ouais. Là, c'est sûr, c'est pas tout le monde qui a la...
1: Oui, non, mais c'est comme un walk-in de souliers, là.
2: Exactement. Ouais. Mais advenant le cas, là, que moi, je déménage puis j'ai plus de place, moi... Ce que je ferais, c'est que je prendrais un gros bac style Canadian Tire noir, puis je mettrais toutes les chaussures. Ça prend bien moins de place que.
0: Premièrement, il y a deux mots méchants dans ça.
1: Noir.
2: Oui, je sais. Parce que moi, j'aime ces uniformes, puis toutes mes bacs sont toutes pareilles.
0: C'est oui, transparents.
1: Okay.
2: Non, ils sont pas
1: moi,
2: transparents.
0: Mais c'est ça.
1: Voilà, ben moi. OK, mais au moins, Caroline, il y a des raisons pertinentes pour vous, là.
0: Voilà. Mais c'est ça, mais s'ils sont dans un bac, tout empilé un sur l'autre, on va pas les utiliser aussi bien s'en séparer. Ça vaut pas la peine de mettre tout empilé dans un bac parce que c'est sûr qu'on va les oublier. Mmh. On oublie tout.
1: Il faut vraiment que les choses soient à vue.
0: Organiser bien à la vue.
1: Surtout qu'on sait qu'on met 20% de ce qu'on a 80% du temps. Donc, c'est sûr que si ça va dans un bac.
0: 80% de vêtements qu'on porte jamais.
1: Ouais. Nous allons aller, avant de passer en cuisine, un peu en musique. Les courriels arrivent, on va faire un peu le mélange à travers tout ça. On est avec Caroline Bolduc, qui est une experte en entretien ménager. Pardon? Qu'est-ce que j'ai dit?
0: Bolduc.
1: Ah, ça, c'est notre travailleur social de la clinique famille. C'est pas pareil. Caroline Bugeaud, Danielle Carignan, elle qui est spécialiste en organisation.

0: Je pense que, en fait, nous allons assurément avoir du temps uniquement pour la cuisine dans les minutes qui restent à l'émission. Mais il y a des messages qui concernent des sujets qu'on a des pièces qu'on a passées. Salon, comment nettoyer les divans de cuir, Caroline?
1: Encore là, vous pouvez utiliser un chiffon doux avec de l'eau tiède dessus et des petites gouttes de savon d'Onde, encore une fois. Mais allez-y doucement et asséchez. Très, très, très important d'assécher parce que sinon le cuir va boire.
0: Et on veut pas ça.
1: On veut pas ça.
0: Beaucoup de meubles noirs. Et là, ça va me permettre aussi de parler de la
1: La
0: cuisine.
1: cuisine.
0: Il reste toujours de la poussière après mon époussetage. Avez-vous des trucs? Oh, c'est une bonne question, ça.
1: Ben, en fait, là, c'est deux questions parce
0: OK.
1: que si on parle des armoires noires, ça, c'est bien en mode, tout le monde met ça maintenant, sauf qu'après une couple de mois, ils se rendent compte que c'était peut-être pas le meilleur choix. Et j'en fais partie, ma cuisine est noire au grand complet. Et j'ai un petit garçon de 5 ans, donc j'ai des fingerprints.
0: Des
1: Des
0: traces de
1: empreintes,
0: doigts.
1: pardon.
0: Oui.
1: Donc, c'est sûr que j'ai utilisé plusieurs produits parce que je voulais voir si ça fonctionnait également. Mais j'en suis revenue encore à mon chiffon doux et mes gouttes de savon à vaisselle, pardon.
0: OK. Mais le
1: Ça
0: savon à
1: fonctionne.
0: vaisselle, là, ça fait tellement. Moi,
1: Hey,
0: je
1: c'est
0: nettoie
1: un
0: des taches sur les
1: dégraissant, là.
0: vêtements avec ça,
1: Exactement.
0: parfois. C'est
1: Puis la
0: fabuleux.
1: graisse enlève la graisse.
0: Ouais, c'est ça.
1: Ça, c'est important
0: On
1: de
0: avait appris ça
1: savoir.
0: lors de
1: Ouais,
0: la
1: ouais,
0: dernière
1: ouais.
0: clinique. D'ailleurs, je vous invite à réécouter la dernière clinique. Si vous avez des questions sur les textiles, qu'on n'aborde pas beaucoup aujourd'hui, il y avait plein de pistes
1: Ouais. Mais
0: incroyables
1: ça,
0: de
1: c'était
0: Mme
1: Madame
0: Chastache.
1: Sacha qui était
0: Exact.
1: vraiment.
0: OK, donc ça va. La poussière qui revient tout le temps sur les meubles télé, les meubles, les
1: La
0: étagères.
1: statique, vous pouvez passer une feuille de Downy, de
0: Ah
1: Bounce,
0: oui,
1: d'assouplissant. Excusez-moi avec
0: d'assouplissant,
1: mon anglicisme, je suis vraiment
0: ouais. On
1: désolée.
0: est là pour ça.
1: Les assouplisseurs,
0: Ouais,
1: ça va enlever la statique. Donc, la poussière va pas
0: Ah,
1: revenir.
0: bonne idée.
1: Moi, je fais
0: Aussi
1: ça sur les
0: rapide.
1: plinthes aussi.
0: Ah, mon Dieu. Ou
1: Oui.
0: les dessus de moulures.
1: Exactement.
0: Hey, super intéressant.
1: Bon.
0: Daniel, comme spécialiste de l'organisation, quand vous arrivez dans la cuisine d'un client ou d'une cliente, là, où est-ce que vous vous dirigez en premier? C'est quoi le grand besoin dans la cuisine?
2: J'ouvre toutes les portes de tous les placards et je regarde.
1: Le rêve.
0: On n'a pas les mêmes rêves.
2: C'est fou, hein? On a des cerveaux un peu spéciaux. En fait, je regarde l'ergonomie parce que la cuisine, on y passe beaucoup, beaucoup de temps et souvent, on a plein d'irritants. Tu veux sortir ta tasse à mesurer, il faut que tu enlèves 3-4 bols pour sortir ta tasse à mesurer. Là, ton assiette, tu vides le lave-vaisselle à gauche, il faut que tu ailles porter 3 portes plus loin tes assiettes. Non. Fait que moi, quand j'arrive dans la cuisine chez mes clients, je dis, OK, comment tu fonctionnes dans ta cuisine? Qu'est-ce que tu fais? Tu cuisines où? Quand tu vides ton lave-vaisselle, fait que je repense à toute l'ergonomie de la cuisine d'abord et avant tout. Et j'enlève tous les irritants du quotidien.
0: Donc, c'est-à-dire les irritants visuels ou
2: Les irritants,
0: irritants
2: les
0: dans
2: deux.
0: son chemin?
2: Visuel, mais aussi de fonctionnement. Parce
0: Comme?
2: que, ben, comme justement, ranger quelque chose qu'on utilise. J'avais une cliente qui avait mis ses huiles d'olive sur la tablette du bas.
1: Nomme-la.
2: Puis là, j'ai dit, nomme-la, je sais
0: C'est
2: pas.
0: Carola.
2: Non.
0: OK.
2: Je n'aime pas la nommer.
0: Bon.
2: Mais en fait, elle avait mis ses huiles d'olive. Je disais, ben, ça n'a pas de bon sens. Combien de fois par jour tu utilises ton huile? Ben, au moins 2 fois par jour.
0: Ça fait des squats.
2: Puis,
0: est en forme.
2: Oui, mais non. Pour moi,
0: Ah, ouais,
2: c'est
0: ben
2: un
0: oui,
2: irritant.
0: je
2: tu les mets à
0: comprends.
2: la hauteur des yeux. Tout ce que tu utilises au quotidien à la hauteur des yeux, tout ce que tu n'utilises pas souvent, tu le mets en hauteur. Et jouer avec la hauteur des tablettes. Parce que souvent, on a
0: Ah,
2: comme
0: ça, c'est vrai.
2: Beaucoup d'espace au-dessus de nos assiettes. On descend à la seconde tablette. On peut mettre des choses encore à la hauteur des yeux sur la seconde tablette. Et l'espace du haut peut être grand. Puis là, on peut empiler des choses qu'on n'utilise pas souvent. Donc, toujours penser à ça. Puis on met pas des trucs très lourds en bas parce que c'est dur à remonter. Donc, on va mettre, admettons, un petit électroménager. Un peu
0: Grille-pain,
2: plus
0: un
2: loin.
0: petit.
2: Ben, le grille-pain est souvent sur le comptoir, mais ou sinon juste sur la tablette, sous le comptoir. T'sais. Puis, est-ce que la prise de courant est juste devant? Donc, tu sais, on pense à tout ça. C'est quoi nos gestes du quotidien? Il faut s'étudier un
0: Puis, on
2: peu.
0: met pas des trucs très lourds en hauteur parce que
2: Jamais, jamais,
0: recevoir un
2: jamais.
0: couvercle de Creuset sur la tête, là,
2: Oh!
0: c'est super dangereux.
2: Très mauvaise
0: Donc,
2: idée,
0: on
2: ouais.
0: fait pas ça. Puis, si on n'a pas utilisé notre friteuse, moi, j'ai une friteuse, je pense que ça fait 15 ans qu'elle est pas. Je l'adopte.
2: Ciao, bye!
0: Ciao, bye.
2: Faut toujours
1: Vous
2: dire
1: avez un fryer à cette heure, de toute façon?
0: Ouais, j'ai pas ça. Mais le cuiseur à riz...
2: Bye-bye, mais moi, je me dis, tu sais, pour vrai, là, le coût des loyers a tellement augmenté. Il y a plein de familles qui n'ont plus les moyens de s'acheter du neuf. Et il y a des organismes comme le Chaînon qui rendent service. Et vous, là, vous l'utilisez pas.

0: allez, donnez-le. Peut-être que quelqu'un va pouvoir le racheter pour 15$, 5$, et puis que ça va y faire du bien, puis qu'il va se sentir, tu sais. Je veux dire, il faut penser à ça constamment. Pas garder des choses qui nous, ça nous encombre l'esprit pour rien, puis ça, en fait, vient mettre un petit point d'appui sur notre petite culpabilité quotidienne de se dire, ah, j'ai ça, je l'utilise jamais. Ah, je suis d'accord.
1: Il y a les surfaces ici. Là, on reçoit plusieurs messages, en fait, sur comment laver des surfaces de cuisine, notamment. Allons-y avec la vitrocéramique en premier. La question aussi de Léon, c'est comment nettoyer plus écologiquement le vitrocéramique?
2: La même chose.
1: La même push-push. OK, s'il y a des taches tenaces,
2: ouais,
1: du brûlé, des cernes qui sont là puis qui sont
2: la pierre d'argent parce que la pierre d'argent c'est naturel. C'est pas abrasif comme l'effaceur magique ou d'autres
1: un petit grattoir.
2: Ouais, une lame, vous pouvez utiliser les lames en plastique pour être certaine que vous les abîmez pas parce que il y a vraiment une façon de l'utiliser en 45 si vous utilisez une lame en métal. Puis vous le faites une petite intercise, vous allez pas aimer ça.
1: Puis maintenant il y a des savons à vaisselle qui sont biodégradables, exact, écologiques aussi, donc c'est facile de remplacer.
2: Voilà.
1: La céramique de ma cuisine est tachée. J'ai tout essayé jusqu'à la machine à vapeur, rien à faire. Comment on peut aider Céline, Caroline?
2: La céramique, est-ce que c'est les joints? Est-ce que c'est la céramique en soi?
1: OK, mettons que c'est les deux.
2: Ben la pierre d'argent pour les joints là, ça va enlever le calcaire, la graisse, tout. La pierre d'argent, ça va fonctionner également.
1: Et sur la céramique aussi. Donc, exact, on peut prendre un produit pour les deux.
2: Ouais, je lave des baignoires avec ça, des douches au grand complet, la hotte de poêle,
1: des pommeaux de douche aussi avec ça.
2: Oui, ben la pomme de douche, je vous avais expliqué la dernière fois le petit sac Ziploc de vinaigre, parce que toutes les petits trous où est-ce que l'eau sort. Ça, vous seriez surpris de voir l'intérieur du pommeau de douche.
1: Non, on veut pas.
2: Le calcaire et les bactéries qu'il y a là-dedans. Je vous suggère de prendre un petit sac Ziploc avec un élastique. Vous le mettez en hauteur sur votre pommeau de douche. Vous le laissez tremper. Ensuite de ça, vous repartez la douche. Vous allez voir que votre liquide à l'intérieur va être très coloré.
1: Ah ben oui, c'est sûr. OK. On fera pas la salle de bain aujourd'hui pour ce qui est du rangement et du ménage de printemps. Vous pouvez vous référer à l'autre chronique, clinique qu'on avait fait il y a quelques mois, où est-ce qu'on en avait parlé abondamment. On parle de savon noir ici, Catherine nous écrit. Merveilleux autant pour la céramique, la vitre ou la boiserie.
2: Oui.
1: Céramique
2: absolument
1: aussi.
2: Le savon noir, oui. Et ça, c'est naturel également.
1: OK. La hotte.
2: Oui.
1: On la lave comment? On la lave quand?
2: On utilise la pierre d'argent. Si elle est en stainless, elle va revenir comme neuve. Ça va comme toute la boffer, un peu comme une
1: voiture. Ça, c'est le dessus, là. OK. Je sais pas si la personne parlait de la grille.
2: La grille. Oui. Bon, mais la grille, en fait, on fait un peu comme le moustiquaire, là, mais on le laisse tremper pendant une bonne demi-heure.
1: Les filtres, là.
2: Dans du savon vaisselle et du bicarbonate de soude. Vous le laissez tremper dans votre évier pendant que vous lavez la hotte, là, par exemple. Puis ensuite de ça, vous pouvez la rincer et prendre une petite éponge si jamais ça persiste. Ou bien, il y en a qui peuvent aller dans le lave-vaisselle. Fait que, tu sais, cassez-vous pas le beigne, là.
1: Et de la pierre d'argent, des mouvements circulaires, si
2: exact,
1: on veut que le reste de la hotte soit spick and span.
2: Même chose pour les poêles, les frigos qui sont en stainless. Si vous voulez, tu sais, vous avez des petites égratignures ou vous trouvez que les couleurs du stainless sont pas toutes pareilles, boffez-le en faisant des petits mouvements circulaires. Là, vous allez voir, avec un chiffon doux, vous essuyez ça, ça va revenir comme neuf.
1: OK. J'essaie de voir dans le temps qui nous reste où est-ce qu'on va. Daniel, garde-manger frigo. Écoute, tiroir à épices, tout ça. On déménage des fois un ketchup, là. Ou, oh ben, non, ça se vide. Mais on déménage des affaires.
0: Des fois, trois sacs fois de farine.
1: Ouais.
0: Ouais.
1: C'est trois fois qu'on déménage le pot, là.
0: Non.
1: Okay, comment on fait le ménage de tout ça?
0: Ben, les fonds de sacs de pâte. Tu sais, il y a un petit fond, là, tout petit, là, que tu peux pas mélanger deux sortes de pâtes parce qu'ils cuisent pas à la même vitesse, là. Bye-bye. Compost. Parce que on prend, tu sais, le désencombrement, là, il faut vivre des petits moments de culpabilité pour après apprendre à mieux vivre. C'est-à-dire que là, quand tu te rachètes un sac de pâtes, si t'es toute seule, t'en cuis la moitié. Sinon, vous le cuisez au complet. Vous avez un petit restant pour le lendemain. Mais vous gardez pas un petit fond de sac de pâtes pas cuite dans votre placard. Ça prend de la place. Vous allez jamais plus l'utiliser, c'est sûr. Sac de farine, un petit fond de sac de farine. Mais si la farine est vieille, c'est bye-bye.
1: Oui. On veut. Ça se garde combien de temps, la farine? Est-ce qu'on sait?
0: Ben, je sais pas, mais en fait,
1: à l'odeur.
0: Puis, ben, aussi au feeling, tu sais, je veux dire, si t'as pas envie de l'utiliser, tu te poses pas de questions, c'est bail, mais, tu sais, il faut se donner du frais et des choses fraîches et des bonnes choses. On me posait la question, les nombreux pots de vinaigrette dans le frigo, des petits fonds. Vinaigrette, on tourne avec 2 ou 3 maximum. On termine avant de racheter des nouvelles choses. Il faut prendre des nouvelles habitudes. Là, on fait un désencombrement, on met tout au compost, mais après, on prend des nouvelles habitudes de vie pour éviter d'avoir cette accumulation. Puis, de grâce, ne déménagez pas vos petits fonds de peau et vos petits fonds de sac de farine.
1: Okay, les épices, là, comment on fait le ménage de ça? Comment on fait la rotation de ça? Où est-ce qu'on les met? Est-ce qu'on les met à vue sur le comptoir?
0: Jamais. Parce que la chaleur et la lumière vont vraiment endommager l'épice. On ouvre tous nos pots, on sent si ça sent rien, c'est bye-bye. Et on n'achète pas des gros formats, on achète des petits formats et on achète plus régulièrement les épices parce que ça perd de la saveur, ça sert à rien d'avoir des vieilles épices qui datent. Si on n'a pas la place pour avoir un petit, je sais pas comment on appelle ça, pour mettre vos épices un peu inclinées, on peut les mettre à la verticale, mais dans des pots identiques, ça évite l'irritant visuel et chaque pot doit avoir son étiquette
1: sur le capuchon si on les met
0: à l'horizontale, on les met sur le devant de la bouteille, puis si on les met à la verticale, on les met sur le dessus, et si on a des restants, on les met dans une boîte hermétique en hauteur dans notre placard marqué avec notre petit carton surplus épices ou magasin épices. Moi, j'aime bien les surplus, appeler ça magasin, comme ça, je sais que j'en ai encore. Magasin épices, magasin fourniture scolaire, ceux qui ont des enfants. Au lieu de racheter en septembre, là,
1: on va voir dans cette armoire-là,
0: magasin, oui.
2: En fait, c'est pour les épices, parce que vous avez dit comme des petites boîtes, mais si on met ça dans des petits blocs, ça prend encore moins de place.
0: Ça peut être dans des épices. Bloc, mais dans une boîte.
1: Faut les regarder pour savoir qu'est-ce qu'il y a dedans.
0: Mais bien identifier toujours, puis jamais des grosses quantités.
1: Ok, je comprends bien. On va terminer là-dessus. Caroline Bugeaud, on parlait de ménage de printemps. C'est quoi un ménage de printemps de cuisine? Qu'est-ce qu'on profite?
2: En fait, on profite de nettoyer en hauteur parce que justement, on n'y va jamais. Quand on a les armoires là qui sont à découvert en haut, je pense qu'on en avait parlé la dernière fois. J'avais dit vous le nettoyez, ensuite vous mettez du papier journal. Là, tu me dis moi je lis plus le journal, j'ai une tablette ou je sais pas. tu mets plein de tablettes. Non, mais vous pouvez mettre des papiers essuie-tout. Okay. Ensuite de ça, justement, vous nettoyez l'intérieur de votre frigo, l'intérieur de votre garde-manger, vous réorganisez comme Daniel.
1: On tire le four. Puis le grille-pain, on vide les graines.
2: Exactement. Ça, le grille-pain, vous devriez le faire une fois par semaine. Il y a une petite porte, là. Oui. Parce que quand vous le bougez sur votre comptoir, les petites graines y suivent. Fait que si vous voulez que ça le fasse plus, prenez l'habitude de le vider.
1: L'intérieur des tiroirs à ustensiles et tout ça aussi, parce que ça, on s'en rend pas compte. Mais...
2: honnêtement, il y a tellement de bactéries partout. C'est sûr qu'il ne faut pas virer fou, mais quand même, c'est le moment. C'est un vent de renouveau, le printemps.
1: Merci infiniment, Caroline Bugeaud, présidente et fondatrice de l'entreprise Entretien CA Premium. Daniel Carignan, spécialiste en organisation d'espace, co-autrice du livre Une maison organisée, oui, je le veux, chez KO Édition. Merci d'avoir pris le temps, une heure,
0: pour outiller nos auditeurs
1: et nos auditrices. Merci énormément.
0: Merci.
1: À une prochaine. Bonjour, Alec.
3: Le grille-pain, le tiroir à ustensiles, j'ai du travail à faire dans ma cuisine.
1: Et moi, j'ai échappé mon grille-pain la semaine dernière. Il y avait beaucoup de graines sur mon plan.
3: On ne pense pas toujours à l'idée, c'est vrai ça.
1: Moi, là, ces petites conversations, Alec, avec vous me remplissent de bonheur à chaque fois. Ce petit chit-chat, là. OK. Plus sérieusement, qu'est-ce qu'il va avoir à l'émission?
3: On reçoit le patron d'Airbus Canada à l'émission. Grosse commande hier à Mirabel, puis on va parler du futur de l'entreprise. Il y a des rumeurs d'avions plus gros que le A220 qui pourraient être construits éventuellement à Mirabel. On reçoit le directeur général des élections du Québec, Jean-François Blanchet, qui semble très inquiet de la nouvelle carte électorale que les députés pourraient adopter dès aujourd'hui à Québec. Et Jeannick Lambert, la commissaire au développement durable, qui rend public ses rapports dans quelques minutes, va être avec nous également à l'émission.
1: Alors, on sera à l'écoute dans une demi-heure, Alec.
3: Merci beaucoup.
1: Bonne émission. Voilà comment cette deuxième heure d'émission se termine. Ce que nous allons faire ensuite, c'est peut-être parler d'une réalité que vous connaissez. Si vous êtes photographe, animalier, amateur, on reçoit deux femmes qui ont de belles histoires à nous raconter et à qui ça fait un bien fou. Après les infos.

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3: Il est midi, midi 30 à Terre-Neuve, ici Maxime Bossonnet, voici vos informations. On commence au Nouveau-Brunswick. Jameson Baker a été condamné à la prison à vie sans possibilité de libération conditionnelle avant 25 ans dans l'affaire du meurtre du couple Saunier à Dieppe. Il était de retour en cour ce matin à Moncton pour son audience de détermination de la peine. Et Pascal Rechnog, vous avez assisté à l'audience.
4: Ouais, Jensen Brian Baker, qui a été déclaré coupable en mars du meurtre au premier degré de Rosemary et de Bernard Saunier. Il a tué ses deux aînés en pleine nuit dans leur résidence de la rue Amiro à Dieppe en 2019. Ce matin, il y a des dizaines de proches des victimes qui ont assisté à l'audience. Certains d'entre eux ont pris la parole pour lire des déclarations, notamment le fils des victimes, Luc Saunier. Il a dit que cette tragédie l'a brisé, qu'elle a eu d'énormes conséquences sur lui et sur sa famille. Le juge a donné l'occasion à Jensen Baker de prendre la parole. Lui aussi n'a rien dit à la famille des victimes. Il s'est contenté d'affirmer qu'il va faire appel. Avant de prononcer la peine, le juge a noté que Jensen Baker a mené Rosemary et Bernard Saunier dans une chambre comme des animaux avant de les assassiner. Le condamné, vous l'avez dit, à la peine de prison à vie sans possibilité de libération conditionnelle. Avant 25 ans, c'est la peine obligatoire pour les meurtres au premier degré. Jensen Baker devra fournir des échantillons d'ADN et lui sera interdit de posséder des armes jusqu'à la fin de ses jours. Les proches des soignants ont exprimé leur soulagement que cette affaire soit terminée à leur sortie du tribunal.
3: Oui, merci Pascal pour ce compte-rendu.
4: Merci.
3: Dans le reste de l'actualité, 27 associations de la Nouvelle-Écosse viennent de recevoir des aides allant de 2700 à 50 000 dollars pour aider les personnes les moins nanties à faire face à certains moments difficiles dans leur vie. Les bourses ont été distribuées par l'Association des soins palliatifs d'hospice de la Nouvelle-Écosse, qui est spécialisée dans l'accompagnement des familles en deuil. Hubert D'Entremont est un membre du conseil d'administration de l'association.
5: Les subventions qui ont été reçues et approuvées, on a reçu plusieurs demandes, et les demandes sont devenues de des communautés. Les communautés sachent vraiment mieux c'est quoi leurs besoins. Donc, c'est des argents qui ont été distribués afin de rencontrer un besoin au niveau des communautés. Qui savent vraiment mieux c'est quoi leurs besoins dans les domaines de supporter des individus.
3: Toujours en Nouvelle-Écosse, les conseillers municipaux de la municipalité régionale du Cap-Breton ont insisté pour obtenir davantage de transparence dans les contrats. Le mois dernier, ils ont demandé à l'administrateur en chef de fournir des comptes rendus réguliers sur tous les contrats et les ventes foncières de la municipalité. Cette semaine, le personnel a également reçu pour consigne de fournir une liste mensuelle des transactions à venir. Ces mesures ont été déclenchées par un accord controversé de location-vente dans le parc industriel de Sydney. L'île du Prince-Édouard prévoit d'évaluer sa méthode de distribution des fonds d'irrigation aux agriculteurs. Les fonds permettent aux agriculteurs d'acheter et d'installer des systèmes d'irrigation. Cette année, la province a reçu 44 demandes de financement, mais seulement 20 ont été approuvées selon le principe du premier arrivé et premier servi. L'argent, 1,2 million de dollars, a été distribué en moins de 5 minutes le 1er avril, dès l'ouverture des demandes d'application du fonds. À l'international maintenant, l'Organisation mondiale de la santé dit avoir informé les 12 pays dont des ressortissants ont débarqué à l'île de Sainte-Hélène, au large de l'Afrique, le 24 avril. Le navire de croisière, suspecté d'être un foyer d'antivirus, se dirige maintenant vers l'archipel espagnol des Canaries, où il doit accoster samedi. Les précisions de Nathanaël Charbonnier.
6: Il y a les avions médicalisés qui évacuent les malades, comme celui qui est arrivé hier soir à Amsterdam, dans lequel se trouvait au moins un passager du navire. Il y a les avions attendus aux Canaries pour l'évacuation de personnes touchées par le virus. Il y a aussi des avions qui font des escales techniques, comme celui qui a dû réparer une bulle d'isolement d'un patient. Bref, depuis quelques heures, les autorités sanitaires s'activent pour orienter les malades qui le nécessitent vers des établissements de santé.

0: et gérer au mieux cette crise qui, mine de rien, dure. Et même si l'Organisation mondiale de la santé minimise les risques en rappelant que la situation n'est pas similaire à celle du début de la pandémie de Covid-19, elle continue parallèlement de traquer les cas contacts. Car l'OMS suppose qu'un ou plusieurs premiers cas ont été infectés en dehors du navire par le virus et qu'il y a eu ensuite une transmission interhumaine, supposition renforcée hier soir, car le couple de Néerlandais décédés avait voyagé entre le Chili, l'Uruguay et l'Argentine.
1: Et c'était Nathanaël Charbonnier. Et puis un mot de sport pour finir. Malgré la défaite hier soir face aux Sabres de Buffalo, les partisans du Canadien demeurent confiants de voir leur équipe rebondir. Nombre d'entre eux s'étaient rassemblés d'ailleurs pour regarder le match hier soir.
2: Très déçus, sauf qu'il n'y a pas si mal joué que ça. Troisième sont revenus. Fait qu'on va voir la deuxième partie.
3: C'est comme une autre dynamique, si on veut. C'est un autre game. Ça se joue pas pareil. Donc, je pense qu'il faut qu'on s'adapte à leur jeu.
4: On a quand même eu un beau match, malgré tout. Mais le score final était à l'avantageux. Ils ont créé des très beaux jeux, c'est sûr. Mais c'est pas grave. On va se rattraper. C'est le premier match.
1: Et le deuxième match de cette série sera présenté demain à Buffalo. Voilà ce qui complète votre bulletin d'information. 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C'était Maxime Bossonnet. Très bonne journée à notre antenne.

0: Demain, à cette heure-ci, celle qui sera dans le siège devant moi, Céline Bonnier, qui se prête avec beaucoup de générosité, comme la recherche est déjà faite et qu'on peut en témoigner, à notre jeu de ma vie en cinq mots. Donc, ce qu'on fait demain, c'est cette rencontre avec Céline Bonnier. J'ai très, très hâte de lui parler. Ce que nous faisons maintenant, c'est vous faire rencontrer deux femmes qui font de la photographie animalière, qui est un art amateur, qui est un art en pleine effervescence, particulièrement depuis la COVID. Lise Sanson, bonjour.
1: Bonjour.
0: Christina Raja, bonjour.
2: Bonjour.
0: Est-ce que je prononce comme il faut votre nom de famille? Avant de découvrir comment la photographie est arrivée dans votre vie et qu'est-ce que ça vous amène, votre plus belle photo à vie, c'est laquelle?
2: C'est difficile de choisir, mais je dirais que ce que j'aime beaucoup, c'est Un enfant des neiges.
0: Un enfant des neiges.
2: En liberté. Parce que je l'avais vu enfermé, mais le voir en liberté, on voit sa fierté, on voit sa force, c'est vraiment impressionnant.
0: Et si vous nous ramenez à cette journée-là?
2: Oui.
0: C'était quand et dans quel état d'esprit vous étiez en attente et comment ça se passe une fois que vous le voyez pour le photographier?
2: On était à Pointe-au-Père, à Rimouski, et on cherchait une autre soisson. Et mon conjoint se promenait et moi, j'étais en face de la... De Saint-Laurent.
0: Oui, Saint-Laurent du fleuve.
2: Oui, c'est ça, le fleuve. Et tout à coup, je vois quelque chose qui s'en vient...
0: Mais vous cherchez un autre oiseau, c'est ça
2: oui,
0: que vous dites?
2: Oui, c'est ça. Je ne cherchais pas un enfant de neige, pas du tout. Je vois quelque chose qui s'approche, mais il était ennuyé, il faisait froid parce qu'il était encore la neige. Et tout à coup, il se place devant moi. Et là, ça a été comme, waouh, l'émerveillement.
0: Et vous avez eu le temps, il s'est posé, vous avez eu le temps de photographier et
2: oui.
0: Tout et tout.
2: Oui, oui, oui.
0: Lise, êtes-vous capable de déterminer une seule photo?
1: Une seule photo, c'est très difficile parce que j'en ai beaucoup, mais entre autres, la chouette Lapone. C'est la plus grosse des chouettes, mais elle est d'une légèreté. Et je l'avais photographiée sur une très, très, très petite branche, puis elle tient là-dessus, puis elle avait ouvert les ailes. Ça, c'est une de mes très, très belles photos.
0: Est-ce que c'est difficile à observer? Est-ce que c'est difficile à photographier?
1: C'est surtout difficile à trouver.
0: OK.
1: Un coup qu'on l'a trouvée, elle peut nous faire un super spectacle. Hein? Quand elle est en chasse, quand elle fait dodo, ben, on peut attendre plusieurs heures avant qu'elle se mette à voler et à chasser.
0: Et vous étiez où et comment s'est passée l'attente pour la voir?
1: Oh, c'était dans un parc. C'est souvent dans les parcs publics là, où on fait les plus belles photos. Il y a souvent plus de nourriture, il y a des mangeoires, etc. C'est de la repérer. Fait que là, on entend

0: toujours parlé que oups, il y a peut-être quelque chose à quelque part. Alors là, on part à la recherche. Et ça prend beaucoup de patience, beaucoup de marche. Mais quand on la trouve, par contre, c'est long qu'on peut avoir des surprises.
1: Il
0: n'y
1: avait pas une histoire de corneille qui vous
0: celle-là.
1: Et racontez-nous ça.
0: Oui, ça, c'est l'hiver dernier. On était un petit groupe qui cherchait la chouette laponne. J'avais entendu des corneilles. Ça, c'est souvent le signe qu'il y a quelque chose. Mais personne trouve la chouette laponne. Là, ça fait un bon 4 heures que tout le monde cherche. On trouve pas. Fait qu'on s'en va. Mais moi, j'étais un petit peu toquée. Okay. Fait que j'ai dit, non, je vais aller dans le coin où j'ai vraiment entendu les corneilles. Puis quand je suis arrivée, ben, elle était là.
1: Mais pourquoi vous êtes allée dans le coin où vous entendiez les corneilles?
0: Parce que j'étais certaine qu'elle était là. Les corneilles, souvent, annoncent qu'il y a quelque chose. Oui. Annoncent qu'il y a un rapace. Oui, okay. Parce que ça les énerve.
1: OK.
0: Ça les énerve.
1: Vous dites la même chose, Christina?
2: Oui, bon, normalement, tous les cibous, on pourrait dire les corneilles, c'est ça. Oui. Ils vont nous indiquer où ce qu'ils sont.
0: C'est un bon signe, même pour les renards.
2: Ça. Oui, le renard.
0: Pour les renards. Les corneilles, c'est vraiment...
1: Un allié des photographes animaliers.
0: Oui, entièrement.
1: OK. Donc, Christina Raja, comment ça a commencé pour vous, la photo de nature?
2: Moi, j'ai commencé, ça fait quelques années, j'ai commencé parce que je marche au travail, je fais un aller-retour au travail, ça me prend une heure. Comme ça, je me suis acheté un iPhone dans les premiers temps.
1: Ça fait combien de temps de ça, là?
2: Ça doit faire comme 13 ans.
1: OK, d'accord, oui, c'est ça. D'accord.
2: Je m'ai acheté un iPhone et j'ai commencé à prendre des photos des fleurs. Comme ça, quand j'ai marché, je prenais des fleurs, j'avais un site où est-ce que je mettais les fleurs et tout ça. Et après, je me suis intéressée aux papillons, et après, je me suis intéressée aux oiseaux, et j'ai essayé avec mon téléphone.
1: Tout le temps avec le iPhone, au début.
2: Mais j'ai essayé, mais mon conjoint m'a dit, tu pourras pas prendre des oiseaux avec un iPhone. Et comme ça, il m'a donné, pour mon anniversaire, il m'a donné mon premier appareil. C'est là que ça a commencé. Là, j'ai commencé à prendre un peu plus la photo, mais pas vraiment de façon comme l'ornithologie, la photo, mais il y a un petit problème au travail. Là, mon conjoint, pour relaxer tout ça, a dit, on va commencer à sortir plus la fin de semaine. Comme ça, on a commencé à sortir tous les fins de semaine. Et là, on a commencé à faire l'ornithologie.
1: Okay.
2: À faire nos listes et tout ça. Et à faire la photo de façon plus soutenue. Si, et c'est là qu'il a commencé. Là, c'est devenu comme, waouh, c'est ça, notre vie de maintenant. Et on sort tous les fins de semaine, on va, tous les vacances, on va aller à des endroits pour chercher. Comme ça, on a visité tout le Québec. On était,
1: c'est ça, Christina, c'est intéressant dans votre cas. Puis on va revenir plus tard ensemble, toutes les trois, sur le bien-être et comment la photographie et ces instants de silence, d'introspection et de méditation sont devenus pour vous vraiment des outils pour s'occuper de vous et de votre bien-être. Mais c'est intéressant dans votre cas, Christina, parce que il y a l'intégration à la société, à la vie, au Québec en fait, qui s'est beaucoup fait à travers la photographie en nature. Pourquoi? Comment? En visitant les quatre coins du Québec?
2: Mais parce que quand on voyage, on rencontre des gens et on se fait des amis. Comme ça, ça, et c'est une grande famille, les gens, les photographes, les ornithologues. Comme ça, on rencontre beaucoup de gens, on fait d'amis, on s'intègre, on apprend à connaître les oiseaux de chaque région aussi, parce que des fois, il faut aller pour des oiseaux spécifiques à des endroits vraiment niché, on peut dire, et c'est les gens des coins qui vont nous montrer ces lieux-là parce que c'est pas toujours évident comme ça.
1: Un exemple d'un coin du Québec où vous êtes allé parce que les gens vous ont dit à cet endroit-ci, il y a des oiseaux particuliers.
2: Nous, on cherchait les lagopèdes des saules.
1: Oui.
2: On est allé, on a rencontré quelqu'un ici à Montréal. Mon conjoint l'a montré dans un parc. Les oiseaux qu'ils cherchaient, il a dit, si un jour vous allez dans notre région, mais contactez-nous.
1: C'est quoi la région?
2: Val d'Or.
1: OK.
2: Oui.
1: Donc?
2: Comme ça, quelques années après, on l'a contacté, le monsieur Raymond, c'est notre ami, et lui nous a amené à Chibougamau.
1: OK.
2: OK. À Chibougamau. Et là, on a été dans la route du Nord. Mm-hmm. Et on a vu les lagopèdes des saules.
1: C'est incroyable, là. C'est quand même vraiment intéressant ce qui peut se développer au cours de passions communes. Puis le lagopède des saules,

0: on dit qu'il est difficile à voir.
1: Mais, parce que l'année dernière, c'est ça? On a eu une ici à Montréal.
0: Oui.
1: Il était à Mont-Royal, il se promenait d'aller.
0: Mais habituellement, c'est difficile
1: mais
0: à voir.
1: Habituellement, c'est difficile. Nous, on est allé aussi à comment ça s'appelle, à Saint-Jean.
0: Mm-hmm.
1: Pour au lac Saint-Jean pour
0: au lac Saint-Jean,
1: voir aussi
0: okay.
1: Oui pour voir aussi parce qu'on n'avait pas vu à tu sais
0: okay.
1: C'est ça comme ça
0: oh,
1: on se promène vraiment beaucoup pour pouvoir trouver des espèces
0: licence ah pardon
2: on va loin parfois
0: le plus loin que vous êtes allé c'est où
2: c'est au nord de la Tuque pour aller voir des lagopèdes aussi là.
0: Est-ce que vous le faites à l'extérieur du Québec des fois
2: oui, photos, on voyage. Oui. On voyage
0: pour
2: Costa Rica.
0: Okay.
2: On est allé au Panama. On est allé voir le harpie.
0: C'est quoi le harpie?
2: C'est le plus gros des aigles. Il est impressionnant.
1: Oui.
2: Impressionnant.
1: Je l'ai pas vu en vrai, mais je connais.
0: Lise Sanson, comment ça a commencé pour vous, la photo animalière? Ça a commencé dans votre cours.
2: Ça a commencé dans ma cour à la retraite. J'étais comme intriguée. J'étais là, ben coudonc, j'entends beaucoup d'oiseaux. Puis avec les applications maintenant, c'est tellement plus facile. J'ai commencé à voir que j'avais beaucoup de trucs juste chez moi. Alors, j'ai commencé à faire de la photo. On avait déjà des caméras. On faisait déjà un peu de photos
0: okay.
2: comme monsieur, madame, tout le monde. Alors là, je me suis intéressée vraiment à fond. Puis là, tranquillement, ben là, tu veux pas juste voir les petits oiseaux dans ta cour, tu veux voir ce qu'il y a ailleurs. Alors, c'est là que j'ai commencé. Oui, j'ai commencé à me balader. On commence à faire des connaissances. Puis là, ben c'est toujours une question de spot. Hein.
0: Mm-hmm.
2: Ben je sais que telle chose à tel endroit. Alors là, on se déplace, on va faire de la photo. Oui, vraiment, là, c'est comme ça que ça a débuté.
0: OK, parlez-moi de Bobby.
2: Bobby.
0: On va prendre quelques minutes pour en parler de Bobby. Ça vaut la peine.
2: Oui. Bobby, ça, c'est l'été dernier. Il y avait eu une mention sur Morin Heights Nature qui avait un orignal qui
0: sur
2: était...
0: Sur la page Facebook.
2: Oui, page Facebook. Qui avait un orignal qui était au parc de Castelmarie. Cette journée-là, je m'en allais faire de la photo pour les compétitions de motocross à Extende. Puis j'ai dit à mon mari, je vais aller faire un petit tour à Castelmarie, tout d'un coup que je trouverai l'orignal. Alors, j'ai commencé à pister et boum, je suis arrivée face à face avec l'orignal.
0: OK, commencé à pister, qu'est-ce que vous voulez dire? Comment ça
2: veut dire que ben je suivais les traces de l'orignal. Hein. L'orignal laisse ses traces, que ce soit ses sabots, les excréments, on le suit.
0: OK.
2: Alors, je me suis mis à le suivre et je suis arrivée face à face avec lui. Alors là, j'étais toute énervée, commence à faire des photos.
0: Il n'a pas eu peur?
2: Ben oui, au début okay. on a peur, puis je suis toujours restée non.
0: Ok.
2: Il était d'un calme.
0: Mais vous oui.
2: Okay. Moi oui. Ouais, on garde nos distances, etc. Fait que ça va. Étant donné que c'était à 5 minutes de chez moi, ben je me suis mise à aller le chercher à tous les jours. Et tranquillement, il s'est développé vraiment un lien particulier. Cet animal-là me reconnaissait. Ou enfin, j'ai espéré qu'il me reconnaisse, mais il répondait à mon appel. Si, exemple, à un certain moment donné, j'avais invité un ami photographe à venir le photographier, puis je lui avais dit, « Jacques, tu vas voir, Bobby est dans le marais, mais si je l'appelle, il va venir proche. Oh, » il ne croyait pas. Je dis, « OK. » Fait que je l'appelle, « Bobby, viens-t'en. » Et qu'est-ce que Bobby fait? Bobby sort de l'étang, pout. Il s'en vient, boum.
0: Ben voyons, c'est un jeune orignal?
2: Oui, c'est un adolescent. C'est pour ça que je l'ai appelé Bobby. Faut pas me demander d'où vient Bobby. Là, c'est des fois, je sors des noms à des animaux, à des oiseaux. Puis, en tout cas, mais c'est Bobby. Et Bobby me suivait partout. Quand je le cherchais, j'avais juste à crier Bobby. Des fois, il était dans l'herbe haute, couché par terre. Il se levait, il s'approchait. C'est incroyable. Je me rappelle, il y a une journée de pluie, alors je suis toute seule avec lui. Et j'étais dans le sentier et je retrouve Bobby. Puis j'ai un peu des maux de dos à cause de la photographie. Alors je me relève, mais un petit peu tranquillement. Mais là, Bobby, lui, est déjà rendu très, très proche de moi. Là, je suis un petit peu plus inquiète. Mm-hmm. Puis la saison du rut était commencée.
0: Mm.
2: Fait qu'il y a comme juste un petit arbre qui nous sépare. Alors lui est de l'autre côté, moi je suis ici. Puis là, j'attends. Je me suis dit, il va s'en aller. Non, ça devait faire une demi-heure qu'il bougeait pas. Là, il y a une il y a une femme qui arrive dans le sentier, Nancy. Puis là, elle me dit, salut Lise, ça va? Oui, j'aurais peut-être besoin de ton aide si tu veux faire de la diversion un peu pour que Bobby puisse se tasser. T'sais. Fait que finalement, elle fait de la diversion. Je réussis à sortir de là parce que j'avais pas vraiment

0: vraiment d'autres arbres. Puis c'est là qu'elle me dit, ben Lise, elle dit, tu suis tellement partout, tu devrais l'amener dans le ruisseau, tu vas avoir des super photos. Oh. Fait que je dis, Bobby me suit. Jusqu'au ruisseau, j'ai entre autres une des photos qui est au ruisseau.
1: OK, qu'est-ce que j'ai entre les mains, là, Lise?
0: C'est un trésor. Ça, c'est mon livre, Le parcours de Bobby en 46 jours d'observation. Je pouvais pas ne pas faire un livre à la mémoire de Bobby qui finalement est décédé. Parce que j'avais tellement de photos de lui, je me suis dit, faut que je mette les plus belles photos dans un recueil que ça va me rester.
1: Et ça vient remporter un prix.
0: Oui, j'ai participé au concours SPPQ, le concours de la Société de promotion de la photographie du Québec.
1: OK.
0: C'est tous les clubs photos qui peuvent participer. Okay. Et j'ai remporté finalement le troisième prix avec ce livre-là.
1: Qu'est-ce qui est arrivé à Bobby? C'est triste.
0: Ben, Bobby était fort probablement atteint du ver des méninges. Donc, à la fin, au début, ça allait. Il était super intéressant. Il avait l'air de bien aller. Mais tranquillement, étant donné que je l'ai suivi pendant 46 jours, j'ai vu que là, il commençait à avoir de la confusion. Il marchait pas de la même façon. Son comportement était différent. Puis là, les gens commençaient à l'approcher de plus en plus sans le respecter, là.
1: Vous êtes allé voir une biologiste qui vous a un peu confirmé
0: ben,
1: ça?
0: J'ai fait partie d'un groupe, un projet à Moran Heights pour les oiseaux. Puis, je lui ai rapporté justement le comportement. Puis,
1: Et vous a dit que c'est des limaces qui s'étaient attaquées à lui, contrairement aux chevreuils, par exemple, qui peuvent combattre, lui, les orignaux combattent moins bien.
0: C'est ça, en plein ça.
1: La toxicité, OK. Vous, Christina Araja, vous n'avez pas un rêve de rencontrer un orignal? Je lisais
2: Mais j'ai déjà rencontré. Ah, okay. Parce que moi, je me spécialise dans les oiseaux, mais j'ai rencontré déjà les lynx du Canada, les sournoirs, les... Oui.
1: Je pensais que c'était des rêves que vous aviez, mais ces rêves-là sont assouvis. Parlez-moi de quand vous avez une rencontre avec un oiseau ou un animal, qu'est-ce qu'il y a dans cette rencontre-là entre vous et cet animal-là?
2: Ben, il y a une émotion qu'on ressent, tu sais, c'est comme... On rêve tout le temps de rencontrer, comme j'ai rencontré les lynx du Canada pour la première fois. Waouh, c'était comme, waouh, je me sentais tellement chanceuse parce que c'est difficile à voir, tu sais. Il est resté là parce que souvent, quand il nous voit, il quitte. Mais celui-là, il restait là, il nous regardait. Et je le regardais. Il y a comme, tu sais, on essaye. Je dis, je veux pas que tu partes. On pense, je veux pas que tu partes. Je veux te prendre en photo. Et pour moi, le prendre en photo, c'est comme, les posséder un peu. À la place de les toucher, de les chercher, c'est comme, je les garde, tu sais. C'est pour ça que je prends beaucoup de photos, parce que c'est comme, plus je les vois, plus j'aime beaucoup, autant dans les oiseaux, les animaux, tous les détails, tu sais. Les plumes, les couleurs, les poils, tu sais. Et ça m'a amené à vouloir faire l'aquarelle et les pastels. Avec les animaux aussi, parce que ça, travailler les poils et voir tous les détails, c'était intéressant.
1: Qu'est-ce que ça a apporté dans votre vie? Qu'est-ce que ça apporte dans votre vie, ces moments passés en nature à faire de la photo?
2: Je travaille dans la relation d'aide. J'essaie d'aider beaucoup de gens. Et quand on aide, on écoute beaucoup des problématiques, des choses difficiles.
1: Vous travaillez avec des artistes qui sont en réorientation de carrière, donc qui ont des deuils à faire, qui ont de la tristesse associée à ça.
2: Oui, c'est ça. Ouais. Comme ça me permet de tout vider la fin de semaine, de tout ce que j'ai vécu cette semaine, parce qu'on reçoit beaucoup de choses, mais je reçois des choses positives aussi, mais il y a des choses qui sont plus difficiles. Comme ça, la fin de semaine, je coupe tout. Je deviens très calme. Et quand j'arrive le lundi, je suis encore, on y va.
1: Complètement rechargée.
2: Oui, c'est ça. C'est un ressourcement.
1: Si vous venez de vous joindre à nous, peut-être en route vers Midi Info, vous venez d'entendre Christina Araja et vous allez entendre Lise Sanson, parce que Lise, ça a aussi eu des bienfaits pour une certaine santé psychologique, santé mentale dans votre cas aussi, là.
0: Tout à fait. Ah oui, moi, c'est une grande source, c'est du grand ressourcement. C'est mon équilibre. J'ai eu un parcours de vie quand même pas facile. J'ai travaillé dans le milieu de la santé, donc travaillé beaucoup avec la mort, les soins palliatifs. Et dans la famille, ma mère et mes frères se sont suicidés. Alors pour moi, quand je me retrouve avec la nature, c'est mon petit moment à moi. Si je peux créer un lien avec l'oiseau, l'animal, peu importe, c'est une grande source d'émotion.
1: Que les humains arrivent pas toujours à combler chez vous, ce lien-là. Hein?
0: Tout à fait. Moi, c'est dans le silence que je me refais. C'est vraiment un équilibre. Pour moi, c'est un équilibre.
1: Quand j'ai dit là, les humains, ça se passe, tu sais, les liens, c'est plus complexe, des fois difficile. Vous avez vraiment opiné, là, Christina, en disant vous aussi, vous allez chercher quoi dans la nature par rapport à ce que le contact avec les humains vous procure moins?
2: Mais je dirais que les humains, j'aime beaucoup les humains. J'aime beaucoup aider les humains. Ça me donne beaucoup aussi. Mais j'ai besoin de prendre ce temps-là pour moi, pour ressourcer, pour me sentir avec moi-même. Et récupérer des forces aussi pour pouvoir continuer. Parce que ça fait longtemps que j'ai fait l'intervention. Comme ça, tout le temps, tu sais, ça devient comme difficile en certains moments. Comme ça me permet de continuer, d'avoir la même énergie, d'avoir les mêmes envies de continuer dans ces projets.
1: C'est quand même fascinant. J'ai commencé, on a des courriels ici. Catherine nous écrit, j'ai commencé à faire de l'observation d'oiseaux avant la pandémie. J'adore, tout le monde devrait essayer, c'est passe-temps gratuit. Ma première sortie de groupe, j'ai été surprise. Il y a beaucoup de compétition dans ce milieu. Il y a même du drama. On parlait d'un photographe, qui prend la meilleure photo, qui voit tel oiseau en premier. L'éthique de travail, ou l'éthique, c'est même pas de travail, c'est de loisir. Quelle éthique, Lise Samson, vous avez et que vous considérez important quand on s'approche des animaux puis qu'on est en nature?
0: L'éthique, c'est dans le fond, c'est le grand respect. C'est respecter l'animal. Tu sais, comme je disais tantôt à votre recherchiste, des fois, c'est l'oiseau qui s'approche de nous. Mais tant qu'on le respecte, tu vas être capable de faire tes photos. Mais il y aura toujours, malheureusement, et heureusement que c'est un minimum de gens qui ne respectent pas. Parfois, ils respectent même pas le photographe. Ça va être de passer devant toi pour aller faire la photo. Puis tu te dis, ben voyons, franchement, on est tous ici pour la même raison. On veut faire des belles photos, mais en même temps, on veut respecter l'animal ou l'oiseau.
1: Christina, est-ce qu'il y a un rêve d'oiseau, d'animal que vous aimeriez beaucoup combler?
2: Dans ce moment, ça me vient pas. J'ai comme plusieurs, mais ce que je voulais dire pour continuer un peu dans l'éthique, c'est important quand on approche un animal, un oiseau, si est en train de faire quelque chose, soit tranquille, on l'approche, il va rester pareil. Quand on sent qu'il commence à bouger, c'est la limite. C'est la limite
1: à respecter.
2: C'est
1: lui qui détermine. C'est cet animal-là qui détermine. Les gens nous écrivent, veulent savoir comment voir vos photos. Christina, comment on peut voir vos photos?
2: Et je suis sur Flickr.
1: OK.
2: Et sur Facebook.
1: Et vous acceptez les demandes d'amitié Facebook. OK. Alors, c'est Christina, C-R-I-S-T-I-N-A, Ara, avec un Y, A-R-A-Y. Lise Samson, comment on peut voir vos photos?
0: Sur Facebook, Lise Samson, Lise avec un Y. Instagram, c'est plus le sport. Ça va être le motocross, c'est ces choses-là. J'ai vraiment
1: de la photo de sport. Professionnelle de sport. OK. Oui. Est-ce que vous avez un rêve? Un animal,
0: moi,
1: un
0: ce
1: oiseau?
0: Serait d'aller faire un safari en Afrique.
1: Ah non, mais ça, c'est sûr.
0: Ça, c'est sûr. Ça, c'est prévu. C'est prévu pour bientôt, j'espère.
1: Et vous quittez plus jamais la maison sans caméra, paraît-il?
0: Je le regrette quand je le fais.
1: Ah oui, hein?
0: C'est arrivé à quelques reprises, mais je me dis... Parce que des fois, on veut partir plus léger pour aller faire du repérage, juste avec les jumelles ou la caméra thermique. Puis... Fait avec la caméra, ça commence à faire beaucoup de poids et le dos, ben, il nous rappelle que c'est lourd.
1: Christina, je vous souhaite une paruline. Est-ce que vous l'avez trouvée?
2: Oui.
1: Ah, OK, mais ça vous a pris 4 ans. Je vous en souhaite d'autres des parulines, OK? Parce que c'était long. C'était long de la trouver. Christina Araja, Lise Samson, merci infiniment d'avoir partagé avec les gens qui nous écoutent votre passion de la photographie animalière. C'était très beau de vous entendre.
2: Merci beaucoup.
0: Merci de votre
2: ça fait plaisir.
1: On avait l'impression d'être devant un animal ou devant Bobby ou devant Arfan des Neiges avec vous deux ce matin. C'était très agréable. Merci beaucoup. Et c'était très agréable de vous savoir à l'écoute parce qu'on adore vous lire, on adore faire de ces sujets qui vous intéressent comme ça et qui vous touchent. Alors, on espère remettre ça demain avec vous. Excellente journée à l'antenne ici, première. Bye bye tout le monde.
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0: Bonjour, bon jeudi, content de vous retrouver. Plusieurs sujets pour vous aujourd'hui. Le gouvernement Fréchette vient tout juste de déposer un projet de loi pour modifier la carte électorale. En fait, on veut éviter de perdre deux circonscriptions au Québec en vue des prochaines élections. On passerait donc de 125 à 127 sièges à l'Assemblée nationale pour ne pas avoir à découper la carte telle qu'elle était prévue par la Commission indépendante de la représentation électorale, qui, je vous le rappelle, prévoyait de retrancher deux comtés, en Gaspésie et sur l'île de Montréal. Marie-Hélène Tremblay va nous donner les détails dans quelques minutes. Le projet de loi pourrait d'ailleurs être adopté dès aujourd'hui, puisque tous les partis à Québec sont d'accord. Mais le directeur général des élections du Québec, lui, n'est pas d'accord. Il s'inquiète du chemin emprunté par les partis à l'Assemblée nationale dans une lettre qu'il a fait parvenir aux partis politiques il y a deux semaines. Il les prévenait de ne pas aller dans cette direction. Il écrivait « Advenant la réalisation de ce scénario pour lequel mon institution n'a pas pu se préparer, nous sommes susceptibles de rencontrer des enjeux quant à la capacité à remplir adéquatement notre mandat, pouvant ainsi compromettre la qualité, voire l'intégrité du prochain scrutin. » L'intégrité du prochain scrutin en octobre. Alors, ce n'est pas rien. Il va être avec nous, le directeur général des élections, Jean-François Blanchet, vers midi 18. Et juste avant, vers midi 10, le grand patron d'Airbus au Canada, Guillaume Chevasson, va être avec nous. Grosse commande hier après-midi à Mirabel. 19 milliards de dollars pour 150 avions A220, l'ancienne C-Series de Bombardier. Et le transporteur derrière cette commande record pour le programme A220, Air Asia, promet d'en commander 150 autres exemplaires si Airbus met en production une version allongée de son appareil. Et Airbus semble intéressé à l'idée, ce qui aurait des répercussions importantes pour le Québec, pour les travailleurs de Mirabel, qui construiraient donc une version plus longue de l'avion actuel, mais aussi pour tout le milieu de l'aéronautique, puisqu'un A220 plus gros entrerait en compétition avec d'autres modèles déjà sur le marché, le A320 d'Airbus, justement, le Boeing 737, vache à lait de Boeing. Alors, on va discuter avec lui après le radiojournal de midi. Et en grand angle, on va aborder la rivalité entre Toronto et Montréal, non pas dans le sport, mais pour l'obtention du siège social de la Banque de la Défense. La presse rapporte ce matin que le gouvernement Ford plaide en coulisses en faveur de la stabilité politique de Toronto, alors que le Parti québécois est aux portes du pouvoir à Québec avec sa promesse de tenir un référendum sur l'indépendance de la province. Ça fait beaucoup, beaucoup réagir depuis ce matin à l'Assemblée nationale. Donc, Hélène Buzetti et Pierre Duchesne vont nous dire ce qu'ils en pensent tout à l'heure en grand angle. Mais d'abord, le secrétaire d'État américain Marco Rubio a rencontré le pape Léon XIV au Vatican aujourd'hui. Des discussions destinées à apaiser les tensions entre Washington et le Saint-Siège, alimentées, vous le savez, depuis des semaines par le président américain sur les réseaux sociaux et dans les médias. Mais le secrétaire d'État américain a beaucoup de travail à faire, tant les positions du Saint-Père et celles de Donald Trump semblent opposées l'une à l'autre sur de nombreux sujets. Avec nous pour essayer de mieux comprendre les méandres de cette diplomatie entre la Maison-Blanche et le Vatican, je joins Sami Aoun, il est professeur au Centre d'études du religieux contemporain de l'Université de Sherbrooke, co-auteur de l'ouvrage « Le rêve de François, les défis de Léon, la papauté face à un monde bouleversé ». C'était publié en mars aux éditions Mediapol. Sami Aoun, bonjour.
1: Bonjour, M. Castonguay.
0: Alors, pourquoi est-ce que la Maison-Blanche a senti le besoin d'envoyer Marco Rubio rencontrer le pape au Vatican aujourd'hui?
1: Marco Rubio est un catholique pratiquant, mais il n'appartient pas nécessairement à ce nationalisme catholique américain qui est très à droite, radicalement, je dirais, positionné contre la papauté et leur grief contre le pape François aussi était connu. Et maintenant, avec pape Léon, c'est la même chose. Pratiquement, Marco Rubio veut conserver et se distancier timidement, mais quand même assez bien visiblement, de MAGA et de ce nationalisme identitaire représenté par le président américain et aussi par des catholiques comme, par exemple, le grand intellectuel de droite Steve Bannon et aussi par les évangélistes qui croient toujours à une guerre juste. Tandis que du côté du catholicisme et de la papauté, cette question de guerre juste a besoin d'être réévaluée, même avec le pape François, même ça peut tomber à l'eau quand il dit que toute guerre est une défaite pour l'humanité. Et avec pape Léon, qui ne s'est pas prononcé sur la guerre juste, mais il semble il est dans la même lignée de dire que cette guerre n'est pas nécessairement aujourd'hui avec les armes sophistiquées, avec ce qu'on voit nécessairement pourrait être justifié.
0: Donc c'est ça, on sent que en filigrane, c'est l'intervention américaine au Moyen-Orient qui a mis le feu aux poudres dans leurs relations. Parce qu'on se souvient, là, Donald Trump était très heureux d'avoir un pape américain. Mais là, la mi-avril, Donald Trump a quand même traité le pape Léon de faible face à la criminalité de nul en politique étrangère. Ce sont ses mots. Et là, lundi, dans une entrevue accordée à une chaîne conservatrice américaine, Donald Trump en a remis une couche. Il a dit, et je cite, « Le pape pense que c'est bien pour l'Iran d'avoir l'arme nucléaire. Je pense qu'il met en danger beaucoup de catholiques et beaucoup de gens. » Et là, Léon XIV lui a répondu le lendemain, donc mardi, de façon assez cinglante. Il a dit, « Depuis des années, l'Église a constamment dénoncé l'utilisation des armes nucléaires. La mission de l'Église, c'est de prêcher la paix. Si quelqu'un veut me critiquer, qu'il le fasse en disant la vérité. » Le pape traite carrément Donald Trump de menteur ici, là.
1: Et peut-être il a certainement raison parce que le pape n'a jamais dit qu'il va cautionner la production d'une bombe nucléaire ni en Iran ni ailleurs. C'est un point. L'autre point qui est très important, peut-être avec Marco Rubio, il va encadrer peut-être les diatribes de M. Trump parce qu'on sait très bien, pour le parti républicain aux États-Unis, il y a 53% des catholiques qui ont voté pour Trump. Et en ce sens, on a eu un point de bascule chez les catholiques américains qui étaient les grands supporters du démocrate. Maintenant, ils virent vers le républicain. Alors, Marco Rubio va sauver ce point. Et aussi, l'autre point qui est intéressant, le pape n'était pas nécessairement contre la guerre justifiée ou non. Il était contre cette formulation quand même très exagérée de M. Trump d'anéantir toute une civilisation. Mm-hmm. C'est là où le pape Léon va certainement sentir le besoin, l'obligation même d'un pasteur, après tout, de dénoncer ce que M. Trump est en train de dire.
0: Vous avez raison de dire qu'il y a beaucoup d'évangélistes, de chrétiens qui sont dans le clan Donald Trump. Il y a plusieurs personnalités quand même de la galaxie MAGA, des chrétiens conservateurs, qui ont fait part de leur incompréhension vis-à-vis des critiques de Trump envers le pape. Il y a aussi eu cette photo là sur les réseaux sociaux faite avec l'intelligence artificielle là où on voyait Donald Trump en Jésus là, en train de guérir un malade. Est-ce que Washington, vous pensez, est-ce que la Maison-Blanche de Donald Trump sent que les attaques de Trump contre le pape commence peut-être à fragiliser son électorat, puis qu'à l'approche des élections de mi-mandat, c'est pas la meilleure idée au monde?
1: Oui, certainement. Peut-être pour le Parti républicain, il est toujours peut-être très puissant, même décisif, M. Trump, chez les candidats républicains. Mais en général, vous avez bien raison, parce que ce qu'il perd chez les indépendants, il perd chez les catholiques pour sûr et certain, et aussi certainement, il est dans une chute libre. Mais la question est aussi assez profonde sur la question, surtout de la légitimité et de la légitimation d'un pouvoir politique aux yeux du Vatican. Alors, en ce sens, M. Trump a perdu quand même certaines respectabilités, je dirais, devant une figure morale importante, pas nécessairement la seule et l'unique et qui est imposante comme le pape Léon, mais il y a beaucoup de résonance, beaucoup d'appui à sa façon de voir comme pasteur surtout, tout en disant qu'il y a beaucoup d'ambivalence et de ambiguïté parfois quand on va

0: justifier la politique avec des textes sacrés ou d'enseignements religieux.
1: Sami Aoun, professeur au Centre d'études du religieux contemporain de l'Université de Sherbrooke. Merci d'avoir été avec nous.
0: Je vous en prie. Au revoir.
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1: On commence du côté de Québec, Marie-Hélène Tremblay à l'Assemblée nationale. Bonjour.
3: Bonjour, Alec.
1: Alors, la décision est tombée ce matin. La députée libérale de Chomedey, Sona Lacoyanne-Olivier, est sévèrement blâmée par la commissaire à l'éthique.
3: Oui, franchement, Alec, j'en ai vu passer là, des décisions de la commissaire à l'éthique et celle-là, elle est particulièrement sévère. Ariane Mignolet lui impose une sanction de 8 000 $. Non seulement Sona Lacoyanne-Olivier a utilisé des fonds à des fins partisanes pour la campagne à la chefferie de Pablo Rodriguez, mais elle a aussi entravé l'enquête de la commissaire à l'éthique. En fait, l'enquête confirme que la députée de Chomedey a mis à la disposition de la course de M. Rodriguez, donc, des services de son bureau de circonscription. Et pourtant, là-dessus, les règles sont très claires. Les ressources des bureaux de circonscription, on ne peut pas les utiliser à des fins partisanes. Et la preuve démontre que les locaux sont même devenus le quartier général là, des activités partisanes de l'Association libérale de Chomedey pendant la course à la chefferie. Et tout le personnel de la députée a été mobilisé pour aider Pablo Rodriguez. Et pire encore, Ariane Mignolet, donc, ajoute que Sona Lacoyanne-Olivier a entravé même son travail d'enquête. En fait, la preuve montre qu'elle a discuté de l'enquête à plusieurs reprises avec les membres de son personnel pour les convaincre du bien fondé de sa version des faits et leur dicter, en quelque sorte, les réponses à donner à la commissaire à l'éthique. La preuve montre aussi qu'elle a même modifié les paramètres d'un canal de communication utilisé à des fins professionnelles et partisanes pour empêcher toute personne d'enregistrer des images et d'exporter l'historique de la conversation. Et elle a surtout omis de transmettre au commissaire ces extraits de cette conversation. Alors, compte tenu de la gravité des faits, la commissaire à l'éthique lui impose cette sanction de 8 000 $.
1: C'est rare quand même des sanctions monétaires, non?
3: Habituellement, effectivement, on parle surtout de réprimande. Il y a, par le passé, de mémoire, Pierre Paradis qui avait obtenu une sanction financière. Dans son cas, il avait utilisé des fonds publics pour payer un appartement, sous toute réserve, là, mais j'y vais de mémoire.
1: Oui, mais c'est rare. C'est rare qu'il y ait de l'argent. Absolument. Il y a des amendes là, à la clé. Là, oui.
3: Absolument. Et Sona Lacoyanne-Olivier, elle n'a pas encore commenté parce qu'elle est présente aujourd'hui, Alec, au Salon Rouge. Cependant, si elle ne le fait pas, les règles vont lui permettre un droit de réplique en chambre. Ça se passe dans les 5 jours suivants la décision, à voir si oui ou non elle va l'utiliser. Mais le chef libéral, lui, a pas mis de temps à réagir. Dans une déclaration, Charles Milliard écrit que les gestes posés par la députée sont incompatible avec les valeurs du parti et qu'elle est définitivement exclue du caucus libéral dans les circonstances bien difficiles de faire autrement. Il y a même le Parti québécois à la sortie de la période de questions qui posait 2 questions. Est-ce que le Parti libéral, on va s'assurer qu'elle va rembourser les sommes encourues, dépensées à des fins partisanes, et on se questionne même à savoir si elle peut siéger dans les circonstances. Alors, cette histoire-là est visiblement pas terminée.
1: Elle était déjà exclue du caucus, hein, c'est ça. Donc,
3: oui,
1: elle ne sera
3: elle
1: pas réintégrée.
3: Comme indépendante. Voilà.
1: Elle siégeait comme indépendante depuis le déclenchement de l'enquête de la commissaire à l'éthique. Voilà.
3: Tout à fait.
1: Je disais tout à l'heure, en introduction de l'émission, là, que le Québec va passer de 125 à 127 circonscriptions lors de la prochaine élection, parce que le gouvernement, avec l'appui des partis d'opposition, a déposé ce matin un projet de loi qui devrait être adopté même d'ici la fin de la journée. C'est très rapide, ça.
3: Oui, alors, tel que prévu, ça avance rondement. Pourquoi? Parce que, justement, toutes les formations politiques sont d'accord pour ajouter 2 circonscriptions afin de préserver celle de Bonaventure en Gaspésie et d'Anjou-Louis-Riel à Montréal. C'est vrai que le Parti conservateur avait des réserves, mais l'absence de la députée Maïté Blanchet-Vézina aujourd'hui, ben, ça laisse en quelque sorte le champ libre pour utiliser cette procédure accélérée pour adopter le projet de loi aussi rapidement que cet après-midi. Le ministre Jean-François Robert dit aussi avoir parlé aux 9 autres députés indépendants et se dit confiant que tous vont appuyer justement le projet de loi. Alors, prévoit que 127 circonscriptions, donc de ces 127-là, 115 seront

0: redécoupage. Il y aura notamment un ancien juge et un ancien parlementaire qui vont siéger sur ce comité. Et en ce moment, faut dire que le DGEQ tient essentiellement compte de la population pour déterminer les limites d'une circonscription. Les parlementaires demandent à ce que l'on tienne compte d'autres facteurs quand vient le temps de revoir la carte électorale, qu'on pense notamment à la superficie là d'une circonscription, parce que évidemment, dans les régions du Québec, les députés doivent parcourir plusieurs centaines de kilomètres, doivent représenter un immense territoire qui comprend plusieurs municipalités, ce qui complique d'autant le travail. Et le comité aura du temps pour mener ses consultations parce qu'on attend le rapport au plus tard le 1er février 2028.
1: On va revoir les critères, mais je suis pas certain qu'on va revenir à 125 députés. Lorsqu'on a créé des circonscriptions, qu'on aura des députés élus dans ces circonscriptions, je suis pas certain qu'on va en retrancher. Je sais pas pourquoi, mon petit doigt.
0: Vous avez raison, mais il y aura de la place dans le nouveau salon bleu qui est actuellement en rénovation parce que on avait prévu 129 fauteuils. Alors, en quelque part, on avait prévu le coup. Donc, on passe de 125 à 127. Restera deux fauteuils, on verra bien.
1: Marie-Hélène Tremblay, merci. À demain.
0: À demain.
1: Fanny Olivier, notre analyste à Ottawa, bonjour.
2: Bonjour, Alec.
1: Alors, le gouvernement Carney s'apprête à procéder à des changements réglementaires pour permettre l'approbation plus rapide de l'ensemble des projets de développement des ressources naturelles.
2: Ouais, Stephen McKinnon, le leader du gouvernement en chambre, l'a confirmé tout à l'heure à son entrée au cabinet en disant, faut pas s'étonner que le gouvernement cherche à accélérer les projets. Oui, on travaille sur des dispositions législatives, administratives et autres. C'est vrai qu'en campagne, Mark Carney avait promis de s'arranger pour faire en sorte que tous les projets de ressources naturelles, y compris les projets de pipeline, soient approuvés dans un délai de moins de 2 ans. Et là, on a donc CBC qui nous révèle qu'il va y avoir une annonce qui va être faite plus tard cette semaine pour permettre vraiment à l'ensemble des projets de ressources naturelles de bénéficier d'une voie rapide, parce qu'en ce moment, ce ne sont que les projets qui sont sur la liste des grands projets prioritaires là, associés à C5 qui bénéficient de ce processus accéléré. Il y a bon 15 projets en ce moment sur la liste. Il y a le terminal de conteneur à contre-cœur, il y a plusieurs mines, il y a un projet de gaz naturel en Colombie-Britannique, agrandissement de centrales électriques, etc., etc. On s'attend à ce qu'il y ait d'autres projets qui soient mis sur cette liste-là là, dans les prochains mois. Et là, ce qui se passe, c'est que le gouvernement libéral veut vraiment accélérer l'approbation pour l'ensemble des projets, donc alléger le cadre réglementaire pour tous les projets de façon significative. Les sources de CBC affirment que ça devrait faciliter, oui, la construction de pipelines. Ça va pas enlever l'obligation d'Ottawa de consulter les peuples autochtones. Ça, c'est une obligation de toute façon qui est imposée par les tribunaux. Mais on admet qu'il y a des groupes environnementaux qui risquent d'être assez mécontents des changements qui s'en viennent à la réglementation. Si ça s'avère, ça va être une égratignure de plus sur le vernis vert du gouvernement. C5, là, la loi sur les grands projets, en ce moment, est contestée devant les tribunaux. Mark Carney continue de négocier ce fameux protocole d'entente là sur avec l'Alberta sur la construction d'un nouveau pipeline. On sait qu'il a abandonné des pans entiers du plan climatique de Justin Trudeau. Donc là, ajouter à ça ce cadre réglementaire allégé. Imaginez si c'était Stephen Harper qui avait fait tous ces changements-là, qui souhaiterait, je dirais, accélérer les projets au détriment de la protection environnementale. Évidemment, on peut imaginer tous la levée de boucliers que ça aurait pu provoquer. Sauf qu'en ce moment, Mark Carney a l'air d'être encore à l'abri des critiques. C'est comme s'il était un peu intouchable. C'est vrai que les conservateurs ne l'attaquent pas sur cette question. En fait, c'est plutôt le contraire. Ils l'accusent de ne pas aller assez vite, même pour l'approbation de ces grands projets-là. Donc, il reste le Bloc québécois et le NPD aux communes. On s'attend d'ailleurs là, à ce qu'il y ait des questions tout à l'heure à la période de questions de ces deux parties-là sur cet enjeu de l'approbation des grands projets. Et j'ai trouvé que même pour certains groupes environnementaux, on dirait qu'on est peut-être un peu moins acerbe à l'égard de Mark Carney parce que dans certains cas, on le connaît depuis un certain temps quand il était émissaire des Nations Unies pour la finance verte et probablement qu'on se dit que ce serait pire avec Pierre Poilievre. Maintenant, la question, c'est combien de temps Mark Carney va-t-il être épargné? Est-ce que Stephen Guilbeault, ancien ministre de l'Environnement, va réagir aux changements réglementaires? Donc, évidemment, on surveille tout ça ici à Ottawa.
1: Ah oui, Stephen Guilbeault. J'avais presque oublié. Il est toujours membre du caucus libéral.
2: Il est toujours député libéral, absolument.
1: Il n'est plus ministre, mais il est député libéral. C'est vrai, effectivement. Puis il y a tout ce contexte de guerre tarifaire avec les États-Unis là, qui change un peu le contexte aussi de la discussion là, et qui peut-être donne plus de marge de manœuvre à Mark Carney. Vous avez parlé des conservateurs. Eux ont la tête ailleurs ces temps-ci. Ils sont à la grande rencontre à Ottawa, la grande messe conservatrice Canada.

0: Strong and Free, qu'on appelait le centre Manning à une certaine époque, là, où les conservateurs passent plusieurs jours à réfléchir, on siège des panels, des conférences, etc. Éric Duhaime, d'ailleurs, est présent à cette conférence à Ottawa. Et là, Pierre Poilievre aussi doit y prendre la parole, et ce sera d'une minute à l'autre.
1: Oui, et c'est vrai que c'est un gratin conservateur assez diversifié. Oui, effectivement, Éric Duhaime, il y a plusieurs députés du Parti conservateur du Canada, bien sûr, dont l'étoile montante, là, Jamil Givani, grand ami de J.D. Vance, la première ministre de l'Alberta, Danielle Smith, son prédécesseur, Jason Kenney, mais aussi des représentants de la droite américaine, ça c'est intéressant. L'ancien secrétaire d'État Mike Pompeo va parler ce soir, et l'ambassadeur américain à Ottawa, Pete Hoekstra. Ce qui est particulier, c'est que cette rencontre-là, ça survient alors qu'un référendum sur la séparation de l'Alberta pourrait survenir à court moyen terme, parce qu'on a maintenant là, cette pétition pour demander un référendum qui a recueilli 300 000 signatures. Bon, la crédibilité de cette pétition-là a été mise à mal, mais reste que c'est une patate chaude avec laquelle la droite est coincée et qui va probablement être abordée dans les couloirs de cette conférence ici à Ottawa.
0: Fanny Olivier, merci. À demain.
1: À demain.
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0: Raphaël, bonjour.
3: Bonjour, Alex.
0: Alors, ces jours d'élection au Royaume-Uni, des millions d'électeurs britanniques sont appelés à voter dans le cadre d'élections locales et régionales. Mais si on en parle maintenant, c'est que c'est un test pour le premier ministre Keir Starmer, qui est plutôt impopulaire.
3: Oui, ce sont les vraies premières élections depuis l'élection générale de 2024 qui a mené Keir Starmer au pouvoir avec une super majorité à la Chambre des communes à Londres. Donc, il y a à peu près 5000 sièges de conseillers, de maires qui sont en jeu un peu partout à travers le pays. Il y a une rotation là, année après année dans le cadre de ces élections-là. Selon les prévisions et les sondages, le Parti travailliste, donc le parti de Keir Starmer, pourrait perdre entre 1500 et 2000 sièges de conseillers qu'il détient. Donc, ce serait vraiment un coup très dur pour les troupes travaillistes. Et il y a des élections aussi à surveiller aujourd'hui en Écosse et au Pays de Galles. Ce sont des régions qui ont des parlements depuis la dévolution de pouvoir dans les années 90. Et on va surveiller en particulier ce qui se passe avec au Pays de Galles, parce que depuis donc la fin des années 90, c'est toujours le Parti travailliste qui a terminé en première position, qui a gagné ces élections-là en nombre de sièges. Or, je regardais le plus récent sondage YouGov pour le territoire là, du Pays de Galles. Le parti nationaliste gallois arriverait en premier. Le parti de Nigel Farage, qui est donc le parti populiste, là, arriverait en deuxième place. Troisième position seulement pour le Parti travailliste.
0: Et là, ça fait longtemps quand même que le leadership de Keir Starmer est critiqué. Alors pour lui, ça pourrait être une soirée qui carrément pourrait jouer son avenir politique. Là.
3: Tout à fait. Ouais. C'est ce qui circule beaucoup dans les médias britanniques aujourd'hui. Faut dire qu'à la base, Keir Starmer est pas un politicien, une personnalité qui inspirait beaucoup les Britanniques. Moi, je suis allé pour les dernières élections faire du terrain au Royaume-Uni, puis c'est ce que me disaient beaucoup d'électeurs. Ce qu'on cherchait surtout, c'était quelqu'un qui pouvait prendre la place des conservateurs qui étaient au pouvoir depuis plus de 15 ans.
0: On voulait se débarrasser des conservateurs, même si Keir Starmer ne suscitait pas l'engouement.
3: Tout à fait. Ouais. Et c'était l'option qui semblait la plus intéressante à ce moment-là. Mais c'est vrai que ça va très mal depuis qu'il est au pouvoir, notamment en raison de cette saga autour de Lord Mandelson. On en a parlé à l'émission. L'ambassadeur britannique aux États-Unis, ou plutôt ex-ambassadeur britannique aux États-Unis, qui était impliqué dans l'affaire Epstein, avec qui il a eu des contacts. Finalement, bon, il a été démis de ses fonctions, mais Keir Starmer a fait face à énormément de critiques dans ce dossier-là. Pourquoi l'a-t-il nommé? Qu'est-ce qu'on a caché au public britannique? Qu'est-ce qu'on savait ou non? Il a même perdu son chef de cabinet dans ce dossier-là, ce qui n'est pas une mince affaire pour un premier ministre. Depuis ce temps-là, ben ça... Il y a du grenouillage. Mmh. On discute beaucoup dans les banquettes d'arrière-ban du Parti travailliste. On le faisait déjà à ce moment-là, au moment de l'affaire Mandelson, mais là, ce qui est rapporté dans plusieurs médias, c'est qu'une lettre ouverte serait déjà prête, signée par des députés d'arrière-ban travaillistes. En cas de grande défaite ce soir, on demanderait à Keir Starmer officiellement de donner une date à laquelle il quitterait ses fonctions. Keir Starmer qui a en quelque sorte tenté de prévoir le coup, qui lui-même, dans l'Observer, au cours des derniers jours, a écrit une lettre ouverte dans laquelle il appelait son parti à ne pas jouer dans le même film, en quelque sorte, que le Parti conservateur, qui, pendant des années, a présenté au public britannique des luttes internes, ce qui faisait dire aux électeurs, on s'occupe peut-être plus de la politique intérieure du parti que des préoccupations du public en général. Puis c'est vrai que dans les 15 dernières années, il y a eu des premiers ministres qui ont parti face à la pression, qui sont partis face à la pression de leurs propres députés. Pensez à Theresa May, Boris Johnson, Liz Truss, entre autres. Keir Starmer a peur de vivre le même sort.
0: On ajoute aussi, à gauche de l'aile travailliste, on a critiqué son rapprochement avec Donald Trump, le fait qu'il n'aurait pas été suffisamment énergique sur la question de Gaza également, ce qui peut expliquer que le Parti vert, quand même, est en montée au Royaume-Uni. Donc, c'est comme si la gauche travailliste n'était pas satisfaite de Keir Starmer. Donc, ça peut jouer aussi là, dans l'insatisfaction ambiante. Là.
3: Oui, alors, et c'est intéressant de voir cette recomposition, en quelque sorte, du paysage politique britannique, parce que depuis les années 20, il y a vraiment deux partis qui dominent, les conservateurs à droite ou centre-droite, le Parti travailliste à gauche. Et en fait, ce qu'on a vu, ce sont des dynamiques à l'intérieur de ces partis-là. C'est-à-dire qu'il y a eu la gauche plus radicale avec Jeremy Corbyn qui a pris le pouvoir au Parti travailliste. Il y a eu différentes mouvances à l'intérieur du Parti conservateur. Mais là, ce qu'on voit, c'est que ces deux partis traditionnels-là sont en perte de popularité vraiment très importante. À l'échelle nationale, il y a un sondage YouGov qui nous montrait que le Parti travailliste est à 18%, les conservateurs à 17%. Le Reform Party, donc le parti de Nigel Farage dont je vous parlais.
0: Très à droite. Là.
3: Très à droite. Ouais. Il est favori à 25%. Et les Verts, qui étaient à 5-6% ces dernières années, vous l'avez mentionné, Alec, sont à 15%. Ce sera quelque chose à surveiller ce soir, le résultat des candidats du Parti vert.
0: Raphaël Bouvier-Auclair, merci. À très bientôt.
3: À bientôt.
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0: Andréanne, bonjour.
1: Bonjour, Alec.
0: Air Canada annule des vols supplémentaires en raison des coûts élevés du kérosène.
1: 4 liaisons supplémentaires qui sont mises de côté par le transporteur. On parle des vols entre Toronto et Sacramento en Californie, entre Vancouver et Raleigh en Caroline du Nord. Ces vols-là vont cesser à la fin juillet à peu près. Les vols entre Toronto et Charleston en Caroline du Sud et entre Montréal et Austin au Texas vont se poursuivre, mais seulement jusqu'au début du mois de septembre. 6 et 7 septembre respectivement. Il faut comprendre qu'il s'agit de vols saisonniers. Hein. Air Canada offre ces vols-là généralement pour la période estivale et habituellement, on offre le service jusqu'à l'automne. Mais là, on écourte la saison, si vous voulez, vers ces destinations-là qui, vous l'aurez compris, là, ce sont pas de grands centres névralgiques, ce sont de plus petites villes américaines pour lesquelles la demande est souvent un peu moins soutenue que pour les grands centres. Et là, Air Canada dit, bon, 2027, ça va revenir, ces liaisons-là, mais pour l'instant, il y a des enjeux de rentabilité avec le kérosène dont le coût a triplé, qui met beaucoup de pression sur les opérations. Alors, on doit choisir nécessairement les routes les plus rentables, laisser de côté celles qu'ils sont moins. Alors, les voyageurs qui avaient déjà réservé leurs billets seront contactés par Air Canada, se verront proposer d'autres options, dont le remboursement du billet. Et ça s'ajoute, je vous le rappelle, aux 6 liaisons qui avaient été suspendues par Air Canada le mois dernier, notamment vers l'aéroport JFK de New York. L'entreprise a déjà réduit ses capacités de transport de 3% pour le mois de mai, 6% en juin, et on dit qu'on continue d'évaluer la situation pour le reste d'été. Donc, d'autres suspensions qui pourraient être annoncées.
0: Une importante délégation d'entreprises mexicaines arrive aujourd'hui à Toronto et le ministre fédéral Dominique Leblanc espère que ces rencontres vont permettre de resserrer les liens commerciaux entre les deux pays.
1: Oui, c'est important cette mission commerciale mexicaine qui commence aujourd'hui. Là, il y a plus de 240 entreprises mexicaines qui sont présentes. Il y a 1000 rencontres qui sont prévues sur 2 jours avec des entreprises canadiennes. Le secrétaire mexicain de l'économie, Marcelo Ebrard, les accompagne. Il s'est d'ailleurs entretenu avec Dominique Leblanc hier soir. Ils vont profiter évidemment de l'événement pour jaser un peu de la révision de l'accord de libre-échange qui s'en vient, mais c'est pas l'objectif principal. Vraiment, c'est tisser des liens d'affaires. Marcelo Ebrard, qui doit d'ailleurs rencontrer les PDG d'Air Canada, de Bombardier, du CN, de TC Energy, avec des fonds d'investissement aussi. Il y a des rencontres qui sont prévues avec Teachers. Ces genres de missions, Alex, souvent, c'est assez payant. Hein? En février, rappelez-vous, le Canada avait mené la plus importante mission commerciale jamais menée au Mexique. Là, c'était des centaines d'entreprises qui avaient accompagné le ministre Leblanc et on était ressorti de là avec au moins une vingtaine d'ententes très concrètes, là, des contrats entre entreprises des deux pays. On veut tisser les liens des deux côtés, réduire la dépendance envers le marché américain. Alors, grosse délégation à Toronto qui prend la route de Montréal par la suite.
0: Ben oui, donc, Marcelo Ebrard qui parle très bien français, dit-on. Oui. En plus, j'aurais bien aimé l'avoir en entrevue, mais ça n'a pas été possible cette fois-ci. Mais je vais persévérer, vous me connaissez.
1: Bien sûr.
0: Andréanne Saint-Arnaud, merci beaucoup. On se retrouve demain.
1: Avec plaisir.
0: Et nous, après le Radio Journal, on reçoit le PDG d'Airbus Canada au lendemain d'une commande de 150 avions pour l'usine de Mirabel.
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1: Radio Journal, course à la direction du PLQ, une députée lavalloise blâmée pour avoir utilisé des ressources politiques à des fins partisanes. Les députés à Québec pourraient par ailleurs adopter dès aujourd'hui des modifications à la carte électorale.
2: C'est essentiel pour nous de préserver les deux comtés qui disparaissaient.
1: Toronto vante sa stabilité politique et évoque un éventuel référendum au Québec pour obtenir la Banque de la Défense.
3: Moi, j'embarque pas là-dedans. Montréal a tout ce qu'il faut pour accueillir cette banque.
1: Trois autres villes canadiennes, dont Montréal, sont dans la course. Et l'Organisation mondiale de la santé fait le point sur les cas d'antivirus à bord d'un bateau de croisière.

0: Bonjour, ici Jean-Sébastien Bernatché. La députée de Chaumédé, Sona Lakoyan-Olivier, est sévèrement blâmée par la commissaire à l'éthique et à la déontologie du Québec pour l'utilisation de son bureau de circonscription à des fins partisanes lors de la course à la direction du Parti libéral du Québec l'an dernier. J'en parle avec Mathieu Goyer à l'Assemblée nationale. Mathieu, la commissaire recommande qu'une amende de 8 000 $ soit imposée à l'élu?
1: Rarement, Jean-Sébastien, une députée a-t-elle été aussi sévèrement blâmée. La commissaire à l'éthique confirme que le bureau et le personnel du bureau de comté de la députée de Chaumédé à Laval ont été utilisés à des fins partisanes entre les mois d'avril et juin 2025 durant la course à la chefferie du Parti libéral du Québec qu'avait remporté Pablo Rodriguez. La commissaire dénonce aussi une série d'actions d'entrave à son travail d'enquête commis par Sona Lakoyan-Olivier. C'est pourquoi elle recommande une amende aussi salée de 8 000 $. Le chef du PLQ, Charles Milliard, a confirmé par voie de communiqué ce matin que la députée ne reviendra pas au caucus et ne sera pas candidate pour le Parti libéral en octobre prochain. Sona Lakoyan-Olivier avait été exclue du caucus en décembre dernier.
0: Dans un tout autre ordre d'idées, Mathieu, la carte électorale du Québec sera modifiée en vue du prochain scrutin. Deux nouvelles circonscriptions vont s'ajouter?
1: Oui, en collaboration avec les partis d'opposition, le ministre Jean-François Roberge a déposé un projet de loi ce matin qui conserve les circonscriptions de Bonaventure et d'Anjou-Louis Riel, tout en ajoutant deux circonscriptions dans les Laurentides et dans le centre du Québec, comme le recommandait la commission de la représentation électorale. On écoute le ministre Roberge.
2: L'aboutissement d'un important travail de collaboration transpartisan qui va nous amener à avoir, je pense, une carte qui respecte réellement la représentativité effective. On va passer à 127 comtés.
1: Projet de loi qui pourrait être adopté aussitôt qu'aujourd'hui s'il y a unanimité à l'Assemblée nationale.
0: Merci Mathieu.
1: Au revoir.
0: Toronto brandit la menace d'un éventuel référendum sur la souveraineté du Québec pour tenter d'obtenir le siège social de la future Banque de la Défense. Quatre villes canadiennes, dont Montréal et Toronto, sont sur les blocs de départ pour accueillir la future institution internationale. J'en parle avec Valérie Gamache. Valérie, la tactique de la ville de Toronto est dénoncée par les élus québécois?
3: Parce que d'abord, dans son cahier de candidature, Toronto écrit noir sur blanc que d'un point de vue opérationnel et de gouvernance, Toronto offre la prévisibilité et la stabilité dont les institutions multilatérales ont besoin. Ajoutez à cela des échos selon lesquels des représentants de Toronto soulèvent clairement le spectre d'un référendum si le Parti québécois était élu lors de la prochaine élection. La première ministre Christine Fréchette et la mairesse de Montréal, Soraya Martinez-Ferrada, veulent, elles, se concentrer sur la candidature de Montréal. Ils ne veulent pas se laisser distraire, mais elles ont quand même commenté ce matin.
4: On a tout ce qu'il faut pour se positionner et en plus, on a déjà un très grand nombre d'organisations internationales.
5: C'est sûr que quand tu parles d'une stratégie de peur, c'est parce que tu n'as pas d'autres arguments, là. Moi, je suis pas en guerre avec Toronto. Moi, je suis en train de défendre le fait que notre écosystème à Montréal a tout ce qu'il faut pour recevoir cette banque.
3: Et bien que les partis d'opposition ne partagent pas le même point de vue sur la souveraineté du Québec, ils se rangent tous derrière Montréal. Les libéraux insistent sur le fait qu'un référendum ajoute à l'instabilité économique, mais dénoncent les tactiques de Toronto. Québec solidaire parle d'une tactique bien connue et le Parti québécois espère que Mark Carney ne cédera pas à cet argument lorsqu'il sera temps de choisir. On peut écouter le député Pascal Paradis.
6: Ben, le minimum qu'on puisse exiger du premier ministre du Canada, c'est qu'il n'embarque pas officiellement dans une campagne de peur. Qu'il n'aille pas dire aux gens de Toronto, ben oui, vous avez raison, puis continuez vos campagnes de peur, puis on va vous donner raison.
3: Alors voilà, Vancouver et Ottawa font partie aussi des villes qui voudraient attirer la Banque de Défense.
0: Merci Valérie.
3: Au revoir.
0: Le gouvernement Carney veut accélérer les procédures d'autorisation pour les projets d'infrastructures liés aux ressources naturelles, dont les pipelines. Selon deux sources fédérales qui se sont confiées à nos collègues de CBC, Ottawa prévoit proposer des modifications au règlement pour y arriver.

0: Laurence Martin est à Ottawa. Laurence, une annonce serait prévue dans les prochains jours?
1: Oui, parce qu'il y a déjà une voie rapide hein, pour les chantiers qui figurent sur la liste des grands projets d'intérêt nationaux. Il y en a 15 projets sur cette liste, dont le terminal de conteneurs à Contrecœur à Montréal. Il y a aussi des mines à différents endroits au pays. Mais là, l'idée, ce serait d'avoir cette voie rapide pour l'ensemble des projets liés aux ressources naturelles, dont des pipelines. Ça voudrait dire un processus d'approbation simplifié en 2 ans maximum avec une seule évaluation, ce qui risque de faire réagir les groupes environnementaux qui trouvent déjà que M. Carney défait en partie l'héritage climatique de Justin Trudeau. Mais pour Stephen McKinnon, qui est leader du gouvernement en chambre, cette approche est dans l'esprit du gouvernement, on l'écoute.
2: Pas une surprise qu'on en parle depuis l'arrivée de M. Carney, d'accélérer les projets tout en respectant les processus.
0: Et puis, Laurence, on sent une volonté d'apaiser l'Alberta où un référendum sur l'indépendance de la province pourrait avoir lieu cet automne?
1: Oui, et plus tôt cette semaine, Mark Carney a rappelé que les indépendantistes albertains devront se conformer à la loi sur la clarté référendaire, où on laisse la Chambre des communes décider si la question est claire et si la majorité obtenue l'est également. On a demandé aujourd'hui à M. McKinnon et aussi à Eleanor Olszewski, qui est ministre basée en Alberta, quelle était pour eux une majorité claire. On écoute.
2: Une majorité claire, évidemment, il faut voir la question. La clarté est toujours une bonne chose.
3: I would defer to our legal counsel with respect to what a proper opinion is.
1: Madame Olszewski qui dit « Je vais me référer à nos experts judiciaires ».
0: Merci, Laurence.
1: Je vous en prie.
4: It's possible that more cases may be reported.
0: L'Organisation mondiale de la santé prévient que d'autres cas d'antivirus pourraient être rapportés. Jusqu'à présent, 5 cas ont été confirmés à bord du bateau de croisière MV Ondius. Parmi eux, 3 passagers sont morts. Le navire de croisière suspecté d'être un foyer du virus se dirige maintenant vers l'archipel espagnol des Canaries. On fait le point avec Alexandre Lepoutre. Alexandre, l'OMS se veut toutefois rassurant?
5: Ce n'est pas le début d'une pandémie. Voilà les mots de l'OMS qui a fait le point ce matin. Jusqu'à présent, au moins 5 cas sont confirmés parmi les passagers, mais il pourrait y en avoir d'autres, dit l'OMS, car la période d'incubation de ce virus peut atteindre 6 semaines. Alors, il y a toujours plusieurs zones d'ombre. L'origine exacte de la contamination, comment le virus s'est propagé sur le bateau de croisière, ou encore l'ampleur réelle des cas. Écoutons le microbiologiste à l'hôpital général juif de Montréal, Carl Weiss.
6: C'est quand même confiné à un bateau qui était au milieu de l'océan Atlantique, qui arrive dans des endroits qui sont des îles quand même relativement peu habitées, facilement contrôlables. Donc, on n'est pas du tout dans une dynamique actuellement très, très dangereuse pour une expansion planétaire.
5: Et on sait que des Canadiens sont à bord. 2 passagers de l'Ontario sont déjà de retour au pays. Ils sont rentrés avant que la première éclosion soit signalée. Et pour les autres, toujours à bord, la ministre des Affaires étrangères, Anita Anand, promet que de l'aide consulaire leur sera apportée.
0: Merci Alexandre.
5: Je vous en prie.
0: Voilà, c'était le volet national et international du Radio Journal.
7: À Moncton, ici Maxime Bossonnet, voici vos informations régionales. Les ménages à revenus élevés du Nouveau-Brunswick bénéficient le plus de l'aide gouvernementale en matière d'électricité. La province dépense plus de 2 millions de dollars par mois pour un rabais qui touche surtout les plus aisés. 20% des ménages les plus riches du Nouveau-Brunswick consomment beaucoup plus d'électricité que les ménages à faible et moyen revenu. Mais dans le cadre de ce système de rabais, une consommation plus élevée génère une aide gouvernementale plus importante. Le ministre des Finances, René Legacy, soutient que cette dépense est justifiée car les groupes à faible revenu en bénéficient également. Les conseillers municipaux de la municipalité régionale du Cap-Breton ont insisté pour obtenir davantage de transparence dans les contrats. Le mois dernier, ils ont demandé à l'administrateur en chef de fournir des comptes rendus réguliers sur tous les contrats importants et les ventes foncières de la municipalité. Cette semaine, le personnel a également reçu pour consigne de fournir une liste mensuelle des transactions à venir. Ces mesures ont été déclenchées par un accord controversé de location-vente dans le parc industriel de Sydney. À Terre-Neuve-et-Labrador, la police met en garde contre la circulation de faux billets dans la région de Stephenville. La GRC de Baie-Saint-Georges indique que les faux billets récemment saisis par les forces de l'ordre étaient principalement des coupures de 50 et 100 dollars. Elle précise que ces billets ont été utilisés dans des commerces locaux et qu'un moyen de les repérer consiste à examiner le portrait métallisé ou réfléchissant figurant sur le billet. La police précise que sur les faux billets, il s'agit d'autocollants qui peuvent être décollés. Voilà ce qui complète vos informations régionales. 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C'était Maxime Bossonnet. Très bonne journée à notre antenne.

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1: Rebonjour. Dans quelques minutes, on va parler de la nouvelle carte électorale proposée par tous les partis à Québec pour conserver les deux circonscriptions en Gaspésie et à Montréal qui devaient disparaître parce que le nombre de citoyens ne le justifiait plus au profit de deux nouvelles circonscriptions dans les Laurentides et le centre du Québec. Donc, on va garder toutes les circonscriptions, les deux qui devaient disparaître, et on va ajouter les deux nouvelles, ce qui fait qu'il va y avoir 127 députés à l'Assemblée nationale. Le directeur général des élections du Québec, Jean-François Blanchet, s'en inquiète, du moins il s'en inquiétait de cette volonté politique lors d'une lettre qu'il a adressée aux différents partis politiques. Il va être avec nous dans moins de 10 minutes pour réagir à ce projet de loi. Et dans une trentaine de minutes, la commissaire au développement durable du Québec, Jeannick Lambert, va être avec nous. Elle vient de dévoiler ses nouveaux rapports, et parmi les faits saillants, elle aborde les minéraux critiques et stratégiques dont on a beaucoup parlé dans les dernières années en lien avec la filière batterie, mais aussi comme levier de négociation dans notre relation avec les États-Unis. Or, il semble que le gouvernement du Québec navigue à vue dans ce secteur sans plan et sans trop savoir, par exemple, le type d'exploration minière en cours. Alors, Jeannick Lambert va être avec nous vers 12h40. Mais d'abord, ce fut une grosse annonce historique hier à Mirabel. La compagnie aérienne Air Asia a confirmé l'achat de 150 avions A220 de Airbus, donc l'ancienne C-Series de Bombardier, un contrat de 19 milliards de dollars américains. Et le patron d'Air Asia, qui était présent avec les patrons d'Airbus, mais aussi les premiers ministres Mark Carney et Christine Fréchette, a ouvertement dit que si Airbus va de l'avant avec un modèle plus long, l'A220, avec plus de capacité, ben il pourrait commander 150 nouveaux exemplaires de l'avion, de quoi faire saliver les travailleurs de Mirabel. Pour revenir sur cette commande historique et les plans d'avenir d'Airbus au Canada, je joins le président directeur général d'Airbus Canada, Guillaume Chevasson. Monsieur Chevasson, bonjour.
2: Bonjour.
1: Commençons par l'importante commande d'hier, 150 appareils A220-300. Les rumeurs autour de cette commande importante d'Air Asia circulaient depuis des années, en fait depuis même le début du programme. Qu'est-ce qui fait qu'elle s'est finalement concrétisée? Qu'est-ce qui a été l'élément déclencheur?
2: Oui, vous avez raison, c'est une commande historique pour nous, c'est une très très très bonne nouvelle pour la 220, c'est une très bonne nouvelle pour le Québec et puis pour nos employés de Mirabel. Des commandes comme celle d'Air Asia, c'est des commandes historiques, 150 avions, plus 150 options, donc un potentiel pour jusqu'à 300 avions. Tony Fernandez, le CEO l'a dit, 19 milliards de valeur. C'est des commandes qui prennent très longtemps. Ça fait plusieurs mois, après plus d'un an qu'on travaille sur cette commande, qu'on négocie, qu'on discute. Il faut définir la configuration de l'avion, il faut bien comprendre les besoins du client. Et donc, on travaille longuement ensemble pour s'assurer qu'on réponde au mieux à ses attentes. Et puis, il y a des grosses négociations contractuelles, évidemment. Donc, c'est un client exigeant et ça explique pourquoi ce genre de très, très grosse commande, cette commande historique, prend du temps et de négocier.
1: Est-ce que le contexte mondial, avec le prix du kérosène très élevé, la guerre au Moyen-Orient, celle en Ukraine également, est-ce que les transporteurs aériens en général sont plus nerveux, ont moins tendance à passer des commandes ces temps-ci, étant donné le contexte?
2: Bah écoutez, bien sûr, ce contexte géopolitique, il est pas bon. Il est pas bon. Nous, on a besoin de stabilité, on a besoin d'un environnement économique sain. Le pétrole, c'est le principal coût pour les compagnies aériennes. Donc, un pétrole fort n'est pas bon pour les compagnies aériennes. Mais sur le court terme, on voit pas de changement du marché. Au contraire, ce qui se passe, c'est que dans un contexte où le pétrole est fort, ce que les compagnies vont vouloir avoir, c'est des avions efficients, c'est-à-dire qu'ils consomment moins de carburant. Et la 220 qui est fabriquée à Mirabel consomme 25% de moins que les avions qu'ils remplacent. Et donc, évidemment, pour les compagnies, elles ont plutôt tendance même à accélérer les renouvellements de flotte plutôt qu'à les ralentir, puisqu'elles veulent des avions qui consomment beaucoup moins. Donc, et bien sûr, c'est une préoccupation à court terme, mais sur le moyen long terme, ça va pousser les compagnies à renouveler leur flotte plus rapidement avec des avions qui consomment beaucoup moins.
1: Les premiers avions de cette commande doivent être livrés en 2028 et pour honorer l'entente et celle déjà conclue, là, parce que le carnet de commande a quand même plusieurs centaines d'avions, mais l'usine d'Airbus à Mirabel devra rehausser son niveau de production. On va devoir passer d'environ 8 avions par mois, éventuellement à 14 avions par mois. Comment Airbus compte s'y prendre pour être capable d'absorber ce volume, cette cadence de production, quasiment deux fois plus rapide qu'actuellement?
2: Oui, absolument. On a 600 avions à livrer. C'est un record historique sur notre carnet de commandes. Donc, ça veut dire de l'emploi de grande qualité à Mirabel pour le Québec. On fait travailler 30 000 personnes au Québec, en trou, enfin au Québec au Canada, et donc 5 000 sur le site de Mirabel. Cette année, on va recruter entre 400 et 500 personnes, des ingénieurs, des ouvriers, des soudeurs, des mécaniciens. Et donc, on a besoin de continuer à augmenter. L'objectif, c'est d'arriver à 13 avions produits par mois en 2028. On a livré 93 avions en 2025. Donc, vous voyez la très, très forte augmentation de cadence que l'on doit faire. Et donc pour ça, on a besoin de s'appuyer sur un tissu dynamique et des ingénieurs, des mécaniciens, de tout il nous faut pour continuer à monter en cadence. Et donc on va avoir besoin de cet écosystème qui nous appuie, qui nous soutienne.
1: Est-ce que les fournisseurs vont suivre? Parce que je pense notamment aux moteurs construits par Pratt & Whitney. On apprenait l'automne dernier que 15% de la flotte de A220 dans le monde est clouée au sol en raison de l'usure prématurée des moteurs. Est-ce que ce problème est réglé?
2: Oui, ce problème est largement réglé. Je suis ravi que vous en parliez parce que on arrive à un nombre très, très, très, très, très, très faible d'avions cloués au sol à cause du moteur. Le moteur marche bien, très bien. On est en train de finaliser. La crise est derrière nous. On n'aura plus aucun avion cloué au sol d'ici la fin de l'année sur le programme A220. On est revenu là où on voulait être. On est même en avance du plan. Et donc, le nombre d'avions cloués au sol est très, très, très faible aujourd'hui. Rien à voir à ce dont on parle aujourd'hui. On est dans un tout petit chiffre. Voilà. Donc,
1: bonne nouvelle.
2: On est très content.
1: L'appareil A220-300 commandé par Air Asia peut accueillir 160 passagers environ. Là, on le force à 160 passagers environ. Là, normalement, c'est autour de 150 pour l'A220-300. Mais là, hier, en conférence de presse, le grand patron de Air Asia, Tony Fernandez, s'est pas caché de dire, écoutez, construisez un avion plus grand et Air Asia en achètera 150 autres. Il veut vraiment avoir la version allongée là, qui pourrait aller jusqu'à 185 passagers. Est-ce que c'est la promesse qui vous manquait pour aller de l'avant avec une version plus longue de l'A220?
2: Bah évidemment, ce témoignage de confiance d'un client comme Air Asia dans le programme et sa volonté d'aller de l'avant sur une version allongée, ça vient nous aider dans la réflexion. C'est très important pour nous parce qu'on fait ça pour nos clients. Donc quand nos clients nous veulent un produit, ça veut dire que il y a un vrai potentiel. Ça nous aide. La décision n'est pas prise. C'est une très grosse décision. C'est une décision très très importante économiquement, industriellement. Qu'on veut être sûr de nous, on voit le potentiel de l'avion, on voit le potentiel, et puis on nous le demande, Air Asia, Tony Fernandez a été très, très clair hier, donc ça nous encourage à aller vite pour décider, mais c'est une très grande décision qui pourrait nous coûter énormément, donc il faut qu'on soit sûr de l'équilibre de tout ça. Voilà.
1: Parce qu'on comprend entre les branches que d'autres transporteurs qui sont intéressés, Delta, Air France, à une version allongée. Qu'est-ce qui vous fait hésiter? Vous dites, bon, les coûts sont importants, il y a des répercussions, mais qu'est-ce qui fait que là, vous n'êtes pas capable de dire, on va y aller avec cette version allongée?
2: Non, on veut être sûr qu'on a le bon produit. On veut être sûr qu'on a le bon produit. Donc, il faut travailler avec nos clients pour être sûr qu'on a bien défini le produit, le besoin, la capacité. Une fois qu'on est clair avec nos clients sur ce qu'on veut faire, ben on regarde, nous, ce que ça veut dire aussi industriellement, en termes de capacité de développement. C'est tous les enjeux qu'il faut regarder. Et puis, on essaye de s'assurer aussi que ça fait beaucoup de sens. Donc, ça fait beaucoup de paramètres pour une grande décision. Et donc, on s'assure que avant de lancer ce genre de programme, parce qu'on voit le potentiel dans la plateforme, c'est il est évident, on a bien tout compris, c'est des choses très sérieuses et donc elles demandent à être bien documentées, mais on travaille, je peux vous assurer, beaucoup là-dessus en ce moment.
1: Est-ce que l'une des raisons qui vous fait réfléchir, c'est la compétitivité autour des avions de 180 sièges? Parce que Airbus a déjà le A320, Boeing a le 737, c'est deux avions qui se vendent extrêmement bien actuellement. Est-ce que vous avez peur d'entrer en concurrence avec un modèle que vous avez déjà sur le marché et avec le gros modèle de Boeing?
2: On veut s'assurer une cohérence. Il faut qu'il y ait une cohérence dans une famille de produits, absolument. Mais on est confiant que si on le fait, on aura bien mesuré ce que ça veut dire par rapport à la 320 notamment. Et on aura aussi bien compris de la valeur que le programme va amener par rapport à nos compétiteurs. C'est essentiel, vous avez raison, c'est un très bon point. Donc ça fait partie également des critères que l'on regarde. L'avion A220, c'est un avion qui est très jeune. Il va avoir 10 ans cette année. Et donc, il est amené à durer très longtemps. Un avion, aujourd'hui, ça dure 50 ans, 60 ans. Et donc, on n'est pas pressé. On n'est pas pressé, mais on veut décider parce qu'on voit les clients nous demander régulièrement qu'est-ce qu'on veut faire là-dessus. Mais écoutez, on travaille beaucoup dessus. J'espère qu'on pourra se décider rapidement.
1: Dernière

0: Question, Monsieur Chevasson. Le gouvernement du Québec a une participation à hauteur de 25% dans le programme A220 d'Airbus. Les contribuables, évidemment, avec des fonds publics, ont contribué au développement de cet avion-là. Aujourd'hui, le programme est toujours déficitaire. Faut augmenter la cadence, vendre davantage d'avions, livrer davantage d'avions pour qu'il soit rentable. Et depuis des années, Airbus répète que le projet n'est pas une question de si, mais de quand il sera rentable. Est-ce que vous avez un échéancier à savoir à quel moment le programme va rentrer dans ses frais?
1: Bien sûr, le programme n'est pas encore rentable, vous avez raison, mais oui, j'ai un échéancier, on sait quand le programme va être rentable, on travaille dessus, c'est ma priorité, c'est la priorité de l'entreprise, parce que pour avoir la capacité d'investir et de développer un nouveau programme, il faut s'assurer qu'on a un équilibre économique. Et donc oui, on a cette vision-là, on sait quand ça va arriver, on est très proche, on est a few miles away, on le voit là. On a en phase finale d'atterrissage ou de décollage, ça dépend comment on voit les choses. Mais on n'y est pas encore. On a encore du travail devant nous, on a encore du pain sur la planche. Mais associé évidemment avec cette montée en cadence en production, la cadence arrêt 13 qui arrive en 2028, et plus, je l'espère, avec la dynamique commerciale qu'on n'a jamais eue autant sur le programme, je suis confiant qu'on va y arriver très prochainement.
0: Guillaume Chevasson, président directeur général d'Airbus Canada, merci de nous avoir accordé quelques minutes.
1: Je vous remercie.
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0: Carte électorale maintenant. Le gouvernement Fréchette et l'opposition se sont entendus pour ajouter 2 sièges à l'Assemblée nationale. On va donc désormais élire 127 députés aux élections provinciales l'automne prochain. C'est le ministre des Institutions démocratiques, Jean-François Roberge, qui a déposé le projet de loi à cet effet ce matin à l'Assemblée nationale pour être adopté dès aujourd'hui. J'en discute avec le directeur général des élections du Québec, Jean-François Blanchet. Il est avec nous au bout du fil. Monsieur Blanchet, bonjour.
3: Bonjour, M. Castonguay.
0: Donc, on ferait passer de 125 à 127 le nombre de circonscriptions. On réaménage les contours d'une douzaine de circonscriptions, ce qui permet de protéger Bonaventure et Anjou-Louis Riel qui devaient disparaître. Mais on ajoute 2 sièges, donc la création des comtés de Bellefeuille dans les Laurentides et de Marie-Lacoste-Gérin-Lajoie dans le centre du Québec. Quelle est votre réaction face à ce projet de loi?
3: Bon, premièrement, on l'a vu en même temps que vous ce matin, donc on a pris connaissance du projet de loi lorsqu'il a été déposé. Donc, c'est certain que pour nous, c'est pas la situation idéale. Il y a certains aspects de ce projet de loi qu'on doit quand même saluer, c'est-à-dire la création d'un comité pour revoir les critères. L'engagement de revoir les critères. Donc, on est d'accord avec la portion de ce projet de loi-là. Par contre, on comprend que la carte qu'on nous demande de publier, parce que on comprend que par le projet de loi, c'est nous qui devons publier la carte électorale. Si on avait eu l'affaire avec 127 circonscriptions, c'est probablement pas le résultat qu'on aurait eu. Donc, c'est un peu quand même... On passe à côté de la commission de la représentation électorale pour fabriquer une carte électorale. Donc, c'est un peu ce qu'on peut déplorer ce matin par rapport à ce projet de loi-là.
0: Oui, parce que l'objectif d'avoir une commission indépendante qui trace les contours des circonscriptions, c'est pour ne pas avoir ce qu'on vit présentement, des députés qui décident des paramètres, puis des circonscriptions, puis des délimitations, là.
3: Exactement. Donc, dans les années 80, les parlementaires ont décidé de créer une commission indépendante parce que justement, ils frappaient des murs de façon constante. Et à cette époque-là, ils ont décidé de s'enlever les mains dans le redécoupage électoral. Mmh. Et c'est sûr que cycle après cycle de redécoupage électoral, il y a toujours eu quand même de l'opposition sur les cartes qui ont été établies par la commission, mais c'est toujours des jeux politiques. Et toutes les cartes ont fini par voir le jour, les cartes de la commission. Donc là, on est à un autre niveau. C'est-à-dire que les députés savent depuis 30 ans ou remettent en question depuis 30 ans les critères, et là, aujourd'hui, on décide que c'est le moment de mettre en place un comité d'études qui a un mandat très, très large. Qui, le mandat est très ambitieux, donc on va voir ce que ça va donner. Mais on espère juste, nous, de notre côté, quand même, parce que si vous lisez le projet de loi, on parle même de revoir la composition de la commission. Et donc, nous, on veut juste s'assurer qu'à terme, peu importe la commission qui subsistera, sera encore une commission indépendante.
0: Avez-vous été consulté par le gouvernement pour ce projet de loi puis cette nouvelle carte électorale bricolée?
3: C'est-à-dire que ça dépend ce qu'on entend par consultation, parce que j'ai entendu le ministre Robert dire que j'avais été consulté. Dans les faits, on entendait que, comme vous, dans les nouvelles, qui probablement qu'il allait avoir une loi pour modifier la carte. J'ai pris les devants, je suis rentré en contact avec le ministre Roberts, étant donné que c'est le ministre des Institutions démocratiques, pour l'avertir que j'allais écrire à l'ensemble des partis à l'Assemblée nationale, pour signifier quand même notre inquiétude à 114 jours du décret potentiel d'une élection, des impacts que ça pourrait avoir. Donc, si c'est ça une consultation pour lui, on peut appeler ça une consultation, mais c'est moi qui ai fait part de mes inquiétudes.
0: Okay, mais là, dire à un ministre, écoutez, je vais écrire à l'ensemble des partis pour signifier mes inquiétudes, c'est pas une consultation. Il vous a pas consulté sur le projet de loi, à savoir est-ce que c'est une bonne idée, comment on devrait faire ça à quelques mois des élections. Il n'y a pas eu de consultation comme ça.
3: Il n'y a pas eu de consultation, à savoir, c'est-à-dire qu'on apprend en même temps que vous ce matin, dans le fond, les articles du projet de loi, donc on peut pas dire qu'on a été consulté.
0: Okay.
3: C'est pas comme si j'avais été en consultation particulière à l'Assemblée nationale ou sinon on m'aurait posé des questions à ce moment-là. Donc on m'a pas demandé mon avis sur la solution proposée.
0: Dans la lettre dont on parle, là, que vous avez envoyée fin avril au parti à l'Assemblée nationale, vous écrivez que l'échéance est très courte, que vous n'avez pas nécessairement les moyens pour être capable de vous adapter à ce contexte-là. Vous dites même l'intégrité du prochain scrutin électoral pourrait être compromis. C'est quand même des mots forts. Qu'est-ce qui fait que vous serez peut-être pas capable d'y arriver?
3: Non. Je veux juste rétablir quand même les faits. Quand j'ai écrit à l'Assemblée nationale, au parti représenté à l'Assemblée nationale, justement, j'avais pas la mouture du projet de loi. OK? Donc, donc tout était possible. Mais aujourd'hui, on sait que, dans le fond, ils ont fait comme vous l'avez dit, je ne l'ai pas dit, ils ont fait du bricolage, du découpage. Dans le scénario sur la table, quand même, techniquement, pour l'organisation des élections, met pas en péril l'organisation des élections. C'est-à-dire qu'on va s'adapter. C'est sûr, comme je vous disais tantôt, il reste 80 jours ouvrables si le décret. Là, donc, et on a beaucoup de tâches à réaliser. Mais je pense que l'intégrité, je pense qu'à l'époque, ne sachant pas, on allait jusque-là. Maintenant, aujourd'hui, on peut assurer que ça causera pas un problème. Mais par contre, on recule quand même dans le temps par rapport à nos préparatifs pour la prochaine élection. Donc, on recule au 14 janvier environ pour les circonscriptions visées. Donc, parce que ça touche dans le fond 8 circonscriptions sur l'île de Montréal puis les 4 en Gaspésie. Donc, on doit reprendre les travaux sur l'ensemble de ces circonscriptions-là. Les travaux, ça implique entre autres tout ce qui est location de bureaux de directeur de scrutin pour lesquels il y a des baux déjà de signer. Toutes les ententes de location pour les lieux de vote qui étaient signées avec un directeur de scrutin qui vont devoir être signées avec un autre. Donc, c'est les imprimeurs, c'est beaucoup de travail qui va être pris. Alors que normalement, c'est dans toute démocratie qui se respecte que des changements à la loi électorale ou changements au contexte électoral ça se fait un an avant les élections pour donner quand même aux organisations électorales la chance de se préparer dans un contexte quand même clair et donner aussi aux électeurs de savoir exactement pour quelle circonscription elle se trouve. Là, il va y avoir tout un communication, parce que là, on a on a joué au yo-yo avec les circonscriptions là, dans les derniers mois. Là. Donc, certains électeurs ne savent probablement pas dans quelle circonscription réellement qu'ils se trouvent. Et pour les partis politiques aussi, sur le terrain, on nous demande déjà des cartes électorales. On nous demandait déjà des cartes. Donc, eux aussi vont devoir s'adapter. Ils n'auront pas les cartes demain matin, on s'entend. Donc, c'est quand même majeur comme changement à 114 jours d'un décret.
0: Absolument. Jean-François Blanchet, directeur général des élections du Québec, merci pour les explications.
3: Ça m'a fait plaisir. Bonne fin de journée.
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0: Hélène et Pierre, bonjour.
4: Bonjour, Alex.
0: Alors, on va parler un peu de cette tension entre Toronto et Montréal, pas dans le sport, mais en politique, avec cet article de notre collègue Joël-Denis Bellavance dans la presse qui dit qu'à Toronto, on plaide la stabilité politique et la prévisibilité pour essayer de remporter le siège social de la Banque de la Défense du Canada. On le dit pas en toutes lettres, mais on le souligne quand même en filigrane qu'il y a une instabilité potentielle politique au Québec avec l'arrivée du Parti québécois, peut-être après les élections d'octobre, Parti québécois qui promet un référendum dans un premier mandat. Donc, ça fait beaucoup réagir depuis ce matin, cette histoire-là. Je vous fais entendre donc quelques réactions. D'abord, Christine Fréchette, la première ministre, puis Marc Tanguay du Parti libéral et Pascal Paradis du PQ.
5: Montréal a tout ce qu'il faut pour accueillir cette banque dans le domaine de la finance, pour financer des projets en défense. On a l'expertise en aéronautique, aérospatiale, on a l'expertise en intelligence artificielle, construction navale.
6: Perspective de référendum affaiblit la candidature.
5: Moi, j'embarque pas là-dedans.
7: Le coûte que coûte de Paul Saint-Pierre Plamondon vient ajouter à l'instabilité économique et ça, ça nuit au Québec.
8: J'ai entendu mes collègues du Parti libéral ce matin, puis là, ils dénoncent la campagne, mais de l'autre côté, ils l'alimentent en disant que le PSPP y contribue. On ne peut pas faire ça. On doit dire, voici pourquoi Montréal doit avoir le siège en raison du fait qu'elle est déjà l'hôte de plusieurs sièges.
0: Ça brasse en coulisses, Pierre. On joue du coude là entre Toronto et Montréal, puis on ressort des arguments qu'on a déjà entendus. Qu'est-ce que vous en pensez?
9: Oui, ben écoutez, Alex, je pense que c'était votre souhait. Hein, parce en plus que la série, les séries de la Coupe Stanley, on a une autre bonne petite bataille.
0: Ben moi, je déteste pas ça, là, des petites rivalités comme ça.
9: Bon, alors écoutez, vous allez être bien servi de toute évidence. Tous les coups sont permis. Réflexe de la communauté d'affaires et surtout milieu financier à Toronto d'utiliser, semble-t-il, cet argument de l'instabilité. C'est vieux comme argument, cette bonne guerre. Il faut rappeler quand même à ceux qui s'intéressent beaucoup au statut de Montréal, que Montréal, entre autres, la rue Saint-Jacques, jusqu'au début de la Révolution tranquille, c'était la Wall Street du Canada. Là, je veux dire, on l'appelait d'ailleurs la St. James Street. Et le cœur financier était à Montréal, dans le Vieux-Montréal, sur cette rue. Et ce qui a amené la migration ou le départ de ce milieu de la finance anglo-saxonne vers Toronto, c'était pas la menace indépendantiste à l'époque, c'était tout simplement la Révolution tranquille et la reprise en main des francophones de leur économie avec un État actif et tout. Puis bon, il y a des gens du pouvoir anglophone qui sont allés à ce moment-là à Toronto. Bon, alors là, on nous répète ça, on tente de miser sur tous les arguments. Écoutez, j'écoutais quand même avec intérêt la mairesse de Montréal, qui est une ancienne libérale fédérale, parce que là, ce qu'on fait, c'est qu'on met de la pression sur M. Carney, parce que si ça avait été un organisme international qui allait décider où on s'installe, c'est une chose. Mais là, c'est le fédéral qui va finalement prendre la décision. Alors, pour M. Carney, c'est délicat. Il doit démontrer que la décision qu'il prendra sera équitable et il devra démontrer, en tout cas aux Québécois, aux gens de Montréal, que si jamais ce n'est pas le choix, c'est pas parce que il sous-estime ou il néglige le Québec qui, on le sait, en termes de comté, a quand même voté beaucoup pour lui. Alors, c'est une patate chaude de plus, là, dans sa cour.
0: Hélène, dans le texte de notre collègue, parce qu'il a obtenu le document là, de 110 pages de la Ville de Toronto et du gouvernement de l'Ontario pour plaider pour la Ville de Toronto, mais il parle aussi du fait qu'on est en train de se regrouper dans le caucus libéral, c'est-à-dire que les députés libéraux du Québec veulent évidemment que Montréal l'emporte. Les députés de l'Ontario veulent que Toronto l'emporte. C'est les deux places fortes de Mark Carney. C'est l'Ontario puis le Québec. C'est là qu'il y a beaucoup de sièges. Effectivement, Pierre, quand il dit la pression monte sur Mark Carney, Hélène, ça me semble assez évident.
4: Ah oui, absolument. Encore que il n'y a pas nécessairement d'urgence à trancher la question. D'abord, il faut se rappeler que cette banque, elle est encore une ébauche. Il n'y a pas de d'autres pays du G7 outre le Canada qui ont officiellement embarqué. Je pense que Pierre, la dernière fois, en parlait. L'Allemagne, la Grande-Bretagne a exprimé des réserves et on ne sait pas encore quels sont les pays participants. On a entendu parler de la Grèce, la Turquie, la Lettonie, du Luxembourg, mais c'est à peu près tout. Donc, pas d'urgence et je ne serais pas étonnée, moi, que M. Carney attende au-delà de l'élection québécoise, donc de l'automne 2026, de prendre une décision. Ça serait pas étonnant de sa part de faire ça. Je trouve qu'une des caractéristiques de M. Carney, c'est de ne pas inutilement devancer les problèmes. Il ne se prononce pas sur des questions hypothétiques. Il ne se prononce pas quand il n'a pas absolument à se prononcer. Puis on parlera tout à l'heure du référendum, peut-être. Oui. Alors donc, on peut imaginer que c'est ça. Mais au-delà de tout ça, il faut quand même voir l'argument totalement fallacieux de ça, parce que, vous savez, bon, cette banque, elle pourrait, ou on aurait pu aussi choisir de l'installer ailleurs qu'au Canada. Alors, il n'y a pas de différence entre avoir la banque installée dans le pays étranger nommé Québec plutôt que dans le pays étranger nommé Grèce, Turquie ou Luxembourg. Ça change rien. On peut imaginer que si le PQ était élu, si le PQ organisait le référendum, si le référendum passait, et si au terme de toutes les discussions, le Québec pays voyait le jour, eh bien que le Québec peut-être ferait partie d'une multitude d'institutions multilatérales, dont peut-être celle-là aussi. Alors, c'est un argument de peur qui n'est pas ancré dans grand-chose et qui effectivement ravive de vieilles rivalités, mais la sagesse commanderait de peut-être attendre avant de se prononcer.
0: Vous parliez de référendum. C'est l'autre sujet que je voulais aborder avec vous parce que c'est intéressant. Mark Carney s'est fait poser la question advenant qu'il y ait un référendum en Alberta et c'est possible qu'il ait lieu avant celui du Québec parce qu'ils ont obtenu, semble-t-il, suffisamment de signatures du côté d'Alberta pour en déclencher un. Donc, peut-être dès octobre, on devra se prononcer en Alberta sur l'avenir de la province. Et là, Mark Carney s'est fait poser la question, est-ce que la loi sur la clarté référendaire adoptée par le gouvernement fédéral à la suite du renvoi en Cour suprême sur la question de la sécession, donc qui imposerait de nouveaux critères advenant un référendum, donc avoir une question claire et une majorité claire. Ottawa s'est jamais prononcé sur qu'est-ce qu'une majorité claire, mais c'est ce qu'on dit dans cette loi-là. Est-ce que donc l'Alberta va être le premier test, Pierre, sur cette clarté, oui, cette loi sur la clarté référendaire du fédéral?
9: Oui, parce qu'elle n'a pas été testée. Non. Elle le serait donc dans le cas de l'Alberta. Mais ça veut dire ça que si l'Alberta procède pour un référendum avec une question, il faut qu'à Ottawa, la Chambre des communes regarde ça, fasse un exercice de révision et tout. On est dans un chemin nouveau.
0: Approuve la question.
9: Oui, sur la question albertaine. Alors qu'on le sait que dans le cas du Québec, ça n'avait pas été fait. Mais évidemment, la loi de la clarté n'existait pas. Mais il y a quand même un précédent. Il y a eu deux référendums où c'est le Québec, l'Assemblée nationale, qui a décidé de sa façon de procéder. Alors là, il y aurait un chemin différent. Et moi, ce que je regarde, Alex, c'est le calendrier. Le calendrier devient explosif, là. Je veux dire, élection au Québec en octobre, début octobre, et supposément, dans le scénario actuel, référendum en Alberta, également en octobre, le 19. Donc, on aurait... Et là, est-ce qu'il y aurait en même temps, un mois plus tôt, la Chambre des communes qui serait en train de faire son débat sur une question albertaine? Imaginez, là, ça va contaminer la campagne électorale québécoise. Et là, M. Milliard va devoir se compromettre sur cette loi-là. Est-ce que c'est le Québec, l'Assemblée nationale, qui doit décider de sa question comme ça a toujours été? Est-ce qu'on laisse le Canada procéder? Alors, vous voyez, ça risque d'amener beaucoup, beaucoup de tensions et d'éléments. Et quoi qu'on en dise, même si M. Saint-Pierre Plamondon voudra peut-être faire porter la campagne sur pas uniquement le référendum, ben si on est dans une campagne référendaire au Canada anglais, en Alberta, ça va être difficile de pas aborder tout ça, là.
0: Ouais, intéressant. Puis Hélène, j'ajoute l'exemple de l'Écosse, où l'Écosse avait accepté que le Parlement britannique approuve la question et le Parlement Parlement de Londres, de Westminster, avait dit 50 % plus 1, ça nous suffit. Par contre, ça prend une question très claire. Puis la question avait été très simple en Écosse. Voulez-vous, oui ou non, que l'Écosse devienne indépendante? Alors, peut-être qu'on aura un test, Hélène, de la loi sur la clarté fédérale avec l'Alberta, peut-être dès cet automne.
4: Oui. En même temps, il faut se rappeler quand même que c'est deux critères. Il faut que la question soit claire, il faut que le résultat soit clair. Ça, c'est pour engager l'obligation pour Ottawa de négocier la sécession. Il faut se rappeler ça. La Cour suprême avait sorti un lapin de son chapeau en disant « Il existe une telle chose qu'une obligation de la part du gouvernement fédéral de négocier de bonne foi avec la province, mais à deux conditions, question claire, réponse claire. » Alors, ce qui n'exclut pas... Tout

0: toujours le potentiel que la question soit jugée pas vraiment claire, le résultat pas vraiment clair, mais que malgré tout, il y ait une pression politique en dehors de ce cadre juridique pour qu'il y ait négociation. Alors, voyez, ça ne tranche pas de tout. Mais vous savez, dans le cas albertain, je ne pense pas que la question risque de poser problème. Dans la loi référendaire, donc la Chambre des communes doit déterminer dans les 30 jours suivant le dévoilement de cette question si elle l'estime claire. Et pour qu'elle soit claire, il faut qu'on fasse référence clairement à un désir que la province cesse de faire partie du Canada. Et pour qu'elle soit jugée claire, la question ne doit pas faire référence à une quelconque entente éventuelle de partenariat qui renouvellerait la Constitution. Les militants souverainistes albertains n'ont jamais indiqué qu'ils voulaient aller dans ce sens. Ils veulent juste une question bien simple. Voulez-vous que l'Alberta cesse de faire partie du Canada? Et donc, cette étape-là, moi, je pense, risque de ne pas être aussi passionnante qu'on l'espère peut-être.
1: Mais ce que ça ferait, Pierre, si le Parlement fédéral se prononce sur la question, qu'il l'accepte, par exemple, et qu'il dévoile sa majorité claire, ce serait plus difficile pour le Québec ensuite de dire, ben, pourquoi on se passe du précédent albertain, on fait notre petite chose. C'est-à-dire qu'on, si l'Alberta accepte, est-ce que le Québec n'aura pas trop le choix de suivre le même chemin, selon vous?
2: Ben, c'est la raison pour laquelle je vous parlais du calendrier puis de la campagne électorale prochaine au Québec. C'est que tous les chefs, et là, ça a l'air que c'est à la mode d'être nationaliste, là, tous les chefs se disent nationalistes. Ben, si on est nationaliste, j'imagine que sur le statut du Québec, c'est le Parlement des Québécois, l'Assemblée nationale, qui a le pouvoir ultime, le pouvoir souverain au nom du peuple, de décider de sa question. Et là, il devrait y avoir une prise de position de chacun de ces chefs dits nationalistes là-dessus, parce qu'après tout, à deux reprises dans l'histoire du Québec, et même, rappelez-vous, le référendum de Charlottetown fédéral, c'est le Québec qui l'organisait, bon, il y avait une entente sur une question, mais dans le cas des deux référendums qui concernent le statut du Québec, c'était la nationale. Alors, est-ce qu'il y aurait une acceptation de ce recul? Vous avez là un espace pour un beau débat, en tout cas.
0: Mais encore là, il faut quand même se rappeler, même si la Chambre disait on estime qu'elle n'est pas claire votre question, ça ne veut pas dire qu'ils ont un droit de veto sur la tenue de ce référendum-là. Il faut quand même. Et quant à la clarté de la réponse, eh bien évidemment ça arriverait après le vote. Et encore là, tous les sondages nous indiquent qu'en Alberta, on est à peu près à 25-30%. Il y a personne qui prétendrait qu'un appui à 25% serait un appui clair en fonction de la souveraineté. Alors qu'à Québec, dans sa loi 99, on indique bien le 50% plus 1. Donc oui, il y aura le test albertain, mais je suis pas tellement certaine qu'il sera excitant tellement les appuis sont bas et la question risque d'être très, très tranchée.
1: Hélène et Pierre, merci. On se retrouve la semaine prochaine.
0: Au revoir.
2: Au revoir.
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1: Vers la fin de l'émission, Olivier Bernard, alias le pharmacien, va être avec nous. Il vient de mettre en ligne sur audio trois nouveaux épisodes de son populaire balado Dérive sur la maladie de Lyme. Il viendra nous dire pourquoi il a senti le besoin de poursuivre son enquête sur le sujet. Et Olivier Bernard, je le souligne au passage, qui n'est pas journaliste, évidemment, il est pharmacien, vient d'être mis en nomination pour le prix Michener, le plus prestigieux prix de journalisme d'enquête au Canada. Pour un pharmacien, c'est quand même pas rien. Alors, il va être avec nous vers 12h50. Mais pour tout de suite, vous savez que depuis le retour de Donald Trump à la tête des États-Unis, on parle beaucoup de minéraux stratégiques et critiques. Le Québec en a beaucoup. Cuivre, graphite, lithium, nickel, terres rares. C'est donc dire que l'intérêt envers le secteur minier grandit. Et dans un rapport paru ce matin sous la plume de la commissaire au développement durable, on y apprend que les projets d'exploration minière sont peu surveillés par le gouvernement du Québec, que le ministère des Ressources naturelles n'exerce pas efficacement les responsabilités qu'il a pour favoriser l'acceptabilité sociale et qu'il ne prend pas en compte les préoccupations environnementales des communautés locales. Bref, ça semble assez préoccupant. Alors, j'en parle avec Jeannick Lambert, la commissaire au développement durable. Elle est avec nous dans nos studios de Québec. Madame Lambert, bonjour.
4: Bonjour, M. Constant. J'oublie, je suis toujours en train de démêler votre nom. Je suis désolée. Allez.
1: Castonguay ou Alette.
4: Castonguay.
1: Allez-y comme vous le sentez. Il n'y a pas de problème avec ça. Je vous ai appelé le commissaire en début d'émission. Vous voyez, moi aussi, j'ai de la difficulté parfois. Alors que c'est la commissaire et je le sais très bien. Donc, Madame Lambert, votre rapport contient un bilan de la loi sur le développement durable.

0: Investissement Québec demande au ministère de donner son avis concernant le risque minier. Fait qu'à cet égard-là, nous, ce qu'on a vu, c'est qu'il y a grand intérêt à mieux baliser son processus, parce que dans un cas, ce qu'on a vu finalement, c'est que un premier avis qu'il a donné était défavorable, qui était préliminaire, puis suite à des échanges avec le ministère de l'Économie et Investissement Québec, ça l'a changé pour favorable avec conditions, puis suite à d'autres échanges avec le ministère de l'Économie, finalement, la conclusion, l'avis final est devenu favorable sans condition. Puis, pour des raisons qui sont autres que des considérations purement risque minier. Fait que nous, c'est ce que nous mentionnons, puis c'est ce que je recommande au ministère, là, de mieux baliser son processus à cet égard.
1: Là, vous faites référence à Nemaska Lithium, dans le fond.
0: On n'a jamais de nom de compagnie dans nos rapports. Vous voyez, ce qui est important, là, c'est de voir le ministère, là, quelle amélioration qu'il doit avoir. Puis c'est son travail qui va faire en sorte que, justement, un meilleur contrôle va être mis en place.
1: Bon, donc quand on a comme ça une décision qui est modifiée en cours de route, qui ne semble pas basée sur des critères objectifs, est-ce que ça veut dire qu'il y a trop d'influence des lobbies miniers par rapport au ministère des Ressources naturelles?
0: Mais nous, ce qu'on a vu, dans le fond, nos travaux, ce qu'ils nous ont démontré, c'est des échanges. On a pu voir les échanges administratifs toujours, là. C'est entre des vis-à-vis des gens du ministère des Ressources naturelles et Économie et Investissement Québec qui ont fait en sorte que ces échanges-là ont mené à des changements de position.
1: Vous reprochez au ministère des Ressources naturelles de ne pas prendre en compte les préoccupations environnementales des communautés locales. Comment on pourrait corriger la situation?
0: Ben, en fait, il y avait le plan québécois sur la valorisation des minéraux critiques et stratégiques que le gouvernement avait mis en place. Puis bon, le ministère en était responsable. Puis il y avait vraiment des principes directeurs dans ce plan-là qui faisaient en sorte que il devait, par exemple, tenir compte davantage d'économie circulaire lorsque ils réfléchissent au développement des minéraux critiques et stratégiques, puis mieux encadrer, réduire l'impact environnemental. Fait que ça, c'était dans le plan. Mais après ça, si on regarde le contrôle qu'ils peuvent faire le ministère. Puis d'ailleurs, j'en parle dans le rapport. Si on prend juste au niveau de l'exploration, par exemple, ils doivent faire en sorte de faire mieux, plus d'inspections. Puis un autre constat qui est lié au plan de restauration que les compagnies minières doivent faire autoriser par le ministère. Puis c'est vraiment important. Ça, c'est pour l'exploitation minière. Vous savez, on a un grand passif environnemental là, lié aux compagnies minières, environ 1,2 milliard de dollars. Fait que ces plans-là font en sorte que ça identifie les coûts, puis grâce aux coûts identifiés de restauration, ben il y a une garantie financière qui est évaluée. Puis c'est cette garantie financière-là, finalement, qui fait en sorte de nous prémunir contre les risques. Puis ça doit être révisé aux 5 ans, puis c'est pas le cas présentement.
1: Vous parlez aussi dans vos rapports là, du fonds d'électrification et de changement climatique qu'on appelait le fonds vert à une certaine époque. Vous dites qu'il y a peu de traces écrites pour justifier les projets du fonds d'électrification et des changements climatiques. Comment on explique ça?
0: Ben ça m'a vraiment surpris en toute franchise. Dans le fond, je me serais attendue quand même avec des sommes assez importantes du fait qu'on parle de pour les 5 dernières années de 5,6 milliards de dollars, que les décisions, les échanges qui se font là à l'intérieur des comités pour justement proposer ou faire certains changements au niveau des actions soient finalement documentés. Puis également l'analyse des actions en fonction des critères, je me serais attendue à ce que ça soit documenté. Puis ça l'est pas. Fait que
1: Mais est-ce que c'est le manque de documentation pour justifier qu'on donne de l'argent à un projet ou c'est le manque de documentation pour en mesurer l'efficacité, à savoir est-ce que vraiment des émissions de gaz à effet de serre en moins? C'est lequel des deux volets où on n'a pas assez de documentation?
0: Mon rapport là était vraiment au niveau de la révision du plan de mise en œuvre. Vous savez, à chaque année, on appelle ça un PMO, c'est un plan de mise en œuvre qui est fait sur 5 ans, puis à chaque année, il révise. Fait que c'est dans ce cadre-là qu'on a vu que dans cette mise à jour-là, puis c'est pas rien, hein, on parle d'une centaine d'actions qui est révisée à chaque année. Puis dans le fond, ça fait en sorte de dire, ça permet aussi en ciblant les bonnes actions, puis en étant plus agile, puis en documentant nos décisions, puis ça fait en sorte finalement que les sommes aussi du fait sont pleinement utilisés à chacune des années.
1: Autre document intéressant, autre lecture intéressante dans vos documents, pardon, c'est la pérennité des infrastructures d'eau. Il y a près de 10% des conduites d'eau du Québec qui menacent de lâcher. Et on sent que Québec n'en fait pas assez pour aider les villes. Qu'est-ce qui est reproché ici au ministère des Affaires municipales et de l'Habitation?

0: situation?
1: Ben, ce qui est reproché, notamment, c'est celui de pas soutenir suffisamment, dans le fond, les municipalités dans leur gestion. Fait que ça fait en sorte que, dans le fond, puis on l'a bien illustré, on voulait savoir finalement est-ce que les municipalités, les sommes qu'ils perçoivent finalement pour le service en eau qu'ils donnent aux citoyens, à quelle hauteur sont financées, ils financent le coût complet de l'eau. Puis on parle de 40 % là en 2023. Fait que, dans le fond, il reste plus d'argent finalement pour financer l'investissement. Puis on se dit, bon, en raison de ça, ben ça fait en sorte que les municipalités souvent vont se tourner davantage vers les programmes d'aide gouvernementaux à cet égard. Fait qu'il y a ça d'un volet. Puis l'autre volet, c'est justement à l'égard du plan de financement qui est primo pour les infrastructures d'eau, qui est primo 2023. Ce qu'on a vu, c'est que les critères là, sont très, très larges. Puis la façon de gérer ça du premier arrivé, premier servi, fait en sorte que le ministère n'a pas l'assurance que ce sont les meilleurs projets qui sont sélectionnés. Mmh. Puis vous savez, dans le fond, il y a beaucoup plus de demandes que de sommes disponibles. Donc, c'est vraiment important là, de mieux baliser leur processus.
0: Jeannick Lambert, commissaire au développement durable du Québec, merci d'avoir été avec nous.
1: Bien, merci beaucoup.
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0: Vous avez peut-être remarqué sur la page principale de la plateforme de Radio-Canada Audio de nouveaux épisodes du balado Dérive qui avait fait tant jaser l'an dernier. Ils sont disponibles depuis hier. Les auditeurs pourront ainsi se replonger dans la saison 4 qui porte sur la maladie de Lyme avec 3 nouveaux épisodes. Avec nous au bout du fil, celui que vous connaissez sous le nom du pharmacien, le vulgarisateur scientifique à l'origine de ce balado, Olivier Bernard. Olivier, bonjour.
3: Bonjour.
0: Alors, vous avez écrit hier sur Facebook que ces nouveaux épisodes ont pris beaucoup plus de temps à faire que ce à quoi vous vous attendiez. D'où a émergé le désir, l'envie ou même la nécessité d'ajouter ces 3 épisodes?
3: Oui, en fait, premièrement, la saison 4, là, la saison sur la maladie de Lyme est sortie au mois de mai 2025. Et puis ensuite, moi, pendant l'été, j'ai vraiment pas du tout travaillé sur le balado. Là, j'étais pas là du tout. Puis quand je suis revenu à l'automne pour commencer à travailler sur Dérive, moi, je pensais commencer à travailler sur une nouvelle saison. Mais je me suis rendu compte qu'il y avait eu vraiment toutes sortes de réactions. Il y avait eu aussi toutes sortes de choses qui s'étaient passées, des développements, des répercussions du balado. Puis je me suis dit que j'avais jamais fait l'exercice de voir, mais est-ce qu'on peut analyser peut-être un peu, ça a été quoi justement les impacts, ça a été quoi les réactions? Parce que moi, je voulais quand même pouvoir faire œuvre utile avec ce balado-là. Mm-hmm. Donc c'est pour ça que j'ai voulu m'y replonger. J'espérais qu'on pourrait sortir les épisodes même peut-être au mois de décembre ou janvier, mais finalement, ça a pris pas mal plus de temps. Ça a été pas mal de travail.
0: Oui, parce que là, vous dites que ces épisodes vous ont redonné un peu d'optimisme face à l'avenir, chose qui ne vous est pas souvent arrivée au cours de cette saison-là du balado, dites-vous, parce qu'effectivement, la maladie de Lyme, c'est tout un labyrinthe. Donc, à quoi doivent s'attendre les amateurs de dérives pour ces 3 épisodes supplémentaires?
3: Oui, ben en fait les 2 premiers épisodes, donc ceux qui sont vraiment plus comme des épisodes officiels là, si on veut, donc c'est vraiment là où j'analyse les répercussions du balado. Donc le premier, c'est l'épisode 11, c'est les impacts sur la communauté de patients. Donc les patients qui sont en errance médicale, il y a des médecins qui leur ont dit que c'était la maladie de Lyme, ils savent pas trop. Donc moi, je voulais évaluer les réactions de la communauté. Il y a des gens qui ont super bien réagi, il y en a qui ont mal réagi. Il y a aussi des gens qui se sont sortis de ce que j'appelle le labyrinthe dans un sens. Après avoir écouté le balado, là, ça a été l'élément déclencheur pour se sortir de toute cette situation-là. Donc, moi, j'ai parlé à des gens comme ça. Ils m'ont livré un peu les derniers secrets là, de cet univers-là. Fait que ça, c'est le premier épisode. Puis le deuxième épisode, c'est les répercussions sur le système de santé, certains médecins qui ont fait l'objet de procédures disciplinaires aussi dans la dernière année. Des impacts sur le gouvernement aussi. Et puis le troisième épisode, c'est un épisode plus questions-réponses avec des auditeurs.
0: Vous parlez de développement récent au niveau gouvernemental. Est-ce que vous diriez que cette expérience vous a permis de voir le potentiel réel que peut avoir la vulgarisation scientifique, l'enquête, plus largement l'information? Parce que ça a fait réagir beaucoup.
3: Absolument, absolument. Et puis, je pense que il y a probablement, moi, je suis pas journaliste là en tant que tel, mais je pense qu'il y a des journalistes qui l'ont déjà vu. Comment est-ce que leur travail peut avoir des impacts réels, des répercussions, des échos, et puis faire changer les choses. Donc, c'est sûr que ce projet-là, dans ma carrière jusqu'à maintenant, c'est celui qui a eu le plus grand rayonnement, puis peut-être les plus grandes répercussions aussi.

0: Donc, je pense que il y a une question d'un peu d'intérêt public là-dedans. Moi, j'étais inquiet. À la base, moi, c'était de l'inquiétude, hein. J'étais inquiet pour des personnes. Il y avait eu des décès par suicide dans cette communauté-là. C'est ce qui a amené toute ma démarche. Je me disais, mais est-ce qu'on peut les protéger, ces gens-là? Est-ce qu'on peut les aider? Est-ce qu'on peut trouver des solutions? Donc, mais tu sais, que moi, je propose des solutions, c'est une chose. Mais après, qu'il y ait des gens au niveau des gouvernements, des décideurs qui se disent, ben, nous, on a fait des actions concrètes en lien avec un balado ou des choses comme ça. Ça, je m'attendais pas à ça, là. C'était pas dans mes attentes, mais c'est sûr que c'est quand même plaisant de voir ça.
1: La quatrième saison de Dérive, là, le labyrinthe de Lyme, vous a d'ailleurs valu une nomination pour le prix Mechner la semaine dernière. Vous avez dit, je suis pas journaliste, vous êtes effectivement pharmacien, vulgarisateur scientifique, mais le Mechner, c'est la plus importante distinction journalistique au Canada, là. C'est remis à des enquêtes qui ont eu des répercussions concrètes sur la société. Qu'est-ce que ça vous fait d'être en nomination pour ce prix-là?
0: Ben c'est une surprise, hein, parce que c'est-à-dire que on a appliqué pour le prix en se disant ben on est dans les critères et puis bon c'est un projet qui est somme toute journalistique quand même c'est un mêle, en fait c'est un hybride, hein, Dérive, c'est un peu du journalisme, on pourrait dire, mais c'est aussi de la vulgarisation, c'est du documentaire, c'est aussi des sujets un peu plus humains des fois, donc c'est un mélange de différentes choses, mais il y a un angle journalistique très fort. C'est sûr que moi je pensais pas qu'on avait vraiment des chances. Pour être franc, là, je pense que on a fait l'exercice parce que je trouvais que, coudonc, essayons-le, mais non, c'est une grande surprise, c'est un honneur. Non, moi vraiment, là, je suis tombé en bas de ma chaise quand j'ai lu ça, j'ai fait ah oui, vraiment. Puis honnêtement, juste le fait d'être nominé pour un prix de journaliste pour un projet comme ça, moi, après, le fait qu'on l'obtienne ou pas, qu'on soit la personne qui l'obtient, ça a aucune importance, là. C'est juste extraordinaire, là. Et inattendu.
1: Dernière question, le dernier épisode là, que vous avez enregistré a été fait devant public en mars dernier à Sherbrooke. Ça, c'est assez particulier de rencontrer son public. Quand on fait un balado, on est un peu tout seul, mais là, vous avez enregistré ça devant public. Comment ça s'est passé?
0: Oui, c'était la deuxième fois qu'on faisait ça. Donc, la première fois, ça avait été à la Maison de Radio-Canada à Montréal après la saison 3. Là, on l'a refait pour la saison 4 dans la région qui est l'épicentre de la maladie de Lyme. Et puis, c'est vraiment plaisant, honnêtement. Puis ça, c'est quelque chose qu'on connaît moins ici, mais aux États-Unis, par exemple, les séries balado documentaires, là, ils font des tournées nationales, là. Ils font la tournée des États-Unis au complet. Puis les gens aiment ça, tu sais, les gens écoutent le contenu, mais après ça, quand ils voient qu'il y a un événement en direct, mais ils veulent y aller, ça les intéresse, ils ont envie de participer aussi, tu sais. Puis moi, je trouve que c'est ça qui est intéressant dans cet épisode-là, c'est que c'est pas moi qui amène le contenu, c'est les gens qui amènent le contenu dans un sens. Donc, ouais, cette rétroaction-là, on l'a pas souvent dans la démarche, fait que c'est sûr que c'est précieux.
1: Olivier Bernard, vulgarisateur scientifique, animateur du balado Dérive, merci d'avoir été avec nous.
0: Ouais, merci à vous.
1: Au revoir. Jean-Philippe Bautier, bonjour.
2: Ben, c'était une game plate, hein?
1: Ouais, ben avec un résultat qu'on ne souhaitait pas.
2: Non, mais on l'avait vu venir. En tout cas, moi, je l'avais vu venir. On l'avait
1: vous avez pris Buffalo en 6, alors vous l'avez vu venir.
2: Oui, Buffalo en 6, là, si vraiment, là, je suis généreux, là. Ben non, mais c'est vrai, je veux dire ça. Puis, comme on se disait hier, tout ce qui est extra de Tampa Bay, c'est du gravy, comme ils disent. Oui, c'est alors, ça. Bon, on va être heureux. En attendant, Alec, je suis curieux, est-ce que vous avez suivi ce qui se passe avec la clause dérogatoire?
1: Un peu, oui, ouais. Quand même.
2: Est-ce que vous êtes capable de m'expliquer c'est quoi la clause dérogatoire?
1: En 4 secondes, non.
2: Ah ben, c'est
1: on
2: ça.
1: Se reprendra.
2: Ben, okay,
1: c'est
2: au revoir. Mais non, on parle de ça, nous, en tout cas, bye.
1: OK, bye.
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6: Bon après-midi, c'est Maxime Bossonnet, voici vos informations. Tout d'abord, alors que le jour du scrutin approche à grands pas pour les élections municipales au Nouveau-Brunswick, ce sera lundi, la question de la participation des femmes est un enjeu, car des obstacles pavent encore la route des candidates. Catherine Aboucher s'est intéressée à la participation féminine lors de ces élections.
7: Les femmes représentent le tiers des candidatures aux élections municipales du Nouveau-Brunswick cette année, une proportion qui atteint tout juste le seuil de représentation significative, d'après Gabrielle Bardal, la titulaire de la chaire de recherche du Canada sur les femmes, la démocratie et le pouvoir dans la francophonie.
8: Le 30% était longtemps vu comme une première cible et on sait aujourd'hui que ça reste pas suffisant encore. On voudrait vraiment atteindre la parité.
7: À la veille de sa retraite, la mairesse sortante de Saint-Quentin, Nicole Summers, croit que l'enjeu principal reste de se tailler une place.
9: Ce boys club, tu sais, t'arrives à aller faire des contacts en politique, c'est beaucoup plus facile pour un homme parce que la majorité des dirigeants sont des hommes.
7: À Moncton, Kristen Kavoukian tente sa chance pour la première fois au conseil. Elle dit qu'il peut être difficile de se différencier des femmes qui l'ont précédée et qu'on ne peut pas suivre tous les conseils de mentors masculins.
10: Quand tu dis quelque chose comme homme, on peut te juger comme fort, assertive. Si tu dis exactement la même chose et tu es une femme, alors c'est agressif.
7: L'ancienne et première mairesse de Moncton, Dawn Arnold, recommande aux femmes qui veulent tenter leur chance de bien s'entourer, car elles auront besoin de résilience. Et de 50 ans, Nicole Summers lance ce message.
9: Fermez les yeux, avancez.
7: Car pour atteindre la parité, ces femmes croient qu'il faut démontrer à toutes que ces obstacles peuvent être surmontés. Ici Catherine Aboucher, Radio-Canada, Moncton.
6: Dans le reste de l'actualité, en Nouvelle-Écosse, les logements locatifs sont de moins en moins abordables. Même le prix des plus vieux logements a fait un bond. Les précisions d'Héloïse Rodriguez.
11: Il y a de plus en plus de Néo-Écossais qui ont besoin d'aide pour joindre les deux bouts en raison de la hausse des loyers, explique Angela Bishop du Housing Trust of Nova Scotia.
12: The group of people that need some kind of support to get to the end of the month has grown.
11: Les données de la Société canadienne d'hypothèques et de logements montrent qu'en une seule année, de 2024 à 2025, les loyers médians des logements construits avant 1960 et jusqu'en 1999 ont augmenté d'environ 13 à 18%, alors que typiquement, ce sont les plus vieux logements qui sont plus abordables. Caroline Whiteman est chercheuse principale en matière de logement à la School of Cities de l'Université de Toronto. Pour chaque nouveau logement abordable construit, le Canada en a perdu environ 15 autres entre 2011 et 2021, selon cette experte.
13: We were losing about 15 affordable homes for every.
11: Caroline Whiteman affirme que plutôt que de se laisser guider par la logique du marché, comme c'est le cas depuis des décennies, il faut prioriser la construction de logements abordable et s'assurer de préserver ceux qui existent déjà. Dans un communiqué envoyé à CBC, le ministère de la Croissance et du Développement maintient que l'abordabilité des logements dépend fondamentalement de l'offre et de la demande et que la province a investi plus de 288 millions de dollars dans plus de 3 000 logements abordables depuis 4 ans. Ici, Héloïse Rodriguez, Radio-Canada, Halifax.
6: À Terre-Neuve-et-Labrador, la police met en garde contre la circulation de faux billets dans la région de Stephenville. La GRC de Baie-Saint-Georges indique que les faux billets récemment saisis par les forces de l'ordre étaient principalement des coupures de 50 et 100 dollars. Elle précise que ces billets ont été utilisés dans des commerces locaux et qu'un moyen de les repérer consiste à examiner le portrait métallisé ou réfléchissant figurant sur le billet. La police précise que sur les faux billets, il s'agit d'autocollants qui peuvent être décollés. À l'international maintenant, l'Organisation mondiale de la santé prévient que d'autres cas d'antivirus pourraient être rapportés. Jusqu'à présent, 5 cas ont été confirmés à bord du bateau de croisière MV Ondius. Parmi eux, 3 passagers sont morts. Le navire de croisière suspecté d'être un foyer du virus se dirige maintenant vers l'archipel espagnol des Canaries. Alexandre Lepoutre fait le point.
14: Ce n'est pas le début d'une pandémie. Voilà les mots de l'OMS qui a tenu à rassurer ce matin. Jusqu'à présent, au moins 5 cas ont été confirmés parmi les passagers, mais il pourrait y en avoir d'autres, dit l'OMS, car la période d'incubation de ce virus peut atteindre 6 semaines.
15: It's possible that more cases may be reported.
14: Et il y a toujours plusieurs zones d'ombre. L'origine exacte de la contamination, comment le virus s'est propagé sur le bateau de croisière, ou encore l'ampleur des cas. Carl Weiss est microbiologiste à l'Hôpital Général Juif de Montréal.
16: C'est quand même confiné à un bateau qui était au milieu de l'océan Atlantique. Donc on n'est pas du tout dans une dynamique actuellement très, très dangereuse pour une expansion planétaire.
14: Et on sait que des Canadiens sont à bord. La ministre des Affaires étrangères, Anita Anand, promet que de l'aide consulaire leur sera apportée.
17: The consular support will be in place.
14: Et deux passagers de l'Ontario sont déjà de retour au pays. Ils sont rentrés avant que la première éclosion soit signalée sur le bateau. Et par ailleurs, un Québécois est également surveillé par la santé publique. Il se trouvait sur le même vol qu'un cas d'antivirus confirmé. Le navire, lui, est attendu cette fin de semaine dans l'archipel espagnol des Canaries. Ici Alexandre Lepoutre, Radio-Canada, à Montréal.
6: Et voilà ce qui complète votre bulletin d'information. 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C'était Maxime Bossonnet. Très bon après-midi à notre antenne.

0: T'sais, on n'a pas eu jamais, puis après, là, c'est une pluie.
1: Mais là, il n'y a pas de temps, ils sont comme 8.
2: Alors, bon, bonjour, on sait que la journée est encore jeune sur X Première.
0: Il paraît juste que même... tout le monde ne sait pas c'est quoi un bib.
2: Bon, évidemment, on va accompagner les gens ici. Alors, on est en direct. Pour ceux qui nous ont écoutés en prologue, on parlait évidemment des étoiles Michelin. Alors, Nathalie, qui ne fait pas encore la différence entre le début et le milieu de l'émission, le prologue et l'émission en direct. Alors, effectivement, il y a plusieurs étoiles. On a eu, il y a deux jours, les étoilés, les nouveaux étoilés Michelin. Et puis, vous mentionniez, Nathalie, que, voyons, avant, il n'y avait pas d'étoiles. Puis là, tout d'un coup, il y en a plein. Effectivement, avant, il y en avait pas. Maintenant, ils ont décidé, Michelin, de s'attarder au Québec. C'est pour ça qu'il y en a plein.
0: Oui, grâce à une généreuse subvention. Cela dit, je vais dire quelque chose sur les bibs. Parce que j'ai eu une chicane avec Michel Lacombe tout à l'heure. Il me dit, c'est quoi ça, les bibs? Il n'y a personne qui connaît.
2: Oui,
0: c'est quoi des bibs,
2: pas
0: Michelin?
2: Sur TikTok, Michel
0: Vous
2: Lacombe.
0: Savez ce que c'est quand même des bibs, Michelin?
2: Oui, un bib, c'est comme un petit. C'est pas une étoile, mais c'est
3: une bib sur l'épaule.
2: Oui, c'est ça.
3: C'est un petit.
2: Et vous savez pourquoi on appelle ça un bib?
0: Non.
2: Un
0: biberon.
2: C'est le diminutif du nom du bonhomme Michelin qui est le biberon.
3: Je pensais que c'était le petit bavette.
0: Non, c'est le Michelin.
2: Exactement.
0: Le
2: Donc, vous qui faites la tournée des restaurants Michelin, Nathalie, parce que vous avez les moyens, en tant que boomer, j'imagine que vous regardez le guide de Michelin et puis vous faites le tour du Québec en faisant...
0: Pas du tout.
2: Non. Mais non, vous mangez où? Vous mangez
3: dans le chalet barbecue, comme dans le bon vieux temps.
0: Mais dans le Québec, il y a des super bons restaurants.
2: Ben oui, absolument.
0: Évidemment, quand je vais à Kamouraska, où je vais bientôt, je vais aller...
2: Vous allez à Kamouraska?
0: Oui.
2: Comment ça?
0: Ben cet été.
2: Ah, OK.
0: C'est ça. Il y a un super bon restaurant côté Est.
2: Et
0: la cantine a gagné un bib Michelin, je pense.
2: Absolument. C'est pas un bib. Mais restez à l'écoute, il y a beaucoup de choses qui s'en viennent.
4: Je vous parle pour commencer d'une guerre médiatique là, qui fait rage entre les chaînes d'information en continu. On a eu droit à un autre épisode hier, alors que à LCN, la chef d'antenne Julie Marcoux a montré le résultat de son enquête sur l'animateur Paul Larocque, fier partisan du Canadien, dont elle a pris la voiture en photo.
5: Lundi, j'ai pris une photo. Je l'ai dit à presque personne, sauf mon équipe. C'est la voiture de Paul. C'est ma voiture.
6: J'affiche mes couleurs, moi.
4: Oui, Monsieur Larocque a un fanion de Canadien sur son char. Et je vous parlais de guerre médiatique parce que c'est comme si à RDI, Dimitri Soudas avait répondu « Hold my beer, tiens ma bière
7: ». Dimitri, vous l'aviez promis au début de la semaine de mettre votre auto à l'effigie des Canadiens de Montréal. Voici ce que ça donne. Expliquez-nous.
0: Tu voulais, Dimitri?
8: Donc, quand tu fais quelque chose, tu vas à 100%, sinon tu ne le fais pas du tout.
2: Non.
4: Pour les gens à la radio, le hood du char, comme on dit, nous, les gars de char, le hood de la Porsche de Dimitri à bord, un énorme logo du Canadien. Il se promène avec ça à Toronto, M. Soudas. Donc, il est allé à 100%, comme il dit, c'est-à-dire en recouvrant à peu près 12% de la surface de son char. Malheureusement, tous ces encouragements-là n'auront pas permis à Canadien de l'emporter hier. Jacob Dobèche n'aura pas suffi cette fois-ci, même s'il dépasse les attentes, nous rappelait José Théodore au 98.5 la veille du match.
9: Je me suis trompé sur la force de caractère et le mental de Dobèche. C'est un jeune, il apprend présentement le voir où est-ce qu'il est aujourd'hui. Mm. Il est à 1 million d'années lunaires qui était au mois de septembre.
4: Oui, son jeu est à des années lunaires du début de la saison. J'espère qu'il va venir Canadien jusqu'en orbite.
2: C'est combien de temps d'années lunaires?
4: Je pense que c'est un petit peu comme une année terrestre.
2: Okay.
4: J'ai demandé à Claude. Okay. Politique que maintenant, hier, le député de la CAQ, Louis Lemieux, a pris son temps de parole pour parler de la chose la plus importante du moment.
10: Allez, la Sainte-Flanelle! Allez!
4: Ben oui, encore le Canadien. Allez, la Sainte-Flanelle, allez. C'est ce que je criais d'ailleurs dans mon salon hier quand la Sainte-Flanelle y allait pas pantoute. La partisanerie envers le Canadien est quand même unanime à l'Assemblée nationale, mais au début de la première période de questions de la première ministre, Christine Fréchette, elle a lancé un message au sujet de la partisanerie. Je vous rappelle que son arrivée, c'est le début d'un temps nouveau, que dorénavant, ce sera plus comme avant, qu'elle va prendre l'avenir en main.
2: Ben, les portes aussi. N'oubliez pas, elle a ouvert des portes et des fenêtres.
4: Oui, aussi. Ben, elle a aussi tendu la main à l'opposition pour atténuer les chicanes.
11: J'espère qu'on va davantage élever le débat plutôt que d'élever le ton.
4: Ça, c'est un beau message, sauf que c'est un peu l'équivalent politique de moi qui m'inscris au gym le 1er janvier. Ça n'a pas duré longtemps, ça a pris le bord.
11: Merci, Madame la Présidente. Je suis contente de voir que le collègue chef du troisième groupe de l'opposition se lève aujourd'hui, alors qu'il n'a pas daigné le faire hier, quand il était question de protéger les femmes de la violence conjugale.
4: Donnant un petit coup à Paul Saint-Pierre Plamondon qui s'était pas élevé de son siège parce que pendant le discours de Mme Fréchette, le chef du PQ s'est pas levé au moment de la mention des proches de Gaby Renault, victime de féminicide, qui était dans les estrades. M. Plamondon dit que ça n'a pas rapport, qu'il appuie la loi 100%, qu'il se lève jamais de toute façon et qu'il est pas le seul à pas s'être levé. Il a un petit peu d'ailleurs pitché son collègue Joël Arsenault en dessous de l'autobus avant d'être interrompu par son autre collègue Alex Boissonneau.
6: J'étais à côté de Joël Arsenault, il y a eu exactement...
12: Vous pouvez pas inférer, vous pouvez pas qualifier notre prise de position, un engagement. Je me souviens pas si je me suis levé. Il y a par des moments où j'ai applaudi, des moments où j'ai pas applaudi.
4: Lui, il se rappelle pas s'il s'est levé. C'est quand même commode. Il va falloir aller à Toronto peut-être pour voir la reprise. Mais le non-levage a été analysé sous toutes ses coutures par les experts de la politique et de la posture. Michel Courchesne et Jonathan Valois ont trouvé un compromis à l'émission Mordu de politique.
13: Il aurait pu se lever, faire dos à la première ministre et ne regarder que la personne qui était là. Et donc, il continuait dans cette idée de dire c'est pas ce qui se passe en bas pourquoi je me lève, mais bien pour les personnes qui sont en haut. Il y avait moyen de faire quelque chose.
4: Donc, si c'était levé selon un angle précis, tout en effectuant une légère rotation, tout aurait bien été. Il faudra peut-être engager Marie Chouinard pour chorégraphier le prochain discours. Mais on n'avait pas terminé là, d'élever le débat dans cette journée enlevante. Le chef du PLQ, Charles Milliard, s'est aussi mis les pieds dans les plats en répétant une énième fois qu'il utiliserait la disposition de dérogation si nécessaire, mais pas nécessairement.
14: We will use it if we need it. I can say that in both official languages, maybe in Spanish if you want to.
4: Whoop-a-la.
14: No, well, actually, no.
4: Oh, caramba! Alors, il a dit, je pourrais vous le dire dans les deux langues officielles ou en espagnol, ou peut-être pas dans le fond. Il s'est rendu compte qu'il savait juste dire « donde están los baños » en espagnol. Et pas si nécessaire, mais pas nécessairement. Mais il peut le dire dans les deux langues officielles qui sont qu'une seule langue officielle. Oui. C'est ça le problème. Et là, le ministre de la seule langue officielle, Jean-François Roberge, a décidé d'élever le débat.
15: Je connais même pas l'aménagement linguistique du gouvernement qu'il veut former. C'est gênant. Charles Milliard est contre la langue française, contre la Charte langue française, contre la Constitution, contre la laïcité, contre l'intégration nationale. C'est le Justin Trudeau du Québec.
2: Contre les millions aussi.
4: Trop milliard. Oui, c'est ça. C'est pas fin, ça. Le comparer à Justin Trudeau, la plupart des gens s'entendent pour dire que c'était pas mal un lapsus qu'a fait M. Milliard. Mais c'est vrai que Justin Trudeau, il était bon lui aussi dans les lapsus. D'ailleurs, des fois, je suis un peu nostalgique de toutes les belles phrases vides qu'il m'offrait pour mes chroniques. Je suis un peu jaloux de Katy Perry, on va se le dire. Mais revenons à Milliard, là, qui s'est défendu.
16: Est-ce qu'on voulait vous comparer à Justin Trudeau?
17: C'est complètement ridicule. Écoutez, je me retiens pour pas rire. Les Québécois qui nous écoutent ont beaucoup mieux à faire que de penser que le chef du Parti libéral du Québec ne sait pas qu'il y a juste une langue officielle au Québec.
18: Non. Il n'y a pas un chef ici qui dirait deux langues officielles au Québec.
17: Je m'excuse, il y a une langue officielle au Québec. Je suis le fils d'une prof de français. J'ai toujours été très clair là-dessus.
4: J'adore le français, j'ai même une mère qui parle français. Donc, Monsieur Milliard, un petit peu de misère à sortir de ce bourbier-là avec uniquement sa fameuse phrase, le si es necesario, pero no necesariamente. Alors, voilà,
2: ça
4: veut dire
2: quoi, ça?
4: C'est okay, nécessaire, mais pas nécessairement.
2: Merci beaucoup. Vous savez, hier, on recevait Paul et José pour jaser politique et on se dit à quel point on était heureux de ne pas avoir parlé de la maudite clause dérogatoire. Ça fait quand même plusieurs jours que les médias nous parlent de, on le sait avec Charles Milliard, au sujet de la loi 96, blablabla. Et écoutez, ça s'est terminé de cette façon-ci, notre émission, on va écouter.
19: On parle pas de la clause dérogatoire, vous m'étonnez.
2: Mais il me reste 8 secondes, mais vous savez le débat sur la clause dérogatoire, si moi je comprends pas, puis on comprend pas. Les gens, ils s'en sac aussi, là. Oui. Alors, visiblement, non. Il y a eu des tonnes et des tonnes d'auditeurs qui nous ont écrit. On était presque rendus à 4 tantôt.
4: Et, j'ai arrêté de compter à 2.
2: Oui, je sais, ça, à un moment donné, ça déferlait. Il y a François qui nous a écrit « Finir l'émission comme ça, M. Vautier, belle bassesse, vous venez de me perdre. J'en parlerai d'ailleurs à mes étudiants pour démontrer que Radio-Canada s'est donné un mandat explicite de démantèlement des quelques pouvoirs qui reste aux Québécois. Ensuite, il y a Jean de Montréal qui nous dit, est-ce possible de dire à Vautier que non, ce n'est pas nécessairement vrai, que si même lui ne comprend

0: ils sont davantage des joueuses récréatives que compétitives.
1: Ouais, ouais.
0: Donc, ils ont moins tendance à voir la victoire comme quelque chose. Ouais.
1: Pourquoi elles sont davantage récréatives que les hommes?
0: Mais les joueuses doivent surmonter des obstacles plus importants pour être acceptées par leur père dans l'espace numérique. Elles peuvent subir du harcèlement sexuel ou des menaces directes à leur sécurité simplement parce qu'elles cherchent à pratiquer un loisir. Mm-hmm. Mais en raison de ces expériences négatives, les femmes pourraient aborder le jeu en ligne avec plus de prudence et privilégier les jeux hors ligne, donc les jeux un peu plus tranquilles, ou les jeux plus calmes, choisir d'éviter les fonctions de communication vocale pour se protéger des agressions verbales. Faut toutefois mentionner que l'échantillon de cette étude présente un déséquilibre important. Je le rappelle, ça portait surtout sur des joueurs de League of Legends et l'échantillon, c'est 13 000 hommes pour seulement environ 700 femmes.
1: Il a l'air.
0: Wow. Rappelons qu'à l'échelle internationale, le profil des joueurs est paritaire. Il y a 50 % d'hommes, 48 % de femmes en 2025, 1 % non binaire. Donc, c'est pas une question de « Ah, c'est les garçons qui jouent plus ». C'est une question que l'échantillon concerné, surtout des joueurs compétitifs, surtout à League of Legends, ben ça attirait probablement plus d'hommes.
1: Ouais, c'est ça. Puis certains types de jeux aussi vont peut-être pas nécessairement appuyer sur, disons, les notes qu'on voudrait, parce que quand on parle d'anxiété, parce que on le sait, c'est des jeux qui sont très compétitifs.
0: Ouais.
1: Mais par exemple, dans le cas de d'autres types de jeux, on voit monter par des mouvements comme les jeux qu'on appelle les jeux cozy.
0: Oui.
1: Qui, eux, sont principalement développés justement pour qu'on aille relaxer.
0: Pour qu'on aille relaxer. Des jeux légers ou conviviaux, ça s'est multiplié ces dernières années, notamment depuis le confinement lié à la pandémie de COVID-19. Mais dans cette catégorie, j'ai quelques exemples. Il y a le jeu Unpacking, qui porte sur l'expérience de déballer ses boîtes pour emménager dans une nouvelle maison. C'est aussi simple que ça. La maison est vide au début. On déballe, on place les meubles, on place les objets.
1: C'est très zen.
0: Ah, c'est très zen. C'est d'ailleurs
2: Ouais, mais c'est plus zen que la vraie patente.
1: Oui, peut-être. Oui, ça peut être anxiogène pour certaines personnes.
0: Mais c'est comme un catalogue IKEA. Tout est bien placé, tout est léger. Mais dans la vraie vie, on a quatre fois plus de stock, puis ça rentre pas.
1: Puis tu sais, il y a la boîte aussi. À la fin, tu sais, quand tu déménages, j'ai déménagé il y a pas longtemps. Ouais. T'as la boîte là où c'est toutes les affaires que tu sais pas.
0: Ah, non.
1: Tu sais pas quoi mettre. En fait, tu peux pas mettre dans les autres boîtes.
0: C'est ça, c'est celle qui doesn't spark joy. Il faudrait te donner ça. Oui, sans débarrasser.
2: Ou c'est la boîte que tu déménages d'une fois à l'autre depuis des années, mais que tu n'ouvres jamais.
0: Ah, ben, moi, j'ai mes boîtes de fil, puis ça, on y touche pas.
1: Ah, les boîtes de fil.
0: C'est sacré.
1: OK.
0: Un autre jeu, j'ai Inconbini. Inconbini, c'est, dans lequel on passe une semaine à travailler de nuit dans un dépanneur au Japon en 1993. Avec une poignée de clients qui parlent beaucoup trop. Il y a un vieux bonhomme qui est évidemment à la retraite, qui nous jase ça à la caisse, puis en finit plus, puis il se promène dans le dépanneur. Ah! Le facing est mal fait ici, telle affaire.
1: J'adore tout ce que vous dites.
0: Ouais, non, je viens de le terminer, j'ai beaucoup aimé, mais au début, je voulais que ça roule, je voulais faire de l'argent, mais non, c'est pas.
2: C'est quoi le défi?
0: C'est les histoires. C'est vivre des histoires.
2: OK.
1: Donc, il n'y a pas de boss de la fin.
0: Non, il n'y a pas de boss de la fin. Le boss de la fin, c'est générique. On a aussi quelques incontournables comme Stardew Valley et Animal Crossing New Horizons.
1: Bon, donc, si on revient à la question là, qu'on nous a posée, est-ce qu'il y a un consensus scientifique à propos de la capacité qu'auraient ces jeux-là à améliorer notre santé mentale?
0: Pas vraiment. Bref, selon une étude en 2021 qui a été publiée dans le Journal of Medical Internet Research, les jeux vidéo peuvent contribuer à atténuer les symptômes dépressifs en l'absence ou en complément d'une thérapie traditionnelle. En revanche, des chercheurs de l'université Oxford concluaient en 2022, donc l'année suivante, que les jeux vidéo n'avaient aucun impact sur la santé mentale, dans un sens comme dans l'autre. Mm-hmm. Donc, il n'y a pas vraiment de consensus. Faudrait qu'il y ait plus d'études justement portées sur le sujet.
1: Ouais.
0: Mais comme chaque joueur recherche dans le jeu vidéo des bénéfices psychologiques spécifiques, ben il y a pas une seule bonne réponse. Mm-hmm. Les jeux vidéo peuvent-ils améliorer la santé mentale? Quelqu'un de particulièrement compétitif, pour qui la motivation principale se résume à une victoire risquée d'éviter, il risque de trop d'éviter de trop jouer justement parce que son anxiété de performance est trop importante.
1: Ouais.
0: À l'opposé, le joueur récréatif qui souffre d'anxiété sociale pourrait satisfaire ses besoins sociaux par le jeu en ligne qui permet de fermer une session à tout moment.
1: Ouais.
0: Bon, évidemment, tout est une question d'équilibre et d'interprétation. Le jeu vidéo est-il une soupape pour souffler un peu? Ou une échappatoire aux responsabilités de la vie réelle.
1: Très intéressant.
0: Chose certaine, traiter tous les adeptes de jeux vidéo comme une seule catégorie homogène revient à ignorer les nuances fondamentales quant aux sources de motivation de ceux-ci.
1: En tout cas, retenez que si jamais vous êtes trop stressé, vous pouvez aller jouer à être un employé d'un dépanneur japonais de nuit en 1993 et Laurent Lassalle nous

0: dit que c'est très relaxant.
1: Oui.
0: Même s'il y a un vieux bonhomme qui vient nous dire...
2: Ah, oh, il nous jase beaucoup, mais il faut le lire. On n'a pas le choix. Là.
0: Parfait. Ben voilà. comment ça s'appelle, ce jeu-là?
2: Incombini. C'est sorti cette semaine.
0: Ah ouais. Ouais. Quand même. Hein? Il y a de tout dans ce monde. Merci beaucoup, Laurent Lassalle, encore
2: Merci
0: une
2: Mathieu.
0: Fois.
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0: Ça me rappelle le patinage. Quand j'étais jeune, je patinais dans un arena, puis ça jouait. Il y avait du Miguel Mathieu qui
1: jouait. C'est ça qui a fait pleurer le bébé?
0: Non, mais écoutez bien ça, Stéphane.
1: Peut-être qu'il pleurait pour d'autres raisons. C'était peut-être pas pour la chanson.
0: C'est sa mère qui chantait ça.
1: C'est sa mère qui chantait ça. Nuance importante.
0: Voilà, non, c'est important. Ben, merci de nous permettre de préciser ces choses, Stéphane. C'est notre auditrice Audrey Martel qui, nous dit-elle, chantait la Paloma à son fils de 17 semaines. Moi, cette scène-là, je l'aime beaucoup. Là. D'un point de vue de cinéma, je pense que ça serait très gagnant. Après quelques instants, il a eu les yeux pleins d'eau et le menton tremblant. Je veux dire, imaginez la scène. Ça peut quand même être beau. Comme s'il était ému. Peux-tu m'expliquer ce phénomène moteur? Alors, on remercie Audrey Martel parce que c'est une excellente question. Puis je pense que notre invitée est bien d'accord avec ça. C'est Nathalie Gosselin. Elle est au département de psychologie de l'Université de Montréal. Bonsoir, Nathalie.
2: Bonsoir.
0: Est-ce que je me trompe ou vous avez eu bien du plaisir à aller chercher les informations pour notre auditrice?
2: J'ai adoré. Et puis, peut-être que je peux mentionner tout de suite, j'ai utilisé un livre qui vient d'être paru récemment par la docteure Isabelle Perrette.
0: Qui est votre collègue.
2: Oui, « Soigner avec la musique, nouvelles des neurosciences, un bijou de vulgarisation scientifique pour monsieur et madame tout le monde ».
0: Ça s'en va directement dans l'infolettre, samedi. OK, c'est noté.
2: J'ai commencé avec ça. J'ai eu du mal à arrêter de lire.
0: OK, ben on va commencer par le début. Premièrement, moi le simple fait de savoir que cette chose existe, je dois dire que j'ai jamais été témoin de ça personnellement. Mais est-ce que les scientifiques ont essayé de recréer ce phénomène-là, donc de rendre des bébés émus avec la musique dans un laboratoire?
2: Exactement cette situation-là, non. Il n'y a pas eu, à ma connaissance, d'études où on voulait rendre émus les bébés. Mais d'ailleurs, les chercheurs, je pense qu'en général, seraient prudents sur l'interprétation de ce qu'on peut voir comme émotion. Mm-hmm. Donc, on peut clairement dire qu'il y a une émotion, mais l'interprétation, ça pourrait être quelque chose qu'on demeurerait prudent.
0: Okay.
2: Et est-ce que c'est la musique ou est-ce que c'est la mère qui évoquait une émotion auquel il était sensible? Donc aussi la source de l'émotion pourrait être différente.
0: Ouais. Par où on commence pour essayer de faire la part des choses? Parce que ça peut être bien des choses là, d'avoir un bébé qui est ému face à un stimuli.
2: Donc pour répondre à la question, ma stratégie, c'est d'aller me dire, mais qu'est-ce qu'on sait par rapport au bébé, musique, émotion. Et puis, il y a multitude de recherches. Donc, j'ai commencé avec une revue de littérature systématique qui regroupait 21 études. Avec ça, on a vraiment beaucoup d'éléments à analyser. Puis, à travers toutes ces études-là, ce qui était commun, c'était deux choses. C'est d'abord la musique, l'effet de la musique sur les bébés. Ça permettait de capter et de maintenir l'attention. Donc ça, c'est la qualité de la musique. Donc quand on chante, quand on met de la musique à bébé, et tout d'un coup, il arrête de bouger, il reste immobile, puis il va écouter. Donc il va être attentif à ce que nous on va faire, alors que bébé, habituellement, l'attention, ça dure vraiment quelques secondes. Donc ça permet d'allonger le temps d'attention de bébé. Et également, ça je pense que les parents qui sont à l'écoute vont me comprendre, ça permet de réguler les émotions de bébé. Donc, par exemple, on a un bébé qui est fâché, on a un bébé qui a faim. Quelle va être la réaction? Souvent, la réaction, ça va être de prendre bébé, puis de fredonner, de chanter. Par exemple, on veut endormir un bébé. J'ai vécu ça récemment. Je suis allée chez une amie à Québec qui a des jumeaux. Peux-tu m'aider? Prendre un jumeau pendant que... le bébé, naturellement, je donne le boire, puis je me mets à fredonner. Comme ça, puis sans blague, après 10 secondes, bébé est endormi. Bon, il était fatigué, c'est pas une preuve scientifique, on a mieux se baser sur nos études, mais c'est une réaction naturelle des parents de faire ça, et ça fonctionne.
0: Et on a fait ça notamment en laboratoire, j'ai lu

0: sur la méthodologie, puis c'est quand même assez, ben c'est un peu drôle là, parce que en fait on prend des bébés, on les met dans le laboratoire, les parents sont pas loin, puis en fait ils sortent un peu du champ de vision, puis là on c'est un peu stressant pour un
1: bébé
0: là.
1: Oui, ça peut être stressant même pour les parents, puis oui. Je dirais aussi pour oui, les expérimentatrices. Ça c'est une étude qui a été réalisée au Brahms il y a quelques années avec des collègues Marie-Ève Corbet, Isabelle Perez et justement la docteure Sandra Trehub dont on a parlé un peu avant de débuter l'émission.
0: On reviendra d'ailleurs sur cette grande chercheure parce et que donc, c'est important.
1: Et ouais. Donc les parents sont un peu cachés, sont tout prêts mais les bébés voient pas. Puis là ce qu'on mesure c'est le temps pendant le bébé va rester sans montrer de signes de détresse, donc d'avoir envie de pleurer, de le montrer de manière évidente de par son expression faciale, pendant qu'on lui fait écouter soit du chant qui est chanté par une femme pour diriger vers l'enfant, donc du chant pour bébé, ou tout simplement là, des paroles qui est aussi dirigée vers bébé. Puis on mesure le temps pendant lequel le bébé va patienter sans se mettre à avoir envie de pleurer. Uh-huh. Et c'est à peu près le double de temps quand on chante versus quand on parle.
0: Quand
1: bébé.
0: Même? Ouais. C'est appréciable.
1: C'est quand même pas pire. Ouais. Donc si on veut aller faire une petite chose dans la maison puis on veut que bébé reste calme, on fait quoi? On chante. Mm-hmm. On chante en dirigeant notre voix vers le bébé.
0: Est-ce que les études, par exemple, la revue systématique à laquelle vous faisiez référence tout à l'heure avec ces 21 études, bébé naissant 18 mois, sur le lien entre la musique et leur émotion face à ce phénomène-là, est-ce que ça observe à peu près ces mêmes phénomènes que l'étude dont vous nous parlez?
1: Oui. Là, on mesurait le temps de patience du bébé. Ouais. Dans les études, les 21 études, on utilisait différents moyens. On pouvait, par exemple, il y avait une étude qui mesurait le cortisol, qui est un marqueur de stress. Donc, la musique permettait de réduire le niveau de cortisol. Donc, ça, c'est quand même aussi quelque chose qui peut être important, mm-hmm. de préserver bébé du stress. Il y a aussi l'observation comportementale. Donc, on observe avec des capteurs ou avec des analyses de vidéo. On observe l'agitation plus ou moins grande de bébé. Comment il bouge ses jambes, comment il bouge ses bras, ou plutôt comment il est calme, comment il est immobile. Et ça donne un signe sur justement la régulation émotionnelle que la musique peut procurer.
0: Mm-hmm. Les fameuses berceuses, là. Oui. On en avait parlé d'ailleurs avec notre collègue Agathe Tupula-Kabola. Elle nous disait, je dis ça de mémoire, là, mais c'est vraiment répandu dans plein de cultures et donc, on peut présumer qu'il y a quelque chose, il n'y a pas de fumée sans feu. Là. Oui. Qu'est-ce qui se passe dans le phénomène de la berceuse? Particulièrement peut-être quand c'est la maman qui la chante. On va peut-être faire un lien justement avec ce qui se passe dans l'utérus. Mm-hmm. Pourquoi la berceuse semble être si universelle?
1: Donc, effectivement, les chercheurs ont déterminé partout où on va, il y a des berceuses. Partout où on va, les parents vont chanter à leur bébé. Donc, ça va être une fonction de la musique, de réguler les émotions de bébé par le biais du chant. Mais le chant est particulier. Donc, quand on s'adresse à un bébé, on va pas chanter de la même façon que si on chante à son amoureux ou si on chante à quelqu'un, à un proche, un adulte. Donc, souvent, la voix va être plus aiguë. Donc, on va chanter de manière plus aiguë. On va chanter lentement. Puis, docteur Trehub nous disait, comme caractéristique, c'est comme si on chantait en souriant, puis qu'on entend le sourire. Donc, c'est une façon là, de décrire peut-être à la radio, parce que c'est pas moi qui va chanter, promis. C'est un volontaire ici, je veux bien. Mais c'est les caractéristiques principales du chant dirigé vers le bébé.
0: Mm-hmm. Qu'est-ce qui se passe aussi de spécial avec la mère? Évidemment, le bébé est là pendant 9 mois. À partir de quel moment... Mm-hmm. Il est capable d'entendre la voix de sa mère.
1: OK. Les études sont pas tout à fait précises à ce sujet-là. Donc, il y a le développement de l'audition. On le sait que ça se développe avant, c'est fonctionnel avant la naissance, bien sûr. On a l'impression que dans le dernier trimestre, c'est là qu'on peut commencer à entendre des sons. Est-ce qu'on peut précisément entendre la voix de la mère? Mais là, ça peut, pour être précis, ça serait un peu difficile. Mais par exemple, les bébés vont être en mesure de discriminer des changements sonores. Donc, si on fait jouer un bip, puis tout d'un coup, on fait un bap, là, l'enfant, le bébé va réagir. Donc, on va pouvoir détecter détecté par le biais de mouvements.
0: Qu'il fait la différence.
1: Qu'il voit qu'il y a un changement.
0: Ouais, ouais, ouais.
1: Est-ce qu'il va identifier c'est un bip, un bap, c'est une syllabe ou la voix de ma mère ou autre chose? Ça, ça peut être plus difficile. Mais ce qui est intéressant dans les études, et ça, c'est des études qui datent de plusieurs années, c'est que si les mères font entendre à l'enfant de façon régulière dans le dernier trimestre des chansons, des musiques, mais ces bébés-là, après la naissance, vont montrer une préférence envers ces musiques-là. Comme s'il y avait un encodage de cette musique-là, comme s'il la reconnaissait.
0: Très intéressant. En plus, on va rajouter une variable peut-être à laquelle on pense moins parce qu'on va focaliser sur, ben, il y a de la musique et donc ça doit être ça qui est le phénomène qui rend le bébé si ému. Mais quand une mère, un père ou peut-être quelqu'un de l'entourage, généralement quand on va chanter ces berceuses-là, on est dans un état de disponibilité, on est calme, on est empathique, on veut vraiment établir une communication privilégiée avec le bébé. Est-ce que ça pourrait être aussi une manière d'expliquer pourquoi il réagit de manière aussi intense?
1: Tout à fait. Donc, il y a pas seulement la musique dans l'exemple que de l'auditrice, il y a aussi la mère qui est présente, qui est attentive à son enfant, qui est calme, qui s'adresse directement. Donc, il y a une connexion, il y a une communication qui se fait. Puis même si le bébé, il comprend pas probablement les paroles de cette chanson, mais il peut reconnaître que la mère chante doucement, que c'est calme. Donc, pour lui, c'est un environnement qui est probablement très apaisant, sécurisant.
0: Et on le sait que c'est absolument essentiel dans le développement d'un enfant d'avoir cette qualité, ce temps de qualité, cette émotion partagée là avec ses parents. Il y a aussi une étude fort intéressante d'une équipe suisse qui est allée vraiment plus loin là. On dit qu'elle a utilisé l'imagerie par résonance magnétique fonctionnelle pour comprendre comment le chant par rapport à la musique sur un instrument sont traités dans le cerveau des bébés naissants. Et ça nous donne des clés aussi pour comprendre peut-être ce qui s'est passé là avec le fils de notre auditrice.
1: Absolument. Puis c'est quand même impressionnant d'imaginer de mettre des bébés de quelques semaines dans un IRM.
0: Je pense que leurs parents ont signé ça devait être des décharges, disons, bien détaillées. Là.
1: Ouais. Mais ils ont été stratégiques. ça se faisait juste après que bébé était nourri, qu'il était endormi. Donc, ça permet d'expliquer parce que c'est quand même un environnement particulier où c'est froid. Et cette étude-là, très intéressante, a permis de montrer que le cerveau, c'était pas les mêmes zones qui étaient activées selon que la musique était chantée ou était jouée par un instrument. Dans ce cas-ci, c'était une flûte. Donc, c'est assez intéressant de voir que déjà, dès la naissance, le bébé, il fait la différence selon la nature de quel est l'objet qu'il va avoir chanté, qu'il va avoir joué la musique.
0: Et on va le redire, je pense qu'on l'avait pas mentionné, parce que notre auditrice a mentionné que cette chanson avait pas nécessairement de signification particulière pour elle. Elle ne lui aurait chanté qu'une fois. Et donc, c'est pas nécessairement parce que cette chanson-là faisait partie, disons, du paysage sonore du bébé depuis très, très longtemps. Donc, on peut créer, donc, une émotion très forte, même avec quelque chose que le bébé connaît pas nécessairement, Nathalie.
1: Absolument. L'effet apaisant de la berceuse peut être présente, bien sûr, avec les berceuses que bébé connaît, mais avec même si elle est chantée dans une langue étrange, dans une autre langue, même si c'est chanté par une personne que l'enfant connaît pas, que c'est une berceuse même d'une culture qui est différente.
0: Ouais.
1: Donc, l'effet de la berceuse va quand même être présent chez bébé.
0: Je m'en voudrais de ne pas mentionner une grande chercheure qui vous a précédé dans le domaine, puis vous l'avez mentionné en début d'entrevue. C'est quelqu'un qui vous a vraiment inspiré, qui a beaucoup apporté dans votre cheminement scientifique, Nathalie Gosselin. Sandra Treub, c'est vraiment quelqu'un qui était une pionnière dans cette science-là?
1: C'est quelqu'un qui a permis au phénomène qui est observé par tous les parents d'avoir un ancrage scientifique.
0: Ah oui. Hein?
1: Donc, c'est vraiment elle qui est à la source de ça. Donc, déjà, il y a plusieurs années, elle demandait aux mamans, aux papas de venir en laboratoire avec bébé pour comprendre ces phénomènes. Et tout ce qu'on discute aujourd'hui, les assises ont été faites dans son laboratoire.
0: Vous avez travaillé avec elle?
1: J'ai travaillé avec elle un peu, suffisamment pour pouvoir apprécier sa grande qualité de personnes puis de scientifiques.
0: Elle était à Toronto, Sandra Treob, est décédée en 2023. Donc, quelqu'un qui a vraiment là, été une pionnière dans ce domaine, dont vous parlez très, très bien. Je pense que vous êtes, on peut dire, vous êtes une digne héritière de son travail, Nathalie Gosselin.
1: Tout un honneur d'entendre
0: ça. C'est toujours, ben écoutez, je pense, à chaque fois que vous venez, on a beaucoup de courriels, les gens sont... adore, je veux dire, qui aime pas entendre parler des effets de la musique sur notre cerveau. Je veux dire, c'est tellement...

0: un des sujets les plus passionnants qui existent. En plus, on part de la Paloma de Mireille Mathieu pour en arriver à ça. On adore. Merci beaucoup, Audrey Martel, pour cette excellente question de Nathalie Gostin. J'espère qu'on en aura d'autres pour vous réinviter à nouveau. Je rappelle que vous êtes au département de psychologie à l'Université de Montréal, chercheuse au Laboratoire international de recherche sur le cerveau, la musique et le son, le BRAMS. Et je rappelle que le livre que vous avez cité en début d'entrevue, c'est « Soigner avec la musique ». C'est d'Isabelle Perrette, c'est publié chez Odile Jacob. Je vous dis, je vais le mettre dans l'infolettre. Ça vient tout juste de sortir d'ailleurs, ce livre-là, qui traite exactement du sujet de l'entrevue ce soir. Merci beaucoup de l'avoir apporté avec vous. On se revoit très bientôt, Nathalie Gosselin.
1: Un plaisir, à bientôt.
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0: Et dans quelques minutes, Stéphane a joué au journaliste le Gonzo. Il s'est muni d'un chauffe-eau pour nous parler des chauffe-eaux. Vous allez voir, c'est on n'est pas loin d'Indiana Jones.
1: Je me donne, Mathieu, quand je fais de la chronique.
0: Voilà. Et qu'est-ce qui détermine qu'une rue n'est pas une avenue ou un boulevard? On a Valérie Levé qui va nous expliquer ce phénomène quand même. Vous allez voir, c'est quand même assez divertissant. Auparavant, cette émission ne serait rien de rien sans Patricia Blais, Ariane Pelé, Guillaume McSween et Sandrine Bélanger-Monaste qui étaient à la recherche cette semaine. Notre Eddy Mestre et Christian Côté, les techniciens Marielle Montminy, Antoine Babin et Mathieu Perrier se sont succédés au potentiomètre et l'émission moteur de recherche est toujours une réalisation de Marie-Hélène Racicot.
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0: Un auditeur se promenait dans son quartier à Montréal et lui est venu une question, nous dit-il. Comment on détermine le générique d'une voie de circulation à Montréal? Qu'en est-il d'ailleurs en Amérique du Nord, d'autres continents? Par générique, je parle du mot qui précède le nom d'une voie. Rue, avenue, boulevard, chemin, ruelle. On pourrait aussi parler de terrasse. Vous savez que des fois, c'est terrasse quelque chose. Là. Pour Montréal, j'ai fait quelques recherches, mais je n'ai trouvé qu'une explication me permettant de comprendre pourquoi Mont-Royal est une avenue, mais Ontario est une rue. C'est vrai que c'est pas trop logique. Le site de la ville renvoie à la Commission de la toponymie du Québec. Mais là aussi, le mystère plane. Merci d'avance pour votre aide. C'est un ancien collègue, d'ailleurs. Carl-Philippe Vallée, Eddy Mestre de moteur de recherche pendant la première saison. Oh. Et un vrai de vrai bon gars. C'est vraiment du très bon gars. Allô, Carl-Philippe, j'espère que tu vas bien. On en parle avec Valérie Levé, qui est journaliste en sciences et architecture en studio à Québec. Rebonsoir, Valérie.
3: Rebonsoir, Mathieu.
0: Bon, y a-t-il une logique là-dedans, là?
3: Ben, peut-être pas tout à fait.
0: Ah,
3: hein,
0: ouais,
3: en tout cas,
0: hein.
3: C'est ce que m'ont dit un peu mes interlocuteurs. Donc, moi aussi, j'ai tapé du côté de la commission de toponymie. toponymie.
0: J'étais en train de prendre une gorgée d'eau. L'émission aurait pu se terminer genre là. excusez-moi.
3: Donc la commission de toponymie, dis-je bien. Et donc, il y a un guide, elle a publié un guide sur l'explication des noms génériques qu'on utilise pour définir les voies publiques. Donc, il y a des définitions sur les boulevards, sur les rues, sur les avenues, sur les terrasses et tout. Donc, par exemple, un boulevard, ça va avoir entre 4 et 8 voies, éventuellement avec un terre-plein central, et un boulevard relie des quartiers au sein d'une ville. Ce que ne fait pas nécessairement une rue. Une avenue, elle comporte au maximum 4 voies, elle donne accès à des services. C'est pareil, un boulevard, ça donne pas directement accès à des services. Donc, il y a toutes sortes de définitions comme ça. Puis, à la fin du guide, il y a un tableau qui récapitule les caractéristiques que doivent respecter chaque nom générique. Mais là, on voit rapidement qu'il y a des ambiguïtés, puis qu'il y a des définitions qui se chevauchent parfois, c'est pas très clair. Et de toute façon, si on regarde un plan de Montréal, ou si on marche dans Montréal ou une autre ville, on voit vite que ça colle pas. Il y a des avenues plus petites que des rues, il y a des rues larges qui mériteraient d'être une avenue, et puis il y a des quartiers avec des avenues dans les deux sens. Parce que dans le guide, il y a aussi la définition que dans les plans urbains en damier, parfois ceux qui ont nommé les rues et les avenues, en fait, ils ont repris le modèle anglophone avec des rues orientées est-ouest et des avenues nord-sud, comme c'est le cas à Limoilou à Québec.
0: Oui.
3: Je sais pas s'il y a aussi ça à Montréal dans certains quartier.
0: Ben oui, dans Rosemont.
4: Dans les Laurentides, il y en a. Moi, je croyais que c'était Est-Ouest puis Nord-Sud, la distinction entre rue et avenue.
3: Ben, en tout cas, à Limoilou, c'est rue Nord-Sud et...
0: rue Est-Ouest.
3: Avenue. Oui, c'est ça. Rue Est-Ouest et avenue Nord-Sud.
0: Oui. En tant qu'ancien habitant de Limoilou. Je m'ennuie d'ailleurs de Limoilou. Salut tout le monde qui nous écoute à Limoilou. Quel beau quartier. mais bon, ça colle pas partout, cette affaire-là. En fait,
3: non,
0: quand on regarde... C'est ça, c'est comme... genre les. C'est comme, de manière générale, c'est ça, mais il y a beaucoup d'exceptions.
3: Oui, beaucoup. Et en fait, l'idée, c'est simplement que beaucoup de rues et avenues ont été nommées avant la publication du guide. Donc là, c'est le porte-parole. En fait, je me suis adressée au porte-parole de la commission de toponymie, qui s'appelle François Roberge. Donc lui, il a dit qu'en fait, la commission, elle a commencé à encadrer les rues, les noms génériques des voies publiques avec l'adoption de la charte de la langue française en 1977. Donc de là, il y a eu un premier guide en 1979, puis des mises à jour, et le guide actuel date de 2017. Donc le guide, en fait, il est appliqué que pour les nouvelles voies publiques. Et pour les voies qui ont été nommées avant le guide, François Laberge dit aussi qu'un des critères fondamentaux en toponymie, c'est le respect de l'usage courant. Mmh. Et donc, les anciens noms génériques, eh ben, on les garde, ouais. Même si la voie en question, elle respecte pas les critères du guide actuel. Mmh. Et puis, j'ai eu aussi un autre son de cloche intéressant de la part de Justin Bure. Lui, il est l'auteur d'un article sur l'avenue du Mont-Royal. Donc, spécifiquement sur l'avenue du Mont-Royal, il a écrit tout un article sur tout l'historique. C'est très intéressant. C'était dans le bulletin de la Société d'histoire du plateau Mont-Royal. Il est aussi membre de la chaire de recherche du Canada en patrimoine urbain à l'UQAM. Et lui, voilà ce qu'il m'a écrit. Il écrit « Le guide est une tentative illusoire d'imposer de l'ordre dans un système qui n'en a pas. C'est sans doute utile pour le choix de nouveaux toponymes, mais c'est sans valeur d'explication historique. »
0: Mais justement, historiquement, donc, voilà. Historiquement, c'était nommé comment?
3: Ben, historiquement, en fait, il n'y avait pas de ligne directrice. Les voies prenaient le nom de rue ou avenue, parfois en suivant les pratiques francophones ou anglophones. Justin Bure, il dit que le nom avenue est apparu à Montréal dans les années 1840, parfois pour des raisons de prestige, ça faisait mieux, avenue, parfois pour se conformer au système nord-sud-est-ouest, et rarement pour des raisons logiques. Et dans le cas de l'avenue du Mont-Royal, puisqu'il a écrit vraiment là-dessus, à ses tout débuts, c'était des chemins. C'était le chemin des tanneries, chemin du Mill-End, chemin du cimetière du Mont-Royal. Puis le tout a fusionné et est devenu avenue du Mont-Royal en 1770. Et plus tard, en fait, cette avenue du Mont-Royal, c'était vraiment l'artère commerciale du quartier. C'était vraiment l'artère principale, ouais, du quartier. Donc, ça pouvait justifier ce nom avenue. Puis au XXe siècle, elle a perdu de son prestige, mais elle a gardé son générique d'avenue. Et pour la rue Ontario, bah, historiquement, c'était une petite rue comme les autres, et puis qui croisait à l'époque l'avenue Colborne, qui depuis d'ailleurs est devenue une rue. C'est très drôle.
0: Ouais, ouais, ouais.
3: Et en fait, cette avenue, cette rue Ontario est devenue importante en 1860 avec la construction des égouts. Comme quoi, c'est très important, les égouts.
0: Oui, effectivement, mais encore aujourd'hui, c'est une artère majeure, là.
3: Oui, c'est ça, c'est devenu, mais elle a gardé son nom de rue parce que historiquement, ça s'appelait une rue.
0: Donc, c'est ça, c'est le même vocable, même si on a des tout petites rues qui n'ont aucun rapport avec, ouais, à quoi ressemble ça, la rue Ontario. Puis, on, ouais, sait, là, vous êtes à Québec, là, il y a le chemin Sainte-Foy,
3: ouais,
0: qui est très connu. Pourquoi, en fait, on a gardé le mot chemin, même
3: ça,
0: si ça a changé dans le fond de ben pas de fonction là, mais
3: c'est, en fait, c'était un, oui, chemin, manière, ben c'est, ouais, ça, c'était un chemin qui reliait deux entités rurales, deux villages ou deux petites agglomérations, donc le chemin Sainte-Foy, le chemin Saint-Louis, mm-hmm, puis ces noms sont restés historiquement. Alors c'est peut-être la même chose pour le chemin Sainte-Catherine, de la côte Sainte-Catherine, ou le chemin de la côte des Neiges à Montréal. Peut-être que ça reliait les petits patelins qui étaient de part et d'autre du Mont Royal, peut-être, et ça a gardé le nom des chemins. Et puis, j'avais envie de finir sur une note rigolote. Je veux parler des coups, oui, de cœur de la commission de toponymie. Depuis 2013, la commission désigne des coups de cœur parmi les toponymies de la province. Okay. Donc, en voici quelques-uns.
0: J'ai hâte.
3: Ouais, donc le mont des profondeurs.
0: Wow, c'est quoi ça?
3: Ouais,
0: une petite montagne. Ça s'appelle le mont des profondeurs.
3: Oui, c'est un, okay, mont, mais c'est le mont des profondeurs.
0: Wow.
3: Le belvédère du voyage immobile.
0: Splendide.
3: Ça fait rêver.
0: Splendide.
3: Ouais. Le

0: troisième rang du vieux verbal.
1: Mais
0: c'est
1: non.
0: Vraiment drôle.
1: Mais non.
0: Le verrou du malin. Le lac aux étoiles qui craque.
1: C'est extraordinaire. C'est,
0: ouais. La chute des pitounes volantes.
1: OK, non, mais je veux dire, c'est... Et
0: c'est des vrais noms, hein. C'est des vrais noms, ça se trouve au Québec. Le parc de la grenouille qui grouille.
1: On est dans le réalisme magique, là, ici.
0: Ouais,
1: là.
0: Ouais. Ouais. Mais j'aime ça, moi, ces noms-là. C'est mieux que, je sais pas, Saint-Léonard, ben, Saint-Bidou, Saint-Truc.
1: On
0: c'est,
1: voudrait ça, que ça. Tout... Non, mais imaginez si toutes nos ouais. rues avaient ouais. ce genre de poésie. On serait contents. Ouais. On s'enverrait ouais, peut-être ouais. plus de lettres. Hein?
0: Peut-être, ouais. Donc ça, c'est des exemples au Québec. Mais moi, mon coup de cœur, il se trouve quelque part dans les Alpes françaises, un lieu dit où je suis passée il y a très longtemps et qui m'est resté en mémoire à cause de son nom vraiment très drôle. La fesse du milieu.
1: Ben non.
0: J'ai bien dit, a, la fesse
1: c'est un village. C'est un village.
0: Un petit hameau de rien du tout, là. Wow. Un lieu dit, là. C'est rien du tout, mais ce nom-là m'est toujours
1: c'est
0: resté
1: magnifique.
0: En mémoire.
1: Magnifique, on va le retenir. Ouais. Et j'aimerais quand même vous parler d'un nom non officiel pour un rang. Ça, c'est pas sur le registre de la toponymie, mais il est très connu parmi les gens du Saguenay. À Jonquière, il y a un rang qu'on a affublé du nom, et je ne connais pas la légende, mais ça s'appelle le rang des bobettes.
2: Oh.
1: Alors, je salue tout le monde qui nous
0: est... Non, mais, c'est bon aussi.
1: D'ailleurs, si vous avez des anecdotes sur... Pour... Non, mais c'est... je sais même c'est où, là. Et si vous avez des anecdotes sur pourquoi ça s'appelle le rang des bobettes, écrivez-nous.
0: Mais en fait, d'où vient le nom Bobette?
1: Ouais, mais de façon Bobette.
0: D'où vient le nom ouais. Bobette, tout simplement.
1: C'est probablement nommé par la commission de la totonymie. C'est un très beau lapsus. Non, mais c'est... On l'a... moi, je l'adore. Valérie Levé, très bonne chronique, vraiment, c'est le fun. Mais finalement, c'est un foutoir.
0: Mais c'était très intéressant à fouiller,
1: c'est
0: en tout
1: sûr,
0: cas.
1: C'est sûr, c'est sûr, c'est sûr, c'est sûr. On remercie Carl-Philippe Vallée, notre premier lundimestre à moteur de recherche, à qui on souhaite bien du bonheur de nous avoir envoyé cette question. Merci, Valérie.
0: Ça fait plaisir.
3: Moteur de recherche, consommation.
1: Alors, on a une question d'obsolescence programmée. Michel Groux. Ben oui, Stéphane n'est pas sûr, mais... ben oui, ben,
4: je vais nuancer.
1: Oui, mais un chauffe-eau, nous dit-il, pourquoi on doit changer ça aux 10 ans? Ben. Bien sûr, sécurité, inondation, mais c'est pas très long, 10 ans. Ils sont recyclés, ces chauffe-eau. N'existerait-il pas de matériaux qui pourraient assurer une plus grande longévité en toute confiance? Il me semble que pour des biens de consommation fondamentaux comme les cuisinières, les frigos, les grille-pains. Ah, les grille-pains. Une garantie de longévité de 30 ans ne serait pas trop demandée. Mais c'est vrai, un chauffe-eau, on dit c'est 10 ans, puis après ça, ouais. Merci. Bonsoir.
4: C'est trop demandé, Mathieu. C'est trop demandé, c'est
1: alors,
4: clair.
1: Vous avez fait votre enquête, en plus, c'était gonzo, parce que vous avez un chauffe-eau qui fonctionne pas.
4: J'ai changé mon chauffe-eau parce qu'il était trop vieux. Mon voisin au-dessus l'a fait, puis il m'a poussé dans le dos, là, parce que ça faisait 14 ans que j'avais le chauffe-eau. Puis le problème, c'est que dépasser un certain seuil de risque pour les compagnies d'assurance, vous savez, ils veulent minimiser le nombre de réclamations de dégâts d'eau.
1: Ben, c'est fort légitime.
4: Et donc, ils poussent leurs clients à changer. Et puis, c'est de même, parce que si t'es pas couvert et puis un dégât, ça pose un problème.
1: Clairement.
4: Alors, plus ou moins 10 ans, c'est le seuil de risque. Là, quand on s'intéresse à ça au Canada, un chauffe-eau à réservoir dure typiquement 8 à 15 ans selon les conditions d'utilisation. Alors, l'ennemi principal, j'ai fait mon chauffe-eau 101 et comme vous l'avez dit, 201 aussi,
1: ben
4: puisque
1: oui,
4: j'ai changé le mien. C'est une coïncidence, mais enfin bref, je l'ai vécu. Le principal ennemi du chauffe-eau, c'est la corrosion interne et ça apparaît pas à l'œil nu. Les réservoirs sont en acier émaillé et j'ai appris cette semaine, d'ailleurs ça m'a fait beaucoup réfléchir sur la notion de sacrifice, que le chauffe-eau est protégé par une anode sacrificiel, Mathieu. Alors évidemment, quand j'ai lu
1: ça
4: anode,
1: ça fait très jeu vidéo ça.
4: Ben ça fait jeu vidéo puis ça fait aussi rituel religieux dans les civilisations aztèques et mayas. Là je me dans la Rome antique aussi où on sacrifiait parfois des vies humaines mais aussi des chèvres et je me suis dit ben nous notre sacrifice moderne, on sacrifie une barre de magnésium, Mathieu, l'anode sacrificielle est là pour être mangé d'abord par la corrosion avant qu'elle s'attaque aux parois.
1: Fameux.
4: Ben oui, sauf que l'anode sacrificielle, au bout d'un à trois ans...
1: Elle est sacrifiée.
4: Elle est sacrifiée. Ouais. Il faudrait la changer, mais honnêtement, parlons inertie du consommateur. Il n'y a pas grand monde qui va changer l'anode sacrificielle de son chauffe-eau.
1: Honnêtement, qui avait entendu parler de l'existence de cette chose avant ce soir.
4: Nous, chez nous, ici, là, évidemment, à chaque fois que je dis ça, ça fait une belle jambe à nos amis à Vancouver et Halifax, mais à Montréal, il y a le calcaire, là, il y a un haut taux de calcaire dans l'eau qui pose problème, et puis ça, c'est l'ennemi numéro 2 pour ce qui est de chez nous, puis dans l'ensemble, les cycles chauds et froids, c'est pas bien bon non plus, la pression. Bref, après 10-12 ans, là, on entre dans une zone où la fuite devient un peu plus probable. Je reviens sur l'obsolescence programmée. On va jouer sur les mots ici. C'est pas de l'obsolescence programmée. L'obsolescence programmée, c'est quelque chose qui est un peu caché. C'est une mécanique. Ça s'inscrit dans le fonctionnement de l'appareil qui fait qu'au bout de 10 ans ou 12 ans, ça ne fonctionne plus. Ici, parlons plus, Mathieu, de durabilité calibrée.
1: OK.
4: On joue
1: sur les mots. C'est un bel euphémisme.
4: Mais c'est pas caché. On le sait quand on achète un appareil, celui-là, que sa durée de vie est de 10-12 ans, puisque de toute façon, les assurances vont vous obliger à le changer. Alors, quand est-ce qu'on remplace son chauffe-eau? Ben l'âge, on vient d'en parler. 10-12 ans, c'est une bonne idée. Parce que même si... Puis il y en a qui vont durer 15-20 ans. Pas besoin de nous écrire, là. On sait que ça peut aller jusqu'à 20 ans.
1: Mais on joue avec le feu, si je comprends bien ce que vous nous dites.
4: Exact. Donc, l'âge, une fuite autour du réservoir, c'est jamais un bon signe. La couleur de l'eau chez vous, si elle a une couleur rouille, là, il y a bien des chances que votre chauffe-eau soit passé date. Des bruits étranges, des claquements, des cognements, des craquements, ça décrit mon frigo. Mais c'est une autre affaire. Ça fera l'objet d'une autre chronique. Lui aussi...
1: Est-il muni d'une anode sacrificielle?
4: Non, il n'y a pas d'anode sacrificielle. Le pauvre, mais je pense qu'il est dû pour être changé, mais une chose à la fois. Alors, est-ce qu'ils peuvent être recyclés, les chauffe-eau, parce que c'était dans la question de Monsieur Groux?
1: Ouais.
4: Ben oui, en fait, ce sont en matière de recyclage des objets qui sont fabriqués essentiellement en métal. Donc tout peut être recyclé. La filière du recyclage au Québec, quel que soit le sujet dont on parle, elle est imparfaite, Mathieu. Mm-hmm. Alors oui, ils peuvent être recyclés. Est-ce qu'ils le sont à 100%, 80%? Enfin bref.
1: Est-ce qu'on pourrait, par exemple, les construire, les fabriquer dans des matériaux qui en assureraient une plus grande longévité? Ce qui est une excellente question.
4: C'est une très bonne question, Mathieu. Et la réponse est oui. Mais c'est une exception qui confirme la règle. L'acier inoxydable résiste mieux aux intempéries et peut durer plus longtemps. Il y avait un article dans la Maison du 21e siècle de juin 2022 où on présente un fabricant québécois qui conçoit des chauffe-eau en acier inoxydable garanti pendant 40 ans et il insiste aussi sur le caractère 100% recyclable. Est-ce que les compagnies d'assurance vont couvrir ce type de chauffe-eau qui sont loin d'être la norme sur le marché? Ben, il faut vérifier. Si vous décidez d'acheter un chauffe-eau en acier inoxydable, parlez aussi à votre compagnie d'assurance parce que c'est pas la norme. Mm-hmm. Ils sont plus chers aussi. Le marché commande des chauffe-eau moins chers. Donc, c'est pour ça aussi qu'on a des chauffe-eau qui ont une durée de vie de 10 ans. C'est qu'au bout de 10 ans, il y a le seuil de risque. On fait attention et les assurances. Donc oui, ça existe.
1: Ok, des trucs. Il ne reste pas beaucoup de temps pour maximiser la durée de vie. Il me semble qu'un chauffe-eau, une fois que tu l'installes, le pouvoir que t'as dessus est quand même assez limité. Là.
4: Mathieu, vous avez un pouvoir sur l'anode sacrificielle. vous pouvez changer, remplacer l'anode sacrificielle. On recommande aux 3-5 ans. On recommande aussi de vidanger le réservoir une fois par année.
1: Une fois par année.
4: On recommande d'installer un adoucisseur d'eau si l'eau est lourde ou demi-lourde, mi-lourde, donc si le calcaire est élevé. Et puis, on recommande aussi de considérer un modèle sans réservoir. Donc, je sais pas si vous allez voyager en Amérique du Sud, moi, j'étais toujours frappé au Costa Rica, dans les douches, il y avait un appareil sur la pomme de douche qui est le chauffe-eau. Donc, il chauffe l'eau à mesure qu'elle passe.
2: Mais est-ce que c'est électrique? Parce que moi, j'en ai vu à essence, mais j'avais à essence, à gaz. Mais...
4: Ben là, j'ai fait juste mon chauffe-eau 101.
2: OK.
4: Je peux pas aller au-delà
2: de ça. Parce
4: qu'au Japon,
2: il y a beaucoup de trucs comme ça, oui. mais c'est à gaz.
4: C'est un marché en croissance. Ouais. C'est un marché en croissance. C'est loin d'être le dominant. C'est encore le gaz naturel qui domine légèrement là pour chauffer l'eau avec des chauffe-eau. L'électricité aussi, un petit peu moins, mais l'électricité se maintient. Le mazout est présent. Le marché du sans réservoir, il existe. Ouais. Il est en croissance, mais il est encore assez négligeable.
1: Ouais.
4: Selon
1: j'ai même entendu dire ici que des gens se faisaient poser là, cette espèce de serpentin, là, puis ça chauffe ton eau instantanément. T'as pas besoin.
4: Donc, sans réservoir.
1: Ben, c'est ça, là. Ouais,
4: oui,
1: c'est,
4: ça peut être intéressant.
1: En fait, t'as de l'eau chaude à la demande, là.

0: Ouais.
1: Ouais. Mais bon. On est pas mal habitué à notre chauffe-eau, à notre 40 gallons, là, on a 60
0: gallons.
1: Bref,
0: pas de collusion non plus avec les compagnies d'assurance et les fabricants, c'est pas ça?
1: Non, il y a pas de collusion, il y a aucune enquête là qui démontre qu'il pourrait y avoir eu collusion. D'ailleurs, là, en passant, les compagnies d'assurance, là, c'est pas un standard, là, au bout de 10 ans, vous devez changer votre chauffe-eau ou on couvre pas s'il y a un problème. Chaque compagnie d'assurance fonctionne de manière indépendante là-dessus. Alors, si ça vous inquiète, si vous avez un doute, vérifiez, donnez un coup de fil à votre conseiller. Il va vous informer sur le sujet. Mais disons qu'au bout de 10-12 ans, là, c'est une bonne idée de changer le chauffe-eau. J'ai appris ça cette semaine.
0: Ben voilà, peut-être un futur essai, Stéphane. Merci beaucoup d'avoir fait
1: cette... Oui, sur la note sacrificielle, Mathieu. Ça va être ça, l'essai.
0: Quel beau vocable, j'adore.
1: Moi aussi,
0: je vais m'en rappeler.
2: Les onglets de nos collaborateurs.
0: Valérie à Québec, vous nous proposez quoi?
3: Un livre qui s'appelle « Biais et politique, pourquoi les élus ne décident pas mieux que nous, que vous et moi ». C'est intéressant quand même. C'est aux presses de l'Université du Québec, écrit par Benoît Béchard, qui est docteur en psychologie de la décision, chercheur associé au laboratoire CODOT à l'Université Laval. Et en fait, ce livre, il dit que pour prendre des décisions dans des situations complexes, notre cerveau fait des raccourcis, et il suit les biais cognitifs. Et les politiciens font la même chose que nous. Ils sont pas mieux équipés que nous.
0: Ça va faire plaisir à des commentateurs Facebook. Merci Valérie, Stéphane, le livre Les JO de Montréal 76, 50 ans, 50 souvenirs.
1: Édition Saint-Jean, il est en librairie depuis une dizaine de jours, donc le titre le dit, une cinquantaine de souvenirs. J'ai aucun lien avec ce livre-là, Mathieu, je vous le précise, parce que je travaille
0: c'est
1: sur
0: votre affaire, c'est votre
1: d'autres projets sur les Olympiques, mais ça se feuillette très bien, c'est très agréable. Donc,
0: si voilà, merci beaucoup. On salue tous les anodes sacrificielles à l'écoute. On est là demain, 19h. Bye-bye.
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10: Ici Madeleine Blais-Morin. 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
10: Trois Canadiens sont en isolement en raison de l'antivirus. L'OMS assure que ce n'est pas le début d'une épidémie. En entrevue, le docteur Carl Weiss. Aussi à l'émission, la compétition pour accueillir la future banque de la défense est bien commencée.
12: On a tout ce qu'il faut pour se positionner.
13: Ah oui, c'est une campagne de peur.
10: Toronto tente de miner la candidature de Montréal en faisant allusion à un éventuel référendum. Puis, manque d'eau, manque de nourriture, on se penche sur la situation des marins piégés depuis plus de 2 mois en raison du blocage du détroit d'Ormuz. Et plus tard...
14: Ma mère, c'était quoi? C'était ma meilleure amie.
10: L'histoire d'une femme hospitalisée qui a pu dire un dernier au revoir à sa mère grâce au dévouement de ses soignants.
14: Malgré que j'étais en deuil, je me sentais comme une diva, quoi.
10: Bon jeudi soir à tous. On vous parle de ces cas d'antivirus depuis quelques jours. Je vous rappelle que 3 personnes qui participaient à la croisière à bord du MV Andius sont mortes depuis le début d'avril. Eh bien, cette histoire se rapproche maintenant de nous. On a appris que 3 Canadiens sont en isolement au pays. Il s'agit de 2 passagers ontariens qui ont voyagé à bord du bateau. La 3e personne, un Québécois, était dans le même avion qu'un cas confirmé. Des efforts sont maintenant menés dans plusieurs pays pour identifier les personnes à risque d'avoir été contaminées. Il faut aussi planifier l'évacuation des 147 passagers et membres d'équipage qui sont toujours à bord du bateau de croisière. J'en parle avec notre reporter Vincent Ressayer. Bonsoir Vincent.
13: Bonsoir Madeleine.
10: Parlez-nous d'abord de la situation pour les trois Canadiens en isolement.
13: Alors selon le gouvernement fédéral, ces trois personnes sont asymptomatiques. Elles ont reçu des directives d'isolement préventif. Elles sont surveillées par les services de santé de leur région. Alors deux d'entre elles se trouvaient à bord du navire et elles sont rentrées à la maison en Ontario avant que l'éclosion ne soit identifiée. Et la troisième personne a été en contact avec une personne symptomatique dans un avion, mais elle n'était pas assise à côté, donc ce qui limite vraiment les risques.
10: Mm-hmm. Et il y a quatre Canadiens qui sont toujours à bord du navire de croisière. Donc ils étaient six au départ, deux qui sont débarqués en cours de route. Donc il en reste quatre. Ils vont être évacués lors d'une opération internationale.
13: Voilà, le MV Ondius donc se dirige vers les Canaries, des îles espagnoles qui se trouvent au large du Maroc. Et le bateau devrait arriver en fin de semaine. Il va rester en mer. Il ne peut pas accoster parce que l'évacuation se fera avec un petit navire qui va transférer les passagers directement vers l'aéroport. En fait, les autorités sur place ont refusé que le bateau de croisière rejoigne le port. Ils disent qu'ils ne peuvent avoir les équipements sanitaires appropriés. Et ils font valoir que la population est inquiète. Écoutons justement un citoyen des Canaries, Christo Alvarez.
15: Évidemment, les gens sont très inquiets à cause de ce qui s'est déjà passé avec le coronavirus. Et donc, ils se demandent si la même chose pourrait se reproduire. On ne sait pas, parce qu'on pensait aussi que ça n'arriverait pas, et regardez à quelle vitesse la Covid s'est propagée.
13: Une fois à l'aéroport, chaque passager du bateau sera pris en charge par les services consulaires de son pays, dont les Canadiens. Voici la ministre des Affaires étrangères, Anita Anand.
16: Ça veut dire nous avons des services, l'appui nécessaire pour les Canadiens sur le bateau maintenant. Mes fonctionnaires vont être en Espagne quand le bateau va arriver là.
13: Alors maintenant, l'organisateur de la croisière a fait savoir que plus personne n'a de symptômes à bord du navire. Le bateau a quitté Ushuaia en Argentine le 1er avril et le 24 avril, une trentaine de passagers ont débarqué. C'est une information qui avait été cachée jusqu'à aujourd'hui par le voyagiste. Alors il a depuis reconnu qu'aucun traçage des contacts n'a été effectué à l'époque, ce qui soulève évidemment des inquiétudes quant à une possible propagation du virus. C'est pourquoi il y a cette opération mondiale là pour retracer toutes ces personnes qui ont quitté le 24 avril et évidemment pour évaluer les risques.
10: Et l'Organisation mondiale de la santé, l'OMS, suit attentivement le dossier. Elle a fait le point ce matin. Mm-hmm. Quel était son message?
13: Pas de panique, nous dit l'OMS. Le foyer de la maladie devrait rester limité. En revanche, il est possible que d'autres cas soient signalés parce que la période d'incubation du virus de la souche des Andes peut atteindre 6 semaines. Voici le directeur des opérations d'alerte et de réponse aux urgences sanitaires de l'OMS, Abdi Rahman Mahaboud.
17: Nous avons connu une situation similaire en Argentine en 2018-2019 qui n'avait entraîné que 34 cas. On se trouve actuellement dans un contexte qui est comparable. Nous pensons que l'épidémie restera limitée si ces mesures sont mises en œuvre et si tous les pays font preuve de solidarité.
13: Alors le bilan jusqu'à aujourd'hui, 8 cas ont été signalés sur le bateau, dont les 3 décès. Sur les 8 cas, 5 ont été confirmés comme étant dus au hantavirus, tandis que 3 autres cas sont considérés encore comme suspects. Donc on attend encore des confirmations de ce côté-là.
10: Vincent Ressayer, merci.
13: Merci.
10: Et pour mieux comprendre les risques liés à cette éclosion d'hantavirus, on poursuit la discussion avec le docteur Carl Weiss. Il est microbiologiste spécialiste en maladies infectieuses à l'Hôpital Général Juif à Montréal. Docteur Weiss, bonsoir.
18: Oui, bonsoir.
10: Donc, je vais vous poser une question simple. Je pense qu'à peu près tout le monde se la demande. Est-ce qu'on doit s'inquiéter en ce moment?
18: Mais la réponse, c'est non, parce que les hantavirus, les gens, évidemment, ont le scénario de la COVID en se disant un autre bateau, un autre virus, une autre éclosion. Alors, c'est pas du tout le même jeu, on n'est pas du tout dans la même dimension. Les hantavirus, ce ne sont pas des nouveaux virus, ce sont de vieux virus. Ils ont été nommés, d'ailleurs, en fonction de la rivière Antan, qui est une rivière en Corée, et qui avait créé, justement, des infections virales pendant la guerre de Corée. Donc, on a eu beaucoup de descriptions infections à hantavirus dans les années 90, au début des années 90, en Amérique du Nord, surtout dans l'ouest des États-Unis. Donc, c'est une maladie qu'on voit beaucoup dans l'ouest des États-Unis, en relativement par rapport à l'est du continent. Et ensuite, en Amérique du Sud, donc avec la forme andine, donc celle qui est impliquée là-dedans, qui se trouve en Argentine, en Patagonie, au Chili, etc. Et il y a une forme aussi qu'on appelle du vieux monde qui touche l'Europe et qui touche l'Asie, une forme peut-être un peu moins sévère en termes de

0: mortalité, mais qui donne aussi un tableau un peu différent, plus une fièvre hémorragique. Donc ça ressemble plus à Ebola, si vous voulez. Alors que la forme américaine donne beaucoup un tableau pulmonaire très sévère, avec une maladie respiratoire qui peut être très sévère. Mais tout ça pour dire que comme c'est un virus qui est là depuis maintenant très longtemps, plusieurs décennies, et qui n'a pas provoqué d'épidémie ou certainement pas de pandémie, sa capacité à en produire une est très très faible. Donc on n'est pas du tout dans la même dynamique que ce qu'on a vu avec la COVID.
1: C'est moins contagieux.
0: Alors, ça l'est beaucoup moins, bien sûr. Et ce qu'il faut savoir, c'est que comme c'est un virus assez dangereux, assez létal, en virologie, il y a une espèce de règle générale que plus vous allez être létal, donc plus vous allez être mortel et dangereux, et en théorie, vous êtes moins transmissible. Et je fais toujours la comparaison suivante. Un rhume, c'est très très contagieux, mais c'est pas très très grave. Pourtant, c'est très facile d'attraper un rhume. Mais le virus d'Ebola, qui est beaucoup plus dangereux, il est beaucoup plus difficilement transmissible. Alors, les virus ont une espèce d'équilibre. Ils doivent choisir entre être très virulents ou être très transmissibles, mais ils sont rarement ou à peu près jamais les deux.
1: Alors, celui-ci, il est très dangereux, peut-être moins virulent. On a quand même vu les efforts là, d'isoler les personnes qui auraient pu être en contact avec des cas. Qu'est-ce que vous pensez de cette stratégie-là? J'imagine que mieux vaut prévenir que guérir.
0: Oui, ben vous n'avez pas le choix. Parce que ce qu'il faut savoir, c'est que la majorité des virus, des antivirus, ne se transmettent pas de façon interhumaine. C'est-à-dire que la transmission interhumaine, pour les antivirus, surtout la forme qu'on a en Amérique du Nord, c'est pas le mode de transmission. Le mode de transmission, c'est un contact avec les excrétions, les fluides, l'urine, les selles, des rongeurs qui contiendraient du virus. Donc, c'est un mode indirect où les gens vont respirer, si vous voulez, donc les particules virales et vont s'infecter. Mais la transmission interhumaine, c'est pas le mode de transmission. Dans la forme andine, donc dans la forme sud-américaine, il y a eu une possibilité de transmission interhumaine qui a été, disons, un peu controversée ou en tout cas pas forcément la forme la plus facile de transmission, mais je pense qu'elle existe, ou elle a certainement une façon qu'elle existe, c'est peut-être pas la plus efficace, mais elle est d'emblée ici. Alors là, on a affaire avec la forme sud-américaine, donc avec probablement une transmission interhumaine, mais qui n'est pas super efficace. Donc, normalement, si vous arrêtez, donc vous mettez les gens en quarantaine, vous les isolez, vous les observez, le nombre de cas secondaires ne devrait pas être si grand. Mm-hmm. Ce qui est entre guillemets rassurant, c'est que vous avez un bateau, un espace fermé qui contenait 147 personnes. Et rappelez-vous, le premier cas est survenu, on dit, le 6 avril, je pense. Et nous sommes aujourd'hui rendus le 7 mai. Donc, ça fait quasiment un mois plus tard. Et vous n'avez pas tant de cas que ça. Ça veut dire que le nombre de personnes qui ont été exposées est probablement plus grand que le nombre de gens qui sont malades. Donc, ça veut dire que la transmission du virus n'est probablement pas si efficace. Parce que retourner à la COVID, avec sa contagiosité et sa faible période d'incubation, si c'était les gens qui étaient là depuis le 6 avril, eh ben vous auriez eu beaucoup plus de cas aujourd'hui déjà de secondaires. Donc on voit que dans un environnement fermé et cloisonné, qui est un bateau en plein milieu de l'océan, le nombre de cas secondaires n'est pas si élevé en un mois, ce qui montre que la transmission est probablement pas très très efficace.
1: Carl Weiss, microbiologiste, spécialiste en maladies infectieuses à l'Hôpital Général Juif à Montréal. Merci de nous avoir rassurés.
0: Ça me fait plaisir. Bonne soirée.
1: Bonne soirée. Je serais quand même curieuse de vous entendre à la maison. Est-ce que c'est suffisant pour vous rassurer? Vous pouvez vous rendre sur l'application Radio-Canada Audio, nous écrire via la bulle de conversation de notre émission en direct. Et plus tard à l'émission, on va vous parler d'un autre virus. Le Manitoba a déclaré aujourd'hui l'état d'urgence sanitaire lié au VIH. On va se rendre sur place.

0: peut dire que la bataille est féroce entre Montréal et Toronto pour obtenir la Banque de la Défense de l'OTAN. Le Canada a été choisi pour accueillir la nouvelle institution. Ottawa doit maintenant faire le choix de la ville qui va l'accueillir. Selon des sources, la ville reine, donc Toronto, utilise la menace d'un référendum au Québec pour mousser sa candidature au détriment de celle de Montréal. Une tactique dénoncée à Québec. Voici le reportage de Valérie Gamache.
1: C'est une institution financière internationale qui n'existe pas encore, mais qui crée déjà des remous politiques au Canada. Montréal et Toronto veulent toutes deux accueillir la future Banque de la Défense liée à l'OTAN. Tous les coups semblent permis. Dans son cahier de candidature, Toronto insiste sur sa stabilité politique. Sans évoquer directement la possibilité d'un référendum au Québec, il est écrit noir sur blanc. D'un point de vue opérationnel et de gouvernance, Toronto offre la prévisibilité et la stabilité dont les institutions multilatérales ont besoin. Et puis on ajoute, l'environnement juridique, réglementaire et commercial de langue anglaise de Toronto offre un cadre opérationnel simple, clair et stable. La première ministre Christine Fréchette.
2: Moi, j'embarque pas là-dedans. On a tout ce qu'il faut pour se positionner. Et en plus, on a déjà un très grand nombre d'organisations internationales.
1: La première ministre évite même de s'en prendre à son homologue ontarien.
2: J'ai pas parlé avec M. Ford.
1: Pourtant, des sources dans le milieu des affaires et bien au fait du dossier sont formelles. Des représentants de Toronto soulèvent bel et bien le spectre d'un référendum. Un argument de plus pour le chef du Parti québécois, Paul Saint-Pierre Plamondon.
3: Ben oui, c'est une campagne de peur, mais c'est une campagne de peur qui devrait amener des remises en question sur qu'est-ce qu'on fait dans ce pays-là.
1: Plus ferme que la première ministre, les partis d'opposition dénoncent en bloc la tactique. Ils espèrent que Mark Carney ne se laissera pas convaincre par ce genre d'argument. Le solidaire Sol Zanetti et le péquiste Pascal Paradis.
4: Toronto, ils font juste utiliser n'importe quel argument de peur pour faire croire qu'ils sont meilleurs que Montréal puis ils ont tort.
5: Mais le minimum qu'on puisse exiger du premier ministre du Canada, c'est qu'il n'embarque pas officiellement dans une campagne de peur.
1: Les libéraux joignent leur voix, mais le député Marc Tanguay précise quand même que la menace d'un référendum crée de l'instabilité économique.
6: Force est de constater que ça, cette tactique-là que nous dénonçons, ben PSPP leur donne un outil pour user de cette tactique-là.
2: That's not my approach. I see.
1: La mairesse de Toronto se défend. Olivia Chow assure que personnellement, ce n'est pas son approche. Nous devons choisir la ville qui a les meilleures institutions financières, qui est le mieux équipée, dit-elle. N'empêche, Mark Carney devra faire un choix difficile. Montréal a d'un côté un écosystème en défense idéal pour ce genre d'institution. De l'autre, Toronto est une incontournable métropole financière. Le premier ministre semble condamné à déplaire à l'une ou à l'autre. Ici Valérie Gamache, Radio-Canada, Québec.
0: Et on va vous parler justement du premier ministre et du gouvernement Carney, toujours en politique fédérale. Donc, le gouvernement à Ottawa veut accélérer les procédures d'autorisation des projets d'infrastructures liés aux ressources naturelles. En fait, ce sont nos collègues de CBC qui ont appris qu'Ottawa devrait annoncer dans les prochains jours des modifications au processus en place pour rendre plus facile l'approbation de projets comme les pipelines. J'en discute avec ma collègue Juliane Lapointe à Ottawa. Bonsoir, Juliane.
7: Bonsoir.
0: Ça ressemble en fait à ce que fait déjà à Ottawa pour les grands projets d'infrastructure, mais là, il veut miser sur des projets comme les pipelines.
7: Ouais, le fameux projet de loi C5 dont on a déjà énormément parlé dès l'arrivée au pouvoir du gouvernement Carney et qui avait justement pour but d'accélérer les projets d'importance nationale en n'ayant pas à passer à travers tous les processus d'approbation avant qu'un projet puisse obtenir le feu vert. Donc dans ce cas-là du projet de loi C5, les projets doivent avoir été choisis officiellement par le gouvernement, figurent sur une liste bien officielle. Maintenant, dans le cas de l'annonce qui est attendue, ce que veut faire le gouvernement, c'est essentiellement la même chose, mais accélérer tous les projets qui sont liés aux ressources naturelles sous juridiction fédérale. Donc, pas besoin de faire partie de la fameuse liste des grands projets d'infrastructures officielles dont je parlais. Le gouvernement veut que les projets de pipeline, d'oléoduc, tout ce qui concerne les ressources naturelles, puissent sauter des processus d'évaluation qui sont jugés comme étant en trop, simplifier le processus pour obtenir ces approbations-là, garder, bien sûr, les consultations avec les Autochtones notamment quand même, mais tout ça pour qu'un projet puisse être approuvé au bout de 2 ans maximum. C'est vraiment la période qui est visée ici. Le ministre Stephen McKinnon qui a été assez clair que ça fait partie de la vision du gouvernement Carney. On va l'écouter.
8: On travaille sur des dispositions législatives, administratives et autres. Pas de surprise qu'on en parle depuis l'arrivée de M. Carney, d'accélérer des projets tout en respectant les processus, les consultations qui s'imposent.
0: Et ce qui est pas surprenant non plus, c'est les partis d'opposition qui ne perçoivent pas du tout ces changements de la même manière.
7: On l'a vu aujourd'hui, ça a été assez, en tout cas, vous allez l'entendre dans les extraits, le Bloc québécois qui a été très sanglant à la période des questions, accuse les libéraux de mettre de côté...

0: No route. No permit.
1: Le pipeline Albertin qui est un mirage, une illusion, dit Pierre Poilievre. Il n'existe toujours aucun tracé, aucun permis, aucun investisseur, aucune date de début ou de fin. C'est ce qu'il a dit, le chef conservateur. Le chef du Parti conservateur du Québec, Éric Duhaime, lui, qui a été un petit peu plus nuancé, c'est le collègue Christian Noël qui lui a parlé. Éric Duhaime qui appuie en partie l'approche d'Ottawa, mais qui reste quand même sur ses gardes. On va l'écouter.
2: Le premier ministre Carney dit qu'il va éliminer les évaluations fédérales dans les champs de compétences des provinces. Moi, je vais l'appuyer là-dedans. Je pense que c'est une bonne initiative. Maintenant, sur le pipeline, permettez-moi de douter de sa bonne foi.
3: Et tout ça, Julianne, ça se déroule dans le contexte du mouvement séparatiste en Alberta. C'est pas anodin, ça.
1: Ouais, ça peut devenir le pipeline, le léoduc un peu comme un symbole d'unité nationale. En tout cas, ça peut être un outil intéressant dans ce contexte-là. C'est ce qu'avait à dire aujourd'hui l'ancien premier ministre albertain Jason Kenney. Il croit que si Mark Carney montre qu'il est sincère dans son intention d'accélérer les projets énergétiques, c'est un peu comme tendre la main aux Albertains qui se sentent délaissés. Un pipeline qui pourrait être finalement la clé pour apaiser certaines tensions dans ce contexte-là. On va l'écouter, Jason Kenney.
4: Il faut être prudent, mais il peut faire quelque chose de très puissant pour réduire l'appui pour la séparation. Et ça veut dire conclure les négociations avec la première ministre Smith sur le mémorandum sur l'énergie et l'environnement et démontrer qu'il y a une future importante pour le secteur énergétique en Alberta.
1: Et on va continuer à en parler de tout ça, Madeleine, demain, parce que justement, la première ministre de l'Alberta, Danielle Smith, qui est à Ottawa, et il va y avoir encore des discussions avec des conservateurs, et on attend toujours cette annonce officielle de la part des libéraux.
3: Juliane Lapointe à Ottawa, merci.
1: Je vous en prie.
3: Restez à l'écoute plus tard à l'émission. Pourquoi l'entreprise GameStop mise-t-elle sur eBay? Le détaillant de jeux vidéo veut mettre la main sur le géant du commerce en ligne pour des dizaines de milliards de dollars. Mais d'abord, le conflit en Iran dure depuis 69 jours. Qu'est-ce qu'on doit retenir aujourd'hui? Il y a d'abord le front diplomatique. Téhéran doit répondre à une proposition américaine qui tiendrait sur une page. Selon des sources citées par des grands médias américains, la proposition viserait entre autres à rouvrir le détroit d'Ormuz et mettre fin aux hostilités pendant une période de 30 jours, le temps de parvenir à un accord global. Et sur le front militaire, selon la télévision d'État iranienne, Téhéran aurait tiré des missiles après qu'un pétrolier iranien aurait été attaqué par l'armée américaine. Donc la situation est toujours tendue. Ce qui m'amène ce soir à vous parler des conditions de vie des marins à bord des navires coincés dans la région. Selon l'Organisation maritime internationale, il y en aurait environ 1500 bateaux et plus de 20 000 marins piégés. Mohamed Arachedi est coordonnateur à la Fédération internationale des travailleurs du transport. C'est reconnu comme la plus grande organisation mondiale du secteur des transports. Je le joins à Bilbao, en Espagne. Mohamed Arachedi, bonsoir.
5: Bonsoir.
3: Monsieur Arachedi, ça fait plus de 2 mois maintenant que les navires sont piégés dans la région. À quoi ressemblent les conditions à bord?
5: Les conditions à bord sont très, très difficiles. Le travail sur les navires en soi est difficile. C'est très important de nous rappeler tout le temps que les marins, hommes et femmes, travaillent et vivent à bord. Alors, quand il s'agit du manque de provisions, de manque d'aliments, de manque de vivre à bord, c'est très très très difficile parce
3: que
5: les marins.
3: Mais est-ce que c'est le cas? Est-ce qu'il manque en ce moment?
5: C'est le cas exactement. Oui, on a reçu depuis le début de la guerre, ça fait plus que 2 mois maintenant, on a reçu plus que 2000, on a été contacté plus que 2000 fois, beaucoup plus que 2000 déjà. De la part des marins, de leurs familles. Les problèmes au début étaient plutôt liés au rapatriement, la peur qui existe, le sentiment du manque de protection des marins. Les marins ont peur, ils veulent quitter, ils veulent être rapatriés, ils veulent partir. Il y a des marins qui ont leur contrat déjà terminé, qui ne peuvent pas partir. Il y a un manque d'informations à bord. Il y a de plus en plus des

0: référence au manque de provisions, au manque de l'eau potable, de l'eau d'usage pour douche, etc.
1: Est-ce qu'il y a un devoir de la part des armateurs de régler cette situation-là? Et si oui, est-ce que c'est possible de le faire dans le contexte actuel de guerre?
0: Moi, je dirais d'abord, il y a une responsabilité évidente qui tombe sur les gouvernements à bouger, parce que ça, c'est une situation de guerre. Mais aussi, il faut aussi dire que la responsabilité de l'armateur, la responsabilité de l'employeur ne disparaissent pas parce qu'il y a il y a une guerre. Alors, quand il y a un manque de provisions, quand il y a des marins qui veulent être rapatriés, quand il y a des marins qui ont des situations médicales à bord, alors et cette responsabilité, elle est là. Il n'y a pas d'exemption dans la convention maritime MLC. Il n'y a pas d'exemption de la responsabilité des marins. Alors, toujours l'armateur, il est responsable.
1: Mais logistiquement,
0: Il demeure responsable. À partir de là, il faut gérer les problèmes de logistique. Mais pas toutes les demandes qu'on a. Il faut prendre ça cas par cas. Il y a des navires où il y a des problèmes où les marins nous disent qu'ils mangent une fois par jour, qu'il y a un manque structurel de provisions, et le navire, il est dans un port. Alors, dans cette situation, la responsabilité, bien sûr, il n'y a pas de problème de logistique. Où il y a collaboration avec les armateurs, où il y en a eu, il y a beaucoup de collaboration avec beaucoup d'armateurs, on trouve toujours une solution. Je peux vous citer, je peux faire référence, par exemple, à des cas qu'on a eu en Irak, et on a pu rapatrier une partie des marins via terrestre. On a pu aussi rapatrier des marins en Iran via terrestre. On a pu rapatrier des marins de Koweït, de Qatar. Quand il y a collaboration, il y a un plan. On fait face à la situation de cas par cas, évidemment, mais il faut aussi faire référence à que il y a beaucoup de cas où il n'y a pas de convention collective, il n'y a pas de où l'armateur pense gérer ses navires en toute impunité, sans information aux marins. On a eu des cas où on a pu avoir un rapatriement de deux marins en concret, mais l'armateur n'a pas hésité, par exemple, à les faire payer les frais de rapatriement, avec des salaires misérables, des salaires très bas, et on les fait payer les rapatriements comme punition d'avoir osé à demander le rapatriement à cause de la guerre.
1: Donc, c'est une situation qui révèle un monde dur, un monde où les armateurs ne traitent pas tous de la même manière leurs marins, c'est ça?
0: Pas tous les armateurs, évidemment, c'est très important. Il y a beaucoup d'armateurs, il y a beaucoup de bonnes pratiques, mais il y a des cas de quelques armateurs inscrupuleux qui pensent avoir toute l'impunité dans leurs mains. Et il y a des cas aussi d'exploitation systémique des marins, en sachant que les marins ici sont vulnérables, les marins travaillent et vivent à bord, ça augmente leur vulnérabilité. Les marins sont des travailleurs civils qui n'ont pas provoqué cette guerre, n'ont pas de relation avec cette guerre, ils peuvent pas l'arrêter, ils ont une malchance d'être exposés, d'être là, et ça peut arriver à n'importe quelle nationalité, même si la majorité des marins actuels dans la région sont des marins, la main d'œuvre dans la mer, c'est des marins provenant des pays développement, de Global South countries, mais s'il n'y a pas une nationalité concrète, il y en a beaucoup et ça peut affecter tout le monde. Alors, il y a une nécessité impérative et urgente de les protéger.
1: Mohamed Arachedi, vous êtes coordonnateur à la Fédération internationale des travailleurs du transport. Merci.
0: Merci à vous.

0: Comme quoi la création de contenu n'a pas de frontières, certains YouTubeurs voyagent jusqu'en Afghanistan pour nous faire rencontrer les talibans. Donc on parle bien de ce groupe revenu à la tête de l'Afghanistan en 2021 et considéré comme terroriste par le Canada et les États-Unis. Avec l'aide de la réalisatrice Chloé Giroux, Lina Mansouri, journaliste de l'équipe de RAD, s'est penchée sur cette question controversée. Elle est avec nous ce soir. Lina, bonsoir.
1: Bonsoir.
0: Comment vous avez découvert d'abord l'existence de ces YouTubeurs et à quel point ils sont présents sur le web?
1: Alors, en fait, ça a commencé avec une vidéo que j'ai vue circuler sur les réseaux sociaux. Au début, je pensais avoir vu une prise d'otage. Il y avait un homme barbu, debout. Il y avait trois hommes agenouillés devant lui avec des sacs de plastique sur la tête. On peut écouter.
2: America, we have one message for you. Welcome to Afghanistan.
1: Alors, il dit, Américains, nous avons un message pour vous. Mais la scène bascule. Après s'être fait retirer le sac de plastique qui était sur sa tête, celui que je prenais pour un otage dit à la caméra « Bienvenue en Afghanistan, pouce en l'air ».
0: C'est une mise en scène.
1: C'est une mise en scène, exactement, avec comme personnage principal un YouTuber américain nommé Jake Dubs. Puis lui, il faisait la promotion de son dernier vlog de voyage en Afghanistan, dans lequel il vante des paysages à couper le souffle, il promet le voyage d'une vie, il se met en scène avec des talibans qui surnomment les Tali Bros. Alors, c'est un jeu de mots qui allie le mot taliban et brother en anglais pour donner amis des talibans ou nos frères talibans. Puis sur YouTube, c'est intéressant parce que ce type de vidéo-là cumule des millions de vues. Je pense notamment à Arab, qui est un autre Américain, à TB Jones, un Français, et à Seal on Tour, un Canadien. Alors, j'ai vraiment voulu parler à un de ces créateurs pour comprendre leur motivation.
0: Oui, ben justement, pourquoi aller jusqu'en Afghanistan pour attirer comme ça l'attention?
1: Ben, je vous avoue que j'aurais voulu leur demander à ces YouTubers-là, mais j'ai pas réussi à leur parler. Par contre, il y avait un homme qui revenait vraiment souvent dans les vlogs. C'est d'ailleurs le même homme barbu dans la fausse vidéo d'otage. Son nom, c'est Youssef Aryoubi. Lui, c'est un Américain qui a des origines afghanes. Puis, il y a aussi une agence de tourisme en Afghanistan. Alors, pour lui, ce qu'il m'expliquait, c'est que les YouTubers sont à la recherche de l'inconnu. Ils sont fascinés par l'interdit, par la controverse. Et c'est d'ailleurs dans cet imaginaire qu'ils puisent pour créer du contenu provocateur. C'est ce qu'il m'a expliqué.
2: So anybody who's in media, or has even consumed media, understands the concept of a hook. We live in the time where it's the first frame that is the hook. I have learned to try to make that first frame fairly provocative. Trying to be fairly respectful, there's always limits, don't get me wrong.
1: Il explique que n'importe qui travaille dans les médias ou qui les consomme comprend cette idée d'un hook, d'une accroche. Et on vit à une époque où est-ce que c'est la première image qui compte, qu'il a appris à rendre cette première image suffisamment provocante, mais qu'il essaie quand même de faire le tout dans un espace assez respectueux. Il dit qu'il y a quand même des limites.
0: Mm-hmm. En tout cas, toute une accroche, là, parce qu'on parle quand même de gens qui vont carrément à la rencontre de talibans dans les vidéos, qui posent avec leurs armes, qui partagent des repas avec eux. Ils ont pas peur?
1: Ben, pour la plupart, non. En fait, quand ils sont accompagnés par Youssef, ils se sentent plutôt à l'aise. C'est ce qu'ils montrent dans leurs vidéos. Parce que Youssef, il présente une image hyper accueillante des talibans. Il dit que rencontrer les talibans, c'est vraiment cool et que ses invités sont toujours enchantés de le faire, qu'il y a une dynamique spéciale qui se crée entre tout le monde. Et il y a des YouTubers qui disent que ben si on rencontre pas des talibans, on n'a pas accès à certains lieux de l'Afghanistan. Fait qu'il y a comme toute cette idée-là de ces talibans qui sont accueillants, qui sont gentils. Mais d'un autre côté, les nouvelles qu'on a de l'Afghanistan, c'est que ben les droits des femmes ont nettement reculé depuis le retour des talibans au pouvoir et que c'est un pays dangereux. On a juste qu'à faire un tour sur le site de Voyage Canada, puis on voit des mots comme mine terrestre, terrorisme. Alors, il y a deux récits qui se font de l'Afghanistan.
0: Et dans votre vidéo, vous essayez de dire comment on navigue à travers ces deux visions de l'Afghanistan.
1: Ouais, et ben selon Youssef Aryoubi, qui est le guide touristique, lui, il dit que c'est important d'aller soi-même sur place pour témoigner de la situation et faire ses propres idées. Il va même dire que les femmes sont les bienvenues, mais on parle pas ici de Tali Sis, comme par exemple on parlait des Tali Bros. L'enjeu, c'est que les YouTubers qui font ce type de voyage-là, d'un point de vue général, ils vont souvent affirmer, montrer un visage inédit et authentique du pays, loin de ce que les médias traditionnels racontent. C'est d'ailleurs le cas de Christmas List, un YouTuber canadien, qui se distingue des autres YouTubers parce que lui, il mise pas sur la présence des talibans dans ses vidéos. Mais en lui demandant s'il pense avoir montré la vérité du pays dans son contenu, conformément à la promesse qu'il fait dans ses vidéos, il me répond que c'est sa vérité à lui qu'il est parvenu à montrer, pas toute la vérité. Parce qu'il a peur pour la sécurité des Afghans qu'on voit dans ses vidéos. Alors, il a plutôt tendance à choisir ses batailles. Il raconte aussi que de rencontrer les talibans, c'est inévitable. Et qu'ils vont se montrer très gentils aux touristes. Il met quand même un bémol. On l'écoute.
3: There is a front. They want us as content creators to go to the world and say how nice they are and how perfect everything is. But in the back of my mind, I know I've met people there that they do not have a good life at all.
1: Alors, il explique que c'est une façade, que les talibans veulent que les créateurs de contenu aillent montrer au monde à quel point ils sont gentils, à quel point tout est parfait, et qu'ils seront excessivement gentils, en fait, avec les YouTubers. Mais aussi, au fond de lui, il dit qu'il comprend que les habitants avec qui il parle, ben, ils n'ont pas le même traitement que lui. Mmh. Alors, tu sais, certaines personnes avec qui j'ai parlé vont reprocher aux YouTubers de faire la promotion du régime taliban parce qu'ils prennent des photos avec eux, ils posent avec leurs armes. Moi, j'aurais voulu avoir leur point de vue là-dessus, savoir comment ils ont géré les réactions négatives à leur contenu. On a essayé de recontacter les YouTubers dont on parle dans notre topo pour qu'ils nous fassent parvenir leurs commentaires, mais on n'a quand même pas eu de réponse.
4: Mmh. Lina Mansouri, de l'équipe de RAD. Merci.
1: Merci.
5: 5 questions pour comprendre avec François Brousseau.
4: C'était aujourd'hui jour d'élection locale et régionale au Royaume-Uni. C'était une sorte de sondage grandeur nature de l'opinion publique et un test important pour le gouvernement du travailliste Keir Starmer, très impopulaire. François, bonsoir.
6: Bonsoir.
4: Donc, les bureaux de scrutin ont fermé il y a un peu plus d'une heure. On vote tard au Royaume-Uni. Est-ce qu'on a des résultats?
6: Non, pas encore. Comme ici, la pratique des sondages sortis des urnes, les fameux exit polls, n'est pas très développée au Royaume-Uni. En plus, il s'agit de scrutins essentiellement régionaux ou locaux, même si une grande partie de l'électorat s'est exprimée aujourd'hui au Royaume-Uni. Cependant, il y a eu beaucoup de sondages préélectoraux de type classique qui ont donné lieu dans la presse britannique depuis quelques mois, quelques semaines, à une mise à jour, une grande mise à jour des analyses sur l'évolution de l'opinion publique face aux partis politiques, d'abord à l'échelle du pays, dans son ensemble, et ensuite, je vais y revenir tout à l'heure, pour voir comment évolue le nationalisme des régions, notamment en Écosse.
4: Avant de parler de l'Écosse, à l'échelle nationale, on prédit une très sévère défaite pour les travaillistes.
6: Oui, on prédit ça, mais sans progrès pour les conservateurs. Parce qu'une chose qui ressort nettement des sondages et analyses de la presse au Royaume-Uni depuis le retour au pouvoir des travaillistes en juillet 2024, lorsque Keir Starmer, rappelez-vous, et ses travaillistes avaient gagné presque les 2/3 des sièges, mais avec seulement 1/3 des suffrages exprimés, c'est que ce pays, longtemps marqué par le bipartisme, donc conservateur contre travailliste, avec un petit troisième, le Parti libéral-démocrate et Lib Dem, qui a été toujours marginalisé, eh bien, ce système a fait place aujourd'hui à 5 partis dits nationaux, tous sauf un situé entre 13 et 20 % d'appui. Les grandes formations, bon, je dirais pas qu'elles s'effondrent, mais elles s'affaissent, et les anciens tiers partis les rejoignent ou même les dépassent.
4: Donc justement, si les conservateurs ne profitent pas de l'impopularité de Keir Starmer, qui en profite le plus?
6: Alors, tout d'abord, maintenant, je rappelle que les deux formations traditionnelles, anciennement dominantes, les Tories et le Labour, sont ramenées aujourd'hui sous les 20 % chacune. Ensemble, ils font pas 40 %. Qui profite alors de cet affaissement? Le parti en tête de tous les sondages depuis plus d'un an, un an et demi, malgré un tassement récent, reste et de loin le Reform UK, le parti nationaliste de droite, anti-immigration, toujours dirigé par le très coloré Nigel Farage, dont l'ancienne formation pro-Brexit, rappelons-le, avait été le grand gagnant du référendum de 2016 pour séparer le Royaume-Uni de l'Europe. Il va chercher aujourd'hui dans les 26-28%, situation entre parenthèses, Madeleine, semblable à celle qu'on constate aujourd'hui en France avec le Rassemblement national de Marine Le Pen et Jordan Bardella qui dépasse les 30% dans tous les sondages, et puis en Allemagne avec Alternative für Deutschland, AfD, qui s'en rapproche avec 27-28-29 selon les sondages, et un gouvernement de Friedrich Merz depuis exactement un an au pouvoir qui souffre à Berlin un peu comme Keir Starmer à Londres, même si à Londres, il y a en plus un gros scandale qui plombe encore davantage le gouvernement, au-delà de l'immigration et de l'économie. C'est le scandale Mandelson-Epstein, crise majeure liée rapidement à la nomination d'un certain Peter Mandelson comme ambassadeur aux États-Unis, un homme qui était lié à Jeffrey Epstein, et apparemment que Starmer le savait.
4: Et justement, aujourd'hui, ces élections sont une sorte de test pour lui, là.
6: Oui. Oui, absolument. Et on va voir vraiment mieux l'état des forces en présence à l'échelle du pays. Je mentionne que les deux autres partis qui se maintiennent, à voir qui progressent dans ce nouveau jeu à cinq qui est devenu la politique britannique en 2026, ce sont les libéraux-démocrates et les Verts, qui tous deux arrachent des votes en grande quantité aux travaillistes, alors que le Reform UK, lui, se nourrit du vote conservateur désenchanté, avec, si l'on ose dire,

0: une plus-value nationaliste radicale. Bon, on verra ce que donnera ce nouvel état des forces en termes de sièges avec le fameux système électoral britannique que nous connaissons bien ici, Madeleine, parce que l'écart entre les voix recueillies et les sièges qui avait favorisé de façon incroyable les travaillistes en 2024, 2/3 des sièges avec 1/3 des voix, pourrait maintenant faire le jeu du Reform UK de Farage, qui pourrait apparemment se faufiler en tête dans beaucoup d'endroits, bien sûr pas dans les boroughs de Londres, mais dans les villes moyennes ou petites, ou dans les campagnes.
1: Et un mot sur les parlements régionaux, Pays de Galles, bon. Écosse. Où en sont les nationalistes écossais?
0: Alors, le Parti national écossais, SNP, dont les leaders historiques Alex Salmond et Nicola Sturgeon, Madame Sturgeon, ont été plus de 10 ans emportés par des scandales, les deux, après la défaite référendaire de 2014. Ben, il est toujours au pouvoir au Parlement d'Édimbourg, où il gouverne depuis 4 ans, mais cette fois en coalition avec les Verts. Ses appuis ont baissé, et l'épreuve du pouvoir, le pouvoir régional, qui est quand même non négligeable, avec des responsabilités en économie, en santé, en éducation, ça l'a durement affecté. En gros, vite, le SNP est passé ces dernières années de 50-55% d'appui à 35-40, mais il pourrait conserver le pouvoir. On commence à reparler d'un second référendum auquel Londres s'oppose toujours, on le sait maintenant depuis 2 ans, avec l'appui de la Cour suprême britannique, parce que les appuis à l'indépendance sont remontés récemment et frisent à nouveau les 50% selon plusieurs sondages. Un mot pour finir, Madeleine, sur le Pays de Galles où le parti indépendantiste s'appelle Plaid Cymru, l'équivalent gallois loi du SNP, pourrait pour la toute première fois détrôner localement le Parti travailliste, avec peut-être une autre question nationale à l'horizon pour hanter les dirigeants de Londres.
1: Merci François.
0: Bonsoir Madeleine.
1: Au revoir.

0: On revient au pays. Le Manitoba a déclaré aujourd'hui l'état d'urgence sanitaire lié au VIH. Les cas ne cessent d'augmenter ces dernières années. Déjà en 2024, le Manitoba a affiché un taux de VIH 3 fois plus élevé que la moyenne nationale. Je joins ma collègue Catherine Moreau à Winnipeg. Bonsoir Catherine.
1: Bonsoir Madeleine.
0: Donc je le disais, le problème ne date pas d'hier. Qu'est-ce qui a poussé les autorités sanitaires à tirer la sonnette d'alarme et à officiellement déclarer comme ça l'état d'urgence sanitaire?
1: C'est en fait qu'on a atteint un nombre record là, de nouveaux diagnostics de VIH dans la province en 2025. Le nombre de nouveaux cas là, est passé de 90 en 2019 à plus de 300 cas en 2025, donc 3 fois plus important. Et c'est une tendance là, qui se maintient là, année après année, le nombre augmente. Alors même si certains experts se réjouissent de voir le gouvernement prendre le taureau par les cornes, là, étant donné ce nombre de cas historiques, là, certains trouvent que cet état d'urgence arrive un peu trop tard. C'est le cas de Julie Lajoie, qui est professeure adjointe au département de microbiologie à l'Université du Manitoba.
2: Si on compare là, dans les années 80 où on n'avait aucun traitement, on n'a jamais atteint ce nombre-là. Donc, c'est un niveau historique là, qu'on atteint. Le niveau, le nombre d'infections augmente à chaque année. Donc, ça devenait là, vraiment urgent de dire ça nous prend plus de ressources et aussi là une certaine responsabilité de la province là, pour dire ben oui, là, on voit qu'il y a un problème puis on est décidé à agir.
1: Alors, selon la province, le 70% des diagnostics seraient liés à l'utilisation de drogues intraveineuses. Mmh. Et ce que la province nous explique, le médecin hygiéniste en chef, il dit que la plupart des gens qui utilisent ces drogues-là, en fait, n'utilisent pas ce qu'on appelle la PrEP, qui est la prophylaxie pré-exposition, qui est un médicament qui permet quand même, Madeleine, de prévenir près de 99% là, les infections au VIH.
0: Donc, si je comprends bien, un problème de dépendance qui crée un autre problème. Et là, le Manitoba se démarque, entre autres par la proportion de femmes qui sont touchées.
1: Oui, parce que la majorité des personnes qui reçoivent un diagnostic au Manitoba sont des femmes, alors que pour le Canada, c'est autour de 30 %. Mm-hmm. Alors, une autre des causes de cette crise, là, ce sont les relations sexuelles non protégées hétérosexuelles. Et ça inquiète la province, entre autres, parce que la majorité des femmes qui reçoivent un diagnostic ont 40 ans ou moins. Et là, on s'inquiète pour les cas périnataux. Dans les dernières années, il y en a eu deux, un en 2024 et un en 2025.
0: Et un autre groupe qui est particulièrement touché, ce sont les Autochtones.
1: Voilà. Alors, vous l'avez dit, là, la plupart des cas sont à Winnipeg, mais la prévalence est assez importante aussi dans la région sanitaire du Nord. J'en ai parlé un peu plus tôt avec un militant là, pour la défense des droits des personnes qui vivent avec le VIH et qui sont autochtones.

0: est autochtone lui-même et il croit que le gouvernement doit des excuses à ces personnes-là. On peut l'écouter, il s'appelle Albert McLeod, ça fait 30 ans qu'il milite pour la cause.
1: A lot of people have been harmed. You know, those First Nations who should have known that they were eligible for PrEP.
0: Alors, il explique que le gouvernement doit des excuses puisqu'on a fait du tort à beaucoup de gens. Ces membres des Premières Nations qui avaient droit à la PrEP et qui auraient dû le savoir il y a 10 ans, beaucoup d'entre eux sont aujourd'hui séropositifs et c'est une infection qui dure toute la vie. Donc, faut imaginer, Madeleine, que la PrEP est au cœur de toute la situation d'urgence, des solutions proposées par la province.
2: Catherine Moreau à Winnipeg, merci.
0: Je vous en prie.
2: Au revoir. Au Nouveau-Brunswick, il y a des Acadiens qui lèvent un drapeau rouge contre la construction d'une deuxième école anglophone à Dieppe, qui est considérée comme la plus grande ville acadienne au monde. Ils craignent que ça n'accélère l'anglicisation de la ville. Un dossier qui s'est invité dans la campagne électorale municipale à Dieppe. Et notre collègue Michel Brideau s'est rendu à Dieppe, situé juste à côté de Moncton.
3: Le drapeau acadien flotte fièrement devant l'édifice du conseil municipal de Dieppe. La ville connaît une croissance très rapide, comme en témoignent les nombreuses constructions résidentielles et les données sur l'explosion de la population. Depuis la pandémie, par exemple, la population a augmenté de plus de 20 % et dépasse maintenant les 35 000 habitants.
4: Certainement, il y a eu beaucoup plus d'anglophones qui ont déménagé que de francophones.
3: Michel Mélenchon est candidat à la mairie aux élections municipales de lundi. Il dit que les jeunes familles anglophones, issues notamment de l'immigration internationale, s'installent en grand nombre à Dieppe et que la seule école anglophone de la ville déborde. 800 élèves du primaire s'y entassent. Les autorités scolaires ont ajouté des classes modulaires.
5: C'est rendu trop petit, puis même la cour en dehors.
3: Steve Coupy a 2 enfants à cette école.
5: Ils rapetissent la cour pour faire plus de place pour des modules, pour que les étudiants aient de la place pour étudier.
3: Alors, la solution? Le gouvernement provincial va construire une deuxième école anglophone, cette fois de la maternelle à la 12e année, pour accueillir 1200 élèves.
6: Si Dieppe maintient cette tendance, ça va devenir une ville anglophone qui n'aura plus...
3: Le professeur de sociologie de l'Université de Moncton, Matthew Wade, est très inquiet. Il a réuni une 20aine de personnes dans un café récemment, dont des universitaires, pour réfléchir à la situation du français à Dieppe.
7: Est-ce que construire une école, ça ne fait que répondre à une demande ou est-ce que ça en crée une nouvelle? Et donc, est-ce que par cette construction-là, on contribuerait à accélérer l'anglicisation de Dieppe?
3: Dans les années 50, dit-il, 90 % de la population était francophone. Au recensement de 2001, 77 % de la population était de langue maternelle française. Et 20 ans plus tard, en 2021, cette proportion avait chuté pour s'établir à 68 %. Le recensement en cours permettra de dresser un nouveau portrait de la municipalité.
8: On risque d'avoir des grandes surprises. Je crois que la proportion de francophones va diminuer de beaucoup.
3: Le professeur émérite en droit et spécialiste en droit linguistique, Michel Doucet, demeure depuis longtemps à Dieppe. Il remarque une anglicisation à grande vitesse dans les commerces.
8: Malheureusement, on n'a pas sensibilisé les nouveaux arrivants au caractère francophone de la municipalité et à l'importance du bilinguisme. Donc, c'est très difficile d'obtenir des services en français dans plusieurs commerces à Dieppe.
3: Mais bien des résidents ne voient pas de problème avec la construction d'une deuxième école anglophone, notamment se rencontrer au hasard à la sortie d'une épicerie.
9: Je pense qu'on est fiers de notre langue française. C'est pas ça qui va impacter de perdre notre langue française.
10: Je ne suis pas nécessairement contre cette opinion-là, à cause c'est juste l'accommodation. Puis je dirais, au Canada, on est tout à fait très fort sur l'accommodation.
11: Bonjour, ça va bien?
12: Oui, ça va bien.
11: Michel Mélenchon, je suis candidat à la mairie.
3: Deux des trois candidats à la mairie ont accepté de nous en parler.
11: J'ai annoncé hier soir que j'allais nommer un comité aviseur du maire sur la vitalité de la langue française.
3: Hélène Boudreau dit que l'emplacement de l'école sera déterminant.
13: J'appuierai pas un projet qui se met uniquement dans un quartier qui se dit francophone.
3: Le gouvernement du Nouveau-Brunswick doit annoncer les détails de la construction de la nouvelle école anglophone d'ici un an. Michel Brideau, Radio-Canada, Dieppe.
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15: eBay is in a very, very strong position, but it could be in a much stronger position.
2: eBay est dans une position forte, mais l'entreprise pourrait être dans une position encore bien meilleure. Ce sont les mots de Ryan Cohen, le PDG du détaillant de jeux vidéo GameStop.

0: qui était en entrevue plus tôt cette semaine sur la chaîne américaine CNBC. Il tente de mettre la main sur la plateforme de commerce en ligne eBay. GameStop a formulé dans les derniers jours une offre d'achat non sollicitée d'une valeur de 56 milliards de dollars américains. On en parle avec Yannick Lepage. Bonsoir Yannick.
1: Bonsoir madame.
0: Parlez-nous d'abord des deux entreprises qui sont impliquées dans cette possible transaction.
1: Bien, ce sont deux entreprises qui à la base étaient très différentes, mais qui avec le temps deviennent de plus en plus similaires. Mm-hmm. Commençons par l'acquéreur GameStop. Vous le dis en ouverture, un détaillant de jeux vidéo. Peut-être que les auditeurs connaissent davantage la marque EB Games qui appartenait jusqu'à récemment à GameStop. Et d'autres se souviendront peut-être que l'entreprise a beaucoup fait parler d'elle en 2021. À l'époque, GameStop était aux portes de la faillite parce que lorsque les fabricants de jeux vidéo ont commencé à offrir des copies numériques, bien les ventes de copies physiques, les bons vieux CD, ont chuté drastiquement. Les magasins de GameStop ont commencé à fermer les uns après les autres, un peu comme ce qui est arrivé avec Blockbuster. Et pour profiter de la dégringolade, il y a certains fonds spéculatifs qui ont commencé à parier contre le titre de GameStop. Et c'est à ce moment-là qu'il y a des internautes, des petits investisseurs qui se sont mis ensemble pour changer le cours des choses. On commençait à acheter massivement les actions de GameStop. Ça a propulsé la valeur du titre. En quelques jours, c'est passé de 4 $ à 480 $ avant de redescendre de manière assez drastique. Et à travers toute cette saga-là, il y a un Montréalais d'origine qui est devenu une figure extrêmement populaire au sein de cette communauté de petits investisseurs. Il s'agit de Ryan Cohen, celui qui deviendra quelques années plus tard le PDG de GameStop. Il a orchestré depuis un virage vers la vente d'objets de collection, des cartes, des figurines. Et c'est là que les modèles d'affaires de GameStop et de eBay se rejoignent. eBay qui est né en 1995, qui est devenu assez rapidement un grand bazar du web où on peut trouver à peu près n'importe quoi. À une certaine époque, l'entreprise valait 4 fois plus cher qu'Amazon, mais a eu de la difficulté par la suite à se démarquer, a fait du surplace pendant un certain temps. Mais là, depuis environ 2 ans, eBay connaît un regain de popularité. L'entreprise qui maintenant se concentre davantage sur quelques catégories de produits niches, notamment les objets de collection, le même segment de marché que souhaite développer GameStop.
0: Et quelle est la vision du PDG de GameStop pour l'avenir d'eBay?
1: À long terme, il dit vouloir en faire un compétiteur direct d'Amazon. On s'entend que c'est assez loin d'être gagné.
0: C'est ambitieux.
1: C'est ambitieux. Mais à plus court terme, son plan, c'est d'utiliser le réseau de magasins restants de GameStop pour permettre aux acheteurs sur eBay de faire authentifier certains objets de collection qui sont vendus sur le site. Ça permettrait de répondre à un certain problème de confiance entre les acheteurs et les vendeurs sur eBay, qui est seulement un intermédiaire. Encore aujourd'hui, il y a beaucoup de gens qui hésitent à faire des achats sur cette plateforme-là parce qu'ils n'ont pas de garantie que ce qu'ils achètent, c'est véritablement le produit qu'ils veulent.
0: Donc, aider eBay, mais aussi donner une vocation aux magasins physiques.
1: Oui, une pierre deux coups. Et c'est l'esprit d'une fusion entre deux entreprises. C'est le premier élément. Deuxième élément, il veut développer davantage ce que l'on appelle le live shopping. C'est lorsque des commerçants animent des ventes aux enchères.

0: enchères en direct sur Internet. Apparemment, c'est une forme de contenu, de stratégie de vente qui gagne rapidement en popularité. eBay a déjà en partie ça sur son site, mais le PDG de GameStop voudrait développer le concept davantage. Et finalement, dernier aspect du plan, comprimer les dépenses d'eBay. Ryan Cohen pense pouvoir économiser 2 milliards de dollars par année en réduisant le nombre d'employés, en diminuant les dépenses marketing, un peu comme ce qu'Elon Musk a fait en achetant Twitter.
1: Bon, c'est bien beau tout ça, mais est-ce que cette transaction-là a de bonnes chances de se réaliser?
0: Ben, il y a beaucoup de scepticisme, je vous dirais. Il y a plusieurs observateurs qui doutent que GameStop ait les moyens financiers pour faire une acquisition aussi grosse. La capitalisation boursière de eBay est 4 fois plus importante que celle de GameStop. Je vous le dis en ouverture, là, l'entreprise qui a fait une offre de 56 milliards de dollars, dont la moitié doit être en liquidité. Pour payer la facture, GameStop compte en partie sur un financement de 20 milliards de dollars de la banque canadienne TD. Mais dans les dernières heures, là, il y a des médias financiers qui ont dévoilé que ce prêt est conditionnel à ce que l'entreprise, issue de la fusion, conserve un niveau d'endettement assez faible, ce qui est peu probable dans le stratagème financier qui est évoqué pour l'instant. Mais bon, Ryan Cohen, il lâche pas le morceau. Dans les derniers jours, il a fait un coup de publicité, a mis en vente des biens personnels comme une paire de bas sur eBay, soi-disant pour financer la transaction.
1: C'est une image.
0: Ça vous donne un peu une idée du personnage. De leur côté, les dirigeants d'eBay disent évaluer la proposition.
1: Donc, ce serait la grenouille qui mangerait le bœuf, mais une grenouille endettée en plus.
0: Tout à fait.
1: Yannick Lepage, merci.
0: Merci.

0: Finalement, on a essayé quelques robes dans notre taux de pause, malgré la charge de travail, malgré qu'on était occupé, puis j'étais pas toute seule. Il y avait moi, il y avait des préposés, puis on a essayé différents modèles. Et finalement, on a trouvé la bonne robe. Puis elle a dit « wow ». Elle a demandé qu'on la prenne en photo, puis elle a dit « wow ».
1: Carole Bonnette, et puis je suis infirmière aux soins intensifs. Elle me disait « j'aimerais ça peut-être avoir un peu de cutex pour mes ongles ». On avait décidé quelle couleur qu'elle voulait. J'ai dit, oh, écoute, avec ma fille à la maison, j'en ai de toutes les couleurs. Puis j'ai dit, demain, je t'emmène tout ça.
2: Mais la veille des funérailles, l'état de santé de Johanna s'est détérioré.
1: Elle se sentait pas bien, le fait qu'elle était fiévreuse aussi. Puis avec la journée, j'ai pris soin d'elle pour m'assurer que tout se passerait bien. Puis finalement, en étant positif, je me suis dit, on va passer au travail de la journée, ça va bien aller.
2: Le coiffeur d'une infirmière accepte alors de se déplacer à l'hôpital pour coiffer la patiente, Henri-Anthony.
3: J'étais un peu réticent parce que c'est la première fois que j'ai été pour faire... quelqu'un sur un lit.
4: Un lit d'hôpital.
2: Mais l'expérience s'avéra finalement marquante.
3: Ça m'a donné une force. Ça m'a donné l'envie de vivre. Ça m'a dit, il ne faut jamais laisser tomber. Même s'il y a des choses dans la vie, il faut toujours avoir l'espoir.
5: Et j'espérais pas mieux que ça.
2: Tous ces petits gestes ont fait la différence pour Johanna Dieu-Juste.
5: Malgré que j'étais en deuil, je me sentais comme une diva, quoi.
4: Une diva, comment ça?
5: Tout le monde au niveau faisait des photos pour moi. Il ne manquait rien que le tapis rouge.
0: On est arrivé au salon funéraire vers les 5 heures.
2: Le soir des funérailles, l'infirmière Martine Souffrant et une inhalothérapeute l'accompagnent au salon. Une opération plus complexe qu'elle n'y paraît.
0: On l'avait mis sur moniteur, mais on regardait ses signes vitaux et tout ça, sa saturation. Mais tout ça était discret. Elle avait beaucoup de films et il n'y a rien qui était apparent. Donc, ça donnait une certaine dignité.
6: Ils étaient émus du geste.
2: Ce dévouement surprend les proches de Johanna, son frère, Ricardi Joseph.
6: Personne ne s'y attendait. Donc, on a su qu'ils allaient l'accompagner, mais avec autant de logistique, de tant d'efforts, c'était vraiment du top.
7: Ça va vraiment au-delà des soins spécialisés qu'on peut...
2: Pour le directeur adjoint du neuro, Maxime Boutin-Caron, ces gestes s'inscrivent dans l'ADN de l'hôpital.
7: On a l'histoire de Madame Dieu-Juste, là, mais on a célébré des mariages ici. On a fait visiter des animaux de compagnie avec des patients. On a accueilli des familles. On a organisé des fêtes.
5: Je ne m'attendais pas à ça, à tout ce qu'ils ont fait pour moi pour me permettre d'aller là-bas, mais... Ça m'a permis de parler à ma mère une dernière fois. Genre.
2: Un deuil difficile qui s'amorce, mais adouci grâce à une équipe de soignants qui a dépassé les attentes. Ici Élisa Lard, Radio-Canada, Montréal.
8: Qu'est-ce qu'on dit après ça? La puissance des petits gestes? La puissance du bien? En tout cas, c'est un beau rappel. Ici Madeleine Blais-Morin. Bonne soirée à tous. À demain.

0: À l'émission Actualité oblige, on vous présente souvent des nouvelles plus sombres qui peuvent, à la longue, peser sur le moral et on en a besoin d'histoires qui font du bien. C'est pourquoi on vous a préparé ce reportage lumineux, une histoire humaine empreinte de générosité qui s'est déroulée dans un hôpital montréalais. C'est l'histoire de Johanna Dieu-Juste qui a perdu sa mère, son aidante naturelle, alors qu'elle était elle-même hospitalisée. Mais grâce à une équipe de l'hôpital Neuro, c'est anciennement l'Institut Hôpital Neurologique de Montréal, elle a pu assister à ses funérailles dans la dignité et lui dire un dernier au revoir. La journaliste Élise Allard a rencontré Johanna Dieu-Juste.
1: Madame, monsieur, c'est avec une profonde émotion et un sentiment de reconnaissance sincère que je prends aujourd'hui le temps de vous adresser ces quelques mots.
2: Johanna Dieu-Juste tenait à remettre une lettre de remerciement à l'équipe du Neuro, un hôpital de Montréal où elle a été accueillie d'urgence il y a quelques mois.
1: J'étais à l'école, je me sentais pas bien. Mon côté gauche était complètement mort. Puis j'ai dû appeler l'ambulance, puis on m'a amené à l'hôpital. On m'a accueilli comme l'un des leurs. C'est ma deuxième famille.
2: Atteinte de neurofibromatose, une maladie génétique rare qui provoque la croissance de tumeurs sur ses nerfs, Johanna Dieu-Juste a dû subir en novembre une intervention à la moelle épinière. Peu de temps après, sa mère recevait un diagnostic redouté.
1: On a découvert comme qu'elle a eu un cancer, que c'était comme au stade 4, c'était déjà la fin, quoi. Mm.
2: Une nouvelle aux allures de fin du monde pour celle qui a immigré au Canada avec sa mère après le séisme de 2010 en Haïti.
1: Ma mère, c'était quoi? C'était ma meilleure amie. C'était tout pour moi, quoi.
2: Malgré la distance et la maladie, les deux femmes se parlaient quotidiennement.
1: Tous les jours, je l'appelais pour savoir comment elle a passé sa journée. J'aime bien l'appeler sur appel vidéo pour la voir. Comme ça, je peux la taquiner encore plus.
2: Profondément touchés par cette histoire, les travailleurs du Neuro se sont mobilisés pour permettre à Johanna de rendre visite à sa mère. Une sortie qui n'aura finalement pas lieu.
3: Mon nom, c'est Stéphane Johnson. Je suis l'assistant infirmier-chef. On organisait ça pour qu'elle puisse voir sa mère. Puis malheureusement, le lendemain, on a su que sa mère avait décédé. Mais sur le coup, on s'est dit, écoute, on a commencé ça, let's go, on va continuer à fond. Puis c'est sûr qu'il y aura des funérailles. Puis justement, ça, tout est tombé en place.
2: Infirmières, inhalothérapeutes, pharmaciens, ils ont été nombreux à se porter volontaires pour organiser cette sortie.
4: Moi, j'ai me levé ma main comme volontaire. Mon nom est Martine Souffrant et je suis infirmière aux soins intensifs. Les funérailles, c'est quelque chose d'important. Souvent, on met nos plus beaux habits. C'est un dernier salut, dans le fond, qu'on fait à la famille. Puis je me disais, mais elle s'en ira pas en jaquette. Est-ce qu'on va la voir en jaquette? Ça me trottait dans la tête. Fait que là, c'est de brainstormer, on parlait et tout ça. Puis finalement,

0: peu. Les coûts des honoraires des pharmaciens et l'industrie des bannières d'alimentation au rabais.
1: Et au fait d'abord, le virage numérique va-t-il améliorer la qualité des soins au Québec?
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4: Bonsoir, ici Rebecca Kwan. Voici les informations.
5: The old school will be removed and a new school, a high school, a secondary school, will be built on a new site in Tumbler Ridge.
4: Le premier ministre de la Colombie-Britannique, David Eby, vient d'annoncer que l'école secondaire de Tumbler Ridge, où s'est déroulée la tuerie de masse en février, sera démolie. Une nouvelle école secondaire sera construite dans la communauté. Benoît Ferradini a les détails.
6: C'est la communauté de Tumbler Ridge et les familles des victimes qui ont conseillé de détruire l'école secondaire où 5 élèves et une éducatrice ont été tués et 25 personnes blessées. Le premier ministre David Eby et la ministre de l'Éducation Lisa Baer en ont fait l'annonce lors d'une conférence de presse de dernière minute, jeudi après-midi à Victoria. Ils ont confirmé que la commission scolaire locale doit soumettre le plan d'une nouvelle école à la communauté avant la fin de l'année. Cette nouvelle école secondaire sera construite sur un autre terrain. Et il n'a pas encore été décidé de la manière dont sera utilisé le terrain de l'école détruite. Pour la ministre de l'Éducation, le choix de détruire l'école où s'est déroulé le drame était évident pour tous, parce qu'elle est visible de loin dans cette petite ville de 2600 résidents. Les constructions d'écoles peuvent prendre du temps. La province s'est engagée à accélérer les délais habituels et la question du financement n'a pas encore été réglée. En attendant, les élèves continueront à aller à l'école dans des classes temporaires portatives dont de nouveaux modèles plus confortables viennent d'être installés. Ici Benoît Ferradini, Radio-Canada, Vancouver.
4: Au Québec, Charles Millard a annoncé que la députée Sona Lacoyanne-Olivier demeurera exclue du caucus libéral. Le chef du PLQ ajoute qu'elle ne pourra pas se présenter sous la bannière lors des prochaines élections. L'élu de Chaumetdée a été sévèrement blâmé dans un rapport du commissaire à l'éthique déposé ce matin portant sur la campagne de Pablo Rodriguez à la direction du parti. L'enquête confirme que les ressources du bureau de circonscription de Sona Lacoyanne-Olivier ont bel et bien été utilisés à des fins partisanes entre les mois d'avril et de juin 2025. La commissaire à l'éthique suggère d'imposer une pénalité financière de 8 000 $ à la députée. Le projet de loi déposé ce matin à l'Assemblée nationale pour créer deux circonscriptions n'a pas été adopté aujourd'hui car le député indépendant de Saint-Jérôme, Youri Chassin, s'y est opposé. Le gouvernement et les partis d'opposition s'étaient entendus pour aller de l'avant, mais l'appui unanime des députés était requis pour une adoption accélérée. Youri Chassin explique avoir voté à contre-courant car il estime que seule la commission de représentation électorale a le pouvoir de dessiner la carte électorale afin d'éviter toute partisanerie. Le voici.
7: Sur le fond, ça se défend. En fait, ça se défend très bien de sauver un comté en Gaspésie. C'est une région qui passerait de 3 à 2. On se comprend avec des territoires immenses. Moi, je pense qu'il faut le faire. C'est évidemment pas le même critère qui serait utilisé pour sauver un comté à Montréal. On se comprend? Donc, il faut réfléchir aux critères. Quand? Bien, on les a fixés, les critères, comme élus. On a aussi donné un mandat à la commission de représentation électorale de faire cet exercice-là avec les critères.
4: Le texte de loi devra donc être adopté selon les procédures normales d'ici au 12 juin, ce qui fera passer le nombre de sièges de 125 à 127 aux élections d'octobre. L'armée américaine affirme avoir ciblé des installations militaires iraniennes après que 3 de ses navires ont été attaqués en traversant le détroit d'Ormuz. L'Iran accuse par ailleurs Washington de violer le cessez-le-feu en vigueur dans la région. Les efforts diplomatiques se poursuivent néanmoins pour résoudre le conflit. Les autorités iraniennes devraient répondre sous peu à la contre-offre américaine destinée à mettre fin à la guerre entre les deux pays. Et puis en terminant, l'Agence des services frontaliers du Canada a déployé dans les dernières semaines ses premières équipes de maîtres chiens détecteurs spécialisés en fentanyl. Le fentanyl a été le tout premier motif de l'administration Trump pour imposer des tarifs douaniers au Canada et au Mexique. Pourtant, les douaniers canadiens ont effectué un nombre record de fouilles l'an dernier d'armes et de drogues grâce aux chiens détecteurs qui sont de plus en plus nombreux à la frontière. Pascal Robida a préparé ce qui suit.
8: Jack aboie de bonheur en voyant Patrick Nguyen, son maître chien. Il est l'un des chiens détecteurs de l'Agence des services frontaliers du Canada. Et au cours des derniers mois, la FFC a augmenté ses unités canines à 80 le long de la frontière canadienne. Patrick Nguyen est jumelé à son chien détecteur depuis 4 ans.
9: On fouille souvent les cabines d'avion après que les gens soient sortis, mais aussi avant que les gens rentrent. On fouille aussi l'importation, l'exportation, les soutes de valises. Lors de ma dernière grosse saisie à l'aéroport de Montréal, on a découvert du cannabis qui était scellé sous vide à peu près 3 fois.
8: 1,3 milliard ont été investis par Ottawa pour sécuriser davantage la frontière contre le trafic d'armes et de drogue. La FFC a touché près de 350 millions de l'enveloppe, ce qui a permis d'augmenter le nombre de fouilles avec chiens détecteurs de 31 600 en 2024 à 34 800 en 2025. Une hausse record de 10 % explique l'ancien sous-commissaire à la GRC, Pierre-Yves Bourdois.
10: Les chiens peuvent détecter des choses que même la plus haute technologie ne peut pas. Donc, dans ce contexte-là, il est certain que l'investissement pour les unités canines rapporte

0: apporte déjà considérablement pour la sécurité des Canadiens.
1: Au cours du dernier mois, d'autres chiens, cette fois spécialisés en détection du fentanyl, ont été ajoutés aux unités canines. Ici Pascal Robida, Radio-Canada, Montréal.
2: C'est ce qui conclut les informations.
3: Le taux de mortalité infantile à Montréal au tournant du 20e siècle y était effarant. Un bébé sur quatre mourait avant l'âge d'un an. La cause, les maladies infectieuses, la tuberculose et l'absence d'installations sanitaires. Ici Maxime Coutière, aujourd'hui l'histoire, série spéciale, l'hygiène en ville, une affaire de santé publique.
4: Il est facile de conclure qu'au point de vue de la lutte contre la tuberculose, nous avons de pénibles et trop persistants arriérages. Nous hésitons trop à multiplier les moyens préventifs à la campagne comme à la ville, et sous prétexte parfois d'une fausse liberté individuelle ou familiale, nous laissons trop les victimes de la tuberculose répandre la contagion dans leur foyer, dans les milieux où ils vivent.
3: Des propos de Mgr Camille Roy, recteur de l'Université Laval à Québec. Nous sommes en décembre 1942. Quelques décennies plus tôt, le Canada français faisait piètre figure en matière de mortalité infantile. Montréal était la grande ville du monde où les bébés mouraient le plus, après Calcutta. Devant ce constat d'échec, la société se mobilise. La bourgeoisie d'abord, qui finance les hôpitaux pédiatriques, et puis le corps médical et le mouvement hygiéniste. Sous la pression, les villes agissent, et des mesures sont prises pour lutter contre l'insalubrité et les épidémies.

0: Les taudis sont l'une des conséquences inévitables de l'évolution des centres urbains. Les endroits où ils se trouvent étaient hier des quartiers résidentiels et souvent parmi les plus riches et les plus recherchés. Envahis par les industries et les grands buildings, ces quartiers des affaires sont aujourd'hui rongés et défigurés par les taches de la lèpre des taudis. La population qui habite ces îlots vit dans une promiscuité qui compromet la dignité de la vie familiale et qui rend presque impossible l'éducation morale des enfants. Des intérêts particuliers s'opposent à l'amélioration de ces édifices délabrés et une politique de spéculation leur donne une longévité qui est au détriment du bien commun. Une population qui vit dans des caves avec murs suintants et dans des remises de fonds de cour n'a rien à perdre dans un bouleversement social éventuel et demeure convaincue que tout changement ne peut être que pour le mieux, car elle a la certitude de faire l'expérience du pire.
1: Allocution du cardinal Paul-Émile Léger au sujet du logement, c'était en 1955. Ah, pour nous parler de l'hygiène dans nos villes au tournant du 20e siècle et du mouvement hygiéniste, mon invité, Harold Bérubé, il est directeur de département d'histoire de l'Université de Sherbrooke, titulaire de la chaire de recherche en histoire contemporaine du Québec. On le joint dans nos studios là-bas. Bonjour Harold.
2: Bonjour.
1: Alors, je viens d'énumérer les statistiques pour Montréal, une des pires villes du monde occidental à l'époque. Mais c'était pas rose non plus dans l'ensemble des grandes villes nord-américaines. En fait, mieux valait vivre à l'époque, à la campagne, qu'en ville.
2: Oui, définitivement. Aujourd'hui, au Canada, l'espérance de vie est à peu près la même selon qu'on vit en ville ou en campagne. Un tout petit avantage pour la ville. Mais avant la Seconde Guerre mondiale et là de la plus lointaine antiquité, les villes sont des endroits en fait où il fait bon mourir. Le taux de mortalité est généralement plus élevé, l'espérance de vie moins grande. J'aime bien là utiliser en classe une citation de Fernand Braudel là, qui disait que une ville cesserait de vivre si elle n'assurait plus ses ravitaillements en hommes nouveaux. Donc on meurt beaucoup en ville.
1: Oui. Il y a aussi à l'époque un phénomène d'urbanisation et particulièrement marqué au Québec, c'est-à-dire que les gens débarquent en ville et ils débarquent en masse.
2: Oui, la ville a toujours été un endroit où il y avait des problèmes sanitaires importants. Là, c'est le propre de la densité, la proximité. Mais la révolution industrielle, l'urbanisation vont vraiment accentuer ces problèmes-là, puis en plus en créer de nouveaux, avec vraiment une croissance des villes très, très rapide, puis l'ajout dans le décor urbain là, de toutes ces usines qui sont source de perturbations, de pollution, là, donc qui transforment également l'environnement urbain.
1: Usines, puis j'ai envie de dire, tous ces nouveaux citadins, oui, vivent en ville, un peu comme à la campagne. Les animaux sont longtemps présents en ville.
2: Oui, absolument. C'est quelque chose qu'on a tendance à oublier, mais jusqu'au début du 20e siècle, puis quand même pendant un certain temps, les animaux sont une présence.

0: présence constante en ville. On peut penser évidemment aux chevaux comme mode de transport, mais aussi des animaux de ferme qui sont en grande quantité là, encore dans les villes. C'est très graduellement qu'on va en quelque sorte là, les sortir de la ville et les renvoyer un peu à la campagne.
1: Oui, vous dites très graduellement, ben un exemple ici, puis pourtant c'est beaucoup plus tard, on est rendu en 1955. Reportage sur la présence de taudis à Montréal, c'est tiré de nos archives.
2: Combien d'enfants avez-vous ici?
3: 12.
2: 12 enfants?
3: Oui.
2: Mais qu'est-ce que c'est que tous ces automobiles qu'on voit dans la cour ici, là? Qu'est-ce que c'est que des cages?
3: Ça,
2: des...
3: C'est un abattoir de poules, ça.
2: Ah? Est-ce qu'ils font ce travail-là de tuer les poules là, souvent?
3: Puis mon frère a travaillé là, hein, 30-35 000 poules par jour.
2: 30-35 000?
3: Poules par jour.
2: Au point de vue odeur, ça doit être un peu désagréable. Maintenant, combien d'appartements avez-vous ici pour les 12 enfants, puis le père et la mère?
3: 4.
2: Combien payez-vous par mois?
3: 21 pièces.
2: 21 pièces par mois. Est-ce que c'est ici que nous avions prêté une lampe pour détruire les coquerelles?
3: Ah oui, monsieur.
2: Oui? Est-ce que ça a été efficace?
3: Oui, c'est bien aidé. Oui. Il y en a trop.
2: Il y a trop de coquerelles encore? Oui. Oui. Ça revient tout le temps?
3: Ça revient tout le temps.
1: On entend ici, c'est la grosse misère, hein? Promiscuité combinée à l'absence d'installations sanitaires dignes de ce nom, ça amène toutes sortes de problèmes, en fait.
0: Oui, c'est vraiment des choses qui sont frappantes. Quand on regarde l'impact de l'urbanisation, de l'industrialisation, donc il y a une multiplication comme ça des problèmes, là, les maladies, la vermine, gestion des déchets, le logement, et tout ça est interrelié. Mm-hmm. Et c'est clair que ces problématiques-là bon, se manifestent dans l'ensemble de la ville, mais se manifestent de manière beaucoup plus aiguë dans les quartiers populaires. C'est certain qu'il y a certains phénomènes, comme les maladies contagieuses, là, qui vont faire un peu fi des frontières entre les quartiers de Montréal, mais c'est clair que certains quartiers à Montréal et dans les autres grandes villes nord-américaines sont beaucoup plus touchés là, par les problèmes dont on va parler aujourd'hui.
1: L'écart, il est spectaculaire entre les quartiers ouvriers et les quartiers plus aisés. L'exemple de Saint-Henri par rapport à Westmount, qui est pourtant juste à côté, en haut de la côte, est frappant. Le taux de mortalité infantile est 4 fois plus élevé à Saint-Henri à l'époque.
0: Ah oui, les statistiques sont assez aberrantes. Le fossé se creuse, en fait, durant cette période-là entre les différents quartiers de la ville. Donc, on peut dire là, que les habitants de la ville vivent de plus en plus là, dans une série, disons, de bulles séparées sur le plan hygiénique et sanitaire.
1: Oui. Sur le plan médical et scientifique, on connaît le rôle des microbes depuis les travaux de Pasteur à la fin du 19e siècle. Ça va jouer d'ailleurs un rôle déterminant dans la santé publique. Alors, pourquoi on met autant de temps à agir?
0: C'est compliqué. Il y a une question de volonté politique, c'est-à-dire que on est dans des villes où le droit de vote est réservé aux propriétaires, donc les locataires ont pas vraiment, en fait, jusqu'à un certain temps, ont pas vraiment une voix politique importante. Les propriétaires, évidemment, veulent pas trop qu'on vienne, légiférer là, sur la question de la construction des logements, par exemple. Et si on connaît de mieux en mieux un peu les mécanismes de transmission, par exemple, des maladies ou ce genre de choses-là, il manque quand même de l'information, une expertise. Le rôle des médecins va être important. Le rôle de fonctionnaires qui sont en mesure de documenter un peu l'ampleur des problèmes, leur localisation. Donc, il y a toute une infrastructure que les villes vont devoir développer pour mieux comprendre puis intervenir là, sur ces problématiques.
1: Et ça va se développer petit à petit. En 1922, d'ailleurs, bon, les services sanitaires de la province vont d'ailleurs rappeler que la question du logement, elle est particulièrement préoccupante. Ils diront, ils vont écrire, et là je cite, « La tuberculose étant une maladie de l'obscurité, il faut faire une guerre sans merci à la chambre noire. » Et ça revient souvent, la chambre noire, hein, la chambre mal isolée dans des logements ouvriers où on vit entassé.
0: Oui, absolument. C'est peut-être le premier grand problème vers lequel il faut se tourner. C'est la question du logement. Donc, les villes grandissent très, très rapidement à partir du milieu du 19e siècle. Il faut loger ces gens-là. On va commencer par subdiviser là, des maisons bourgeoises, par exemple. Évidemment, construire des immeubles à appartements, mais on a de la difficulté à répondre à la demande. Donc, on essaie de construire de manière toujours plus dense. Et on va avoir la multiplication, justement, de ces chambres noires, c'est-à-dire des chambres qui ont pas de fenêtres, qui sont mal aérées, où les pièces sont très petites, pas de plomberie intérieure, l'isolation très mauvaise. Et donc, vraiment, les conditions de vie, justement, des gens qui habitent dans ces quartiers là, se dégradent rapidement.
1: Et tout ça, bien sûr, c'est propice à la transmission de virus et de microbes, hein, d'où la succession des grandes épidémies dès le 19e siècle. Il y en a eu plusieurs. Choléra, variole, typhoïde, rougeole, puis...
0: C'est assez spectaculaire. Il y a quelque chose de biblique quand on regarde un peu la liste des épidémies. Donc vraiment, à partir des années 1830, là, et qu'on regarde seulement le cas de Montréal, c'est une succession. Là, toutes les quelques années, ça va être le choléra, ça va être dans les années 1830, 1840, la variole dans les années 70, fièvre typhoïde également, la rougeole, fièvre scarlatine. En tout cas, le choix de maladie est très grand, avec comme apogée peut-être un peu l'épidémie de grippe espagnole.

0: tout de suite après la Première Guerre mondiale.
1: Au lendemain de la Première Guerre mondiale, voilà. C'est certainement la plus mortelle, plus célèbre. On va écouter un extrait ici.
2: Je visitais un malade et puis pendant que j'étais en haut, au deuxième ou au troisième, il y en avait deux ou trois qui m'attendaient en bas pour venir voir d'autres malades en bas. J'ai déjà vu jusqu'à 50 malades dans une journée. J'ai dit bien, j'ai vu, parce que je n'avais pas le temps de les soigner réellement. Puis en part de ça, on n'avait pas de médicaments pour les cas plus graves. Mais alors, ce qu'on faisait, on donnait des injections d'ulcanfrée. Les injections d'ulcanfrée avaient un assez bon effet, parce que c'est un tonique, un stimulant cardiaque. Mais ce qu'il y avait de malheureux, c'est que la grippe se compliquait immédiatement d'une pneumonie double. Et c'est ce qui fait que les malades devenaient bleus. Il y avait de la misère à respirer. Et ça a fait donner le nom à la maladie bleue. On l'appelait comme ça.
1: Témoignage du docteur Albert Ménessip au micro de Lisette Gervais en octobre 1976. Donc, ses souvenirs de cette grande épidémie de grippe espagnole. Alors, les maladies, les virus, les microbes, ça passe aussi par l'eau, notamment l'évacuation des eaux usées et l'absence d'installations sanitaires dignes de ce nom. Ça aussi, ça pose problème dans les villes.
0: Ah oui, absolument. La question de l'eau est centrale au problème de la propagation des maladies, à la fois la question de l'accès à l'eau potable et l'évacuation des eaux usées. Du côté de l'eau potable, on commence par utiliser des puits publics et privés dans la plupart des villes, mais dès qu'il y a croissance, là, ça devient absolument intenable. On va se tourner généralement vers la rivière la plus proche, mais ici aussi, à mesure que les villes grandissent, les rejets d'égouts, la pollution industrielle, tout ça rend ces eaux-là là, impropres à la consommation. Donc vraiment, Dès le premier tiers là, du 19e siècle, les villes doivent aller chercher leur eau de plus en plus loin, ce qui va faire d'ailleurs qu'on va développer donc des réseaux d'aqueducs là, de plus en plus élaborés, d'abord privés, ensuite publics de plus en plus, là, disons à partir du milieu du 19e siècle.

0: commence à canaliser certains de ces ruisseaux. On construit les premiers collecteurs. Mais il faut vraiment attendre les années, disons, 1860, 1870 pour que, dans les grandes villes, Chicago, Brooklyn, Montréal, on développe, en fait, donc, tout un réseau d'égouts pour évacuer les eaux usées. Et ici aussi, comme pour l'eau, comment dire, c'est une bonne chose, évidemment, d'évacuer les eaux usées, mais comme on les déverse dans la rivière, c'est un peu un cauchemar sur le plan sanitaire. Ici aussi, là, c'est assez tardivement qu'on va se résoudre donc à filtrer, à traiter l'eau comme ça usée. Et là, vraiment, ce double traitement de l'eau potable qu'on fait entrer dans la ville, de l'eau usée qu'on en extrait en quelque sorte, c'est une des choses là, qui va avoir peut-être l'impact le plus important là, pour ce qui est de la réduction donc de ces épidémies, de ces maladies, avec peut-être là, la pasteurisation du lait, l'inspection un peu des aliments. Là, donc tout ça ensemble.
1: Extrêmement important, ça.
0: Oui, absolument.
1: Ouais. Mais c'est vrai que les cours d'eau aujourd'hui sont beaucoup moins pollués qu'ils ne l'étaient à l'époque. Hein. Le fleuve Saint-Laurent, la rivière des Prairies, la rivière Saint-Charles à Québec à l'époque, bon ben voilà, on balançait les eaux usées là-dedans. La prévention de la maladie, ça passe aussi en partie par l'hygiène personnelle. Or, oui. Au début du 20e siècle, il n'y a pas de bain dans les appartements. Vous voyez?
0: Effectivement, la plomberie intérieure prend un certain temps à apparaître. Et même là, oui, en général, les appartements, pas de bain, pas d'eau chaude. Donc, on va, dans la plupart des grandes villes, le mouvement hygiéniste, justement, va se préoccuper de l'hygiène corporelle. Et la solution va être d'ouvrir des bains publics. Donc, vraiment, dans les années 1890, on ouvre les premiers bains publics. Et ils sont généralement seulement durant la belle saison, à l'extérieur, là, sur les plages, dans des bassins. Et il faut attendre le tournant du 20e siècle pour qu'on commence à construire ces bains publics qu'on retrouve encore à quelques endroits à Montréal notamment. Donc, ce sont essentiellement des grandes piscines et on invite surtout les hommes d'abord à venir se baigner, se laver aussi fréquemment que possible. C'est graduellement qu'on va permettre aux enfants d'y accéder aussi. Ensuite, on va donner, quand on va créer des bains et des espaces pour les femmes. Et vraiment, là, dans les années 20 et surtout 30, on atteint vraiment l'apogée de ces bains publics, là, leur multiplication dans l'espace montréalais et dans d'autres villes également.
1: Ouais, c'est vrai qu'il y en a encore plusieurs hein, dans le quartier de Montréal notamment. Comment gère-t-on les déchets? Là encore, en Amérique du Nord et même au début du 20e siècle, on en produit beaucoup plus qu'en Europe.
0: Oui, écoutez, je commence par vous bombarder de quelques chiffres pour vous donner une idée de l'ampleur du phénomène. Donc, en 1900, on estime à peu près chaque citadin nord-américain produit chaque année donc 70 kilos de déchets organiques, 500 kilos de cendres pour le chauffage, 50 kilos donc de détritus divers. Donc ça, c'est chaque citadin. Et au même moment, en Amérique du Nord, on estime qu'il y a à peu près 4 millions de chevaux, peut-être là, dans les villes du continent. Et écoutez, chaque cheval produit chaque jour donc 10 kilos de sel et 4 litres d'urine. Donc tout ça pris ensemble, c'est une masse de déchets qui donne un peu le vertige là, en termes de gestion de problématiques sanitaires en ville. C'est assez spectaculaire.
1: Oui. Est-ce qu'on fait la collecte des déchets?
0: Donc, ça va prendre du temps avant qu'on en vienne à la collecte. Encore une fois, si on revient au début du 19e siècle, on se débarrasse des déchets un peu sur une base individuelle ou familiale. On les enterre, on s'en débarrasse justement dans des cours d'eau dans les environs. Et à mesure que les villes commencent à grandir dans les années 1830-1840, là, ça devient absolument intenable comme manière de fonctionner. On va commencer avec des corvées municipales. Là, par exemple, au printemps, lors du dégel et tout ça, bien, on dégage les voies publiques, on se débarrasse des déchets. Mais il devient là, rapidement évident là, qu'il faut structurer tout ça un peu plus. Mais c'est très difficile. Il y a la question d'une certaine manière de convaincre les gens de sortir leurs déchets dans un contenant de manière périodique. Il faut ensuite organiser la collecte de ces déchets-là. Là, c'est vraiment tout un chantier. C'est quelque chose qui se fait graduellement. Au début, encore une fois, beaucoup d'entreprises privées, mais dans la plupart des villes, là, à la fin du 19e siècle, on s'aperçoit que ça fonctionne pas et on va municipaliser la collecte des déchets. Et là, on va se poser la question de qu'est-ce qu'on fait avec tout ça.
1: Ben oui, ça va où?
0: Ben, oui, exact. Donc, on va commencer par les enfouir et parfois là, dans des terrains vraiment centraux. Et donc, ça pose toutes sortes de problèmes d'odeur, de voisinage. À mesure qu'on avance dans le 19e siècle, on va de plus en plus le sortir de la ville, se tourner notamment vers les carrières. Là. Il y en a plusieurs à Montréal qui vont connaître ce destin. Là, une fois qu'on a épuisé en fait la pierre qu'on y collectait, ça devient des lieux d'enfouissement là, parfaits. Et au tournant du 20e siècle, on va s'ajouter à l'arsenal des municipalités, donc l'incinération, qui pose évidemment d'autres problèmes de pollution à ce moment-là, mais qui permet là aussi de gérer ce problème-là. Fait intéressant, à mesure qu'on va conquérir le problème des déchets, une des choses que l'on voit, c'est qu'il va y avoir une sorte de cercle vicieux ou vertueux selon votre position. Là. C'est-à-dire que le seuil de tolérance des citadins et des citadines pour les mauvaises odeurs, elle va descendre graduellement à mesure que les déchets donc disparaissent. Donc, on va devenir plus exigeant qu'on l'était par rapport à la propreté là, que la ville devrait avoir.
1: Oui, effectivement. Puis, on sait que le maire Drapeau hein, faisait une obsession. Il voulait une ville propre. Il l'a répété bon nombre de fois, le civisme et la propreté. Ben oui, c'est un vieux problème à Montréal. Des propos à l'époque de Carl

0: Dubuc en 1961 à ce sujet, justement.
1: Le président du comité exécutif, M. Lucien Saunier, est d'avis, il l'a dit hier, il y a au moins 2% de malpropre. En calculant la population de Montréal à son maximum, ça nous donnerait une trentaine de mille de salauds. Je présume que dans ce nombre, il faut ranger la plupart des adversaires du régime. Seulement, si les chiffres de M. Saunier sont exacts, ça me rend plutôt pessimiste. En supposant qu'il y ait à Montréal 1 million quelques de gens propres qui s'acharnent à vouloir se tenir propres et à tenir la ville propre, n'en reste pas moins qu'une trentaine de mille de dégoûtants peuvent réduire leurs efforts à pas grand-chose. Avec une cochonnerie créée ou consentie par chaque salaud, ça fait une ville dans laquelle il est préférable de marcher avec des bottes. De tout cela, il me semble qu'il faut retenir un slogan inévitable. Ne soyez pas un des 30 000, distinguez-vous, soyez un des 1400 000.
0: Voilà, slogan à l'époque. Mais c'est vrai, le seuil de tolérance, on imagine que les villes, quelqu'un d'aujourd'hui, transporté au début du 20e siècle, trouverait New York, Toronto, Montréal ou Chicago d'une malpropreté sans nom, j'imagine.
2: Oui, mais ici, ça demeure une préoccupation, et donc on faut aller les 2% de malpropre, j'oserais pas me prononcer là-dessus, mais à chaque printemps, on le voit là, dans les médias, notamment.
0: Oui,
2: c'est son rapport.
0: On le voit en ce moment.
2: Oui, tout à fait, on est à ce moment de l'année, mais effectivement, notre seuil de tolérance n'est plus ce qu'il était, notamment tout à l'heure, on en parlait, la présence des animaux, et donc on ne tolérait plus les cochons, les selles de chevaux dans la rue, etc. Donc, les choses ont beaucoup changé.
0: Mais comment apparaît ce fameux grand mouvement hygiéniste et en parallèle aussi ce mouvement City Beautiful?
2: Ben, il va falloir bousculer les politiques d'une certaine manière, là, c'est-à-dire que donc les élites municipales en Amérique du Nord vont se faire pousser dans le derrière par différents mouvements réformistes. Plusieurs de ces mouvements sont menés par des médecins qui font valoir leur expertise à ce moment-là, menés également par des gens, des élites. Les femmes de la bourgeoisie vont faire un peu leur entrée dans l'espace public à travers ces mouvements réformistes, notamment en gardant un peu leur rôle de mère, mais en le projetant à la grandeur de la ville, donc lutter contre la mortalité infantile, contre la maladie, ce genre de choses-là. Aussi, les hommes d'affaires vont vouloir, évidemment, d'une ville qui fonctionne mieux, qui a des infrastructures dignes de ce nom. Et ce qu'on va voir là, un peu dans la plupart des villes, c'est un peu le même scénario. Là. Donc, il y a ces groupes qui se mettent en place, qui font pression sur les élites politiques. Et là, on va mettre en place des bureaux d'hygiène, des Board of Health. Le nom change d'une ville à l'autre. Et là, vraiment, au tournant du 20e siècle, on adopte toutes sortes de mesures. Et il faut le dire, ces mesures-là sont souvent adoptées après une épidémie, après un problème particulier. C'est triste de le dire, mais les centaines, les milliers de morts deviennent en quelque sorte une manière de mobiliser l'opinion publique à travers les journaux souvent et à faire bouger donc les autorités. Mais tout ça se fait vraiment très graduellement et c'est vraiment après la Seconde Guerre mondiale que les villes vont un peu récolter les fruits de tous ces efforts. Et là, on va voir sur le plan démographique les villes devenir au contraire des endroits où il fait bon vivre, où il fait mieux vivre d'une certaine manière qu'en campagne.
0: Ouais, avec des parcs et autres. Hein,
2: oui,
0: aussi bon, d'embellir la ville. Mais tout ça passe par l'éducation, vous l'avez dit, et notamment bon les femmes qui vont se mobiliser, également certaines publications, parmi elles le Journal populaire de l'hygiène en 1884. Tout ça va passer par l'éducation. Pour preuve, c'est au foyer maternel que l'hygiène doit trouver son berceau. C'est du foyer maternel que le fleuve de santé doit couler. À vous, mère de famille, d'apprendre à connaître et les maladies de votre sexe et celles qui peuvent atteindre vos enfants. À vous de les prévenir ou de les guérir. L'homme étant dehors à ses affaires, la maladie frappe à la porte. C'est quand même étonnant. En 1884, on fait un appel aux femmes et cette volonté d'éduquer les masses.
2: Oui, absolument. Puis on est avant les grandes réformes dont je vous ai parlé. Donc l'idée est pas de légiférer, mais de mettre ça un peu sur l'épaule des gens. Donc c'est votre responsabilité individuelle, familiale, d'avoir un logis qui est propre, de vous occuper de la santé de vos enfants. Mais évidemment, c'est pas entièrement faux. Mais c'est sûr qu'en l'absence de mesures comme justement l'inspection pour ce qui est de la qualité du lait, la qualité de l'eau, etc., on peut faire tout le ménage qu'on veut dans l'appartement. Mais on commence par l'idée d'éduquer quand même omniprésente, là, même au début du 20e siècle. Et en fait, on trouverait là dans les archives des pamphlets, des textes, des articles dans les journaux, effectivement, sur quoi faire pour combattre ces problèmes. Notamment, les femmes vont être vraiment ciblées là, pour ce qui est de la mortalité infantile avec les multiplications là, dans l'entre-deux-guerres de ce qu'on appelle les gouttes de lait. Cliniques où on éduque les femmes justement sur comment bien allaiter, comment éviter les maladies. Et ça va quand même avoir un impact là, considérable.
0: Effectivement, mais on l'a vu, hein, on a parcouru du chemin, on l'a vu cette semaine dans cette série de l'Antiquité romaine à aujourd'hui, en passant par le Moyen-Âge. Mon invité, Harold Bérubé, il est historien et directeur du département d'histoire de l'Université de Sherbrooke, titulaire de la chaire de recherche en histoire contemporaine du Québec. Il nous parlait depuis nos studios à

0: Sherbrooke.
1: Merci Harold.
2: Ça fait plaisir.
1: Ainsi s'achève notre série spéciale sur l'hygiène à travers le temps. Ils ont participé cette semaine à la recherche et aux archives Ariane Léonard et Marie-Claude Lamotte, médiathécaire Sophélène Gibson, lecture d'archives Patrice Dussault, au site web Ronald George. Aujourd'hui l'histoire est une émission de Marie Caillé. Ici Maxime Gauthier. Merci d'avoir été là. Bonne soirée, à la prochaine. Au revoir.
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9: Quoi, Mika?
10: Non, il paraît que c'était fantastique d'aller au Centre Bell, même si c'était vide, pour aller célébrer Canada. Pour vrai, il y a des gens comme que je connais qui sont des civils là, qui sont assez pauvres, qui n'ont pas les moyens d'aller voir un vrai match. Ben, ils payent 12$ pour aller voir un faux match et puis ils ont vraiment du plaisir.
11: Soigner la serviette.
12: Ouais. Les gars sont allés dans le stationnement du Centre Bell vendredi passé.
10: Ah oui, puis,
12: c'est vrai. Pas de l'air facile. Ils étaient pognés comme des sardines, ben, comme ça, puis ils voyaient dans un drôle d'angle l'écran. Puis là, hier, ils m'ont dit qu'ils pensaient y retourner. Fait qu'ils sont un peu niaiseux, je dirais.
10: Ah ouais,
9: ben, non, mais c'est quoi? C'est quoi l'histoire des mouchoirs?
10: Alors, l'histoire des mouchoirs, faut savoir que c'est en 65, OK?
9: Oh mon Dieu, vous étiez même
10: Jean Béliveau, ben, on est dans la série, on est contre les Red Wings. Jean Béliveau a un grave rhume.
9: Et là, c'est pas vrai.
10: Non, c'est pas vrai.
11: Il tirait des Kleenex.
10: Ben non. Je sais pas, une année, on donnait des serviettes, puis tout le monde... Mais vous regardez à travers la Ligue, ils ont tous des...
9: Ah, tout le monde a des serviettes, ben, c'est pas juste les Canadiens.
10: La moins chère à produire, qui est gratuite.
9: Une serviette.
10: Ben, un genre de débarbouilleton, mais oui.
9: Il les distribue, en plus.
11: Ils les mettent sur les sièges quand tu arrives.
10: Oui, ça m'est déjà arrivé d'en avoir une, puis tu la gardes précieusement.
9: OK.
10: Ouais, c'est pas vrai.
12: Ça va valoir cher dans 100 ans. Là.
10: Ça dure deux semaines. Ça dure deux semaines. Non.
11: Vous l'avez pas votre porcelaine de Chine avec, là, toujours?
10: Ben non, c'est ça. Alors, si vous voulez y aller...
9: C'est vendredi.
10: Non, mais je pense qu'on avait des informations.
9: Hey, excusez-moi,
10: on est
9: en onde,
10: Nathalie. Oui, alors si vous voulez y aller, on était à la recherche là, parce qu'on nous avait donné de fausses informations. Bon, en attendant, pour ceux qui nous ont écoutés hier en prologue, on a parlé de Jean-Yves Lafesse. Est-ce que vous connaissiez Jean-Yves Lafesse,
9: aucune
10: Nathalie?
9: Idée. Aucune idée, je connais la bille, mais
10: vous,
9: pas la fesse.
10: Vous qui êtes parisienne.
9: Non, la fesse.
11: Elle est ukrainienne.
9: Ukrainienne.
10: Ouais.
9: En fait, je suis rendue polonaise.
10: Ah oui?
9: Selon Ancestry, sans blague. Vraiment, j'étais comme genre 54% ukrainienne là, à cause de mes grands-parents des deux bords. Puis là, selon Ancestry, je suis presque plus ukrainienne, je suis rendue polonaise.
10: Non, mais vos chiffres avant étaient basés sur vos recherches en tant que journaliste. Fait qu'on peut imaginer que c'était
9: un peu proche.
10: On encore là. Mais sans blague.
9: Non, mais Ancestry, là,
10: vous avez fait vos tests?
9: Oui.
10: OK, puis là, donc polonaise.
9: Toi, je suis rendue polonaise. Mon fils aussi.
10: Vous sentez un peu les patates.
11: Voyons, le chou, les patates, c'est une blague.
9: Oh, chou, oui.
10: Non, mais je veux dire, Pologne,
9: c'est ça. Le problème, c'est que c'est ça. Ces deux peuples-là se sont un petit peu. Les frontières étaient poreuses et le reste aussi.
11: Exact. Vous allez réécrire la Deuxième Guerre mondiale, les frontières étaient poreuses.
9: Non, c'est vrai.
10: C'est un peu comme le Saguenay, puis le Lac Saint-Jean, c'est poreux.
9: Honnêtement, mes grands-parents sont tous nés en Ukraine. Fait qu'on va arrêter, là. Peut-être qu'il était polonais, mais ils sont nés en Ukraine.
10: Nos origines, on les calcule comment?
11: Non, arrêtez de donner votre ADN à tout le monde, voyons.
9: Ben, pourquoi?
10: Qui, ça?
11: Quand vous faites Ancestry, c'est pas ça que 23andMe, il faut donner un échantillon de notre...
10: Ouais.
11: Non.
10: Oh oui,
11: on nourrit les banques là pour.
9: Ouais, mais des fois, en tout cas, ils disent des vraies affaires.
10: Elle subira pas les contre-coups.
11: Ouais, mais si vous êtes criminel un jour, ils vont vous retrouver à cause de ça.
9: Si je vous assassine, peut-être, mais on verra.
10: C'est pas elle nécessairement qui va souffrir de ces affaires-là. Sinon, rapidement, donc Jean-Yves Lafesse hier, c'est un sketch, OK? Allez, Nathalie et Hugo, là, allez réécouter ça. Sans blague, c'est des canulars téléphoniques.
9: Okay.
11: Un genre de

0: texte, le corps.
1: Ouais, ouais, genre, mais français, au début des années 2000, j'imagine, fin des années 90, en tout cas, dans ces années-là. Je pense qu'il sévit encore de temps en temps.
2: Mais pourquoi on parle de lui?
1: Parce que hier, on a parlé d'un sketch. Le sketch qui s'appelle Cuir. OK? Vous avez regardé. Et clairement, ça a passionné nos auditeurs. Et puis, on a fait un sondage à savoir si vous aimiez vraiment ce sketch-là. Là, évidemment, je peux pas vous le
3: dire. Bon.
1: Mais je dirais que la majorité des gens ont apprécié ce sketch-là. Quand je dis majorité, c'est une majorité
3: c'est
1: de type...
3: Comme quatre
1: non, personnes? C'est 42% qui ont trouvé ça drôle. 36 n'ont pas trouvé ça drôle, mais 22% ont été bouche bée. Et je calcule ça comme... je calcule ça
0: un
1: comme...
0: appui.
1: Absolument. Et puis les gens nous ont écrit puis se sont amusés avec nous. Vraiment, ça a été... merci.
3: Monsieur Lafesse, il s'appelle?
1: C'est pas ça, un monsieur.
0: Est-ce qu'il est mort? Pourquoi?
1: Non,
0: il est
1: revenu
0: dans l'actualité.
4: Il est pas revenu dans l'actualité. Je sais pas
1: pourquoi
4: on a parlé de ça.
1: On dit qu'il est mort.
3: Mais il est mort.
1: Le même jour que,
4: Louis de Funès.
1: Des chances que ça arrive.
3: Ah, c'était le même?
1: Non. En tout cas, peu importe, c'est pas ça qui est important, là. Okay. Jean-Yves Lafesse, allez écouter ça. Merci à nos auditeurs qui nous ont envoyé 1000 suggestions, d'ailleurs, pour remplacer Jean-Yves Lafesse, parce que, bon, il paraît-il que c'est pas nécessairement, quelque chose de, je dirais, de...
0: Fréquentable.
1: Non, c'est pas...
3: Vulgaire.
1: Quand on veut dire tout, c'est pas
0: universel.
1: Ouais, mais c'est pas comme...
3: c'est français, c'est trop français.
1: Quand on dit genre, ah oui, il est acclamé à...
3: À quoi?
0: On doit chercher vos mots, Jean-Philippe. Voulez-vous prendre une course?
3: Unanime.
1: C'est pas à l'unanimité.
0: Hey, c'est pas facile.
1: Je pensais pas me rendre.
3: C'est dur.
1: Alors, ça fait pas l'unanimité. On nous a envoyé 1000 autres suggestions. Il y a un autre auditeur qui...
4: Des suggestions de quoi?
1: Ben, de blagues téléphoniques. Bon, il y a Tim et Eric. Vous connaissez ça, Tim et Eric?
4: Pas du tout.
1: En tout cas, bon, Free House for You. Jim, il paraît que c'est l'affaire à écouter. Qui va nous faire beaucoup plus rire que ma suggestion de Jean-Yves Lafesse.
0: C'est masqué, la gang.
1: Non, mais ça, c'est bien sûr.
0: Catégorie.
1: Oh, mon Dieu, Nathalie, j'aurais voulu vous avoir hier parce qu'on a parlé des étoilés Michelin.
3: Oui.
1: Puis vous, qui êtes très
3: cuisinomane.
1: Oui, cuisinomane. Non, mais est-ce que vous devez courir les étoilés Michelin?
3: Pas en tout.
0: C'est moi, Jean-Philippe.
1: Oui,
0: voyons, moi, j'étais allé au Limbo, j'étais allé au Parapluie. J'ai tout essayé.
3: Moi, j'étais allé au Gagné-Beaufort quand même.
1: Au Gagné-Beaufort.
3: D'avoir une...
1: Sans étoile,
3: oui. Oui, c'est ça. Mais je trouve qu'il y en a beaucoup d'étoiles tout à coup. Tu sais, on n'en a pas eu jamais. Partout, là, c'est une pluie.
0: Mais là, il n'y en a pas tant. Ils sont comme 8.
1: Alors bon, bonjour. Vous écoutez la journée. T'es encore jeune sur les premières.
3: Il paraît que tout le monde sait pas c'est quoi un bib.
1: On va accompagner les gens ici. Alors, on est en direct. Pour ceux qui nous ont écoutés en prologue, on parlait évidemment des étoiles Michelin. Alors, Nathalie, qui ne fait pas encore la différence entre le début et le milieu de l'émission, le prologue et l'émission en direct. Alors, effectivement, il y a plusieurs étoiles. On a eu, il y a deux jours, les étoilés, les nouveaux étoilés Michelin. Et puis, vous mentionniez, Nathalie, que, voyons, avant, il n'y avait pas d'étoiles. Puis là, tout d'un coup, il y en a plein. Effectivement, avant, il y en avait pas. Maintenant, ils ont décidé, Michelin, de s'attarder au Québec. C'est pour ça qu'il y en a plein.
3: Oui, grâce à une généreuse subvention. Cela dit, je vais dire quelque chose sur les bibs. Parce que j'ai eu une chicane avec Michel Lacombe tout à l'heure. Il me dit, c'est quoi ça, les bibs? Il n'y a personne qui connaît.
1: Oui,
3: c'est quoi des bibs,
1: Michel?
3: Sur
1: TikTok, Michel
3: Vous
1: Lacombe.
3: Savez ce que c'est quand même des bibs, Michel?
1: Oui, un bib, c'est comme une petite... C'est pas une étoile, mais c'est
0: une bine sur l'épaule.
1: Oui, c'est ça.
0: C'est un petit
3: bine sur l'épaule.
1: Et vous savez pourquoi on appelle ça un bib?
3: Non.
4: C'est
3: un biberon.
1: C'est le diminutif du nom du bonhomme Michelin qui est le bibandum.
0: Je pensais que c'était le petit napperon, la petite bavette.
3: Mais non, c'est le Michelin, le
1: exactement.
3: Le
1: donc, vous qui faites la tournée des restaurants Michelin, Nathalie, parce que vous avez les moyens, en tant que boomer, j'imagine que vous regardez le guide de Michelin et puis vous faites le tour du Québec en faisant...
3: Pas du tout.
1: Non?
3: Pas du tout.
1: Non. Mais non, vous mangez où? Vous mangez pas dans
0: des... chalet barbecue, comme dans le bon vieux
1: temps. C'est ça, le chalet.
3: Non, mais quand même, dans le Québec, il y a des super bons restaurants.
1: Ben oui, absolument.
3: Évidemment, quand je vais à Kamouraska, où je vais bientôt, je vais aller...
1: Vous allez à Kamouraska?
3: Oui.
1: Comment
3: bientôt,
1: ça?
3: Ben cet été.
1: Ah, OK.
3: C'est ça. Ouais, il y a un super bon restaurant côté Est.
1: Bah oui,
3: puis
1: ben
3: la
1: oui.
3: Et la cantine a gagné un bib Michelin, je
1: absolument.
3: Pense.
1: Absolument. C'est pas un bib.
3: C'est pas un bib.
1: Mais restez à l'encoute. Il y a beaucoup de choses qui s'en viennent.
4: Je vous parle pour commencer d'une guerre médiatique là, qui fait rage entre les chaînes d'information en continu. On a eu droit à un autre épisode hier, alors que à LCN, la chef d'antenne Julie Marcoux a montré le résultat de son enquête sur l'animateur Paul Larocque, fier partisan du Canadien, dont elle a pris la voiture en photo.
5: Lundi, j'ai pris une photo. Je l'ai dit à presque personne, sauf mon équipe.

0: C'est la voiture de Paul.
1: C'est ma voiture. C'est
0: Olivier voiture. Fagnon.
1: Ah, oh, j'affiche mes couleurs, moi.
2: Oui, Monsieur Larocque a un fanion de Canadien sur son char. Et je vous parlais de guerre médiatique parce que c'est comme si à RDI, Dimitri Soudas avait répondu « Hold my beer, tiens ma bière
3: ». Dimitri, vous l'aviez promis au début de la semaine de mettre votre auto à l'effigie des Canadiens de Montréal. Voici ce que ça donne. Expliquez-nous. Wow!
0: Tu voulais, Dimitri?
4: Donc, quand tu fais quelque chose, tu vas à 100%, sinon tu ne le fais pas du tout.
1: Non.
2: Pour les gens de la radio, le hood du char, comme on dit, nous, les gars de char, le hood de la Porsche de Dimitri,
5: à part
2: un énorme logo du Canadien. Il se promène avec ça à Toronto, M. Soudas. Donc, il est allé à 100%, comme il dit, c'est-à-dire en recouvrant à peu près 12% de la surface de son char. Malheureusement, tous ces encouragements-là n'auront pas permis à Canadien de l'emporter hier. Jacob Dobèche n'aura pas suffi cette fois-ci, même s'il dépasse les attentes, nous rappelait José Théodore au 98.5 la veille du match.
6: Je me suis trompé sur la force de caractère et le mental de Dobèche. C'est un jeune, il apprend, puis présentement, le voir où est-ce qu'il est aujourd'hui, il est à 1 million d'années lunaires qui était au mois de septembre.
2: Oui, son jeu est à des années lunaires du début de la saison. J'espère qu'il va venir Canadien jusqu'en orbite.
1: C'est combien de temps, une année lunaire?
2: Je pense que c'est un petit peu comme une année terrestre.
1: Okay.
2: J'ai demandé à Claude. Okay. Politique que maintenant, hier, le député de la CAQ, Louis Lemieux, a pris son temps de parole pour parler de la chose la plus importante du moment.
7: Allez, la Sainte-Flanelle! Allez!
2: Ben oui, encore le Canadien. Allez, la Sainte-Flanelle, allez. C'est ce que je criais d'ailleurs dans mon salon hier, quand la Sainte-Flanelle n'y allait pas pantoute. La partisanerie envers le Canadien est quand même unanime à l'Assemblée nationale, mais au début de la première période de questions de la première ministre, Christine Fréchette, elle a lancé un message au sujet de la partisanerie. Hein. Je vous rappelle que son arrivée, c'est le début d'un temps nouveau, que dorénavant, ce ne sera plus comme avant, qu'elle va prendre l'avenir en main.
1: Ben, les portes aussi. N'oubliez pas, elle a ouvert des portes et des fenêtres.
2: Oui, aussi. Ben, elle a aussi tendu la main à l'opposition pour atténuer les chicanes.
8: J'espère que on va davantage élever le débat plutôt que d'élever le ton.
2: Ça, c'est un beau message, sauf que c'est un peu l'équivalent politique de moi qui m'inscris au gym le 1er janvier. Ça n'a pas duré longtemps, ça a pris le bord.
8: Merci, Madame la Présidente. Je suis contente de voir que le collègue chef du troisième groupe de l'opposition se lève aujourd'hui, alors qu'il n'a pas daigné le faire hier, quand il était question de protéger les femmes de la violence conjugale.
2: En donnant un petit coup à Paul Saint-Pierre Plamondon qui s'était pas élevé de son siège parce que pendant le discours de Mme Fréchette, le chef du PQ s'est pas levé au moment de la mention des proches de Gaby Renault, victime de féminicide, qui était dans les estrades. M. Plamondon dit que ça n'a pas rapport, qu'il appuie la loi 100%, qu'il se lève jamais de toute façon et qu'il est pas le seul à pas s'être levé. Il a un petit peu d'ailleurs pitché son collègue Joël Arsenault en dessous de l'autobus avant d'être interrompu par son autre collègue Alex Boissonneau.
9: J'étais à côté de Joël Arsenault, il y a eu exactement...
10: Vous pouvez pas inférer, vous pouvez pas qualifier notre prise de position à un engagement. Je me souviens pas si je me suis levé. Il y a par des moments où j'ai applaudi, des moments où j'ai pas applaudi.
2: Lui, il se rappelle pas. S'il s'est levé, c'est quand même commode. Il va falloir aller à Toronto peut-être pour voir la reprise. Mais le non-levage a été analysé sous toutes ses coutures par les experts de la politique et de la posture. Michel Courchesne et Jonathan Valois ont trouvé un compromis à l'émission Mordu de politique.
11: Il aurait pu se lever, faire dos à la première ministre et ne regarder que la personne qui était là. Et donc, il continuait dans cette idée de dire c'est pas ce qui se passe en bas pourquoi je me lève, mais bien pour les personnes qui sont en haut. Il y avait moyen de faire quelque chose.
2: Donc, si c'était levé selon un angle précis, tout en effectuant une légère rotation, tout aurait bien été. Il faudra peut-être engager Marie Chouinard pour chorégraphier le prochain discours. Mais on n'avait pas terminé là d'élever le débat dans cette journée enlevante. Le chef du PLQ, Charles Milliard, s'est aussi mis les pieds dans les plats en répétant une énième fois qu'il utiliserait sa, la disposition de dérogation si nécessaire, mais pas nécessairement.
12: We will use it if we need it. I can say that in both official languages, maybe in Spanish if you want to.
1: No.
2: Oh, caramba! Alors, il a dit, je pourrais vous le dire dans les deux langues officielles ou en espagnol, ou peut-être pas dans le fond. Hein, il s'est rendu compte qu'il savait juste dire « donde están los baños » en espagnol. Et pas si nécessaire, mais pas nécessairement. Mais il peut le dire dans les deux langues officielles qui sont qu'une seule langue officielle. Oui. C'est ça le problème. Et là, le ministre de la seule langue officielle, Jean-François Roberge, a décidé d'élever le débat.
13: Je connais même pas l'aménagement linguistique du gouvernement qui veut former. C'est gênant. Charles Milliard est...
5: contre la langue française, contre la Charte de langue française, ben contre oui, la Constitution, exactement. Contre la laïcité, exactement. Contre l'intégration nationale. C'est le Justin Trudeau du Québec.
1: Ça, contre les millions aussi.
2: Trop milliard. Oui, ben ouais, c'est ça, c'est pas fin, ça. Le comparer à Justin Trudeau, la plupart des gens s'entendent pour dire que c'était pas mal un lapsus qu'a fait M. Milliard. Mais c'est vrai que Justin Trudeau, il était bon lui aussi dans les lapsus. D'ailleurs, des fois, je suis un peu nostalgique de toutes les belles phrases vides qu'il m'offrait pour mes chroniques. Je suis un peu jaloux de Katy Perry, on va se le dire. Mais revenons à Milliard, là, qui s'est défendu.
13: Est-ce que vous voulez vous comparer à Justin Trudeau?
14: C'est complètement ridicule. Écoutez, je me retiens pour pas rire. Les Québécois qui nous écoutent ont beaucoup mieux à faire que de penser que le chef du Parti libéral du Québec sait pas qu'il y a juste une langue officielle au Québec.
15: Non, d'aucune. Un homme de réflexe nationaliste parce que il y a pas un chef ici qui dirait deux langues officielles au Québec.
14: Je m'excuse, il y a une langue officielle au Québec. Je suis le fils d'une prof de français. J'ai toujours été très clair là-dessus.
2: J'adore le français, j'ai même une mère qui parle français. Donc, Monsieur Milliard, un petit peu de misère à sortir de ce bourbier-là avec uniquement sa fameuse phrase, le « si es necesario, pero no necesariamente ». Alors, voilà,
1: ça veut dire quoi, ça?
2: C'est okay, nécessairement.
1: Merci beaucoup. Vous savez, hier, on recevait Paul et José pour jaser politique et on se dit à quel point on était heureux de pas avoir parlé de la maudite clause dérogatoire. ça fait quand même plusieurs jours que les médias nous parlent de, bon, ben, on le sait avec Charles Milliard, au sujet de la loi 96, blablabla. Et, écoutez, ça s'est terminé de cette façon-ci, notre émission, on va écouter.
16: On parle pas de la clause dérogatoire, vous m'étonnez.
1: Mais il me reste 8 secondes, mais vous savez le débat sur la clause dérogatoire, si moi je comprends pas, puis on comprend pas, les gens, ils s'en sac aussi, là.
16: Oui.
1: Alors, visiblement, non. Il y a eu des tonnes et des tonnes d'auditeurs qui nous ont écrit. On était presque rendus à 4 tantôt. Et,
2: j'ai arrêté de compter à 2.
1: Oui, je sais ça. À un moment donné, ça déferlait. Il y a François qui nous a écrit « Finir l'émission comme ça, M. Vautier. Belle bassesse, vous venez de me perdre. J'en parlerai d'ailleurs à mes étudiants pour démontrer que Radio-Canada s'est donné un mandat explicite de démantèlement des quelques pouvoirs qui restent aux Québécois. Ensuite, il y a Jean de Montréal qui nous dit « Est-ce possible de dire à Vautier que non, ce n'est pas nécessairement vrai, que si même lui ne comprend pas les affaires des clauses dérogatoires, ça n'intéresse pas le public ou que ce dernier ne comprendrait pas parce qu'il serait évidemment plus nono que l'animateur. Je veux bien qu'il se soit refait un égo après sa pause de santé mentale, grand bien lui en face, mais il n'est pas obligé de prendre tout son auditoire de haut avec une telle condescendance. Ouais, et ça vient de Jean. Alors, dans tous les cas, même si on comprend pas, on vous a entendu et on va en parler tout de suite avec notre nouvel ami Patrick Taillon, qui est professeur titulaire à la Faculté de droit de l'Université Laval et expert de la Constitution. Monsieur Taillon, bonjour.
17: Bonjour.
1: Alors, je pensais pas parler un constitutionnaliste deux fois dans une même semaine, mais...
17: On y prend goût.
1: Ben c'est ça, là. Écoutez, puis on a besoin d'aide. La clause dérogatoire, là, c'est quoi?
17: Alors, la meilleure façon de comprendre c'est quoi, c'est de remonter aux origines. Alors, la part de l'auditoire dont je fais partie, qu'il soit encore jeune ou de moins en moins jeune, se souviendra d'une émission d'actualité autrement, animée par Pierre Brassard il y a quelques décennies, qui nous diffusait constamment un extrait de Jean Chrétien, qui, dans sa parole, sa façon très authentique et colorée de parler, nous parlait du 4 novembre au soir. Mmh. La dérogation s'est née le 4 novembre au soir. Dans cette fameuse nuit où 50 ans de négociations constitutionnelles ont débloqué, ça faisait 50 ans que le Royaume-Uni était prêt à nous donner notre indépendance, puisqu'on soit un pays normal.
1: Ouais.
17: Puis nous, on leur disait, y a un petit bout qu'on veut pas, là. C'est comment modifier la Constitution? On aurait mieux que vous le fassiez pour nous. Et c'est ce qu'on a appelé le rapatriement de la Constitution. Et ça, ça a pris 50 ans à négocier. En droit constitutionnel, l'échec, ça nous fait pas peur. et tout ça pour dire que dans le dernier blitz des négociations, Pierre Trudeau tenait à ce qu'il y ait une charte des droits pour consacrer des libertés individuelles, mais surtout consacrer un pouvoir de dernier mot, une capacité pour le juge de contrôler les lois adoptées par les élus, puis de dire, votre loi va trop loin ou pas assez loin au regard de certains idéaux. 8 provinces en voulaient pas. Parce que ces provinces disaient, ça va nous enlever de l'autonomie, du pouvoir. Déjà, la fédération est trop centralisée à notre goût. Et là, avec ça, vous allez créer plus d'uniformisation et vous allez nous enlever une capacité d'agir. Là-dedans, il y avait le Québec. Mais, vous savez comment on est au Québec, on a tendance à défendre nos intérêts. Donc, dans la fameuse nuit du 4 au 5 novembre, René Lévesque et la délégation du Québec, nous, on est allés dormir dans un hôtel à Hull, à Gatineau. Et les autres provinces et le fédéral, eux, ils se sont réunis, là où avait lieu la conférence, à Ottawa. Et durant la nuit du 4 au 5 novembre, ils ont négocié un compromis. Donc, d'un côté, vous aviez Trudeau qui voulait absolument que le juge ait toujours le dernier mot sur le législateur. Ouais. Vous aviez 8 provinces qui disaient « Non, c'est nous les élus, c'est nous qui devons rester souverains dans notre Parlement. » Et là, le compromis totalement paradoxal qu'ils ont trouvé, c'est ce truc dont on parle depuis, la dérogation.

0: Et depuis, le Canada est un pays un peu inclassable, où la plupart du temps, c'est le juge qui a le dernier mot. Mais quand ça fait plus l'affaire des élus, ils peuvent retrouver une capacité d'imposer leur vision des choses en utilisant, pour un délai de 5 ans renouvelable, cette disposition de dérogation.
1: Amen. C'est extrêmement... Mais pour vrai, c'est extrêmement clair. Merci de nous faire cette histoire de la clause dérogatoire. Et la plupart des gens vont se demander, la clause dérogatoire, est-ce que c'est la même affaire que la clause non-obstant?
0: Oui, yes. Parce que quand Robert Bourassa l'avait utilisé, ouais. Après la Cour suprême avait invalidé la version initiale de la loi 101 sur la langue d'affichage,
1: exact.
0: Ça avait donné à la fin des années 80 des grandes manifestations, ne touchez pas à la loi 101, la grosse affaire. Et là, Robert Bourassa était sous pression. Il était un peu dans la même situation que Charles Millière présentement, mais il était au pouvoir, lui.
1: Ah,
0: et il a eu à gérer une crise plus grave. Donc, il y avait une partie du Québec qui lui disait, là, le Canada, avec cette constitution qui nous a été imposée, veut pas de nos lois linguistiques. Il nous reste une dernière carte dans notre jeu, c'est la dérogation. Monsieur Bourassa utilisait la dérogation pour mieux protéger ou défendre nos lois linguistiques. Et de l'autre côté, il y avait, et il y a encore, une grande partie de la famille libérale qui, on peut les comprendre, notamment les gens qui sont plus proches du Parti libéral fédéral, mais aussi la minorité d'expression anglaise du Québec. Eux, ils ont le point de vue inverse. Ils ont l'impression que nos lois linguistiques vont trop loin et ils ont peur que la majorité francophone abuse de son pouvoir en matière linguistique. Et à cette époque, Robert Bourassa avait utilisé la dérogation en utilisant la formule non-obstant. Non-obstant qui veut dire, au fond, malgré, ouais. Peu importe qu'il y a la charte. Pour cette loi, la charte ne produira pas ses effets pour 5 ans. Et les conséquences avaient été très graves. Il y avait une partie de la députation libérale et de ses militants qui avaient créé un autre parti, le Parti Égalité. Et c'est ce que vit présentement Charles Millière. Sa position, peut-être que dans l'absolu, sur le plan rationnel, ça se comprend. Il dit, moi, il y a des affaires dans la charte de langue française, je trouve qu'ils vont trop loin. Je veux les changer pour plaire notamment à ma clientèle anglophone. Mais en même temps, je veux dire à la clientèle que je veux conquérir lors des prochaines élections, les gens qui sont inquiets pour l'avenir du français au Québec, et en Amérique du Nord et dans l'ensemble canadien, que je suis engagé à protéger le français et que le bout de la loi 101 que je vais garder, mais je vais le blinder, je vais le protéger en utilisant la dérogation. Donc on voit un peu la rationalité de sa position, mais en ayant une position comme celle-là, il déplaît à ses deux auditoires. La partie de son caucus qui trouve que c'est trop pour le français, ben trouve qu'il va trop loin en valorisant la dérogation, et la partie qui trouve que il devrait pas faire le réouvrir ce débat et trouve que il est trop mou sur le plan linguistique. Donc c'est pour lui c'est un moment difficile à passer parce qu'une position parfois parfaitement rationnelle, je sais pas si elle est parfaitement rationnelle celle-là, sur le terrain politique où là il se mélange des sentiments, des émotions, des préoccupations, des peurs, ben là c'est difficile. Et ici, on a deux peurs qui se rencontrent. La peur des anglophones de voir la législation linguistique aller trop loin, la dérogation est trop fréquemment utilisée, et à l'inverse, la peur d'une partie de la majorité francophone qui est inquiète et qui veut que le peu de pouvoir que le Québec dispose dans le Canada, on le garde puis on l'utilise.
1: Professeur Taillon, j'espère que vous allez avoir au moins double tarif là-dessus, parce que c'est la première fois que je me sens utile à la journée est encore jeune, autant que ça. C'est maintenant beaucoup plus clair. Je vous remercie énormément et je pense qu'à chaque fois que je vais utiliser le mot non-obstant, je vais penser à vous dorénavant. Donc, professeur titulaire à la Faculté de droit de l'Université Laval, merci énormément, ça a été extrêmement utile.
0: Merci à vous.
1: Et puis là, on va retourner à des affaires bien plus niaiseuses. C'est au tour de Nathalie. Merci, M. Taillon.
2: La grande
3: utile quand même.
1: Ouais,
3: hein, là, wow. Non, mais je suis en train de dire qu'on pense à des choses un petit peu plus futiles. C'est pas vrai du tout, parce qu'on va parler d'indépendance, de séparatisme.
4: Exactement. Alors, nonobstant mon naturel très positif, aujourd'hui... C'est un jeudi jailli pour vrai.
1: Ah ouais?
4: Ouais, un des plus mauvais shows que j'ai jamais vu. Non, cette année, pardon. Alors, ça s'appelle Un nouveau jour.
1: Ben,
4: et
1: donc.
4: C'est la nouvelle production de Jean-Philippe Barry-Guerra, hein? Qui a été créée à Québec et qui est en ce moment à la 5e salle de la Place des Arts. Et pour moi...
1: Donc, c'est du théâtre.
4: Oui, c'est du théâtre. Et pour moi, c'est une grande, c'est une immense, c'est une énorme déception.
1: Ben,
4: parce que jusqu'à maintenant, tout ce que Jean-Philippe Barry-Guerra a écrit, je l'ai adoré inconditionnellement. Royal, le roman et la pièce sur la... la course au stage en droit magnifique, haute démolition sur le milieu douteux de l'humour, roman et télésérie, j'ai adoré, et son chef-d'œuvre Manuel de la vie sauvage.
0: Ah, moi, je trouve que son chef-d'œuvre, c'est les identificatifs sonores de Radio-Canada.
4: Oui, aussi. Mais bon, et vraiment, j'ai touché, c'est tout. Alors, c'est pour ça que ça fait mal quand t'aimes quelqu'un. Ouais, okay. Et là, il nous arrive avec ce couac, avec cette espèce de show absolument. Moi, j'ai toujours aimé le côté acide et corrosif, mais là, on dirait que le côté acide, c'est devenu de la piquette. Alors, c'est une commande du Théâtre de la Bordée à Québec pour les 30 ans du référendum de 95. Et lorsque Michel Nadeau a proposé à Barry Guérard d'écrire sur le référendum, il a répondu, ben, j'ai rien à dire sur le sujet. Ben, dans ce temps-là, mon chum, on se la ferme puis on passe à un autre appel.
0: Oui, mais vous savez comment c'est payant, le théâtre.
4: Oui, exactement. Alors, je sais pas si Barry Guérard avait besoin d'argent ou d'attention, mais il a décidé d'écrire sur le coin de la table, c'est sûr. Ça se peut pas autrement. C'est une espèce d'ersatz, de dystopie cheap à l'os, sans envergure, qui célèbre un référendum gagnant à 52%. Dystopique, hein?
0: On dirait que vous parlez de Marc Tanguay.
4: Oui, c'est ça. Et la prémisse de ça, tenez-vous bien, parce que c'est d'une fulgurante originalité. Trois pelés, un tondu, réunis dans une salle pour créer un spectacle célébrant le nouveau pays. Je veux juste vous dire que la création d'un spectacle dans un spectacle, me semble que même le compost chez Cossette aurait trouvé ça un petit peu facile comme prémisse. Hein? C'est comme un mauvais sketch du bye-bye. Hey. Sans compter que les trois pelés et le tondu choisis, ils ont tout simplement pas rapport. Il y a un dude de West Island qui parle franglais, une franco-ontarienne qui pleure tout le temps, un gars anti-woke à barbe et une animatrice de télé à la sauce Véro. Et c'est ça que le gouvernement du nouveau pays a choisi pour créer un événement qui ressemble en fait à un show de la Saint-Jean à la Repentigny. Ben voyons donc, ça n'a pas de bon sens. Vraiment là, il aurait pu faire un effort, il aurait pu faire de quoi. Il y avait pas d'idée. Je comprends pas qu'est-ce qui s'est passé. Okay. Et en grosse, en toile de fond, grosse question existentielle. Se peut-il que la culture québécoise se définisse uniquement à travers le combo hockey Poutine Céline? Une question absolument inutile. Les États-Unis, eux autres, est-ce que c'est Coke, McDo, Trump?
0: Oui.
4: Puis Barry Guérard, lui, c'est-tu vinaigre, piquette, pablum? Je veux dire, c'est quoi cette espèce de question bidon? Tout ça, c'est vraiment une occasion ratée, mais je dois quand même dire que le soir où je suis allée voir le
0: Vous
4: show...
0: Vous aviez vu un bon dîner?
4: J'avais eu un excellent dans un bib du Michelin. Ouais. Le public a beaucoup rigolé. Bon. Ce qui m'amène à une citation de Jean Cocteau.
0: Oh,
4: le public a aimé. Il était bien le seul.
1: Oh voilà. My God! Ben, c'est, voilà, ça faisait c'est longtemps qu'on vous a pas entendu aussi.
4: Bon, voilà.
1: Acide que ce bravo, Nathalie.
4: Merci.
1: Ben, je dis bravo, là.
4: Bravo, c'est ça.
1: Ouais, bravo de nous avoir donné un show.
4: Ouais, c'est ça.
1: toutes nos excuses pour le reste de la population.
4: Ouais, c'est ça.
1: Mais non, c'est complet. Je vous dis ça, c'est complet.
4: Non, non, pas de souci.
3: Non, mais moi, je veux pas que Nathalie perde son feu. Là. Je veux que...
1: Ah non,
3: parce que là, on va s'abstiner.
1: Ah oui?
3: Ben oui. Parce que là, Le Diable s'habille en Prada, c'est le film qui a fonctionné du feu de Dieu en fin de semaine. 100 millions box-office.
1: Ben oui.
3: Je suis cinéphile. Chez moi, le club du cinéma, maintenant, après Le Diable s'habille en Prada 2.
4: Oui, c'est ça.
3: Donc, il est sorti en fin de semaine. Oui. Et moi, je dois avouer que j'avais... Moi, le premier film, c'est un film culte, je trouve. Je le regarde à chaque année, je le trouve bon, je le trouve drôle.
1: J'ai commencé à le re-regarder il y a deux jours.
3: C'est quand même... Parce que... Il tient bien la route, malgré l'époque qui est plus la même. Bon, ces choses-là se font plus, ça fait 20 ans. Le deuxième arrive dans une époque où bon, les choses ont quand même beaucoup changé. On est en 2026. Il y a, à l'époque, dans le premier, il n'y a pas de réseaux sociaux. Il n'y a pas de Facebook.
4: Il n'y a même pas de cellulaire, je pense.
3: Il y a des petits flips, mais il n'y a rien de ça. On est comme dans... Mon Dieu, Jean-Philippe est mort de rire.
1: Excusez-moi, on vient de décrire. Excusez-moi. Continuez. Ça n'a aucun lien. Ça, c'est décevant quand ça arrive.
3: Ah oui, vous avez complètement tué notre moment.
1: Oui, je sais. Non, allez-y. Non, c'est la faute de Barbara Jésus-Christ.
3: Pour résumer, parce que j'ai deux minutes. Moi, je l'ai aimé, le deuxième film. Il est pas aussi bon que le premier, dans le sens où on recrée pas cette magie-là. Meryl Streep, qui avait été nommée aux Oscars, ne l'oubliez
4: pour
3: pas.
4: Vous, pour ce premier. Oui, pour le premier.
3: Pour le premier.
4: N'importe quand.
3: Très bonne. Le deuxième, bon, évidemment, c'est pas aussi acide, c'est pas aussi méchant, et j'allais dire, c'est peut-être mieux comme ça, parce que l'époque, la grossophobie, les commentaires de toxicité, le travail, ça se fait plus.
4: Peux-tu juste dire une affaire? Non. Anne Hathaway, qui était une stagiaire, martyrisée par Miranda, elle avait 20 ans, 22 ans.
3: Elle est devenue
4: une journaliste d'enquête.
3: Oui.
4: Elle gagne même un prix au début. Puis là, après, elle perd sa job, puis elle retourne chez la fille qui l'a humiliée, battue.
3: Ben, ça se peut. Elle a une carrière de 20 ans depuis le premier film. Reporter international, crédible, très toujours bien habillé. Et là, elle perd sa job.
5: quand elle gagne son prix, et là, elle reçoit une offre, elle a pas une scène. Il faut qu'elle se paye son appartement à 14 millions, là.
4: C'est ça, OK.
5: Faut qu'elle travaille. Elle
3: à
5: retourne.
3: 3 millions?
5: Elle retourne
3: elle
5: chez
3: a une carrière, quand même.
5: Non, mais on, ça vaut plus que ça, l'appart dans lequel elle est. Bref. Ouais. Elle se dit, je ne peux plus travailler et je vais me servir de ce poste
4: et
5: pour engager mes petits amis journalistes.
4: Et martyriser.
5: Non, parce que là, Miranda, Meryl Streep, elle a une petite assistante maintenant qui est un peu son, sa caution morale. Dès qu'elle dit quelque chose de pas fin, elle dit, mais elle se fait dire, ça dit plus ça.
1: Okay.
5: Elle, maintenant, elle essaie de dire positivité corporelle et les mots lui roulent dans la bouche. J'ai comme, oh, elle dit, oui, non, on peut pas dire ça. Elle dit, mais non, moi, là, justement, t'as dit que je me suiciderais. En fait, non, on peut pas dire ça. Donc, elle est un peu contrôlée, mais elle réussit quand même à dire des choses. Oui. Elle est beaucoup moins méchante. Ce qui était intéressant dans le premier film, c'est un film, justement, d'exploitation.
3: Oui, ben oui, c'était
5: de stagiaire qui veut absolument réussir, mais qui se fait humilier, qui se fait faire des vacheries.
4: Puis là,
5: oui, elle retourne parce qu'on est tous masochistes.
4: Ben oui,
5: dans
4: fais-moi mal.
5: Ben
4: Johnny,
5: oui, mais
4: Johnny,
5: on revient parce qu'on aime ça. Souffrir, on aime ça comme
3: oui, mais
5: être humilié par
3: que
5: quelqu'un de
3: quand
5: puissant.
3: Même
5: c'est un bon
3: divertissant.
5: C'est
4: oui,
5: beau,
4: oui.
5: C'est divertissant, du beau linge.
4: Oh, le beau
5: la musique,
4: linge.
5: Lady Gaga, bon, plein de caméos. Attends, mais on est à Milan.
3: Mais c'est divertissant,
5: ça. Ah oui,
3: bon,
4: mais c'est vide.
5: Mais là,
3: attendez, Nathalie.
5: Cuir.
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10: Ici Rebecca Kwan, voici les informations. En Colombie-Britannique, le premier ministre David Eby a annoncé que l'école secondaire de Tumble Ridge sera détruite. C'est dans cette école qu'une tireuse avait tué 5 élèves et une éducatrice après avoir causé la mort de 2 autres personnes. Julie Landry a les détails.
11: C'était le souhait de la communauté et des victimes, a expliqué le premier ministre David Eby en point de presse jeudi après-midi. Il s'agit d'une demande très compréhensible pour cette petite communauté, a ajouté la ministre de l'Éducation, Lisa Baer. Surtout que l'établissement où ont lieu ces horreurs est visible de partout dans le centre de la ville de 2600 résidents. Les consultations ont démontré que l'objectif souhaité est de construire un nouvel endroit joyeux qui ne porte pas le poids de cette tragédie. Depuis le drame, les 160 élèves de l'école secondaire suivent leurs cours dans des classes modulaires temporaires situées sur le terrain de l'école primaire. De nouvelles classes plus grandes et confortables sont en train d'être installées en attendant la nouvelle école qui devrait être construite assez rapidement selon le premier ministre.
12: I think that for this project in particular, there's just so much goodwill for Tumble Ridge.
11: Vu la volonté générale de mettre un baume sur cette communauté traumatisée. Pour les prochaines étapes, que ce soit pour décider de la conception de la nouvelle école ou pour déterminer le sort du terrain vacant après la destruction, la communauté sera encore une fois consultée et un plan doit être présenté plus tard cette année. Ici Julie Landry, Radio-Canada, Vancouver.
10: Au Québec, la gravité des manquements reprochés à la députée Sona Lacoyanne-Olivier par la commissaire à l'éthique de l'Assemblée nationale soulève l'indignation des élus. Le rapport d'enquête déposé aujourd'hui conclut que l'ex-membre du caucus libéral a utilisé son bureau de comté de Chaumedey pour soutenir la campagne à la direction du PLQ de Pablo Rodriguez l'an dernier et qu'elle a entravé le travail de la commissaire. Cette dernière demande que la formation des élus en déontologie devienne obligatoire et recommande de sévir contre la députée fautive, Marie-Josée Paquette-Comeau.
13: Rarement un député n'a reçu une sanction aussi sévère. La députée Sona Lacoyanne-Olivier pourrait payer 8 000 $ pour avoir contrevenu au code d'éthique de l'Assemblée nationale. Dans son rapport d'enquête, la commissaire maître Ariane Mignolet conclut que la députée a utilisé des ressources de l'Assemblée nationale pour aider la course à la chefferie de Pablo Rodriguez. Même qu'à certains moments, le bureau de Chaumedey est devenu le quartier général des activités partisanes. Sona Lacoyanne-Olivier a même entravé le travail du commissaire en tentant d'influencer les témoignages de ses employés, en plus d'avoir omis de transmettre certaines preuves demandées. Le chef libéral Charmillard écarte toute possibilité d'un retour au caucus. Le député libéral André Fortin.
14: Je pense qu'il a pris la bonne décision. Elle ne sera pas candidate à la prochaine
13: tâche. Mais pour les oppositions, des actions s'imposent. Ruba Gazal de Québec solidaire, suivi du péquiste Paul Saint-Pierre Plamondon.
15: Elle doit démissionner. Je veux dire, ça n'a pas de bon sens. Elle n'est pas digne de la fonction de députée.
16: Ce n'est pas l'œuvre d'une personne isolée. Là. Tout le monde le sait. Donc, c'est un enjeu de culture organisationnelle.
13: Autre facteur aggravant, selon la commissaire, l'absence de reconnaissance sincère des manquements. Le vice-premier ministre, Yann Lafrenière.
17: Ce que j'ai lu, ce que j'ai entendu, c'est choquant.